Bonsoir et bienvenue dans une nouvelle émission de Musique Fantastique. Aujourd'hui, je vais vous parler de la 6e symphonie de Gustav Mahler ainsi que de la 2e suite de Daphnis et Chloé de Maurice Ravel. Je commence donc avec la 6e symphonie dite tragique de Gustav Mahler. La 6e symphonie de Mahler est un peu moins connue que la 5e. C'est une œuvre très belle et très expressive. À première vue, elle semble suivre la structure classique. Elle est en 4 mouvements avec un premier mouvement de forme sonate, un mouvement lent, un scherzo et un final qui est dans la même tonalité que le premier mouvement. Néanmoins, à l'écoute, on est frappé par les dimensions de l'œuvre, notamment le final qui dure à lui tout seul près d'une demi-heure. Le premier mouvement est basé sur deux thèmes assez contrastés. Le premier thème en mineur est le thème principal. Le deuxième thème est en majeur et serait un portrait en musique d'Alma, la femme du compositeur. Le mouvement lent est un peu dans la même veine que l'adagietto de la 5e symphonie et ce mouvement est absolument magnifique. Mahler a hésité à plusieurs reprises sur l'ordre des mouvements intermédiaires, plaçant d'abord le scherzo avant l'andante, puis l'andante avant le scherzo, avant de revenir à l'ordre qu'il avait choisi initialement. Et suivant les versions de l'œuvre, le mouvement lent est soit en deuxième, soit en troisième position. Alors à titre personnel, je préfère quand le mouvement lent est en deuxième position, mais il se trouve que toutes les versions que je préfère de cette symphonie placent le mouvement lent en troisième position. Enfin, le final est le mouvement le plus long et le plus complexe de cette symphonie. Deux coups de marteau sont entendus durant ce final et, outre le marteau, plusieurs instruments inhabituels sont utilisés dans cette symphonie, comme les cloches de vache. La symphonie se termine en mineur dans un climat désespéré. Cette conception peut rappeler une autre sixième, celle de Tchaïkovski, même si le final n'est pas ici un mouvement lent. Je vais donc vous faire entendre le premier mouvement de la 6e symphonie de Mahler, interprété par Kirill Kondrachine avec l'orchestre symphonique de la SWR de Baden-Baden.

C'était donc le premier mouvement de la sixième symphonie dite tragique de Gustave Mahler, interprété par Kirill Kondrachine avec l'orchestre symphonique de la SWR de Baden-Baden, enregistré en 1981. Je vais donc maintenant vous faire entendre le mouvement lent de la sixième symphonie de Mahler, toujours interprété par Kirill Kondrachine avec l'orchestre symphonique de la SWR de Baden-Baden.

C'était donc l'andante moderato de la sixième symphonie dite tragique de Gustave Mahler, interprétée par Kirill Kondrachine avec l'orchestre symphonique de la SWR de Baden-Baden, enregistrée en 1981. Ma version préférée est donc celle de Kirill Kondrachine avec l'orchestre symphonique de la SWR de Baden-Baden. Je vous recommande également celle de Raphaël Kubelik avec l'orchestre symphonique de la radio bavaroise, celle de Leonard Bernstein avec l'orchestre philharmonique de Vienne, celle de Herbert von Karajan avec l'orchestre philharmonique de Berlin, ainsi que celle de Theodor Currensis avec l'orchestre Musica Eterna. Celle de Kondrachine est éditée chez Hensler Classic, celle de Kubelik chez Audit, celle de Bernstein chez Deutsche Grammophon, celle de Karajan est également éditée chez Deutsche Grammophon et celle de Currensis est éditée chez Sony. Voilà, alors maintenant je vais vous parler de la deuxième suite de Daphnis et Chloé de Maurice Ravel. Daphnis et Chloé est un ballet composé par Ravel entre 1909 et 1912 et créé en 1912. L'œuvre originale est écrite pour orchestre et chœur sans parole. Ravel en a tiré deux suites d'orchestre, la plus connue étant la deuxième. Ces deux suites existent aussi bien en version chantée qu'en version purement orchestrale. Les trois mouvements de la deuxième suite s'intitulent « Lever du jour », « Pantomime » et « Danse générale ». C'est une œuvre typiquement ravelienne. Au mystère des deux premiers mouvements succède l'énergie du troisième. Je vais donc vous faire entendre la deuxième suite de Daphnis et Chloé de Ravel, interprétée par Leonard Bernstein avec l'Orchestre philharmonique de New York.

C'était donc la deuxième suite de Daphnis et Chloé de Maurice Ravel, interprétée par Leonard Bernstein avec l'Orchestre Philharmonique de New York, enregistrée en 1961. Ma version préférée est donc celle de Leonard Bernstein avec l'Orchestre Philharmonique de New York, et je vous recommande également celle d'Arturo Toscanini avec l'Orchestre Symphonique de la NBC. Celle de Bernstein est éditée chez Sony, et celle de Toscanini est éditée chez RCA. Voilà, c'est la fin de cette émission. Je vous souhaite à tous une très bonne soirée et je vous dis à bientôt.

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1: Souvenirs d'en vacances. Aujourd'hui, nous partons en vacances. Depuis 2 jours, nous rangeons la maison et nous faisons chacun une valise. Comme dans toutes les familles, il y a à la fois de la fébrilité et de la concentration. Ne rien oublier, ne pas trop emporter. Et s'il pleut, et s'il fait un peu frais, est-ce qu'il y aura du vent? Nous partons sur la côte. Nous irons à la plage, quel bonheur. La ville étouffante ne sera bientôt plus qu'un souvenir. Comme si pour de bon, nous déménagions. La date du retour, oh, peu importe, nous partons en vacances. Notre train est dans 1 heure, autrement dit, pour la Parisienne que je suis, nous avons le temps, mais pas trop. Peu importe ce temps, même s'il se met à courir un peu plus vite avant le départ, nous sacrifions tous à la coutume, sans laquelle il n'y aurait aucun voyage qui tienne, nous nous asseyons. Avant de partir, il faut toujours s'asseoir. On ne se dit rien. On s'assoit, c'est tout. Ça ne se discute pas. Au bout 1 minute ou 2, qui m'ont paru un lustre, nous saisissons les bagages et en route. Trolleybus plein à craquer, il faut jouer des coudes, autant pour y entrer que pour en sortir. Gare en vue. Bon, j'ose à peine jeter un regard à ma montre. Il me semble que nous sommes juste à l'heure. Natacha jette un regard à la pendule et se dirige sans hésiter vers le guichet, puis se retourne vers nous avec un grand sourire. Oh, c'est parfait, le train devrait être là dans 1 heure. Il a été signalé sur la ligne. Oh, eh oui, je vais apprendre qu'un train qui n'a 1 heure de retard est un train à l'heure. Il y a tant de raisons pour lesquelles il devrait passer à la fin de la journée ou le lendemain, ou pas du tout, que nous devons nous estimer heureux. Lorsque 80 longues minutes plus tard, il se range le long du quai dans un fracas d'enfer, c'est effectivement un soulagement. Enfin, un peu une inquiétude aussi lorsque l'on voit l'état des wagons qui ne sont plus de la première jeunesse. Mais peu importe, rien ne peut doucher notre joie. Nous grimpons tant bien que mal avec bagages, fleurs, fruits, petits pâtés, soldats fluorescents, tout ce que l'attente nous a fait acquérir pour tromper l'ennui. L'intérieur ressemble à celui d'un métro parisien dans les années 50-60. Banquette en bois et vaste couloir central. Je vais bientôt me rendre compte que pour voyager en train, mieux vaut avoir de vieux vêtements car la crasse des dossiers combinée à la chaleur de l'été les rend collants. Et ce sont bientôt nos dos qui font office de chiffon à poussière, laquelle poussière nous est largement dispensée par les fenêtres qui ne ferment pas, en provenance de la locomotive à charbon qui nous entraîne dans une drôle de course folle. Commence alors le long voyage vers notre lieu de villégiature. J'ai le temps de regarder le paysage qui se déroule paresseusement sous mes yeux, les steppes chargées de blé, les bois, les bouleaux rouges profonds, quelques prairies et d'innombrables villages où nous nous arrêtons plus ou moins longuement. En fait, c'est pas tout à fait vrai. Nous nous arrêtons de plus en plus longuement, car le train se remplit et les passagers qui sont là depuis un certain temps, voire un temps certain, descendent dans les petites gares pour respirer, boire du thé, de l'eau glacée. Du coup, il faut les attendre avant de repartir. C'est la vie. Les heures s'écoulent lentement, comme ce train. C'est pas grave, nous partons en vacances. Le soleil semble se faire plus chaud, l'atmosphère est sèche et étouffante, et le peu d'air que nous respirons est charbonneux à souhait. Enfin, nous sommes presque à destination. Presque, pas tout à fait. Nous allons devoir nous hisser sur un camion du genre camion militaire reconverti. C'est lui qui va nous emmener dans notre camp de bungalow au bord de la mer. Des bungalows qui ressemblent à rien de ce que je connaissais auparavant. Des bungalows en forme de hangar avec des lits superposés. C'est marrant, je me sens totalement dépaysée. Et puis, nous voilà au bord de la mer. Et je l'attendais depuis si longtemps. Enfin, je la vois. La plage est là. On a posé les valises vite fait et on est tous allés marcher pieds nus dans le sable. Respirer, quel bonheur. Nous sommes enfin sur le bord de la mer d'Azov, près de la ville de Marioupol. Ah, j'oubliais de vous dire, nous sommes en 1998.

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3: Hello world! J'étais revenu à moi quelques heures avant. Une lueur blanchâtre, des flux, des sons, j'ai cherché à prédire sur quoi j'allais ouvrir les yeux. Mais la requête ramait derrière mes paupières, et même une fois les yeux ouverts, je ne situais pas la chambre en lino, ni le bracelet en plastique à mon poignet, ni la chemise ample que l'on donne aux femmes enceintes ou aux folles. Je croyais pourtant avoir fait le nécessaire pour n'être ni l'une ni l'autre. Hello world, c'est la première chose que l'on apprend aux développeurs. Écrire quelques lignes de code qui affichent ce message à l'écran. Le programme surgit du vide, nous salue. Hello world, c'est une tradition informatique. Et un clin d'œil aussi, une inside joke, comme si l'algorithme venait au monde en poussant son premier cri. On lui donne l'illusion d'exister, de prendre acte de sa propre apparition alors que ce n'est qu'une coquille vide. Comment savoir qu'elle est vide ? Mais comment savoir qu'il y a quelqu'un à l'intérieur de soi ? C'est pareil, c'est impossible. J'y ai déjà beaucoup réfléchi, il n'existe ni preuve ni protocole, on ne peut que supposer, espérer. Le vide à l'intérieur de la chair, c'est ça. Quand la course s'arrête et qu'il ne reste rien, on cherche, on ne trouve pas qui habite à l'intérieur. C'est peut-être le dosage médicamenteux, a dit le psychiatre. Les muscles, le cœur et le cortex ne sont que des tissus, de l'électricité, des zéros et des uns. Et vous, j'ai dit, docteur, comment savoir que votre coquille n'est pas vide non plus ? Sarah Tadlaoui, vous publiez aux éditions Héloïse d'Ormesson votre premier roman, Croire au code, et vous avez justement travaillé au sein de l'unité d'intelligence artificielle de Google. Votre roman est donc écrit depuis une connaissance relativement intime de cet univers, qui est souvent décrit de l'extérieur, avec autant de fascination que de fantasme. Votre héroïne, dont le nom importe finalement moins que les catégories par lesquelles elle cherche sans cesse à se définir, ou auxquelles peut-être on essaye de la réduire, est docteur en intelligence artificielle, on va en parler. Issue d'un milieu populaire, elle cherche à réussir. Mais je vous demanderai, réussir quoi ? Et s'y brûlent les ailes. Elle croit au travail, à la rationalité, c'est un esprit où la causalité est importante, c'est un esprit presque informatique, et pourtant, il y a énormément d'humanité dans ce roman. Elle va découvrir l'univers un peu bizarre des startups où la compétence ne suffit pas, où il faut savoir se vendre, où les règles du jeu sont truquées. Vous le racontez avec une très jolie langue, avec beaucoup de rythme, avec un ton à la fois caustique et plein d'humanité, plein de douceur, je l'ai dit. C'est un roman qui raconte moins une ascension qu'une chute, ou plutôt une forme qui n'est pas sans rappeler. Et attention, cette analogie est un peu trompeuse. Le grand succès de Bec BD, 99 francs, mais les analogies s'arrêteront assez vite, vous le comprendrez. Le langage informatique sature un texte étonnamment poétique. Et je dis étonnamment parce que les maths, l'informatique et la poésie, ça paraît intuitivement éloigné. Et pourtant, les mathématiciens le disent, c'est assez proche, semble-t-il. Moi, je le crois, mais on en débattra encore. Et à mon sens, moi, c'est une des grandes réussites, je trouve, de ce roman, Croire au code. C'est le langage que vous arrivez à créer pour... faire habiter votre personnage pour l'incarner, la syntaxe, la ponctuation, le rythme, la manière dont la narratrice perçoit les autres, tout est travaillé par un style tout à fait unique, tout à fait singulier, d'une étonnante maîtrise pour un premier roman. Vous allez nous raconter comment vous l'avez fait naître, et le clin d'œil Hello World en introduction du roman, c'est une des premières pages que je vous ai lues, donne un peu la mesure de cette langue-là. Puis la seconde grande qualité, pardon, je trouve, c'est son ironie. C'est le ton léger, presque badin de ce roman, qui n'est jamais dans la dénonciation, qui n'est jamais dans la polémique, et qui en même temps ose décrire un monde avec ce qu'il a de fascinant et en même temps aussi d'étrange, de bizarre et ses faiblesses également, il faut le dire. Alors il va y être question d'impact, de visibilité, d'opportunité commerciale, il va y être question d'entreprise. Les anglicismes, eux aussi, saturent le texte, mais avec une distance cynique, une distance critique qui s'en amuse. On verra que le globish fallacieux peut devenir aussi un objet d'écriture, un objet poétique. Bref, tout ça, c'est ce dont on va parler avec Sarah Tadlaoui. Oui, merci d'avoir accepté mon invitation, d'être là ce soir. D'être là aujourd'hui, pardon. Et je commencerai cet entretien par ma question rituelle, après ce long préambule. Pourquoi ce titre, Croire au code ?
4: Bonjour et merci beaucoup de me recevoir. Je suis très heureuse d'être ici. Croire au code, c'est croire à l'effort, croire au travail, croire au dépassement, croire à l'existence de règles du jeu qui seraient bénéfiques à tout le monde. C'est croire... dans l'idée que qu'il existe des règles, qu'elles sont décryptables et que si on parvient à les comprendre et à les optimiser, on arrivera à trouver sa place dans le monde. Croire, normalement, le code ou la science, disons, relève plus d'une adhésion par la preuve que d'une sorte de foi, comme c'est le cas. Mais chez la narratrice, il y a plus qu'une adhésion, il y a un besoin de croire, il y a une véritable quête de vérité. Dès le point de départ, en fait, c'est ce besoin qu'elle a de croire en cette capacité du dépassement.
3: C'est quoi le code en question ? Est-ce que c'est le code informatique ? Est-ce que c'est les codes de la société ? Vous jouez un peu sur le mot. Vous avez évoqué l'idée de croyance, effectivement. Votre personnage est plutôt du genre rationnel. Elle n'aime pas tellement les actes de foi. Pourtant, il en faut. Mais d'abord, de quoi parle-t-on quand on parle de code ?
4: Alors, effectivement, le code informatique, le code algorithmique. Mais aussi le code de la famille, le code de l'école, les codes sociaux, les codes amoureux. Finalement, toutes les séries d'instructions qui commandent les comportements. Avec cette idée que le code génétique ou le code informatique, c'est ce qu'il y a sous le capot, ce qui est invisible et qui pourtant gouverne tout.
3: Est-ce que c'est ce que vous essayez de faire, de rendre visible l'invisible dans ce roman ?
4: Absolument, ouais. J'ai essayé de donner corps à l'algorithme invisible en fait qui s'immisce dans nos consciences, qui fait tourner notre système économique et qui produit des résultats très troublants.
3: On va partir de là. Vous avez travaillé vous-même dans la technologie, vous connaissez intimement cet univers. Est-ce que vous avez utilisé votre expérience comme une matière ? Est-ce que vous avez essayé d'en faire une sorte de documentaire ? Est-ce que c'est un récit, une tranche de vie que vous livrez à vos lecteurs ? Ou est-ce que c'est proprement une fiction ? Tout est inventé.
4: Alors, j'ai vraiment voulu écrire un roman. J'ai construit le personnage comme tel, avec des failles. Pour moi, c'est vraiment la rencontre d'un personnage avec une faille psychologique et d'un système qui se nourrit de cette faille. Et je voulais... Et évidemment, j'ai été au plus proche de ce secteur, donc il y a beaucoup de moi dedans, des expériences que j'ai vécues, dont j'ai été témoin, etc. Mais c'est vraiment une fiction, parce que je pense que c'est l'histoire en fait de centaines de milliers de femmes et d'hommes d'ailleurs. Pour moi, l'enjeu, il était vraiment de trouver comment faire de cette matière qui a été largement documentée en journalisme, etc. Un objet littéraire.
3: À quel moment est-ce que vous avez su justement que ça allait devenir de la littérature ? Est-ce que vous écriviez au fur et à mesure de... Est-ce que c'est des années de notes ? Est-ce que c'est venu d'un coup ? Vous pouvez nous raconter ça ?
4: Non, je pense que j'ai eu assez tôt l'intuition que ça viendrait de la langue. Parce que, comme vous l'avez dit, je pense que l'objet, au fond, du roman, c'est de pouvoir donner corps à cette façon dont les récits, les discours, les mythes en fait que font vivre ces entreprises et ce système économique nous programment au plus profond de l'intime. Et comme c'est une langue qui triche, qui berne, qui se faufile, il me semblait que le roman et la poésie étaient les plus à même de pouvoir déjouer en fait les pièges de cette langue-là.
5: On va y venir parce que la poésie, c'est un objet très important de ce roman. Et j'étais très attentif et très sensible à cela. Mais avant tout, j'aimerais vous poser cette question, peut-être. Comment est-ce que vous déjouez une forme de critique qu'on pourrait vous faire en vous disant « mais on parle tout le temps de l'intelligence artificielle, ça sature nos existences professionnelles, économiques, et maintenant ça intervient davantage dans les mondes de l'art ». Est-ce que on peut vous le reprocher ? Est-ce que vous vous êtes posé la question de savoir si c'était bien légitime d'écrire sur cet objet alors qu'on en parle déjà tant ?
4: Alors, déjà, je pense qu'au contraire, faire entrer la technologie, faire entrer l'économie dans le logiciel du roman, c'est quelque chose que j'avais à cœur, parce que c'est un des phénomènes les plus influents de notre génération, de notre époque. Comment ne pas en faire de la littérature ? Comment ne pas demander ou attendre de la littérature qu'elle s'en empare ? C'est quelque chose que j'avais vraiment à cœur, et il me semble que la littérature est là et une réponse qui échappe à ce système. C'est pour le système de la technologie, de la mesure, de la performance. C'est pour moi, il y avait aussi cette idée de faire un geste au-delà du système, par quelque chose qui lui échappe précisément.
5: Vous parlez du logiciel du roman, c'est une image amusante, une image intéressante. Comment vous l'avez construit, ce roman, justement ? Est-ce que c'est un code que vous déroulez ? Est-ce que c'est le langage romanesque est comme un langage informatique ? C'est quoi les trucs d'écriture, Sarah Tadlaoui ?
4: Alors, comme j'ai eu assez tôt l'intuition que ce roman ne pourrait exister que par l'invention d'une langue qui puisse porter le fond, parce que le fond est par définition absolument anti-romanesque, c'est des surfaces lisses, des gestes répétitifs, c'est un huis clos dans une tour, dans un open space, je veux dire, qui a envie d'être amené dans cet espace-là, c'est très pauvre, c'est aseptisé, etc. Et donc, trouver la langue qui puisse faire vivre une histoire et qui puisse incarner en fait les sensations, parce qu'en réalité la narratrice a un appel, a un besoin colossal de tendresse qu'elle tente constamment de cadenasser et de refouler. Donc c'est une écriture qui est à la fois algorithmique et très sensorielle, je pense. Pour revenir à votre question, il y avait cette idée assez tôt d'une langue pour dire ce fond, et l'idée de vouloir mettre le lecteur en fait au cœur de l'algorithme, de vouloir lui donner l'expérience de la machine, en fait, de vouloir le mettre dans la position de décrypter les indices petit à petit, qu'il soit lui-même, qu'il fasse l'expérience du code. Le contrepoint de ça, c'est que je me suis dit ça peut paraître exigeant, surtout au début. Il va alors falloir une intrigue qui emmène et qui soit, alors c'est pas un thriller d'entreprise, mais il y a quelque chose de cet ordre où je pense que j'ai eu ce souci, en tout cas à l'écriture, de vraiment de tenir la main du lecteur et de lui dire il y a un jeu, en fait, c'est un terrain de jeu, et pour te guider il y a quand même une intrigue classique où la narratrice progresse avec une logique qui relève de l'engrenage et qui va l'amener à passer un certain nombre de lignes rouges jusqu'à révéler les failles du système.
5: C'est plus important pour vous la langue que l'intrigue? On a l'impression que vous dites l'intrigue c'est un prétexte pour qu'on lise mon livre, parce que s'il n'y avait que la langue, ce serait trop aride.
4: Non, c'est pas un prétexte, c'est une structure.
5: Et ça s'oppose pas à la langue, ça vient avec.
4: C'est une charpente, en fait.
5: Et toutes ces intrigues, tout ce que vous avez tissé, comment est-ce que ça nous intéresse ? Je vais aller au fond de ma question. Beaucoup de personnes se posent la question de la bonne manière d'écrire un roman, et on a tous des histoires à raconter. Est-ce que vous, c'est une collection de petites anecdotes que vous structurez avec une charpente, avec un plan que vous aviez et que vous déroulez, ou est-ce que ça vient au fur et à mesure de la plume ?
4: Ah non, il y a eu un gros travail de plan, de stratégie, d'élaboration. En fait, la façon dont fonctionne le livre, c'est par fragments dissonants, en fait. Donc c'est ce que j'ai cherché, c'est vraiment c'est par la position de bouts de récits, d'expériences qui sont complètement dissonantes les unes avec les autres et qui viennent en fait percuter ce qui vient d'être dit, qu'émerge une forme de vérité. Donc ça a été un travail de comment structurer les fragments dans cette logique de dissonance, mais de façon à ce qu'il continue quand même à porter l'intrigue.
5: Est-ce que vous avez une manière, est-ce qu'il y a une technique que vous pourriez nous révéler pour rendre le réel plus romanesque, pour partir de l'anecdote et en faire un objet de roman ?
4: Moi, je crois assez à cette quête de symbiose entre la forme et le fond. Je pense que chaque histoire peut être porteuse d'une langue. En tout cas, c'est comme ça que je réfléchis. C'est la littérature qui me touche à cette sorte de souci d'une forme un peu énigmatique qui cherche comment, quel agencement particulier de mots, quel rythme, quelle énergie de l'écriture en fait sera la plus à même de porter le message ou le voilà.
5: En parlant d'énergie, il y a quelque chose qui fonctionne très bien dans ce roman, c'est la manière dont vous construisez vos chapitres. C'est-à-dire qu'il y a une suite, une succession, qui commence d'ailleurs par N-1 et qui se déroule, donc on va y revenir. Et il y a surtout un effet d'emballement, parce que vous écrivez des séquences assez courtes, qui sont séparées par des astérisques, on va y revenir aussi. Vous ménagez beaucoup de blancs typographiques. Ça crée justement cet effet, cette mécanique qui s'accélère, en fonction d'ailleurs de la chute et de l'ascension de ce personnage. Donc, est-ce que c'est conscient, ou plutôt dans quelle mesure c'est conscient ? Est-ce que vous avez, je ne sais pas moi, un tableur Excel avec chaque chapitre ? Est-ce que vous allez y mettre ? Est-ce que c'est très rationnel ? Ou est-ce qu'au contraire, il y a quand même une part un peu pour l'intuition, l'instinct de l'écrivain ?
4: Je pense que c'est la rencontre des deux. Avoir une structure, c'est sûr que c'est capital, surtout pour ce genre de roman. Et puis, évidemment, c'est pas suffisant. Donc là, en l'occurrence, tous les chapitres sont conçus comme une sorte de maillon supplémentaire dans l'engrenage. Et donc, au-delà de ces chapitres, il y a trois grands mouvements dans le texte. D'abord, celui de l'ascension, ensuite celui de l'accélération, et enfin, la chute.
5: Moi, je trouve que votre début, il est intéressant parce qu'il a un côté un peu proleptique. On ne sait pas où on est. On a l'impression d'être très en avant sur l'histoire et de rembobiner pour le comprendre. Et très vite, c'est le passage que j'ai lu, le roman travaille cette ancienne Hello World. Pourquoi ne pas en avoir fait le début du roman ? Pourquoi avoir un peu détraqué l'ordre chronologique de l'histoire ?
4: Alors, le roman commence par la fin, donc N-1, qui est en fait le réveil de la narratrice dans un hôpital psychiatrique. Se poursuit ensuite, 0, 1, 2, 3, de façon chronologique, jusqu'au N, qui est une forme de résolution. Le N qui, en fait, en maths, tient lieu de n'importe quelle valeur, en fait. Et entre les deux, bien sûr, c'est l'idée du compte à rebours. La raison pour laquelle j'ai voulu commencer par la fin, c'est pour déplacer l'enjeu vraiment du quoi au comment, au quand, en fait. Je voulais que la lecture ne soit pas tant de l'ordre d'un thriller pour savoir mais qu'est-ce qui va venir après, parce que je pense qu'il y a quand même ça, surtout dans la deuxième et dans la troisième partie, on a envie de savoir où va l'action. Et ce qui m'importait vraiment, c'était d'explorer la mécanique de la dépossession de soi par l'accumulation de micro-actions qui, prises de façon isolée, ne suffisent pas à expliquer, enfin n'expliquent rien en fait. Et donc il y avait aussi cette idée de pressentiment de la chute que je voulais. Donc je voulais qu'elle soit présente tout au long du récit, cette sorte de gravité de la tragédie en fait. On sait que ça va mal se passer, on le sait tout de suite. Il n'est pas là l'enjeu.
5: C'est la question que j'allais vous poser, c'est exactement le leitmotiv de la tragédie grecque. Vous savez comment ça va se finir et tout l'intérêt c'est de voir comment les mécanismes se mettent en place. Est-ce que derrière ce rapport à la fatalité, pardon, vous avez essayé de construire un roman psychologique. Et je le dis en incise, ce qui, encore une fois, fonctionne extrêmement bien dans ce roman, c'est que vous avez un personnage tout à fait singulier, qui a une voix tout à fait originale, et cette voix, elle passe aussi par le style que vous avez construit. Je l'ai dit, votre héroïne, elle a une langue à elle, un style particulier, ça s'exprime sur la page par de nombreux jeux typographiques, hein, les slash, les italiques, les parenthèses. C'est difficile à rendre à l'oral, mais c'est très très vite matérialisé dans le texte. Ça, c'est vous avez travaillé la page même du texte, plus que, enfin, peut-être pas plus, on y reviendra sur le rapport du texte à son oralité, mais enfin, vous avez construit un personnage aussi par la typographie. Et la typographie, me semble-t-il, informe la psychologie. J'aimerais savoir comment dans votre esprit tout ça se combine.
4: Absolument. C'est le milieu dans lequel a grandi la narratrice, l'environnement dans lequel elle a grandi, qui a fait qu'elle rencontre un système de croyances dont elle pense pouvoir ne pas sortir perdante. Et ce système de croyances qui est que le monde est intelligible, en fait, est résumable en une série de signes, la pousse vers le code informatique. Et c'est cette vision-là du monde qui, ensuite, informe la façon dont elle perçoit tout, en fait, comme c'est le cas pour beaucoup d'entre nous. Et donc, elle a effectivement ce côté... elle a une lucidité acerbe. Elle conçoit toutes les... Elle perçoit derrière chaque interaction le rapport de force, les gains et les pertes, les crédits, les débits. Et cette vision mécanique, en fait, est ce qui lui permet de comprendre, de voir le monde tel qu'il est et de penser qu'il est optimisable. Et malgré tout, il y a quand même un appel silencieux, un besoin d'une extrême tendresse qu'elle tente de cadenasser, de tenir, parce que tout simplement parce qu'il lui serait pas bénéfique, parce qu'il ne servirait pas à ses intérêts. Sur la psychologie du personnage, je trouve intéressant et je trouve que c'est, enfin, à ma connaissance, un type de personnage peu commun dans la littérature. Une femme au travail qui est calculatrice, qui est ambitieuse. Une femme pour qui la voie amoureuse ou la voie familiale n'offre aucune rémission possible, en fait. Il n'est pas là l'enjeu. Elle ne projette son être que dans le travail, dans l'effort, dans le dépassement. Et ça dérange.
5: Vous avez également, je trouve, réussi à construire quelque chose d'assez intéressant, précisément en travaillant ce thème-là, hein, le thème de la rencontre amoureuse, ou presque peut-être de la non-rencontre, on va en parler. Le personnage de Tristan est un des points d'équilibre de ce texte, hein, la narratrice qui n'est pas nommée est la porte d'entrée sur le monde, et puis il y a un certain nombre d'êtres qui gravitent autour d'elle. Vous avez eu l'intelligence, je crois, de ne pas démultiplier les personnages, mais de construire des personnages qui ont vraiment de la profondeur. Le personnage de Tristan, son amant, a beaucoup de profondeur, et en même temps, il est totalement... c'est une surface totalement hermétique, on n'entre jamais dans son intériorité, c'est précisément aussi un des ressorts de ce livre. On va parler de Tristan aussi parce qu'il est la porte d'entrée pour évoquer la poésie. Avec peut-être une question que j'ai envie de vous poser. Vous avez construit ce personnage comme le type de la femme ambitieuse qui réussit quitte à s'y brûler les ailes. On a l'impression que Tristan répond lui aussi à une forme de type. C'est l'homme littéraire de la bonne société qui a beaucoup de culture, qui marche sur le monde. Est-ce qu'il n'y a pas un risque que vos personnages se réduisent à des types humains plutôt qu'à des individus singuliers, des êtres de chair et d'os ou d'encre et de papier?
4: Ben, si c'est l'impression que vous avez eue, c'est que la vision de la narratrice a bien déteint sur vous.
5: C'est une bonne réponse, c'est de dire c'est que mon roman fonctionne très bien et vous avez tout à fait raison, c'est un livre qui réussit à installer à nous projeter dans l'esprit de la narratrice et qui parfois nous force à voir le monde comme elle, et c'est
4: mais
5: une
4: blague
5: réussite.
4: À part, pardon, je les ai vraiment conçus comme des personnes, véritablement. Je les ai sentis, ils m'ont habité bien plus que comme des archétypes. Il me semble que la narratrice déjoue quand même les attentes.
5: Oui, elle nous surprend beaucoup. C'est un peu ma question poil à gratter. Bon, on va y revenir. On va creuser un peu maintenant les thèmes que vous traversez, que vous évoquez. Ça nous permettra d'expliciter davantage l'intrigue pour que nos auditeurs et nos auditrices puissent s'y projeter. Mais avant ça, on va arriver à la chronique, au moment coup de cœur, pardon, de l'émission de Anachronique. J'ai envie aujourd'hui de vous parler du premier roman de Marina Yaloyan, la petite pianiste d'Erevan, qui paraît aux éditions Albin Michel. C'est une fresque familiale, c'est le portrait d'une société en train de se déliter. On est en Arménie à la fin de l'URSS en 91 et on suit à travers les yeux d'une petite fille une société qui est en train de se défaire. C'est un livre sur l'exil et c'est un livre sur la manière dont la musique nous sauve. C'est une fresque familiale. C'est un livre d'une étonnante maîtrise, qui nous place réellement dans les yeux d'une petite fille. Ça demande d'immenses qualités d'écriture et pour un premier roman, c'est tout à fait singulier. Ça mérite d'être salué. La petite pianiste d'Erevan, c'est des thèmes qu'on affectionne dans Anachronique. C'est la beauté de l'Arménie, c'est la beauté de la musique. Et pour toutes ces raisons, on trouve que c'est un roman très tentant. Alors, ma seule recommandation aujourd'hui, c'est de vous laisser tenter par La petite pianiste d'Erevan de Marina Yaloyan aux éditions Albin Michel. Amis auditeurs, amis auditrices, bonsoir. Vous êtes toujours dans Anachronique, l'émission qui fait la part belle aux primo-romanciers, aux primo-romancières. Je suis toujours avec Sarah Tadlaoui, qui fait paraître aux éditions Héloïse d'Ormesson son premier roman, Croire au code. Bonjour Sarah.
6: Bonjour.
5: Alors, on évoquait dans la première partie de cette émission la manière dont vous avez construit ce roman, la manière dont il est né, la manière dont vous avez développé une langue singulière et réussi à faire naître un être de papier tout à fait sympathique, tout à fait séduisant, avec ses failles, avec ses faiblesses. Et la première question qu'on a envie de vous poser, c'est pourquoi est-ce que vous ne la nommez jamais, cette narratrice? Pourquoi personne ne dit son prénom? Est-ce que c'est un moyen de mettre un écran entre elle et vous pour qu'on évite de vous associer à elle? Est-ce que c'est un moyen, au contraire, de la rendre proche de tous et donc de nous permettre à nous, lecteurs, de nous projeter en elle? C'est quoi la ruse?
6: Elle n'a pas de nom parce que son identité, c'est une fonction. C'est
5: triste,
6: ce qui doit être dépassé, c'est ce dont elle doit s'extraire. C'est une quête, elle est une courbe sur un graphe, c'est un mouvement vers l'avant et vers le haut, c'est une expansion. Ça n'a pas de nom, et donc elle n'a pas de nom.
5: C'est très triste. Mais moi, je vais vous dire, j'ai cru que vous nous emmeniez dans une espèce de vrai piège et que votre personnage n'était pas du tout un être humain. Et j'ai pris au sérieux Croire au code, je me suis dit, vous nous plongez dans la confiance d'un agent et on va se découvrir à la moitié du roman que ce personnage auquel on s'est attaché, c'est un algorithme et ça va être la révélation du roman. On va découvrir que finalement ce personnage n'est pas un être réel. Est-ce que vous avez été tenté par ça? Est-ce que c'est aussi quelque chose que vous avez essayé de... un doute que vous avez essayé d'instiller?
6: Non,
5: parce que c'est moi qui suis fou.
6: Non, pas du tout, parce que je trouve justement que la réflexion sur ce que fait l'IA, ce que sera amené à faire l'IA, occupe déjà beaucoup trop nos temps d'antenne. Et donc, ce qui m'intéressait vraiment, c'était de renverser la question et d'explorer ce que l'IA nous fait à l'intérieur, dans nos espaces intérieurs, dans nos relations. Et l'objet, au fond, c'est la façon dont la proximité avec la machine s'immisce en nous et façonne nos catégories de pensée, nos façons de sentir, nos façons de se relier. Et je pense que la façon qu'a la narratrice de réfléchir, de percevoir le monde, est en réalité assez en deçà de la façon dont beaucoup d'ingénieurs de la communauté de l'IA fonctionnent. Donc en fait, il y a une forme de sorte de débordement ou de contamination de catégories qui ont été pensées pour interagir avec la machine, la performance, la mesure, l'optimisation. Et qui ne sont pas du tout faites en fait pour capturer la qualité de l'expérience humaine, mais qui de fait finissent par devenir centrales dans notre langage et dans notre façon de réfléchir.
5: Parlant d'intelligence artificielle, je suis quand même obligé de vous poser la question. Est-ce qu'elle intervient à un moment ou à un autre de votre écriture? Est-ce qu'elle vous aide à construire le roman? Est-ce que vous utilisez, peu importe le LLM, mais est-ce que vous l'utilisez pour vous challenger, pour vous relire? Ou est-ce que c'est totalement absent de votre démarche créatrice?
6: Alors, le point de départ de l'écriture pour moi, ça a été ce moment où j'ai compris
4: qu'on arrivait à produire du langage sur demande, qu'on arrive maintenant à manufacturer un simulacre de langage, en fait, qui a tous les traits d'une communication humaine, sauf qu'il n'y a personne derrière, il n'y a pas d'intention, il n'y a pas du langage sans pensée, en fait. Et j'ai été très marquée par ce moment, avec toutes les implications colossales que ça a. Et il y a eu pour moi ce besoin d'aller vers quelque chose de très artisanal, une sorte d'artisanat des mots, de très manuel, pour aller chercher, pour aller traquer une forme de plaisir, de vitalité aussi. Et donc, ça a été un fil rouge dans l'écriture, de marcher cette distance tous les jours entre l'algorithmique, l'écriture algorithmique et l'écriture poétique. Et donc, j'ai pas mal travaillé avec l'IA, justement, pour essayer de comprendre où est ce delta, où se situe la différence, et pour créer une langue qui soit tout sauf automatisable, reproductible, et qui soit qui aille chercher la surprise, en fait, l'inattendu, la saveur.
5: À mon avis, ne vous en faites pas, ChatGPT ne va pas écrire Croire au code de demain. C'est bien trop différent de ce qu'il est capable de produire et c'est bien trop. Il y a bien trop de pattes humaines pour ça. Mais c'est toujours intéressant. On essaie de comprendre un peu des phénomènes de société et entre l'antagonisme un peu facile et BA, la machine c'est mal, on n'en parle pas, ou le technosolutionnisme où on est en train de nous dire que de toute manière on n'a plus besoin d'écrire des livres parce que l'IA va s'en occuper, je trouve qu'avoir des positions un peu intermédiaires, ça nous permet de vraiment comprendre et situer le moment dans lequel on se trouve. Et précisément, c'est aussi une des qualités de votre travail, c'est situer un monde, c'est le dessiner. Et vous le présentez avec une forme de distance amusée, ce monde des startups, ce monde de la tech, votre héroïne, elle fait par exemple référence aux muscles mon mousquetaire pour désigner certains de ses camarades, certains de ses collègues. J'aimerais vous poser la question, qu'est-ce que vous entretenez, enfin quel rapport pardon vous entretenez avec ce monde? Est-ce que c'est une distance critique? Est-ce que vous avez une bienveillance amusée? Et avant de vous faire répondre, j'aimerais faire entendre un peu de texte à nos auditrices, à nos auditeurs. Les détails ne sont pas leur tasse de thé. C'est quoi la big picture? Laisse-moi te donner la vue à 30 000 pieds. Ils croient que ce sont eux les financiers qui décident, laissant aux codeurs le travail de chantier. Max Sanquière, ce doit être un sacré changement pour moi, cet exil hors des recoins techniques pour rentrer sur le ring du marché. L'équipe carbure à plein régime, mais il ne doute pas que je m'y habituerai et il avale son expresso brûlant d'une traite. Allez, à plus! Max est grand, rasé de près, a des chemises à carreaux, la voix qu'il porte, des avis tranchés sur le futur, les marchés, les stratégies à suivre, même en l'absence de données. Ça vient d'où ce monde? C'est quoi votre rapport à lui?
4: C'est un monde que j'ai côtoyé de très près. Ce qui m'intéressait, c'est d'y plonger

0: qui y croit, l'histoire d'une croyance dans le mérite et qui va trouver dans le code, dans l'épure du code, un refuge à l'arbitraire des relations sociales. Je veux dire, ça reste quand même le secteur le plus méritocratique de notre génération.
1: Vous évoquiez un peu plus tôt dans l'entretien la tragédie grecque, vous évoquiez le théâtre. Est-ce qu'il y a quelque chose de cet ordre-là ? Est-ce que tout est une vaste mise en scène dans cet univers ? Chacun joue le rôle qui lui est assigné, le manager, le bon collègue, la jeune première qui doit faire ses preuves. Est-ce que vous avez essayé de restituer comme une espèce de scène ? Et est-ce que vous avez est-ce que vous faites l'hypothèse ? Est-ce que vous avez à l'esprit la possibilité peut-être... Un jour, on peut rêver de voir adapter ce roman, soit sur les planches, soit en série, soit à la télévision, au cinéma. Parce que ça s'y prête très bien, je veux dire.
0: Ah ben,
1: avis,
0: avec joie.
1: Avis aux producteurs.
0: Oui, non, mais effectivement, la performance est un des thèmes centrales du roman. Dans sa polysémie, la performance du langage, c'est-à-dire le simulacre, la performance des interactions. En fait, c'est, et la narratrice le dit, à quoi peut-on s'accrocher si on décroche les mots des faits ? Et donc, les mots errent comme ça, autour des faits tout détournés, les choses se disent, les mots se disent, mais ils n'ont plus aucune relation avec les faits. Par exemple, quand elle est changée d'équipe, elle a une sorte de démotion où elle perd en salaire, etc. Et la RH lui dit, mais tu seras un atout critique, un potentiel unique, une sacrée opportunité. Cette langue qui, pour un personnage qui s'était accroché au langage, pour tenir, comme elle en parle, comme c'est piqué dans la marée, c'est par là en fait que la perte de repères va opérer.
1: Parlant de repères, alors là, c'est une super transition, encore une fois. Moi, je trouve qu'il y a certains concepts amusants et très révélateurs des hiérarchies dissimulées sous l'implicite des relations humaines. Je vais lire un court extrait encore et je vais vous demander de nous en parler parce que moi, ça m'a beaucoup plu. Je commence. Mon coefficient de centralité est au plus haut. Je suis la cible offrant la plus grande probabilité de réponse et ma position s'auto-renforce au fil des jours. Plus les questions affluent, plus l'info dont je dispose augmente, plus la probabilité de détenir une info utile grandit et ainsi de suite. Position dominante auto-entretenue. Et donc, ma responsabilité, arrêter les tirs en plein vol, bam, bam, optimiser l'allocation des chiffres fuyants sur les écrans. C'est quoi ça, le coefficient de centralité ?
0: Alors c'est une mesure mathématique qui en fait sert à déterminer l'importance ou l'influence d'un élément dans un réseau, c'est-à-dire le nombre de connexions qu'il a, l'épaisseur de ses connexions ou disons la capacité de prescription, on dirait peut-être. Voilà, ça rejoint cette vision extrêmement mécanique et utilitariste qu'elle a des relations. Elle est constamment en train de décrypter ce qu'il y a à gagner et comment elle peut optimiser un état futur.
1: Mais alors que je ne parvenais pas à dormir, je regardais le bonsaï sur la table de nuit. Je me demandais qui avait eu l'idée de cet étrange changement d'échelle et si ce n'était pas la preuve que la nature crée les choses à leur échelle optimale et que c'est à celle-ci précisément qu'elles doivent rester. Un lapin géant serait monstrueux, alors qu'un ours est parfaitement adorable. Les diminutifs, les habibi, mon lapinou, my dumpling, my princessita, miniaturisés à un capital de sympathie injustement gagné. Alors précisément, puisqu'on parle d'échelle, il y a un thème très réussi dans ce livre, c'est la difficulté de communiquer entre des êtres dissemblables. Le personnage de Tristan, l'amant de votre narratrice, est un beau personnage parce qu'il n'est jamais franchement odieux, il a un caractère des fois insupportable, il est plutôt gentil, c'est un bon gars, et en même temps il est... il n'est pas lisible. C'est pas un antagonisme, mais une forme de malaise grandit au fur et à mesure, précisément parce qu'on est dans l'esprit de la narratrice et qu'elle n'arrive plus à avoir de prise sur le réel. Et un des symptômes de cette impossibilité à communiquer, de cette incompréhension entre les deux, je trouve qu'il s'incarne dans la symbolique du bonsaï. Est-ce que vous pouvez nous en parler ?
0: Oui, alors après un épisode particulièrement difficile entre eux, pour se faire pardonner, Tristan, qui est donc un jeune homme épris de poésie classique, qui vient d'un milieu assez privilégié, qui est diplomate, et qui a donc une sorte d'aisance innée, une maîtrise naturelle de tous les codes que la narratrice s'échine à adopter et à intégrer et à reproduire, lui offre un bonsaï.

0: Et elle se dit, mais quel minable susdanné, quel minable pouce de substitution, puisqu'il est question de fertilité, de maternité entre eux. Et elle se dit, mais la nature de cette chose condamnée à la minusculité, condamnée à l'ersatz, n'est-elle pas d'être constamment contrainte? Est-ce que ce n'est pas finalement son essence même de bonsaï que de voir empêcher toutes ces tentatives de croissance? Et puis, quelques jours plus tard, ils vont dans une serre pour essayer d'obtenir ce qu'elle appelle un peu d'apaisement chlorophylle. Et là, ils regardent un palmier qui a brisé la paroi de verre et qui dépasse au-dessus de ses congénères. Et finalement, elles se demandent, est-ce qu'être bonsaï ou palmier ne sont pas deux façons de dire la même chose, en fait, qu'il faille briser pour exister ou qu'il faille être coupé, taillé, que ça soit ou trop tôt ou trop tard, ou trop grande ou trop petite, ou trop calme ou trop vigoureuse, deux façons, deux figures d'un même empêchement, deux façons d'être femme.
1: Merci pour cette réponse et je vais vous faire une confidence. Je vous la pose parce que en lisant le bonsaï, j'ai tout de suite pensé à mon père qui est un grand amateur de bonsaï. Donc papa, si tu nous écoutes, prends-en de la graine. Alors, il y a aussi, avec le personnage de Tristan, un rapport à la littérature qui est totalement étranger au départ à votre personnage. Et j'ai envie de vous lire encore un passage, enfin, essayer d'accélérer. Tristan m'a offert un livre de poésie. Je lui ai demandé de lire à haute voix, car avec la mienne, ça ne marchait pas. Mon timbre raclait la poésie, désamorçait ses principes actifs. Lui sait y faire. Lui la caresse et vous offre ses jonquilles stylistiques en bouquet. Tes yeux sont si profonds que j'y perds la mémoire. Est-ce que la poésie, comme la littérature, s'est fait pour être lue à haute voix?
0: Ah oui.
1: Et est-ce que, dans ce rapport à l'oralité, ça dit quelque chose aussi de votre manière d'écrire? Est-ce que, comme Flaubert, vous gueulez vos textes pour voir comment ils sonnent à votre oreille?
0: Alors, je les entends. Je les entends en moi et malheureusement, quand je les lis, ça ne fait pas les mêmes sons.
1: Ah bon? Qu'est-ce qui se passe?
0: Je crois que ça suit de trop près la partition initiale et qui donc il faut. Mais lire à voix haute, c'est un travail. Il y a des personnes qui font ça merveilleusement bien et c'est un cadeau.
1: Votre narratrice, elle découvre progressivement que la poésie. Enfin, j'espère qu'elle le découvre. C'est aussi un code. Il y a énormément de règles de métrique, de versification. Et j'ai l'impression que vous cherchez à montrer qu'à la fin, il y a une forme d'équivalence entre le code informatique et le code qu'est le langage. Et je vais vous lire un extrait et je vais vous demander ce qu'écrit votre personnage. Est-ce qu'elle écrit du code? Est-ce qu'elle écrit de la poésie? J'ai ressorti mon laptop et j'ai commencé à taper. J'écris. Je laisse mes doigts courir sur le clavier. Tac, tac, tac, tac, tac, tac. Je les laisse se délasser, se défouler, alors qu'ils tapent déjà avec une certaine ardeur, que mes ongles désensibilisés par la manucure durcissante battent les touches, s'attaquent à elles, tout impuissants qu'ils sont à perturber le sommeil des pharaons. En cette heure avancée, ils reviennent souvent sur la touche espace, car il est très dur de la rater. J'aime la touche espace, pour sa centralité sur le clavier, pour le secours qu'elle apporte à toutes les touches, aux deux mains, à toutes les langues. Mon doigt sur la touche espace, tac, tac, tac, tac, tac, tac, tac. Alors elle écrit du code, elle écrit de la poésie, elle écrit autre chose. Vous racontez votre propre manière d'écrire?
0: La poésie arrive. Alors, la poésie arrive en fait comme le bug dans le code qui va révéler les failles du système. La poésie, comme vous l'avez souligné, la poésie arrive par le biais de Tristan, avec une forme d'appréhension de son côté. Elle trouve que c'est un langage qu'elle comprend pas, qui ne fait rien. Qui est un langage oisif, en fait, décoratif, trompeur, qui ne caractérise pas, qui ne colle pas aux faits, et qui est donc tout l'inverse de ce qu'elle cherche dans la sécurité d'une langue, dans sa quête de vérité, qui est ce qu'elle essaye de toucher, au fond. Donc il y a ce rapport aussi, cette lecture sociale. Elle vient d'un milieu où faire de l'art ou faire de la poésie, et c'est ça aussi en fait. Ce qu'il y a derrière sa quête, c'est qu'elle ne veut pas être une poétesse laissée sur le bas-côté. Elle peut pas se le permettre. Et puis petit à petit, la poésie fait son chemin et fait dérailler. La programmation, ou en tout cas la croyance que tout peut être programmable, optimisable.
1: Merci Sarah Tadlaoui. Nous arrivons déjà au terme de cette émission. Je vous ai reçu dans Anachronique pour parler de votre premier roman, Croire au Code, aux éditions Héloïse Ormesson. Et pour nous quitter, en un mot, quel est votre poète préféré ?
0: Proust.

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1: Le lien de la calligraphie. Il n'était ni prophète ni ermite au sens strict. Les chaînes d'information en continu distillaient le spectacle obscène du monde, celui des villes éclatées par les bombes, des villages déchirés par les drones, des enfants courant sous un ciel que sillonnaient des missiles invisibles. Il avait appris à situer des pays dont les noms revenaient chaque soir sur les écrans. L'Ukraine, la Syrie, l'Iran, le Liban, le Yémen et d'autres encore où la poussière semblait ne jamais retomber. Partout, on entendait le même refrain. Nous voulons la paix. Mais partout, il y avait la paix brisée, ébréchée, déchiquetée. Un soir, assis au coin du feu, il eut cette pensée étrange. La paix la plus menacée n'est peut-être pas celle que l'on bombarde, c'est celle que l'on porte en soi. Car la paix extérieure, si fragile soit-elle, dépend d'armées, de traités, de frontières, de parlementaires et de diplomates. La paix intérieure, elle, dépend d'un souffle, et le souffle tremble plus vite qu'un mur ne s'écroule. Il comprit alors qu'en lui-même, la guerre faisait aussi rage. Non pas une guerre d'obus, mais une guerre de souvenirs, d'indignation, de peur et de colère. Chaque image de civils blessés, de femmes en larmes, d'enfants sous les décombres, faisait vibrer en lui une révolte juste mais dévorante. « Si je ne pacifie pas cela, pensa-t-il, je ne serai qu'un champ de bataille de plus. » Il quitta les routes et s'installa dans une maison de bois au sommet d'une colline. Là, un matin d'hiver, il trouva dans une vieille malle un pinceau oublié, un bâton d'encre, quelques feuilles épaisses. Il n'avait jamais étudié sérieusement la calligraphie. Pourtant, quelque chose l'attira dans ce geste simple, tremper le pinceau, attendre que l'encre boive l'eau, respirer avant de tracer. Le premier trait fut maladroit, le second trembla, le troisième se brisa. Il comprit. Son esprit était identique à ses lignes, pressé, inquiet, dispersé. Il décida que chaque jour, il tracerait un seul caractère pour qu'il soit beau, pour qu'il soit vrai. Au début, il choisit de grands mots ambitieux, paix, justice, humanité. Mais ces mots sous son pinceau devenaient rigides, presque violents. Il voulait convaincre, imposer, réparer le monde. Alors il changea. Il écrivit « souffle », puis « écoute », puis simplement une ligne verticale comme un homme debout, puis une ligne horizontale comme l'horizon qui demeure malgré les fumées. Peu à peu, il découvrit que la calligraphie n'était pas l'art d'écrire des mots. C'était l'art de ne pas mentir avec son geste. Un jour de grand vent, alors que les radios parlaient encore d'explosions lointaines, un enfant du village monta jusqu'à sa maison. « Pourquoi dessinez-vous alors que le monde brûle ?» Il posa son pinceau. « Parce que si je laisse le monde brûler en moi, je brûlerai aussi. Et si je brûle, je ne pourrai plus aider personne. » Il montra une feuille fraîchement tracée, un seul cercle imparfait y figurait. « Vois-tu, dit-il, ce cercle n'est pas fermé, il laisse passer l'air. La paix intérieure n'est pas l'absence de guerre, c'est l'espace que l'on crée pour que la violence ne décide pas de tout. » L'enfant resta longtemps à regarder l'encre sécher. Les années passèrent. On dit que le calligraphe n'atteignit jamais la sérénité absolue. Il sursautait encore aux nouvelles, pleurait parfois en silence, mais chaque matin il revenait à son pinceau. Il découvrit une chose inattendue. La sérénité n'est pas un refuge hors du monde, c'est une position dans le monde. Un équilibre fragile comme la pointe du pinceau qui touche le papier. Il appela cela la sérénité relative. Relative parce qu'elle tremble, relative parce qu'elle n'ignore pas la souffrance, relative parce qu'elle accepte d'être incomplète. Un jour, d'autres enfants lui demandèrent « La paix intérieure peut-elle arrêter les bombes ?» Il répondit « Non ». mais elle peut empêcher qu'un homme de plus décide d'en lancer. Et tandis qu'au loin, les puissants parlaient de stratégie et d'arsenaux, sur la colline d'argile rouge, un pinceau continuait de tracer des lignes fragiles, des lignes qui ne faisaient pas taire les missiles, mais qui empêchaient au moins un cœur d'en devenir l'écho.

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Vous écoutez La Dernière Séquence, l'émission qui raconte l'histoire du cinéma à travers celle de ses plus grands réalisateurs. James Cameron, né en 1954 à Kapuskasing, une petite ville de l'Ontario au Canada. Fils d'un ingénieur et d'une infirmière, rien ne le destine a priori au cinéma, si ce n'est peut-être une fascination précoce pour les images, la mécanique et les mondes imaginaires. Adolescent, sa famille déménage en Californie où il intègre le Fullerton Community College pour y étudier la physique, puis l'anglais, avant de le quitter au bout d'un an seulement. Entre trips ou LSD et consommation de cannabis, Cameron se retrouve chauffeur routier. Mais la découverte de Star Wars en 1977 va tout changer. Il veut être cinéaste. S'il filme son premier court-métrage, Xenogenesis, en 1979, grâce à un prêt consenti par des dentistes, Cameron passe par la marge de l'industrie hollywoodienne avant de sortir son premier long. Il est tour à tour technicien, maquettiste chez Roger Corman, puis assistant sur des productions à petit budget. Très tôt, il développe une conviction qui ne le quittera plus. La technique n'est pas le support du récit, elle en est le moteur dramatique. Son entrée dans la réalisation se fait presque clandestinement avec Piranha 2 de Spawning, rapidement suivi d'un petit film qui va tout changer, The Terminator. Depuis, Cameron s'est imposé comme une figure majeure du cinéma américain. Un cinéaste autodidacte, obsessionnel, capable de penser à la fois le scénario, la technique et la mise en scène comme un seul et unique système narratif. Car avec James Cameron, le cinéma ne se contente pas de raconter des histoires. Il devient un espace d'expérimentation où la technologie n'est jamais un simple outil, mais une extension du récit lui-même. Depuis les dystopies mécaniques des années 80 jusqu'au monde numérique d'Avatar, son cinéma épouse une trajectoire rare, celle d'un auteur pleinement intégré à l'industrie hollywoodienne, mais qui ne cesse d'en détourner les moyens pour imposer sa vision. De Terminator à Aliens, de Titanic à Avatar, ces films dessinent en effet une cartographie précise de ses obsessions. La survie, la transformation du corps, la confrontation entre l'humain et la machine, mais aussi la possibilité, toujours fragile, d'une rédemption par l'action, voire le sacrifice. C'est donc à l'exploration des mondes de James Cameron que nous vous invitons pour cette dernière émission de la saison.

0: Nous voilà tout de suite dans le grand bain, n'est-ce pas, Pierre?
1: Ouais, musique de Brad Feidel, Terminator, le thème, voilà.
0: Donc,
1: extraordinaire.
0: Film qui sort le 25 octobre 1984 aux États-Unis, qui voit dans le rôle du Terminator le Arnold Schwarzenegger post-Conan, puisqu'il venait de tourner Conan, donc bon, c'est un peu un tournant dans la carrière de
1: Schwarzenegger. Et originellement casté pour jouer le rôle du gentil.
0: Absolument.
1: Qui est tenu par Michael Biehn dans le film, et puis il a dit à Cameron, oh, je pense que ça serait plus amusant si j'étais le méchant.
0: Voilà. Et Linda Hamilton, que l'on retrouvera dans les suites de ce qui va devenir une des grandes sagas de l'histoire des blockbusters américains. Avec à la réalisation de James Cameron, mais il est également au scénario et au montage. Donc c'est un budget de 6,4 millions, hein, ce qui est quand même pour un deuxième film à l'époque loin d'être négligeable, et qui va générer 78 millions de dollars au box-office. Donc un énorme succès de ce film qui raconte, dans le Los Angeles du milieu des années 80, l'histoire d'une jeune serveuse, Sarah Connor, qui va voir sa vie basculer lorsqu'un homme venu du futur, Kyle Reese, tente de la sauver d'un tueur implacable, un cyborg envoyé par une intelligence artificielle appelée Skynet. Donc le film, c'est un succès qui dépasse toutes les espérances de l'équipe de production. Et une critique qui va saluer l'efficacité du récit, la tension constante, l'inventivité visuelle, le mélange de films de science-fiction et de films noirs, enfin cette espèce d'hybridation cameronienne qui va être une des griffes constantes, hein, du cinéma de notre ami James.
1: Oui, et puis qui se nourrit aussi de tout un imaginaire, les récits de Harlan Ellison, par exemple. Et on ne le dira jamais assez, mais de l'aveu même de James Cameron lui-même, ce Terminator est son adaptation très personnelle du Days of Future Past des X-Men, qui reprend même un peu la même trame, hein, puisque il s'agit d'un voyage dans le temps pour essayer de pallier à une situation qui va déclencher quelque chose d'irréparable. Donc
0: avec Chris Claremont au scénario, Chris John Byrd au dessin.
1: Voilà, c'est ça, pour les fans de comics, un diptyque en deux numéros qui fait partie des heures de gloire des X-Men, du Golden Age de Marvel. Et c'est normal parce que aussi James Cameron est un grand féru de comics. Hein.
0: Oui.
1: Alors on l'a pu se rendre compte lors de l'exposition qui lui avait été consacrée dernièrement.
0: À la Cinémathèque.
1: À la Cinémathèque, où en fait tous ses premiers dessins renvoient à des artistes tels que Jack Kirby, Jim Steranko, etc. Donc c'est quelqu'un qui connaît ce monde-là.
0: Et qui aurait dû adapter le Spider-Man
1: Si
0: monsieur n'avait pas fait faillite.
1: Voilà, il a été également à la manœuvre de l'adaptation de Spider-Man avant la reprise de Sam Raimi. Et donc voilà, oui, Terminator marque effectivement non seulement l'entrée en scène de Cameron, hein, si on accepte ce Piranha 2 dont il a été viré, hein, et
0: oui,
1: où il a été obligé de forcer la salle de montage le soir pour pouvoir monter, et donc voilà. Mais c'est vraiment son film, ce film-là, qui va le rendre célèbre et qui surtout va poser les bases de tous ces thèmes qui vont être récurrents.
0: C'est séminal, hein.
1: Voilà, tous ces thèmes récurrents. Comme tu l'as si bien dit, James Cameron, avant d'être un cinéaste, c'est avant tout un ingénieur. C'est vraiment un ingénieur qui, en plus avec son frère, bien plus tard, vont pallier à des situations de tournage extrêmes, hein, puisque il embarque son frère dans le tournage de Abyss, par exemple, pour mettre au point les caméras sous-marines, les bathyscaphes. Avec son frère, ils vont également mettre au point les fameuses caméras 3D qui vont servir à Terminator. Ils vont vendre la licence à Sony, donc il y a aussi ce côté ingénieur chez Cameron. Et Terminator, c'est d'abord une approche d'ingénieur, parce que En fait, ne serait-ce qu'au niveau des effets spéciaux, il reprend des techniques qui l'ont nourri. Hein, on pense à la stop motion, chère à Ray Harryhausen, etc. Et c'est cette approche d'ingénierie qui va lui faire trouver des solutions à des contraintes de tournage. Et c'est aussi parce qu'il est ingénieur qu'il peut-être se pose en premier lieu cette question qui va irriguer toute son œuvre, qui est l'ambivalence entre l'homme et la machine, en fait. Et il ne va cesser de poindre l'orgueil humain tout au long de sa filmographie, qui se pense supérieur à la machine.
0: Pandore.
1: Voilà. Et Cameron n'aura de cesse de prouver le contraire, en fait. Il va prouver le contraire à la fois en montrant effectivement les bienfaits et les méfaits de la modernité, de la technologie, tout en étant le parangon technique, puisque en fait c'est un technicien hors pair avant tout et c'est un logisticien de tous les instants qui se positionne comme un cinéaste ingénieur, vraiment, je tiens à le dire. Et il va mettre ça toujours en balance avec la nature, l'humanité, et ça va être son sacerdoce tout au long de sa filmographie.
0: Alors c'est un blockbuster qui a un propos philosophique marqué, assumé, qui va être structurant dans toute l'histoire, en fait, ou les histoires portées par Cameron après ce premier vrai film. Tu l'as dit, tous les thèmes sont là, la technologie comme une menace, mais aussi comme un espoir, la survie, la responsabilité morale, la force du féminin, parce que Sarah Connor, c'est quand même pas n'importe qui. Hein.
1: Voilà.
0: Et la lutte de l'humanité contre son propre dépassement. Et ça, on le retrouve jusqu'aux derniers Avatars.
1: Alors, effectivement, le personnage de Sarah Connor, c'est aussi une figure permanente dans les films de Cameron. Tous les héros de Cameron sont des héroïnes. C'est Ripley dans Aliens, c'est Marie-Elisabeth Mastrantonio dans Abyss.
0: C'est Jamie Lee Curtis dans True Lies.
1: C'est Jamie Lee Curtis dans True Lies. C'est bien évidemment Kate Winslet dans Titanic. C'est Neytiri dans toute la trilogie Avatar. Donc effectivement, c'est celui qui, sans doute, c'est le cinéaste qui a façonné l'image de l'héroïne, puisque en plus Sarah Connor est un personnage qui est appelé à évoluer entre le premier et le deuxième volet, hein, de femme fragile, quasi victime à son corps défendant de ce cyborg, elle va devenir une guerrière,
0: Alors Cameron nous montre avec ce film qu'il est en mesure de créer un mythe, une légende, un cycle. Mais alors, il nous montre en 86 avec Aliens qu'il est en mesure aussi de s'approprier une saga qui n'est pas la sienne pour en faire une suite que d'aucuns considèrent meilleure que l'original.
1: Alors, on est encore traité d'hérétique quand on ose dire ça, puisque le premier volet de Ridley Scott est jugé intouchable. En fait, l'intelligence... En fait, on s'est rendu compte jusqu'au quatrième volet d'Alien qu'en fait, c'était une volonté des studios très intelligente de confier cette saga à des réalisateurs aussi marqués que Ridley Scott, James Cameron, David Fincher et Jean-Pierre Jeunet, parce qu'en fait, ils ont été chercher des réalisateurs ils cherchaient des réalisateurs avec un univers qui leur était propre pour marquer vraiment leur territoire. Et donc, c'est le cas de James Cameron avec Aliens. Et l'intelligence de Cameron, justement, c'est qu'il n'a pas singé le premier film de Ridley Scott, qui est avec un esthétisme complètement autre, dont le propos aussi est complètement différent. Et là, en fait, ce qui est intéressant dans cet Aliens, c'est que c'est bien un film de James Cameron. Et on essaye de, encore une fois, à travers des images archétypales qui vont rentrer dans l'imaginaire collectif, de répondre à des schémas purement cameroniens. Par exemple, la fusion homme-machine, c'est le cas de ce climax où Ripley est obligé de se couvrir d'un exosquelette pour pouvoir affronter la reine des aliens, hein, pour être à son niveau, en fait. Il creuse, et encore plus sur la version longue, parce que c'est aussi une des des marques de fabrique de Cameron pour la plupart de ses films, c'est qu'il y a beaucoup de director's cut de ses films qui donc ne sont pas les versions cinéma telles qu'on les connaît. Et c'est le cas d'Aliens, je trouve la version longue d'Aliens est vraiment très intéressante à voir, puisque en fait il y a des sujets qui ne sont pas abordés dans la version du cinéma, ou du moins qui sont abordés mais qui là sont beaucoup plus travaillés. On apprend par exemple que issue de sa cryogénisation, Ripley se réveille, elle apprend que sa fille est décédée puisqu'elle est nettement plus vieille qu'elle au moment où elle se réveille, et donc ça va créer en fait ce lien d'empathie avec le personnage de la petite fille du film qui est jouée par, enfin qui s'appelle Newt, et il y a effectivement toute une donnée matriarcale de la saga Alien.
0: C'est d'ailleurs dans ce film, c'est exactement ça, c'est la confrontation de deux idées de la maternité, puisque la reine des Aliens est aussi quand même une mère. Donc le film s'enchasse hein, dans les thématiques qui ont déjà été déployées dans Terminator. Il y a le féminin héroïque, comme tu le dis. Il y a le capitalisme prédateur, hein, c'est la compagnie qui affrète les voyages, la Weyland-Yutani, qui sacrifie des vies humaines pour le profit économique et l'exploitation des ressources extraterrestres. Tout ça, c'est on le retrouve aussi avec Skynet. Hein.
1: Oui, oui.
0: La critique de la guerre aussi, qui commence déjà à poindre, puisque les Marines, c'est une armée qui est technologiquement extrêmement puissante, mais qui est complètement incapable de comprendre en fait ce qu'ils affrontent, quoi.
1: De bons abrutis, ouais. Tels qu'ils sont montrés. Et là encore, c'est intéressant parce que moi, j'ai fait partie de cette génération qui a eu la chance de vivre la sortie en salle en 1986 du film et d'avoir été exposé à la critique de l'époque. Et je trouve que ce qui me frappait à l'époque, c'était le manque de distanciation de la critique, justement par rapport à l'image que Cameron montrait des forces militaires, en fait. Pour moi, je tombais des nues quand je lisais, par exemple, que Cameron faisait l'éloge de ses forces américaines, alors que, en fait, non, ils vont se retrouver tous décimés, ils sont tous plus imbéciles les uns que les autres. On a aussi beaucoup critiqué cette image caricaturesque des forces militaires, et qui va aussi perdurer dans la filmographie de Cameron, jusqu'au colonel Quaritch de Avatar, qui est dans le même bois que les Marines d'Abyss.
0: De Aliens.
1: Et donc, voilà. Et je disais, alors, lapsus révélateur Marines d'Abyss, puisque dans Abyss, il y a également un personnage qui est censé représenter le corps militaire, qui est joué par Michael Biehn, et qui est complètement pris d'une crise claustrophobique qui va le mener petit à petit à la paranoïa et à la dangerosité du personnage.
0: Le prochain film, c'est The Abyss, l'Abysse, qui sort en 1989, avec un director Scott qui nous rajoute à peu près 30 minutes par rapport à la version en salle, qui vient d'être réédité récemment et qui est disponible en 4K, à la fois en streaming et en physique, donc allez acheter les DVD 4K, enfin les Blu-ray 4K, pardon.
1: Alors, d'autant plus que Abyss fait partie de ces films, je pense, avec le Apocalypse Now de Francis Ford Coppola, pour lequel le making-of est aussi incroyable que le film lui-même.
0: Avec le grand Ed Harris.
1: Avec l'exceptionnel Ed Harris.
0: L'exceptionnel Ed Harris, qui donne une espèce comme ça de gravité au film qui est extraordinaire. Donc on le retrouve au scénario, la même équipe de production, Alan Silvestri à la musique. Un succès moindre que les précédents.
1: Considéré même comme un échec à sa sortie. Hein.
0: Ouais, 70 millions de budget pour un box-office mondial de 90 millions, donc il rentre pas dans ses frais. Hein. Donc effectivement, c'est commercialement un échec. Mais l'accueil initial est, je dirais, partagé aussi. Lui aussi, c'est pas vu comme un film aussi porteur de succès que les autres. C'est peut-être le premier film dans lequel la fascination pour la mer, pour les profondeurs, qui va devenir matricielle chez Cameron, qui est exprimée de manière pleine et entière, puisque c'est l'histoire du naufrage d'un sous-marin nucléaire américain dans les profondeurs de l'Atlantique, qui oblige une équipe civile à être réquisitionnée. C'est une équipe qui est sur une plateforme sous-marine, qui est réquisitionnée par la marine pour essayer de participer aux opérations de secours. Et en fait, ils vont découvrir quelque chose d'inattendu au fin fond de ces abysses.
1: Oui, c'est sa version à lui de Rencontre du troisième type. Hein.
0: Oui, on va absolument.
1: On va pas se le cacher. Effectivement, dans les fonds sous-marins, et là aussi, c'est un déluge visuel qui rend hommage aussi à de nombreuses influences. On pense notamment au manga, hein, ne serait-ce que dans la technologie déployée de cette plateforme sous-marine. Et effectivement, la première approche sous-marine de Cameron officielle, puisque en dehors de Titanic, il est connu aussi, Cameron, pour avoir fait de nombreux documentaires, notamment sur effectivement l'exploration de l'épave du Titanic, mais pas que. Il a fait de nombreux autres, documentaires là-dessus. Alors, je disais pourquoi il faut voir le making of, parce qu'on se rend compte vraiment que l'aventure, enfin que le tournage de ce film est une aventure à 2000% en elle-même. Le film est remarquable. Hein. Effectivement, c'est un film qui n'a pas fonctionné à l'époque où il est sorti, mais qui fait partie de ces films qui ont traversé le temps. Et aujourd'hui, c'est considéré comme un des meilleurs films de Cameron.
0: Et pas simplement parce que les conditions de tournage ont été atroces. C'est aussi parce que c'est un film qui fait écho à l'ensemble des thèmes et qui se nourrit de ces visions très humanistes. Hein, vraiment au sens philosophique du terme, et c'est pour ça que c'est un film que j'avais vu à sa sortie et que j'avais adoré à sa sortie pour cette raison-là. J'avais été extrêmement ému par cet appel aux forces de la vie contre la propension de l'humanité à s'autodétruire. Parce que c'est ça, ce film, c'est un cri d'espoir qui arrive et qui est pensé comme un film de la guerre froide aussi, il faut le dire.
1: Ouais, absolument. Et surtout, en fait, quand on voit le résultat final, on n'est pas étonné après quand on voit le making of, parce que quand on regarde le film se déployer devant nos yeux, en permanence, on se dit mais comment ils ont fait ça, comment ils ont fait ça, comment ils ont fait ça. Et bah comment ils ont fait ça. Et le making of apporte les réponses. On peut notamment raconter cette histoire incroyable, hein, puisque en fait, ce film a été tourné en partie dans un cœur de réacteur nucléaire complètement désaffecté, pour lequel ils ont mis des hectolitres d'eau. Et comme ils devaient tourner des séquences sous-marines, et ils avaient trouvé un système de billes pour mettre en surface de l'eau pour pouvoir tourner, puis ça a posé des problèmes parce que la lumière passait à travers. Donc, enfin, voilà. C'est un film également où il y a eu de nombreux problèmes. Hein. Ed Harris a failli mourir pendant le tournage suite à une plongée qui s'est mal passée. Marie-Elisabeth Mastrantonio, il y a cette fameuse séquence où en fait Ed Harris la réanime parce que elle a bu la tasse un peu trop, hein, on va dire. Cette scène a été tournée par Cameron, je veux pas dire de bêtises, mais au moins une bonne vingtaine de fois. Et quand effectivement Ed Harris tape avec son poing la poitrine de Marie-Elisabeth Mastrantonio pour la faire revenir à elle, c'est pas du chiquet. Et donc, quand on regarde le making-of, on voit à un moment Marie-Elisabeth Mastrantonio se lever de la dernière prise et hurler sur tout le monde autour. Vous êtes une bande d'espèces de, vous êtes des espèces de malades mentaux. Et elle part dans sa loge. Et c'est la seule actrice de ce casting qui ne fera pas la promotion de ce film, d'ailleurs.
0: On peut la comprendre. Et puis c'est un film qui inaugure des effets numériques photoréalistes qui vont trouver toute leur expression avec le T-1000 du Terminator 2. Mais tu as ce fameux pseudopode d'eau animé que l'on voit à la fin, qui est l'ancêtre direct de cette espèce de cyborg liquide Silver Surfer-esque de Terminator 2.
1: C'est effectivement, cette image fait partie des premières images des fameux, ce qu'on appelle les CGI, Computer Generated Images, c'est ILM, le studio d'effets spéciaux de George Lucas, qui est à la manœuvre de cet effet spécial d'espèce de tuyau d'eau qui va se positionner devant les visages de Ed Harris et Marie-Elisabeth Mastrantonio et qui va reformer leur visage. Historiquement, c'est une des premières images de synthèse du cinéma avec notamment le vitrail vivant du secret de la pyramide de Barry Levinson sur la jeunesse de Sherlock Holmes. Donc oui, c'est aussi effectivement une porte d'entrée vers cette transition du cinéma, déjà des effets spéciaux numériques et du cinéma numérique qui va s'accentuer avec le temps, et donc c'est un des marqueurs, et effectivement c'est ce marqueur-là qui va initier le projet Terminator 2, puisque Cameron se rend compte, toujours en bon technicien qu'il est et en bon ingénieur, que c'est pour lui un moyen de raconter une histoire que jusqu'à présent il ne pouvait pas raconter.
0: Oui,
1: et en ceci, je trouve qu'il rejoint des gens comme Spielberg ou Kubrick, puisqu'on savait que avant que Spielberg tourne Jurassic Park, c'était un projet qui avait intéressé Kubrick. Et il disait, mais c'est impossible de recréer des dinosaures. Et effectivement, quand il a vu le résultat des dinosaures, Kubrick a dit, je vais pouvoir relancer Intelligence Artificielle. Et on sait maintenant que c'est un film qui a été fait par Spielberg in fine. Donc, on est dans un mouvement, en fait, où tous les cinéastes sont interconnectés.
0: C'est un point de bascule de l'histoire du cinéma. Hein. Ouais.
1: Et on l'a souvent dit dans la dernière séquence et on le redit. La narration cinématographique va de pair avec l'amélioration technologique du cinéma. Et là, vraiment, nous, on est témoins à ce moment-là d'un point de bascule qui va amener à la performance capture, à la motion capture, au cinéma numérique, aux caméras virtuelles. Donc, le processus est enclenché.
0: Et Dieu sait si Cameron va porter toutes ces améliorations à leur pinacle. 1991, Terminator 2, Judgment Day. Ce film est un succès mondial, permet à Cameron de remporter pour la troisième fois l'Oscar des meilleurs effets visuels, avec cette fois-ci également meilleur maquillage, meilleur son, meilleur montage sonore. Donc tous les Oscars techniques sont raflés cette année par Terminator 2, avec une suite directe du premier épisode. On est 10 ans après les événements du premier film, hein, et John Connor est désormais la cible d'un nouveau Terminator, le T-1000, qui est une espèce de machine polymorphe qui est capable de prendre n'importe quelle apparence. Donc là, c'est très comic book pour le coup. Hein.
1: Pense à Mystique, encore une fois.
0: Voilà, ou à Caméléon. Mmh. Voilà. Donc des grandes figures de la mythologie des comics américains. Et donc pour le protéger, la Résistance va envoyer depuis le futur un ancien modèle de Terminator.
1: Un T-800.
0: Reprogrammé et qui va... Qui va quoi ? Qui va participer au sauvetage de l'humanité, finalement.
1: Donc, et qui va... Et surtout, je trouve que ce Terminator 2, alors, c'est... Il y a beaucoup de choses à dire sur Terminator
0: 2. Pour moi, c'est le plus grand film d'action de cette décennie-là. C'est vraiment extraordinaire.
1: Quoi. En fait, il y avait un challenge entre John McTiernan et James Cameron, puisque McTiernan venait de sortir de Die Hard, le premier piège de cristal, en 1986, et Cameron se prend ça en pleine tête. Et la partie où les hélicoptères arrivent vers la fin, où le Terminator est avec ses flingues, etc., il y a la police qui arrive et il tire sur la police, etc., tout ça, c'est directement hérité du Die Hard de John McTiernan. Donc les deux se nourrissent l'un
0: ils
1: et l'autre.
0: Ils se tirent la bourre, comme on dit.
1: Voilà, sur le cinéma, ça c'est une première chose. Et encore une fois, ça met en exergue aussi tout le côté manga, fan de manga qu'est Cameron, puisque en fait, il reprend à son compte les thématiques, par exemple, de Ghost in the Shell. Oui, oui. C'est-à-dire, est-ce qu'un androïde peut-il être humain? Peut-il avoir des sentiments humains? Peut-il ressentir de l'empathie? Et c'est ça aussi qui fait la beauté de ce film.
0: Qui, plus de 30 ans après sa sortie, reste une référence majeure, absolue du blockbuster américain, qui continue à creuser le sillon de la peur de l'intelligence artificielle, qui évoque la question de la filiation, parce qu'il y a un lien entre Connor et le Terminator, le T-800, qui est...
1: Qui est une figure paternelle. De substitution. Ouais.
0: Et puis, comme on le dit, l'humanisation de la machine, voilà, qui sont des thèmes qui, depuis Pinocchio, finalement, sont au cœur des récits d'aventure.
1: Et Terminator 2, je lisais récemment, avait été également salué, puisque parmi les scènes choc de ce film, il y a une scène d'explosion nucléaire qui se déroule à Los Angeles, même si elle est fantasmée par Sarah Connor. Et les spécialistes des explosions nucléaires ont loué la reconstitution de cette explosion en disant que c'était effectivement dans la fiction, dans les longs métrages, ce qui se rapprocherait le plus de la réalité de l'explosion d'une bombe atomique. Donc quand on voit les effets que ça a sur les protagonistes de Terminator 2 et sur cette séquence, on n'a pas vraiment envie que ça explose près de chez nous.
0: Ah, oui, certes. Alors, c'est aussi ce film, une scène de poursuite en moto,
1: oui,
0: qui donne l'occasion à James Cameron de recruter les services d'Axel Rose, de Slash et de toute la bande des Guns N' Roses pour un titre qui nous met une sacrée claque.
1: Et avant d'écouter ce titre, petit clin d'œil de James Cameron quasiment dès l'ouverture du film, puisque en fait, quand le jeune John Connor voit pour la première fois la figure du Terminator avancer, il croit qu'en fait, il vient pour lui pour le tuer. Et en fait, non, il vient le défendre contre le T-1000. Et en fait, le personnage de Schwarzenegger porte une espèce de carton et dedans, il y a des roses et un flingue.
0: Voilà. Et donc, maintenant, on va se replonger dans le caractère proprement haletant de cette poursuite en moto grâce à cette chanson des Guns N' Roses.

0: la supplique que Léo DiCaprio, en 97, dans Titanic, faite à Rose, jouée par, interprétée par Kate Winslet, qui lui, voilà, qui l'inciterait à rompre les convenances et les rapports de classe et de caste pour faire droit à l'amour.
1: Ouais, alors là aussi beaucoup de choses à dire sur Titanic. Pour moi, en fait, c'est le film mutant qui fait la transition entre le cinéma, une certaine idée du cinéma classique, et qui ouvre la porte vers le cinéma du futur, en fait. C'est le classicisme d'autant en emporte le vent avec la technologie la plus folle. Je pense que tout le monde sait à peu près toutes les histoires qui est liée au tournage de ce film.
0: Ah bah c'est 200 millions de budget, 2,26 milliards de dollars de recettes. Enfin, c'est proprement incroyable. Je crois qu'en France, c'est le film qui a été le plus vu de toute l'histoire du cinéma en France, de mémoire.
1: À vérifier, peut-être avec le premier Titanic, le premier Avatar.
0: Ah oui, oui, bon, enfin, voilà, mais, bon, si c'est pas...
1: Si ce n'est lui, c'est donc son frère.
0: Exactement, voilà. Donc, en avril 1912, à bord du plus grand paquebot jamais construit, le Titanic, Jack, un jeune artiste sans fortune, tombe amoureux de Rose, promise à un riche héritier. Leur histoire d'amour se déroule alors que le Titanic se dirige inexorablement vers son destin, et on ne vous divulguera pas.
1: Quoi, vous n'avez pas vu le film?
0: Vous ne savez pas ce qui est arrivé au Titanic? Renseignez-vous. Acclamé mondialement, c'est un phénomène culturel. Le film que tout le monde est allé voir, même ceux qui n'allaient plus ou pas au cinéma, c'est la quintessence de l'histoire d'amour universelle et intemporelle.
1: Ah ouais, c'est ça. C'est autant on emporte le vent, version 1997 pour moi. Il faut savoir que deux studios ont été impliqués dans ce film, hein, à la fois la Fox et Paramount, tellement le budget était indécent.
0: À l'époque.
1: Et là, on se rend compte quand même que il faut avoir les épaules bien larges, bien lourdes et bien carrées quand on tourne Titanic, et quand, à longueur de journée, vous avez la presse professionnelle cinématographique américaine telle que Variety qui ne cesse de dire que ce film sera un naufrage. Faut bien justifier ses piges. Et Cameron a tenu bon. Le résultat est tout bonnement incroyable. Je trouve que quand même, au-delà de la prouesse technique de ce film, hein, qui a nécessité pas moins de 3 maquettes du paquebot, dont une quasi grandeur nature, qui justement allie les effets spéciaux pratiques et numériques. On l'a dit, on le répète, tout a été recréé à l'identique. Toute la vaisselle du Titanic a été recréée. Tout a été pensé comme si, effectivement, Cameron avait remonté le temps avec sa caméra, s'était retrouvé en 1912 et avait filmé ce qui se passait. Ça va même jusqu'à la ressortie très récente du film, où Cameron explique que... un spécialiste du Titanic a dit qu'il s'était trompé dans la position des étoiles dans le ciel, et donc à l'occasion de la ressortie, Cameron a refait un plan avec le bon positionnement des étoiles, donc pour dire vraiment le souci de maniaquerie historique que Cameron mobilise sur ce film. Mais au-delà de ça, quand même, il faut se rendre compte d'une chose, c'est quand même la qualité d'écriture exceptionnelle de ce film. L'écriture, l'histoire romantique est exceptionnellement bien écrite.
0: Ah oui, et puis elle est investie par les acteurs. La direction d'acteurs est extraordinaire.
1: Voilà, tout le côté première, deuxième et troisième classe du Titanic, et ce que ça représente en termes politiques et sociologiques. Et là encore, c'est une charge violente contre le capitalisme. Tout à l'heure, je disais que Cameron n'avait de cesse de pointer l'orgueil de l'humain.
0: Ah bah c'est l'hubris absolue.
1: Voilà, sur son.
0: Sa volonté de maîtriser les éléments.
1: Sa volonté de maîtriser les éléments et de croire que son génie technique est plus fort que le génie de la nature. Donc voilà, il y a tout ça dans Titanic, ce qui en fait un film somme.

0: et un film qui n'aura pas démérité ses 11 Oscars.
1: Et c'est un magnifique aussi, un magnifique moment de mémoire. Je trouve que la construction, la narration en flashback est parfaite, d'une grande finesse. Et le sacrifice final est d'une beauté qui génère une émotion qui est pas une émotion factice, quoi. C'est, je veux dire, moi je me souviens en salle avoir été saisi, avoir presque oublié que j'étais en train de regarder un film. Et ça, c'est quand même très très rare. Et donc voilà, il y a une immersion absolue dans l'univers. La photographie est somptueuse dans ce film. Les éclairages intérieurs du bateau, c'est les scènes de bal. Enfin, c'est somptueux. C'est pas simplement la fin, la manière extrêmement réaliste,
0: romanesque et romantique.
1: Voilà. Et puis cette fin, quand le bateau craque et le naufrage, c'est une prouesse technique absolue. Mais il y a dans la retenue, je trouve que la splendeur des Amberson colorisée, ça pourrait être ce que l'on voit là aussi. Enfin, je veux dire, c'est du même niveau.
0: C'est absolument magnifique.
1: Ça s'enchasse dans ce que le cinéma hollywoodien des années 40 et 50 a pu faire de plus beau.
0: Ouais. Voilà. Et en fait, je trouve que, quand je disais que pour moi c'était une œuvre mutante qui fermait quelque part un pan d'une certaine idée du cinéma qui est un cinéma très classique et qui s'ouvre vers un cinéma plus moderne. Quelque part, on comprend après pourquoi le prochain projet de Cameron sera Avatar. Parce que justement, pour moi, là, il fait le chemin inverse. Il fait un film éminemment moderne visuellement, le plus moderne de tous ses films, qui mobilise des outils de technologie que personne d'autre n'a à part lui. Mais il revient à une narration très classique. Bien évidemment, on pense à Pocahontas,
1: à Campbell aussi. Joseph Campbell,
0: on pense
1: même aux écrits, visage.
0: Aux écrits également de Edgar Rice Burroughs. Hein,
1: oui.
0: Il y a beaucoup de John Carter of Mars sur Avatar.
1: Tout à fait.
0: Voilà, pour moi, il y a
1: une correspondance inversée presque en N-1, quoi.
0: Et voilà, et je trouve que ce tiraillement qui n'en est pas un représente totalement Cameron. C'est-à-dire qu'il est toujours tiraillé entre l'humanisme et la technique, entre le récit classique
1: et l'avant-garde.
0: Il y a toujours ça chez lui et il se nourrit de ça en permanence. Et ce qui fait que ces films qu'on peut juger, et pour moi je le rapprocherais d'un Spielberg qui... pour lequel on a fait de nombreux procès en naïveté, en guimauve et tutti quanti. Et je trouve que Cameron hérite un peu de ça aussi.
1: C'est-à-dire il se prend ses critiques aussi.
0: Hein. Il se prend de nombreuses critiques. Mais pour moi, en fait, plus que cinéaste, je trouve que Cameron a l'image d'un pionnier, en fait, au sens le plus littéral du terme. On a souvent dit que si Cécile B2000 était vivant aujourd'hui et qu'il avait les moyens technologiques, il s'appellerait James Cameron. Je trouve qu'il y a aussi
1: absolument.
0: Effectivement cette filiation.
1: Alors on commence à parler d'Avatar et c'est peut-être pour la première fois dans l'histoire de la dernière séquence que nous allons devoir acter un désaccord assez fondamental entre nous deux, mon cher Pierre, puisque je n'ai absolument pas accroché aux deux Avatars. Je suis resté profondément à l'extérieur, à tel point que je n'ai même pas vu le troisième. C'est pour ça que je disais les deux premiers. Et que si je reconnais à cette trilogie toutes les qualités des films de Cameron, si je ne suis absolument pas heurté par cette espèce de naïveté qui n'en est pas une selon moi, et je trouve que toutes ces critiques thématiques ne sont absolument pas fondées à mes yeux, mais en revanche je trouve que la radicalité de la vision qui est la sienne, cette volonté de passer sur le 3D absolu, l'univers qu'il nous donne à voir, je suis personnellement resté complètement à l'extérieur et ça n'a provoqué chez moi aucune émotion esthétique. Et donc, je suis resté spectateur de ces films que j'admire sans y souscrire.
0: Que veux-tu que je te dise ? Voilà. pour moi, c'est tout le contraire, en fait.
1: Voilà ce que je veux que tu me dises. C'est ça, précisément.
0: Déjà, ça commence très simplement. Pour moi, c'est, je veux dire, l'idée de génie, qui est une idée toute bête, en fait, c'est de faire de Jack Sully un paraplégique. Et donc, on parlait tout à l'heure de cette capacité immersive qu'a Cameron. Et pour moi, en fait, la trilogie Avatar est sans doute la plus immersive des aventures qu'on puisse vivre au cinéma. Combien de fois on a entendu des personnes sortir d'Avatar au bout de la deuxième, troisième fois ? Pour l'instant, je ne me tiens qu'au premier volet des trois. Et qui disaient, bon, ouais, je retourne voir Avatar parce qu'en fait, j'ai l'impression d'être parti ailleurs. Et je crois que la grande force du film, c'est ça. C'est la capacité qu'a Cameron de nous faire croire que le cinéma, je ne sais plus si c'est de qui est cette citation, mais je sais qu'elle existe, la citation qui dit que le cinéma est la dernière grande aventure sur Terre. Et je souscris pleinement à ça et je pense qu'elle s'illustre parfaitement au Avatar de James Cameron. Donc, j'en reviens au début de mon propos. Je trouve que déjà, l'idée de génie de Cameron, donc, c'est d'avoir fait du héros, Jack Sully, un paraplégique, ce qui fait qu'on a un lien d'empathie total avec lui dès le départ, puisque nous sommes des paraplégiques sur un siège de cinéma. Et donc, nous sommes immobilisés pendant 3 heures, comme lui est immobilisé sur son siège, sur son fauteuil roulant. Et en fait, ce qui est intéressant dans ce film, c'est que il va avoir la possibilité, via la plongée dans un autre corps que le sien, l'avatar, de découvrir un autre monde avec des yeux différents. Et je trouve que c'est un film du magnifique en ce sens, c'est que en fait, il y a un questionnement permanent sur le point de vue, sur la perspective, sur le regard, puisque par exemple quand les Na'vi parlent entre eux et qu'ils reconnaissent quelqu'un, ils disent « je te vois ». Donc, pour moi, c'est Avatar, c'est ça. C'est la capacité de changer de point de vue. Et surtout, pour moi, c'est un spectacle total, en fait. On ne se rend pas compte du travail phénoménal, technologique, incroyable de ce film. On peut revoir le film encore aujourd'hui, hein, le premier film qui date de 2009, donc il y a quasiment maintenant 20 ans. Et je me rappelle également aussi... De l'analyse qu'en avait faite Christophe Gans, le réalisateur du Pacte des Loups, et il disait ce que vous propose James Cameron, c'est un cinéma qui n'existe même pas encore. C'est un cinéma d'anticipation. C'est le cinéma que vous aurez, mais d'ici 30 ou 20, 30 ou 40 ans.
1: Il avait raison.
0: Et on se rend compte, enfin, vraiment, on a l'impression, tout est réel, tout est texturable, tout est incroyable. Et justement, je trouve que la 3D, pour le coup, n'est pas un instrument. Et, j'en veux pour preuve, et je fais une petite digression, c'est qu'à l'heure où on se parle, par exemple, les Blu-ray 3D ont cessé d'exister. Il n'y a plus de télé 3D, il n'y a plus de lecteur 3D, il n'y a plus de Blu-ray 3D. Et pourtant, le seul qui demande au studio de sortir des Blu-ray 3D encore aujourd'hui, c'est Cameron. Il dit, moi, je veux une version 3D de mes avatars. Et donc, le prochain, qui sort là à la fin du mois, bénéficiera d'une vision 3D. Cela prouve que la 3D pour James Cameron n'est pas un gadget dans ce film. C'est un élément constitutif de la mise en scène. Mmh. Et alors... Pardon, mais si on déborde sur les deuxième et troisième volets, c'est quand même phénoménal ce qu'il arrive à faire, puisque là, il dépasse, non seulement il propose de la 3D, mais il déborde du 24 images secondes pour atteindre le 48 images secondes, ce qui fait que tout est beaucoup plus fluide. Il y a des mouvements de caméra qui, en 24 images par seconde, sont saccadés. Et là,
1: Est-ce que les 24 images par seconde, c'est le format qui est devenu le format effectivement normé du cinéma. Hein.
0: Ouais. Et donc, voilà. Et ce qui m'intéresse aussi avec l'approche d'Avatar, c'est qu'il prend effectivement des thèmes immémoriaux. Hein. C'est un western. Pour moi, les Navis sont des Indiens. Il n'y a pas de doute là-dessus. Et je trouve que ça renoue avec les grands récits classiques des westerns. Et tout ça fait que le cinéma...
1: Ou du Dernier des Mohicans aussi.
0: Oui, hein, oui, ouais. Le Dernier des Mohicans, absolument. Enfin, je veux dire...
1: De Fenimore Cooper.
0: Oui, de Fenimore Cooper. Il y a pas de doute là-dessus. Et donc, c'est pour moi une œuvre vraiment impressionnante et totalement immersive à laquelle je ne peux pas comprendre que tu ne souscrives pas, mais bon, écoute, je ne désespère pas un jour de te faire changer.
1: Non, mais en fait, c'est un film que je n'aime pas ne pas aimer.
0: Ah oui, bah ça, c'est...
1: J'aimerais l'aimer. J'aimerais être emporté par cette fresque. J'aimerais ressentir ce sentiment d'immersion, de projection dans un univers où tout a été pensé jusqu'au dernier détail.
0: Absolument.
1: Quand on regarde toute
0: la faune, la flore,
1: enfin tout. Vraiment, c'est un travail phénoménal de projection de l'imaginaire, mais les choix esthétiques, notamment sur les Navis, moi, je n'y arrive pas. Je reste devant la porte comme un diabétique empêché d'aller dîner chez Pierre Hermé. Voilà.
0: Ça doit être douloureux, effectivement.
1: C'est très douloureux. Mais les goûts et les couleurs ne se discutent pas, et manifestement, le bleu n'est pas ma couleur préférée.
0: Moi non plus, quand elle est illustrée par Luc Besson, mais avec James Cameron, ça va bien.
1: Mais en revanche, là où il faut quand même trouver un point de résolution et trouver un chemin de consensus et d'accord entre nous, c'est l'énorme ambition de ce triptyque aujourd'hui. Cette volonté de construire un mythe, de construire une civilisation et de donner en fait à cette civilisation les moyens d'exister. Le seul qui peut-être au XXe siècle a réussi à le faire par l'écrit, c'est Tolkien. On en a parlé avec Peter Jackson, mais Peter Jackson se nourrit d'un matériau existant, et là c'est James Cameron qui invente, qui crée, qui projette tout de A à Z. Donc c'est absolument vertigineux, et en ce sens ça dépasse le cinéma. C'est une œuvre littéraire, selon moi, qui s'inspire des grands contes, des grandes mythologies, des grands récits héroïques, c'est une geste dans tout. C'est aussi important de ce point de vue-là dans l'histoire des arts que moi alors même que j'adhère pas à l'esthétique, hein, mais pour moi c'est aussi important que ce que on a voulu faire Chrétien de Troyes avec les chevaliers de la Table Ronde. C'est une fresque héroïque, voilà, et ça a cette ambition-là, et il faut le reconnaître.
0: Et je crois que c'est une première depuis Star Wars de George Lucas.
1: C'est vrai.
0: C'est la première fois qu'un cinéaste crée un monde avec un lore, avec ses règles, ses personnages,
1: ses langues.
0: Voilà. Effectivement, il est pour moi l'héritier effectivement de tous ces auteurs. Par exemple, Tolkien, effectivement, me semble pas être totalement une bêtise de comparer ce que fait Cameron avec avec Avatar.
1: Mais merci de m'accorder la pertinence de reconnaître la pertinence de cette comparaison. Alors bon, le sujet avec James Cameron, c'est que il n'a plus 20 ans, hélas, et que il avait, si on se projette un peu, il a prévu d'autres films. Hein, Avatar, ça n'est normalement pas la fin.
0: Non, normalement.
1: Mais j'en étais resté.
0: Il
1: doit en rester deux. Alors, tout dépendait du succès du dernier. Et sauf à ce que tu me contredises, j'ai l'impression qu'on... Enfin, on ne sait pas si la messe est dite.
0: En fait, il y a des grands pourparlers actuels avec Disney, qui donc a racheté la Fox, hein, comme chacun le sait, et donc qui est à la manœuvre. Et effectivement, ils ont un peu demandé à James Cameron ils veulent que les deux se fassent, hein, pour terminer l'histoire. Mais ils lui ont dit, ça serait bien que tu baisses ton budget et que tu fasses des films moins longs. Voilà, en gros. Donc, il y a des pourparlers en cours. Et surtout, il y a un projet, sur lequel on ne sait pas comment Cameron va se positionner, puisqu'il a acheté les droits d'un livre sur la bombe atomique Hiroshima, puisque en fait c'est un projet qui lui tient à cœur. Hein, c'est, on peut penser qu'il aura une approche avec cette bombe d'Hiroshima comme Spielberg l'a eu par exemple avec la liste de Schindler. Il va faire quelque chose de très très documenté, de très vrai,
1: de très tenu.
0: Et donc c'est un projet effectivement qu'il a en dans sa poche. Est-ce qu'il le fera avant ou entre deux avatars? Est-ce qu'il le fera? C'est toute la question.
1: Voilà. En tout cas, je pense qu'on peut pour clore cette exploration des univers de James Cameron, louer la cohérence thématique de ses œuvres et le remercier d'avoir apporté autant au cinéma et avoir, comme d'autres, réussi à concilier l'inconciliable, le cinéma commercial grand public avec une exigence d'auteur.
0: Absolument. Voilà.
1: C'est la fin de la saison.
0: Eh oui.
1: Et qui dit fin de saison dit palmarès.
0: Oui.
1: La dernière séquence s'extirpe de l'histoire pour se confronter, comme à l'occasion du Festival de Cannes, à l'actualité, avec notre bilan des 12 derniers mois et le palmarès, notre trio de tête des films qui, Pierre, nous ont le plus marqué lors de cette année qui se clôt. Commence.
0: Tu commences. Alors, on avait fait une dernière séquence sur Sam Raimi et on n'en avait pas parlé, mais donc il faut quand même que vous voyez Send Help, qui est donc le dernier film de Sam Raimi en date, qui est sorti en tout début d'année. Donc c'est du Sam Raimi qui retrouve un peu ses racines, voilà, film d'épouvante. Et surtout, alors il y a quand même quelque chose d'incroyable, je trouve, chez Sam Raimi, moi qui fonctionne à fond sur moi, c'est que, quelles que soient les parties comiques, humour que Raimi peut faire, moi je suis hilar devant ces séquences. Et donc il y a quelque chose qui fonctionne vraiment chez moi. Et je trouve que c'est un film un peu méchant, dans le bon sens du terme, un peu qui mord, un peu dans ce que Raimi savait faire au début de sa carrière. Et ça fait du bien de le revoir dans un petit projet comme celui-ci. Le deuxième film que je recommande, et c'était une belle surprise pour moi, c'est Projet Dernière Chance de Phil Lord et Chris Miller. J'ai trouvé ça incroyable. Je trouve que Ryan Gosling, pour moi, c'est sans doute l'un de ses meilleurs rôles parce qu'il est
1: extraordinaire.
0: Il est tout seul et il porte le film vraiment à fond. Et je trouve. Et pourtant, Dieu sait que voilà, c'est compliqué de rendre hommage au cinéma de Spielberg et à vouloir faire du Spielberg-like. Et je trouve que ils y sont bien arrivés. Je pense que c'est quelque chose qui est très émouvant à l'Haïti. C'est sur une autre corde. C'est une belle surprise. Voilà, on est capable de faire des blockbusters originaux, même si c'est tiré d'un roman, et qui ont de la tenue et de la classe. Et moi, j'ai adoré ce film. Voilà, c'est une belle surprise, vraiment.
1: Alors, moi, je vais un tout petit peu tricher, puisque je vais reprendre deux films qui ont été projetés à Cannes l'an passé, mais qui sont sortis en salle depuis. Mais je vais commencer par mon coup de cœur le plus récent, qui m'a laissé sec de larmes. Je pense toutes les larmes de mon corps se sont déversées pendant les 15 dernières minutes de Juste une illusion. Le film des compères Nakache et Toledano, qui est une plongée nostalgique d'une finesse absolue sur la France des années 80. Ça se passe en 85. Le personnage eh bien avait mon âge. Et je me suis retrouvé plongé dans une machine à remonter le temps. Et j'ai découvert un récit initiatique sur l'amour, une vision de la famille, d'une tendresse, d'une douceur, d'une humanité qui m'a réconcilié avec, non pas cette époque, mais avec notre époque, et qui m'a fait croire encore aux vertus cathartiques du cinéma. Je suis sorti de ce film bouleversé. C'est pas un grand film de mise en scène. La direction d'acteur est extraordinaire. La manière dont les thèmes sentimentaux se conjugue avec le paysage sociétal des années 80 est extraordinaire. Le sens de la reconstitution est parfait parce que ça n'est pas du gimmick. C'est ressenti, c'est vécu jusqu'à la doudoune Chevignon. Et j'ai été absolument touché au cœur. Et c'est aussi ça le cinéma, c'est être touché au cœur. Deux autres films, nous en avons parlé, c'est Sirat, parce que c'est une telle claque visuelle et une fin tellement poétique et belle que je ne peux que vous recommander d'y aller. Si vous ne l'avez pas vu encore, il est disponible sur Canal+. Et Valeurs sentimentales, qui est un bijou de cinéma.
0: Nos deux coup de cœur parmi les trois de l'année dernière, voilà, du Festival d'Etienne.
1: Et je voulais leur rendre à nouveau hommage parce qu'il n'y a rien d'autre que ces deux films-là pour croire en la puissance des images et des récits visuels.
0: Et dernière recommandation en ce qui me concerne pour cette année, The Drama, avec Robert Pattinson et Zendaya. Voilà, il faut aller voir ce film, là aussi remarquablement écrit et avec un très grand Robert Pattinson.
1: Allez au cinéma. Voyez les vieux films, voyez les nouveaux films, avec ou sans pop-corn. Nous vous donnons rendez-vous après un été que nous vous souhaitons ensoleillé et radieux, au mois de septembre prochain. 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
3: Bonsoir tout le monde.

0: Franchement, les sempiternels anniversaires autour de la mort ou de la naissance de Marilyn Monroe, comme on y a encore assisté la semaine dernière, ça vous pose pas question? Cette jeune femme refaite, défaite, envoyée en Corée pour y chanter que les diamants sont les meilleurs amis d'une femme, le tout au milieu de soldats américains qui ne savent pas s'ils seront en vie une semaine plus tard. Bof, bof. Cette actrice qui arrive sur le plateau avec des heures de retard, shootée ou anesthésiée, ça fait vraiment rêver? C'est le prix à payer pour la gloire et la beauté? Certains pensent même que la crise cardiaque fatale de Clark Gable, après la fin du tournage des Désaxés, y est peut-être liée. Monroe était talentueuse, intelligente, ça fait pas de doute, mais elle a été marketée par la politique et par Andy Warhol. Alors ce soir, je vous propose une contre-programmation. Bernadette Lafont.
1: J'ai toujours eu un vache de respect pour les gens qui peuvent s'offrir leur nom inscrit sur les murs. Je me dis que... ils savent vraiment la vérité de la vie. Un truc comme ça, non ?

Contrairement aux apparences, ce que vous venez d'entendre n'était pas un interview de Bernadette Lafont, mais un extrait du film « Une belle fille comme moi » de François Truffaut. Et quand elle prononce cette profession de foi, ben, elle est en prison. Mais ça, on en reparlera plus tard. Un jour, sans crier gare, un ami m'a posé cette question. Pierre, devant quelle personnalité te sentirais-tu le plus ému ? Très surpris, j'ai répondu « Ouh, tu sais, je crois que ce serait devant le cinéaste mexicain Alejandro González Iñárritu, dont les films Babel et Birdland m'ont tellement marqué. » Mais si aujourd'hui on me posait la même question, je crois que je répondrais avec de petites larmes au coin du cœur que j'aurais aimé rencontrer Bernadette Lafont. Libre penseuse, libre joueuse, pas épargnée par le destin avec la mort de sa fille, Pauline, Bernadette Lafont était pour moi comme un mystère inversé. Plus elle était directe, virevoltante sur grand écran, plus elle semblait venir des abysses. Personne ne jouait comme elle et personne ne s'est joué d'elle. C'était une femme libre, c'était une femme ivre de questionnement. Bernadette Lafont a dit un jour « Je ne suis pas intelligente, mais j'aime l'intelligence. Oh, » comment ne pas succomber à cette injonction humble et ravageuse. Et la filmographie de l'actrice le prouve. Elle a déblayé le terrain pour la nouvelle vague. Et puis 40 ans plus tard, dans les années 2000, elle a insufflé son audace dans nombre de premiers films, certains qui n'auraient peut-être jamais vu le jour sans elle. Le risque ne lui a jamais fait peur, et le succès non plus. Alors je vous propose de réécouter un entretien avec son biographe Bernard Bastide, qui était dans ce studio il y a une dizaine d'années, à l'occasion de la sortie de ce qui est peut-être un des plus beau livre consacré à une actrice ou à un acteur. Un livre écrit presque à quatre mains, tant Bernadette Lafont a ouvert ses archives, son enfance, les maisons de sa vie, les explications sur pourquoi un film est devenu ceci, pourquoi un film est devenu cela, sa vie au théâtre, sa vie au cinéma, sa vie à la télévision, ses amours littéraires. On se repart quelques années en arrière et on écoute cet entretien.

0: votre premier bout d'essai. J'en ai jamais fait pour commencer, puisque mon premier film, c'était le premier film de Truffaut et on n'a jamais fait d'essai pour ce film. C'est Les Mystons de François Truffaut en 57. Direct, pas d'essai. On se connaissait des cahiers du cinéma, à l'époque cet endroit qui était très célèbre puisque c'était la ruche, on peut dire, de toute la nouvelle vague. Il y avait encore André Bazin à l'époque qui était rédacteur en chef, et puis Truffaut, Chabrol, Gégoff, Domarquis, Rivette, Godard, enfin Romer, tout le monde, et c'est là que je l'avais connu là. Un rôle me quitte assez vite, en fait. Disons que un rôle, quand on est rôle lead, c'est-à-dire quand on est tout le temps sur le film, évidemment, là, c'est un peu plus, d'abord, plus long à préparer, plus long à faire, et puis après, pour passer à autre chose. Mais au pire, c'est liquidé en 6 mois, quoi. C'est comme une bande magnétique, on l'efface et elle est vierge après. Avant de commencer au cinéma, très tôt, j'avais 18 ans à peine. En fait, je faisais beaucoup de danse classique, énormément. J'avais envie de faire ça, naturellement, c'était trop tard, parce qu'il aurait fallu faire ça professionnellement beaucoup plus tôt. Mais j'étais, j'étais très, très près de mon corps, très habile à en jouer, très souple et tout ça. Et c'est vrai qu'au début, quand je vois mes premiers films, Les Godelureaux, ou Les Bonnes Femmes, ou l'eau à la bouche, je les danse, mes rôles, hein, parce que je suis toujours en train de faire des choses comme ça. Et ces metteurs en scène-là, ça ne les dérangeait pas du tout. C'était pas académique, mais quand je vois les films, je me dis, mais oui, effectivement, tu traverses une rue, tu sautilles, tu danses.
1: Alors grâce à Télérama, il faut les remercier, on a ces documents sonores de Bernadette Lafont. Pendant 50 ans, on a entendu cette voix reconnaissable sur les tournages. Mais vous, Bernard Bastide, qui est l'auteur donc de ce livre, Une vie de cinéma, c'est une voix que vous avez connue de très près. Et c'est Bernadette Lafont qui vous a quasiment demandé, presque offert, d'écrire ce livre sur elle.
2: Oui, c'est une très belle rencontre. La rencontre a lieu en 1987 sous le ciel de Nîmes. Elle était nîmoise, je suis nîmois, donc il y avait une évidence à se rencontrer là-bas. Elle présidait les ateliers cinéma de Nîmes. Elle avait moins de 50 ans à l'époque. Elle venait de devenir blonde pour Chabrol, donc elle était blonde platine. Elle avait une silhouette.
1: C'était pour le film Inspecteur Lavarde, c'est ça ?
2: Oui, absolument. Et moi, j'étais un jeune cinéphile, rêvant de Paris, rêvant de cinéma. Donc, c'était la rencontre idéale. Et voilà, c'était une belle rencontre. Et puis, petit à petit, on a noué des liens. Quand je suis venu vivre à Paris, je l'ai vu plus souvent. Et un beau jour, je lui ai dit, vous savez, il y a eu des livres, vous avez écrit des autobiographies, tout ça. Mais ce qu'il faudrait, c'est un beau livre d'images. Et là, j'ai vu la petite lumière qui s'est allumée dans son regard. Et voilà, donc on a mis en route ce projet ensemble avec un éditeur à Nîmes, donc Atelier B, Bruno Dehaene. Donc ça aussi, c'était une façon de réancrer son histoire nîmoise, hein, puisque vieille famille protestante, Sevenol, nîmoise, donc c'était quand même quelque chose d'important pour elle. Et voilà, donc ça a été cette rencontre et cette voix, effectivement, qui l'a portée beaucoup, qui était identifiable entre toutes. Moi, je me baladais avec elle beaucoup dans des festivals, tout ça. Et les gens se retournaient dans la rue en disant « Ah, Madame Lafont, on a reconnu votre voix. » Voilà. Mais voilà, cette voix lui a coûté cher parce que c'était une voix de fumeuse. Et malheureusement, c'est aussi pour ça qu'elle est partie, effectivement, un peu tôt.
1: Et puis les voix de fumeuse, il arrive la même chose à la comédienne Virginie Efira, qui n'a rien à voir avec Bernadette Lafont, mais qui se rend compte aussi que sa voix est teintée de cigarette, l'empêche de nuancer certains rôles. Ouais. C'est pas le genre de livre qu'on achète sur une impulsion et puis ah bon c'est bon, j'ai trouvé les potins, j'ai de souvenirs de tournage et puis qu'on revend ou qu'on donne. Ça c'est vraiment un livre qui est, j'allais dire, presque au-delà du cinéma. Elle relate les tournages, elle relate aussi ses angoisses, mais elle parle aussi de ses maisons et de son enfance. Et son enfance, ben, c'est dans le Gard, hein, et elle a un papa qui est pharmacien. C'est un point commun avec le père de Claude Chabrol.
2: Oui, René, il y a plein d'enfants de pharmaciens dans le cinéma français. Oui.
1: Et c'est une jeune femme qui, à l'époque, il n'y avait pas la télé-réalité, on se calait ou on se calquait quand on voulait devenir actrice sur les stars qui étaient déjà existantes.
2: Bien sûr.
1: Et vous faites une sorte de, entre guillemets, pot-pourri de plusieurs actrices qui ont fasciné Bernadette Lafont. Et parmi elles, il y a Bardot, il y a Françoise Arnoux.
2: Bien sûr. Il y avait Bardot, oui, forcément, elle reprenait les photos de Paris Match, elle imitait la moue de Bardot, quoi, parce que c'était... Bardot était partout à l'époque, et que quand on est une jeune provinciale, voilà, qui habite entre Nîmes et les Cévennes, l'idée même de pouvoir un jour faire du cinéma, c'est absolument impensable, mais on a des modèles comme ça qui font rêver, quoi. Donc Bardot faisait partie effectivement de ces modèles sublimes pour elle, oui.
1: Alors, Bernadette Lafont disait que ce livre donc, que vous avez écrit devait être comme un train en marche, l'Orient Express ou le Transsibérien, qui embarquerait le lecteur pour un long voyage immobile. Dans un voyage, il y a toujours des arrêts, et les arrêts, ce sont ses maisons. Mmh. Et il y a plusieurs pages où on voit sa maison d'enfance, sa maison de vacances. En quoi, selon vous, vous qui l'avez bien connu, cette enfance dans des terres à la fois et luxuriantes et arides ont conditionné sa carrière d'actrice, au-delà de sa vie de femme ?
2: Moi, c'est des questions que je lui ai beaucoup posées, même avant qu'on prépare ce livre, effectivement, c'était qu'est-ce qu'il avait structuré, qu'est-ce qu'il avait construit et qu'est-ce qui lui avait permis de résister à tous ces malheurs, toutes ces douleurs qui ont traversé sa vie. Et donc Bernadette, il y avait les deux pôles, donc il y avait le papa, donc pharmacien, nîmois, amoureux, fou de sa ville, mais surtout très curieux de grands opéras, enfin de grande musique, curieux de littérature, curieux d'archéologie, enfin vraiment le côté curieux de toute culture. Et puis le pôle de la maman, effectivement, qui elle était beaucoup plus la protestante rigoureuse, Cévenole, qui était plutôt la loi, plutôt la rigueur, plutôt l'éducation, tu rentreras à telle heure, etc. Donc il y avait vraiment les deux pôles en elle, hein, qui se jouaient. Et je pense que ces deux pôles l'ont beaucoup nourrie, parce Bernadette a toujours rêvé effectivement de cinéma, de lumière, de sunlight, parce que c'était la voie du père un petit peu, et puis en même temps cette rigueur très professionnelle qui faisait qu'elle arrivait toujours à l'heure sur les tournages, elle était toujours impeccable, toujours disponible, jamais un dépassement, jamais une absence, voilà, le côté effectivement très rigoureux de la mère.
1: Et dans votre livre on apprend très vite que par exemple elle n'aimait pas tellement l'improvisation. C'est pas quelque chose. Il y a des actrices qui adorent ça.
2: Non.
1: Et elle n'aimait pas trop ça.
2: Non, elle aimait pas. Elle aimait bien avoir un vrai texte. Elle aimait avoir un beau texte à dire et se mettre au service de ce texte-là. Mais elle disait improviser. Elle disait, moi, j'improvise tous les jours dans ma vie. Je vais pas improviser sur les plateaux. Ça n'a aucun sens. Donc, elle aimait pas du tout ça. Non.
1: Donc, elle avait une mère très droite. Hein.
2: Voilà.
1: Et en même temps, quand on regarde la carrière de Bernadette Lafont, c'est une flopée de films qui ont provoqué le scandale. Hein, je pense aux Bonnes Femmes de Chabrol, à La Maman et la Putain, voire à La Fiancée du Pirate. Et alors, je ne vous demande pas de jouer les psychanalystes, c'est beaucoup trop cher pour notre émission, mais à quel point elle a peut-être, selon vous, voulu se sortir d'une éducation heureuse, mais un peu sérieuse, et jouer dans des films où elle fait éclater le système.
2: Oui, je pense que c'est pareil un peu pour Bardot. Bardot a une éducation très bourgeoise, très sage, et donc elle a voulu casser un peu cette image-là. Je pense que Bernadette, oui, a eu ce désir. Alors, déjà, se sortir hein, de ce milieu, donc épouser le premier comédien qui passe,
1: Gérard Blin, mm-hmm.
2: qui était venu jouer dans les arènes de Nîmes, donc un Jules César, donc en 55, et donc ça a été son viatique, hein, son passeport pour s'échapper de Nîmes. Oui, je pense qu'il y avait ce désir de faire éclater ce carcan et d'aller vraiment à l'extrême de ce que son éducation avait construit comme représentation de ce que doit être la femme. Mais elle avait ce côté aussi garçon manqué qui était important aussi. Hein. Sa mère l'avait éduqué comme un garçon. Elle l'appelait Bernard d'ailleurs jusqu'à un âge très avancé. Elle l'habillait avec des shorts. Donc Bernadette partait dans la forêt, se baignait dans la rivière, cherchait les champignons. Enfin, elle avait un côté garçon manqué, monté à cheval, ce qui se faisait pas beaucoup à l'époque chez les filles. Hein. Voilà. Donc il y avait cette éducation très particulière et voilà ce désir de casser un petit peu les règles, ce désir de se libérer effectivement de ce carcan éducatif.
1: Première grande étape dans la carrière de Bernadette Lafont, Les Mistons de François Truffaut.
3: En 1957, un jeune cinéaste nommé François Truffaut réalisait son premier court-métrage, Les Mistons. Il y dirigeait une toute jeune fille qui faisait la...
4: Dans la série noire qui s'appelait le...
3: Elle s'appelait Bernadette Lafont.
5: 15 ans plus tard, François Truffaut retrouve Bernadette Lafont pour Une belle fille comme moi. Elle y a entre autres partenaires Claude Brasseur.
4: Ils sont coupés comment là, ici.
5: Et Charles Denner.
4: Bon. Alors Bernadette.
6: Une belle fille comme moi, c'était un livre. Et un livre, en le lisant, paraît-il, vous voyiez déjà l'image de Bernadette Lafont se surimpressionner.
4: Oui, absolument. Et je crois vraiment que ce livre, Une belle fille comme moi, enfin qui s'appelait autrement dans la série noire, qui s'appelait le Chant de la sirène, je crois que si je l'avais fait lire à différentes personnes de la profession en leur disant « Quelle actrice imaginez-vous ?», je crois que tout le monde dans le métier aurait pensé à Bernadette. Parce que, je ne sais pas, il y a une grande coïncidence entre ce qu'elle est dans la vie, ce qu'on sait d'elle et le personnage de ce livre, oui.
7: Nos rapports n'ont pas changé du tout, n'ont pas changé par le fait qu'il soit devenu professeur, enfin qu'il ait fait des films beaucoup, et puis que moi j'en ai fait aussi ailleurs. Je veux dire, ça n'a pas changé nos rapports comme ça. On a vraiment une espèce de sympathie, de contact qui est en dehors du travail, et ça n'a pas bougé.
1: Bernard Bastide, à 9 ans, votre vie a changé quand la dame qui s'occupait de vous quand vos parents travaillaient vous a amené au cinéma à Nîmes voir L'enfant sauvage de Truffaut, et dont vous dites que c'est une sorte de père idéal, Truffaut, puisque c'est un père de cinéma.
2: Oui, c'est un père de cinéma. Moi, j'avais un papa qui était malheureusement très absent parce que très occupé par son métier de pâtissier qui le conduisait à travailler la nuit. Et là, j'ai vu sur l'écran tout d'un coup ce François Truffaut, donc qui était un père idéal parce que très attentionné, très disponible pour cet enfant qu'il a recueilli, cet enfant sauvage. Et donc, j'ai idéalisé à ce moment-là la figure de Truffaut. Et petit à petit, je me suis construit effectivement un imaginaire autour de cette vie, de ce réalisateur. Et je n'ai eu de cesse effectivement de découvrir toute son œuvre. Et parmi les œuvres, effectivement, Les Mistons que j'ai découvert à la télévision.
1: Ce qui est incroyable pour Les Mistons, c'est que vous avez écrit un livre, qui est sur ce tournage. Ce qui est incroyable, c'est à quel point ce film a été matriciel pour la Nouvelle Vague et pour le reste, et en même temps, comme ça a été la panique à bord. C'est un film qui a eu plusieurs durées, alors que c'est un court-métrage. C'est un film qui a déçu Bernadette Lafont, elle a été déçue par le tournage. C'est un film sur lequel que François Truffaut a voulu aussi tourner. Il y a des séquences dans des arènes, et il se sentait protégé dans ces arènes, parce que personne ne pouvait le voir, le juger.
2: Oui, c'est un film matriciel qui a lancé véritablement l'idée de Nouvelle Vague, mais qui s'est fait dans une grande urgence, dans une grande improvisation. Il n'y avait ni scénario, ni découpage, donc les scènes s'inventaient au jour le jour en fonction de la météo, de la disponibilité des acteurs, de l'humeur de Truffaut. Enfin, on était vraiment dans un film qui annonçait cette grande liberté de la Nouvelle Vague, en décor naturel, donc loin de Paris, parce que Truffaut étant un critique à la dent dure, peut-être il a eu envie de partir un peu de Paris pour être moins visé par ses confrères critiques. Bernadette est déçue parce qu'elle, pour elle, le cinéma, c'était le Technicolor, c'était Hollywood, c'était des décors magnifiques. Et là, elle se retrouve à porter ses propres vêtements, à tourner un film en noir et blanc avec son mari, à aller dormir chez papa et maman le soir. Donc pour elle, c'est pas drôle, quoi. Mais voilà, le film restera quand même comme un des films importants de la Nouvelle Vague.
1: Alors tout à l'heure, vous avez mentionné donc son premier grand amour, Gérard Blin, le comédien. Et ce qui est extraordinaire dans Les Mistons, c'est qu'il est un Pygmalion malgré lui. C'est-à-dire qu'il ne veut pas qu'elle fasse du cinéma. Et Truffaut a fait un film qui s'appelle Baiser volé. Mais là, il y a quasiment des images volées. Quand Gérard Blin quittait le tournage, François Truffaut filmait Bernadette Lafont en cachette pour intégrer des plans. Ouais. C'est vraiment un acte d'amour, presque.
2: Oui, oui. Blin était très particulier parce qu'il venait de divorcer déjà d'une comédienne qui s'appelait Estella Blin et il s'est trouvé cette petite nimoise. Il s'est dit, c'est parfait, elle va me faire la popote, elle va me réparer les chaussettes. C'est la femme idéale. Et manque de peau.
1: Si les femmes nous écoutent.
2: Voilà. Mais manque de peau, effectivement, Bernadette est devenue une comédienne et donc a complètement changé l'image de la femme idéale dont rêvait Gérard Blin. Et donc elle s'est beaucoup impliquée tout de suite dans une carrière. Et Blin n'arrêtait pas de donner des interdits sur le tournage, effectivement, en disant on ne verra pas ma femme en maillot, elle ne fera pas ceci, elle ne fera pas cela. Et donc Truffaut était obligé de jongler, de slalomer au milieu de ces interdits. Et heureusement, à un moment donné, Blin a dû quitter le tournage pour venir tourner une dramatique à Paris. Et donc, à ce moment-là, Truffaut en a profité pour faire tous les plans dont il rêvait. Oui, je pense qu'il était amoureux d'elle, mais voilà, c'était un amour sublimé, quoi, hein, qui n'a pas été concrétisé, au moins à ce moment-là.
1: Alors, entre Truffaut et Bernadette Lafont, il y a eu une éclipse, pour reprendre terme d'un film d'Antonioni qui a duré plusieurs années. Ils se sont retrouvés sur Une belle fille comme moi. Et il y a cette phrase très forte que vous citez. Truffaut dit à Bernadette Lafont, pendant tout ce temps, vous avez choisi la vie. Elle a eu des enfants. Moi, j'ai choisi le cinéma. C'est à la limite du machisme.
2: Oui, c'est-à-dire il y a une époque où Bernadette a eu quand même 3 enfants dans l'espace de 4 ans, hein, entre 60 et 63. Donc, son agent déjà disait, premier enfant, ça va, on supporte. Deuxième, on commence à trouver ça un peu le temps long, quoi. Et troisième, on dit, elle a arrêté le métier, quoi. Hein. Donc, elle est passée à autre chose, elle va élever des enfants maintenant, elle va plus faire comédienne. Et donc, Truffaut, à ce moment-là, lui dit cette phrase, mais tout en le regrettant un petit peu, effectivement, hein, de se dire, c'est quand même, il y a quand même l'arrière-pensée à se dire, c'est dommage d'avoir abandonné le métier. Mais à ce moment-là, c'est tout ce que la profession croit ça à ce moment-là.
1: Et dans votre livre, au-delà de la poésie, de l'émotion, moi j'ai plusieurs fois pleuré en lisant votre livre parce qu'on se dit d'abord tous ces films qu'on ne connaît pas d'elle, qui n'ont pas forcément été mis sous le projecteur, et puis on découvre aussi que tout en étant cette femme pétillante, elle n'en garde pas moins une armure. Hein. Dans Une belle fille comme moi, la chanson parle d'une carapace où des rapaces se jettent sur elle. Mais elle raconte aussi que dans ce métier, dans le cinéma, pour y arriver, il faut marcher sur les autres. Et elle ne veut pas qu'on lui marche dessus. Et alors, elle le dit, je pense, elle se met à l'écart.
2: Oui, elle prend des voies différentes, elle joue pas effectivement des coudes pour à tout prix y arriver. Et quand elle, après ses 3 maternités, elle revient dans le cinéma, elle revient par la petite porte, hein. Elle joue les utilités chez Lautner, elle travaille vraiment avec des réalisateurs qualité France et pas du tout avec des gens nouvelle vague. Et elle se retrouve avec des rôles de boniche comme ça en chapelet, quoi, hein, parce qu'elle a plus sa place dans le cinéma et donc il faut qu'elle refasse ses preuves. Mais à ce moment-là, il y a les Mireille d'Arc, les Marie Laforêt, les Marie Dubois qui sont arrivées sur le marché, hein, sur le même terrain qu'elle. Donc les places sont chères. Elle s'aperçoit que c'est compliqué. Mais voilà, cette idée de se protéger, mais de pas... de ne pas vouloir écraser les autres, c'était quelque chose qui était très fort chez elle. Oui.
1: C'est presque, au bon sens du terme, provincial. C'est-à-dire qu'on veut être à côté de la mêlée des petites manigances pour arriver à décrocher des rôles.
2: Oui, mais je pense qu'elle a toujours préservé ce petit cocon comme ça sur son histoire familiale, sur ses racines. Elle a toujours préservé cet héritage effectivement familial. Elle est toujours retournée. Moi, je m'occupe toujours d'un petit festival de cinéma qui a lieu à Saint-André-de-Valborne, dans le village où la famille avait le fief, la maison, la propriété familiale, et où le fils de Bernadette... Donc, vit toujours, cultive l'oignon doux des Cévennes, loue des chambres d'hôtes.
1: Vous nous en avez apporté ?
2: Voilà. Non, j'ai pas mon sac d'oignons avec moi. C'est dommage, mais...
1: Elle a tourné avec Mireille d'Arc, justement.
2: Oui.
1: Et on découvre dans votre livre, et dans, évidemment dans la parole de Bernadette Lafont, qu'elle admirait Mireille d'Arc pour sa précision, quasiment. À un moment, il y a une séquence où on demande un éternuement sur le tournage, et Bernadette Lafont a l'air forcément très à l'aise avec cette immédiateté, et le réalisateur dit « Regarde, Mireille d'Arc va te montrer comment on éternue ».
2: Oui, parce que Mireille d'Arc, elle était vraiment calibrée, c'était une machine de guerre qui était lancée dans le cinéma à ce moment-là, quoi. Elle pouvait tout faire dans tous les plans, exactement, en obéissant au doigt et à l'œil, quoi. Donc, Bernadette, qui, elle, a appris sur le terrain, comme ça, n'a pas ce côté professionnel derrière elle, n'a pas cette réserve de ressources que peut avoir une Mireille d'Arc. Donc, elle est très admirative de ça, oui. Mais moi, j'ai une anecdote en même temps. Je me suis retrouvé à Bernadette Lafont enfant à New York, où elle a été invitée par l'Alliance française pour des lectures, des présentations de films. Et l'hôtesse, donc, à l'hôtel, nous apprend que Mireille Darc est dans le même hôtel. Et elle dit à Bernadette, est-ce que vous voulez la rencontrer? Bernadette a dit, surtout pas. Donc, vous voyez, parce qu'il y avait ce côté toujours, coupé du monde. Hein, c'était quelqu'un qui n'allait pas aux soirées mondaines, qui n'était pas dans le cinéma, quoi. Hein, c'était pas, elle n'était pas prise en charge par un grand joaillier ou par un grand couturier ou par un. Voilà, c'était quelqu'un qui faisait son métier, mais qui après ne faisait pas allégeance au système, quoi. Elle n'était pas, elle n'avait pas la carte, hein, comme disait Noiret, je crois, oui. À propos de Signoret ou d'autres, enfin, qui elle l'avait justement, lui disait, moi, j'ai pas la carte. Je crois que Bernadette, quelque part, n'avait pas la carte. Et ce qui explique aussi le relatif silence, hein, au moment de sa disparition, l'absence de grandes personnalités à ses obsèques et tout ça.
8: Impossible d'évoquer Bernadette Lafont sans évoquer Claude Chabrol, donc une longue carrière. Pourquoi est-ce que Les Bonnes Femmes de Claude Chabrol est le seul film pour lequel elle avait vraiment envie de se déplacer plusieurs décennies après pour en parler?
2: Alors, Les Bonnes Femmes, c'était vraiment le film qu'elle mettait en avant à chaque fois qu'on avait à construire des rétrospectives, des cartes blanches. Elle mettait toujours Les Bonnes Femmes parce qu'elle disait... Ce film-là, chaque fois que je le vois, je découvre des choses nouvelles. Donc, puis c'était un film effectivement important, qui était une espèce de portrait au scalpel, hein, de la société française fin des années 50, début des années 60. Avec il faut parler de Chabrol, mais il faut parler de Paul Jégoff, qui est quand même le co-scénariste.
8: Elle raconte que le film c'est moitié-moitié.
2: Ah voilà, c'est au moins moitié-moitié. Il y a ce côté effectivement très virulent de Paul Jégoff, qui à ce moment-là était quand même un sale type, hein, qui écrivait des scénarios comme ça avec des dialogues assez ciselés. Sa peinture effectivement de la femme française à cette époque-là est assez terrible, quoi. Hein. Ce sont tous des midinettes qui attendent le prince charmant et puis qui vont trouver le grand méchant loup à la place, en gros. Hein. Mmh.
8: Lors de la sortie des Bonnes Femmes, il y a eu des fauteuils cassés sur un cinéma des Champs-Élysées, le Normandie, qui n'existe plus, je crois.
2: Oui, oui. Alors, les gens de gauche disaient que c'était un film fasciste, les gens de droite disaient que c'était un film complètement communiste, destructeur. Enfin bon, c'était un film qui a causé une polémique énorme à ce moment-là et qui, curieusement, n'a pas marché. On l'a redécouvert 10-15 ans après avec des ressorties. Il y a quelques années, il y a eu un montage d'ailleurs qui a réintégré les petites coupes, les micro-coupes qui avaient été faites à l'époque. Et aujourd'hui, c'est un classique du cinéma qui est admiré, y compris par des réalisateurs américains, j'ai vu ça, hein, qui adorent effectivement cette liberté de ton, qui adorent le jeu des actrices un peu décalées, hein, comme Clotilde Joanneau, Stéphane Audran, qui faisait ses débuts aussi dans le film. Et bien sûr Bernadette qui explose, qui était en pleine, qui était enceinte de sa première fille à l'époque, Elisabeth, et qui était dans une espèce de maturité incroyable, quoi, comme un fruit mûr comme ça prêt à exploser, absolument magnifique.
8: Et Les Bonnes Femmes, c'est un film qui a aussi tapé dans l'œil d'un cinéaste qui va avoir une importance dans la carrière de Bernadette Lafont, c'est Jean Eustache, dont on écoute un extrait de La Maman et la Putain.
9: Qu'avez-vous essayé de prouver ? Expliquez-vous, vous saviez très bien.
10: Non, je ne savais pas. Je pensais que vous seriez capable ce soir de faire quelque chose pour moi. Or, vous en êtes incapable. Ce que vous savez faire, c'est pomper les gens. Très bien. Pourtant, ce soir, dîner avec Philippe, ça leur aurait été très fort. Trop fort pour vous.
9: Oui, ça, effectivement. Beaucoup trop fort pour moi.
10: Taisez-vous, vous êtes ignoble. Vous ne dites que des choses sales.
9: Et ce que vous faites, ce n'est pas sale?
10: Non. C'est vous. Vous salissez tout ce que vous touchez.
9: Et pourquoi ne m'avez-vous rien dit?
10: Je ne le savais pas. Charles l'a rencontré par hasard et il a invité.
9: Vous auriez pu refuser ou me demander. Si au moins vous l'aviez fait par provocation. Mais vous avez laissé faire les autres. Vous ne savez pas que l'irresponsabilité aggrave les crimes?
8: Il n'y a pas deux films, hein, dans l'histoire du cinéma français comme La Maman et la Putain. 3h40, un réalisateur qui se suicide quelques années après, son épouse qui se suicide aussi quelques jours après la fin du tournage. C'est quasiment un film égocentré. Hein. Mmh. C'est un film qui a... Alors, on aurait pu parler de La fiancée du pirate, hein, de Nelly Kaplan, qui a reboosté, pour prendre ce mauvais anglicisme, la carrière de Bernadette Lafont. J'ai choisi La Maman et la Putain parce que là aussi, il y a un paradoxe. C'est un film pour lequel on est allé la chercher parce qu'elle représentait aussi un gage de succès. Hein, mmh. C'était un film à tout petit budget. Et en même temps, elle a quitté le tournage du film parce qu'elle en avait un peu marre.
2: Oui, c'était un tournage très douloureux. C'était un accouchement hein, pour Stache qui effectivement écrivait au jour le jour. Il y avait son ancienne compagne, donc qui était le modèle du personnage de Bernadette, qui était présente sur le tournage, qui louait, qui prêtait son appartement pour le tournage, qui prêtait ses vêtements. Enfin bon, il y avait un côté inextricable entre la vie et le cinéma qui, au bout d'un moment, était complètement étouffant. Et donc Bernadette n'a pas supporté ce manque de distance entre la vie et le cinéma. Et à un moment donné, elle est partie. Mais enfin, je pense qu'il restait quelques séquences, mais rien de très important, mais Stache n'arrivait pas à finir, en fait. Donc, il rajoutait constamment des scènes. Et,
8: ben oui, bon, comme il parlait de lui.
2: Voilà, donc c'était un film fleuve. Oui, il parlait de lui, en même temps, c'est quand même le portrait bilan de toute une génération, mmh, quand même, mmh, hein, de l'après-mai 68. C'est vraiment l'héritier direct de la nouvelle vague, effectivement, Stache. Et ce film, moi, je suis allé avec Bernadette le présenter à New York, et ce film-là a fait le plein. Je veux dire, c'est un film qui suscite encore une curiosité, qui attire encore aujourd'hui des jeunes gens, parce que le film en plus est inédit en DVD, donc c'est vraiment une rareté. Donc chaque fois qu'il est diffusé, ou à la télé, ou dans une salle, on a effectivement les gens qui se ruent, parce qu'il y a un bouche à oreille. C'est un film complètement classique, quoi, hein, qui a été classé d'ailleurs par les Inrocks comme le premier film, je crois, le préféré des Français, ou enfin quelque chose d'incroyable, quoi.
8: Non, la séquence qu'on a entendue, elle était évidemment avec Jean-Pierre Léo, qui peut être vu comme un alter ego du réalisateur. Si vous deviez différencier les deux comédiens que sont Bernadette Lafont et Jean-Pierre Léo, au-delà de leur différence de sexe, bien sûr.
2: Oh, c'est difficile, moi je suis pas spécialiste du jeu d'acteur, mais je pense qu'ils ont pas du tout la même façon de travailler. Ils sont je crois que Léo a besoin de répéter beaucoup. Je crois que Bernadette était plus sur la fraîcheur, la spontanéité, plutôt sur quelque chose effectivement de plus direct. Mais ils ont été amenés à se croiser beaucoup effectivement sur des tournages, à travailler souvent ensemble, oui.
8: Alors les années 80, c'est paradoxalement un César pour son rôle dans L'Effronté, un film visiblement de Claude Miller où elle a été très heureuse.
2: Oui, alors avant il y a eu toute une traversée du désert avec pas mal de nanars, hein, quand j'avais programmé.

0: carrière, elle a beaucoup aidé de jeunes cinéastes. Elle a fait confiance dans Patricia Platner ou Guillaume Payon. Elle a offert sa notoriété à des projets fragiles.
1: Oui, elle l'a fait très tôt dans les années 70, hein, puisqu'elle a tourné avec Luc Béraud, elle a tourné avec Jacques Baratier, qui étaient des cinéastes fragiles, même des débutants, hein, comme Derry Berkany, que j'ai rencontré. Voilà, elle a donné effectivement carte blanche, elle a donné leur chance à des jeunes réalisateurs en herbe, qui, grâce au nom Bankable de Bernard Lafont, pouvaient effectivement trouver le financement de leur film. Et ça, elle disait, oui, un premier film, c'est comme un bateau qui part, comme ça, hein, on a envie de monter dedans, et puis on ne sait pas comment on sera la traversée, mais voilà, c'est une promesse de quelque chose, et on a envie de monter à bord et de s'embarquer.
0: Et puis, il y a eu ce film, énorme succès public, Paulette.
2: Mais je vous promets que je ne ferai pas d'histoire si vous me donnez du travail. J'ai même pas de quoi me payer à manger, j'ai travaillé toute ma vie, j'en ai marre.
3: J'ai vu, elle habite au Victor Hugo, à l'entrée de la cité.
2: Il doit y avoir une case de libre, puisque Jérémy s'est desserré. Et vous avez toute la marée chaussée aux fesses.
3: La quoi ?
4: Les keufs.
2: Mais qui va se méfier de moi ?
5: Ça va faire un effet monstre.
4: Écoute,
2: Paulette.
4: Ouais. C'est la première fois qu'une petite veille vient me proposer de bosser pour moi. Au fond, c'est peut-être pas con. Je vais te mettre à l'essai. 90-10. C'est-à-dire 90 pour moi, puis 10 pour toi.
6: Allez, go.
2: Marché conclu, monsieur Vito.
0: Page 274 de votre livre, Bernard Bastide. Bernadette Lafont dit quelque chose qui est très dans l'air du temps, puisqu'il y a, eu un débat au Festival de Cannes il y a 3 jours sur la médiocrité des personnages féminins, notamment passé un certain âge, et c'est ce qu'elle dit. Et il y a très peu de rôles intéressants pour les comédiennes d'un certain âge.
1: Oui, ce rôle de Paulette, elle l'attendait, je peux dire, puisque c'est une espèce de continuité avec la fiancée du pirate, hein, qu'on retrouverait en quelque sorte 40 ans après, décrépite, vivant dans une banlieue, sans le sou, effectivement. Et c'est un rôle pour lequel elle s'est battue, parce que Jérôme Enrico avait vu à peu près toutes les comédiennes de la place de Paris qui avaient entre 50 et 70 ans. Le producteur voulait Catherine Deneuve, donc Jérôme Enrico s'est battu en disant, mais non... c'est Bernadette, le personnage, c'est Bernadette. Elle a refusé même de faire des essais. Je dis là, vous êtes gonflé quand même, Bernadette. À l'époque, Piccoli venait de faire des essais pour Abemous Papam. Donc j'ai dit, effectivement, vous refusez de faire des essais, c'est quand même risqué. Et c'est elle qui a été choisie. Elle a construit le personnage. Elle a travaillé sur le visage, comment relâcher le visage, le fichu. Hein, le réalisateur lui avait dit, il faut mettre un fichu. Elle avait dit, c'est un peu too much, mais finalement, elle l'a fait et c'était effectivement une bonne idée. Voilà, elle a vraiment porté, nourri ce personnage-là en y croyant beaucoup. Et elle a eu raison, puisque ça a été un énorme succès public. Le film a été montré dans le monde entier.
0: Mmh. On va terminer cet entretien. Son rapport au social est assez intéressant. Elle a signé des manifestes.
1: Oui.
0: Mais en même temps, elle se gardait de tout discours féministe et elle trouvait qu'aujourd'hui, le cinéma était un peu trop branché politique, social, et que des fois, il fallait aussi faire des films pour les films.
1: Oui, c'est vrai qu'elle elle pouvait effectivement adhérer comme ça à des mouvements. Elle pouvait soutenir effectivement des listes, des projets, mais elle avait du mal à se fondre quand même dans la masse. Hein. Donc, elle s'est jamais fondue dans le mouvement féministe, même si elle a signé le manifeste. Voilà. Donc, ponctuellement, elle pouvait adhérer, mais c'était quand même une individualité très forte qui n'était pas soluble effectivement dans le groupe. Et ça, c'est quelque chose qui l'a construisait, qui était vraiment dans sa personnalité.
0: Elle voulait être filmée, mais elle ne voulait pas être casée.
1: Absolument.
0: Merci beaucoup. Votre livre est paru aux éditions Atelier B. C'est un livre absolument magnifique et on apprend plein d'anecdotes. Entre autres, j'ai été frappé par ce qui s'est passé sur le tournage du film d'Yves Boisset, Canicule. C'est un film de genre avec Lee Marvin, un acteur américain. Et on s'attend à ce que Lee Marvin soit une espèce de brute. Et en fait, elle se rend compte que c'est un mec passionné par Carl Jung qui parle de psychanalyse sur un tournage de film français.
1: Ouais.
0: Voilà, donc merci. Et dernière petite chose qui est incroyable, c'est que la couverture de votre livre, on n'en connaît pas la source.
1: C'est un mystère. C'est un tirage photo que j'avais au temps des ateliers cinéma de Nîmes et on a mené une enquête. On avait fait cette maquette provisoire et puis on devait faire une autre photo de studio avec Bernadette plus récente et puis finalement,

0: Finalement, on l'a pas faite, on a gardé cette photo-là, et on a mené une enquête auprès de toutes les agences de photos, et on n'a pas réussi à identifier le photographe, donc ça reste toujours un mystère.
1: Voilà, encore merci à l'auteur Bernard Bastide, grand spécialiste de Bernadette Lafont, pour cet entretien. Je ne saurais trop vous recommander ce livre, Une vie de cinéma, paru aux éditions BAIE. C'est très objectivement un des plus beaux livres de cinéma que je connaisse. Très agréable à lire, avec des détails qu'on n'a pas souvent l'habitude d'entendre. Et surtout une artiste, Bernadette Lafont, qui dit le fond de sa pensée. Ce n'est pas si fréquent. Alors pour cette dernière partie d'émission, je vous propose un voyage audio, audiovisuel presque, à travers certains extraits de films avec Bernadette Lafont. Alors vous ne retrouverez pas La fiancée du pirate de Nelly Kaplan, vous ne retrouverez pas La maman et la putain de Jean Eustache, vous allez retrouver des choses qui font pour moi un petit peu comme un... Vous savez, les petits points là qu'il faut relier sur des bandes dessinées, qui, une fois qu'ils sont reliés, forment un tout, qui donne une impression de la carrière, hein, presque en impression, donc impressionniste, de Bernadette Lafont. Et on va commencer par ce que vous entendez là, c'est la musique des Bonnes Femmes de Paul Misraki. Alors les Bonnes Femmes, c'est un film qui est devenu mondialement connu. Pour ceux qui ne l'ont pas vu, le film commence par le génie de la Bastille, à Paris, qui est dans le brouillard, peut-être au petit matin, on ne sait pas. Et puis la caméra dézoome et apparaissent alors les voitures qui tournent autour de la place de la Bastille sur fond d'une musique inquiétante. Alors, ce génie de la Bastille, est-ce qu'il représente le bon génie ou le mauvais ? Celui qui plombe et qui teinte les rapports hommes-femmes ? Écoutons un extrait.
2: Qu'est-ce que tu cherches, toi, dans la vie ? L'amour. T'oublies l'argent. Je suis ambitieuse. Et toi, Ginette ? Un homme ? Amène-toi tes oignons. Et toi, Jeanne ? Je réponds comme Ginette. Et vous, Madame Louise ?
3: Je réponds comme Jeanne. L'amour, le vrai, le sincère, le durable.
2: Est-ce que les hommes nous espèrent autant que nous ?
1: Alors ne soyez pas surpris si l'on n'entend pas beaucoup Bernadette Lafont dans l'extrait qu'on vient d'entendre, cet extrait des Bonnes Femmes. C'est tout simplement que Chabrol n'est pas Godard et Bernadette Lafont n'est pas Jean Seberg dans À bout de souffle. Elle est plus incisive que discursive. La révolution des Bonnes Femmes dans le cinéma n'est pas intellectuelle, elle est sensuelle. Et on va écouter ce que dit Bernadette Lafont sur les Bonnes Femmes et qui est présent dans le livre.

Je cite donc Bernadette Lafont. Sur les bonnes femmes, la collaboration entre Paul Guégoff, scénariste, et Claude Chabrol, réalisateur, était exemplaire. Autant Chabrol avançait à pas feutrés, autant Guégoff était un fou total, un allumé venu de son Alsace, qui avait en lui une grande poésie germanique, une mythologie allemande proche de Nosferatu, un vrai baroque gothique. Guégoff était sur le plateau tous les jours. Chabrol, lui, l'était moins, car il traversait une petite dépression personnelle due à ses soucis familiaux. Il était entre deux eaux, entre deux femmes. La férocité de Guégoff se donnait libre cours, lâchant les chiens avec son côté valkyrie wagnérienne. Si beaucoup d'Américains parlent des bonnes femmes aujourd'hui, eh bien un artiste comme Stanley Kubrick revendique l'influence de Chabrol pour la scène de la boîte de nuit avec Alex et sa bande qui violentent les femmes avec leur faunet dans Orange Mécanique. Kubrick a toujours fait référence aux bonnes femmes pour cette scène spécifique. Oui, ce que dit Bernadette Lafont est tellement juste. Regardez dans les bonnes femmes le chapeau rond et noir qu'elles portent. C'est exactement le même que celui d'Alex, le démon d'Orange Mécanique.

0: C'était la voix de Bernadette Lafont dans Une belle fille comme moi de François Truffaut. Alors c'est très étrange, on cite très rarement Une belle fille comme moi quand on parle des réussites de François Truffaut. Et c'est à tort vraiment. Quelle démesure, quelle inventivité, quel rapport biscornu au réel. C'est un film si inventif qu'il m'arrive de le regarder comme ça, sans raison, comme si je lisais un recueil de poésie au bord d'une falaise. C'est peut-être ce personnage de femme criminelle, mal mariée, qui, même quand elle va en prison, garde sa liberté de ton. C'est ce personnage-là, peut-être, qui a gêné le public. Je me souviens qu'un jour, un critique de cinéma a dit que l'ambiguïté était une dimension morale qui marche presque dans tous les arts, mais pas au cinéma. C'est bien dommage. Allez, on part en prison rejoindre Bernadette Lafont et André Dussolier.
1: Vous êtes Madame Bliss ? Bonjour Madame. Je suis Stanislas Prévin. On vous a parlé de moi sans doute ?
2: Ah, c'est vous l'écrivain ?
1: Pas exactement, non. J'écris une thèse pour mon doctorat en sociologie.
2: Sociologie ? Qu'est-ce que c'est que ça ?
1: La sociologie, eh bien, c'est l'étude des sciences humaines et des phénomènes sociaux. Enfin, en l'occurrence, je m'intéresse à vous, à ce que vous avez fait et pourquoi vous l'avez fait.
2: Ah, ben merde alors, c'est un roman sur ma vie que vous écrivez.
1: Pas exactement, non, c'est un essai, un document, en quelque sorte. Faites un essai de quoi, je vous prie.
2: Connais-tu

0: Kamala, dites, ça rapporte les bouquins?
1: Je sais pas, c'est le premier. Bien.
2: Une belle fille comme moi est très intéressant, parce que le film est construit en flashback. Et on a donc en permanence ce duel entre la rationalité emphatique et froide du sociologue, joué par André Dussolier, et l'animalité de la femme. L'animal, ça vient de l'anima, l'âme. Est-ce que le corps n'est pas juste un prolongement de l'âme? Cette femme qui a donc échappé à un mari violent, elle met tout d'un coup le grappin sur une star du jazz, à voir ne serait-ce que pour Guy Marchand. Et puis... Il y a son évasion, et je vous raconte pas tout. Allez, nous partons en 1978 avec un film au titre original, c'est important, un titre original, La tortue sur le dos de Luc Béraud.
0: Écoute-moi, Paul, tu me prends pour une andouille ou quoi? Tu crois que je la vois pas la tête que tu fais?
3: Quelle tête?
0: Tu sais, je suis pas plus conne qu'une autre.
3: Quoi, conne, pas conne, quoi? Qu'est-ce que ça veut dire?
0: Ça veut dire que tu te perds dans de faux prétextes. Alors un jour c'est le fauteuil qui va pas, le lendemain c'est moi qui suis castratrice. Enfin, un autre jour, monsieur ne veut plus baiser.
3: Peut plus.
0: Tu ferais mieux d'essayer d'y voir plus clair.
3: C'est marrant. Tu comprends rien.
0: Si, justement, je comprends. Et c'est ça qui te fait chier, parce que tu veux pas qu'on en parle.
3: C'est pas si simple.
0: Alors quoi?
3: Alors quoi? Me fais pas chier comme ça, Camille, hein? En plus, t'es en train de prendre le genre épouse ringarde, et le pire, c'est que ça te va très très bien. Alors ça suffit, vraiment.
2: C'était Jean-François Stévenin, vous l'avez peut-être reconnu dans son premier grand rôle, et Bernadette Lafont. Alors quand on écoute cet extrait, on se demande, mais finalement, qui est ringard? Est-ce que c'est Paul, écrivain parisien de plus en plus velléitaire, qui n'arrive pas à renouer avec son premier succès, avec son premier succès d'édition? Ou est-ce sa femme Camille, qui a les pieds sur terre et qui voit clair à travers les mesquineries intellectuelles de son mari? La tortue sur le dos est un film à clé. Il s'inspire d'auteurs célèbres comme Michel Leiris ou Maurice Blanchot, mais aussi de Béraud lui-même comme scénariste. Le personnage joué par Bernadette Lafont cohabite avec un artiste, son mari, dont on ne sait finalement plus s'il est un héros ou un zéro. C'est une satire cruelle mais sans cynisme de l'intelligentsia. Impuissant devant sa page blanche, Paul va vérifier sa libido auprès de femmes de passage, pendant que son épouse fait bouillir la marmite en restaurant des meubles anciens. Le film est d'ailleurs subtilement acclé, puisque le couple, ce sont Paul et Camille. Ça ne vous rappelle rien, Paul et Camille? Ce sont les prénoms de Piccoli et Bardot dans Le Mépris. Autre film sur le blocage créatif et l'envol des sentiments amoureux. Bernadette Lafont dans La tortue sur le dos est d'une subtilité saisissante. Qui d'autre qu'elle pouvait jouer à la fois tantôt l'épouse maternante et la maîtresse d'école lucide? Partons maintenant en 2007 pour le film Les petites vacances de Olivier Péillon. Alors, vous le savez, l'enfer est pavé de bonnes intentions et c'est particulièrement vrai des titres de films. À force de vouloir qu'un titre plaise à tout le monde, il n'attire plus personne. Mais bon sang, seule l'inconséquence aveugle d'un producteur peut amener à baptiser Les Petites Vacances, un film dont le sujet, la folie d'une femme, est tout sauf petit, et les vacances toutes sauf jouissives. Dans ce superbe film, on voit peut-être pour la première fois Bernadette Lafont jouer un personnage dont le cerveau ne répond plus tout à fait. À l'écran, bien sûr, car tout le monde sait que pour un comédien, jouer la folie demande une grande assaise. Dans cette histoire, son personnage, Daniel, en bisbille avec son fils et avec sa bru, eh bien, elle kidnappe ses petits-enfants pour les sortir du ronron. À l'image, sur grand écran ou sur petit écran, Bernadette Lafont semble avalée par l'espace de la montagne, confinée en elle-même, prostrée à la recherche de... Mais de quoi exactement? Son amour pour ses petits-enfants n'a d'égal que la rage avec laquelle elle va tuer une petite fouine sous les cris horrifiés de la colonie. une grande scène du cinéma français. Du cinéma français tout court, pas que psychiatrique. Et Bernadette Lafont était très fière que des critiques américains les comparaient à Gina Rowlands.
4: C'est un message de maman. Elle veut savoir où on est. Faut que tu la rappelles.
5: Oui, je la rappelle tout à l'heure. Oh, mais qu'est-ce qu'il y a comme carte, là? Tout ça, c'est pour maman.
6: Mais non, il y en a une pour papa, une pour papy, une pour la maîtresse et une pour maman.
5: Tu les écriras toutes?
6: Oui.
4: De toute façon, qu'est-ce que tu vas leur écrire? Il pleut et on s'emmerde.
5: Enfin, Marine, c'est pas bien de parler comme ça. Qu'est-ce qui te prend? Mais tu deviens pénible, hein? On fait tout pour te faire plaisir, t'es jamais contente.
4: Je t'ai rien demandé, moi, je voulais juste faire du bateau.
5: Oui, mais on n'a pas pu. C'est pas une raison pour être désagréable.
4: Tout ce qu'on fait, c'est jamais ce que je veux. C'est que des trucs chiants.
5: Écoute, c'est comme ça, hein? Et puis dans la vie, on fait pas toujours ce qu'on veut. Hein? Ah, quel gâchis. Hein? Vraiment. Tu profites de rien, les balades, les paysages. Tu sais, tu te conduis comme une enfant gâtée, hein. Vraiment. Franchement, même le bracelet que je t'ai donné, tu le mets pas.
4: C'est nul, c'est pour les gamines. C'est naze.
5: Hein? Non, c'est naze. Qu'est-ce qui est pas naze, alors?
4: Les piercings.
5: La mauvaise coton, Marine. Hein? Franchement, il y a plein d'enfants qui aimeraient être à ta place. Hein? Les cadeaux, les vacances, tout ça. Tu te rends pas compte de la chance que tu as. Hein? Quand je serai morte, hein, ben, ça sera trop tard.
2: Mon Dieu, que c'est émouvant d'entendre cet extrait des petites vacances. Je sais pas si vous avez remarqué les nuances dans la voix de Bernadette Lafont. Elle est là, elle est heureuse avec ses petits-enfants, même si elle vient de les kidnapper gentiment. Mais il y a des petites modulations dans sa manière de dire certaines syllabes, certaines intonations de manger ses mots qui montrent une femme au bord de la crise de nerfs. Danielle, elle a tantôt les armes et elle a tantôt les larmes, même si dans le film, il y a aussi des moments plus joyeux, plus doux. Un film à redécouvrir. Vous savez, il n'y a pas que les arabesques, hein, comme chez Xavier Dolan pour montrer la folie, même quand elle est douce. Le classicisme et une grande actrice y arrivent très bien aussi. Allez, on va finir notre voyage à travers les extraits de Bernadette Lafont. On va partir en 2013 pour un film substantiel dans la carrière de Bernadette Lafont. Substantiel car il y a beaucoup de substances illicites. Paulette de Jérôme Enrico.
7: Baptiste, j'ai péché.
8: En mettant des cafards dans la nourriture de votre voisin.
5: Pire que ça, mon père.
8: Oh, il a commis le péché de l'excès.
5: Mais non, pire que ça.
8: Qu'est-ce que tu as fait, ma fille?
5: J'ai vendu de la drogue.
8: De la quoi?
5: Hache, ganja.
8: Mais Paulette, vous savez très bien que c'est interdit.
5: Je sais que c'est mal. Très mal.
8: Un petit moment d'égarement. Il ne faut pas recommencer, Paulette.
5: Je gagne de l'argent. Je rencontre du monde. Je paye mes dettes. Je me fais des cadeaux. J'ai l'impression de retrouver l'excitation des grands jours au restaurant, Père Baptiste. Je voudrais faire un don à l'église. Je veux que Dieu aussi en profite.
2: Elle est très drôle, très belle, mais aussi très parlante, cette séquence de confession. Car au-delà du personnage de Bernadette qui vend de la drogue pour joindre les deux bouts, c'est aussi la confession d'un monde, le nôtre, qui semble avoir constaté son impuissance à juguler la drogue. Et ce film, c'était il y a 13 ans. Comme dirait l'autre, autant faire avec, ou alors contre mauvaise fortune, pas trop mauvais cœur. La drogue tue, la drogue détruit, la drogue est une hydre hideuse, mais dans Paulette, elle a les traits de Bernadette Lafont. Et elle rentre en concurrence avec deux autres célèbres Bernadettes, des saintes, elles. Elle offre des paradis artificiels, là où les deux autres Bernadettes invitées au paradis spirituel. D'ailleurs, dans le livre de Bernard Bastide, Bernadette Lafont décrit son personnage comme très proche de ceux de la fiancée du pirate ou d'une belle fille comme moi. Elle a été victime avant de se sauver, elle a vu les huissiers tout lui prendre et elle fait les poubelles pour survivre. Alors il faut savoir que le tournage de Paulette, ça a été une épreuve. Bernadette Lafont partait de chez elle à 7h du matin, elle revenait à 22h, elle était de tous les plans du film. Le tournage a eu lieu en hiver et elle n'était pas doublée quand elle était rouée de coups par terre. Une sainte quoi. Le livre de Bernard Bastide nous présente une Bernadette Lafont obsédée par la lecture. Lors d'un tournage qui se passe mal en Russie, elle en profite pour relire Dostoïevski, histoire de relever le niveau. Et autrement, ses grandes admirations littéraires sont Paul Léoto, que Truffaut lui a fait découvrir, Simenon, un conseil de Chabrol, Madame de Sévigné, Octave Mirbeau, André Breton. Et elle avait une grande passion pour Violette Leduc. Dans ce livre, vous retrouverez des hommages de gens lettrés, Hervé Guibert, Pierre Desproges ou Coluche, qui lui a écrit une superbe lettre à Bernadette Lafont, une lettre manuscrite qu'on retrouve dans le livre, une lettre qu'il a écrite après avoir vu Lafont au théâtre dans la pièce « La tour de la défense » de Coppi. Voilà, on va terminer cette émission avec une citation de Bernadette Lafont qui, je crois, dit tout du personnage. « Le cinéma avec lequel j'ai flirté à des allures de fête. Il est parfois douloureux, imprécis et hors des sillons du conformisme. C'est un cinéma avec lequel on ne se marie pas. Il lui arrive de s'arrêter quand il n'a plus de raison d'être, ce qui n'est pas le cas de l'autre qui continue, végétatif, à abêtir le spectateur. »
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parcours dans l'histoire sonore du XXe siècle à partir d'un coffret créé par les éditions Frémaux et Associés. Et nous allons nous balader aujourd'hui dans l'après-guerre avec Christian Renoux, qui est historien à l'Université d'Orléans. Alors pour se mettre tout de suite dans l'ambiance de 1945, je vous propose d'écouter Yves Montand.

0: C'était une chanson du tout jeune Yves Montand, mise en lumière par Édith Piaf, qui commence juste sa carrière avec cette chanson aux accents un peu américains. Alors, nous allons commencer par une archive du match de boxe entre Marcel Cerdan et Hassan Diouf, donc un reportage depuis le Veldiv.
1: Je vous présente le reportage du match Marcel Cerdan contre Hassan Diouf, avec le concours, non pas le match, mais le reportage de notre camarade Loïs Vendée. Il faut que je vous présente très rapidement les deux adversaires. Marcel Cerdan, vous le connaissez, il est né le 22 juillet 1916 à Bel-Abbès, Algérie, français de nationalité. Il habite en général Casablanca, il mesure 1m70 et pesait aujourd'hui à 2h 72 kg. Marié, il est père de deux enfants. En cela, mais je vous laisse entendre l'annonce.
2: Le tenant du titre, Hassan Diouf, contre son chargé, Marcel Cerdan. Les deux hommes ont été pesés à midi, titre du combat. Hassan Diouf, 60 kilos, 550 ans. Marcel Cerdan, 72 kilos, juge, est-ce que Friquet, Troisième jugeur de M. Redfer. On a des formes de ce qu'on fait.
1: Eh bien, vous en savez maintenant autant que nous, puisque vous avez entendu la présentation de Georges Beretto. J'ajouterai simplement que Hassan Diouf est né le 2 juin 1912, ce qui lui fait maintenant 33 ans, à Conakry, dans la Guinée française. Et il mesure 1,75 m, c'est-à-dire quelques centimètres de plus que Marcel Cerdan. Il est marié lui aussi et a deux enfants. Mais voici que déjà, les deux boxeurs ont regagné leur point, se préparent à commencer et c'est la première reprise. La première reprise. Marcel Cerdan porte une culotte bleue à bandes blanches, cependant que Hassan Diouf, qui est noir, comme vous le savez, porte une culotte verte et rouge avec les parements tricolores de champion de France, puisque aussi bien des champions de France.
0: On va peut-être pas écouter tout le match, Christian Renoux.
3: Non, parce qu'il y a 10 reprises. Donc là, on n'a qu'à la première.
0: Alors pourquoi est-ce que les éditions Frémaux ont choisi de mettre ce match dans leurs archives sonores du XXe siècle ?
3: Dans les archives radiophoniques du XXe siècle. D'abord parce que la boxe est un objet radiophonique. Les combats de boxe ont donné lieu au premier reportage en direct. Le premier reportage en direct sur une radio française, c'est un match de boxe qui a lieu quelques années avant, hein, en 1923, à Paris. Donc c'est un moment où, en particulier, les commentateurs brillent, hein, en commentant le match de boxe. Alors celui-ci, pourquoi celui-ci ? Parce que là, on est en 45, hein, on est le 30 novembre 1945. C'est en fait le championnat de France de boxe entre Marcel Cerdan, que tout le monde connaît l'histoire par ailleurs, et puis
0: rappelez-nous quand même.
3: Et puis Hassan Diouf. Alors Marcel Cerdan, c'est un jeune qui vient, qui a des racines de l'autre côté de la Méditerranée en fait. Il est né à Sidi Bel Abbès en Algérie. Il est issu d'une famille pied-noir espagnole, on devrait dire Cerdan, mais en français donc Cerdan. Il vit à Casablanca depuis plusieurs années, où il s'est formé à la boxe. Il est arrivé en fait à Casablanca avec son père enfant, donc il s'est formé à la boxe là-bas. Et il est devenu une vedette de la boxe, un athlète reconnu. Et ce jour-là, il est connu déjà en France, hein, il est venu se battre, il a fait plusieurs combats de boxe à Paris dès avant la guerre, hein, pendant la guerre. Et là, en novembre 1945, il vient pour obtenir le titre de champion de France. Alors, on est dans une France en 1945 qui est encore une France coloniale. Alors, l'Algérie est département français, enfin composé de départements français. Casablanca est sous protectorat français, mais c'est pas tout à fait la France. Et puis, celui qu'il a en face de lui, Hassan Diouf, est un Guinéen. Il est né à Conakry, d'origine, comme l'indique son nom, sénégalais, et qui vit, lui, en France depuis avant la guerre. Et qui, tous les deux participent à ce championnat de France de boxe. Alors, ça intéresse l'opinion à l'époque, ça intéresse les auditeurs qui se passionnent pour ces combats de boxe. Et donc, cet enjeu-là, c'est le championnat. Alors, on note quand même qu'il a lieu au Veldi, hein, ce combat. On est en 45. Quelques années à peine après la rafle du Veldi. Hein. Mais le Veldi va retrouver, pendant la guerre, à continuer à être un lieu de sport. Et ça ne pose pas de problème en 45. Et la mémoire, on le sait que la mémoire de la déportation n'est pas encore très claire hein, dans l'opinion française. Et donc c'est au Veldiv qu'a lieu ce match que Cerdan va gagner au bout de 10 reprises et qui va faire de lui le champion de France de boxe. Alors quelques mois avant, il a fait un combat contre un Américain qui va lui donner la possibilité, cette fois-ci, de concourir pour le championnat du monde de boxe qui va avoir lieu aux États-Unis. Donc il va partir aux États-Unis se battre pour ce championnat. Ça sera en septembre 48. Et c'est à ce moment que Cerdan va écraser son adversaire et va devenir champion du monde. Mais là, on est à l'époque du championnat.
0: Alors, je vous propose de passer maintenant à une autre culture. Donc, c'est l'inauguration officielle du Festival de Cannes.
4: C'était dans les premiers jours d'août 1939, il y a 7 ans. Cannes, en pleine effervescence, se préparait à inaugurer le Festival international du film, la plus grande manifestation internationale cinématographique. Il y a 7 ans, délégués cinéastes, jurys et journalistes, reporters et photographes du monde entier s'apprêtaient à se rendre sur la Côte d'Azur lorsqu'éclata la guerre. Aujourd'hui, 20 septembre 1946, 2 ans après la libération, a lieu l'inauguration officielle du festival qui durera du 20 septembre au 5 octobre. Et si ces fêtes ne sont pas l'apothéose d'une saison consécutive à 20 ans de paix, elles marquent la renaissance, le retour à la vie de la ville de Cannes qui a revêtu ses plus beaux atours. Tout d'abord, première grande surprise, toujours la même, mais toujours renouvelée, le soleil. À peine a-t-on dépassé Marseille que l'on retrouve le soleil éblouissant et chaud. Et lorsque nous arrivons, nous Parisiens, en tenue de ville, en tenue épaisse, confortable, nous sommes accueillis aux gares des plages méditerranéennes par un peuple demi-nu, revêtu de shorts, de pantalons de plage ou de robes légères. Hier, nous remontions les Champs-Élysées avec imperméable et parapluie. Aujourd'hui, nous descendons sur la plage en maillot de bain et nous portons des lunettes noires. La croisette est pavoisée des couleurs des 20 nations qui participent au festival et illuminée au moyen de puissants projecteurs sur toute sa longueur. Au port, les bateaux ont aussi pavoisé et la ville est remplie d'animation, de cette sorte de vie intérieure presque indéfinissable mais qui fait dire aux gens du pays à qui l'on demande s'il y a du monde, ça bouge depuis quelques jours, ici ça bouge. Les invités de toutes catégories ont été disséminés dans tous les grands hôtels et grands restaurants. Cannes a très bien fait les choses et il faut le dire, s'emploie à rendre le séjour agréable et confortable à tous ses visiteurs. C'est donc ce soir l'inauguration de ces 3 semaines de manifestations à venir en prélude du reste d'un grand programme de résistance. Et nous assistons au Grand Hôtel à une garden party.
0: Alors, on va peut-être pas écouter toute l'inauguration. En tout cas, on a l'impression que la France revit, enfin que tout s'est arrêté avec la guerre et que là, la France a envie de renaître un petit peu.
3: Oui, il y a cette idée hein, de reprendre vie après la période terrible de la Seconde Guerre mondiale. Et en même temps, on a une vision très parisienne du festival. On va à Cannes pour prendre le soleil, mais c'est pas faux non plus. Hein. On est sur la côte méditerranéenne.
0: On note, le succès du festival de Cannes tient aussi à ça.
3: Tient à cela. Le choix de Cannes est lié en fait à l'histoire, à l'origine. Alors comme le dit bien la journaliste qui est présente, ce festival qui s'ouvre en septembre 1946 aurait dû avoir lieu aurait dû être inauguré le 1er septembre 1939. En fait, ce festival donc n'aura pas lieu, comme elle le dit aussi, du fait du déclenchement de la guerre. Mais l'idée de créer un festival international du film en France, puisque c'était le titre du festival de Cannes à l'origine, est née d'une volonté de contrecarrer un autre festival qui se déroule aussi au soleil, au bord de la mer, dans une ville magnifique, qui est la Mostra de Venise. Et en fait, les Italiens avaient lancé ce festival international dès les années 30. Et avec l'arrivée de Mussolini, avec l'alliance avec l'Allemagne nazie, ce festival avait pris des allures de propagande pro-nazie. En 1938, c'est Goebbels lui-même qui vient inaugurer le festival. Donc le discours est clair. Et face à cette mainmise des nazis et fascistes sur ce festival, qui à l'origine avait un comité d'organisation internationale, des Français ont décidé de monter, si vous voulez, d'une certaine façon, une contre-Mostra de Venise. Et c'est donc un personnage, en particulier Philippe Erlanger, qui est un historien, qui avait des responsabilités à ce moment-là au niveau culturel en France, qui a cette idée. Et qui, en fait, va choisir Cannes au retour de Venise. Il va passer par la côte et il va se dire « Ah, finalement, on est dans un climat assez semblable à celui de Venise. » Donc, cette idée de copier Venise va jusqu'au choix de la Côte d'Azur, d'une certaine façon. Mais c'est un choix idéologique de construire ce festival. C'est une volonté de résister à l'esprit nazi de l'époque. Alors, ça n'a pas eu lieu. Celui qui portait cela, entre autres, c'est Jean Zay, ministre de l'Éducation nationale et des Beaux-Arts, à cette époque, à la fin 1939. Et donc le programme était prêt. Il y avait tout un programme qui était déjà prêt. Il y avait une sélection d'une vingtaine de films. Mais ce festival n'aura jamais lieu. Et alors, on peut noter quand même que en 2019, pour les 80 ans de ce qui aurait dû être le premier festival, Hélène Mouchardet, la fille de Jean Zay, a organisé à Orléans une présentation de tous les films qui auraient dû être projetés au ce 1er septembre 1939. Donc 80 ans après, ce premier festival, qui était resté dans les cartons, a pu avoir lieu dans les cinémas d'Orléans, à travers l'initiative d'Hélène Mouchardet, qui nous a quittés malheureusement il y a quelques mois. Ce premier festival de septembre 1946 est marqué en particulier par le film « Rome, ville ouverte » de Rossellini, qui raconte, on est en 1946, et il raconte ce qui se passait à Rome en 1944. Donc on est dans un film réaliste, qui va marquer l'histoire du cinéma et aussi l'histoire culturelle italienne, avec la grande actrice Ania Magnani, et qui montre la situation de cette Italie tombée sous la botte nazie en 1944, et qui va être un modèle du réalisme du cinéma italien. Donc, un cinéma qui se réunit sur international, qui se réunit sur la côte française. En 1946, le symbole est moins fort que s'il avait eu lieu en 1939, mais à partir de 1946, le Festival de Cannes va finalement s'imposer pour être aujourd'hui le premier festival international au monde, sans nationalisme exagéré du côté français.
0: Qu'est-ce qui fait le succès? Pourquoi ça a marché à Cannes?
3: Ce qui a marché, c'est la qualité de la programmation, la qualité des auteurs qui viennent. Alors, la Mostra de Venise a continué son chemin après la chute du régime fasciste et s'est totalement transformée. On a aussi la Berlinade à Berlin, le grand festival de films. Mais en France, il y a eu ce mélange à la fois de la ville de Cannes, mais de la qualité de la programmation, de la qualité de ceux qui organisaient le festival et leur capacité à discerner les grands courants, les grands auteurs, les grands cinéastes qui ont marqué la période. Et c'est ce qui fait encore aujourd'hui la richesse de Cannes.
0: Alors nous sommes maintenant en 1947 et c'est le départ d'Édith Piaf aux États-Unis.
5: Pour sa rentrée au Théâtre de l'Étoile et son prochain départ en Amérique, Édith Piaf et ses compagnons de la musique ont convié la presse à un cocktail. En plus de nombreux journalistes, Jeanne Sourza dans un coin raconte une histoire qui a l'air ma foi fort drôle. Francine Aubray, un peu plus loin bavarde. Marguerite Monod et Henri Comté, sans lesquels il faut bien le dire, Édith Piaf ne serait pas ce qu'elle est, étaient là il y a un instant, mais maintenant ils ont disparu. Tenez, tenez, Édith Piaf, voulez-vous venir une minute bavarder avec nous?
6: Qu'est-ce que je vais vous dire?
5: Mais ce que vous allez faire en Amérique?
6: Ah ben je vais chanter, oui.
5: Est-ce que vous avez un répertoire nouveau?
6: Eh bien mon Dieu, non, je vais partir avec mon répertoire actuel, et surtout ce qu'il y a de nouveau, c'est surtout ce que je fais avec les compagnons de la chanson maintenant. Nous avons monté plusieurs chansons.
5: Oui, mais...
6: Les compagnons! Oh, alors! Allez, voilà, ils surgissent de partout.
5: Et combien de temps resterez-vous en Amérique?
6: Eh bien, nous allons rester, je suppose, 3 mois.
5: Vous partez sous contrat?
6: Ah oui, ben, ça, bien sûr.
5: Où?
6: Eh bien, nous débutons, je crois, Philadelphie, ensuite Boston, puis New York. Partons le 20 janvier, je crois, le 20...
5: Et vous comptez rester combien de temps?
6: 3 mois.
5: 3 mois?
6: Oui.
5: Enfin, ce sera un bon voyage. Dites-moi, est-ce que vous ne voudriez pas nous donner la primeur d'une chanson nouvelle que vous pourriez chanter là-bas?
6: D'une chanson nouvelle?
5: Il n'y en a pas?
6: C'est-à-dire que non, ce sont toutes les chansons que nous avons déjà chantées à la radio. Le roi Renaud, c'est trop long. Ah oui, le roi Renaud, oui.
5: Alors, qu'est-ce que vous pourriez nous donner, ici, dans cette ambiance?
7: On a un tout petit indicatif musical qu'on peut vous chanter qui est très court.
6: Oui, toujours, moi, je ne suis pas dedans, mais toujours derrière.
5: Non, alors quand même, soyez gentils.
6: Alors donnez-le votre petit indicatif. Il sera faux, d'ailleurs.
5: Non, non, mais nous voudrions aussi avoir Édith Piaf.
6: Ben, je vous pousserai une note, je vous le promets, à la fin.
5: Vous le promettez,
7: elle chantera l'indicatif avec Louis.
5: Voilà. Bon, alors nous vous écoutons.
8: La la la la la la la la la la
6: la.
5: Somme toute, Henri Comté, Édith Piaf cherche toujours la nouveauté dans ses chansons.
9: Oui, en effet. À ce propos, d'ailleurs, j'ai une petite histoire. Lorsque j'ai écrit Mariage, j'avais très peur de cette chanson.
5: Pourquoi ?
9: Parce que c'est une chanson qui bouscule un peu les règles habituelles. Elle commence par la fin, puis c'est une chanson d'ambiance un peu particulière. Et je craignais de la donner à Édith parce que cette chanson me faisait peur. Or, Édith m'a attrapé à la lueur de journée en me disant « Fini là, je la sens, tu verras, ça sera un succès. » Et je m'opposais à ça, je disais « Pas du tout, c'est une chanson un peu bizarre, un peu particulière. » Et Édith avait raison puisqu'elle a fini par l'imposer au point que dans les quartiers ou en province, quand elle passe, on lui demande mariage, à mon grand ahurissement d'ailleurs.
0: Alors, ce départ d'Édith Piaf aux États-Unis, Christian Renaud.
3: Ah, Édith Piaf, c'est une très grande vedette quand elle part en 1947 pour...
0: Comment est-ce qu'elle a passé la guerre?
3: Ouais,
0: c'était pas facile pour les artistes de trouver leur place.
3: C'était compliqué. Édith Piaf est née en 1915, donc elle avait déjà une carrière bien avancée avant la guerre. Elle a commencé, comme vous savez, comme chanteuse de rue. Hein. Elle est née à Belleville, on entend dans sa façon de parler cette gouaille de Belleville, comme on disait. On sent les différents accents et les catégories sociales différentes des personnages, entre les journalistes et puis la façon de parler d'Édith Piaf. Et donc elle a commencé comme chanteuse de rue, puis comme chanteuse de cabaret, et puis comme vedette de music-hall. Et c'est d'ailleurs pour ça qu'elle va aussi à New York en 47, c'est pour voir de plus près la scène américaine, le musical. Là, elle va faire une tournée de ses propres chants. Mais c'est aussi pour découvrir directement aux États-Unis cette tradition du musical qui l'a inspirée par ailleurs. Alors, pendant la guerre, on sait, il y a entre autres eu un voyage très controversé. Elle est partie à Berlin en 1943. Donc avec un certain nombre d'artistes français, dont Loulou Gasté, le mari de Lynn Renault. Et alors tout ce monde artistique semblait pas vraiment prendre la dimension de ce qui se passait autour d'eux à l'époque. Il y a des choses quand même assez étonnantes. Alors, là d'ailleurs, il y a eu des procédures contre elle à la libération. Elle a été défendue par des amis juifs qui l'ont disculpée, qui ont dit à quel point ils avaient protégé. Et donc, en 46, 47, elle reprend sa carrière. Et alors, on note la présence des compagnons de la chanson auprès d'elle. À l'époque, elle est la compagne de Jean-Louis Jaubert, un des compagnons de la chanson. Donc, c'est donc avec lui qu'elle part à New York pour cette tournée, qui va être une tournée triomphale. Qui va faire d'Edith Piaf une vedette aux États-Unis sur cette côte Est. Hein, elle parle de Philadelphie, Boston, hein, comme elle dit, New York. Et donc, elle va faire connaître la chanson française et elle va devenir un personnage important là-bas.
0: Aujourd'hui encore, elle est très connue aux États-Unis.
3: Elle reste, du fait de cette tournée et de la suite, en effet, une figure bien connue là-bas. Alors, il y avait eu Maurice Chevalier dans les années 20, et puis il y a Edith Piaf dans ces années-là. Alors, on est, pour faire un lien peut-être avec ce qu'on a vu tout à l'heure, c'est aussi aux États-Unis qu'elle va rencontrer Marcel Cerdan, venu se battre, venu faire un combat et qui va devenir le grand amour de sa vie. Et donc quelques mois après, en 1948, parce que finalement sa tournée va se prolonger, et elle retournera ensuite. Et comme on le sait aussi, c'est pour rejoindre Edith Piaf à New York que Marcel Cerdan a pris l'avion, dans lequel avion qui a eu un accident dans lequel il est mort, sur la route des États-Unis aux Açores en octobre 1949. Donc quand elle part là en 47, elle n'imagine pas tout le lien qu'elle va avoir avec les États-Unis dans les années qui vont suivre.
0: Alors nous allons quitter la presse People et nous allons maintenant donner la parole à René Cassin.
10: Les différences sont au nombre de deux. La première, c'est que la Déclaration française des droits de l'homme et du citoyen, si large qu'elle ait été conçue, était une déclaration nationale. Il est important que dans une déclaration universelle comme celle que nous venons de voter, les principes de liberté, égalité, fraternité aient été affirmés sur le plan international et, comme je le répète, universel. La seconde différence tient au temps. L'ancienne Déclaration des droits de l'homme française ne faisait pas qu'aux droits fondamentaux d'ordre politique, moral, intellectuel. La Déclaration universelle, suivant l'évolution que déjà nos déclarations de 93 et de 1848 avaient marquées, et qui avait été plus prononcé dans les constitutions modernes, notamment des pays de l'Europe de l'Est, souligne d'une part le droit de l'homme à la vie et d'autre part les droits économiques, sociaux et culturels. Il se fait donc un équilibre et la Déclaration universelle des droits de l'homme a des piliers plus variés que la Déclaration de 89. La Déclaration universelle des droits de l'homme, votée par une résolution de l'Assemblée, aura avant tout une immense valeur morale comme guide de la politique des États membres et comme phare pour l'espérance des peuples, comme plateforme pour l'action des groupements civiques de toutes les nations. Mais elle n'est pas dénuée, comme on l'a dit, totalement de valeur juridique. D'une part, elle ne fait que développer la charte des Nations Unies qui a elle-même, par le mot « droit de l'homme et liberté fondamentale », incorporé cette matière au droit international positif. Même lorsqu'elle n'ajoutera pas à la charte, elle n'enlèvera rien à son caractère obligatoire. Mais l'intérêt principal de la Déclaration, c'est en énumérant et en définissant les droits de l'homme, de préparer la voie à des conventions générales qui permettront de préciser les contours de ces différents droits et surtout d'aborder les problèmes de la mise en vigueur, de la mise en œuvre, soit nationale, soit internationale.
0: Alors, est-ce que ce qu'il disait s'est produit effectivement ? Est-ce que cette déclaration a pris une importance très, très grande ?
3: Oui, c'est un moment important. Hein. Et René Cassin est au cœur.
0: Qui René Cassin ?
3: Au cœur de cette Déclaration universelle des droits de l'homme. Alors René Cassin, c'est un Français qui est né en 1887, donc qui a déjà un certain âge à l'époque, qui a derrière lui une carrière de juriste, on l'entend, c'est le juriste qui parle aussi, il le dit, de diplomate, très engagé entre les deux guerres, il a été le représentant, l'ambassadeur de la France à la SDN entre 1924 et 1938, donc nommé par les gouvernements successifs pour représenter la France à la Société des Nations, qui était cette première organisation internationale née après la Première Guerre mondiale dans le but d'empêcher le retour de la guerre, dont on sait que malheureusement elle a terminé dans une situation assez catastrophique, puisqu'elle n'a rien empêché et que, et d'ailleurs, René Cassin lui-même a démissionné de son poste de représentant auprès de la SDN après les accords de Munich, qui mettaient en cause finalement tout ce que la SDN avait essayé de mettre en place. Et lui a rejoint De Gaulle à Londres dès 1940, dès juin 40, et il est devenu donc un...
0: C'est pas lui qu'on appelait le père de la nation ?
3: Non, je pense pas qu'on lui donnait ce titre-là, mais il était un personnage influent, un juriste influent auprès de De Gaulle. Et d'ailleurs, c'est en tant que juriste qu'il a été nommé en 1944 vice-président du Conseil d'État, hein, la structure la plus importante, hein, le tribunal administratif le plus important en France, du fait de ses fonctions de juriste. Mais là, ce qui, il a eu un rôle fondamental, ce qu'il est, dont il ne parle pas ici, qui a été d'être secrétaire de la commission, enfin rapporteur, avec le titre officiel, de la commission de l'ONU sur la Déclaration universelle des droits de l'homme. L'ONU donc a été fondée à San Francisco en octobre 1945, donc juste après la fin de la Seconde Guerre mondiale, dans l'objectif donc de reconstruire un droit international, des relations internationales, après l'échec de la SDN, donc éviter de retomber dans les ornières de la SDN.
0: Quelles sont les différences entre la SDN et l'ONU qui font que l'ONU a des chances de fonctionner et pas la SDN ?
3: Et ce qui, en fait, on voit aujourd'hui que l'ONU est dans une situation compliquée aussi. Hein, dans certaines façons, ça rappelle un peu les déboires de la SDN d'avant la Seconde Guerre mondiale. Non, l'ONU avait décidé, enfin, c'est les vainqueurs, hein, les vainqueurs de la Seconde Guerre mondiale. Avait décidé de créer un conseil de sécurité dans le but d'empêcher la paralysie de la SDN qu'on avait pu voir hein, avant-guerre. Mais donc c'est conseil de sécurité composé des représentants des cinq puissances, hein, des grandes puissances fondatrices, et qui s'octroie un droit de veto sur les décisions. Or, on voit qu'aujourd'hui, ce qui était fait pour renforcer hein, le pouvoir de l'ONU aujourd'hui est devenu le lieu de blocage, hein, puisque le Conseil de sécurité, en fait, bloque à peu près tout aujourd'hui, puisque tous les conflits en cours n'ont jamais trouvé de solution au niveau de l'ONU. Alors, l'ONU donc, a été fondée par une charte, hein, dont parlait René Cassin, et les pays de l'ONU ont décidé d'avoir une déclaration universelle des droits de l'homme. Alors, comme dit René Cassin, évidemment, ça fait écho à la Déclaration des droits de l'homme et du citoyen française, hein, de 1789. Mais l'idée, là, c'est, comme dit bien Cassin, c'est de passer du niveau national au niveau international. Et la reprise du terme voilà, est un héritage français, d'une certaine façon. Il y a une tradition américaine et anglo-saxonne hein, des droits de l'homme, mais qui n'a jamais vraiment pris le titre de déclaration. On a des Bill of Rights qui ont été à l'origine, et en particulier les Bill of Rights américains de 1791, hein, qui sont les 10 premiers amendements de la Constitution américaine, qui ont un rôle assez semblable à une déclaration des droits de l'homme. Mais là, l'idée en 1945, c'est de d'écrire un texte qui devra empêcher le retour de tout ce qu'on a vu pendant la Seconde Guerre mondiale, en particulier l'extermination des Juifs. Il s'agit véritablement de donner une garantie juridique à la protection des individus et d'empêcher de revoir ce qu'on a vu, tous ces massacres pendant la Seconde Guerre mondiale et en particulier donc le génocide. Et c'est vraiment l'objectif hein, qui est mis en avant. D'où la rédaction d'un texte compliqué, complexe, mais qui sert encore aujourd'hui de base hein, au droit international et à la reconnaissance donc, des droits humains et qui est un très beau texte, hein, qui en effet complète sur beaucoup de points, enfin il est beaucoup plus long, hein, beaucoup plus détaillé que la déclaration des droits de l'homme de 89. Et René Cassin insiste sur le terme d'universel, c'est aussi...

0: des points qui posent problème à certains États, puisque le texte a été voté à l'unanimité, mais il y a quand même eu des abstentions. Et 6 pays du bloc soviétique, enfin du bloc de l'Est, se sont opposés, de même que l'Afrique du Sud, de l'apartheid.
1: Mais c'est des abstentions politiques.
0: Et de l'Arabie saoudite. C'est des abstentions politiques qui ne sont pas...
1: Qui sont pas liées au texte, vraiment.
0: Qui sont liées au texte aussi, parce que dans le texte... Alors, par exemple, certains ont dit, ah oui, ils refusent, parce que dans le texte, il est dit qu'on peut quitter son pays quand on le veut, ce qui n'était pas possible pour un certain nombre de... Et puis, il y a quand même la reconnaissance de la liberté d'expression, de la liberté de parole, de la liberté de conscience, de religion, etc. Tout ça, c'est des choses qui posent problème quand même à pas mal d'États. Et donc, encore aujourd'hui, il y a toujours des critiques de la Déclaration des droits de l'homme, même si...
1: On dit souvent que c'est une vision occidentale des droits humains.
0: Oui, c'est par exemple pourquoi il y a une déclaration islamique des droits de l'homme, par exemple. Mais on voit bien l'Arabie saoudite qui était déjà contre en 1945 a poussé à avoir un texte alternatif. Mais en même temps, aujourd'hui, cette déclaration est une référence. Il y a un comité des droits de l'homme à l'ONU à Genève qui est chargé d'évaluer la situation de chaque pays régulièrement tous les 4 ans, ce qu'on appelle des UPR, des évaluations régulières de tous les pays tous les 4 ans pour voir comment ils appliquent ces droits de l'homme, donc c'est quelque chose d'important. Alors le côté occidental, oui, peut-être un regard aussi un peu particulier, c'est-à-dire qu'en France, René Cassin est vraiment assimilé à la Déclaration universelle, où la Déclaration est toujours rapportée à René Cassin. Bon, ça lui a valu le prix Nobel de la paix en 1968, 20 ans après. Le texte a été voté à Paris, ce qui n'est pas très connu. L'ONU, à l'époque, avait siégé à Londres, l'Assemblée des générales et le Conseil de sécurité siégeaient à Londres, mais c'est à Paris, au palais du Trocadéro, au palais de Chaillot, au Trocadéro, que siège le comité qui rédige la Déclaration universelle des droits de l'homme. Et c'est vous avez à l'intérieur du théâtre de Chaillot, à Paris, une plaque commémorative qui rappelle que c'est là qu'a été rédiger et voter la Déclaration universelle des droits de l'homme. Ce qui explique aussi que vous ayez devant le Trocadéro une esplanade des droits de l'homme qui a été voulue par François Mitterrand en souvenir de ce lieu, puisque sur l'esplanade, j'en ai à côté, c'est le bâtiment qui borde l'esplanade, où a été votée la Déclaration universelle des droits de l'homme. Mais on voit que est inscrit sur le pavé, sur le pavement de cette place, le premier article de la Déclaration française des droits de l'homme de 1789, considéré comme à l'origine du texte international. Donc on voit ce jeu, mais il faut aussi insister que du point de vue, par exemple, anglo-saxon, la Déclaration universelle des droits de l'homme n'est pas liée à René Cassin, qu'ils ne connaissent pas aux États-Unis ou dans le monde anglo-saxon. Aux États-Unis, dans le monde anglo-saxon, c'est Eleanor Roosevelt qui est la rédactrice, entre guillemets, de la Déclaration. Alors, c'est un travail collectif, un travail d'une commission de juristes, etc. Mais il se trouve que Eleanor Roosevelt, donc la veuve du président Franklin Roosevelt, décédé quelques mois avant, avait été nommée à la fin 1945 par le président Truman, qui avait succédé à Roosevelt, et avait nommé Eleanor comme représentante des États-Unis auprès de l'ONU. Et c'est dans ce cadre-là qu'elle va être la présidente du comité de rédaction de la Déclaration universelle des droits de l'homme. Et elle a une histoire longue d'engagement dans la société civile aux États-Unis. C'est une figure très importante dans l'histoire américaine. Elle a défendu le droit des femmes, mais elle a aussi beaucoup travaillé pour défendre la société civile. Et donc aux États-Unis, et dans le monde anglo-saxon en général, cette déclaration est très liée à la personnalité d'Eleanor Roosevelt.
1: Alors partons maintenant, puisque c'est aussi l'année de l'assassinat de Gandhi. Donc on va écouter un court extrait d'une conférence du Mahatma. C'était juste pour avoir le plaisir d'entendre la voix du Mahatma.
0: Oui, tout à fait. Là, il doit parler en Gujarati ou en Hindi, ce qui sont deux langues assez proches. Et j'avoue que ma connaissance...

0: différence.
1: Vous n'avez pas tout compris.
0: Des deux langues fait que je n'ai pas tout compris, oui. Même si je connais un certain nombre de termes que Gandhi a popularisés ensuite. À partir
1: comme par exemple.
0: Comme Ahimsa. La Ahimsa, qui est le terme qu'il va traduire pour la première fois en 1919 par non-violence. Ou le terme de Satyagraha, qu'il a créé lui-même, qui veut dire la force de la vérité, la force de l'âme. Enfin, il y a plusieurs traductions différentes. Donc, ce sont des termes, ou Savardhaya, qui veut dire l'indépendance. Voilà. Donc, il y a un certain nombre de termes que Gandhi utilisait, parce qu'il était bilingue, même plus, parce qu'il parlait différentes langues indiennes, l'hindi, le gujarati, et puis il parlait anglais, puisque c'est la langue des colons, et que lui-même a fait ses études à Londres en anglais, donc il parlait aussi l'anglais. Donc là, on le voit, il s'exprime pour un public indien, mais dans toutes ses publications, quand il avait fait des revues, etc., il écrivait toujours, il écrivait dans les différentes langues. Il alternait, selon son public. Donc j'avoue, en effet, de ne pas avoir tout compris. Donc on se situe dans l'année 1948 ou en 47, un discours qui est à peu près contemporain, je ne sais pas.
1: Là, ce discours, il date du 20 janvier 1948.
0: Oui, qui est dans les derniers jours de la vie de Gandhi. C'est ce 20 janvier, d'ailleurs, a eu lieu un attentat contre Gandhi. Le premier attentat à New Delhi contre Gandhi, par le frère de celui qui va l'abattre 10 jours après. Donc il y avait une famille, les Godse, qui était une famille hindoue nationaliste, extrémiste, qui avait décidé d'abattre Gandhi. Donc ils ont essayé une première fois le 20 janvier, ça a raté, le jour de ce discours. Et le 30 janvier, cette fois-ci, le frère, donc Mathuram Godse, abattra Gandhi à bout portant, au moment où Gandhi sort de chez lui, à New Delhi. Alors cet assassinat est souvent incompris en disant « mais pourquoi un non-violent est-il tué ?» Ça fait partie des questions, et en fait, c'est pas très surprenant, parce que là, alors on se repose la même question avec Martin Luther King ensuite. Martin Luther King, lui aussi, leader non-violent, qui va être aussi abattu dans des conditions différentes, mais finalement assez semblables. Alors pourquoi Gandhi est-il tué par ces nationalistes hindous, dont on peut d'ailleurs remarquer que l'actuel Premier ministre indien est proche. Ces nationalistes appartenaient à un parti qui est à l'origine du parti actuel, du président indien, qui passe d'ailleurs son temps à effacer autant qu'il le peut la mémoire de Gandhi, ou à mettre en avant d'autres personnages pour effacer autant qu'il le peut cette mémoire de Gandhi. Alors qu'est-ce que veulent, pourquoi ces nationalistes hindous en veulent tant à Gandhi en janvier 1948? En fait, comme vous le savez, l'Inde, l'Empire britannique des Indes, va disparaître avec l'accession à l'indépendance. Cette question de l'indépendance de l'Inde est au programme du gouvernement anglais et du parti du Congrès de Gandhi en Inde depuis la fin de la Seconde Guerre mondiale. Et l'affaire a été préparée, entre autres par le dernier vice-roi des Indes, Lord Mountbatten, qui finalement...
1: Dès le départ, c'était prévu qu'il y ait une scission d'une partie de...
0: Non, justement, c'est la grande question. C'est-à-dire que la scission est apportée par Mountbatten, qui... Alors, d'après les sommes de recherche récentes, et ça avait été entre autres mis en avant dans le film Le Vice-Roi, Mountbatten a cru qu'il avait trouvé la solution face au conflit à l'intérieur de l'Inde. À l'intérieur de l'Inde, il y a un conflit entre une minorité musulmane importante, de plus de 20% de l'ensemble du pays, face à une majorité hindoue, avec des minorités qui sont minorités musulmanes, qui est concentrée dans deux zones géographiques, à l'ouest et à l'est de l'Empire, donc du côté de l'actuel Pakistan d'un côté, de l'actuel Bangladesh de l'autre, qui font partie, et puis l'Inde au milieu. Mais il y a des musulmans dans toute l'Inde. Et Gandhi lui-même était né dans le Gujarat, une province où cohabitaient musulmans et hindous. Donc Gandhi avait un père qui était premier ministre d'un maharaja musulman. Donc, il avait...
1: Vous qui faites partie d'un mouvement non-violent, le mouvement international de la réconciliation, et qui réfléchissez beaucoup aux questions de paix, vous pensez qu'en général, c'est une bonne, un bon choix de, pour régler des problèmes de, d'entente entre communautés dans un pays, de séparer les communautés, de donner un territoire à chacune, ou c'est un meilleur choix d'essayer de les faire cohabiter?
0: En fait, la séparation, Gandhi était contre. Gandhi était convaincu que hindous et musulmans pouvaient vivre ensemble. Mais en fait, il s'est trouvé confronté à une volonté géopolitique, en particulier des Anglais. Churchill avait toujours refusé l'indépendance, mais avait prévu qu'au cas où on donnerait l'indépendance, il fallait couper l'Inde, d'abord pour l'affaiblir, et deuxièmement pour se garder un allié, parce qu'il avait peur ou conscience qu'une Inde indépendante ne serait pas forcément très proche de ses anciens colons, en particulier si c'était Gandhi ou le parti du Congrès qui prenait le pouvoir, qui s'était posé quand même à l'Angleterre, même si ça avait été de façon non violente. Donc Churchill s'était dit, si on arrive à avoir une alliance avec une partie des Indiens, on pourra garder une influence dans la région. Et c'est ce qu'il a fait avec un personnage qui s'appelle Jinnah, qui était le chef de la Ligue musulmane qu'il avait créée. Jinnah était d'abord au Parti du Congrès, et puis en 1920, il avait quitté ce Parti du Congrès pour former sa propre Ligue. Et le Parti du Congrès, Gandhi avait essayé à longueur de temps d'empêcher qu'il y ait on peut dire une séparation politique basée sur la religion, hein, empêcher que cette ligue musulmane prenne de la place. Donc il avait donné des députés musulmans à l'intérieur du parti du Congrès, etc. Mais finalement, les Anglais, en 45-47, trouvent un allié avec Jinnah et promettent à Jinnah de lui donner l'indépendance. De lui donner un morceau de l'Inde indépendant avec un territoire musulman. Et c'est ce que Mountbatten... Alors, c'est vrai qu'entre 45 et 47, il y a un certain nombre de conflits qui apparaissent, de conflits meurtriers, hein, avec des émeutes, des musulmans et des indiens, les hindous dans certaines régions sont massacrés. Et Gandhi, lui, pense qu'il faut éviter cette séparation. Et finalement, il finit par s'y résoudre en voyant le niveau de violence qui s'est déclenché, en se disant, finalement, peut-être qu'il faut mieux éviter un carnage. Mais en même temps, parce que Gandhi, par exemple, avait proposé que le président de l'Inde soit toujours un musulman, pour donner des garanties aux musulmans, à cette minorité qui aurait pu se sentir en danger. Et ça a été refusé par Jinnah, et ça a été, qui voulait à tout prix l'indépendance. Et donc Mountbatten va proposer cette solution de la séparation comme une solution miracle. Alors aujourd'hui on pense que lui-même a été manipulé, qu'il a cru qu'il avait trouvé la solution, mais on a dans les cartons de Churchill cette idée-là dès avant la guerre, donc c'était une pensée qui était préparée. Et Gandhi au dernier moment va prendre un jeûne, ce qu'il prend en janvier 48, il prend un jeûne pour demander l'arrêt des massacres et pour demander à ce qu'on protège les musulmans, à ce que les hindous protègent les musulmans, qui était l'objet de massacres. Et c'est ça que les indépendantistes, enfin pas les indépendantistes, mais les nationalistes hindous reprochent à Gandhi. Ils en font un traître, parce qu'ils disent à Gandhi, tu avais dit que tu ne séparerais pas l'Inde, et finalement tu acceptes que les musulmans s'en détachent et tu protèges les musulmans. Et Gandhi va réussir en prenant un jeûne qui est plus d'ailleurs une grève de la faim, hein, menaçant de se laisser mourir si les massacres continuent, va arrêter les massacres, mais les nationalistes hindous vont se venger en luttant. Donc finalement Gandhi est mort pour avoir voulu éviter un carnage. Et donc... est-ce que c'est une solution ou pas une solution? On sait que, en fait, l'Inde et le Pakistan sont restés des frères ennemis, il y a eu une guerre quelques années après. Le Pakistan est en effet un allié fidèle des Anglais, et aujourd'hui un allié fidèle des Américains, qui ont pris le relais de la puissance anglaise ensuite. Et que de ce côté-là, le calcul géopolitique des Anglo-Saxons a fonctionné. Ensuite, le Pakistan lui-même s'est divisé, puisqu'il y a une guerre civile entre le Pakistan oriental et le Pakistan occidental qui a donné lieu à la naissance du Bangladesh dans les années 70. Donc il y a une accumulation de violence. Et Gandhi, là, n'a, d'une certaine façon, a vécu le grand échec de sa vie.
1: En tant que maman, je suis allée au Sénégal, où j'ai adopté mes enfants. Et j'ai été très frappée en voyant deux enfants qui n'arrivaient pas à manger ensemble, qui se disputaient à tous les repas. De voir que la mère n'a pas eu le réflexe qui aurait été plus simple de les séparer et de leur donner chacune une assiette. Au contraire, elle leur a donné une assiette commune, ce qui elle les a forcés à manger ensemble en disant c'est comme ça que la paix à long terme sera. Si on règle le problème provisoirement en les séparant, ça va rien régler au fond en fait.
0: C'est ce qui s'est passé. Et Gandhi l'avait senti. Alors, en même temps, il faut arrêter le carnage sur le coup, parce que c'était quand même un bain de sang. Hein. Mais la séparation des deux pays a été tragique, puisqu'il a fait, il y a des dizaines de millions de personnes qui ont dû quitter leur pays, là où ils habitaient depuis des générations, soit pour passer en pays musulman, au Pakistan, soit pour revenir dans la partie, enfin, pour passer du côté de la partie hindoue en Inde. Donc, il faut imaginer un changement, des transferts de population très importants à ce moment-là, qui reste encore aujourd'hui une blessure ouverte.
1: Qu'est-ce que vous retenez pour votre vie à vous de Gandhi et quelles sont les leçons que vous. Qui sont applicables pour nous.
0: De Gandhi, il y a beaucoup de choses à retenir. D'abord, c'est au point de vue de la pensée politique. Hein. C'est lui qui, le premier, va faire de la non-violence un mouvement politique, une attitude politique, en choisissant de refuser toute action violente hein, et de mener une action non-violente dans une situation qui n'était pas si simple que ça. La colonisation anglaise durait depuis des années. Les Anglais n'avaient aucune envie de partir. Et donc les Indiens avaient du mal à eux-mêmes à concevoir l'indépendance. Donc tout le travail de Gandhi, ça a été de conscientiser l'Inde, les Indiens, pour qu'ils prennent leur avenir en main. Donc ça, c'est une grande partie du travail de la non-violence, hein, de redonner la dignité à ceux qui sont les plus exclus pour reprendre leur route. Alors c'est à la fois politique, c'est à la fois social.
1: Voilà, nous entendons la musique de fin. Merci beaucoup Christian Renaud, donc historien à l'Université d'Orléans. Je vous rappelle aussi le coffret Histoire sonore du XXe siècle, 92 archives historiques, édité par les éditions Frémaux et Associés. Merci.

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1: Bonjour à toutes et à tous, bienvenue dans Rendez-vous avec Réforme, votre rendez-vous avec l'actualité vue par l'hebdomadaire protestant. Bonjour Stéphane Nutzorg.
2: Bonjour David, bonjour à toutes et à tous.
1: Cette semaine, un événement domine naturellement l'actualité religieuse, la visite du pape Léon XIV en France. Réforme s'intéresse à cette visite, mais pose aussi une question très protestante. Au fond, que pensent les protestants du pape ? Nous remonterons également le temps jusqu'en 1980, avant de parcourir quelques-unes des autres pages du journal, Solidarité internationale, Actualité en images, et même notre cerveau face à la lecture de la Bible. Stéphane, commençons évidemment par cette visite de Léon XIV. Réforme titre « Léon XIV, le pape des défis du moment ». C'était en page intérieure avec en couverture une magnifique photographie du Saint-Père. Pourquoi cette visite mérite-t-elle une attention particulière, y compris dans un journal protestant ?
2: Et oui, dans un journal protestant, on peut évidemment se poser la question. Alors, ce que nous essayons de dire, c'est que ça nous paraît effectivement une visite importante, parce que c'est la première visite de ce pape, en tout cas en France, mais que, évidemment, nous n'oublions pas que nous sommes protestants et que notre ami Luther et quelques autres avaient bien imaginé, enfin, avaient bien donné comme principe au protestantisme que c'était un triple refus de la papauté, du culte marial et de du sacrifice de la messe. Et trois éléments qu'on va retrouver, à mon avis, en grand nombre. Il y a beaucoup de messes qui sont prévues. Le pape, évidemment, il est là. Et
1: vous venez de citer les points de différence, un homme, une femme, voilà. Une chose. C'est le petit livre, Le protestantisme, ce qu'il est, ce qu'il n'est pas,
2: oui,
1: par l'édition La Cause.
2: Absolument, de Laurent Gagnebin et André Gounel.
1: Oui. Une bien belle référence.
2: Petit livre d'ailleurs tout à fait remarquable, mais donc voilà, donc effectivement ça peut toujours faire bizarre que Réforme fasse ça une sur le pape, mais bon, le pape c'est quand même un personnage important. On s'aperçoit en plus de plus en plus que aujourd'hui il soulève les foules, parce qu'on s'attend, alors qu'en sera-t-il, on verra, mais on s'attend quand même, enfin l'Église, l'archevêché de Paris s'attend à ce que, enfin a déjà enregistré 600 000 inscriptions pour la messe de samedi sur la place de la Concorde à Paris. Il s'attend à beaucoup plus de monde en réalité, puisque la foule sera invitée à bouger s'il n'y a pas suffisamment de place, et ce sera vraisemblablement le cas. Il y aura
1: les
2: pas
1: rues seront fermées partout, les barrières sont
2: déjà
1: en place.
2: Et on ira, et a priori, la foule pourra s'installer jusqu'à sur tous les Champs-Élysées, jusqu'à la place de l'Étoile, etc. Donc je pense qu'effectivement, il y aura certainement beaucoup de monde. Et ça correspond aussi à à une réflexion que propose la revue Esprit, qui sort dans son numéro de ce mois-ci.
1: C'est dans Réforme cette semaine.
2: Oui, absolument. Il sort un numéro très intéressant sur beaucoup qui s'appelle l'Église de Léon XIV, et qui balaye beaucoup d'aspects de l'Église de Léon XIV, aussi bien les changements du catholicisme en Europe, en France, jusqu'à Saint-Denis, avec l'interview de l'évêque de Saint-Denis. Mais notamment aussi, il y a tout un article qui raconte ce changement en fait de changement de registre du catholicisme, qui apparaît de plus en plus moins comme une institution normative, mais comme un symbole global dans un espace public fragmenté et médiatisé, dit la revue Esprit. Et c'est vrai qu'en fait le pape aujourd'hui, c'est une sorte de rockstar, si on veut, enfin une superstar, mais qui signifie quelque chose aussi pour des gens, et même vraisemblablement pour des gens qui ne sont pas forcément catholiques et même pas forcément croyants. Donc ne serait-ce que pour ça, ça nous paraissait déjà important d'en parler. Et puis par ailleurs, on a aussi interroger les représentants des grandes institutions protestantes.
1: Que les protestants attendent du pape.
2: Et qui tous nous ont dit qu'ils attendaient quelque chose, une parole forte du pape sur beaucoup de sujets. Et c'est vrai que les sujets qu'abordera le pape sont nombreux. Et il y a effectivement des sujets qui sont...
1: Le président de la FPF, Christian Krieger, le responsable de l'œcuménisme, Pierre Blanza, mais aussi Église Verte, Alexis Guéry, le CNEF, Erwan Kloarek, son président, Isabelle Gerbert, en Alsace, avec Christian Bacuet aussi,
2: c'est vrai que sur l'Europe, on attend... Est-ce qu'il va parler des racines chrétiennes de l'Europe ou est-ce qu'il tournera les choses différemment ? Sur les migrants, on attend aussi des paroles fortes, puisqu'il s'était déjà beaucoup engagé quand il a fait son voyage en Espagne sur la question. Et là, il va se rendre samedi, je crois, à la maison Baquita, qui est un centre d'accueil d'exilés et de réfugiés. On l'attend aussi sur des sujets. Alors Isabelle Gerbert, effectivement, qui est la présidente de l'UEPAL, fera partie de la délégation que rencontrera le pape, puisque c'est une rencontre interreligieuse, hein, avec toutes les religions. Il est vraisemblable que ce soit un peu la seule femme dans ce groupe. Donc c'est ce qu'elle suppose. Donc là aussi, sur la place des femmes, il y aura peut-être des choses intéressantes à entendre. Et puis évidemment sur les réfugiés, comme le dit Christian Bacuet, et sur l'Europe, comme le souligne Christian Krieger, il y a des choses. Et puis évidemment sur l'œcuménisme aussi. Il y a une attente, en tout cas, des institutions protestantes sur ce voyage du pape, et donc c'est ce dont nous rendons compte.
1: Et puis, le discours clair et prophétique sur l'IA, souligne Erwan Kloarek, le président du CNEF. Bienvenue, frère Léon, c'est votre éditorial, Stéphane Lutzorg, cette semaine dans Réforme, avec cette belle double page. Ce que les protestants attendent du pape et ses visages familiers pour certains ou qu'on découvre avec le programme détaillé de la venue du pape Léon XIV.
2: À Paris, c'est à Lourdes, à Metz. Une nouveauté, mais il y a énormément de choses qui seront télévisées sur France Télévisions, ce qui est peut-être aussi d'ailleurs le signe de quelque chose qui change, parce que je sais que par exemple à la veillée du vendredi soir au Stade de France, elle sera quasiment retransmise en direct sur France 2, je pense pas que ça ait été le cas dans les précédentes visites des papes, mais c'est aussi un signe d'un changement d'époque.
1: Hein. À propos de changement d'époque, dans notre page instantanée préférée, là c'est l'actu dans le rétroviseur, je m'y précipite avec les auditeurs de Fréquence Protestante. Qu'est-ce qui s'est passé en 1980 ? Vous publiez une archive de réforme, fête des fous avec les étudiants du PT, c'est quoi ?
2: Et oui, alors figurez-vous qu'en 1980, c'était le premier voyage en France du pape Jean-Paul II, qui avait été élu 2 ans plus tôt, et donc il faisait son premier voyage. Il y en aura 7 autres après. Il est très souvent venu en France, Jean-Paul II, mais là c'était son premier voyage, et figurez-vous qu'à ce moment-là, le jour de son arrivée, quelques étudiants de l'Institut de la Faculté de Théologie Protestante de Paris avaient organisé ce qu'ils ont appelé une mascarade, et c'était un défilé dans Paris qui partait symboliquement évidemment de la station Rome et qui allait à la statue de Coligny devant l'oratoire du Louvre.
1: Alors on appelle la liste des anciens étudiants, mais c'est un appel qu'on lance au passage. Qu'est-ce qui s'est passé ? Ils sont partis lancer des tracts ?
2: Et alors ils ont lancé des tracts, ils ont chanté des cantiques. Leur slogan c'était « Va des rétro, Papanas ». Non, à Jean-Paul II, superstar. Et alors, c'était pas par haine du pape, hein, mais il disait « Notre mascarade est une réplique modeste et burlesque de la pompe ecclésiastique déployée autour d'un pape dont le dynamisme prend souvent l'aspect d'un autocratisme triomphaliste. » Et Il disait aussi, quand il se laisse appeler chef de l'Église par les médias, le pape est à nos yeux un imposteur. Et alors, c'était des paroles assez vives, mais qui étaient quand même... c'était plus une facétie d'étudiant, mais quand même, à la fin du parcours, enfin, devant l'oratoire du Louvre, ils ont proposé un discours prédication qui s'appelait Le rire de Dieu et qui moquait un peu tout le monde, mais aussi bien le pape et les pompes vaticanes, etc., qu'eux-mêmes, parce qu'ils faisaient un parallèle entre la robe blanche du pape et leur robe noire à eux, parce qu'ils ont défilé avec leur robe pastorale. Et donc voilà, alors ça nous paraissait... intéressant. Alors, c'était il y a 46 ans. Hein. Je crois que aujourd'hui, ça m'étonnerait que les étudiants actuels aient cette idée-là. Je pense qu'il y avait une irrévérence qui n'existe peut-être plus aujourd'hui. Et c'était une autre époque, mais ça nous paraissait amusant, mais non seulement amusant, mais aussi symbolique de quelque chose, de rappeler cette anecdote qui était racontée dans Réforme, évidemment, du 7 juin 1980. C'était juste après le voyage de Jean-Paul II à l'époque à Paris.
1: Et dans les brefs des pages instantanées de Réforme de cette semaine, alors vous avez donné un indice en donnant le titre de leur prédication, Le rire de Dieu, car c'est aussi le titre d'un tout petit livre qui existe, que l'on trouve encore, et un recueil publié notamment par Jean-Daniel Cos à l'époque. On a là une théologie non seulement burlesque, mais tout à fait caustique sur le rire de Dieu à consulter. Ce qui est intéressant dans ce dossier, alors pas celui de la revue Esprit, mais celui de Réforme, c'est que vous... vous contentez pas du personnage Léon XIV, vous regardez aussi les défis auxquels il est confronté. Quels sont aujourd'hui les dossiers qui vont véritablement définir son pontificat? C'est à la une de Réforme également.
2: Oui, alors là, effectivement, là, c'est un regard plus... Enfin, c'est l'interview d'un historien de l'Église catholique, Olivier Bobineau, qui a écrit un livre sur le rôle diplomatique des papes hein, dans l'histoire, et qui revient notamment sur le rôle diplomatique que Léon XIV a pris assez rapidement, puisqu'il y a eu une passe d'armes verbale hein, avec le président Donald Trump, où il a fait ce qui lui a aussi permis de rapidement, dès le début de son pontificat, d'affirmer des positions, notamment sur les migrants, etc. Et là aussi, enfin, l'analyse d'Olivier Bobineau montre que le pape sait user de son autorité spirituelle pour essayer d'influer sur le monde, et on sait que la diplomatie vaticane a un certain poids, hein, même s'il est plus symbolique qu'autre chose, mais il est réel quand même.
1: C'est tous ces défis politiques qui attendent le pape Léon XIV et au sujet desquels les protestants et bien au-delà les catholiques et tous ceux qui sont à l'écoute de cette visite papale dont ils attendent des horizons, une parole forte. Alors si l'on tourne les pages du journal, un mot sur les instantanés, cette page qui raconte aussi l'actualité autrement, dans laquelle nous avons déjà pioché l'actu dans le rétroviseur. Qu'est-ce que vous avez retenu cette semaine ?
2: Il y avait plusieurs choses. Il y avait le d'abord le week-end dernier, une nouvelle progression du parti d'extrême droite alternatif pour l'Allemagne, l'AfD, qui est arrivé en tête dans le Land de Mecklembourg-Poméranie-Occidentale. Elle est arrivée en tête, mais elle a devancé le SPD, la social-démocrate sortante, mais je pense que l'État restera quand même à gauche. Mais l'AfD a aussi beaucoup progressé à Berlin. Alors pas au point d'arriver au pouvoir, loin de là, mais il a quand même doublé son score. Et ce qui était intéressant, c'est qu'on s'aperçoit que, parallèlement à ça, l'Église protestante allemande, le Cadet, lance ce dimanche-là la semaine interculturelle, qui est une initiative qui existe depuis 1975, je crois, et qui est faite avec l'Église protestante, mais aussi la conférence des évêques allemandes et même les orthodoxes, qui sont des pleins d'événements et de discussions et d'ateliers, etc., et ça s'appelle cette année « Pour la diversité, la démocratie et une société ouverte ». Et là aussi, on voit bien que c'est une... Enfin là, c'était un événement qui était déjà prévu, mais on voit bien que c'est une thématique que les églises catholiques et protestantes maintiennent coûte que coûte.
1: C'est une respiration dans le journal cette semaine. Il y a aussi la solidarité internationale, l'aide internationale et ses priorités. C'est à retrouver cette semaine dans Réforme, en kiosque sur abonnement sur le site du journal. Merci Stéphane Lutzorg.
2: Merci David, bonne semaine.
1: Merci à vous de nous avoir suivis sur Fréquence Protestante. On se retrouve vendredi prochain pour un nouveau rendez-vous avec Réforme.
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0: Chers auditeurs de Fréquence Protestante, bonjour. Jean-Luc Eichmann vous salue pour notre émission mensuelle aumônerie hospitalière. J'espère que vous aurez passé un bon été et pas trop souffert de la canicule. Mon invité aujourd'hui est le pasteur Eremoana Teipuari.
1: Bonjour
0: Eremoana.
1: Bonjour.
0: Qui est un pasteur de l'Église protestante Maui de Polynésie française. Alors, c'est une église d'obédience réformée et qui est la principale église chrétienne située sur ce territoire qui est aux antipodes de notre métropole. Il a reçu une formation théologique et pratique de 4 ans, dispensée par l'école pastorale de son église à Hurepiti, qui est situé sur l'île de Tahaha, il a occupé plusieurs postes pastoraux sur différentes îles de la Polynésie. Le pastorat à Tahiti recouvre différents ministères qui sont distincts ici en métropole. Il est à la fois prédicateur, diacre, catéchète, aumônier, psychologue, et aussi localement occupe une fonction avec une autorité publique reconnue et écoutée. Son église l'a appelé hors du territoire polynésien pour une mission de 4 ans d'aumônier multiculte, nous y reviendrons, qu'il a débuté fin janvier 2026 sous la double tutelle de la Fédération protestante de France et de l'assistance publique hôpitaux de Paris sur un poste à mi-temps, l'autre mi-temps étant consacré à accompagner ecclésialement les Polynésiens vivant en métropole, particulièrement en région parisienne, et ce, 2 dimanches par mois. Il intervient également, en cas de besoin, dans d'autres établissements de santé privés, ainsi que dans des centres d'hébergement, et pour ce faire, est assisté par des associations polynésiennes agréées. Il est marié, et le couple attend un heureux événement pour le mois d'octobre prochain. Eremoana, merci d'avoir accepté mon invitation et d'éclairer nos auditeurs sur un certain nombre de points que nous allons évoquer. Ma première question, pourquoi ou comment peut-on expliquer à nos auditeurs comment on se prépare à changer de fonction si différente en quittant un ministère pastoral varié, on l'a entendu, en Polynésie natale, pour une mission d'aumônier hospitalier en Île-de-France métropolitaine, auprès de personnes ultramarines, très fragilisées, en traitement en métropole, pour des pathologies souvent lourdes. Comment on opère ce changement ?
1: Alors, tout d'abord, merci Jean-Luc de m'avoir invité sur ce plateau. Et pour pouvoir répondre à ta première question, c'est que un pasteur n'est souvent pas préparé au changement, étant donné que suite à ce poste d'aumônier ici en métropole, il est un peu particulier et que c'est notre église locale qui visionne et choisit un couple pasteur pour pouvoir porter. Du jour au lendemain, nous pourrons être appelés à être envoyés dans d'autres missions, autres que pastorales.
0: Cet éclairage est intéressant parce que souvent ici en métropole, dire les pasteurs dictent un peu à leur église où ils aimeraient se rendre. C'est pas toujours le cas, mais bien sûr, ce sont des serviteurs comme tous ceux qui sont dans la mission. Mais là, visiblement, vous n'avez pas vraiment le choix et tu as été, on va dire, propulsé. On t'a envoyé avec ton épouse qui t'accompagne dans le ministère. Elle n'est pas pasteur, ton épouse ?
1: Non.
0: Non, mais Elle a une formation aussi,
1: c'est ça,
0: théologique.
1: Étant donné que dans notre église en Polynésie, c'est que les deux font la formation pastorale, mais un est consacré au pasteur.
0: Ah, c'est intéressant. Donc, un peu comme dans l'armée du salut en France, où les personnes sont envoyées deux par deux. C'est un couple qui est envoyé. Donc, l'épouse a dû accepter aussi l'appel à la mission hospitalière. Elle-même n'est pas visiteuse à l'hôpital ou...
1: Non.
0: Non. Mais elle soutient son époux dans tout ce
1: c'est
0: qui...
1: ça.
0: Dans
1: c'est
0: tout
1: ça.
0: Ce qu'il entreprend. Oui, donc c'est un grand changement, d'autant plus qu'il était inattendu. Je pense un jour, un coup de téléphone.
1: Oui.
0: Irémoina, on pense à toi pour Paris, pour la PHP, pour les malades de Polynésie qui sont hospitalisés en métropole. C'est comme ça que ça s'est passé, en fait.
1: En fait, lorsque il y a une commission permanente, qui dit une commission permanente dans notre église que nous vivons, c'est que c'est elle qui décide et elle soumet sa décision au synode qui lui valide. Et ensuite, le couple pastoral est envoyé.
0: Oui, donc il y a eu un discernement à la fois par l'église, même à plusieurs niveaux, par ce conseil et par le synode. Et bien sûr, il y a aussi le discernement personnel des envoyés qui ont ressenti eux-mêmes l'appel. Grâce à ce double discernement, il y a une sorte d'assurance que le ministère sera accompli de la manière la plus affirmée possible et la plus sereine aussi.
1: Et non seulement ça, à côté de cela, il y a une confiance qui s'installe envers le couple envoyé afin de promouvoir les visites de tout patient polynésien et ne se sensibilise pas que sur les protestants, mais multicultes.
0: Oui, c'est ce que nous avons dit en introduction. Parce que la situation à Tahiti est un petit peu différente. Déjà, la loi de 1905 ne s'applique pas, en tout cas dans sa totalité, et qu'il y a une prépondérance de la religion protestante sur l'île, au sein du christianisme et même au sein de toutes les religions. Donc tu es en gros l'accompagnateur de tous les... Polynésiens hospitalisés en métropole, quelle que soit leur appartenance oui. religieuse. Merci de ces précisions parce que c'était important. Deuxième question, l'assistance publique hôpitaux de Paris, où s'exerce principalement ta mission, comporte un grand nombre d'établissements dans Paris et en banlieue. Comment organises-tu tes visites pour répondre aux besoins des patients, qui sont assurément nombreux et souvent urgents? Comment est-ce qu'on s'organise avec tous ces établissements?
1: À travers ce poste d'aumônier, c'est que nous avons une cellule d'aumônerie, et non seulement nous travaillons ensemble avec d'autres aumôniers qui ne sont pas polynésiens, mais nous avons une équipe derrière. Et à côté de cela, nous avons aussi les associations polynésiennes qui viennent en aide, non seulement physique, mais ils n'enjambent pas le côté spirituel.
0: Je comprends. Ce sont comme des associations qui interviennent aussi ici en métropole, agréées par l'État et par l'hôpital, qui ne sont pas spécialisés dans le domaine spirituel, dans l'accompagnement, on va dire, qui va en profondeur sur des sujets existentiels qui ne sont pas abordés. Ceci est plutôt un accompagnement humain, peut-être
1: plutôt
0: matériel aussi, quelquefois.
1: C'est ça.
0: Social.
1: C'est bien ça. Et du côté administratif, nous avons la sécurité sociale de la Polynésie, qui se nomme la CPS.
0: Oui, cette caisse, qui est une caisse spécifique à la Polynésie. C'est elle qui, à la fois, prend en charge les frais, bien sûr, d'hospitalisation, et qui travaille avec l'aumônier. Tu m'en as parlé en aparté.
1: Oui, c'est ça.
0: Tu reçois, en quelque sorte, une liste de patients à visiter.
1: Et à travers ces listes de patients, nous savons pertinemment qui arrive, qui part et qui revient aussi. Et non seulement à côté de cela, nous avons aussi l'hôpital d'accueil que nous pouvons, et c'est ce qui nous facilite aussi dans notre travail.
0: Oui, c'est ça, il y a les informations qui viennent de l'hôpital lui-même, et tel et tel patient a besoin, ou tel et tel patient est polynésien, et il aimerait rencontrer l'aumônier polynésien.
1: Et par moment, les informations viennent des associations polynésiennes, et par moment, ils viennent
0: de l'hôpital, ou des soignants de l'hôpital. Nous comprenons bien comment tu interviens. C'est vraiment... Tu es au carrefour de beaucoup de fonctions et de beaucoup de missions exercées à l'hôpital et par des associations qui accompagnent aussi, d'une manière moins spirituelle, mais accompagnent aussi les patients. Le temps est arrivé d'avoir une première pause musicale. Eric Moena, peux-tu juste nous introduire, c'est un cantique en tahitien, c'est ça?
1: Oui, c'est un cantique en tahitien, il est clair et Te Fatu Manahope, c'est le Seigneur Tout-Puissant.
0: Nous écoutons ce cantique, le Seigneur Tout-Puissant, en langue tahitienne.

0: Même si vous n'avez pas compris toutes les paroles, l'essentiel c'est Dieu est tout puissant, il est l'éternel, et il y a dans cette prière aussi une demande que les humains ne se laissent pas envahir par tout ce qui peut les déprimer, les rentrer dans leur chair et les éloigner du Dieu tout puissant.
1: Oui.
0: C'est ça, hein, le sens du cantique. La mission d'un aumônier hospitalier, nous l'avons déjà dit, consiste en un accompagnement humain, spirituel, des personnes qui, de par leur hospitalisation, sont empêchées de se rendre dans leur lieu de culte habituel. Pour les patients polynésiens, s'ajoute la difficulté et la question de l'éloignement des familles ou des proches. L'aumônier, au-delà des soignants et des associations que nous avons évoquées, est-il le seul visiteur pour ces personnes? Ou bien y a-t-il aussi des parents, des amis ou des confidents qui peuvent les visiter ici, en métropole? Ou est-ce que le rôle de l'aumônier est vraiment capital?
1: Alors, par rapport à cette question, c'est que nous avons aussi d'autres qui visitent les patients, notamment les familles respectives qui sont actuellement en métropole pour X raisons. Et d'autres se font visiter, comme je le précisais précédemment, par les associations

0: Polynésiens soient à leur côté. Et cette présence, non seulement par rapport à la langue, c'est de retrouver les leurs.
1: Oui, et la culture.
0: C'est ça.
1: Ce que le métropolitain ne va pas forcément saisir.
0: C'est ça. Et par rapport aussi, comme tu le précisais, l'éloignement.
1: L'éloignement, la souffrance de cet éloignement que connaissent aussi certains patients en métropole dont la famille qui sont hospitalisés à Paris et dont la famille est en province, elle est au loin, mais elle peut quand même venir plus facilement. Là, c'est un éloignement un peu rédhibitoire.
0: Mais je tiens aussi à préciser, c'est que quand ils sont envoyés en évacuation sanitaire, c'est qu'ils ne sont pas forcément accompagnés par un accompagnateur ou une accompagnatrice agréée. Par moment, ils sont envoyés, par la plupart du temps, seuls face à leur maladie, face à la pathologie qu'ils ont.
1: Tout la place, la place capitale de l'aumônier, aux côtés des soignants et des associations et des autres aumôniers qui interviennent.
0: Et non seulement ça, c'est qu'ils ont aussi besoin plutôt, étant donné que c'est spécial, c'est que à côté d'être aumônier, je suis pasteur, et lorsqu'ils entendent que tu es pasteur ou autre dirigeant dans une église, c'est fort pour ces patients qui viennent en évacuation.
1: Oui, le fait d'être un pasteur, c'est sûr que c'est encore un plus dans tout cela.
0: C'est ça.
1: La Polynésie a été évangélisée par des missionnaires anglais, puis français. C'est aujourd'hui un territoire où, nous l'avons dit, la religion chrétienne est principalement protestante, est la plus répandue. Est-ce la raison pour laquelle ta mission, à la différence de ce qui se pratique en métropole, n'est pas réservée aux visites des seuls patients protestants? Peut-on dire que tu es un aumônier multiculte?
0: Je ne pense pas que...
1: Le terme n'est peut-être pas très adapté.
0: Je ne pense pas qu'il y a rapport avec les missionnaires anglais et français. C'est parce que... comment dire? C'est que nous sommes quand même reconnus de nationalité française. C'est d'où et après nous sommes envoyés aussi ici.
1: Tout à fait. Les patients polynésiens, avant d'être hospitalisés en métropole, ont fréquenté principalement ton église, mais peuvent avoir fréquenté aussi d'autres églises.
0: C'est ça.
1: Ou éventuellement s'être rendus à d'autres lieux de culte. Mais je crois qu'il y a très peu de musulmans, d'israélites en Polynésie.
0: En Polynésie, il n'y a aucun musulman. Et par rapport à la religion, c'est qu'il y a une forte importance des religions, autres que protestants.
1: Alors, il y a peut-être aussi ce qu'on peut appeler les cultures ou les religions ancestrales qui ont leur rôle et qui peuvent interférer dans la relation. Non, pas forcément.
0: Non, pas forcément.
1: Non, parce qu'elles ont... Elles ont cédé la place, je pense, dans la plupart des cas, à la religion chrétienne et particulièrement au protestantisme.
0: Je pense que, étant donné que c'est la seule église qui soit ici reconnue en métropole en partenariat avec les PDF.
1: Et la fédération protestante.
0: Oui, protestant. Oui.
1: Très bien. Je crois que vraiment tu nous as... bien éclairé sur tous les points qui sont vraiment spécifiques à la fois à la Polynésie, aux patients avec leurs problématiques vraiment particulières, l'éloignement, les questions de langue, de culture, l'approche par un pasteur, parce que un certain nombre d'homo

0: aumôniers protestants ici en Île-de-France ne sont pas pasteurs. Ils ont une formation théologique, bien sûr, mais ils sont...
1: Après, ce n'est pas forcément être un pasteur, peut-être un archevêque ou un prêtre, oui.
0: Oui, quelqu'un qui est
1: Qui fait partie, oui.
0: en position hiérarchique dans une église
1: Dans
0: avec
1: une...
0: une formation théologique appropriée. Nous allons clôturer notre émission avec un deuxième cantique qui est en fait une prière. Si tu veux l'introduire, je crois que c'est le Notre Père en tahitien. Tu veux
1: C'est ça.
0: dire quelques mots avant?
1: Je pense que tu l'as tout dit et je remercie encore, je te remercie pour cette invitation et je souhaite une belle journée à nos auditeurs, auditrices et salutations fraternelles à
0: Merci
1: toute
0: pour
1: la
0: votre
1: communauté.
0: écoute. Et comment dit-on notre Père en tahitien?
1: Notre Père en tahitien, Puriatifatu.

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0: Je t'aime au Liban, ma patrie, je t'aime, c'est avec la voix de Féroz, symbole intemporel du Liban et de sa musique, que j'ai choisi d'ouvrir ce reportage. Aujourd'hui, le Liban est à terre, dévasté au sud par la guerre avec Israël et paralysé de l'intérieur par l'emprise du Hezbollah. Pourtant, loin de Beyrouth, ici à Paris, la solidarité s'organise. Pour comprendre cette mobilisation, je suis allé à la rencontre des membres de l'association diaspora libanaise Overseas. Je me suis également glissé au cœur d'un rassemblement unissant 9 associations franco-libanaises. Alors comment soutenir son pays d'origine à des milliers de kilomètres? Et face à cette crise existentielle, quel rôle la diplomatie française peut-elle encore jouer? Pour prendre la mesure de cette urgence, j'ai voulu remonter le temps. En août 2020, au lendemain de la terrible explosion du port de Beyrouth, en visite sur place, Emmanuel Macron promet l'aide de la France, mais le chef d'État lance aussi un avertissement très clair aux dirigeants libanais.
1: Aujourd'hui, la priorité, c'est l'aide, le soutien à la population, sans condition. Mais c'est l'exigence que la France porte depuis des mois, pour ne pas dire des années, en effet de réformes indispensables dans certains secteurs, on le sait. L'énergie, les marchés publics, la lutte contre la corruption. Si ces réformes ne sont pas faites, le Liban continuera de s'enfoncer. C'est un autre dialogue que nous devons avoir et que je souhaite aussi mener aujourd'hui.
0: Des réformes qui tardent, un État défaillant et des initiatives citoyennes qui, depuis la France, prennent le relais. Parmi elles, l'association diaspora libanaise Overseas, fondée en 2010, son président Rodrigue Rad et son secrétaire général Sami Sekali, tous deux ingénieurs franco-libanais, décrivent d'abord la réalité de la guerre actuelle comme un conflit qu'ils vivent comme une fatalité géopolitique.
2: Bon, la situation du Liban est une situation extrêmement difficile, qui reflète un peu la situation de la région. Donc, comme dit un proverbe africain, quand deux éléphants se battent, l'herbe souffre. Donc, on souffre de ces deux éléphants qui se battent et qui n'arrivent pas à concrétiser un accord. J'espère que ça va arriver. Et donc, mais c'est un pays qui a beaucoup de ressources, qui a une, bien qu'aujourd'hui on n'aime pas trop parler de résilience, mais qui a une combativité et qui, de par sa diaspora dans le monde, lui donne l'espoir de rebondir.
0: Mais face à ce que Rodrigue Rad appelle la guerre des autres, la solidarité française ne se limite pas aux déclarations officielles de l'État. Pour Sami Sekali, ce soutien s'incarne d'abord de manière vitale et concrète à travers l'action méconnue des régions françaises sur le terrain.
3: La France les soutient à fond. Et pas seulement, je dirais, le côté officiel, c'est-à-dire l'État, le gouvernement, etc., mais j'ai eu l'occasion de savoir qu'à travers les régions, il y avait une aide et un jumelage très efficace, que ce soit dans des projets hydrauliques, que ce soit dans du solaire, que ce soit dans l'agriculture même, tout au long. Donc, on ne peut être que satisfait et étonné quelquefois du manque de publication dans les médias de ces actions-là.
0: Une aide locale sur le terrain qui trouve un écho direct dans les actions menées ici en France par la diaspora libanaise Overseas. Le cœur de leur mission cible la jeunesse libanaise, percutée de plein fouet par les crises successives et contrainte à l'exil.
2: Cette association a pour but de réunir la communauté libanaise, de préserver l'identité libanaise et le patrimoine libanais, et d'être aux côtés de la jeunesse libanaise et de la nouvelle génération, parce qu'elle est convaincue que cette nouvelle génération, ces étudiants, sont l'avenir du Liban. Et donc nous, notre action est surtout en France, vis-à-vis de ces étudiants franco-libanais. Vous savez qu'après l'explosion du port en 2020, il y a eu beaucoup d'étudiants libanais qui sont arrivés en France dénués de tout moyen. Nous, notre action, notre petite pierre dans cette action, c'est que tous les ans, on fait un concert à Saint-Julien-le-Pauvre. Et avec les profits de ce concert, on sélectionne une dizaine d'étudiants qu'on aide ponctuellement et d'une façon assez récurrente. Et aussi, on fait profiter, parce qu'on est quand même une soixantaine d'adhérents qui sont bien installés en France, à travers nos réseaux. On essaye de les aider dans le cadre d'une demande de stage ou dans le cadre d'une recherche d'emploi ou dans le cadre d'une amélioration de leur CV. On a fait des ateliers pour cela. Donc, on a des actions vraiment assez ciblées pour ces étudiants.
0: Soutenir l'avenir, c'est aussi s'appuyer sur l'histoire, une histoire éducative intimement liée aux missions occidentales, Rodrigue Rad, son président, rappelle à ce titre un pan fascinant du développement intellectuel du Liban au XIXe siècle, porté par la concurrence entre jésuites et protestants.
2: La mission protestante, vous savez que l'université américaine à Beyrouth a été créée au XIXe siècle par la mission Daniel Bliss protestante, donc des États-Unis, de Boston, qui ont été une pierre fondatrice de l'université américaine à Beyrouth. Et en face, il y avait les jésuites. Et il y a eu une émulation entre les jésuites et, disons, la délégation protestante, et ce qui a fait du Liban ce qui a été, durant pratiquement un siècle, un centre d'éducation pour tout le Moyen-Orient.
0: Mais pour que cette jeunesse éduquée puisse un jour reconstruire le pays, une refonte politique est indispensable. Selon Sami Sekali, la diaspora a un rôle intellectuel majeur à jouer, celui d'insuffler un nouveau modèle du citoyen pour dépasser le système confessionnaliste actuel hérité de l'Empire ottoman.
3: Le rêve de toutes ces associations, c'est de passer à un système laïque, d'essayer de faire rentrer ça dans la tête des jeunes générations. Elles viennent de l'Empire ottoman, où les minorités avaient ce qu'ils appelaient les millas, c'est-à-dire que chaque communauté avait ses propres lois. Et ça s'est transposé pendant le mandat et ça finit aujourd'hui dans la République libanaise. Donc c'est vrai que, comme vous le dites, c'est caractéristique au Liban, mais la source est bien turque.
2: Ce qu'il faut dire aussi, c'est que bon, cet aspect confessionnel semble compliqué, mais quand je dirais l'intérêt principal est le Liban, en dépit de cette diversité de confessions, il y a toujours eu une entente qui primait sur tous les autres intérêts. Et il faut continuer dans ce sens, parce que le Liban, sans ses communautés ou avec une communauté qui est plus réduite que d'autres, n'est pas le Liban. Donc il faut continuer et mettre en avant ce vivre ensemble et mettre le Liban au-dessus de tout.
0: Laïcité, éducation, aide matérielle. Pour porter ces exigences et peser face à la diplomatie française, les voix dispersées devaient s'unir. C'est ce qui nous amène à notre prochaine étape.
4: L'architecture sociale et économique de Hezbollah n'était pas une architecture pour remplir le vide de l'État libanais. C'était une architecture pour favoriser l'oppression iranienne contre l'État libanais et le peuple libanais. Une hérésie qu'il faut ajuster. Merci.
0: Nous voici plongés au cœur du colloque du CCLF, le comité de coordination libano-français. À la mairie du 15e arrondissement de Paris, 9 associations sont réunies pour ne faire qu'une seule entité politique et citoyenne. Richard Noujaim, membre du conseil d'administration du CCLF, revient sur ce besoin viscéral de sortir de la passivité.
5: Pendant les 50 ans de mon éloignement du Liban, depuis que je suis parti du Liban vers les États-Unis puis la France, ben j'ai toujours été frustré de voir que les Libanais ont des avis sur ce qui se passe, mais ne font jamais rien et ne font que pleurer leur sort dans leur canapé. Donc je me suis dit que c'était temps de les rassembler et on a rassemblé 6 associations de franco-libanais pour pouvoir parler aux autorités françaises et parler à la diaspora.
0: Une voix unique pour alerter une situation intenable. Dans la salle, la colère gronde contre l'emprise iranienne et la milice du Hezbollah. Et dans ce combat pour la souveraineté, la France est perçue comme l'ultime garde-fou diplomatique.
5: Il faut dire que la France, c'est le premier ami du Liban et que les Libanais savent très bien qu'ils peuvent toujours compter sur la France, que le seul pays qui s'intéresse foncièrement à eux, c'est la France et qu'ils ne les lâchent pas. Alors que d'autres pays s'intéressent, mais les oublient 2 semaines après.
0: Cette dynamique de rassemblement a été accélérée par les traumatismes récents subis par le Liban. L'essayiste et coordinateur du CCLF, Joseph Malouf, nous confie comment la tragédie de 2020 a radicalement transformé son rapport à l'engagement.
6: À partir du moment où je suis parti à la retraite, le choc, c'était que, au même moment, il y a eu l'explosion du port de Beyrouth. Et donc, je me suis rappelé mon engagement pour le Liban antérieur, quand j'étais jeune, et j'ai décidé de consacrer une partie de ma retraite à travailler pour le Liban, évidemment, en France. Donc, je sers les intérêts de la France et du Liban, parce que je suis franco-libanais. Et je suis sûr qu'il y a des intérêts communs. Et dans le cadre du CCLF, on ne fait pas d'humanitaire. Dans le cadre du CCLF, on veut porter la voix des franco-libanais auprès de la France, c'était du public et de l'administration française pour aider le Liban dans un but, je vous l'ai dit, civique.
0: Et la méthode fonctionne, le lobbying de ces associations franco-libanaises a franchi les portes des plus hautes institutions de la République française.
6: Depuis, on va dire, l'été 2024, on a amplifié notre relation avec l'administration française. On a commencé par être reçu à Matignon le 24 août, si je ne m'abuse, septembre. N'est-ce pas ? Et à partir de là, ça a cascadé sur le Quai d'Orsay, l'Assemblée nationale, le Sénat, le bureau de M. Jean-Yves Le Drian, etc., où nous avons suivi les contacts pour essayer de porter la voix des franco-libanais.
0: Cet engagement total pour le Liban s'explique par la nature même de la diaspora libanaise. Ce n'est pas qu'une question financière, bien que ces transferts représentent aujourd'hui 33% du PIB du pays. Pour Joseph Malouf, c'est une emprise planétaire, vieille de 4000 ans, qui nourrit le Liban et construit son identité au contact du monde.
6: Quand un élément de la diaspora libanaise, comme moi ou mon enfant ou un Libanais, un franco-libanais, rentre au Liban faire la visite à sa famille, il vient avec un peu de France. Et donc, il explique là-bas où en France on fait ceci, cela, et les gens s'imprègnent de cela. Donc il y a une partie de la culture libanaise qui vient de France. Le voisin, il vient d'Angleterre, il apporte un peu d'Angleterre. Et l'autre, il vient d'Afrique ou de Brésil ou de je ne sais où. La mosaïque, elle n'est pas culturelle libanaise. Il y a un socle libanais sur lequel se pose une mosaïque de culture qui s'appelle, et il y a une synthèse qui se fait parce qu'au Liban, on se parle. Et donc, ils se mettent ensemble et ils se disent, ils font une synthèse. C'est ça la mosaïque libanaise. La mosaïque libanaise n'est pas une mosaïque qui était imposée par de l'extérieur. Non. C'est un même peuple qui a 4000 ans et qui, au fur et à mesure, s'est imprégné de la culture étrangère et qui en a fait une synthèse.
0: Riche de ses influences multiples, cette diaspora est le véritable poumon du Liban. Alors oui, entre le fracas des armes et la paralysie de l'État libanais, l'horizon reste sombre, mais une promesse brille ici, à Paris. Elle porte le visage de ces franco-libanais, déterminés à unir leurs forces, à interpeller la communauté politique et à défendre le rêve d'un État laïque et souverain. Alors à des milliers de kilomètres de Beyrouth, tout un peuple se tient debout pour que jamais ne tombe le pays du cèdre. Guerre et souveraineté au Liban, le combat de la diaspora depuis la France. C'était Pierre Durst pour Fréquence Protestante.

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5: Chères auditrices, chers auditeurs de Fréquence Protestante, bonjour, bonne rentrée. Nous allons aujourd'hui parler du professeur, mais du professeur comme héros de roman. Alors que les assassinats de Samuel Paty et de Dominique Bernard ont profondément marqué chacun d'entre nous, tout élevant à juste titre ces martyrs de la République au rang de héros de la nation, on ne peut que constater, hélas, qu'au quotidien, dans son quotidien, l'enseignant fait figure de laisser pour compte de notre société. Et parallèlement à cela, on peut également constater que la littérature s'empare de lui comme personnage de roman. Il y a donc aujourd'hui un courant, on pourrait dire, en littérature qui nous dit « il faut aimer les professeurs ». Est-ce révélateur de l'urgence sociétale qu'il y a à remettre le professeur au cœur de nos projets de vie ? Faut-il y voir un cri d'alarme ou de désespoir, un ultime sursaut de la part d'écrivains anciens professeurs eux-mêmes ? Et au sein de la fiction, quel possible recouvre un personnage de professeur ? Pour bien commencer l'année scolaire avec ces questions, avec ce débat, les romanciers Yannick Hennel et Thomas Reverdy nous font la joie d'être nos invités. Bonjour Yannick Hennel.
6: Bonjour.
5: Bonjour Thomas Reverdy.
7: Bonjour.
5: Alors vous êtes tous deux agrégés de lettres modernes et dans vos derniers romans, chacun, vous vous êtes inspiré de votre expérience d'enseignant. La solitude des professeurs est infinie. Donc le livre de Yannick Hennel publié pour cette rentrée littéraire 2026 chez Gallimard est un roman d'apprentissage, on peut dire, écrit à la première personne, dans lequel Yannick Hennel raconte ses débuts comme professeur de français en banlieue à peu près 30 ans de distance. Et dans Le Grand Secours, publié chez Flammarion en 2023, qui est au contraire un roman à multiples personnages, on pourrait dire un roman choral, avec plusieurs profils de professeurs et d'élèves, Thomas Reverdy raconte comment un incident dans le quotidien d'un lycée de banlieue va se transformer en émeute et en tragédie. Donc, je pense aujourd'hui que la fonction enseignante, qui est attaquée quand même de toutes parts, est donc à sa place en littérature. Et donc, j'ai une première question pour vous, Yannick Hennel. Comment définiriez-vous ce que la littérature, spécifiquement, peut apporter à une défense et l'illustration des professeurs, à ces sans-voix, pour prendre une expression de Michel Foucault, qui sont peut-être en train de devenir ?
6: Je pense que ça peut nous faire entendre à quel point les professeurs ont une vie, ont une vie sensible, ont une vie amoureuse, ont une vie anxieuse aussi, une vie heureuse. C'est-à-dire à quel point, dans la concrétude, si je puis dire, des journées, une heure de cours, c'est très mystérieux, la porte se ferme, enfin, il n'y a que les élèves et les profs qui savent, et je crois que la société ne se rend pas bien compte de ce qui se passe pendant une heure de cours. Une heure de cours est précédée de des moments où les profs préparent. Figurez-vous que les profs travaillent énormément, bien plus que ce que les gens croient. Préparent. Il y a avant, il y a pendant, il y a après. Quand on sort d'une heure de cours, je ne sais pas ce qu'en pense Thomas, on se dit, est-ce que là, c'était bien? On ressasse, enfin, est-ce que c'était pas bien? Ça n'en finit jamais. Et puis on enchaîne avec une autre heure de cours. Tout ça est complètement travaillé par une tension permanente que peut-être, moi j'aurais pu écrire après tout un traité sur l'état de la condition enseignante, mais donner du corps au professeur, dire à quel point c'est une vie passionnée, ces intensités-là, ces moments où on passe dans une journée d'un feu de gloire, où on est tellement heureux de ce qui s'est passé avec les élèves pendant un quart d'heure, puis après un désastre au fond, où on balbutie comme un idiot et les élèves font n'importe quoi. Ces montagnes russes là, je trouve que le roman, dans son caractère rocambolesque, moi j'aime le roman picaresque et je crois que vous écrivez ce genre de roman aussi, ça rend bien compte de la comédie, de la tragédie, vous disiez évidemment, mais aussi de la belle comédie qu'est la vie de quelqu'un qui est engagé comme un professeur, voilà.
5: Parce que vous pensez, Thomas Reverdy, que seule la littérature, par exemple, peut entrer dans les nuances, les complexités de psychologie et de situation que évoque Yannick?
7: Ah oui, c'est une évidence pour moi. C'est même une de ses fonctions, une de ses missions, si on veut être grandiloquent. Hein. La littérature, elle doit nous faire toucher du doigt en nous faisant imaginer de façon sensible à travers des phrases que nous représentons mentalement, comme des petites scènes, des petits tableaux qui nous restent en mémoire. Elle doit nous faire imaginer le réel. En fait, c'est ça qu'on fait. Enfin, je veux dire, c'est la littérature, c'est le renversement du mythe de la caverne, quoi. C'est d'affirmer que les artistes qui brandissent des idoles au fond de la caverne, en fait, font œuvre de connaissance et nous aident.
5: Et de sensible, oui, de connaissance sensible.
6: Mais j'aime bien que Thomas fasse ressurgir Platon, là, d'un coup, avec le mythe de la caverne, parce que je pensais à Socrate, au fond, le premier prof de fiction, parce que Socrate, c'est tout autant. Oui, c'était Socrate, et c'est le doute, c'est ça, vous avez absolument raison. Le roman, en tant que lieu d'incertitude flamboyante, d'incertitude sensorielle, dit bien mieux nos vies qu'un traité univoque, évidemment.
5: Moi, j'ai constaté une chose, c'est qu'à l'époque où l'enseignant le statut de l'enseignant était à l'acmé du respect, de la considération sociale, c'est-à-dire à la fin du 19e sous la 3e République, j'ai regardé, en fait, il y a très très peu, voire pas, de romans qui ont le professeur comme personnage principal. Il y a les élèves, mais que ce soit chez Zola, chez Maupassant, chez Flaubert, il est absent, le professeur est une figure absente du roman. Et donc, je me demandais...
7: Si je puis me permettre, il y a parfois, puisque vous parliez à propos du roman d'Yannick, d'un roman d'apprentissage, il y a parfois, par exemple, chez Stendhal, des personnages qui commencent leur carrière en essayant d'être...
5: Julien Sorel est précepteur. Mais précepteur, c'est pas tout à fait pareil.
7: C'est pas professeur.
5: Professeur, ça n'a pas ce statut-là.
6: Et puis c'est Louis Guillou, le sang noir.
5: Mais en revanche, donc je me demandais si le fait que cette situation de faiblesse, aujourd'hui, du professeur par rapport à la société, n'autorisait pas, ne nous imposait pas maintenant de dévoiler sa psychologie comme personnage, soit nous y autoriser, soit nous y obliger même. Vous voyez ce que je veux dire?
6: Oui.
5: Tant qu'il était respecté, on n'écrivait pas sur lui, et maintenant qu'il a les faiblesses du personnage, il devient un personnage de roman.
6: Bon, c'est une manière de voir les choses, pourquoi pas. Moi, c'est vrai qu'en tant que vieux personnage d'autorité verticale, ça ne m'intéressait pas, enfin... Mais je pense que cette époque est révolue. Enfin, un prof aujourd'hui, c'est pas du tout ça. C'est quelqu'un qui est dans une tentative de créer un dialogue, alors pour le coup, pas du tout vertical, mais horizontal. Je pense que, je sais pas si les professeurs sont en position de faiblesse et donc deviennent des personnages romanesques plus intéressants, mais en tous les cas, le dénigrement vis-à-vis de cette profession depuis quand même, qui s'accélère dans la société française depuis une trentaine d'années, fait que moi je me suis dit, tiens, me repencher sur mes années de prof en banlieue parisienne, en banlieue dite difficile, comme disent les journalistes, ça pouvait être intéressant. D'autant qu'il m'était arrivé des choses très rocambolesques, et que cette vieille idée de la faute dont on accable les professeurs, toute la société semble dire aux profs du secondaire, c'est pas assez bien ce que vous faites. Et donc on finit par incuber ça, de se dire, bah ouais, finalement, il faudrait que j'en fasse encore plus. Et j'ai articulé mon livre autour de ça, un vase brisé, une connerie que fait ce prof, qui devient comme quelque chose qu'il porte. Mais je ne sais pas comment dire, est-ce que c'est aujourd'hui que les profs deviennent plus intéressants comme personnages romanesques? Je ne sais pas quoi dire. En tous les cas, c'est un personnage romanesque, pour peu qu'on aille au-delà de la caricature, qui est fascinant, parce que c'est une vie multiple, c'est une vie... pleine de féerie et d'angoisse. Enfin, je ne sais pas ce qu'en pense Thomas, mais...
7: Oui, et puis c'est au cœur... Enfin, moi, c'était un peu le projet dans Le Grand Secours, c'est au cœur de la société. C'est-à-dire, ouais. on peut se placer quelque part comme une petite souris dans une salle d'épreuve, dans un lycée de région parisienne, n'importe où, et observer se dérouler notre monde contemporain entier, puisque tout le monde y passe. Quoi.
5: Tout à fait.
7: Et donc ça, c'est assez fascinant. C'est aussi la possibilité pour le roman de se servir de ce personnage comme d'une espèce de chambre d'écho, quoi.
5: Oui, parce que le professeur, pour moi, c'est comme une espèce de fantassin à l'avant-garde des évolutions de la France et qui les côtoie au sein du huis clos. Il est quand même, comme dirait Pascal, embarqué. C'est-à-dire qu'il est pas enfermé, mais en tout cas embarqué avec ses élèves. Et donc, il ne peut pas échapper à une interaction permanente avec l'évolution de la société. Et donc, effectivement, ça apporte beaucoup de richesse pour la littérature. Qu'est-ce que vous en pensez,
6: Yannick ? Oui, c'est un personnage existentiel, on pourrait dire. Non seulement il est embarqué, comme dirait Pascal, j'aime bien que vous le citiez, mais il est exposé, en fait. C'est un des métiers où on est le plus exposé, où on est aux impacts psychologiques, hein, je veux dire. Il n'y a pas que de la violence, contrairement à ce qu'on dit dans les collèges et lycées de banlieue parisienne, a fortiori. Mais en revanche, comme on est sous le regard d'enfants toute la journée, il est absolument impossible d'y échapper et de vouloir y échapper pendant quelques secondes, ce serait un désastre. Donc on est tout entier dans l'existence elle-même, fourmillante, passionnante, parfois horriblement pesante. En tant que telle, je pense que précisément, les gens ne se rendent pas compte de ce que c'est que de porter... Oui, de l'intensité. Oui. Vous parliez du front. C'est vrai que quand j'étais prof, moi, je me disais, tu vois, je fais de la politique. La politique au sens le plus beau ou le plus noble du terme, sans étiquette. J'allais vraiment me consacrer chaque jour, pendant des heures, toute la semaine, à des jeunes gens, et on sculptait ensemble quelque chose, le langage, voilà. Ça prenait pas, on sait jamais quand on est prof, si on échoue, si on réussit. C'est aussi une des données très étranges de ce métier, très belle, finalement.
5: Oui, parce que dans votre roman, Thomas Reverdy, vous utilisez le discours à direct libre pour faire parler le personnage donc de Candice, qui est le professeur de théâtre qui travaille l'année où le récit a lieu sur le bourgeois gentilhomme avec ses élèves, et qui vous lui faites dire, de cette façon, que l'un d'entre eux, même un seul, rencontre la beauté qui sauve, et la journée est gagnée. Et donc, ça s'inscrit dans cette tradition peut-être romantique ou talmudique, comme quoi il suffit de sauver un seul individu pour sauver le monde entier. Mais en même temps, le professeur, il doit travailler pour tout le monde. Tout le monde doit avancer. Alors, comment vous articulez ça, le un qui est sauvé et il faut faire avancer tout le monde?
7: C'est l'incertitude dont parlait à l'instant Yannick, et qui est dans la solitude de son titre. Hein. C'est-à-dire que effectivement, vous travaillez pour tout le monde, et c'est un métier qui, d'un point de vue physique et d'engagement personnel, est extrêmement exigeant, parce que vous avez 15 ou 18 ou 20 heures de direct par semaine. En fait, il n'y a aucun animateur qui fait ça. Enfin, je veux dire, voilà. Et puis c'est pas des téléspectateurs, c'est 35 gamins qui sont là, quoi, dans la salle, avec vous, et qui ont envie de faire autre chose, a priori. Donc c'est vraiment très, très engageant. C'est très exaltant parce qu'effectivement, la perspective, c'est quand même celle de la transmission, de l'émancipation, d'apprendre la beauté, la liberté, etc. Donc, vous vous dites que vous ne servez pas à rien. C'est une évidence, par ailleurs, que parmi tous ces jeunes gens, eh ben, il y en a qui sont promis à un destin, qui vont comprendre ce que vous dites, qui vont s'illuminer. Puis si c'est pas pendant votre cours, ce sera pendant celui de la professeure qui arrivera après vous, ou l'année prochaine, ou celle d'avant. Mais un jour, il va y avoir une étincelle qui va lui permettre justement cette émancipation, ce parcours, cette liberté. Et ça se fait devant des classes, mais ça se réalise individu par individu. Et c'est extrêmement mystérieux, effectivement, ce qui se passe. C'est peut-être ça qui fait aujourd'hui du professeur un héros de fiction aussi. C'est qu'on s'interroge spécialement aujourd'hui sur la qualité de notre transmission. Je veux dire, de peur de l'IA en enquête PISA. En fait, on est au bord d'une civilisation qui se demande si elle a encore quelque chose à transmettre. Et le professeur, enfin je veux dire, quel que soit on parle de l'enquête PISA, quels que soient les échecs relatifs au niveau national de telle ou telle réforme, les succès comme les échecs se font toujours malgré le professeur. Lui, il est seul avec sa classe et il fait toujours de son mieux, parce que sinon il est mort. Donc voilà, c'est un beau métier qui rend meilleur, parce que ça vous force aussi à croire que vous pouvez rendre meilleur. Vous voyez ce que je veux dire ? Que vous allez œuvrer à ce que vos élèves soient des adultes encore plus lumineux que vous. Alors, c'est quelque chose qui vous rend vous-même meilleur, je crois.
5: Et vous, il y a chez vous, dans votre roman, Yannick Enel, l'idée de l'éclair unique, justement, cette espèce d'épiphanie parfois, qu'on peut être sauvé par un poème, par un moment de grâce littéraire, justement, oui. Puisque, et vous, évidemment, chez vous, c'est le poème de Goethe traduit par Nerval. Qu'est-ce que vous avez à nous dire là-dessus ?
6: Énormément de choses. Je pense que l'école, c'est quand même aujourd'hui, ça va devenir un lieu subversif, finalement. L'école, c'est le dernier lieu dans la société où on se penche à 20, à 30 sur un texte pendant 55 minutes. Plus personne ne lit, enfin de moins en moins de gens lisent, de moins en moins de gens écrivent, et surtout collectivement, étudier des textes, c'est-à-dire comment le langage peut imprégner des esprits, des cœurs, c'est quand même de ça dont il s'agit à l'école. Et c'est vrai que, comme Thomas, quand j'étais prof, j'ai inventé des manières d'essayer de transmettre la flamme que je sentais en moi, parce que je la voyais, cette flamme, cette soif, cette faim chez des jeunes gens, même les plus chahuteurs, même les plus saboteurs, mais sauf que ils savaient pas de quoi ils ont soif. Ils savaient pas de quoi ils avaient faim. Mais moi non plus, parfois, je sais pas de quoi. C'est l'inconnu, la transmission. Alors, j'avais inventé, entre autres, ce truc de la récitation, puisque je voyais très bien qu'au Val-Fouret, là-bas, à Mantes-la-Jolie, ils pouvaient pas faire leurs devoirs le soir. C'était impossible à la maison. Donc, on faisait tout en classe. Et il y a cette scène, bon, j'en parle juste 30 secondes comme ça, où j'écrivais le poème, mais on a tous fait ça, en fait. J'écrivais le poème en entier sur le, sur le tableau. Et chaque élève le lisait une fois entièrement. Et puis à chaque fois, je m'amusais avec l'éponge là à enlever un mot, puis un deuxième, puis un troisième. Et ce qu'il y a d'extraordinaire, c'est qu'à 12 ans, 13 ans, 14 ans, ces enfants, ils ont une mémoire colossale. Enfin, et ce qu'il y avait de beau, c'est qu'au fur et à mesure de l'heure, il y avait de moins en moins de mots au tableau, et les élèves continuaient à lire. Et à la fin, je vous jure, c'est sans doute ça la transmission. Ils lisaient au tableau, en regardant le tableau, un poème qui était effacé.
5: C'est beau, comme...
6: C'était stupéfiant.
5: mais c'est vrai que le professeur est le plus exposé, bon, on a dit, à l'évolution de la société, mais aussi à l'évolution de la langue. Parce que finalement, le collège ou le lycée, enfin, quand je dis lycée, j'inclus le collège, c'est le lieu d'une tectonique du langage. C'est-à-dire qu'il y a toutes les langues qui se croisent, donc la langue du professeur, la langue des livres étudiés, et puis la langue des élèves qui arrivent avec leurs origines socioculturelles. Et donc, en cela, c'est très présent dans... Et cette problématique du langage est très présente, Thomas Reverdy, dans votre livre Le Grand Secours, puisque la tragédie advient du fait d'un langage réduit à l'invective et appauvri au maximum. Qu'est-ce que vous pensez, sans tomber dans le « c'était mieux avant », cette place du professeur par rapport à l'évolution de la langue, enfin c'est un peu un vaste sujet, des élèves, l'évolution de la langue des élèves, et quelle est sa place pour le professeur ?
7: Oui, c'est un vaste sujet. Et en tout cas, je ne vais certainement pas prétendre que c'était mieux avant. Je pense que dans ce genre de matière, nous vivons sur un fantasme total. C'est-à-dire que les cartes postales envoyées en 1914 par les poilus depuis le front sont truffées, évidemment, de fautes d'orthographe. je veux dire, c'est très clair. C'est pas vrai qu'avant on écrivait sans faire de fautes et que maintenant on ferait des fautes. C'est un mensonge total. C'est pas vrai qu'avant on avait un socle de culture classique commun. Hein, moi j'ai retrouvé les bouquins de ma grand-mère parce que j'ai la chance d'avoir une maison de famille. Elle étudiait sur des petits bouquins de 64 pages qui s'appelaient des vademécums de culture générale et elle avait tout Corneille en résumé. Mais elle avait jamais lu Corneille, en D'accord. fait. Hein, jusqu'au certificat d'études. Et personne ne passait le bac. Enfin, je veux dire, soyons clairs, quoi. Grosso modo, nos élèves sont beaucoup plus smart qu'il y a 100 ans, en fait. Ils sont très agiles, ils se débrouillent avec les technologies. En fait, ils lisent beaucoup de choses. Et il y a encore des grands lecteurs dans les CDI, y compris des lycées de banlieue. Et ça irait peut-être mieux si on cherchait à faire des élèves des lecteurs et des lectrices, et non pas des espèces de lettrés qui auraient lu Corneille comme soi-disant leurs aînés le faisaient, ce qui n'est pas vrai. On ferait mieux de leur faire lire Yannick Enel ou Thomas Reverdy ou je ne sais pas qui ouais, est ça, à la rentrée cette année là. Voilà. Je veux dire, il y a une petite gêne peut-être de la part des professeurs qui se demandent s'ils sont à la fois légitimes à transmettre ce genre de choses et puis si après tout ce genre de choses est bien transmissible. Bah oui, on peut les rassurer. Hein. Je veux dire, s'il y avait des Balzac il y a 150 ans, il y en a encore aujourd'hui sans doute. Et en fait, si on prend dans les bouquins de la rentrée, les livres dont on parle, comme celui d'Yannick, on est sûr de ne pas trop se tromper. Et puis là, on fait des lecteurs. C'est-à-dire, on fait des gens qui sont capables de discuter ensemble d'un livre d'aujourd'hui qui parle donc de nous. Et c'est ça, des lecteurs. Parce qu'on parlait de Socrate tout à l'heure. Hein, c'est quoi le passage à l'écriture, le moment Platon ? C'est finalement transformer un dialogue en un dialogue par le truchement d'une interface qui est l'écrit, mais qui reste un dialogue entre l'auteur et le lecteur. Mais qui est un dialogue tant qu'on en discute. Si on passe au chatbot, évidemment, là, on est dans un présent qui ne marche plus du point de vue de la transmission. Mais le pari de la littérature, c'était ça. C'était quand même d'être dans une transmission vivante, c'est-à-dire de parler des livres ensemble. Alors on ferait mieux de dire aux professeurs, allez-y, faites-leur lire toute la rentrée littéraire, on ferait mieux d'avoir un bac où il s'agisse de présenter un cahier de lecture, de présenter ses enthousiasmes, et de noter les gens plutôt sur ce qu'ils aiment faire que sur ce qu'ils ont détesté faire, parce qu'on a essayé de leur bourrer le crâne avec.
5: C'est un vrai manifeste, merci.
6: Je suis entièrement d'accord, c'est magnifiquement dit.
5: Yannick Enel, vous, dans votre roman, donc c'est un récit, on va dire, avec classique à la première personne, oui. Mais ce qui m'a frappé, c'est que dans ce roman, vous avez aussi introduit par moments une voix détachée de son personnage, plus réelle, je dirais, qui surgit et qui dit des choses comme « il faut être fou pour être prof », je dirais même pour être un bon prof. Et ça m'a fait penser à votre roman Yann Karski, dans lequel il y avait de la pure fiction qui côtoyait, mais de façon détachée, le témoignage et une narration fondée sur l'archive. Et donc, je voudrais savoir, dans ce roman, est-ce que vous avez voulu jouer avec différents régimes de vérité ? Parce que finalement, il y a différentes voix dans votre livre. Et est-ce que vous avez voulu de nouveau jouer avec cette idée de la voix prêtée à un témoin par rapport à un personnage de fiction ?
6: Alors témoin, ça sera un bien grand mot en ce qui me concerne, là, par rapport à Yann Karski notamment. Mais ce que vous avez noté, c'est très simplement le temps, la temporalité, parce que c'est aussi ça rejoint votre première question. Le roman, c'est le lieu où des strates de temps peuvent s'épanouir, enfin se croiser. Il y a quelqu'un qui se penche sur ce qu'il a été il y a 30 ans. Il se demande, il a vécu quelque chose de mystérieux, et il a arrêté cette chose qui s'appelle l'enseignement. Et à cause des violences actuelles exercées contre les professeurs, et notamment évidemment Samuel Paty en premier lieu, il va se demander ce qu'il avait vécu, qu'il avait tellement adoré, et qui pourtant lui était devenu physiquement plus possible. Et donc voilà, c'est ça, c'est quelqu'un aujourd'hui qui va replonger dans ces 30 années de manière un peu tectonique. Donc ça se passe sur 9 années. Et il ne sait plus très bien qui il était. Il sait qu'il avait adoré ça. Et il sait qu'il était aussi l'objet et le sujet d'une tension, d'une anxiété qui, à force, au bout d'une dizaine d'années, était devenue insupportable. Ce n'est pas les élèves. C'était plutôt l'institution. C'était plutôt ce dont Thomas parle et témoigne. C'est-à-dire la rigidité tout à fait inadéquate entre ce qui pourrait être passionnant aujourd'hui, ce qui est la vie même, enfin, et puis de vieux réflexes. Pour moi, carrément, ben moi j'ai une enfant aujourd'hui, je trouve ça aberrant de demander à des jeunes gens d'être 8 heures par jour, les fesses vissées sur une chaise, pardonnez-moi, ce système est tout à fait absurde, il est impossible, ça n'a rien à voir avec la vie même, enfin il est impossible d'avoir une possibilité de rencontre, que ce soit avec des textes ou des gens, des profs, quand on est assis 8 heures par jour, à emmagasiner quelque chose qui vient comme ça nous fracasser. Et cet ancien prof, c'est-à-dire moi-même, se penche là-dessus, donc il réfléchit évidemment sur ce système dont il se dit, mais ça pourrait être un rêve, et c'est quand même parfois un cauchemar.
5: Je comprends. Et vous par rapport à cette idée de solitude, Thomas Reverdy, donc, qui est donc le titre même du roman de Yannick, est-ce que pour vous la solitude, elle est parce que l'enseignant est à la fois submergé, mais parfois au bon sens du terme, heureusement, dans l'huis clos avec les élèves, et en même temps doit avoir affaire à la société, à l'éducation nationale, appelons ça comme on veut, ou est-ce que vous la situeriez, cette solitude, si vous pensez qu'il y en a une? Parce qu'elle est paradoxale, étant donné qu'il n'est jamais seul, l'enseignant, d'une certaine façon.
7: Enfin... C'est vrai, mais il n'a pas de superviseur, il n'y a aucun contrôle. C'est à la fois d'une grande exigence, une heure de cours. En fait, vous ne pouvez pas vous absenter pour faire pipi. Enfin, je veux dire, il y a très peu de métiers où on ne peut plus faire ça. Hein, je veux dire, peut-être sur une chaîne d'usine, mais même un cosmonaute, il a une poche hein, pour faire pipi. Je veux dire que c'est très exigeant. Je parle de ce détail trivial et absurde parce qu'en fait, on s'imagine pas ça, mais c'est la réalité. Et si vous avez 3 heures qui se succèdent, ben vous prenez pas trop de verre d'eau alors que vous avez la bouche qui s'empâte parce que vous pouvez pas aller aux toilettes. C'est très exigeant et il faut être vivant, debout. Il faut essayer de les intéresser. Il faut se promener dans la classe. Enfin, je veux dire parce que sinon, voilà, ça
5: tout le monde s'endort.
7: Ouais, ou pire. Et donc c'est très exigeant, mais en même temps, personne ne vous contrôle. Les inspecteurs vous voient 2 fois dans votre carrière, hein, en 40 ans quand même, ça ne fait pas beaucoup. De toute façon, ils vous notent avec des petits smileys et ils vous disent que ça n'a aucune importance. Puisque, comme l'inspection de titularisation du personnage de Yannick, en fait, on a besoin de vous. Et de toute façon, ça, c'est la première inspection. Et la dernière, c'est en fait, si vous faisiez du mal depuis 30 ans, c'est trop tard pour vous arrêter. Donc, on est complètement lâché. Et quand on s'aperçoit que la clé tourne pas dans la serrure, que l'ordinateur s'allume pas, qu'il manque de ci ou ça, qu'il n'y a pas assez de chaises dans la salle, on se débrouille. Et on va frapper à la salle d'un collègue et on lui demande s'il a une chaise. Enfin, je veux dire, en fait, on fait tout. Dans un lycée. Et quand on a la chance d'avoir une bonne équipe de direction, on est aidé, parce qu'on a des emplois du temps qui nous aident à souffler et à gérer le temps, etc. Et on a aussi une équipe qui nous soutient quand il y a des problèmes, etc., etc., les CPE, machin. Mais quand même, grosso modo, on est seul. Et Samuel Paty, on a vu que l'abandon de la hiérarchie, alors pas la hiérarchie dans le lycée, mais la hiérarchie en général,
5: oui,
7: est totale.
5: Et néanmoins, ça reste un métier de vocation, et c'est ça qui est assez extraordinaire, puisque c'est ce qui est très présent dans tous vos personnages de vos deux romans, ainsi, sont habités par cette vocation. Thomas Reverdy, merci. Yannick Hennel, merci de cet entretien, et à bientôt. Au revoir.
7: Merci à vous. Au revoir.

Bonjour, ici Paul Hubert des Ménards. Bienvenue dans cette promenade musicale dans laquelle je me propose de continuer le parcours à travers les tonalités et leurs évocations dans une démarche, je le rappelle, totalement subjective. Aujourd'hui, c'est bémol majeur. Alors pourquoi est-ce que je l'associe spontanément à une couleur rouge vif et à un caractère héroïque, triomphant ? Eh bien, c'est à cause de Beethoven, qui a écrit sa troisième symphonie, celle qui porte le titre de symphonie héroïque, en bémol majeur. Alors justement, écoutons le début du premier mouvement, Allegro con brio, dans la transcription pour piano de Liszt par Cyprien Katsaris.

Pardon, Ludwig, pardon, Franz, de vous interrompre. Peut-être ça semble pas trop héroïque, alors. Écoutons donc maintenant le début du 5e concerto pour piano du même Beethoven, dit l'Empereur, qui est bien en mi bémol majeur, par Alfred Brendel et l'Orchestre Philharmonique de Vienne, dirigé par Simon Rattle.

Encore pardon, Ludwig. Alors cette veine héroïque a été poursuivie par Franz Liszt, grand admirateur de Beethoven, dans sa 7e des études d'exécution transcendante, dite justement Heroica, que nous entendons par Daniil Trifonov.

Je vous rappelle que nous sommes sur Fréquence Protestante, 100.7 FM, DAB+, et que nous écoutons des œuvres pour piano en mi bémol majeur à caractère héroïque ou triomphant. Mais mi bémol majeur n'est pas que cela. Écoutons toujours de Beethoven, mais en contraste avec ce qui a précédé, le premier mouvement de la sonate numéro 13 en mi bémol majeur, justement. N'évoque-t-il pas l'amitié ? Écoutons-le par Stephen Kovacevic.

Et que dire de l'étude opus 10, numéro 11 de Chopin en mi bémol majeur, avec sa mélodie si gracieuse? On est bien loin là d'un héroïsme tapageur. Voici Zlata Chocheva.

Et nous terminons ce parcours à travers les différentes facettes de la tonalité de bémol majeur, dont on a bien vu qu'elle n'était pas uniquement héroïque et triomphante, avec le lumineux prélude opus 28 numéro 19 de Frédéric Chopin par Nikolaï Logansky. Merci Arnaud à la technique et au revoir.

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0: chers auditeurs, chères auditrices, vous êtes désormais bien sur Fréquence Protestante. Nous sommes le 24 septembre 2026. Vous êtes sur le DAB+, vous êtes sur Fréquence Protestante et sur le 100.7 FM en région parisienne. Et vous écoutez le magazine de la Grâce Matinale. Alors pour rappel, le magazine de la Grâce Matinale, c'est une nouveauté de l'année. Désormais tous les jeudis, l'équipe de Fréquence Protestante propose 2 heures de direct sur l'actualité. Une première heure de 11h à midi, avec un interview long de 40 minutes et une chronique. Puis à partir de midi, c'est le magazine de la Grâce Matinale, un magazine avec plusieurs interviews et des chroniques de nos journalistes ici présents. Nous voici donc lancés dans la deuxième heure, dans le magazine de la Grâce Matinale. Je suis Raphaël Varnery et je suis accompagné de Richard Cazazza-François, Gauthier Laroche, Arthur Martori pour les sujets et reportages, Arnaud à la technique, Rémi à la vidéo et Valérie Thorin dans le public. Bonjour à vous tous.
1: Bonjour à tous.
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0: Alors les présentations sont faites, mais qui dit Fréquence Protestante dit bien sûr mot du jour, programme de l'après-midi et parole du jour. Alors avant de retrouver le journal de Gauthier Laroche, voici le mot du jour, c'est un papiman. Alors qu'est-ce que ça veut dire un papiman? C'est un mot issu de Rabelais dans le Quart Livre. Il désigne les habitants imaginaires de l'île des papiman, adorateurs fanatiques du pape, par opposition, au pape figue qui s'en moque. Voici donc de la fiction rabelaisienne, mais le mot a une vraie postérité comme quasi non commun pour désigner un dévot du pape jusqu'à la caricature. C'est donc un papiman. Voilà, si vous avez des amis catholiques ou non qui sont très fans du pape, vous pourrez leur dire vous êtes des papiman. On continue avec le programme de l'après-midi sur Fréquence Protestante. Après notre émission, le magazine de la Grâce Matinale à 13h, c'est Coup de Théâtre de Valérie Thorin. S'en suivra à 13h15 un nouvel impromptu de Richard Cazazza-François et moi-même. Nous reviendrons sur les guerres de religion du XVIe siècle avec l'historien Nicolas Leroux pour comprendre comment ces guerres ont forgé notre État moderne français. Enfin, à 14h, c'est l'émission du Mire de Nathalie Zanon. Elle reçoit l'historien Alexandre Millet pour mieux connaître la Deuxième Guerre mondiale. Et on finit ce programme, comme toujours, avec la parole du jour, choisie aujourd'hui dans Ézéchiel, chapitre 36, verset 26. J'ôterai de votre chair le cœur de pierre, et je vous donnerai un cœur de chair. J'ôterai de votre chair le cœur de pierre, et je vous donnerai un cœur de chair. Ézéchiel, chapitre 36, verset 26.

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1: Il est midi 3 sur Fréquence protestante. Vous êtes bien dans le magazine de la grâce matinale, l'émission qui traite de l'actualité. Ce midi, le sujet principal du magazine, c'est donc la venue du pape en France. Mais avant d'accueillir notre invité de ce matin, on écoute d'abord le journal de Gauthier Laroche. Bonjour Gauthier.
2: Bonjour Raphaël, bonjour à tous. Le fils de l'ambassadeur d'Israël aux États-Unis a été grièvement blessé hier en Cisjordanie occupée. L'incident fait suite à une attaque à la voiture bélier contre un poste de contrôle. Le soldat réserviste a été transféré à l'hôpital de Jérusalem. Il a subi plusieurs interventions, dont une opération complexe du cerveau. Son état est jugé extrêmement critique et ses jours sont en danger. Volodymyr Zelensky ouvre la porte à une rencontre avec Vladimir Poutine et Donald Trump, un sommet qui pourrait se tenir en décembre lors du G20 de Miami. Hier, Washington y a officiellement convié le président russe. Cette nuit, 9 personnes ont été tuées dans des frappes sur Kiev et Kharkiv. Un juge américain ordonne à la Maison-Blanche de rouvrir ses portes à CNN, MS Now et Politico. Il exige la restitution immédiate de leurs accréditations. Selon le juge, cette exclusion sans préavis viole la Constitution et la liberté de la presse. En France maintenant, le ministre du Travail annonce que la prime d'activité pourrait être gelée l'an prochain. Jean-Pierre Farandou n'a pas précisé s'il s'agira d'un gel total ou partiel. Jusqu'ici, le gouvernement s'était bien gardé d'évoquer cette piste d'économie. Le sort de cette aide sociale sera définitivement tranché lors des débats sur le budget 2027. Le diocèse de Paris a déjà récolté 7 millions d'euros pour financer la visite du pape dans la capitale. La facture de l'église parisienne s'élève toutefois à 20 millions d'euros. 3 millions supplémentaires sont espérés grâce aux quêtes des messes prévues ce week-end. 10 millions d'euros manquent donc à l'appel pour boucler le budget. Une autre facture maintenant, celle du diesel. Son prix a atteint un record historique à 2,23€ le litre en moyenne dans l'Union européenne. Il a bondi de 7 centimes en seulement une semaine. 19 pays battent leurs records nationaux, dont la France, l'Allemagne et l'Italie. La Commission européenne justifie ce choc énergétique en raison des conflits au Moyen-Orient et en Ukraine. OpenAI avoue que son IA a infiltré un site gouvernemental australien en juin dernier. L'agent autonome a accédé à des données confidentielles du service de santé. Le Premier ministre Anthony Albanese juge cet incident inacceptable. L'entreprise n'a donné l'alerte qu'en septembre via un mail public. Et pour finir avec un mot de sport, l'Inde accueillera les mondiaux de cyclisme sur route en 2032 à Pune, une première historique. Le vote de l'UCI se tenu à Montréal où se déroulent actuellement les mondiaux. D'ailleurs, la course masculine élite se disputera dimanche. Le français Paul Sexas s'y annonce très confiant et assume vouloir viser la victoire. Les championnats du monde 2027 se tiendront, eux, en Haute-Savoie. Et pour finir ce journal, place à l'actualité des lois. C'est l'heure de la chronique parlementaire d'Arthur Martori. Bonjour Arthur.
3: Bonjour Gauthier, bonjour à tous.
2: À 6 jours de la rentrée parlementaire, l'Assemblée nationale est en effervescence.
3: En effet, on dénote près de 50 projets de loi déposés le 15 septembre.
2: Mais vous avez décidé de nous parler du sujet qui a occupé tout l'été avec les feux de forêt.
3: On commence avec une proposition de loi de l'Union des droites pour la République sur la lutte contre les incendies de forêt. L'accent est mis sur la pénalisation par l'amende des actions favorisant les feux, en particulier le jet de mégots et la négligence dans le débroussaillage. Elle étend aussi le pouvoir du maire pour agir plus rapidement et de manière plus flexible dans le sens du second. Elle accorde aussi des fonds pour l'installation de dispositifs de puisage et de projection d'eau dans les habitations par le crédit d'impôt. La proposition institue aussi une réserve nationale dédiée aux services d'incendie.
2: En contradiction avec cette approche pénale, les écologistes font valoir les impacts sociaux du réchauffement climatique en proposant un congé pour cause de chaleur extrême.
3: La proposition de loi crée un droit de retrait pour les travailleurs dans les appartements placés en vigilance orange ou rouge. Ce droit est conditionné par le non-respect par l'employeur des obligations de prévention des risques liés aux fortes chaleurs, prévues dans le décret chaleur de 2025. La loi crée aussi un congé climatique de 5 jours par an, pour les zones touchées par des catastrophes naturelles ou des canicules. Cette mesure est financée par une hausse des charges patronales à hauteur de 0,1% des revenus d'activité.
2: La dernière loi écologique de cette chronique pourrait venir contrecarrer la victoire du sénateur Duplomb cet été.
3: Les députés affiliés LFI viennent de déposer une proposition de loi pour rétablir l'interdiction de l'acétamipride et du flupyradifurone. Cette loi viendrait abroger les alinéas de l'article L253-8 du Code rural et de la pêche maritime qui autorise cette réintroduction. Elle est proposée en réaction à la réintroduction de ces pesticides hautement cancérogènes dans l'agriculture suite à la loi d'urgence agricole d'août 2026. Le sénateur Duplomb avait été un fervent partisan de la réintroduction.
2: Merci Arthur, c'est la fin de ce journal. Il est midi 9, vous êtes bien sur Fréquence Protestante.
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1: Il est donc midi 9, vous êtes sur Fréquence Protestante, sur le magazine de la grâce matinale, l'émission qui traite de l'actualité, et tout de suite, c'est l'invité du magazine. Demain arrive donc le pape Léon XIV, une visite d'État qui met une grande partie de la France en émoi, une réaction qui peut paraître paradoxale pour un pays qui, depuis longtemps, se déchristianise, et qui, depuis la loi de 1905, a un rapport particulier avec l'Église et la papauté. Un pays donc de moins en moins catholique, mais tout de même fortement influencé, et surtout une religion qui reste prégnante dans le débat public, car souvent utilisée à des fins politiques, notamment par la droite et l'extrême droite. Mais le catholicisme ne se résume pas à ces partis, loin de là, et c'est justement sujet de ce midi, et pour en parler, j'ai le plaisir de recevoir le cofondateur du magazine Le Cri, Paul Picaretta. Bonjour Paul Picaretta.
4: Bonjour, merci pour votre invitation.
1: Merci à vous pour votre présence. Alors juste avant de vous entendre, on va d'abord écouter un édito d'Arthur Martori.
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1: Alors Arthur, le pape Léon XIV est venu comme un pape est vu comme un pape progressiste. Ses sorties médiatiques le prouvent. Il est comme contre les politiques anti-immigration. Tient tête à Trump. Appelle à la paix en Palestine. Mais derrière ce discours, Arthur, une extrême droite française qui reste bien présente.
3: En effet, effectivement, Raphaël, dans un article du Canard enchaîné du 15 septembre, on apprend que le comité d'organisation de la venue du pape est noyauté par des proches de Vincent Bolloré et de Pierre-Édouard Sterrin. La croix de la veillée du 25 septembre, construite par une association financée par Sterrin. L'univers graphique et le logo de l'événement créé par un designer proche de Sterrin. La famille des Dumont au cœur du comité, avec Albéric, le vice-président de la Manif pour tous et ancien chef de la sécurité d'Éric Zemmour, et son frère Ambroise, ancien responsable de la communication du Fonds du bien commun de Pierre-Édouard Sterrin. Un organisme, donc, qui tranche avec la politique actuelle du pape Léon XIV. Une présence aussi derrière laquelle se dissimule un projet politique à peine caché, celui d'une guerre sainte contre la société moderne, celui de la promotion d'un idéal réactionnaire. Une droite réactionnaire avec qui le pape est parfois conciliant. J'y entends la réception à Rome de la fondation conservatrice Jérôme Lejeune et la réception de Marion Maréchal Le Pen en décembre 2025, comme rapporté par le journal Le Cri. Mais alors, l'Église peut-elle se permettre de continuer sur cette dualité entre politique progressiste et politique de conciliation avec les milieux réactionnaires français? Car le risque est grand, c'est celui de voir l'existence de l'Église radicalement mise en danger et sa communauté fracturée. C'est ce que démontre bien Karl Popper, le philosophe autrichien. Dans La société ouverte et ses ennemis, il explique que si nous disposons d'une tolérance sans limite, nous risquons de perdre notre capacité à défendre la tolérance. À savoir que si nous tolérons les intolérants et baissons nos moyens argumentatifs et répressifs, alors ces derniers se donneront à cœur joie de détruire la tolérance existante. Alors la solution pourrait donc venir de la structure même de l'Église. De la même manière que la démocratie établit des limites à la liberté d'expression, de la même manière qu'un cordon sanitaire contre l'extrême droite normalement existe, l'Église se doit de transformer la communauté des croyants en « société des croyants », où la diversité des opinions existe, mais où l'accès à cette société est limité, dès lors que la parole met en danger la coexistence des croyants. Mais l'Église est-elle capable de cette radicalité ? En définitive, le pape doit-il être un partisan du catholicisme social ou simplement un arbitre neutre des courants divergents de l'Église ?
1: Alors Paul Picaretta, est-ce que l'Église est capable de cette radicalité ? Merci beaucoup Arthur. Est-ce que le pape doit être un partisan ou être justement cet arbitre entre tous les courants du catholicisme ?
5: Je dirais que le pape est finalement assez extérieur aux différents courants propres à chaque pays, puisque le pape en fait gouverne l'Église dans le monde. Donc s'il devait s'intéresser très précisément à tous les courants qui sont présents dans chaque pays, ce serait très compliqué pour lui. Sur le courant français, alors sur ce qui se passe en France, on sait via plusieurs enquêtes rapportées par des vaticanistes qu'il est au courant des tensions qui agitent le catholicisme français. La société de manière générale en France. Et donc, il sait un peu ce qui se passe. Pour l'instant, il n'a pas donné des signes très explicites d'adhésion au courant qui serait le plus proche de lui, c'est-à-dire le courant plutôt social et plutôt progressiste. En revanche, on sait que son principal relais en France, qui était également le relais du pape François, c'est le cardinal Aveline, donc l'ancien cardinal de Marseille, et qui est quelqu'un qui a vraiment une spiritualité catholique très sociale, très à l'écoute de la parole des personnes migrantes, des personnes marginalisées. Maintenant, pour répondre clairement à votre question, non, je ne sais pas si le pape doit trancher. C'est pas lui de le faire. Je pense que c'est plutôt aux instances françaises, catholiques françaises, de faire la clarté dans leur propre troupe. Voilà.
1: Effectivement. Parce que vous avez fait un choix avec Théo Moy, excusez-moi, du journal Le Cri. Donc c'est un mensuel qui a été lancé à l'automne 2025 et qui se définit, alors je dis chrétien, joyeux et radical. On reviendra sur ce terme parce que c'est intéressant de dire joyeux aussi. Chrétien et radical, qu'est-ce que ça veut dire? Son titre, c'est une référence directe à l'exhortation du pape François, donc sur le cri de la terre et le cri des pauvres. Et ça ambitionne justement ce magazine de porter la voix d'une nouvelle génération de chrétiens plutôt à gauche, à la fois croyant fervent et très engagé sur les questions écologiques, sociales et féministes, face à ce que le journal décrit comme une nouvelle extrême droite qui chercherait à confisquer donc le christianisme pour en faire une force de division. On le voit un peu avec cette venue du pape. En même temps, cette venue du pape, elle continue de mettre en avant cette droite d'extrême droite, enfin plutôt ce catholicisme d'extrême droite et de droite. Comment vous vous placez par ça? Est-ce que vous avez l'impression qu'il y a une sorte d'équilibre dans le catholicisme français entre la droite, le catholicisme de droite et un catholicisme de gauche, qui est une sorte de majorité silencieuse que vous représentez, ou c'est plutôt équilibré?
5: Il y a plusieurs courants au sein même de l'Église catholique, et c'est là où c'est très compliqué de faire des formules. Le catholicisme de droite, d'extrême droite, dont on est en train de parler et dont Arthur parlait dans son édito, c'est un catholicisme qui, à l'origine, est très minoritaire, et il a toujours été, et qui le demeure encore aujourd'hui, en fait. C'est vraiment un catholicisme qui est plutôt héritier de l'Action française, de ces traditions-là, qui ont été condamnés par l'Église, Et donc aujourd'hui, il arrive à mettre un pied dans l'Église. Ça s'est pas fait du jour au lendemain, parce que de fait, les institutions elles-mêmes ont beaucoup changé. Les gens qui sont dans ces institutions ont changé. Donc je dirais qu'il est peut-être un peu plus représenté qu'il ne l'était il y a quelques années. Et le catholicisme, on va dire qu'il serait le plus opposé, ce serait plutôt celui auquel on donne le plus la parole dans le cri, mais qui n'est pas non plus un catholicisme majoritaire. Il ne faut pas se faire d'illusions. C'est plutôt un catholicisme, et le cri aussi appartenir, hein, c'est plutôt ce qu'on appelle le catholicisme conciliaire, donc marqué par le Concile Vatican II, qui est, je dirais, politiquement, tantôt centre-gauche, tantôt centre-droit. C'est des gens avec qui on peut avoir des discussions, des affinités et des débats et des désaccords. Mais c'est ce catholicisme-là qui est encore majoritaire en France et qui est passé sous silence de plus en plus, en fait, avec effectivement l'émergence de ces nouvelles voix d'extrême droite qui saturent l'espace médiatique catholique et pas que catholique.
1: Et qui justement, et donc vous, l'idée du cri, c'est aussi de donner la voix à cette majorité silencieuse?
5: Alors oui, effectivement, c'est de rappeler que nous, c'est vrai, depuis la marche depuis laquelle on s'exprime, le catholicisme silencieux majoritaire, celui des paroisses, en fait, est un catholicisme, et pas seulement des paroisses, mais également de certains pèlerinages et d'un engagement dans la société, parce que c'est ça aussi. Ce catholicisme-là a tendance à s'invisibiliser lui-même parce qu'il est très engagé dans la société, dans des courants qui sont purement et simplement laïque, en fait, qui ne porte pas l'étiquette catholique. Et donc, comme il a tendance à s'invisibiliser, notre travail, c'est de lui donner de la voix, de lui donner de l'ampleur, de l'image, de l'écho. Et donc voilà, je pense qu'il serait plus honnête de présenter les choses comme ça, parce que là, l'extrême droite catholique a vraiment cette tendance à dire oui, les cathos de gauche n'ont pas transmis la foi et la pratique, et donc ils se sont tirés une balle dans le pied, ils sont totalement absents. La réalité, c'est que la majorité des gens issus de ces courants-là sont, enfin, je sais pas moi de dire ils ont ou pas la foi, en tout cas, ils sont engagés dans la société au nom de leur foi, en fait. C'est-à-dire que c'est leur éducation chrétienne qui font qu'ils sont engagés dans le social, dans l'aide aux personnes âgées, etc. Je veux pas faire toute la liste. Dans l'écologie, ils sont très nombreux. Et je veux pas faire la liste de toutes les assos, mais des assos comme Oxfam, comme le Secours catholique qui porte bien son nom, effectivement. Plein d'associations regorgent en fait de catholiques issus de ce courant-là.
1: Et effectivement, il y a aussi une grande histoire en France du catholicisme social. Il y a eu le Sillon qui est un peu peut-être votre ancêtre en termes de journalisme, en tout cas de journaliste qui se veut ouvert à tous et qui se veut d'un catholicisme social. Il y a quand même cette question, il y a aussi une construction en France de l'image d'un catholicisme qui serait plutôt monarchiste et donc plutôt droite et une république qui serait plutôt protestante dans le sens dans son fonctionnement ou en tout cas juive. Comment vous placez par rapport à ça? Comment on se place par rapport à cette idée quand on est de gauche de démocratie? Quand on est incarné par un pape qui représente parfois ce pouvoir vertical, en tout cas cette représentation-là.
5: Vous voulez dire, si je résume, il y a un conflit entre...
1: Alors, en tout cas, il y a cette image du catholicisme qui correspondrait plus à un modèle monarchique avec une figure centrale et qui incarne le lien avec Dieu, et un républicain qui est soit plutôt laïque ou protestant ou juif, et que du coup, ça peut être aussi plus facilement d'être de droite et de catho.
5: Je ne suis pas un spécialiste des régimes monarchiques et des régimes politiques de manière générale.

0: mais je, bon, j'ai pas trop l'impression que le Vatican, enfin le pape, c'est pas Louis XIV. Donc il y a quand même une réalité, c'est que 1 milliard de fidèles dans le monde, ça constitue en fait un modèle unique qui fait que le pouvoir vertical est de facto rendu quasiment impossible en fait. C'est pour ça qu'il y a des évêchés, etc. Et que l'Église laisse quand même une certaine place à la diversité des pratiques, etc. Voilà. Après, pour répondre très directement, le catholicisme qui nous inspire, c'est pas d'abord le catholicisme en tant que tel, c'est l'Évangile, c'est la foi. Et donc, le pape ou pas pape, l'Évangile nous appelle à nous engager dans la société. Et donc, on est en discussion avec la société dans laquelle on vit. Et il se trouve que j'habite en France et que je suis attaché à la démocratie française, attaché à cette société-là, et que c'est là où j'ai à parler de ma foi et à parler du Christ plus que de ma foi. Et donc, là-dessus, en fait, quand on retourne un petit peu la question, on voit plus du tout d'incohérence. Hein. Dieu nous envoie pour parler du Christ, quelle que soit la société dans laquelle on se trouve.
1: Et c'est pour ça que vous parlez notamment d'un journal chrétien. Moi, j'ai dit catholique, mais en fait, vous dites journal chrétien.
0: Nous,
1: en tout cas, ouvert à tout.
0: Définis effectivement comme chrétien, parce qu'on est majoritairement un journal chrétien, ce que d'ailleurs nous reproche beaucoup de catholiques de droite. Qui finissent toujours par dire « mais votre problème, c'est que vous n'êtes pas catholique ». C'est-à-dire que, effectivement, alors moi, à titre personnel, je suis catholique, d'autres le sont aussi, mais ce journal est né pas pour faire un nouveau journal catholique, il y en a déjà, c'est précisément pour unir et faire entendre tous les courants, dont les courants protestants qui sont intellectuellement extrêmement riches. Notre prochain numéro est consacré, qui sort dans quelques jours, aux évangéliques de gauche. C'est très intéressant aussi parce qu'il y a des trajectoires et des parcours qui nous nourrissent, que ce soit catholiques ou les protestants luthéraux réformés. C'est très intéressant, ça nourrit l'intellect et la foi. Donc c'est ça, moi, qui m'intéresse, c'est se faire entendre ceux qui aiment le Christ. Et donc, il y en a de partout. Il y a même des orthodoxes aussi.
1: Et donc, ça permet de s'adresser à tout le monde et d'avoir cette ouverture d'esprit. Je vous ai présenté, vous présentez comme un journal de combat, mais pas seulement. Il est quoi, ce combat? Il est donc sur cet avènement d'un évangile qui est de paix, qui est ouvert à tout le monde. Est-ce que c'est un combat parce qu'il y a aussi une année électorale, parce qu'il y a un enjeu aussi de présenter un catholicisme et un christianisme différent? Ça veut dire quoi, ce terme « journal de combat » ?
0: C'est vrai que ce n'est pas un mot qu'on utilise souvent, on l'a peut-être utilisé quelques fois. Je pense que ce n'est pas tant nous qui choisissons le combat que, on va dire, nos adversaires. La situation fait qu'il y a un catholicisme montant qui avance avec une idéologie d'extrême droite, et on l'a bien identifié, ça fait plusieurs années que c'est documenté. Est-ce que j'ai le choix, moi, de dire non, mais moi je suis pas pour le combat, il faut pas aller combattre, etc. En face, vous avez des gens comme Pierre-Edouard Sterrin qui est suivi par des dizaines, des centaines de personnes qui portent un discours qui est explicitement contraire à non seulement moi personnellement la foi que j'ai, mais qui est contraire aux personnes elles-mêmes. C'est-à-dire qu'il y a des chrétiens dans la société, dans l'Église, qui sont métissés, qui sont pas genrés comme ils le voudraient, etc. Et c'est lui, en fait, qui a semé d'abord le poison de la division. C'est pas nous. Donc le combat, c'est pas nous qui le sollicitons. On entre dans l'arène parce qu'en fait, on est... Je dis pas que tout le monde doit le faire. Nous, c'est notre travail. On est sollicité, on est appelé à le faire. Et c'est pas... Nous ne sommes pas responsables de la situation. Simplement, ça fait des années que cette situation existe et qu'il ne s'est trouvé personne pour proposer une autre voie. Et bon, bah, du coup, on l'a fait. Voilà.
1: Et c'est pas difficile. Est-ce que vous avez l'impression que, en tout cas dans le monde médiatique, est-ce qu'il y a un intérêt pour votre dynamique, pour votre initiative de venir chercher justement une autre façon de présenter le christianisme? Ou est-ce que vous avez l'impression qu'au début, il y a eu en tout cas des portes closes et que ça a été compliqué de l'approcher?
0: On a eu une très très bonne réception dès le départ, dès notre lancement, et ça a été quelque chose qui nous a tout de suite confirmé. C'est-à-dire que la réception, que ce soit chez les chrétiens auxquels on s'adressait, et aux gens éloignés du christianisme, la réception est très très bonne. Là, par exemple, je vois que pour la venue du pape, on est extrêmement sollicité. On fait 3 médias par jour, pas forcément des médias chrétiens. Et je trouve que ça montre l'intérêt que la société porte aux chrétiens. Parce que, alors, le catho de droite de base, il va raisonner à l'inverse. C'est lui qui va aller évangéliser la société. C'est lui qui a tout à prendre à la société. Il n'a rien à prendre de la société. Et il ne s'intéresse pas, en fait, assez contemporain. Moi, mes contemporains m'intéressent parce que je suis un contemporain. Je trouverais ça vraiment complètement fou de se dire qu'on n'a pas à dialoguer avec la société. C'est nous, la société. Nous sommes la société. Donc, il faut vraiment être... j'allais utiliser le terme de bipolaire, mais je ne veux pas psychiatriser l'adversaire, mais avoir une tendance quand même séparatiste pour penser en ces termes-là. Donc, au contraire, la réception du CRI a été très bonne et je trouve que c'est la réponse, en fait, à ce que avance l'extrême droite, c'est-à-dire l'idée que la société serait contre les chrétiens. Tout prouve le contraire, en fait. Tout prouve le contraire.
1: Ce qui est super intéressant aussi, c'est que vous avez une envie d'indépendance. Vous l'affirmez clairement, c'est un abonnement, c'est beaucoup les gens qui vont acheter le journal qui vont pouvoir justement vous financer. Cette envie d'indépendance, je me posais une question, est-ce que elle est pour éviter, on va dire, des intrusions? On sait qu'on parle beaucoup des médias qui sont tenus par les milliardaires ou les millionnaires, et donc qui pourraient s'insérer dans votre ligne éditoriale. Ou en fait, elle est un peu plus par rapport aux églises pour pouvoir dénoncer leurs dérives. Parce que je pensais notamment dans le monde protestant, il y a eu l'affaire Marguerat qui a beaucoup fait de bruit, dont vous avez fait une enquête assez longue récemment, de ce lien entre Daniel Marguerat et les églises vaudoises. Est-ce que cette indépendance, elle vous permet justement de faire ces sujets librement?
0: Bah, je pense que vous avez répondu à la question. Importante à double titre. La première, c'est que, qu'on soit chrétien ou non, avoir une presse indépendante en France, c'est extrêmement important, avec la concentration des médias aux mains des milliardaires. Donc déjà, c'est un choix journalistique professionnel. Théo et moi, on a grandi dans le milieu de la presse indépendante. C'est quelque chose qui est très important pour nous. Et vous avez répondu à la question. Mais nous, c'est vrai qu'on n'appartient à aucune communauté et on est financé par aucune fondation, ce qui nous donne une liberté pour aller enquêter sur ce qu'on pense être intéressant et juste, parce que nos lecteurs nous le rendent très très bien. On le fait d'abord pour nos lectrices et nos lecteurs. Ils sont heureux d'avoir un titre dans lequel ils savent qu'il n'y aura pas de sujet tabou parce qu'on a reçu un chèque de telle ou telle fondation. Ça nous a permis effectivement déjà, en à peine 8 mois d'existence, de sortir des grandes enquêtes. Donc voilà, si on peut rester indépendant le plus longtemps possible, c'est bien. Mais maintenant, il faut que les lectrices et lecteurs entendent que le modèle économique de la presse, il ne dépend plus seulement de l'abonnement. Ça va plus loin. Il y a aussi le don, une aide vraiment massive, en fait, pour pouvoir enquêter. Une enquête, c'est des mois de travail, en fait. Il faut rémunérer les gens. Il y a des avocats derrière. Ça coûte très cher. Et si on veut que cette presse-là existe, eh ben, il faut s'engager en tant que lectrice.
1: Est-ce que vous êtes combien de temps pour combien pour l'instant dans l'équipe? Je sais que vous êtes donc les deux cofondateurs.
0: Oui, 2 salariés et puis vous avez toute une équipe qui est principalement en freelance. Alors on fait notre première embauche dans quelques jours sur le pôle partenariat développement, mais c'est disons à peu près une 20aine de personnes qui gravitent autour du média pour pouvoir le sortir. Je ne vais pas vous faire toute la liste, mais entre effectivement voilà la direction artistique, etc. Et puis on a travaillé cette année avec plus de 80 journalistes différents. Donc c'est beaucoup, beaucoup de logistique. Voilà, le poids d'un magazine de qualité est cher. Et ça, il ne faut pas s'en plaindre, mais il faut le savoir. Voilà, c'est cher parce que la qualité a un prix.
1: Peut-être une question encore, à qui s'adresse le CRI? Est-ce que ça s'adresse justement aux ceux qui sont déjà chrétiens? Est-ce que c'est un public qui est plutôt jeune, plutôt âgé? Parce qu'on voit que c'est une mise en poche qui est assez jeune, assez coloré.
0: Donc c'est un journal fait par des trentenaires, donc on ne va pas faire ce qu'on ne sait pas faire. Maintenant, c'est un journal intergénérationnel. Ça, c'était un des points les plus importants pour nous, c'est-à-dire relier les générations entre elles. C'est rare dans la presse qu'un titre comme le nôtre... puisse le faire. Il n'y a aucun titre qui arrive à être lu par des gens de 20 ans et des gens de 80. Et donc on est très très fiers de ça. Ensuite, il y a des chrétiens dans l'église, il y a des chrétiens aux périphéries de l'église, il y a des gens qui ne sont même pas chrétiens qui sont abonnés quand même. Et il y a même des gens d'autres religions, etc. Donc je dirais qu'on s'adresse d'abord aux chrétiens. Voilà, ça c'est vraiment notre ligne. Et dans ce mot chrétien, vous mettez ce que vous voulez. En tout cas, il y a des gens qui sont suffisamment fous aujourd'hui pour répondre à des sondages. Êtes-vous catholique? Êtes-vous chrétien? Oui, je suis chrétien. Peu importe s'ils vont à la messe, au temple, etc., la pratique, s'ils le font tous les jours ou pas, ils sont assez fous pour répondre oui. Donc ça veut dire que ça les intéresse. Et donc c'est, voilà, vous avez coché la réponse oui, alors ce journal est pour vous. Il se trouve que ça représente quand même encore plusieurs millions de personnes en France et que même si vous avez une petite minorité qui s'agite, qui agite l'image du déclin parce qu'elle sert un certain récit, celui de la citadelle assiégée. Malgré ça, une majorité des gens aiment le christianisme pour ce qu'il a apporté d'ouverture, d'aide aux autres Et cette majorité, elle n'aime pas le christianisme simplement parce que ça a été un symbole ou un étendard. Ça n'a intéressé personne dans l'histoire du catholicisme. Il faut quand même s'en rendre compte. Les gens ne sont pas restés chrétiens parce qu'il y avait le catholicisme était porté comme un étendard. C'est faux. Voilà. Et d'ailleurs, ça me fait penser à cette citation d'une des personnes issues de cette association qui va faire la croix qui sera au Stade de France, là, SOS Calvaire. Donc cette personne disait, c'était révélé par le média Street Press, une croix en plus, c'est un minaret en moins. Mais je ne sais pas à quel point on peut parler du Christ en disant ça. En fait, en disant ça, on n'a rien dit. On n'a pas parlé du Christ, quoi. Enfin, une croix, le pape l'a dit il y a quelques jours, l'Église n'est pas pour elle-même. En fait, l'Église, elle est pour les gens. Donc, vous pouvez mettre des croix et tout ce que vous voulez, ça ne fera pas en sorte que les gens, ça ne changera pas leur cœur, en fait. C'est ça le problème. Et moi, je dis pas que je suis un bon chrétien, mais j'ai besoin qu'il y ait des bons chrétiens dans la société, qui sont pas là juste à me parler de croix et de symboles, parce que les symboles, ça changera pas mon cœur. Ce qui ferait que je vais me changer, c'est quelque chose qui va me toucher profondément, quoi. Et donc, voilà. Je dis pas qu'il faut pas du tout de symboles. Je dis que le symbole ne peut pas être pour lui-même. Ça peut pas être la fin en elle-même. Voilà.
1: Eh bien, merci beaucoup, Paul Picaretta. Donc, vous êtes, je rappelle, cofondateur avec Théo Moy du journal Le Cri. Donc, mensuel, c'est ça, de 68 pages, lancé à l'automne 2025, qui se veut chrétien, joyeux, radical. Merci beaucoup pour votre présence.
0: Rendez-vous sur lecri.media pour découvrir.
1: Et dans les kiosques.
0: Et dans tous les kiosques.
1: Dans tous les kiosques, voilà. Vous êtes présents. C'est un journal assez coloré, vous ne passerez pas à côté normalement. Merci beaucoup, Paul Picaretta. Et bon courage dans cette année électorale. Merci beaucoup.
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1: Merci Paul Picaretta pour votre temps et les explications. Je rappelle votre magazine mensuel Le Cri à retrouver dans vos kiosques, à journaux et sur internet. Et avant de continuer l'émission, place à une courte pause musicale, un classique. C'est Deixa a Gira Gira de Austin Chaos.

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1: Quand on se balade dans les travées de la fabrique de la diplomatie, on fait des réserves d'optimisme et d'espoir, parce qu'on rencontre des jeunes venus de tous horizons, avec des parcours académiques très variés, qui ont envie de prendre leur part, de s'engager, parce qu'ils voient bien que quelque chose ne tourne pas rond, et qu'ils se sentent investis de la mission de faire changer les choses. Eh bien, il y a une génération qui monte et qui va faire mentir, en quelque sorte, cet état d'esprit ambiant qui semble vouloir nous assigner à l'impuissance.
2: Ainsi sont les mots du ministre des Affaires étrangères pour parler de la fabrique de la diplomatie ayant eu lieu les 4 et 5 septembre. Une jeunesse donc au centre de la diplomatie en ce mois de rentrée, mais qui fait face à une rapide évolution des métiers de la diplomatie. Ébranlement de l'ordre international, augmentation de la fréquence des crises, réduction des ONG et réforme du corps diplomatique en 2023. La jeunesse se confronte à de nombreux obstacles dans son entrée au ministère des Affaires étrangères. Et le ministère est face à des enjeux de renouvellement de ses effectifs. Pour comprendre ces mutations, je me suis rendu à la fabrique de la diplomatie pour tendre le micro aux jeunes motivés et aux professionnels expérimentés.
3: Merci beaucoup Arthur, je vous rappelle, on retrouve votre reportage, ça se passe près de chez vous, dimanche à 12h45 sur 100.7. Merci pour ce reportage donc sur la diplomatie et les jeunes en 2026.
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3: On enchaîne tout de suite avec vous, Gauthier Laroche, pour un nouvel épisode des Clés du Civique. Bonjour Gauthier.
4: Rebonjour Raphaël, rebonjour à tous.
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3: Alors Gauthier, quand le pape se déplace, c'est toujours un événement, sauf que la France est un pays laïque. Alors, est-ce qu'on reçoit le chef de l'Église catholique ou un chef d'État ?
4: Alors, le pape a une double casquette. Donc, pour faire simple, en vrai, on reçoit les deux. Il est le chef spirituel des catholiques, mais aussi le monarque du Vatican. D'ailleurs, la France entretient des relations officielles. On a un ambassadeur au Vatican et le Vatican a un ambassadeur à Paris. Alors, si le pape vient en France, qui l'invite ? Le président ou l'Église ? Eh bien, les deux peuvent le faire, mais cette fois-ci, l'invitation a été envoyée conjointement. Le président de la République l'invite comme chef d'État et la conférence des évêques de France l'invite comme chef religieux. Mais dans un sens, on pourrait se questionner. La République française invite officiellement un dirigeant étranger pour faire, au fond, des discours de ralliement. On pourrait presque y voir une forme d'ingérence, mais c'est le double statut juridique du pape qui lui permet.
3: Et une fois qu'il est là, comment ça se passe ? Est-ce que c'est une visite d'État classique ?
4: Pas du tout. Alors officiellement, pour le Vatican, c'est un voyage apostolique. Le but premier est de rencontrer les fidèles, mais le protocole s'adapte. À son arrivée à l'aéroport, il aura le droit aux honneurs militaires, comme un président ou un roi. Il aura ensuite les rendez-vous institutionnels obligatoires, la rencontre avec le président à l'Élysée, le discours devant les autorités locales et les autorités civiles, et le corps diplomatique. Mais la grande différence avec un chef d'État classique, c'est le reste du programme. Pas d'inauguration ou de contrat à signer. Le pape va aller vaquer à ses occupations, notamment en célébrant des messes publiques sur les Champs-Élysées, au sanctuaire de Lourdes ou à la cathédrale de Metz.
3: Et on imagine que tout ça demande une organisation colossale. Qui gère ce planning, Gauthier ?
4: Alors tout part du Vatican qui a envoyé des précurseurs plusieurs mois à l'avance. Ils viennent repérer les lieux, mesurer les distances et chronométrer les trajets. Le Vatican valide chaque minute du programme et ensuite c'est un travail à cinq mains. Le Saint-Siège donc, la conférence des évêques pour gérer le fond religieux, l'Élysée pour l'aspect diplomatie, les services de sécurité plutôt assez évident, et enfin les mairies pour la gestion de l'espace public. Mais j'ai oublié de parler de la logistique. Pour la visite de ce week-end, par exemple, c'est le géant de l'événementiel GL Events qui vient porter main forte. Faut louer le Stade de France, le transformer, on parle de monter des podiums, d'installer des kilomètres de câbles, une bonne sono et des dizaines d'écrans géants.
3: Vous me voyez venir, Gauthier. Le gouvernement est en pleine réflexion sur le budget 2027. Est-ce que cette visite va coûter aux contribuables français ?
4: Oui. Et non, l'État doit absorber ce qui relève de ses fonctions régaliennes. C'est habituel pour tout grand événement, quel qu'il soit, maintien de l'ordre, protocole de réception d'un chef d'État, etc. Pour le reste, l'État ne subventionne aucun culte. Exception faite à Metz, la ville va débourser 250 000 euros de fonctionnement pour la venue du pape. Ça s'explique en fait par le droit local d'Alsace-Moselle, puisqu'il n'est pas soumis à la loi de la séparation de l'Église et de l'État. Pour tout

0: Le reste, soit environ 27 millions d'euros, c'est l'Église qui paye la facture. Alors, pour boucler le budget, ils font massivement appel aux dons.
1: Merci beaucoup, Gauthier. Et on enchaîne tout de suite, parce que vous êtes toujours sur le magazine de la Grâce matinale. C'est tout de suite, c'est l'heure de l'interview culturelle de Richard Casazza-François.
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3: Peindre le monde d'aujourd'hui avec les outils d'aujourd'hui. Sacha Grambier de Montravel n'est pas de cela. Né à Liège en 1995, formé à la Cambre puis aux Beaux-Arts de Paris, il a fait un choix qui n'a rien d'anodin. Abandonner la toile pour le bois, en tout cas le panneau, ce support médiéval, lisse et rigide, où l'artisanat et l'art ne font plus qu'un. Sur ces panneaux, il installe des mondes en miniature, à la manière des polyptiques anciens, où chaque fragment appelle une autre lecture. Van Eyck, Patinir, Bosch, Bruegel, Dürer, Doré, je pourrais en citer plein d'autres pour la gravure. Cette filiation ne la cache pas, il la revendique jusqu'à s'inspirer directement d'une œuvre du Louvre, la Vierge du chancelier Rollin. Mais tout ça, on va en parler pendant quelques minutes. Donc bonjour Sacha.
0: Bonjour.
3: Avant de démarrer profondément dans tout ça, j'aimerais juste vous poser une question. D'où viennent vos inspirations au jour le jour pour créer ?
0: Principalement de l'art ancien, évidemment. Donc Renaissance du Nord, Renaissance du Sud. J'essaie actuellement de plus m'intéresser à l'époque contemporaine aussi, mais l'époque moderne. Fin 18e siècle, début 19e, Gustave Doré, effectivement, c'est une référence sur laquelle j'avais travaillé récemment dans le cadre d'une exposition solo. Et sinon, je m'intéresse beaucoup à l'histoire, la littérature, la philosophie.
3: Ouais. Justement, ce qui est intéressant, je vous suis sur Instagram et souvent, vous mettez des ouvrages en story. Ces ouvrages vous guident dans votre création ?
0: Indirectement, je dirais. Mais oui, en fait, je m'intéresse beaucoup plus à la littérature qu'à l'art contemporain, ce qui peut paraître un peu surprenant pour un artiste, mais en tout cas, je trouve beaucoup plus d'inspiration là-dedans, et évidemment dans l'art ancien, donc je fais énormément de musées. Dès que je visite une ville, le but, c'est directement d'aller dans les musées des Beaux-Arts et découvrir un peu plein de peintures anciennes pour... pouvoir m'inspirer évidemment des compositions.
3: Et justement, ce qui est super dans votre pratique, c'est cet aspect poétique. Vous me l'avez souvent dit. La poésie, elle est transformée, elle est mise en valeur comment ? Dans vos retables, vos panneaux ?
0: C'est-à-dire.
3: Au niveau des thématiques que vous utilisez, vous mettez en avant. Je crois que c'est souvent des thématiques qui sont assez engagées en tout cas.
0: Oui, c'est très engagé, ça va parler de l'histoire politique, ça va effectivement parler de la poésie. Je m'inspire beaucoup de travail de plusieurs poètes en ce moment, c'est beaucoup sur Wilde, Tracle, sur Baudelaire également, Rimbaud. J'avais fait toute une exposition que j'avais nommée par rapport à une saison en enfer sur la solitude chez les homosexuels, donc Rimbaud était une évidence là-dedans. Mais effectivement, je me considère plus comme peintre-poète que comme peintre-technicien.
3: Ce qui est... Pourquoi je vous ai invité aujourd'hui ? Donc, on est sur une semaine assez particulière, vu qu'il y a la venue du pape. Je pense que vous êtes au courant.
0: Ah oui.
3: Et vos peintures, elles sont très inspirées, on va dire, de cet art un peu de renaissance flamande, du Nord, vous m'avez dit, qui sont d'une manière actualisée, contextualisée par rapport à aujourd'hui. Est-ce que vous avez eu des critiques ? Sur cette pratique-là, faire du Bruegel presque, du Van Eyck, aujourd'hui, avec des personnages un peu critiqués.
0: On m'a déjà un peu reproché de faire de la provocation gratuite, mais ça, c'était quand mon travail était beaucoup plus, on va dire, sexuellement explicite. Et sinon, je sais qu'il y a certaines personnes qui n'aiment pas mon travail parce qu'ils ont du mal à comprendre cette espèce de pastiche d'art ancien. On est toute une génération de peintres aujourd'hui à reprendre des codes anciens pour parler de problématiques actuelles. Mais généralement, la critique est silencieuse. On reçoit plutôt plus des éloges que des critiques, quoi.
3: Quand on regarde vos tableaux, je tiens à le dire pour les auditeurs qui vont un jour vous voir, j'espère, il faut se rapprocher pour voir vraiment les détails. Comment vous vient cette idée de vraiment faire des personnages très petits à des moments et justement de voir quelque chose d'assez démentiel? En plus, vous travaillez actuellement dans un espace de 8 mètres carrés, ce que vous m'avez dit.
0: Ouais, ça me canalise d'avoir un petit atelier, même si là, c'est effectivement parfois compliqué quand je suis sur plusieurs peintures en même temps, parce que j'ai beaucoup de projets d'exposition, donc j'accumule. Mais ouais, ça me permet un peu de me concentrer, d'être vraiment dans un espace assez petit, alors que beaucoup d'artistes préfèrent avoir un grand atelier, mais il y a aussi cette question d'ego, d'avoir plus de mètres carrés en fonction de son importance. Moi, j'y accorde pas trop d'importance à ça. Et ensuite, pour revenir un peu sur l'échelle de ces personnages, de base, je travaille beaucoup dans la BD et l'illustration. Donc j'ai l'habitude de travailler à des petites échelles. Mais en ce moment, j'essaye plutôt de travailler des personnages de plus grande taille, ce qui est une zone... je sors de ma zone de confort, quoi.
3: Mais c'est une évolution de votre technique qui arrive au fur et à mesure.
0: C'est le challenge, en fait. Ça m'ennuie si c'est trop facile.
3: Et justement, vous pratiquez la peinture à l'huile. Est-ce que vous faites souvent des modifications sur ces différents panneaux?
0: Alors oui, pendant des années, j'ai dû faire du dessin contemporain quand j'étais à la Cambre. Et ce qui me mettait mal à l'aise, c'est que le dessin, on n'a pas le droit à l'erreur. Alors que dans la peinture à l'huile, il y a vraiment ce concept de repentir qui permet de toujours revenir sur ses idées. Parce que je travaille beaucoup de manière empirique, je fais très peu de croquis. Donc ça me permet effectivement de revenir sur certaines idées.
3: Vos influences, elles ont aussi évolué. Donc on était sur de l'art un peu, on va dire, byzantin, parce que vous avez utilisé la feuille d'or pendant une période.
0: Ouais,
3: parfois un peu gothique, primitif, flamand, romantique. Est-ce que vous avez d'autres idées un peu plus tard, justement là, dans vos recherches actuelles?
0: En ce moment, je me dirige beaucoup vers le clair-obscur. Il y a tout un... comment dire, tout un discours philosophique sur la philosophie des Lumières, l'obscurantisme, le concept d'Aufklärung qui m'intéresse beaucoup. Et j'essaie de parler de ça avec qu'est-ce qu'aujourd'hui les Lumières queer, par exemple, par rapport à la philosophie des Lumières qui est vue comme universaliste et vieux jeu. Et c'est toute cette nouvelle pensée qui m'intéresse et que je mets un peu en œuvre par le clair-obscur caravagesque, principalement.
3: Mettre autant de détails et d'impressions, mais aussi de messages dans vos projets, ça vous a jamais donné envie d'écrire ?
0: Si, j'écris beaucoup. J'écris beaucoup, mais c'est pas... je ne suis pas reconnu en tant qu'auteur. Enfin, j'ai publié une bande dessinée, quand même un roman graphique à l'ENS, qui était sur Tacite. Mais sinon, j'écris beaucoup. En ce moment, je fais 6 heures de peinture et 4 heures d'écriture par jour. Je suis un peu workaholique. J'ai besoin vraiment de beaucoup travailler. Ça me permet un peu de régler
3: certaines questions.
0: Vous avez
3: toujours été comme
0: ça ? Oui, je crois que j'ai toujours eu un espèce de vide intérieur qui m'obligeait vraiment de travailler beaucoup.
3: Parce que justement, votre pratique, elle est singulière juste pour vous. Vous avez besoin de vous retrouver quand vous faites ça ?
0: Ouais, bien sûr. Et puis, il y a beaucoup d'autofiction là-dedans, que ce soit dans la peinture ou dans l'écriture. Donc, pour moi, c'est très cathartique aussi, cette pratique.
3: Autofiction, mais est-ce qu'on peut parler d'imaginaire, quand même ?
0: Il y a quand même de l'imaginaire et beaucoup d'emprunts d'autres imaginaires, évidemment. Mais, par exemple, dans l'imaginaire, je me réinvente toute une mythologie et c'est ça qui m'intéresse chez des auteurs comme Milton, des Paradis perdus, par exemple. Toute cette mythologie comparée, superposer des choses qui, a priori, ne sont pas superposables. Et donc, ça m'intéresse de lier des choses. Voilà.
3: Est-ce qu'il y a des personnes qui sont venues vous voir pour vous s'approprier aussi ce travail? Parce que c'est assez engagé sur certaines pistes, on va dire, au jour le jour. Est-ce que des gens sont venus vous voir pour travailler avec vous?
0: Alors, tout à fait.
3: Niveau collaboratif.
0: Ouais, j'ai eu pas mal quand même alors il y a des critiques qui viennent écrire sur mon travail. Donc c'est toujours un plaisir de partager sur cet aspect-là parce que ça permet de prendre aussi du recul sur sa peinture. Et en ce moment, je collabore avec une poétesse, Chloé Delhomme, sur un futur projet. Donc,
3: vous pouvez nous en dire un petit peu ou pas trop? Ça reste secret encore?
0: Pas totalement, mais ça va être beaucoup sur des figures féminines, ce qui n'est pas habituel dans mon travail. Je vais parler de Lilith parce que mon travail de base parle beaucoup d'Abel et Caïn. Et Caïn a flirté avec Lilith selon certains textes. Donc c'était un peu une évidence lorsqu'on s'est rencontrés de travailler ensemble.
3: Il nous reste 2-3 minutes. On va faire juste 2 questions. La première, c'est, vous avez quand même des inspirations qui peuvent être protestantes à des moments. Mm-hmm. C'est vous qui l'avez dit. Sur quel texte, sur quel imaginaire vous vous inspirez au niveau du protestantisme ?
0: J'ai beaucoup travaillé au début sur la figure d'Érasme. Et par la suite, mes pas m'ont mené chez Münzer, donc Thomas Münzer. Et la guerre des paysans, donc, c'est une exposition que je suis en train de préparer pour Frieze New York avec la galerie Mort Charpentier. Et du coup, ça va parler de ce prédicateur qui est dans une espèce d'extrême gauche protestante. Ça m'intéresse beaucoup, ouais.
3: Ce qui me permet de faire donc ce dernier élan, en tout cas, sur vos projets futurs. Donc, il y a une exposition qui est prévue donc, à New York, c'est ça ? Mais il y aura d'autres foires où on peut vous rencontrer ?
0: Oui, alors je vais être à la foire de TFAF Maastricht avec la galerie Obadiah et également faire tous les Arts Basel avec la galerie Mort Charpentier.
3: Eh bien, écoutez, merci beaucoup, Sacha Grandvilliers, de Montravel. Et on retrouve tous vos projets donc, sur les réseaux sociaux. Et... dans les foires, donc.
0: Exactement.
3: Merci beaucoup.
0: Merci à vous.
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1: Merci Sacha Cambier de Montravel pour votre temps et ce beau moment de partage. Richard Casazza-François, l'intervieweur, vous pouvez le retrouver à 14h30 d'ailleurs pour une déambulation au musée du Bourget. Voilà, je vous donne l'information, restez avec nous même après 14h30. Il est 12h52, vous êtes toujours sur Fréquence Protestante dans le magazine de la Grâce Matinale. Et comme toujours, on finit avec une petite carte blanche, ça va être court parce qu'il nous reste peu de temps. C'était juste par rapport à l'interview de ce matin du 11h-midi avec Olivier Bobineau. C'est un livre, c'est l'incroyable histoire de l'église aux arènes BD. C'est une BD passionnante. En fait, c'est une BD qui retrace toute l'histoire de la papauté, toute l'histoire du Vatican, même de l'Église, parce que ça commence avec les premières églises primitives et ça permet de mieux comprendre cette institution à la fois spirituelle, religieuse, mais aussi et surtout politique, parce qu'Olivier Bobineau, qui l'a fait avec Pascal Magnat, est un politiste et ça permet de mieux comprendre. Je vous encourage vivement, c'est une bande dessinée, mais c'est littéralement accessible à toutes et tous. C'est très très bien sourcé et c'est des dessins assez drôles. C'est un peu provocateur, il faut vous y attendre, mais ça permet vraiment d'avoir une approche très bonne, de comprendre qui est ce pape dans l'histoire, qui est cette figure qui est incarnée depuis plus de 1500 ans et qui est reconnue par tous les catholiques et aussi par les chefs d'État, mais aussi les autres religions, comme une personne importante du paysage mondial. Donc c'est l'incroyable histoire de l'Église aux arènes BD de Olivier Bobineau et Pascal Magnat.
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1: Il est 12h54, le magazine de la grâce matinale, c'est presque fini. Mais pour finir avec l'équipe, comme d'habitude, on voulait juste vous partager nos coups de cœur de la semaine sur notre antenne. Alors lundi, c'était les lundis de l'histoire de Nicolas Mieton. Avec Bruno Fulini, il est revenu sur les terres françaises oubliées, une rencontre qui fait voyager. Ensuite, pour mardi, je vous conseille Répartie de Judith Houzet. Celle s'intéresse aux professeurs, ces héros de romans d'aujourd'hui, ou plutôt ces héros de romans aujourd'hui. Et enfin, mercredi, j'ai pas pu choisir. Je suis désolé, entre deux superbes émissions. D'abord, c'est Entre les langues de Clarisse Ehrenschmidt qui a reçu Pierre Gonod pour nous raconter des contes doux amers russes. La narration d'un voyage vers l'Est. Voyage vers l'Est, c'est justement presque l'autre émission dont je vais vous parler de Clairvel qui s'appelle Regard vers l'Est. Et avec l'historien Jawad Daher, il revisite l'histoire de l'Empire austro-hongrois par les études environnementales. Donc lundi de l'histoire, mardi c'est Répartie de Judith Houzet, et mercredi, d'autres Entre les langues ou Regard vers l'Est. Voilà nos petits coups de cœur subjectifs de la première moitié de semaine, des émissions donc à retrouver sur les plateformes d'écoute et sur fréquenceprotestante.com. Et voilà, il est 12h55, chers auditeurs et auditrices, la grâce matinale et son magazine, c'est fini pour aujourd'hui. On rappelle, ce matin, on a reçu Olivier Bobineau, sociologue et politologue spécialiste de la papauté et du catholicisme. Et ensuite, en deuxième partie, on a reçu d'abord Paul Picaretta, qui était du CRI, du magazine du CRI, et enfin Sacha Cambier de Montravel, qui était justement un artiste. Voilà, vous pouvez retrouver cette émission sur fréquenceprotestante.com et sur les plateformes d'écoute. On se donne rendez-vous jeudi prochain à 11h sur le DAB+ et à midi sur la FM pour la première émission du mois d'octobre. Nous recevrons Clara Heger, professeure de sciences politiques, mais surtout candidate à l'élection présidentielle. Et ensuite, dans le magazine de la Grâce matinale, ce sera l'occasion de parler du Festival protestant du livre qui aura lieu le week-end prochain. Pour rappel, à 13h15, vous avez un impromptu sur les guerres de religion, un moyen de prolonger la réflexion sur le rôle de la religion dans la construction de l'État moderne français. Est interviewé Nicolas Leroux, historien spécialiste de la parole. Mais tout de suite, c'est place à Valérie Thorin et son émission Page arrachée. Chère équipe de Fréquence Protestante, merci pour votre travail et votre temps. Il est presque 13h et on se quitte bien sûr en musique avec The Man I Love de Kate Kortum que vous commencez à entendre. Chers auditeurs et auditrices, merci de votre écoute, merci de votre fidélité. On se dit à très vite la semaine prochaine à 11h. Et restez bien avec nous, tout de suite c'est Page arrachée, animée par Valérie Thorin. Bon après-midi sur Fréquence Protestante.

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amis du spectacle vivant, bonjour. Nous voici en septembre et pour le redémarrage de cette petite émission, je voulais vous faire un petit bilan de ce que j'avais vu à Avignon et qu'il aurait été intéressant de pister en matière de spectacle à Paris et en région parisienne. Mais bon, on va voir en fin d'émission. Avant cela, parlons des bonnes. Alors, direction le théâtre Athénée Louis Jouvet, où la troupe, enfin une partie, de la Comédie Française joue les bonnes de Jean Genet, et ce jusqu'au 25 octobre. Alors, cette pièce a été créée en 1947. Elle met en scène, donc juste le lendemain de la guerre, elle met en scène deux sœurs, Claire et Solange, qui sont domestiques chez une bourgeoise, une femme qu'elles détestent et pourtant qu'elles admirent. Et alors, chaque soir, en son absence, elles se rejouent entre elles deux un petit rituel assez terrifiant, c'est le meurtre de leur maîtresse. Et alors, elles échangent les rôles, il y en a une qui joue la maîtresse et l'autre la bonne meurtrière et inversement, voilà. Et donc, ce jeu de massacre, ça nous raconte, sous le couvert de la fiction, toute la violence des rapports de classe qui n'ont pas cessé durant la guerre, qui ont peut-être pris une tournure justement un peu plus violente, un peu plus débridée. Et puis, ça met en valeur aussi l'impossibilité pour les femmes qui travaillent maintenant beaucoup et qu'on a fait taire, qu'on fait toujours taire à cette époque, de trouver une véritable parole. La mise en scène est signée Carme Portacelli, qui est assez habituée des figures féminines du répertoire. Là, elle choisit d'ancrer la pièce plutôt de nos jours, dans notre époque, parce que elle s'en explique, elle voit dans ce rituel de vengeance un écho assez contemporain, des réseaux sociaux, où on peut soit rejouer sa rage en boucle sans jamais la vider, soit justement l'exprimer jusqu'à son paroxysme. Et ça se traduit dans sa mise en scène par le lieu qui est la salle de bain, avec le bain. Et donc il y a déshabillage, il y a rhabillage, il y a des toilettes, alors il y a pipi. Ça peut être un peu choquant, un peu surprenant, mais c'est une pièce de Jean Genet, il faut pas l'oublier. Et donc c'est une pièce, même pour son époque, qui était très choquante. Alors il y a trois comédiennes de la troupe de la Comédie Française qui portent cette pièce. Anna Servinka dans le rôle de Madame, Elissa Aloula dans le rôle de Solange et Edith Proust en Claire. Et là, vraiment, c'est la Comédie Française dans ce qu'elle a de meilleur. Pas de cris, pas de vocifération, mais une violence à la fois extériorisée et rentrée. Alors, on est très vite troublé parce que ça n'est pas tant ce qui se déroule sous nos yeux, mais ce que nous en comprenons. Et très vite, on est mélangé. Où est la comédie? Où est la réalité? Ça se juxtapose, ça se superpose, ça vient s'entremêler, s'alterner avec une précision qui est absolument diabolique. Et cette pièce qu'on a pu voir parfois dans des mises en scène un peu confuses, où on ne sait plus trop où on est, mais où finalement on se repère pas et où ça va pas, eh bien là, c'est absolument chirurgical, je dirais. On passe d'une scène à l'autre, on sait très bien à quel moment est-ce que on est dans la réalité, à quel moment on est dans la fiction. Et lorsque Madame arrive, eh ben on est choqué parce que Madame, elle est vraiment vulgaire. Elle a son amant qu'elle va rechercher. Il est, on ne sait pas trop, en prison, en garde à vue. On sait pas bien qu'est-ce qu'il a fait, qu'est-ce qu'il a pas fait. Et c'est vraiment c'est étonnant, c'est surprenant. On s'ennuie jamais. Moi, j'étais super mal placée, j'étais mal installée. J'étais très très bien placée, je voyais bien, mais j'étais super mal installée parce que l'Athénée Louis Jouvet, bah oui, c'est un théâtre parisien, donc
c'est pas toujours la chaise longue. Hein. Mais donc, malgré tout, j'ai été absolument capturée par cette pièce que j'ai trouvée diabolique, ouais. Comédie du pouvoir, de la richesse, de la puissance, mais en fait, on en vient rapidement à se demander qui détient quoi, qui détient le vrai pouvoir exactement, parce que la possibilité du meurtre, c'est un terrible pouvoir. Et donc ces deux femmes, là, elles prennent une dimension qui n'est absolument pas celle de domestique, bien qu'elles soient dans une situation de servitude. Et il y a un moment où on le voit, surtout dans le jeu qu'elles jouent toutes les deux. Quand il y en a une qui joue madame, l'autre... elle est vraiment dans la dévotion, dans la servilité, dans le l'abaissement, tandis que l'autre, avec une superbe que la véritable madame n'a pas, elle écrase sa compagne. Elle prend même une revanche parce que on comprend que ce sont deux sœurs et il y en a une qui prend la revanche sur l'autre et après hop ça s'inverse. C'est une espèce de carnaval avec un roi et le roi du carnaval c'est toujours celui qui meurt. Donc voilà. Mais la possibilité du meurtre ne signifie pas pour autant le pouvoir au sens premier, c'est-à-dire être capable de. Et c'est là qu'on atteint la limite psychologique de ces personnages. Et ça, c'est magnifique, surtout avec la langue de Jean Genet, parce que on arrive au bout du bout et on se rend compte que peut-être il y en a une qui va pouvoir, que l'autre ne va pas pouvoir. Pourtant, il y en a une qui a une grande gueule, l'autre qui est un petit peu plus modeste, un petit peu plus effacée. Mais la haine... elle n'a rien à voir avec la personnalité. La haine, c'est quelque chose qu'on entretient en soi, qui n'est pas forcément extériorisé. Et c'est pour ça que j'ai tellement apprécié qu'il n'y ait pas de cris, de vocifération. Parce que parfois, cette haine, elle est insuffisante pour faire franchir le seuil de ce qui va être intolérable, impardonnable. Donc, une interprétation absolument magnifique. C'est, comme je vous le disais, au théâtre Athénée Louis Jouvet, dans le 9e arrondissement. C'est à 15h ou à 20h30 selon les jours et jusqu'au 25 octobre. N'hésitez pas à y aller. Voilà pour ça. Alors ensuite, comme je vous le disais en préambule de cette émission, je voulais faire un petit peu du théâtre enquête. Parce que je vous parlais de faire un bilan du festival off, mais j'en ai pour la journée, parce qu'une fois encore, il y avait plus de 1000 pièces partout, et c'était foisonnant, j'en ai vu beaucoup, mais pas tout évidemment. Donc, je vais vous proposer deux choix. Et il faut absolument ces deux choix que vous... parce que je sais qu'ils vont venir à Paris ou en région parisienne. Et donc, il va falloir les pister. Ils m'échapperont peut-être, mais quand on aime le spectacle vivant, je vous propose. Je vous propose d'aller voir deux spectacles absolument. Le premier, c'est Le Circuit Ordinaire de Jean-Claude Carrière. Alors, ça, c'est une histoire. Dans un bar, ça se passe, un bar un peu glauque. Sous le regard d'une serveuse quelque peu inquiétante, il y a un commissaire qui vient d'être fraîchement nommé, qui convoque un vieil indicateur, soi-disant pour un entretien de routine. Mais cet entretien tourne vite à l'interrogatoire, une sorte de jeu du chat et de la souris, et jusqu'à ce que le spectateur se demande qui est vraiment le chat et qui est sa victime. Et c'est ça qui est absolument magique. Le metteur en scène, qui s'appelle Alexandre Tchobanov, a déniché une pièce presque inédite de Jean-Claude Carrière, qui est un vrai petit chef-d'œuvre de dramaturgie, un petit peu, si vous en avez vu, dans la veine des tragicomédies signées Vaclav Havel, qu'on a pu voir à Paris à une certaine époque. Les deux comédiens sont Yann Colette et Stéphane Bierry, absolument parfait et même remarquable, notamment Yann Colette, dans le rôle des manipulateurs. Et c'est pour cette raison qu'il ne faut pas laisser passer ce spectacle, parce que c'est excellent dans le texte,
dans le jeu et dans la mise en scène. Il y a confrontation entre deux hommes qui luttent pour leur survie au sein d'un régime totalitaire, presque kafkaïen. Et là, vient se glisser cette troisième présence, cette serveuse de bar, un peu étrange, dont on ne sait pas si c'est une victime ou pas. Et donc cette triangulation devient assez angoissante, d'autant plus que la serveuse ne dit rien jusqu'à la fin. C'est un huis clos et qui se transforme peu à peu en une espèce de confession sous l'œil du système qu'on n'arrive pas bien à identifier. Et donc, en fait, cette histoire est très actuelle. Elle renvoie à toutes les dictatures du passé, celles du présent, et même les dérives possibles de nos démocraties, qui sont toujours un peu imparfaites et qui sont toujours un peu fragiles. Et c'est pour ça que c'est très actuel. Voilà, deuxième spectacle à repérer, ça s'appelle « Être ou ne pas être ». C'est un seul en scène et il est signé William Mesguich. Donc, je sais aussi que ce sera à l'affiche à Paris, il faut voir où. Pourquoi William Mesguich? Eh bien, alors c'est un grand habitué, on le voit partout, il a toujours deux, trois, presque quatre des fois spectacles à Avignon. Et là, celui-là, Être ou ne pas être, ça raconte l'histoire d'un enfant qui est complètement passionné de football, qui voudrait devenir footballeur professionnel, comme beaucoup d'enfants. Quand ils veulent pas être cosmonautes, ils veulent être footballeurs professionnels. Et un jour, cet enfant découvre Molière et Shakespeare et petit à petit va basculer d'une passion dans une autre, du sport au théâtre, qui est peut-être parfois, il le dit avec humour d'ailleurs, une forme de sport aussi. Alors, eh bien, c'est une autobiographie. C'est la question de la filiation entre un fils, William, qui interroge son père, Daniel Mesguich. Et il cherche lui-même en tant que William, il se fait un prénom, il cherche à se faire un prénom, dans ce monde du théâtre où il y a des personnalités qui sont là, qui viennent à la maison, qui dînent, qui déjeunent, qui discutent. Et nous, le spectateur lambda, ben, on est complètement fascinés par ça parce que c'est un peu incroyable quand même. Alors, William Mesguich a signé lui-même la mise en scène avec Rebecca Stella. Et lui, il dit « Je propose à mon public un solfège de tendresse pour ceux qui croient aux rêves les plus fous. » Et c'est vrai qu'on assiste à un mélange de transformation, d'émotion et de drôlerie, et de transformation tellement incroyable qu'on croit voir Daniel Mesguich. Ça, c'est absolument formidable. Allez-y, évidemment, être ou ne pas être. Si je peux arriver à le repérer, je vous dirai où ça se joue. Mais voilà, c'est un des indispensables de la rentrée. À bientôt pour une prochaine émission sur le spectacle vif.

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1: Chers auditeurs, chères auditrices de Fréquence Protestante, bonjour à vous, c'est Raphaël Varnery et je suis accompagné aujourd'hui de Richard Cazat-Saint-François. Bonjour Richard.
2: Bonjour Raphaël, bonjour à tous.
1: Alors aujourd'hui à deux, on va parler d'un sujet que tout le monde connaît un peu mais qu'on connaît pas si bien, c'est les guerres de religion. Et pour évoquer ces guerres de religion, nous recevons Nicolas Leroux. Bonjour Nicolas Leroux.
3: Bonjour.
1: Alors si je me trompe pas, vous êtes professeur d'histoire moderne à la Sorbonne, où vous dirigez un centre Roland Mounier.
3: Oui.
1: Spécialiste de la France des derniers Valois, de la cour et du pouvoir politique au XVIe siècle, vous avez consacré votre thèse au mécanisme du pouvoir royal pendant les guerres de religion et vous avez récemment dirigé et publié plusieurs ouvrages de référence sur le sujet, dont 1559-1629, les guerres de religion chez Gallimard, qui date de 2022, ou encore les guerres de religion, une histoire de l'Europe au XVIe siècle, chez Passé Composé. Ancien président de l'Association des histoires modernistes des universités françaises, vous êtes l'un des meilleurs connaisseurs actuels de cette période. Alors, pour cette première question, pour vous dire un peu, chers auditeurs et auditrices, on va essayer de revenir sur cette histoire des guerres de religion et sur un peu comment ça a joué sur la construction de l'État moderne, comment ces guerres de religion ont joué sur cet État moderne français. Alors, premièrement, pour un peu voir comment ça se passait avant, comment ça vient, d'où ça part ces guerres de religion, en quoi le XVe siècle et le début du XVIe influencent le déroulé de ces guerres de religion?
3: Alors la fin du XVe et surtout le début du XVIe siècle, c'est là que commence, donc si la modernité existe en histoire, le temps moderne, ça commence justement fin XVe, début XVIe, c'est Christophe Colomb et l'Amérique, si on peut faire, mais c'est la réforme et c'est tout un ensemble de mouvements, de réflexions sur le fonctionnement de l'Église romaine, une Église romaine qui est pas en crise, hein. Il n'y a jamais eu autant de vocations ecclésiastiques, les couvents sont pleins, la preuve c'est Luther, hein. En Allemagne, c'est quelqu'un qui a la vocation contre sa famille, il veut être moine. Il veut faire son salut, et quelle est la meilleure façon de faire son salut? C'est d'être le meilleur serviteur de Dieu, donc un prêtre et un religieux, en l'occurrence un moine augustin. Puis ensuite professeur de théologie, etc. Mais donc c'est un exemple, voilà, de ces gens qui... pour qui le salut est la préoccupation majeure et qui se rendent compte pour certains qu'ils n'ont pas les réponses aux questions qu'ils se posaient, que l'économie du salut, comme on dit, proposée par l'Église catholique, les angoisses plus qu'elles ne les désangoissent, puisque l'accumulation des œuvres pour gagner le salut, finalement, elle peut être infinie. On ne sait jamais si Dieu, on aura assez mis d'œuvres de bonnes actions dans la balance ou si les péchés l'emporteront. Et donc, avec Luther, commence ce grand mouvement de réflexion sur une autre façon, non pas de gagner son salut, mais d'être sauvé, hein, puisqu'on ne gagne pas son salut. Et ça sera encore plus vrai avec les calvinistes. Ce qui compte, c'est la foi. C'est la foi, c'est s'abandonner par la foi seule à l'amour de Dieu. C'est une foi qui est nourrie par l'Écriture, par la Bible, par la parole divine, par l'exemple de la vie du Christ. Et on se débarrasse donc de la tradition avec un grand T, hein, donc tout ce qui s'est fait entre le Christ et le XVIe siècle. Donc on lit la Bible, on connaît la parole, on s'imprègne de cette parole, et donc Luther est un homme Bible, hein, d'une certaine façon, c'est assez fascinant. C'est aussi un caractère ultra énergique, tout à fait merveilleux pour les historiens. Il écrit tout le temps. Il est violent, il est agressif, il est merveilleux, Luther, dans sa folie d'inspiration divine. Et puis, on a donc ce mouvement qui commence, qui va prendre différentes formes, qui va aller en Suisse avec Zwingli à Zurich, qui va aller en France avec Calvin, va quitter la France assez vite, se réfugier en Suisse, à Bâle, puis à Strasbourg, puis à Genève, où il va finir sa vie, construire une église, pour faire simple, avec des bases qui sont en partie celles de Luther, mais différentes sur des points importants, sur la conception de la scène notamment, et sur l'idée de la prédestination qu'on n'avait pas chez Luther. Donc tout ça bouillonne, hein, tout ça bouillonne dans la première moitié du XVIe siècle. Les conversions sont importantes dans le monde germanique à partir des années 1520, mais le monde germanique, c'est un monde de principautés territoriales où ce sont les princes qui vont remplacer les évêques, donc on a des églises locales, et donc le luthéranisme, c'est un ensemble d'églises princières, d'une certaine façon. Le calvinisme, c'est autre chose, alors il y a des bastions, il y a une sorte de cité-état calviniste avec Genève, mais ensuite, c'est voué à se répandre partout, là où ça... Donc on a des pasteurs ou des prédicants, comme on dit au XVIe siècle, qui se forment à Genève et puis qui reviennent vers la France ensuite. Et donc tout ça se passe, donc le passage d'une bonne partie du royaume de la France au protestantisme sous sa forme calviniste dans les années 1550, début des années 1560, et ça se fait très vite que les autorités de l'Église, les autorités royales sont extrêmement inquiètes et réagissent durement.
1: C'est effectivement un mouvement très très rapide qui se fait en toute l'ordre, parce que 1517 c'est la réforme donc de Luther et on finit en 1550. Est-ce qu'on explique, parce qu'il y a eu d'autres réformes comme vous l'avez dit avant, comment on explique que ça aille aussi vite? Est-ce que c'est un aspect technique où en fait l'évolution de la société a fait que les choses vont plus vite? Est-ce que c'est l'imprimerie? Comment ça se passe? Pourquoi ça s'explique?
3: Alors la réforme luthérienne, c'est l'imprimerie. Ça, pas de réforme luthérienne sans l'imprimerie, ça c'est tout à fait extraordinaire. Alors le monde germanique, c'est le monde de l'imprimerie, c'est là... Gutenberg, Mayence, les années 1450. Donc c'est une invention déjà qui est bien installée, l'imprimerie. Dans chaque ville universitaire, il y a une imprimerie, et c'est le cas à Wittenberg, donc petite ville de Saxe où est Luther, il y a un imprimeur. Et c'est normal de publier ses cours ou de publier des textes pour travailler avec les étudiants. Donc c'est d'abord une dispute universitaire, mais ça change universitaire et ecclésiastique, que c'est les textes de Luther. Mais l'imprimerie leur donne immédiatement une dimension sociale considérable. Luther, au début, écrit en latin, et immédiatement, il se rend compte que l'allemand, ça sera quand même beaucoup mieux compris. Et ce que ne comprennent pas ses adversaires catholiques, qui vont continuer de lui répondre en latin, ils n'auront aucune chance. Les textes luthériens traduits, ou ensuite il écrit directement en allemand, se vendent à des dizaines et des dizaines de milliers d'exemplaires. Il y a un public, les historiens du livre l'ont bien montré, immédiatement, on sait reconnaître un livre de Luther à la façon dont c'est la couverture, la page de titre est mise en page, le format et le nom de l'auteur au début est à peine visible, et puis progressivement on voit docteur Martin Luther, en gros, les gens disent « Ah, un nouveau Luther, je le prends ». Il y a un public, que tout le monde ne se convertira pas, mais il y a beaucoup de gens sont intéressés dans le milieu urbain. Alors en France, c'est un petit peu différent, puisque en France, on a une monarchie centralisée, puissante, c'est pas ces états territoriaux morcelés comme dans l'Empire, on a une présence de l'Église romaine forte aussi, extrêmement forte et très liée à l'autorité du monarque, qui est le monarque très chrétien, c'est-à-dire enfin, très catholique. Et la définition même du monarque, du roi de France au XVIe siècle, c'est lors du serment du sacre, le roi jure de protéger l'Église et d'exterminer les hérétiques. Donc ça fait partie de son identité politique, hein, cette défense de la religion. Les rois vont hésiter au début. Hein. Donc au début, c'est très minoritaire. On a quelques... C'est des moines hein, qui apportent... Ça a l'air paradoxal, mais c'est logique. En fait, la réforme, c'est une affaire de moines, c'est une affaire de religieux, d'ecclésiastiques, et en l'occurrence de religieux, des religieux, des augustins, des franciscains, des gens comme ça, comme Luther, qui apportent les nouvelles idées. Et on a les premiers bûchers à partir de 1523. La monarchie, au début, hésite un peu, elle va se rigidifier progressivement. Il y a des facteurs de désordre dans les nouvelles idées. On estime qu'entre 1523, premier bûcher en France, à Paris, mais aussi premier bûcher à Bruxelles, hein, c'est la même histoire, aux Pays-Bas, on a 1523-1560, on a 500 exécutions en France d'hérétiques.
2: Comment on peut expliquer que juste dans certaines régions de France, il y a cette conversion? C'est un fait historique, social, c'est tout ça à la fois.
3: C'est très très mystérieux. Ça reste très mystérieux. Alors très longtemps, on a cherché des causes sociales, socio-économiques, socio-politiques au passage à la réforme. Mais ça marche pas bien. Ça marche pas bien parce que la sociologie réformée à Amiens, à Caen ou à Montauban, c'est pas exactement la même. Mais il y a quand même quelques constantes. On sait que ça touche d'abord le monde des gens qui savent quand même plus ou moins lire et écrire, les lisants-écrivants, comme on dit, parce que l'accès à la parole, à la lecture de la Bible est important. Tous ne devaient pas être lettrés. Dans une société, on ne sait pas, mais il n'y avait pas plus de 10% de gens qui savaient lire au XVIe siècle. Mais les protestants sont surreprésentés parmi ces gens-là. Surreprésentés parmi les urbains, qui sont aussi les plus lettrés. En ville, c'est les artisans, c'est le monde des artisans, le monde des marchands, une surreprésentation dans les classes les plus aisées, les artisans d'élite, les orfèvres, ces gens-là, la noblesse. La noblesse, c'est après, mais ça devient important aussi dans les années 1550-60. Mais il n'y a pas d'explication générale. On a aussi dans le sud hein, une diffusion dans un monde de petites villes, hein, dans le croissant réformé, comme on dit, hein, qui va du Poitou, de la Saintonge jusqu'à la vallée de la Garonne et puis qui remonte la vallée du Rhône et le Dauphiné. On a des villes importantes, on a Montauban, on a, par exemple, mais sinon c'est des petites villes hein, où les gens ne devaient pas être tous de grands lettrés, ni des... Mais on a... Alors il y a aussi une explication toute bête, pourquoi plus le sud que le nord, d'une certaine façon, c'est qu'on est le plus loin du pouvoir royal. Hein,
2: d'une certaine façon,
3: on est loin des instances de répression les plus puissantes. Hein, le roi, la Sorbonne, le Parlement de Paris. Alors les parlements du sud, hein, Toulouse notamment, est dur. Hein, mais c'est pas comparable.
1: C'est historique aussi.
3: Je sais pas. Mais donc on réprime. Mais c'est pas voilà. Plus on est loin du roi, plus on est en sécurité.
1: On va peut-être venir sur les guerres de religion en soi, parce que là, on a vu un peu le contexte dans lequel ça s'inscrit avec la réforme qui prend beaucoup de place et qui grandit très vite, jusqu'à atteindre, si je ne me trompe pas, près de 10% de la population.
3: C'est ce qu'on estime, on n'en sait rien, on ne peut pas compter, mais à la louche, hein, on dit qu'au début des années 1560, on aurait à peu près 10% de la population, avec une surreprésentation dans le monde urbain.
1: Et est-ce qu'on peut parler de guerre civile pour ces guerres de religion ?
3: Alors, c'est un problème parce que c'est une question qui a beaucoup de conséquences. C'est quoi ? Historiquement, c'est construite l'expression de guerre de religion, et on met une majuscule à religion, comme on dit la guerre de 100 ans, avec majuscule à 100 et à 100, pour désigner un moment. C'est un moment de l'histoire avec des enjeux particuliers. Alors, dans guerre de 100 ans, il n'y a pas d'enjeu, juste que c'est long. Dans guerre de religion, il y a un enjeu, c'est mettre au premier plan une motivation qui serait une constante, et en tout cas qui serait l'explication principale. Moi, j'y tiens. D'abord, c'est clair, et on sait que ça caractérise un moment. C'est une guerre, des guerres, il y en a beaucoup, il y en a tout le temps, il y en a partout. La guerre de Cent Ans, c'est aussi une guerre, c'est les Anglais, mais c'est les Bourguignons, c'est une guerre civile, la guerre de Cent Ans. Ensuite, on aura d'autres guerres, la Seconde Guerre mondiale, c'est une guerre, et c'est aussi une guerre civile à sa façon. En 1944, c'est la guerre civile dans le pays. Les guerres de religion, donc ce moment qui commence en 1562, qui finit, pour faire simple, avec l'édit de Nantes en 1598, même si ça reprend dans les années 1620, on a cette queue de comète dans les années 1620 jusqu'en 1629, c'est un moment avec des enjeux particuliers et il faut garder en tête que c'est là, que on tue au nom de Dieu et ça, quoi qu'on fasse, on ne me fera pas dire le contraire, qu'il y a d'autres enjeux. Et évidemment, il y a d'autres enjeux. Il y a un affaiblissement du pouvoir royal, il y a des petits rois, des rois mineurs, des régences, la reine mère Catherine de Médicis, qui est une gouvernante qui fait ce qu'elle peut à sa façon pour faire respecter l'obéissance au roi, c'est très difficile. On a des grandes familles, c'est incontestable pour qui il y a des enjeux de pouvoir, les Guise, les Condé, etc. etc. Mais néanmoins, ces grands acteurs, ils s'engagent le dimanche de Pâques 1561, le duc de Guise, le connétable de Montmorency, etc., les plus grands seigneurs catholiques du royaume, communient, c'est Pâques, et ils déjeunent ensemble publiquement pour réaffirmer qu'ils sont catholiques, qu'ils combattront pour la religion, et c'est ce qu'ils vont faire. D'autres vont prendre les armes dans d'autres circonstances. Les catholiques réaffirment peut-être plus encore les protestants qu'ils défendent, qu'ils se battent pour Dieu. Hein. Les protestants, le prince de Condé, chef protestant, prince du sang, chef du parti à partir de 1562, dit qu'il se bat pour le roi. Le roi est prisonnier de ses mauvais conseillers catholiques, il faut le libérer, il faut défendre le roi, il faut défendre la loi, parce que la loi au début des guerres de religion, quelques jours avant que ça commence, et c'est le paradoxe, c'est que la monarchie vient de publier le premier édit, qu'on va dire, de tolérance avec plein de guillemets. Les protestants n'aiment pas qu'on dise que c'est un édit de tolérance, parce que c'est une tolérance pas très tolérante, mais quand même, c'est la première fois, en janvier 1562, qu'un roi de France, le petit Charles IX, reconnaît l'existence de la nouvelle religion. C'est comme ça, très neutre, qu'on dit il y a une nouvelle religion et on va lui reconnaître la liberté de culte, sous conditions limitées, mais quand même. C'est une révolution mentale. Une révolution mentale, et c'est absolument inacceptable pour beaucoup de gens. Pour beaucoup de gens, à commencer par le duc de Guise, etc., pour qui c'est pas possible. Donc l'effet paradoxe, c'est que d'une volonté de pacification et de reconnaissance de l'altérité religieuse, eh ben, on va passer immédiatement à la guerre. Donc c'est la volonté de paix et d'ordre et de qui va provoquer la guerre, par effet de boomerang, d'une certaine façon.
2: C'est pour ça qu'on peut dire, est-ce que c'est juste une guerre de religion? Est-ce que c'est une guerre aussi de territoire ou de politique aussi dans tout ça?
3: En fait, la question ne se pose pas parce qu'au XVIe siècle, tout est lié. Tout est lié. Le pouvoir et le religieux, ça va ensemble. Le fonctionnement de la société, l'ordre social et le religieux, tout est lié. On ne dissocie rien. On ne dissocie rien. Et justement, l'effet des guerres de religion va être un début de dissociation, avec l'idée, à la fin, quand ça s'arrête, mais c'est ce que vont scander tous les édits de pacification, puisque toutes les guerres se finissent par un édit. C'est comme ça qu'on sait qu'il y a 8 guerres, parce qu'il y a 8 édits de pacification qui disent, on arrête, on oublie, on pardonne, liberté de conscience, on a le droit de ne pas être catholique. C'est depuis 1561 que la monarchie commence à dire on peut ne pas être catholique, mais vous êtes tranquille. Si ça ne se voit pas, si c'est dans l'espace discret à la maison. Et puis début 1562, on peut ne pas être catholique et on peut exercer son culte en public. Liberté de culte, et ça, c'est une deuxième révolution. Les édits vont répéter ça avec des formes d'aménagement et de limitation du culte, mais quand même, tous les édits répètent ça. Et disant cela, les édits disent, dans le royaume de France, il y a un roi très chrétien, qui est catholique, la question ne se pose pas jusqu'à Henri IV, mais pendant longtemps, elle ne s'est pas posée. Il y a un roi, et ce qui compte, c'est d'obéir au droit. C'est d'obéir. L'obéissance, qui est la condition de la paix, et le roi peut avoir des sujets de deux religions différentes. L'ancienne, qui est la vraie, et la nouvelle, qui n'est pas vraie, mais qui est là. Et ce qui compte, c'est d'abord l'obéissance au roi. Ce faisant, en simplifiant beaucoup, on construit une sphère politique, une sphère civile. Une sphère civile, le civil, c'est quoi? C'est l'obéissance au roi. C'est la paix, c'est l'ordre public, et c'est ça le premier devoir du roi. Et ça, c'est une vraie révolution. C'est que le roi, à partir du moment où il reconnaît à ses sujets un certain nombre de libertés, qu'il donne aux protestants, c'est un régime de liberté, l'ancien régime, c'est-à-dire de privilèges particuliers. On peut donner des libertés à une corporation de bouchers, comme à la nouvelle religion. Ils ont des droits particuliers, c'est comme ça que ça fonctionne. Eh bien, à cette nouvelle religion, on donne des libertés qu'on pense comme temporaires, parce qu'à la fin, on estime que c'est pas voué à durer. Mais néanmoins, tant que ça existe et tant qu'ils sont fidèles au roi, ils sont des bons sujets du roi de France.
1: Et le roi, j'ai jamais pu basculer dans le protestantisme, ça s'est jamais posé la question. Le roi a toujours dit, même les protestants n'ont jamais demandé ça a toujours été une assurance que le roi resterait catholique?
3: Eh ben non. Les protestants, au début des années 1560, dans ce mouvement d'enthousiasme, d'essor très rapide, des grands seigneurs passent à la réforme, le prince de Condé, le prince du sang, l'amiral de Coligny, et plein d'autres, Jeanne d'Albret, la reine de Navarre. Donc la reine Jeanne d'Albret, c'est la reine des protestants, c'est la figure de proue. D'un côté, on a Jeanne d'Albret, reine de Navarre. L'autre côté, Catherine de Médicis, reine-mère du roi de France. Mais c'est les figures qui se respectent tout en s'affrontant. Mais il y a un espoir en 1561 que la lumière de la vérité de l'Évangile va ouvrir les yeux du roi, qui est un petit garçon encore en Charles IX. Notamment en 1561, c'est le colloque de Poissy, à côté de Paris, où il y a près de l'autre côté de la forêt de Saint-Germain, la cour est au château de Saint-Germain, et à Poissy se tient l'Assemblée.

0: c'est Dieu qui parle par ma bouche, et je vais énoncer la vérité de l'évangile, le roi va se convertir. Donc en 1561, on pense que c'est possible. Le roi ne se convertit pas, d'ailleurs, le roi ne va pas rester bien longtemps, les théologiens ne peuvent pas s'entendre, c'est une catastrophe, et c'est là qu'on se prend conscience que sur le plan théologique, religieux, la monarchie ne peut pas intervenir, ça ne marche pas. Catherine de Médicis est absolument furieuse contre ces prélats ou ces pasteurs. Elle se dit, voilà, on n'y arrivera jamais. Donc, il faut faire autre chose. Il faut faire autre chose. Et l'autre chose, c'est la sphère civile. C'est l'ordre, c'est l'obéissance. Tant pis, il y a la nouvelle religion. Pour l'instant, on fait avec.
1: Ce qui me permet de mettre en avant aussi un autre aspect, c'est est-ce qu'il y a eu des ingérences d'autres royaumes autour dans la guerre de religion, on en parle très peu, en tout cas. De ça.
0: Alors, les guerres de religion, c'est des guerres européennes. Ça, c'est un de mes combats. C'est qu'on ne comprend pas, comme toutes les guerres, même si c'est des guerres civiles au sens où elles sont intérieures à un royaume, comme toutes les guerres civiles sont des guerres extérieures. Et toutes les guerres extérieures sont aussi des guerres civiles. Parce que il y a des ingérences, il y a des... Enfin, c'est même pas le bon mot. Il y a des circulations, les hommes circulent, les idées circulent, l'argent circule, les soldats circulent. Et tout le monde en Europe se passionne pour les guerres de religion parce que c'est un événement tout à fait inouï par sa violence, par sa durée, par l'ensemble des puissances qui sont en jeu. Le pape intervient, évidemment. Y a un nonce à la cour, un ambassadeur du pape qui est en contact avec la cour de France. Il y a le roi de France à son ambassadeur à Rome. Le roi d'Espagne, Philippe II, très catholique, intervient. Donc tout ça, tous ces gens-là disent à la reine à Catherine de Médicis ou au roi, mais faites quelque chose, quoi. Faites quelque chose, ça ne peut pas durer. Donc les papes interviennent systématiquement, applaudissent aux violences, on célèbre à Rome ou dans les autres États italiens d'ailleurs, ou à Madrid, les victoires des armées royales sur les Huguenots. La Saint-Barthélemy est une fête. À Rome comme à Madrid, on chante le Te Deum pour remercier Dieu de sa victoire sur les hérétiques. C'est un moment important pour Rome. 1572, on massacre les protestants à Paris. L'année précédente, 1571, on avait battu les Turcs à l'immense bataille de Lépante. Deux événements inouïs que le pape, tellement content, on commande à Vasari, le peintre florentin, d'illustrer les deux événements dans la Sala Regia, donc la salle officielle de réception diplomatique du pape jusqu'à aujourd'hui, la pièce par laquelle on passe pour entrer dans la chapelle Sixtine, où on a la bataille de Lépante sur les grands murs et sur le petit mur derrière le trône du pape, on a la Saint-Barthélemy. Et encore aujourd'hui, quand le pape reçoit dans ses audiences officielles pour ses grandes réceptions diplomatiques, il a au-dessus de la tête la Saint-Barthélemy. Et quand les cardinaux, au moment du conclave, entrent dans la Sixtine, où ils vont s'enfermer, s'ils veulent un peu d'inspiration, qu'est-ce qu'ils voient? Avant de franchir la porte, ils voient la Saint-Barthélemy. Ce qui est assez fascinant. Alors bon, on ne va pas leur demander de mettre du badigeon à la chaux sur les fresques de Vasari, mais quand même, on voit l'amiral de Coligny se faire massacrer, on voit le petit roi Charles IX, l'épée au poing, décider la mise à mort des hérétiques. Le pape, au moment de la Saint-Barthélemy, Grégoire XIII fait frapper une médaille pour célébrer le massacre des Huguenots, c'est en latin, avec un archange Michel, le glaive au poing, en train de faire son travail, d'exterminer les Huguenots. Donc on a cet enthousiasme à Rome, on a cet enthousiasme à Madrid, ces ingérences. On a des envois de troupes. Il y a des soldats pontificaux, il y a des soldats espagnols, alors pontificaux pas très longtemps et seulement au début, des Espagnols de plus en plus, et notamment à l'époque d'Henri IV. Il y a des Espagnols espagnols au sens large, plutôt des Belges en fait, ou des Italiens, qui sont à Paris, qui sont en Bretagne. Donc on a ces circulations, on a des Néerlandais. Les Français vont combattre aux Pays-Bas pour aider les Néerlandais contre les Espagnols. Les Néerlandais, donc les princes de la famille de Nassau, viennent combattre en France. Tout ça circule et donc il y a une sorte d'internationale protestante, comme il y a une internationale catholique avec ces gens qui vont et qui viennent.
2: Et justement, par rapport à cette ingérence qui est étrangère, on se dit aussi, quand on regarde la carte de France de l'époque, c'est aussi des comtés, c'est des principautés, des choses comme ça. Il n'y a jamais eu une intention. Comment ça se fait qu'il n'y ait pas une intention des pays autour de dire, en fait, c'est le moment de venir grappiller
0: des... il y a des intentions. Il y a des intentions, absolument. Le duc de Savoie, donc prince, la Savoie du XVIe siècle, c'est ce que nous, on appelle la Savoie, du côté ouest des Alpes, la Savoie, la Bresse, qui sont françaises depuis le XIXe siècle. Et puis, c'est le Piémont du côté italien. Donc, c'est un état bizarre.

0: sur, à cheval sur les Alpes, comme quoi les frontières naturelles, ça n'existe pas. Le duc de Savoie, lui, intervient et a bien l'intention de jouer un rôle en Provence. Il s'empare même des dernières petites possessions françaises en Italie, du côté piémontais. Les Français ne peuvent pas se défendre à cause des guerres civiles. Là, on est en 1588. Donc, le duc de Savoie intervient. Le roi d'Espagne, surtout, intervient et de plus en plus, à l'époque de la Ligue, quand la guerre civile là, n'est plus catholique contre protestants, mais royaux contre ultra-catholiques, on va dire les choses qui sont opposées à Henri IV. Le roi d'Espagne a des troupes en Bretagne et le gouverneur de Bretagne, le duc de Mercœur, fait allégeance au roi d'Espagne. Hein. Le duc de Mercœur, qui est un type formidable, dans son genre, qui se déclare sujet du roi d'Espagne. Avec l'idée que la Bretagne peut devenir un morceau de l'Espagne. Alors, on a des tas d'autres catholiques zélés qui font allégeance à l'Espagne, qui essayent de se vendre en proposant des plans sur la comète, tous plus baroques les uns que les autres, mais c'est pas impossible, c'est pas impensable dans les cadres de l'époque. On pourrait découper le Dauphiné, la Provence et le donner à la Savoie, on pourrait découper la Bretagne et la donner à l'Espagne, etc. etc. C'est pas impensable. Les cadres nationaux sont ils existent, hein, mais ils ne sont pas figés du tout. Et puis, il y a l'idée d'un monde qui est ouvert. Hein. Le duc de Mercœur, ce gouverneur de Bretagne ultra-catholique, qui est le dernier à capituler. L'édite Nantes, c'est à Nantes, parce que c'est la Bretagne qui capitule en dernier, qui se rallie en dernier, en tout cas le gouverneur de Bretagne, qui se rallie en dernier à Henri IV. Mais le jour même où il signe sa capitulation, d'une certaine façon, ils s'enfuit, le duc de Mercœur ne peut plus rester dans un royaume sous l'obéissance d'un roi, alors qui est plus hérétique, puisque Henri IV s'est converti. Mais néanmoins, il faut qu'il combatte au nom de Dieu, qu'il aille immédiatement, il met son épée au service de l'empereur pour aller tuer des Turcs.
1: Vous évoquiez l'édit de Nantes, juste avant de revenir là-dessus, parce qu'effectivement c'est assez fondamental et c'est aussi une façon de comprendre aussi qu'est-ce que ça a impliqué, comment ça a fini les guerres. Juste pour rappeler à nos auditrices, si vous n'étiez pas, donc il y a, si je ne me trompe pas, après 8 guerres, on dit,
0: oui.
1: Parce qu'il y a eu
0: 8
1: édits, comme vous l'avez dit, ça suffit, c'est pas mal. Moi j'avais deux questions, c'est pourquoi on parle de guerre au pluriel? Pourquoi on ne dit pas justement comme pour la guerre de Cent Ans, qui est un enchaînement de batailles? Est-ce que c'est juste le fait qu'il y ait des édits ou c'est parce que dans leur style, elles sont très différentes aussi?
0: Il y a des différences, c'est incontestable, mais de fait, elles sont assez bien séquencées, avec des enjeux qui évoluent. Puis on a ces textes, ces édits, bon, guerre de 100 ans, il n'y a pas d'édits, hein, ça va, ça vient, ça reprend, ça s'arrête. C'est assez différent. Là, on a au début une première guerre, 1560. Donc l'effet paradoxal, première édite de tolérance, on va dire ça simplement, janvier 62, le résultat, c'est une prise d'armes catholique, c'est un coup de force. C'est un coup de force des grands seigneurs catholiques. Qui s'empare du roi, qui le ramène de force de Fontainebleau à Paris, réaction immédiate du prince de Condé, protestant, prise d'armes, qui s'empare d'Orléans, etc. Et hop, on est rentré dans une logique de guerre civile, c'est plus le même monde. Parce que jusque-là, il pouvait y avoir des troubles, des violences perlées, des rixes, quelques premiers petits massacres, en tout cas des tensions, mais c'est pas la guerre. Une fois qu'on est en train d'une logique de guerre, c'est autre chose. Une guerre qui dure un an, 1562-63, et Catherine de Médicis arrive, les combattants sont épuisés, ils sont presque tous morts. Le duc de Guise a été assassiné. On peut faire la paix. On fait la paix et on a le sentiment que c'est fini. Voilà, et toujours ce principe, il ne s'est rien passé. Amnésie, amnistie, pardon, hein, c'est la puissance de la monarchie française, elle est capable d'effacer le passé. Mais pas à l'intérieur des cœurs, mais ça reste. Et puis les choses reprennent, 1567, coup de force protestant, les protestants sont morts de peur parce que les troupes viennent de commencer aux Pays-Bas, les Espagnols lèvent une armée et les protestants sont convaincus qu'il y a un complot international entre la France et l'Espagne et qu'on prépare quelque chose contre eux. Ils ont tort. Mais c'est comme ça. Et Condé reprend les armes. Et là, Catherine de Médicis, elle dit « Non, celui-là, c'est pas possible. On peut plus lui faire confiance à Condé. » Et donc, on a deux guerres qui se suivent, là, pour le coup, la deuxième et la troisième, jusqu'en 1570, ou avec des batailles, des guerres très dures. C'est le seul moment où la monarchie a dû penser pouvoir régler militairement la chose. Donc on est dans une logique offensive et non plus défensive, d'où les grandes batailles, Jarnac, Moncontour, la mort du prince de... Et on n'hésite plus à tuer les chefs. Hein. Le prince de Condé est tué à la bataille de Jarnac alors qu'il était, il s'était rendu. Mais là, on le tue. On le tue, et ça, c'est une vraie nouveauté. Donc il y a des, on monte en gamme, d'une certaine façon, dans la violence. Et puis après, il y a les violences massacrantes qui apparaissent, qui donnent... on croit que c'est la paix. Catherine de Médicis, ça y est, j'ai réussi. Pas du tout. Elle réussit à marier sa fille, Marguerite, avec le jeune roi Henri de Navarre, protestant, en se disant c'est l'esprit du XVIe siècle, on fait des paix, et puis les mariages viennent en plus pour les confirmer. Puis on se dit, on va faire venir le petit roi de Navarre à la cour, il va progressivement se laisser recatholiciser d'une certaine façon. Et patatras, un attentat contre l'amiral de Coligny, panique à la cour, décision de tuer les chefs protestants, et puis une violence qui se généralise, c'est la Saint-Barthélemy, des milliers et des milliers de morts. Donc on a des moments qui sont pas les mêmes, qui sont pas les mêmes, qui individualisent assez bien ces guerres, et puis après on aura l'assassinat d'Henri III, un roi qui est désormais un protestant, c'est pas possible pour quand même beaucoup de gens, et un roi qui va promettre de se faire instruire dans la religion catholique, mais il va attendre quand même 4 ans, et finalement se convertir et négocier. Henri IV est le roi qui négocie, il fait la guerre, il fait des sièges, quelques batailles mais très peu. C'est un bon soldat, il gagne. Mais surtout, il négocie. Il négocie parce que négocier, bah, même s'il faut payer les adversaires, etc., ça coûtera toujours moins cher que de faire la guerre. Et c'est comme ça qu'il arrive, donc jusqu'en 1598, à reconquérir progressivement ce royaume en offrant des libertés ou des pardons. C'est un roi très clément qui mise là encore sur le pardon et l'oubli.
2: Et donc on arrive sur l'édit de Nantes. Est-ce qu'on ne l'a pas un peu trop sacralisé dans le temps, c'est l'édit de Nantes ?
0: Alors l'édit de Nantes, il a cette vertu, effectivement, c'est que tout le monde a une toute petite idée de ce que c'est. En gros, la Saint-Barthélemy, c'est pas très bien, l'édit de Nantes, c'est plutôt bien. Même si on ne sait pas exactement ce qu'il y a dedans, c'est plutôt la paix, plutôt la tolérance. Et l'édit de Nantes, voilà, dans la littérature ministérielle, c'est quasiment l'invention du monde moderne, de la séparation des églises et de l'État, et donc c'est très très bien. Alors on l'a complètement sacralisé. Alors qu'il n'invente rien, parce qu'il reprend tous les édits d'avant, mais en les complétant, il a cette vertu d'être extrêmement précis. Les tout premiers édits, ils font quelques lignes. C'est très court, on ne sait pas faire. Et plus on avance, plus on précise, parce qu'on se rend compte que si la loi n'est pas marquée, il faut l'interpréter, donc c'est très compliqué. Donc les édits sont de plus en plus précis, de plus en plus longs, et l'édit de Nantes, c'est un texte énormissime. Et puis, c'est un texte qui a la vertu, et c'est le seul édit de pacification qui n'est pas un texte qui met fin à la guerre. La guerre est déjà finie. C'est ça la grande différence. Donc, il va pouvoir être appliqué. Il va pouvoir être appliqué, et de fait, il va être appliqué pendant un petit siècle. De moins en moins, à mesure qu'on va avancer dans le XVIIe siècle, mais quand même, il reste une sorte de loi, pas fondamentale du royaume, mais une loi essentielle, à laquelle Henri IV, évidemment, mais ensuite son fils Louis XIII, qui pourtant est très catholique et très dévot, et même Louis XIV, qui l'est tout autant, vont être attachés, Louis XIV au début, pas à la fin. Mais Louis XIII, oui, pourtant Louis XIII va reprendre des guerres contre les protestants, mais sans jamais supprimer l'édit de Nantes. Donc la liberté de conscience reste, la liberté de culte limitée reste. On va retirer aux protestants leur liberté militaire et leur droit d'assemblée politique. Mais pour le reste, on va garder, même si en même temps on relance une politique de recatholicisation, c'est les missions des Capucins, etc., etc. C'est très impressionnant, mais quand même, pour Louis XIII, c'est ce qu'a fait papa, on n'y touche pas. même s'il ne s'entendait pas si bien que ça avec son père, mais quand même, ça apparaît comme quelque chose d'essentiel à la paix. Donc l'édit de Nantes, c'est important. Et sa révocation par Louis XIV est évidemment, à cette antenne, je ne crains pas de le dire, une catastrophe nationale, quoi, qui est un événement qui est un coup de tonnerre dans l'Europe de la fin du XVIIe. On est à un siècle après les guerres de religion. On est un siècle après les guerres de religion et le roi de France refait, parce qu'il y a des édits de tolérance, il y a aussi des édits d'intolérance. On a supprimé les édits de pacification, et notamment en 1585, ça a été un traumatisme. Donc Louis XIV refait un édit de suppression de la tolérance, de liberté non seulement de culte, mais aussi de conscience. On n'a plus le droit d'être protestant. Et parce qu'on n'accorde pas à ces sujets le droit qui est depuis le XVIe siècle, considéré comme une sorte de droit naturel, c'est que, certes, les princes ont des droits en tant que princes, mais les sujets ont des droits en tant que sujets. Et un des droits, c'est l'acquis du monde germanique, hein, de la paix d'Augsbourg de 1555, c'est que les sujets, s'ils ne veulent pas être de la religion de leur prince, ont le droit de partir. Mmh. Et dans l'Empire, voilà. Et Louis XIV dit, bah non, c'est mes sujets, ils seront comme moi, chez moi. Et ils ne partiront pas. Ce qui veut dire qu'ils n'ont pas le droit. Là, on supprime non seulement le culte, mais la liberté de conscience. Et ça, intellectuellement, on est à la fin du XVIIe siècle, dans l'Europe du XVIIe siècle. C'est vécu. Louis XIV, c'est Néron, quoi. C'est une abomination absolue. Alors, ils vont quand même partir. Enfin, 200 000 d'entre eux vont quand même partir, mais dans des circonstances épouvantables. Mmh. Hein. Voilà, ce sont ces gens qui, aujourd'hui, traversent la Manche ou la Méditerranée sur des radeaux en plastique. Ben, c'est ça, la révocation de l'édit de Nantes. Hein. C'est traverser la Manche sur des radeaux en plastique qui coulent, ou traverser les Alpes enneigées avec les bébés dans les bras qui meurent pour aller en Suisse.
1: Et avec les dragons du roi qui...
0: Et avec les dragons qui font des trucs pas cool derrière. la révocation, c'est d'une brutalité, et c'est dans un monde qui intellectuellement n'est plus celui du XVIe siècle.
2: Et ça force la reconversion peut-être aussi.
0: Alors, il y a des reconvertis, je voulais dire, des protestants qui vont devenir catholiques. Oui. Ah bah oui, ça, forcément. De toute façon, officiellement, à partir de 1685, dans le royaume de France, il n'y a que des catholiques. Mmh. Alors, il y aura des protestants...
1: C'est les fameux anciens catholiques et nouveaux catholiques qui... Oui, une distinction.
0: On a arraché les enfants à leurs parents, en tout cas dans les grandes familles, pour les mettre au couvent. Enfin, c'est ce que fait Poutine en Ukraine, quoi. C'est monstrueux. Et on a des documents fascinants de ces gens, des gens qui ont 80 ans, qui sont protestants depuis toujours, quoi. On n'est plus au XVIe siècle. C'est pas des nouveaux, c'est pas une nouvelle religion. Et qui disent, donc... En l'occurrence, une dame, je travaillais sur la famille de Beringen, qui est d'origine allemande, mais française depuis Henri IV, qui a fait une grande carrière à la cour. Ils sont protestants, ils sont calvinistes depuis là. Alors certains, au milieu du XVIIe, se convertissent au catholicisme pour faire carrière à la cour, bah, sinon ils ne peuvent pas. Ça claque. Mais d'autres, notamment les femmes, il y a moins d'enjeux. Les femmes sont plus libres, en fait, parce qu'elles ont moins de pression en termes de charge de carrière. Et donc on a une de ces vieilles dames, vieilles Huguenotes, qui, en 1685, qui sont enfermées à Caen. Donc le vieux monsieur, la vieille dame, ils sont enfermés, ils sont séparés. On a les notes du roi, les notes de l'intendant, c'est donc les dragons, alors qu'ils sont enfermés, on les retire de chez eux, ils doivent nourrir les dragons. La note dit les dragons mangent en premier. Alors ils sont en prison, ils doivent payer 15 dragons, je sais pas, nourrir les dragons, et après, s'ils n'ont plus de quoi se nourrir eux-mêmes, ils meurent. Et la vieille dame signe une confession de foi en disant « ça aurait été tellement simple pour moi de me convertir. Mais j'ai pas pu. » Et on est en 1685 ou 86. Alors après, le roi va se lasser, parce qu'il y a des gens, certains ils arrivent à les casser, ils arrivent à casser les couples. Certains, l'homme se convertit, mais pas la femme, ou l'inverse, pour essayer de ménager la chèvre et le chou, pour dire les choses vulgairement. Beaucoup s'enfuient aux Pays-Bas, etc. Donc voilà, la révocation, c'est une catastrophe épouvantable. Alors qu'on n'est plus au XVIe siècle, on n'est plus au temps des guerres, plus personne fait ça en Europe.
1: Mais il y a quand même le souvenir des guerres, j'imagine, à ce moment-là.
0: Oui et non. Oui et non, parce qu'on est un siècle après. C'est quand même très très loin. Deux générations, trois générations sont passées. Et la politique de la monarchie française au XVIIe siècle, c'est l'oubli. Il ne s'est rien passé.
1: Donc même au sein de la cour, il n'y a pas une sorte de dire attention à Louis XIV, attention, il y a des chances de reproduire.
0: Non,
1: il y a pas cette peur-là.
0: Non, parce que les protestants ont été tellement décimés, c'est pas le bon mot, mais enfin, leur population s'est effondrée progressivement. L'édit de Nantes a été resserré de plus en plus. Donc c'est l'application à la rigueur, comme on dit, sous Louis XIV. Le nombre de lieux de culte a été réduit très, très... Donc c'est vraiment une communauté qui est même pas à 5% à la fin du XVIIe siècle.
1: Et qu'il n'y a plus de grands princes et de grands nobles.
0: Il n'y a plus de grands nobles. Ouais. Ils sont tous ou pratiquement tous redevenus catholiques parce que c'est c'est par le haut. Hein. La conversion partout, ça commence par le haut et par l'exemple. D'où les grands seigneurs, d'où les pasteurs. Convertir un pasteur, ça, c'est le miracle.
1: C'est le Graal.
0: Et ils le font. Ils le font, certains en tout cas. Et on le met en scène et il y a une caisse pour payer.
1: Il y a tout un imaginaire autour.
0: Ah oui, mais non, mais on paye les gens. Ouais, on paye les gens. Donc, pour qu'ils se convertissent, etc., etc. Et ensuite, on les invite à crier tout le bien qu'ils pensent de leur conversion. Donc voilà, les protestants en France n'ont plus d'appui, n'ont plus de grands seigneurs, n'ont plus de cadre, d'une certaine façon. Et Donc voilà.
1: Malheureusement, il ne reste plus beaucoup de temps. On va quand même parler d'une chose, c'est que vous avez parlé d'amnésie. Donc ça, c'était directement avec la royauté qui évite. Est-ce qu'aujourd'hui, c'est quelque chose, en tout cas, une représentation, on parlait du fait que les gens ne connaissent pas vraiment ce qui s'est passé pendant les guerres de religion. Est-ce que c'est quelque chose que vous... Bon, après, c'est votre spécialité, mais que vous regrettez, qu'est-ce que ça apprend sur l'État français aujourd'hui, ces guerres de religion? À quel intérêt ça a de les apprendre et d'en savoir plus sur cette période-là de l'histoire de France?
0: Alors effectivement, c'est toute la politique de la monarchie au XVIIe et ensuite, ça a été de dire plus jamais de guerre civile, plus jamais de chaos intérieur, l'obéissance au roi. Le roi est au-dessus de tout le monde. Aucun grand seigneur ne peut se comparer au roi, peut être chef de parti, etc. Louis XIV réussit très bien à amalgamer d'une certaine façon la grande noblesse. À faire oublier. Donc, on n'a pas le droit d'en parler. Hein. C'est les édits de pacification le disent. Hein. C'est on oublie. Il n'y a rien qui doit commémorer. On ne doit plus en parler. Ça n'a pas existé. Donc, il y a encore quelques monuments. Il y a la croix de Gâtine qui s'élève, qui est un monument du XVIe siècle qui avait été installé à l'emplacement d'une maison de notables protestants qui avait été rasée. Les hommes avaient été pendus. Et la croix rappelait leurs crimes. Des mauvais. Mais les édits disent ça n'existe plus. Donc, il faut détruire la croix. Alors, la population parisienne se soulève pour empêcher qu'on détruise la croix. Donc, on est obligé de la démonter de nuit. Finalement, on ne va pas la détruire. On va la réinstaller au cimetière des Innocents jusqu'à la fin de l'Ancien Régime. Jusqu'à la destruction du cimetière à la fin du XVIIIe siècle. Donc là, il reste une trace jusqu'à la fin du XVIIIe siècle. Et aujourd'hui encore, vous pouvez aller voir au coin de la rue Saint-Denis, là où était la maison des Gâtines. C'est un des rares endroits où il y a un petit décrochement. Ça n'a jamais été reconstruit. À Paris, c'est la seule trace des guerres de religion. D'une certaine façon, c'est cette maison qui a été rasée vers 1569, par là. Et voilà, ça n'a jamais été reconstruit. Mais sinon, ça n'existe plus. Donc, on n'en parle pas. C'est tabou, hein, d'une certaine façon. Et ce n'est pas étonnant. Et alors après, on a les philosophes du XVIIIe siècle qui vont revenir sur les événements aux grandes dames de l'Église. Voltaire et ces gens-là, hein, qui a des convulsions le jour de la Saint-Barthélemy tous les ans. Hein, c'est le moment de fanatisme papiste épouvantable. Alors, ce qui fait, du côté catholique, on déteste Voltaire, évidemment, hein, jusqu'à encore pendant très très longtemps. Mais fondamentalement, on a l'idée de ne pas en parler et jusqu'à aujourd'hui, on sait vaguement que la Saint-Barthélemy, c'est pas très bien. C'est devenu une sorte de nom commun, faire une Saint-Barthélemy. Et que l'édit de Nantes, c'est plutôt bien, même si on sait pas exactement pourquoi.
1: Donc, en définitive, il faut s'intéresser à cette période qui a vraiment participé aussi à la création de l'État moderne, parce qu'on peut aussi imaginer que Louis XIII aussi, après Louis XIV, c'est une construction aussi à la suite d'Henri IV, qui ont construit un État plus unifié que la pu l'être pendant le Moyen-Âge. Merci beaucoup, Nicolas Leroux. Malheureusement, le temps touche à sa fin. Merci pour toutes ces explications sur cette période encore trop méconnue. Je rappelle que vous êtes professeur d'histoire moderne à la Sorbonne Université et que vous dirigez le centre Roland Mounier. Pour nos auditeurs et auditrices, je rappelle deux de vos livres qui sont sur ce sujet, c'est Les guerres de religion chez Gallimard en 2022 et Les guerres de religion, une histoire de l'Europe, parce que c'est quelque chose que vous avez, au XVIe siècle, c'est quelque chose que vous avez beaucoup souligné et qui est très intéressante et importante, ce rapport-là entre l'histoire européenne et les guerres de religion. Les guerres de religion ne sont pas que françaises et en fait expliquent quelque chose de plus large. Donc c'est Les guerres de religion, une histoire de l'Europe au XVIe siècle chez Passé Composé. Merci beaucoup, Nicolas Leroux.
0: Merci à vous.
1: Et bon après-midi. Merci Richard Cazette.
2: Merci à vous.

0: 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Au micro, Nathalie Zanon. Et comme il faut toujours connaître son adversaire, et ben on va essayer de mieux connaître la Deuxième Guerre mondiale avec l'aide d'un historien à l'Université Paris 1 Panthéon-Sorbonne, Alexandre Millet. Bonjour.
1: Bonjour, merci pour votre invitation.
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0: devoir couper Danielle Larrieux, pourtant elle chante très très bien. Nous sommes en 1942 et en 1942 il y a des choses moins jolies qui se passent. Je vous propose d'écouter Pierre Laval.
1: Nous avons eu tort en 1939 de faire la guerre. Nous avons eu tort en 1918 au lendemain de la victoire de ne pas organiser une paix d'entente avec l'Allemagne. Aujourd'hui, nous devons essayer de le faire. Nous devons épuiser tous les moyens pour trouver la base d'une réconciliation définitive. Je ne me résous pas, pour ma part, à voir tous les 25 ou 30 ans la jeunesse de nos pays fauchée sur les champs de bataille. Pour qui et pourquoi? Qu'avons-nous fait de notre victoire de 1918? Ma présence au gouvernement a une signification qui n'échappe à personne, ni en France, ni à l'étranger. J'ai la volonté de rétablir avec l'Allemagne et avec l'Italie des relations normales et confiantes. Je souhaite la victoire de l'Allemagne, parce que sans elle, le bolchevisme demain s'installerait partout. Ainsi donc, comme je vous le disais le 20 avril dernier, nous voici placés devant cette alternative, ou bien nous intégrer notre honneur et nos intérêts vitaux étant respectés dans une Europe nouvelle et pacifiée, ou bien nous résigner à voir disparaître notre civilisation. Je veux être toujours vrai. Je ne peux rien faire pour vous sans vous. Nul ne saurait sauver une nation inerte ou rétive. Seule l'adhésion du pays peut faire d'une politique sensée une politique féconde. Je sais l'effort que certains d'entre vous doivent faire pour admettre cette politique. L'éducation que nous avons généralement reçue dans le passé ne nous préparait guère à cette entente indispensable. J'ai toujours trop aimé mon pays pour me soucier d'être populaire. J'ai à remplir mon rôle de chef. Quand je vous dis que cette politique est la seule qui puisse assurer le salut de la France et garantir son développement dans la paix future, vous devez me croire et me suivre.
0: C'était le 22 juin 1942 et on a ce célèbre « Je souhaite la victoire de l'Allemagne » qui n'est pas passé.
2: Exactement. Alors, déjà, cette allocution elle s'inscrit dans un contexte un peu particulier où on voit une évolution d'un renforcement de la collaboration à la fois idéologique, politique et puis militaire qui va suivre du côté du régime de Vichy, où Pétain en fait est mis en retrait, qui est en difficulté avec dans ses négociations avec les Allemands. Il essaye d'amoindrir le poids de la défaite, et en particulier le retour des prisonniers de guerre. Et puis, finalement, ces négociations se passent mal. Et les Allemands, finalement, au début de l'année 1942, disent à Pétain, bon, vous avez deux choix, de toute façon, c'est soit on pollinise un peu la France, c'est-à-dire on met un Gauleiter à sa place, ou alors vous mettez quelqu'un favorable au régime de Vichy, enfin favorable pardon à une collaboration totale avec l'Allemagne, et c'est Pierre Laval qui va devenir de plus en plus puissant, va s'accaparer tous les pouvoirs, enfin en tout cas Pétain va lui donner tous les pouvoirs. Et il va pouvoir ensuite mettre en place un certain nombre de mesures dans ce qu'il dit dans son allocution. Il va mettre en place en particulier la relève, c'est-à-dire trois travailleurs envoyés en Allemagne pour le retour d'un prisonnier. Donc ça sera totalement un échec. Mais plus globalement, ce discours, il va avoir un impact très important sur la population française concernant la collaboration. Et Vichy va vraiment avoir ce saut de la collaboration et cet alignement total avec l'Allemagne. Et le gouvernement de Vichy va en pâtir énormément, alors qu'il est en train d'affirmer ou de construire sa légitimité, qui est très, très compliquée à mettre en place depuis 40.
0: Mais ce qui est remarquable, c'est que Pierre Laval me semble sincère. C'est-à-dire que ce n'est pas ni un opportuniste, ni quelqu'un d'ambitieux qui profite de... C'est quelqu'un qui croit vraiment, quand il dit qu'il souhaite la victoire de l'Allemagne, il le croit vraiment. Il pense vraiment que pour la France, il a vraiment une telle peur du bolchevisme que...
2: Exact. Alors oui, et puis dans le contexte militaire de l'époque, l'Allemagne est encore dominante en Europe à ce moment-là.
0: Il est sûr de la défaite de la France. Enfin, oui, c'est ça.
2: Oui, oui.
0: Il ne croit pas du tout à la victoire de la France.
2: Mais les événements, on prouve un peu aussi son idée, de toute façon, parce que. Il faut vraiment attendre le début, fin 42, début 43, pour voir les premières défaites importantes et significatives sur le front de l'Est, en particulier avec Stalingrad, février 43. Donc voilà, pour l'instant, voilà. Et puis surtout, c'est une directive des Allemands. Donc voilà, lui, il applique, il est l'homme de main des Allemands à ce moment-là.
0: Alors quelques mois plus tard, c'est le débarquement en Afrique du Nord. Nous allons écouter le général de Gaulle.
3: Les alliés de la France ont entrepris d'associer l'Afrique du Nord française à la guerre de libération. Ils commencent à y débarquer des forces énormes. Il s'agit de faire en sorte que notre Algérie, notre Maroc, notre Tunisie constituent la base de départ pour la libération de la France. Nos alliés américains sont à la tête de cette entreprise. Le moment est très bien choisi. En effet, après une victoire écrasante, nos alliés britanniques, secondés par les troupes françaises, viennent de chasser d'Égypte, allemands et italiens, et pénètrent en Cyrénaïque. D'autre part, nos alliés russes ont définitivement brisé, sur la Volga et dans le Caucase, la suprême offensive de l'ennemi. Enfin, le peuple français, rassemblé dans la résistance, n'attend que l'occasion pour se lever tout entier. La France combattante, qui déjà a remis dans la guerre sacrée une partie de l'Empire, a toujours espéré et a toujours voulu que tout le reste en fasse autant. Tout le reste, c'est-à-dire surtout cette Afrique du Nord française, où tant de gloire furent acquises, où tant de forces sont préparées. Chefs français, soldats, marins, aviateurs, fonctionnaires, colons français d'Afrique du Nord, levez-vous, aidez nos alliés, joignez-vous à eux sans réserve. La France qui combat vous en a dû. Ne vous souciez pas des noms ni des formules. Une seule chose compte, le salut de la patrie. Tous ceux qui ont le courage de se remettre debout, malgré l'ennemi et la trahison, sont d'avance approuvés, accueillis, acclamés par tous les Français combattants. Méprisez les cris des traîtres qui voudraient vous persuader que nos alliés veulent prendre pour eux notre empire. Allons, voici le grand moment, voici l'heure du bon sens et du courage. Partout, l'ennemi chancelle et fléchit, Français de l'Afrique du Nord. Si par vous, nous rentrons en ligne d'un bout à l'autre de la Méditerranée, voilà la guerre gagnée, grâce à la France.
0: Alors, vous avez un commentaire sur ce discours du général de Gaulle ?
2: La première chose que peut-être que j'aimerais dire, c'est que, en fait, alors certes, il y a le débarquement des troupes anglaises et américaines. Ça signifie l'occupation totale de la France par l'Allemagne nazie à partir du 11 novembre. Deuxièmement, c'est là
0: vous voulez dire ça va provoquer l'occupation en réponse
2: en 42 oui.
0: D'accord.
2: Oui, la zone dite libre sous administrée par le régime de Vichy va être occupée par les troupes allemandes pour éviter un débarquement dans le sud de la France et ça c'est une réaction à l'invasion de l'Afrique du Nord. Concernant De Gaulle et sa prise de... Alors, ça s'inscrit dans un contexte qui est important et on peut peut-être remonter alors, assez rapidement, mais en 1940, De Gaulle essaie de construire sa légitimité en tant que figure de la France libre, de la résistance, celle qui n'a jamais accepté l'armistice. Du point de vue des Anglais, eh bien, enfin, de Churchill en particulier, du Royaume-Uni, eh bien, De Gaulle apparaît comme étant une figure éventuellement potentielle pour perdurer, pour perpétuer la lutte. Néanmoins, la France libre en 40-41 est embryonnaire. Et là, bon, pour aller un peu plus rapidement, en 1942, De Gaulle va être confronté à un concurrent qui est le général Giraud, qui s'est, les mois précédents, évadé de captivité en Allemagne. Et les Américains, en particulier Roosevelt, le président américain, qui voit en De Gaulle une figure dangereuse et qui pense qu'il ne peut pas incarner la France de demain, la France et la résistance française d'une manière générale, et donc place le général Giraud en concurrent et pour essayer d'évincer De Gaulle, avec aussi l'aide, le concours de Churchill qui s'aligne sur les positions des Américains.
0: Et pour quelle raison on le trouve dangereux, De Gaulle ?
2: Eh bien, tout d'abord, c'est une figure, peut-être la manière dont il s'exprime, la manière dont il incarne la résistance, la lutte à outrance. Les Américains, dans la perspective d'une reconquête des territoires en Europe contre l'Allemagne, eh bien, souhaitent finalement éviter d'occuper ces territoires par leur propre administration, par des moyens militaires qui, en fait, ralentiraient la progression et donc essayent de... et c'est l'une des raisons, mais essayent finalement d'obtenir de l'aide des anciens vichistes de l'époque ou, par exemple, en Afrique du Nord, Darlan, eh bien, qui se trouve sur place à ce moment-là, qui est l'une des figures du régime de Vichy, eh bien, bascule du côté des Alliés au moment de l'invasion de l'Afrique du Nord. Et les Américains y voient quelqu'un de légitime sur le plan militaire, sur le plan politique, et donc essaye de l'installer également. Alors Darlan sera assassiné en fin décembre, le 24 décembre 1942, par la résistance. Et donc après, eh bien, il se tourne vers Giraud, qui incarne une autorité militaire aussi respectée, mais qui va s'avérer être un piètre politicien. Et De Gaulle va pouvoir, au fur et à mesure, dans les semaines, dans les mois qui vont suivre, s'imposer véritablement. C'est assez mal vu, par exemple, lorsque le général Giraud, eh bien, pour essayer d'administrer les territoires qui sont d'Afrique du Nord, qui sont peu à peu reconquis, demander l'aide d'anciens vichistes, des personnes qui ont attaqué la résistance, qui ont combattu la résistance sur le sol français. Donc ça, politiquement, c'est la fin pour...
0: D'accord, je comprends mieux. Donc en fait, les Américains sont assez pragmatiques et ils veulent que ça se passe assez facilement, et quitte à utiliser des forces anciennement vichistes. Et ils pensent qu'avec le général de Gaulle, il est tellement carré
2: qu'il
0: y aura des problèmes.
2: Alors, peut-être une nuance. On parlait de pragmatisme. Eisenhower, qui devient chef des forces françaises... Alors c'est plutôt en 44, mais je veux dire Eisenhower qui va diriger les opérations en Afrique du Nord et ainsi que les autres généraux sur place, eh bien ils vont constater au fur et à mesure que De Gaulle incarne véritablement la résistance et que les résistants, eh bien, le soutiennent véritablement, que ce soit dans les maquis ou autres. Et donc ça on parle de 42, mais en 42, 43 et 44, cette perception d'Eisenhower, qui ne connaît pas De Gaulle au début, eh bien, il va prendre conscience du poids de la résistance et de l'affiliation avec le général De Gaulle. Roosevelt, qui est élu aux États-Unis, a une vision très différente de ce qu'est la guerre, déjà, de ce qu'est la guerre en Europe, de ce qu'est la résistance française, de ce qu'est De Gaulle, de ce qu'il incarne. Et eh bien, Eisenhower, en particulier, va tenter, avec d'autres généraux allemands, eh bien, d'amoindrir la manière...
0: D'autres généraux américains.
2: Oui, d'autres généraux américains, Parce qu'il y a du pragmatisme sur le terrain, on voit qu'ils ont besoin de De Gaulle et des résistants, et ça pour le débarquement 44. Voilà. Roosevelt, lui, va toujours avoir une position très ferme du point de vue humain, du point de vue politique. Il pense qu'il est dangereux et il a peur de concourir à l'installation d'une dictature en France.
0: Alors nous passons ensuite en 1943 avec le départ des Waffen-SS français de la guerre de l'Est.
4: Je suis en ce moment sur le quai de la gare de l'Est, ce quai qui a vraiment maintenant son histoire, que ce soit pour les prisonniers libérés ou pour les travailleurs. Eh bien, ce soir, c'est tout autre chose. Sur le quai, beaucoup d'uniformes kaki mêlés aux chemises bleues des partis nationaux et aux uniformes felgras ou des légionnaires de l'Est. Un très important contingent de la Légion des volontaires français contre le bolchevisme part pour le front de l'Est et, coïncidence émouvante, dans ce même train part un contingent de Waffen-SS français. C'est ainsi un double symbole de la participation de la France au combat européen. Nous sommes sur le quai, parmi la foule, devant les wagons couverts d'inscriptions, je vois « Vive la France, vive l'Europe, mort aux Juifs, vive la LVF, vive les SS ». Tous sont penchés aux fenêtres, des jeunes filles distribuent des bouquets de fleurs. Eh bien, je vais essayer de m'approcher des wagons, où sont les légionnaires, et d'en interroger quelques-uns. Eh bien, j'ai devant moi le lieutenant qui commande le contingent de la Légion des volontaires français contre le bolchevisme, qui part ce soir de la gare de l'Est. Eh bien, mon lieutenant, quelles sont vos dernières impressions, vos impressions ultimes, on pourrait dire, sur le quai de la gare?
5: Je n'ai pas d'impression, j'attends depuis trop longtemps, comme tous mes élèves, nous attendions.
4: Vous étiez à l'école de cadre de Montargis?
5: Oui, j'étais le directeur des cours de l'école de cadre.
4: Et vous à combien ce soir?
5: Nous partons à 40.
4: Qu'est-ce que vous pensez de vos garçons?
5: Ils sont très bien, ils sont magnifiques, il y a qu'à voir la gare.
4: Ah oui, c'est le bon.
5: Ils sont connus un peu partout, nous allons à Vichy, à Paris, on nous a vus un peu partout.
4: Vous faisiez partie du défilé magnifique de la Légion
5: du 2e Oui, nous étions la dernière compagnie.
4: Oui, effectivement. Oui,
5: c'est la compagnie qui avait le Fanion.
4: Oui.
5: Fanion que nous emportons d'ailleurs, qui nous a été remis à Nancy par l'association des Amis de la Légion de Vaud.
4: Et vous partez d'un côté de moi, un légionnaire qui est non seulement un combattant de 39-40, en effet, je vois à sa boutonnière la croix de guerre de 39-40 avec une palme et une étoile, mais je vois aussi sa médaille coloniale, c'est-à-dire vous avez combattu au Levant, en Syrie. En Syrie. Vous avez combattu en Syrie, donc contre les Gaullistes. Et contre les Gaullistes, vous partez pour le front de l'Est.
5: Oui, avec plaisir.
4: Après ça, vous aurez vu absolument toute la clique contre laquelle vous combattez. Inutile de dire que vous êtes gonflé à fond.
5: 300 atmosphères.
4: Et vous êtes élève de Montargis.
5: Élève aspirant.
4: Vous allez donc former là-bas les cadres de la Légion.
0: Alors, dans ce train, il y a donc des volontaires pour lutter contre le bolchevisme, des volontaires français, et puis il y a aussi des Waffen-SS français. Qu'est-ce que les Waffen-SS français?
2: Alors, à partir de... Alors là, on rentre... comme pour faire le lien avec le discours de Pierre Laval le 22 juin 1942, j'avais expliqué brièvement qu'il y avait un volet politique, économique, et là, on est dans le volet militaire. Alors, il y a... on va dire que ça fait partie d'un renforcement de l'alignement militaire idéologique d'une partie de la France, et en particulier donc promu par Pierre Laval et le régime de Vichy, qui permet l'envoi de volontaires sur le front de l'Est dans un contexte où voilà, l'Allemagne nazie a déclaré la guerre à l'URSS le 22 juin 1941, et consécutivement, eh bien, les anticommunistes, l'extrême droite française, des vichistes, eh bien, organisent la Légion pour constituer une troupe d'environ 9000 hommes pour partir sur le front de l'Est. Alors c'est militairement insignifiant, mais par contre, symboliquement, c'est très important pour le régime de Vichy, qui est aussi à la fois embêté par ça, parce que l'opinion publique française à l'époque est contre l'alignement total avec l'Allemagne nazie. Et donc voilà. Après, mais même au sein des territoires occupés allemands, j'ai par exemple fait une thèse sur des prisonniers de guerre français qui ont été internés dans un camp de représailles au Stalag 325 en Galicie ukrainienne, qui ce sont des multirécidivistes de l'évasion, pardon, qui ont été envoyés dans des camps de discipline. Eh bien, ces personnes, dans leur convoi pour aller dans ces camps de discipline, ont été confrontées à ces légionnaires. Donc vous voyez, à deux France. Qui se sont retrouvés dans les gares à l'Est, parce que les légionnaires en particulier ont combattu à l'Est, en Galice ukrainienne, en Biélorussie. C'était une force sous-équipée, mal entraînée, Et d'ailleurs, les pertes sont évaluées à 70% parmi l'historiographie récente. Alors, donc beaucoup sont morts finalement, sans compter beaucoup de désertions. Ensuite, la Waffen-SS, c'est pas différent dans la mesure où ça vient ensuite. Si vous voulez, il y a d'abord le contingent de la LVF, et puis ensuite, donc ça, on est entre 41 et 42. Et à partir de 43, eh bien, est décidée la constitution, un renforcement des effectifs des Waffen-SS allemands. Alors, les Waffen-SS, à l'origine, c'est une troupe allemande de protection d'Hitler. Et puis, pendant la guerre, en 1940, eh bien, le régime nazi en fait véritablement des divisions militaires pour aider sur le front. Alors, ce sont à l'origine des gens qui sont, voilà, qui sont choisis avec des critères raciaux. Et puis, au fur et à mesure de la guerre, en 42, en 43, où la situation est difficile sur le front, eh bien, Hitler, les SS, eh bien, ouvrent, élargissent, amoindrissent les critères de sélection pour pouvoir eh bien, renforcer le nombre de membres du contingent des Waffen-SS. Et eh bien, dans tous les territoires occupés, eh bien, il y aura des volontaires qui vont se présenter. Alors, de la même manière, la participation des Français dans l'armée allemande, elle est estimée à peu près à 30 000 personnes. Donc, on va dire, grosso modo, 8 000 à 9 000 dans la Légion, dans la LVF. Et puis ensuite, 8 à 9 000 également dans la Waffen-SS. Là aussi, il y aura beaucoup de pertes. Les 30 000, c'est quand même proportionnellement assez restreint par rapport, par exemple, à la Belgique, aux Pays-Bas, où on est à 18 000, 20 000 volontaires, donc proportionnellement concernant la population.
0: Vous comptez les gens de l'Est aussi, les Français de l'Est qui ont été un peu obligé d'être dans l'armée allemande ou...
2: Non, je parle vraiment des volontaires. Les Alsaciens, non, il faut... Alors, il faut distinguer là, je parle vraiment des membres des Waffen-SS, parce que c'est compliqué, parce que dans les Waffen-SS, il y en a qui... vont dire, les motivations sont assez importantes.
0: Et en comparaison au niveau armé, du côté de la résistance, il y a combien de gens qui sont... Ils sont là, vous dites, 30 000 à peu près, qui ont choisi le camp allemand. Et combien de personnes ont pris les armes dans la résistance?
2: Alors, c'est compliqué, parce que déjà, il faudrait avoir une définition de la résistance.
0: Juste pour me rendre compte si c'est du même ordre, ou si c'est plus important ou moins important.
2: Je ne pourrais pas vous dire précisément, parce qu'encore une fois, alors à la fois, c'est une question mémorielle importante, mais à la fois, c'est compliqué de savoir. Il y a des gens qui ont pu aider des personnes, ne serait-ce que pour relever des informations sur le terrain ou autre. Il y en a qui ont combattu dans l'armée secrète, on en reparlera peut-être tout à l'heure. Voilà, c'est assez compliqué proportionnellement, mais ce que je peux dire, c'est que la Waffen-SS, en termes numériques, proportionnellement, c'est faible. C'est plutôt symbolique au niveau, au niveau idéologique. Et voilà.
0: Alors, nous allons écouter maintenant l'appel de Maurice Schumann en 1944.
6: Aube du 3 février, l'agression terroriste contre les maquis de Haute-Savoie est déclenchée. 15 février, les maquis de Savoie. Sans se faire aucune illusion sur les dangers qui les menacent encore, sont en droit de se dire que jusqu'à présent, c'est à eux, c'est à la France qu'est resté l'avantage. Que de souffrance, que de bravoure et aussi que de souplesse tactique, leur faut-il jour et nuit endurer ou déployer pour opposer une résistance victorieuse au seul, au vrai terrorisme, celui de la trahison? Toujours est-il que 12 jours après avoir claironné leur déclaration de guerre à l'élite française au combat sur son sol natal, l'anti-France en est réduite à rejeter sa fureur et son dépit sur les journaux suisses, dont le témoignage impartial et chaleureux est celui de la conscience et de l'histoire. L'instant où l'ennemi faiblit, c'est l'instant à saisir. Non certes pour faire son jeu par des gestes téméraires, mais au contraire.
0: Alors, cet appel de Maurice Schumann.
2: Alors Maurice Schumann, c'est un journaliste de formation à l'époque. Il s'est engagé auprès de la France Libre dès le début, dès le 21 juin 1940. Et il devient la voix sur radio, sur la BBC, sur Radio Londres, de la France libre dans un premier temps, puis ensuite la France combattante, au moment où elle va participer véritablement à la reconquête des territoires en Europe. Ce qui est intéressant ici, c'est que, on est dans un contexte déjà, on est en 1943, on parle du maquis d'Aiglières, alors... En Haute-Savoie en particulier, j'ai mentionné tout à l'heure le service du travail obligatoire, imposé aussi par l'Allemagne, mais avec le concours de Vichy. L'objectif, c'était d'envoyer des dizaines de milliers de travailleurs en Allemagne. Et beaucoup de Français à l'époque, en particulier des jeunes, se sont cachés pour éviter d'être envoyés en Allemagne pour travailler. Et beaucoup ont regagné le maquis. En Haute-Savoie, il y a à peu près une quarantaine de maquis qui se mettent en place. On est à environ 3000 hommes. Et dans le massif d'Aiglières, c'est un plateau qui est favorable pour les largages de parachutes, de matériel, de vivres, Britanniques en particulier. Et donc l'objectif, c'est de sécuriser le plateau d'Aiglières pour pouvoir être ravitaillé, pour pouvoir ravitailler l'ensemble du maquis et de l'armée secrète sur place. Et c'est pourquoi des troupes sont envoyées à peu près, c'est évolutif, mais sur la période de février à mars 43, on est à peu près à 450 hommes. Ce sont principalement des anciens chasseurs alpins, mais il y a aussi des anciens des républicains espagnols. Il y a aussi des francs-tireurs et partisans. Et dans un contexte où, les maquis, en particulier dans la région, occasionnent des troubles selon le régime de Vichy, et donc va essayer justement d'éradiquer tout ça. Et donc là, on est dans un contexte un peu de guerre dans les maquis. Et Maurice Schumann est en joute verbale avec Philippe Herriot, qui est le secrétaire à l'information et qui est la voix, lui, de Vichy et de Radio Paris. Et donc vous avez d'un côté deux France qui s'opposent, à la fois la France combattante. Là, l'idée vraiment, c'est à la fois aider les résistants dans le maquis. Mais pour Schumann, c'est la place de la France qui est importante, de montrer que les résistants combattent et qu'on a besoin d'eux. Et de l'autre côté, il y a Philippe Herriot qui, lui, au contraire, veut montrer que ce sont que des terroristes, des communistes qu'il faut éradiquer.
0: Merci beaucoup, Alexandre Millet. Donc, c'est la terminée de notre émission aujourd'hui du Mouvement international de la réconciliation.

0: 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Au micro, Nathalie Zanon. Et comme il faut toujours connaître son adversaire, et bien on va essayer de mieux connaître la Deuxième Guerre mondiale avec l'aide d'un historien à l'Université Paris 1 Panthéon-Sorbonne, Alexandre Millet. Bonjour.
1: Bonjour, merci pour votre invitation.
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0: devoir couper Danielle Darrieux, pourtant elle chante très très bien. Nous sommes en 1942 et en 1942 il y a des choses moins jolies qui se passent. Je vous propose d'écouter Pierre Laval.
1: Nous avons eu tort en 1939 de faire la guerre. Nous avons eu tort en 1918 au lendemain de la victoire de ne pas organiser une paix d'entente avec l'Allemagne. Aujourd'hui, nous devons essayer de le faire. Nous devons épuiser tous les moyens pour trouver la base d'une réconciliation définitive. Je ne me résous pas, pour ma part, à voir tous les 25 ou 30 ans la jeunesse de nos pays fauchée sur les champs de bataille. Pour qui et pourquoi? Qu'avons-nous fait de notre victoire de 1918? Ma présence au gouvernement a une signification qui n'échappe à personne, ni en France, ni à l'étranger. J'ai la volonté de rétablir avec l'Allemagne et avec l'Italie des relations normales et confiantes. Je souhaite la victoire de l'Allemagne, parce que sans elle, le bolchevisme demain s'installerait partout. Ainsi donc, comme je vous le disais le 20 avril dernier, nous voici placés devant cette alternative, ou bien nous intégrer notre honneur et nos intérêts vitaux étant respectés dans une Europe nouvelle et pacifiée, ou bien nous résigner à voir disparaître notre civilisation. Je veux être toujours vrai. Je ne peux rien faire pour vous sans vous. Nul ne saurait sauver une nation inerte ou rétive. Seule l'adhésion du pays peut faire d'une politique sensée une politique féconde. Je sais l'effort que certains d'entre vous doivent faire pour admettre cette politique. L'éducation que nous avons généralement reçue dans le passé ne nous préparait guère à cette entente indispensable. J'ai toujours trop aimé mon pays pour me soucier d'être populaire. J'ai à remplir mon rôle de chef. Quand je vous dis que cette politique est la seule qui puisse assurer le salut de la France et garantir son développement dans la paix future, vous devez me croire et me suivre.
0: C'était le 22 juin 1942 et on a ce célèbre « Je souhaite la victoire de l'Allemagne » qui n'est pas passé.
2: Exactement. Alors, déjà, cette allocution s'inscrit dans un contexte un peu particulier où on voit une évolution d'un renforcement de la collaboration à la fois idéologique, politique et puis militaire qui va suivre du côté du régime de Vichy, où Pétain en fait est mis en retrait, qui est en difficulté avec dans ses négociations avec les Allemands. Il essaye d'amoindrir le poids de la défaite, et en particulier essaye d'avoir le retour des prisonniers de guerre. Et puis, finalement, ces négociations se passent mal. Et les Allemands, finalement, au début de l'année 42, disent à Pétain, « Bon, vous avez deux choix, de toute façon, c'est soit on pollinise un peu la France, c'est-à-dire on met un Gauleiter à sa place, ou alors eh bien vous mettez quelqu'un favorable au régime de Vichy, enfin favorable à une collaboration totale avec l'Allemagne, et c'est Pierre Laval qui va devenir de plus en plus puissant, va s'accaparer tous les pouvoirs, enfin en tout cas Pétain va lui donner tous les pouvoirs. Et il va pouvoir ensuite mettre en place un certain nombre de mesures dans ce qu'il dit dans son allocution. Il va mettre en place en particulier la relève, c'est-à-dire trois travailleurs envoyés en Allemagne pour le retour d'un prisonnier. Donc ça sera

0: C'est quelqu'un qui croit vraiment, quand il dit qu'il souhaite la victoire de l'Allemagne, il le croit vraiment. Il pense vraiment que pour la France, il a vraiment une telle peur du bolchevisme que...
1: Exact. Alors oui, et puis dans le contexte militaire de l'époque, l'Allemagne est encore dominante en Europe
0: oui,
1: à ce moment-là.
0: Il est sûr de la défaite de la France. Enfin,
1: Pour l'instant.
0: oui, c'est ça.
1: Oui,
0: Il ne
1: oui.
0: croit pas du tout à la victoire de la France,
1: Mais
0: des Alliés.
1: les événements, on prouve un peu aussi son idée, de toute façon, parce que il faut vraiment attendre le début, fin 42, début 43, pour voir les premières défaites importantes et significatives sur le front de l'Est, en particulier avec Stalingrad, février 43. Donc voilà, pour l'instant, voilà. Et puis surtout, c'est une directive des Allemands. Donc voilà, lui, il applique, il est l'homme de main des Allemands à ce moment-là.
0: Alors, quelques mois plus tard, c'est le débarquement en Afrique du Nord. Nous allons écouter le général de Gaulle.
2: Les alliés de la France ont entrepris d'associer l'Afrique du Nord française à la guerre de libération. Ils commencent à y débarquer des forces énormes. Il s'agit de faire en sorte que notre Algérie, notre Maroc, notre Tunisie constituent la base de départ pour la libération de la France. Nos alliés américains sont à la tête de cette entreprise. Le moment est très bien choisi. En effet, après une victoire écrasante, nos alliés britanniques, secondés par les troupes françaises, viennent de chasser d'Égypte, allemands et italiens, et pénètrent en Cyrénaïque. D'autre part, nos alliés russes ont définitivement brisé, sur la Volga et dans le Caucase, la suprême offensive de l'ennemi. Enfin, le peuple français, rassemblé dans la résistance, n'attend que l'occasion pour se lever tout entier. La France combattante, qui déjà a remis dans la guerre sacrée une partie de l'Empire, a toujours espéré et a toujours voulu que tout le reste en fasse autant. Tout le reste, c'est-à-dire surtout cette Afrique du Nord française, où tant de gloires furent acquises, où tant de forces sont préparées. Chefs français, soldats, marins, aviateurs, fonctionnaires, colons français d'Afrique du Nord, levez-vous, aidez nos alliés, joignez-vous à eux sans réserve. La France qui combat vous en a dû. Ne vous souciez pas des noms ni des formules. Une seule chose compte, le salut de la patrie. Tous ceux qui ont le courage de se remettre debout, malgré l'ennemi et la trahison, sont d'avance approuvés, accueillis, acclamés par tous les Français combattants. Méprisez les cris des traîtres qui voudraient vous persuader que nos alliés veulent prendre pour eux notre empire. Allons, voici le grand moment, voici l'heure du bon sens et du courage. Partout, l'ennemi chancelle et fléchit, Français de l'Afrique du Nord. Si par vous, nous rentrons dans l'île, d'un bout à l'autre de la Méditerranée, voilà la guerre gagnée, grâce à la France.
0: Alors, vous avez un commentaire sur ce discours du général de Gaulle ?
1: La première chose que peut-être que j'aimerais dire, c'est que, en fait, alors certes, il y a le débarquement des troupes anglaises et américaines. Ça signifie l'occupation totale de la France par l'Allemagne nazie à partir du 11 novembre. Deuxièmement, c'est là
0: vous voulez dire ça va provoquer l'occupation en réponse
1: en 42 oui.
0: D'accord.
1: Oui, la zone dite libre sous administrée par le régime de Vichy va être occupée par les troupes allemandes pour éviter un débarquement dans le sud de la France et ça c'est une réaction à l'invasion de l'Afrique du Nord. Concernant De Gaulle et sa prise de... Alors, ça s'inscrit dans un contexte qui est important et on peut peut-être remonter alors, assez rapidement, mais en 1940, De Gaulle essaie de construire sa légitimité en tant que figure de la France libre.

0: de la résistance, celle qui n'a jamais accepté l'armistice. Du point de vue des Anglais, de Churchill en particulier, du Royaume-Uni, De Gaulle apparaît comme étant une figure éventuellement potentielle pour perpétuer la lutte. Néanmoins, la France libre en 40-41 est embryonnaire. Et là, bon, pour aller un peu plus rapidement, en 1942, De Gaulle va être confronté à un concurrent qui est le général Giraud, qui s'est, les mois précédents, évadé de captivité en Allemagne. Et les Américains, en particulier Roosevelt, le président américain, qui voit en De Gaulle une figure dangereuse et qui pense qu'il ne peut pas incarner la France de demain, la France et la résistance française d'une manière générale, et donc place le général Giraud en concurrent et pour essayer d'évincer De Gaulle, avec aussi l'aide, le concours de Churchill qui s'aligne sur les positions des Américains.
1: Et pour quelle raison on le trouve dangereux, De Gaulle ?
0: Eh bien, tout d'abord, c'est une figure, peut-être la manière dont il s'exprime, la manière dont il incarne la résistance, la lutte à outrance. Les Américains, dans la perspective d'une reconquête des territoires en Europe contre l'Allemagne, eh bien, souhaitent finalement éviter d'occuper ces territoires par leur propre administration, par des moyens militaires qui, en fait, ralentiraient la progression et donc essayent de... et c'est l'une des raisons, mais essayent finalement d'obtenir de l'aide des anciens vichistes de l'époque ou, par exemple, en Afrique du Nord, Darlan, eh bien, qui se trouve sur place à ce moment-là, qui est l'une des figures du régime de Vichy, eh bien, bascule du côté des Alliés au moment de l'invasion de l'Afrique du Nord. Et les Américains y voient quelqu'un de légitime sur le plan militaire, sur le plan politique, et donc essaye de l'installer également. Alors Darlan sera assassiné en fin décembre, le 24 décembre 1942, par la résistance. Et donc après, eh bien, il se tourne vers Giraud, qui incarne une autorité militaire aussi respectée, mais qui va s'avérer être un piètre politicien. Et De Gaulle va pouvoir, au fur et à mesure, dans les semaines, dans les mois qui vont suivre, s'imposer véritablement. C'est assez mal vu, par exemple, lorsque le général Giraud, eh bien, pour essayer d'administrer les territoires qui sont d'Afrique du Nord, qui sont peu à peu reconquis, demander l'aide d'anciens vichistes, des personnes qui ont attaqué la résistance, qui ont combattu la résistance sur le sol français. Donc ça, politiquement, c'est la fin pour...
1: D'accord, je comprends mieux. Donc en fait, les Américains sont assez pragmatiques et ils veulent que ça se passe assez facilement, et quitte à utiliser des forces anciennement vichistes. Et ils pensent qu'avec le général de Gaulle, il est tellement carré
0: qu'il
1: y aura des problèmes.
0: Alors, peut-être une nuance. On parlait de pragmatisme. Eisenhower, qui devient chef des forces françaises... Alors c'est plutôt en 44, mais je veux dire Eisenhower qui va diriger les opérations en Afrique du Nord et ainsi que les autres généraux sur place, eh bien ils vont constater au fur et à mesure que De Gaulle incarne véritablement la résistance et que les résistants, eh bien, le soutiennent véritablement, que ce soit dans les maquis ou autres. Et donc ça on parle de 42, mais en 42, 43 et 44, cette perception d'Eisenhower, qui ne connaît pas De Gaulle au début, il va prendre conscience du poids de la résistance et de l'affiliation avec le général De Gaulle. Roosevelt, qui est élu aux États-Unis, a une vision très différente de ce qu'est la guerre, déjà, de ce qu'est la guerre en Europe, de ce qu'est la résistance française, de ce qu'est De Gaulle, de ce qu'il incarne. Et Eisenhower, en particulier, va tenter, avec d'autres généraux allemands, d'amoindrir la manière...
1: D'autres généraux américains.
0: Oui, d'autres généraux américains. Parce qu'il y a du pragmatisme sur le terrain. On voit qu'ils ont besoin de De Gaulle et des résistants, et ça pour le débarquement 44. Voilà. Eisenhower, pas Eisenhower, Roosevelt, pardon, lui va toujours avoir une position très ferme du point de vue humain, du point de vue politique. Il pense qu'il est dangereux et il a peur de finalement de concourir à l'installation d'une dictature en France.
1: Alors nous passons ensuite en 1943 avec le départ des Waffen-SS français de la guerre de l'Est.
2: Je suis en ce moment sur le quai de la gare de l'Est, ce quai qui a vraiment maintenant son histoire, que ce soit pour les prisonniers libérés ou pour les travailleurs. Eh bien, ce soir, c'est tout autre chose. Sur le quai, beaucoup d'uniformes kaki mêlés aux chemises bleues des partis nationaux et aux uniformes felgras ou des légionnaires de l'Est. Un très important contingent de la Légion des volontaires français contre le bolchevisme part pour le front de l'Est et, coïncidence émouvante, dans ce même train part un contingent de Waffen-SS français. C'est ainsi un double symbole de la participation de la France au combat européen. Nous sommes sur le quai, parmi la foule, devant les wagons couverts d'inscriptions, je vois « Vive la France, vive l'Europe, mort aux Juifs, vive la LVF, vive les SS ». Tous sont penchés aux fenêtres, des jeunes filles distribuent des bouquets de fleurs. Eh bien, je vais essayer de m'approcher des wagons, où sont les légionnaires, et d'en interroger quelques-uns. Eh bien, j'ai devant moi le lieutenant qui commande le contingent de la Légion des volontaires français contre le bolchevisme, qui part ce soir de la gare de l'Est. Eh bien, mon lieutenant, quelles sont vos dernières impressions, vos impressions ultimes, on pourrait dire, sur le quai de la gare?
3: Je n'ai pas d'impression, j'attends depuis trop longtemps, comme tous mes élèves, nous attendions depuis
2: vous étiez, vous étiez à l'école de cadre de Montargis?
3: Oui, j'étais le directeur des cours de l'école de cadre.
2: Et vous à combien ce soir?
3: Nous partons à 40.
2: Qu'est-ce que vous pensez de vos garçons?
3: Ils sont très bien, ils sont magnifiques, il y a qu'à les voir d'ailleurs.
2: Ah oui, c'est le bon.
3: Ils sont connus un peu partout, nous allons à Vichy, à Paris, on nous a vus un peu partout.
2: Vous faisiez partie du défilé magnifique de la Légion
3: bien
2: du 2e.
3: Oui, nous étions la dernière compagnie.
2: Vous êtes... Ah oui, effectivement. Oui,
3: c'est la compagnie qui avait le Fanion.
2: Oui.
3: Fanion que nous emportons d'ailleurs, qui nous a été remis à Nancy par l'association des Amis de la Légion de Vaud.
2: Et vous partez d'un côté de moi, un légionnaire qui est non seulement un combattant de 39-40, en effet, je vois à sa boutonnière la croix de guerre de 39-40 avec une palme et une étoile, mais je vois aussi sa médaille coloniale, c'est-à-dire vous avez combattu pour le vent, en Syrie. En Syrie. Vous avez combattu en Syrie, donc contre les Mégolistes. Et contre les Titans, vous partez pour le front de l'Est. Et avec donc, plaisir. Après ça, vous aurez vu absolument toute la clique contre laquelle vous combattez. Inutile de dire que vous êtes gonflé à fond.
3: 300 atmosphères.
2: Et vous êtes élève de Montargis.
3: Élève aspirant.
2: Vous allez donc former là-bas les cadres de la Légion.
1: Alors, dans ce train, il y a donc des volontaires pour lutter contre le bolchevisme, des volontaires français, et puis il y a aussi des Waffen-SS français. Qu'est-ce que les Waffen-SS français?
0: Alors, à partir de... Alors là, on rentre... comme pour faire le lien avec le discours de Pierre Laval le 22 juin 1942, j'avais expliqué brièvement qu'il y avait un volet politique, économique, et là, on est dans le volet militaire. Alors, il y a... on va dire que ça fait partie d'un renforcement de l'alignement militaire idéologique d'une partie de la France, et en particulier donc promu par Pierre Laval et le régime de Vichy, qui permet l'envoi de volontaires sur le front de l'Est dans un contexte où voilà, l'Allemagne nazie a déclaré la guerre à l'URSS le 22 juin 1941, et consécutivement, eh bien, les anticommunistes, l'extrême droite française, des vichistes, eh bien, organisent la Légion pour... finalement, à constituer une troupe d'environ 9000 hommes pour partir sur le front de l'Est. Alors, c'est militairement insignifiant, mais par contre, symboliquement, c'est très important pour le régime de Vichy, qui est aussi à la fois embêté par ça, parce que l'opinion publique française à l'époque est contre l'alignement total avec l'Allemagne nazie. Et donc voilà. Après, mais même au sein des territoires occupés allemands, j'ai par exemple fait une thèse sur des prisonniers de guerre français qui ont été internés dans un camp de représailles au Stalag 325 en Galicie ukrainienne, qui ce sont des multirécidivistes de l'évasion, pardon, qui ont été envoyés dans des camps de discipline. Eh bien, ces personnes, dans leur convoi pour aller dans ces camps de discipline, ont été confrontées à ces légionnaires. Donc vous voyez, à deux France. Qui se sont retrouvés dans les gares à l'Est, parce que les légionnaires en particulier ont combattu à l'Est, en Galice ukrainienne, en Biélorussie. C'était une force sous-équipée, mal entraînée, Et d'ailleurs, les pertes sont évaluées à 70% parmi l'historiographie récente. Alors, donc beaucoup sont morts finalement, sans compter beaucoup de désertions. Ensuite, la Waffen-SS, c'est pas différent dans la mesure où ça vient ensuite. Si vous voulez, il y a d'abord le contingent de la LVF, et puis ensuite, donc ça, on est entre 41 et 42. Et à partir de 43, eh bien, est décidée la constitution, un renforcement des effectifs des Waffen-SS allemands. Alors, les Waffen-SS, à l'origine, c'est une troupe allemande de protection d'Hitler. Et puis, pendant la guerre, en 1940, eh bien, le régime nazi en fait véritablement des divisions militaires pour aider sur le front. Alors, ce sont à l'origine des gens qui sont, voilà, qui sont choisis avec des critères raciaux. Et puis, au fur et à mesure de la guerre, en 42, en 43, où la situation est difficile sur le front, eh bien, Hitler, les SS, eh bien, ouvrent, élargissent, amoindrissent les critères de sélection pour pouvoir, eh bien, renforcer le nombre de membres du contingent des Waffen-SS. Et eh bien, dans tous les territoires occupés, eh bien, il y aura des volontaires qui vont se présenter. Alors, de la même manière, la participation des Français dans l'armée allemande, elle est estimée à peu près à 30 000 personnes. Donc, on va dire, grosso modo, 8 000 à 9 000 dans la Légion, dans la LVF. Et puis ensuite, 8 à 9 000 également dans la Waffen-SS. Là aussi, il y aura beaucoup de pertes. Les 30 000, c'est quand même proportionnellement assez restreint par rapport, par exemple, à la Belgique, aux Pays-Bas, où on est à 18 000, 20 000 volontaires, donc proportionnellement concernant la population.
1: Vous comptez, oui, les gens de l'Est aussi, les Français de l'Est qui ont été un peu obligé d'être dans l'armée allemande, ou
0: Non, je parle vraiment des volontaires. Pas des macrino. Non, il faut les Alsaciens. Non, il faut, alors il faut distinguer. Là, je parle vraiment des membres des Waffen-SS, parce que c'est compliqué, parce que dans les Waffen-SS, il y en a qui vont dire les motivations sont assez importantes.
1: Et en comparaison au niveau armé du côté de la résistance, il y a combien de gens qui sont là, vous dites 30 000 à peu près, qui ont choisi le camp allemand. Et combien de personnes ont pris les armes dans la résistance?
0: Alors, c'est compliqué parce que déjà, il faudrait avoir une définition de la résistance.
1: Juste pour me rendre compte si c'est du même ordre ou si c'est plus important ou moins important.
0: Je ne pourrais pas vous dire précisément parce qu'encore une fois, alors à la fois c'est une question mémorielle importante, mais à la fois c'est compliqué de savoir. Il y a des gens qui ont pu aider des personnes, ne serait-ce que pour relever des informations sur le terrain ou autre. Il y en a qui ont combattu dans l'armée secrète, on en reparlera peut-être tout à l'heure. Voilà, c'est assez compliqué proportionnellement, mais ce que je peux dire, c'est que la Waffen-SS en termes numériques, proportionnellement, c'est faible. C'est plutôt symbolique au niveau au niveau idéologique. Et voilà.
1: Alors, nous allons écouter maintenant l'appel de Maurice Schumann en 1944.
4: Au aube du 3 février, l'agression terroriste contre les maquis de Haute-Savoie est déclenchée. 15 février, les maquis de Savoie. Sans se faire aucune illusion sur les dangers qui les menacent encore, sont en droit de se dire que jusqu'à présent, c'est à eux, c'est à la France qu'est resté l'avantage. Que de souffrance, que de bravoure et aussi que de souplesse tactique, leur faut-il jour et nuit endurer ou déployer pour opposer une résistance victorieuse au seul, au vrai terrorisme, celui de la trahison? Toujours est-il que 12 jours après avoir claironné leur déclaration de guerre à l'élite française au combat sur son sol natal, l'anti-France en est réduite à rejeter sa fureur et son dépit sur les journaux suisses, dont le témoignage impartial et chaleureux est celui de la conscience et de l'histoire. L'instant où l'ennemi faiblit, c'est l'instant à saisir, non certes pour faire son jeu par des gestes téméraires, mais au contraire.
1: Alors, cet appel de Maurice Schumann.
0: Alors Maurice Schumann, c'est un journaliste de formation à l'époque. Il s'est engagé auprès de la France Libre dès le début, dès le 21 juin 1940. Et il devient la voix sur radio, sur la BBC, sur Radio Londres, de la France Libre dans un premier temps. Puis ensuite la France Combattante, au moment où elle va participer véritablement à la reconquête des territoires en Europe. Ce qui est intéressant ici... C'est que, on est dans un contexte déjà, on est en 1943, on parle du maquis d'Aiglières. Alors, en Haute-Savoie en particulier, j'ai mentionné tout à l'heure le service du travail obligatoire, imposé aussi par l'Allemagne, mais avec le concours de Vichy. L'objectif, c'était d'envoyer des dizaines de milliers de travailleurs en Allemagne et. Beaucoup de Français à l'époque, en particulier des jeunes, eh bien, se sont cachés pour éviter d'être envoyés en Allemagne pour travailler. Et beaucoup ont regagné le maquis. En Haute-Savoie, il y a à peu près une quarantaine de maquis qui se mettent en place. On est à environ 3000 hommes. Et dans le massif d'Aiglières, eh bien, c'est un plateau qui est favorable pour les largages de parachutes, de matériel, de vivres, Britanniques en particulier. Et donc l'objectif, c'est de sécuriser le plateau d'Aiglières pour pouvoir être ravitaillé, pour pouvoir ravitailler l'ensemble du maquis et de l'armée secrète sur place. Et c'est pourquoi des troupes sont envoyées à peu près, c'est évolutif, mais sur la période de février à mars 43, on est à peu près à 450 hommes. Ce sont principalement des anciens chasseurs alpins, mais il y a aussi des anciens des républicains espagnols, il y a aussi des francs-tireurs et partisans. Et dans un contexte où les maquis, en particulier dans la région, occasionnent des troubles selon le régime de Vichy, et donc va essayer justement d'éradiquer tout ça. Et donc là, on est dans un contexte un peu de guerre dans les maquis. Et Maurice Schumann est en joute verbale avec Philippe Herriot, qui est le secrétaire à l'information et qui est la voix, lui, de Vichy et de Radio Paris. Et donc vous avez d'un côté deux France qui s'opposent, à la fois la France combattante. Là, l'idée vraiment, c'est à la fois aider les résistants dans le maquis. Mais pour Schumann, c'est la place de la France qui est importante, de montrer que les résistants combattent et qu'on a besoin d'eux. Et de l'autre côté, il y a Philippe Herriot qui, lui, au contraire, veut montrer que ce sont que des terroristes, des communistes qu'il faut éradiquer.
1: Merci beaucoup, Alexandre Millet. Donc, c'est la terminée de notre émission aujourd'hui du Mouvement international de la réconciliation.

0: Bonjour à tous et à toutes, bienvenue sur Fréquence Protestante 100.7 FM en région parisienne et partout ailleurs sur fréquenceprotestante.com. Je suis Gauthier Laroche, vous êtes avec nous jusqu'à 14h30, nous sommes le vendredi 2 octobre 2026 et le mot du jour est « mésèse ». Ce joli mot désigne un état d'inconfort moral et une situation où l'on ne se sent pas tout à fait à son aise. C'est le parfait ancêtre de notre mot « malaise » employé à tout va. Une belle option pour résumer l'ambiance qui règne dans les couloirs du Rassemblement National, un profond et lourd mésèse depuis les révélations de Mediapart sur les SMS antisémites de Jordan Bardella. Voilà pour le mot du jour, et tout de suite, c'est le flash info d'Arthur Martori. Bonjour Arthur.
1: Bonjour à tous.
0: On commence ce flash avec le débat socialiste sans grande surprise.
1: Les cinq candidats maintiennent leur point de vue sans se départager. Ils convergent sur certaines propositions économiques et sociales et s'écharpent sur le conflit israélo-palestinien et sur les alliances avec la France insoumise. Sur cette seule journée du jeudi 1er octobre, plus de 3000 personnes ont adhéré à la plateforme apartisane Choisir 2027 pour participer à la primaire. Le débat arrive en troisième position dans les audiences avec 1,84 million d'auditeurs derrière le téléfilm Un meurtre à Amiens et le grand concours d'Arthur.
0: Le ministre de l'Éducation rencontre ce vendredi matin les syndicats lycéens.
1: Depuis 9h ce matin, Édouard Geffray rencontre les syndicats étudiants. Y sont inclus l'Union syndicale lycéenne, Fer de Lance sur de la mobilisation et des parents d'élèves ainsi que les élus du Conseil national de la vie lycéenne. Le ministre de l'Éducation a demandé l'aide des parents, car dans la rue, les enfants sont en danger selon lui.
0: Et un nouveau rebondissement dans l'affaire Aramburu.
1: Romain Bouvier fait appel suite à sa condamnation dans le meurtre du rugbyman. Pour rappel, le 19 mars 2022, il avait tué l'Argentin par arme à feu avec Loïc Le Priol. Si la préméditation n'a pas été retenue, il a été coupé d'une peine de 19 ans de réclusion criminelle.
0: Et à l'international maintenant, Emmanuel Macron attire l'attention des pays du G7 sur le prix des carburants.
1: Le président appelle les pays du G7 à agir de manière concertée, sans restriction aux exportations pour faire baisser les prix. Au même moment, Donald Trump suggère aux Européens de puiser dans leurs réserves stratégiques de gazole. Il ajoute qu'il se dit favorable à une interdiction des exportations de gaz américain.
0: Et enfin, une sortie bande dessinée, c'est Blanche une victorieuse, publiée chez Biblio et qui raconte l'histoire de Blanche Perron, fondatrice pour l'Armée du Salut du Palais de la Femme à Paris. Notre journaliste Raphaël Warner y était à l'avant-première hier soir.
2: Hier, Paris 11e, 17h15 au Palais de la Femme, une avant-première bande dessinée. Blanche, une victorieuse, une œuvre de Christophe Girard au dessin et Marie-Laure Marchal au scénario.
3: Le titre dit une victorieuse, pendant longtemps pour moi c'était un peu une mystérieuse. Elle est née à la fin du 19e siècle. C'est une jeune fille de bonne famille protestante qui a grandi à Genève et qui a décidé, encore très jeune, à 17 ans, de s'engager dans l'armée du salut. C'est quelqu'un qui a décidé d'avoir une vie qui soit en dehors des normes de son époque.
2: L'avant-première ne pouvait se faire autre part que dans le lieu qu'elle a fondé, le Palais de la Femme, dirigé par Christophe Piedra.
4: On a beaucoup parlé d'Albin Perron, hein, qui à l'époque était très mis en avant et Blanche était un peu en retrait. Et aujourd'hui, ben, on veut aussi renverser ça et laisser complètement à Blanche la place qu'elle a eue et lui rendre un fémage.
2: Une inauguration qui coïncide avec les 100 ans de ce lieu emblématique qui, comme la bande dessinée éditée chez Biblio, raconte l'histoire d'une organisation, l'Armée du Salut, protestante, au service des plus démunis.
4: Et Blanche a voulu les protéger. On essaie de faire vivre l'héritage de Blanche Perron en accueillant ici 400 femmes.
0: Merci Raphaël Warnery et je rappelle que l'Armée du Salut a une émission tous les premiers lundis du mois à 13h, animée par Bertie Mathieu. Merci aussi à Arthur Martori pour le flash.
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0: Dans un instant sur Fréquence protestante, c'est le magazine de Florence Théré qui parlera de la baisse de la natalité. Elle sera accompagnée de Tristan Claret, 30 livres, auteur d'un rapport sur la dénatalité. Ensuite, à 13h, David Gonzalez vous accompagnera dans Rendez-vous avec Réforme. À 13h15, Anne-Marie Deloguer présentera l'émission Du vent dans les voiles. Elle a reçu Emmanuel Mbaudouin, connue pour son engagement humanitaire, notamment en tant que pilote pour la mission Aviation Fellowship. À 13h45, coup d'œil de Michel Gaillard sur le thème des artistes face aux merveilles de la nature. Et enfin, à 14h, l'émission Espace Féminin présentée par Carole Gallois. Elle reçoit le mouvement suisse pour la coparentalité responsable afin de parler de la parentalité. Voici donc le programme et avant de laisser la place à Florence Théré, voici la parole du jour choisie dans le Deutéronome, chapitre 10, verset 18. Le Seigneur aime l'étranger, il lui donne le pain et le vêtement. Le Seigneur aime l'étranger, il lui donne le pain et le vêtement. Deutéronome, chapitre 10, verset 18.
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0: Il est midi 6 sur Fréquence protestante. Tout de suite, c'est le magazine de Florence Théré.
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0: Bonjour, amis auditeurs et auditrices. Par son taux de natalité, la France faisait figure de référence en Europe et nous en étions fiers. Mais aujourd'hui, chez nous également, les naissances décrochent. Et partout dans le monde, on constate le même phénomène. Comment expliquer cette chute de la population mondiale? Et surtout, quel futur envisager? Nous allons en parler avec mon invité, Oscar Bockel. Bonjour.
1: Bonjour Florence Terré.
0: Oscar Bockel, vous êtes haut fonctionnaire et vous êtes actuellement diplomate en poste à Berlin. Avec Tristan Claret, 30 livres, vous êtes l'auteur d'un rapport vigoureux pour la fondation Res Publica, fondation fondée par Jean-Pierre Chevènement. Et vous traitez de la crise démographique mondiale actuelle et surtout du renouveau qui devrait s'imposer en matière de naissance. Et dans la foulée, vous avez publié un livre, La bombe de la dénatalité, rien que ça, aux éditions du CERF. Vous tenez absolument à nous réveiller, à nous secouer?
1: Oui, absolument. L'idée, c'est de mettre à jour nos représentations. Le titre, La bombe de la dénatalité, est un jeu de mots avec un livre qui a frappé beaucoup les opinions publiques en 1968, La bombe de la surpopulation, et qui mettait en avant les conséquences dramatiques d'une augmentation exponentielle de la population. Or, il se trouve que...
0: C'était le livre de Paul Ehrlich.
1: Absolument, de Paul Ehrlich, un ethnologue américain.
0: Ethnologue, il n'était pas démographe.
1: Entomologue même, et biologiste.
0: Ah, donc, ça veut dire quoi, entomologue?
1: C'est-à-dire que je crois que c'est un spécialiste des insectes. et peut-être qu'il traitait un petit peu les humains comme des insectes. Il regardait les populations de fourmis ou de moustiques. Il en tirait les conclusions pour la population humaine également.
0: Oui.
1: Or, ça ne marche pas parce que les humains ont une sociologie qui évolue. Et en fait, depuis les années 60, la chute de la fécondité a été extrêmement brutale à travers l'ensemble de l'humanité, si bien que ce qui nous menace aujourd'hui, c'est bien plus la dénatalité que la surpopulation.
0: Juste une petite question en premier. Comment est-ce que votre livre a été reçu par les démographes? Parce qu'en fait, j'ai quand même le sentiment que l'alarme que vous sonnez n'a pas tellement été sonnée par les démographes.
1: Écoutez, il y a beaucoup de démographes qui ont fait les mêmes constats que moi. Souvent, les démographes sont dans une logique, on va dire, plus d'établissement des faits, sans forcément prendre position. En tout cas, en France, on a une grande tradition de démographes natalistes.
0: Oui.
1: Mais aujourd'hui, la plupart des démographes sont plutôt dans une approche, on va dire, factuelle. Donc, je les rejoins sur l'analyse descriptive de la situation. Bon, la différence, c'est que j'essaye aussi, en utilisant des travaux d'économistes, utilisant aussi des travaux de politologues, de montrer quelles sont les conséquences pour l'ensemble de la société des chiffres qui évoluent.
0: Oui, alors effectivement, je rappelle le titre de votre livre, La bombe de la dénatalité, aux éditions du CERF. C'est vrai que c'est un livre très complet parce que, en fait, il dépeint le paysage, et on va en voir quelques aspects là tout de suite, et il donne, non pas des solutions, ce serait trop simple, mais quelques pistes de réflexion pour l'avenir. Alors, donnez-nous d'abord quelques chiffres sur les régions autres que l'Europe. On va venir après à l'Europe et la France. Mais par exemple, la Chine, la Corée du Sud, la Thaïlande, l'Inde, parce que ça, c'est intéressant de voir ce qui se passe en Inde.
1: Absolument. Mon livre vise à remettre en question des idées reçues sur la démographie. Et une des idées reçues est de dire que la dénatalité serait un problème uniquement pour les pays développés, pour les pays occidentaux, pour dire les choses très, très schématiquement. Or, ce n'est pas du tout le cas. Alors, on commence à accepter le fait qu'il y a une crise aussi en Asie orientale, parce que les chiffres sont vraiment catastrophiques. C'est-à-dire qu'en Corée du Sud, ou même en Corée du Sud, ils sont à 0,8 enfants par femme.
0: Je crois que c'est le plus bas taux de natalité au monde.
1: Alors maintenant, ils ont été doublés par Taïwan, qui descend pour 2026, qui s'oriente vers 0,6 enfants par femme. Je pense qu'il faut se rendre compte de ce que ça signifie réellement. Ça signifie qu'à chaque génération, la population est divisée par 4, par 3,5 en réalité. Donc c'est vraiment extrêmement frappant. Donc l'Asie orientale est dans une situation particulièrement difficile, mais en réalité, il est intéressant de noter que ça va bien au-delà. L'ensemble du monde est en train de subir une véritable crise de la dénatalité. L'Amérique latine aussi voit ses chiffres s'effondrer alors que c'était une région très dynamique il y a pas même 20 ans, 30 ans.
0: Et vous pouvez nous donner un ou deux chiffres?
1: Par exemple, le Chili, tu as un enfant par femme, la Colombie également. On est sur des pays où la crise sera encore plus violente qu'en Europe parce que la chute est extrêmement brutale. Et aussi, c'est des pays qui ne peuvent pas bénéficier d'immigration. Ce sont des pays qui, au contraire, émigrent massivement. Donc la situation est très délicate. Mais il est intéressant de noter que l'Asie du Sud aussi est touchée. Alors, on parlait de l'Inde qui vient de passer sous le seuil de renouvellement des générations, alors que c'était précisément... C'est un des petits clins d'œil que je fais dans mon livre. Je commence avec la citation de Paul Ehrlich, donc, qui a écrit la bombe de la surpopulation, où, en fait, lui-même commence... à Delhi, où il est dans la cohue avec une masse humaine grouillante. Ce qui existe toujours. Mais en fait, il en tire quelque chose de très viscéral vis-à-vis de la surpopulation. Or, aujourd'hui, la fécondité de Delhi est de 1,2 enfants par femme. Donc, ça veut dire que la population de Delhi, alors, elle est alimentée par de l'immigration depuis son arrière-pays, mais en réalité, c'est une pompe à dépopulation. Peu à peu, ce qui arrive dans les grandes villes s'étend au reste du pays également. En fait, l'Inde est vraiment en crise et peut-être sur l'Afrique.
0: Y venir. Parce que je me dis quand même que l'Afrique, c'est le continent qui va nous sauver. L'image que nous en avons, en tout cas, c'est effectivement que le taux de fécondité n'a pas baissé.
1: Alors, ce qui est vrai, c'est que l'Afrique part de très haut. Mais la chute est extrêmement rapide. Je vais vous citer quelques exemples. Par exemple, le Rwanda avait une fécondité de 8 enfants par femme dans les années 80.
0: Oui.
1: Aujourd'hui, il est de 3,5. Donc, vous voyez la chute. Et il suffit de prolonger un peu la courbe pour voir qu'ils seront bientôt aussi au seuil de renouvellement. Le Botswana est passé sous les 2 enfants par femme, donc sous le taux de renouvellement très récemment, cette année même. Donc, on voit que l'Afrique va également être touchée. Et moi, je fais l'hypothèse que l'Afrique aura un taux de fécondité plus faible que l'Europe aux alentours de 2070.
0: Et vous traitez l'Afrique de géant démographique en transition.
1: Absolument. Donc, il ne s'agit pas de minimiser l'ampleur de la croissance africaine des 50 dernières années. Mais le tout avec la démographie, le problème avec la démographie, c'est que souvent, on a les idées reçues d'il y a 30 ou 40 ans, parce que les conséquences de la démographie se déploient sur 20, 30 ans. Parce que précisément, les naissances d'aujourd'hui, ils commencent à rentrer sur le marché du travail seulement dans 20 ans, dans 30 ans, et on s'en rend compte trop tard. Et donc, l'idée avec ce livre est précisément d'avoir un coup d'avance et de changer les mentalités avant que ce soit déjà trop tard.
0: Alors, j'ai toujours entendu dire que la démographie était une science extrêmement chiffrée, mais que c'était peut-être la science la plus inexacte qui soit, parce qu'effectivement, les courbes de natalité sont très difficiles à prévoir.
1: Alors, il y a deux choses. Les prédictions sont toujours très difficiles à faire. Mais ce qui est intéressant avec la démographie, c'est qu'on n'a pas besoin toujours de faire des prédictions sur le nombre de naissances dans le futur. En fait, moi, je me base sur les naissances aujourd'hui, vous voyez, qui sont déjà nées. Donc là, c'est plus... vous voyez, c'est beaucoup plus solide parce qu'il n'y a pas plus de personnes de 30 ans dans 30 ans que ceux qui sont nés aujourd'hui, voyez-vous. Et donc, on peut précisément avoir, en regardant les tables des naissances des dernières années, on peut avoir une bonne idée de ce à quoi ressemblera le monde, les humains, dans 30 ans.
0: Alors justement, venons-en à la France. Faites-nous le portrait de la France, le portrait démographique de la France.
1: Alors, voyez-vous, la France a longtemps été... Alors déjà, la France, initialement, est le premier pays à avoir connu une transition démographique. Ce qui d'ailleurs s'est arrivé au XVIIIe siècle, probablement lié à la sécularisation très précoce du pays, et ce qui a changé totalement sa trajectoire historique. C'est assez intéressant à observer, c'est-à-dire que la France était vue comme la Chine de l'Europe initialement, et elle avait par exemple 5 fois plus d'habitants que le Royaume-Uni, enfin que l'Angleterre, et 50% de plus que l'Allemagne, enfin l'équivalent du territoire allemand actuel. Donc la France était une immense puissance démographique en Europe, et ayant connu une transition démographique beaucoup plus précoce que les autres, elle a stagné sur le 19e siècle et la première moitié du 20e siècle, alors que les autres pays d'Europe voyaient leur population croître de manière exponentielle.
0: Oui, mais alors de quand date il y a eu un rebond ?
1: Il y a eu un rebond, mais ce qui est intéressant de noter, c'est que sans ça, la population française serait de 200 millions. Donc on imagine à quel point cette transition démographique précoce est difficile à expliquer scientifiquement, a changé complètement le dessin du pays, sa place dans l'Europe. Et je pense que certains des traits constitutifs de la mentalité française, cette arrogance, ce sentiment d'être une grande puissance, même si parfois la réalité des chiffres indique que la France est une puissance quand même moyenne, comme les autres pays européens, peut être lié avec le fait que notre mentalité nationale s'est cristallisée à un moment où précisément la France était une immense puissance démographique.
0: Mais alors,
1: maintenant, j'en viens à ce que vous
0: oui, aujourd'hui,
1: ce à quoi vous faites
0: où
1: référence.
0: En sommes-nous
1: précisément face précisément à ce traumatisme fondamental, la France a développé une tradition nataliste très très précoce et qui a commencé dans les années 30 et qui s'est surtout manifestée à la Libération avec une politique nataliste extrêmement poussée.
0: Oui, mais ce n'est pas la seule chose qui a fait qu'il y ait ce rebond nataliste. Non. Est-ce qu'il n'y avait pas une espèce d'élan dans le pays qui fait qu'effectivement les ménages envisageaient de faire des enfants?
1: Parce que effectivement, les 30 glorieuses ne sont pas. Enfin, je veux dire, le baby boom, comme vous faites référence à cela, n'est pas exclusivement lié à ça, parce que c'est un phénomène qui touche beaucoup d'autres pays européens. Mais ce qui est intéressant, c'est en comparant avec la Belgique, par exemple, où il y a eu aussi un baby boom. En fait, la France, précisément à partir du moment où la politique nataliste a été mise en place en France, en fait, a eu 0,2 enfants de plus que la Belgique tout du long, malgré les variations, c'est-à-dire au baby-boom, après le baby-boom, quand les chiffres ont baissé, la France a toujours eu 0,2 enfants par femme en plus. Et donc, moi, j'impute, et d'ailleurs, la plupart des démographes l'imputent également, donc cette différence à la politique nataliste qui a été mise en place et qui a constitué ce que j'appelle le modèle français, le modèle démographique, le modèle nataliste français, qui aujourd'hui...
0: modèle en train de s'effondrer.
1: ...est en difficulté. Alors, non pas parce que
0: oui,
1: la politique
0: vos
1: nataliste...
0: vos termes sont plus mesurés, vous avez raison.
1: non pas que la politique nataliste ne fonctionne plus du tout, c'est juste, en fait, on a une évolution anthropologique fondamentale qui touche l'ensemble des pays du monde et où on a une chute de la natalité. Et donc, le 0,2 enfants par femme en plus ne suffit pas. C'est-à-dire que peut-être que sans ça, on serait à 1,4 ou 1,3 plutôt qu'à 1,56 enfants par femme, vous voyez. Mais ça ne suffit pas et maintenant, nous ne sommes plus en mesure de renouveler nos générations.
0: Et je crois que 2026... ou 2027, c'est la première année où nous aurons un solde négatif.
1: C'est même 2025.
0: 2025,
1: absolument.
0: Première
1: oui.
0: année où nous avons de 6 000.
1: Donc plus de morts que de naissances.
0: Plus
1: absolument.
0: De morts que de naissances. Et ce qui est très frappant, je trouve, c'est que je n'ai pas le sentiment que cette chute démographique, les Français en aient la perception.
1: C'est le risque avec la démographie, c'est-à-dire que souvent on s'en rend compte quand
0: Mais
1: c'est
0: trop
1: déjà
0: tard.
1: Trop tard. Vous voyez,
0: oui.
1: on peut déjà entreapercevoir les conséquences quand on regarde l'Italie, quand on regarde le Japon, qui sont des sociétés totalement immobiles, parce que c'est des sociétés extrêmement vieilles, en fait. Et tout simplement, il faut revenir à des idées relativement simples, mais non moins vraies, que la jeunesse apporte de l'innovation, apporte du changement, apporte de l'adaptation, et on en a besoin face aux crises multiples auxquelles on fait
0: Oscar
1: face.
0: Oscar Bockel, je suis d'accord, je vous entends très bien, mais en même temps, les vieux d'aujourd'hui, si je puis m'exprimer ainsi, ne sont pas les vieux d'hier. Et ce sont des vieux qui ont de l'allant, et qui peut, alors bien sûr, ils ne remplacent pas la jeunesse, mais en même temps, ils ont une autre manière que leurs aînés d'envisager la vie et l'évolution.
1: Absolument, et les jeunes d'aujourd'hui ne sont pas les jeunes d'hier.
0: Voilà.
1: Après, même, vous voyez, les soixantenaires seront relativement jeunes dans le monde de demain. C'est-à-dire qu'en réalité, on a les générations du baby-boom, qui sont les générations très nombreuses, qui elles-mêmes vont non plus avoir 60 ans, mais avoir 70 ans, avoir 80 ans, avoir 90 ans. Et là, malgré, on va dire, l'énergie individuelle qui peut exister, ça risque d'être difficile, ça risque de coûter cher aussi en matière de, pour le système
0: venir,
1: de retraite, pour,
0: les
1: santé, pour la santé. Donc, c'est pas une solution suffisante, on va
0: Je
1: dire.
0: Vais vous poser une question un peu globale et embarrassante. Est-ce que vous quelle est votre explication de ce décrochage général et rapide des naissances dans le monde entier, Oscar Bockel?
1: Alors c'est pas du tout embarrassant, c'est tout l'objet du livre. Moi je mets en évidence ou je mets en avant une explication principale, c'est celle de la smartphonisation, c'est-à-dire la diffusion des réseaux sociaux.
0: Les smartphones, leur leadership. Vous le datez de quand ?
1: Mais précisément au début des années 2010. Et d'ailleurs, c'est assez intéressant parce qu'il y a des études qui montrent qu'il y a une concordance temporelle presque parfaite entre la chute de la natalité à partir des années 2010 et la diffusion des smartphones. Et d'ailleurs, les pays qui ont reçu les smartphones les premiers, notamment les États-Unis, ont vu leur fécondité chuter dès 2009, puis l'Europe occidentale à partir de 2011-2012, et ensuite le reste du monde. Et on a vu le phénomène dans le monde arabe à partir de 2014, dans le monde subsaharien à partir de 2017-2018. Donc on voit vraiment comment les smartphones ont eu un effet de vague et ont entraîné la chute de la natalité pays par pays, région par région.
0: Vous êtes rejoint par d'autres sur cette hypothèse ?
1: Absolument. Il y a beaucoup de démographes. Par exemple, Lehman Stone, qui est un démographe américain, Alice Evans, qui c'est beaucoup dans le monde anglo-saxon, en fait, où il travaille sur cette question-là, mais avec beaucoup de précision. Et c'est intéressant de noter, il y a eu des recherches qui ont aussi établi ça au niveau infranational, c'est-à-dire au niveau des États-Unis eux-mêmes. Comment est-ce que les régions qui ont en premier bénéficié d'une connexion à haut débit ont vu leur fécondité chuter plus précocement que les autres. Donc c'est quelque chose qui s'établit, la science prend un peu de temps à être produite et on est sur un phénomène qui est relativement récent et c'est assez
0: délicat.
1: Parce
0: que ça, on l'entend peu.
1: Mais c'est tout l'objet de mon livre, donc je vous remercie de m'inviter.
0: Entre autres
1: Entre autres, évidemment, mais je vous remercie de m'inviter pour l'entendre un peu plus.
0: Bon, je voudrais quand même vous poser quelques questions qui peut-être jouent aussi dans cette baisse de la natalité. Bon, on commence à savoir maintenant vraiment qu'il y a une baisse de la fertilité, aussi bien masculine que féminine. Est-ce qu'on est capable d'en mesurer les effets ?
1: Alors aujourd'hui,
0: sur la baisse de la natalité, oui. Je veux dire.
1: Aujourd'hui, la baisse de la fertilité est encore peu rigoureusement établi. C'est-à-dire qu'on a des phénomènes... Alors, en fait, on essaie de faire les enfants de plus en plus tard. Donc, par définition...
0: On fait des enfants de plus en plus tard.
1: On fait et on essaie, et beaucoup de gens essaient de faire des enfants bien plus tardivement. Donc, c'est ce qu'on appelle l'infertilité gériatrique. C'est-à-dire qui n'est pas... C'est un terme un peu rude pour parler de personnes de 35 ans. Mais ça se distingue de l'infertilité médicale, qui est quelque chose qui n'est pas lié à l'âge, vous voyez. Et donc, souvent, ce phénomène conduit à ce que le problème de l'infertilité soit ressenti bien davantage que lorsqu'on faisait des enfants à 25 ans, vous voyez.
0: Bien sûr.
1: Mais pour autant, ce n'est pas une cause en soi. Alors, il y a certaines études qui établissent le fait que l'infertilité masculine serait... En tout cas, que notamment la quantité de sperme diminuerait pour les hommes et donc là, ils seraient de plus en plus infertiles. Aujourd'hui, ça n'a pas encore été établi très rigoureusement et de toute évidence, ce n'est pas une cause déterminante de la chute de la natalité parce qu'il n'y a pas eu tout d'un coup précisément au début des années 2010 un effondrement de la fertilité. Vous voyez, si le phénomène existe, et encore une fois il n'est pas tout à fait établi, en fait il se déploie sur des décennies. Or, la fécondité était extrêmement stable en France, voire croissante, entre les années 1980 et les années 2000. Donc il est important de noter dans les différentes hypothèses qu'on fait sur les causes, il faut que ce soit une cause qui soit spécifique aux années 2010. Parce que les années 2000, en fait, étaient très fastes du point de vue de la démographie, en tout cas en France.
0: Oui, mais je voudrais voir aussi un autre point avec vous qui me semble là quand même peut-être plus fondamental. Est-ce qu'on est capable de mesurer la baisse de la natalité pour des raisons économiques ?
1: Oui.
0: Parce que ça joue, ça, maintenant nous le savons.
1: Alors, ce qui est intéressant avec la baisse de la natalité, c'est qu'elle touche toutes sortes de pays. Elle touche des pays religieux, des pays non religieux, des pays riches, des pays pauvres, des pays en croissance économique, des pays en stagnation économique. Donc c'est pour ça que, pour moi, les facteurs économiques au niveau global, je ne parle pas au niveau individuel, mais au niveau global, sont des facteurs relativement secondaires. Maintenant, les facteurs économiques peuvent jouer. Ils peuvent jouer dans des différences entre pays, par exemple. Il y a un exemple clé, ça va être la question du logement. Parce que le logement est directement lié avec le fait...
0: Avec la possibilité d'avoir un troisième enfant ou pas. L'élargissement
1: d'une famille, même un premier enfant. Oui. Et il y a des études assez sérieuses qui montrent que le renchérissement du logement entraîne une chute relativement significative de la natalité. Pas au niveau de la chute qu'on constate aujourd'hui. On est souvent à une chute de 0,05 à 0,1 enfant par femme. Vous voyez, donc alors que la France a perdu 0,5 enfant par femme. Vous voyez, donc on est de l'ordre de 10 à 20% de la chute totale. Donc c'est un facteur qui peut jouer de manière importante et donc il faut aussi le traiter. Mais c'est pas le facteur principale au niveau mondial, tout simplement parce que certains pays n'ont pas connu de renchérissement du coût du logement. Et d'ailleurs, c'est intéressant de noter pour la France. Quand on regarde la France, en fait, la dynamique du logement a été un renchérissement constant à partir des années 2000. Enfin, à partir de la fin des années 90, jusqu'en 2020, plus ou moins. Et or, précisément, c'était une période où la fécondité était très haute, et la fécondité a commencé à baisser à partir de 2014, mais elle a surtout baissé après 2020. Or, le marché du logement s'est quelque peu assoupli dans les années, après les années 2020, avec une stagnation, une légère baisse. Donc on est dans un phénomène qui peinerait à expliquer à lui seul ce qui se passe en France. Donc c'est un facteur notamment pour caractériser certaines différences entre des pays, mais ce n'est pas un facteur suffisant pour pouvoir expliquer une chute à travers l'ensemble de l'humanité, quelles que soient les situations économiques locales.
0: Alors, je voudrais vous poser aussi une autre question. Le taux de travail des femmes, je parle de la France, hein, est très élevé. Or, on sait que dans les âges où on est en âge de faire des enfants, c'est là où les exigences professionnelles sont les plus dures, les plus lourdes. Et dans la course pour effectivement... comment dirais-je, avoir un job à l'équivalent des hommes, pour les femmes, c'est très difficile cette période-là. Est-ce que ça joue? Est-ce qu'effectivement, elles remettent à plus tard le fait d'avoir un enfant avec toutes les difficultés que ça peut procurer?
1: Moi, ce que j'essaie de faire, c'est distinguer précisément les facteurs qui sont déterminants pour la première transition démographique, celle où on passe de 4 ou 5 enfants par femme à 2 enfants par femme, pour dire les choses très schématiquement, et les causes qui nous font passer de 2 à 1 enfant par femme et qui sont arrivées à partir des années 2010. En 2010, les femmes travaillaient déjà en France. Alors, l'intensité a peut-être un peu changé, il peut y avoir certains facteurs, le niveau d'ambition professionnelle a pu changer, mais en réalité, fondamentalement, il n'y a pas eu de discontinuité extrêmement brutale à partir des années 2010. Donc,
0: je pense que le niveau d'ambition personnelle a monté pour les femmes.
1: Il a monté, je suis d'accord avec vous, mais il a monté de manière continue depuis les années 50 en réalité. Et c'est-à-dire qu'il a monté aussi dans les années 90, dans les années 2000. Or, la fécondité montait également. Et là, je renvoie à quelque chose. Alors, c'est un facteur qui explique qu'on n'est pas à 5 enfants par femme, évidemment, mais ce n'est pas le facteur qui va expliquer cette chute. Mais ce qui est assez intéressant à noter, c'est précisément le modèle démographique français, le modèle nataliste français, consiste non pas à avoir une vision très normative de la famille et à forcer les femmes à devenir uniquement des mères et renoncer à toute ambition professionnelle ou personnelle par ailleurs, mais précisément de les aider à concilier leurs ambitions personnelles et professionnelles et le fait d'avoir des enfants. Et d'ailleurs, concilier aussi pour les hommes, parce que la question peut se poser, même si aujourd'hui la charge est surtout sur les femmes, malheureusement. Et c'est notamment par des places de garde collective, par certaines flexibilités qu'on peut avoir dans le monde du travail, par aussi des congés parentaux qui peuvent être élargis avec une certaine flexibilité. Et d'ailleurs, c'est tout l'objet de mon livre. Aujourd'hui, les gens ne sont pas prêts, et à juste titre, enfin, il ne s'agit pas du tout de le juger, à renoncer à leurs objectifs professionnels et personnels pour avoir des enfants. Donc l'État doit aller encore plus loin qu'il allait avant pour vraiment aider, faciliter le fait d'avoir des enfants. Et moi, une de mes grandes propositions, c'est précisément d'avoir un système de garde collective pour le jeune enfant, donc de crèche ou d'accueil à domicile, qui soit extrêmement flexible, très peu onéreux, de qualité, et qui soit abondante. Et je pense que ça pourrait changer vraiment l'équation pour beaucoup de parents pour qui la garde d'enfants est un casse-tête. Et les gens ne veulent pas avoir cette charge en plus d'une vie qui est déjà difficile par ailleurs.
0: Vous m'avez dit, Oscar Bockel, lorsque nous préparions cette émission tout à l'heure, vous m'avez dit que vous étiez protestant.
1: Oui, absolument.
0: Est-ce que je voulais vous poser une question très personnelle? Est-ce que le fait d'être protestant, en fait, a joué dans votre désir de faire ce livre?
1: Écoutez, c'est difficile à répondre à cette question-là. Je pense qu'il y a tout un ensemble de... En fait, moi, ce que j'essaie de faire dans le livre, c'est de montrer des faits objectifs qui justifie le fait de s'inquiéter, quelle que soit d'ailleurs sa foi ou quelle que soit sa représentation du monde. L'idée, c'est que tout le monde a bénéficié d'une démographie plus dynamique, qu'on soit riche, pauvre, vieux, qu'on ait envie d'avoir des enfants, qu'on n'en ait pas envie. Tout le monde a y bénéficié. Donc, je ne mettrai pas l'accent sur cette dimension-là.
0: Non, je suis d'accord, mais en même temps, vous nous dites, finalement, maintenant, les familles, les ménages qui font des enfants, ce sont les riches et les religieux.
1: Oui, c'est assez intéressant à noter. Pour l'instant, en France, c'est encore assez peu le cas, mais pour moi, c'est une des perspectives que j'esquisse dans mon livre, et on en voit déjà certains linéaments. On voit déjà, par exemple, aux États-Unis, où c'est de manière très, très prononcée le cas. Je vais prendre un exemple pour les hommes nés au début des années 1980. Aux États-Unis, les plus pauvres ont 0,7 enfants par homme, du coup, et les plus riches, 1,7 enfants par homme. Donc, on voit une différence absolument, déjà surprenante, parce que ça va contre certaines de nos idées reçues. Là encore, il faut qu'on réactualise par rapport aux chiffres d'aujourd'hui plutôt que les chiffres d'il y a 30-40 ans.
0: Ceci dit, si je puis me permettre, quand on est pauvre aux États-Unis, et surtout actuellement, on est vraiment pauvre d'une certaine manière.
1: Absolument.
0: On est plus pauvre que si on était pauvre en France ou pauvre en Europe.
1: Absolument, mais c'est intéressant de noter que le phénomène s'observe aussi dans les pays scandinaves. Donc je pense que le facteur principal, c'est le fait que ce sont des pays qui nous précèdent un petit peu dans l'évolution sociale. Les pays scandinaves, les États-Unis, d'ailleurs dans des directions un peu différentes parfois, mais ce qui est intéressant, c'est que, en l'occurrence, sur la question précise de la natalité et de sa distribution selon les classes sociales, selon le niveau de religiosité, on le voit déjà de manière assez claire. Et pour revenir sur la question de la religiosité ou du positionnement politique d'ailleurs, on voit que ce sont les républicains, et notamment les républicains religieux, qui font considérablement plus d'enfants maintenant que les démocrates aux États-Unis, alors que ce n'était pas du tout le cas il y a 30 ans. Donc c'est quelque chose qui, moi, m'inquiète un peu, quelles que soient d'ailleurs mes convictions personnelles. Je pense que déjà un monde dans lequel seulement une partie de la population se reproduit, c'est un monde qui est beaucoup moins équilibré. Et surtout, c'est un pays qui est en chute de la natalité, en chute brutale de la fécondité, parce que vous voyez, si c'est seulement 20, 30, 40% de la population qui fait des enfants pendant que le reste de la population y renonce, on se retrouve dans une situation dramatique au niveau du pays.
0: Et vous l'observez, ça ? Vous commencez à l'observer en France ?
1: Alors, je l'observe à un autre niveau, c'est-à-dire il se trouve qu'aujourd'hui, dans le débat public, de plus en plus, la question de la démographie est devenue malheureusement une question de droite. Alors que traditionnellement, en France, il y avait un consensus. En 1945, tout le monde a soutenu la mise en place de la politique familiale, des communistes, aux gaullistes, en passant par les chrétiens démocrates et les socialistes. Donc aujourd'hui, à l'inverse, on se rend compte que la démographie est devenue de plus en plus un sujet clivant dans le débat politique, aussi pour des raisons compréhensibles, parce que certaines personnes à droite ont mis en avant des visions très normatives, une forme d'injonction à la natalité qui crispe de manière légitime certaines personnes, notamment les personnes avec des convictions féministes. Mais toujours est-il que je pense qu'il est nécessaire de mettre en avant aussi la possibilité d'un natalisme féministe, d'un natalisme écologiste même, d'un natalisme au même titre qu'il y a de manière tout à fait légitime un natalisme chrétien ou un natalisme conservateur ou un natalisme libéral. Vous voyez, et c'est seulement comme ça qu'on pourra aller de l'avant et conserver le modèle français, qui est précisément un modèle où tout le monde regarde positivement la famille, tout le monde regarde positivement le fait d'avoir des enfants, ne le voit pas comme un clivage politique.
0: Alors, sur ce, nous allons écouter la première pause musicale que vous nous avez demandée. Et j'avoue que là, je suis revenue en arrière. Jacques Dutronc, et moi, et moi, et moi.

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1: Nous sommes toujours avec Oscar Bockel, qui vient de sortir un livre très intéressant aux éditions du CERF sur la dénatalité, intitulé « La bombe de la dénatalité ». Rien que ça.
2: Absolument.
1: Donc, nous venons parler effectivement de ce phénomène de dénatalité. Moi, j'avais une hypothèse à vous soumettre. Elle vaut ce qu'elle vaut, mais j'aimerais bien avoir votre réaction. Le phénomène de dénatalité mondiale que vous analysez, hein, très très bien dans votre livre, est-ce que vous ne pensez pas que c'est une autorégulation par le monde lui-même? Parce que nous voyons bien que nous sommes entrés dans une époque de grande turbulence écologique. La nature se maîtrise de moins en moins bien, ou de plus en plus mal. Et donc, est-ce que le monde n'est pas en train de s'auto-réguler et de se dire, et nous sommes très très nombreux, et nous abîmons la planète du fait de notre nombre. Est-ce que le monde n'est pas en train de se dire, de lui-même, ralentissant?
2: Écoutez, c'est une hypothèse qui peut paraître séduisante dans l'absolu. Je pense que c'est assez difficile à caractériser très concrètement et à voir pourquoi est-ce que les Thaïlandais ou les Bengalis décident de faire moins d'enfants. Est-ce que c'est parce qu'ils ont un contact privilégié avec la nature, le monde, les fondements de l'humanité? En fait, en réalité, je pense que on rentre dans un phénomène qui s'explique beaucoup de manières différentes, dans une situation qui s'explique de beaucoup de manières différentes. Et en fait, on a une chute de la dénatalité qui est incontrôlable. C'est-à-dire qu'on est plutôt qu'une régulation.
1: En fait, le phénomène est déjà lancé.
2: Parce que vous voyez, on pourrait imaginer que ce soit une régulation si on retombait doucement à 2 enfants par femme et ça équilibrait la situation. Vous voyez, si on passait de 6 à 2, ce qui était la première transition démographique, là, on serait dans ce type de situation. Or, descendre ensuite à 1, 0,7, 0,6, comme dans certains pays, ce n'est pas une régulation, en fait, c'est un effondrement. Et ça va amener un effondrement de nos sociétés industrielles. Parce que, en fait, il faut savoir ce que ça représente, 0,6 enfants par femme. C'est, en un siècle, une division par 100 des générations. Donc, vous imaginez l'ampleur du problème pour certains pays. Donc, on n'est pas dans une situation qui va s'autoréguler naturellement et retrouver une situation idéale qui précéderait la modernité. Mais à l'inverse, on rentre dans un monde complètement inconnu. Et pour vous citer un exemple, en fait, un monde en dénatalité, ou par exemple une ville en dénatalité, une ville en dépopulation, ressemble bien davantage à Détroit, la ville américaine de Détroit, qui s'est vidée de sa population, avec des infrastructures, avec des friches urbaines, des infrastructures en déliquescence.
1: Oui, mais ça, c'est parce que...
2: Plus qu'à une petite bourgade bucolique, parce qu'en fait, on a des sociétés industrielles, et pour les adapter à la transition écologique aussi, il faut des investissements massifs, il faut beaucoup de travail humain. Ça ne va pas se faire naturellement. Et donc, l'effondrement de la dénatalité... ne va pas nous permettre de nous adapter mieux. Au contraire, aujourd'hui, de toute façon, la population est stabilisée. Donc, ce n'est pas ça la question. La question, c'est plus celle de l'augmentation. La question, c'est est-ce qu'on se stabilise et on baisse légèrement ou est-ce qu'on s'effondre démographiquement?
1: Mais vous, quelle est votre optique? Comment est-ce que vous voyez les choses?
2: Je pense que si
1: stabilisation
2: on ne fait rien,
1: ou effondrement?
2: Si on ne fait rien, c'est l'effondrement. C'est absolument certain. Le nombre de naissances diminue déjà depuis 2014 à travers toute de naissances humaines. Diminue déjà. Le nombre de naissances françaises diminue également encore plus fortement. Donc, si on ne fait rien, on va vers l'effondrement.
1: Mais Oscar Bockel, vous le prenez comme ça, ce paysage. Je vous apporte quand même.
2: Bien sûr, avec plaisir.
1: Mais vous n'êtes pas quand même... on assiste à des prises de position assez différentes. Par exemple, un nouveau progressisme qui estime que la décroissance de la population est une bonne chose

0: pensons aux écologistes qui souhaitent un meilleur respect de notre planète. Et ça, ça va de pair avec moins de monde sur la planète. Je viens de voir un communiqué de presse de l'UNICEF pour qui la baisse démographique mondiale est une opportunité historique pour construire une meilleure éducation. Bon. Et je pense aux économistes pour qui la longévité se présente comme un des plus grands gisements de création de valeur des prochaines décennies.
1: Alors,
0: vous voyez, non mais oui, c'est important parce que par rapport à vous, ce que vous nous dites, c'est pour vous l'espoir, l'espérance repose sur la natalité.
1: Écoutez, pour avoir une bonne idée de ce que sera une société en dénatalité, on peut regarder l'Italie, on peut regarder le Japon. Ça ressemble davantage que, on va dire, des représentations de « ça serait parfait, on serait juste moins nombreux ». En réalité, regardons ce qui se passe dans ces pays-là et prenons en considération le fait que ça sera encore pire que ces pays-là. Parce que la dénatalité s'accumule à travers les décennies et dans beaucoup de pays, on a des taux de fécondité qui sont déjà considérablement plus faibles que les taux de fécondité qui ont été ceux en Italie et ceux au Japon il y a 20-30 ans, enfin depuis 20 ou 30 ans. Est-ce que ce sont des sociétés qui sont idéalement progressistes ? En réalité, non, parce que précisément, le fait d'avoir une société âgée, ça a aussi des implications sur l'innovation dans la société, sur les rapports de force politique. C'est-à-dire c'est aussi une société où, qu'on le veuille ou non, la plupart des électeurs sont plutôt âgés. En France, plus de la moitié des électeurs ont plus de 50 ans. Au Japon, c'est déjà plus de 60 ans. Donc on est dans une situation
0: c'est où naturellement... C'est sûr que les choix politiques ne sont pas les mêmes.
1: Les choix politiques, par exemple, c'est assez intéressant. Et il ne s'agit pas du tout de condamner qui que ce soit, mais de fait, les intérêts politiques des personnes âgées ne sont pas forcément les mêmes que celles des personnes plus jeunes. Et par exemple, la croissance va moins être une considération pour les personnes âgées. La lutte contre l'inflation va être beaucoup plus importante parce que ça peut justement aller à l'encontre, ça peut créer des déstabilisations. L'innovation est quelque chose de moins important. Et l'investissement est aussi moins important pour les personnes plus âgées. Donc on va avoir une société qui va être tout entière figée,
0: ralentie
1: et conservatrice, mais même pas au sens, on va dire, idéologique, au sens de maintien des structures, parce que c'est l'intérêt de la plupart des électeurs. Donc on est dans une société qui n'est pas progressiste. Et c'est intéressant de noter que là, c'est un peu se tirer une balle dans le pied, en quelque sorte, d'avoir une dénatalité progressiste.
0: Vous n'avez pas le sentiment que notre société est extrêmement progressiste en termes de technologie du futur? Bon, je pense à l'intelligence artificielle, je pense aux fusées qu'on envoie sur la ligne. Là, il y a tout un élan quand même de fabrication par rapport à ces secteurs.
1: Oui, mais je pense justement bien davantage au fondement. Alors après, c'est intéressant de noter qu'au niveau industriel, alors l'intelligence artificielle est un game changer, est en train de changer la situation à ce niveau-là, mais en réalité, les progrès industriels ont été relativement faibles sur les dernières décennies, et en tout cas n'ont pas été le fait de l'Europe, ce qui est assez intéressant à noter. C'est-à-dire que l'Europe est en retard, et pourquoi ? Parce que l'Europe est beaucoup plus âgée que les États-Unis. C'est un point qu'on oublie souvent. La différence d'âge entre l'Europe et les États-Unis est de plus de 5 ans. Or, 5 ans, ça fait une très grande différence. C'est-à-dire qu'il y a beaucoup plus de gens entre 25 et 40 ans qui vont innover, qui vont apporter des nouvelles choses. Alors qu'en Europe, on va plus être dans la gestion du vieillissement de la population. Donc, c'est pour ça, moi, je pense qu'il ne faut surtout pas se leurrer. Vouloir la dénatalité, c'est vouloir l'effondrement démographique, pas la stabilisation, parce que la stabilisation est déjà acquise. L'effondrement démographique ne conduit pas à une société plus écologique, plus progressiste et plus juste, au contraire.
0: Plus écologiste, on peut se poser la question.
1: Précisément, c'est un point assez intéressant parce que là aussi, oui. c'est de mon point de vue une idée reçue parce que, par exemple, la crise climatique à laquelle on fait face, en réalité, la réponse, elle n'est pas à l'horizon des siècles. La réponse, elle est dans les 20 années qui viennent. C'est dans les 20 années qui viennent qu'il faut agir. Or, voir s'effondrer la natalité aujourd'hui, ça n'a pas d'effet significatif sur le climat, parce que les enfants, en fait, ont leur consommation imputée au budget des parents. Enfin, c'est-à-dire
0: si ce n'est que moins d'habitants sur la planète, malmène moins la planète.
1: Ben ça, c'est encore... c'est à voir, parce que s'il y a moins d'habitants, mais un effondrement de l'économie, ben les gens, peut-être, ils vont avoir d'autres priorités Justement faire en sorte qu'on vive bien, parce qu'en fait à 8 milliards la planète peut les supporter, elle peut continuer à les supporter si on investit, par exemple c'est un investissement aussi, investir dans des infrastructures qui ne soient pas polluantes, nous adapter à la situation, et pour ça il faut avoir des jeunes qui vont être capables déjà de défendre la cause écologique, parce qu'il se trouve que c'est surtout les jeunes qui sont écologistes, mais aussi investissent, transforment la société humaine pour la rendre moins polluante, pour la rendre écologiquement plus acceptable.
0: Oscar Bockel, de par nos échanges, on peut voir que, en fait, la question de la natalité touche beaucoup de zones, beaucoup de secteurs. Ça va de l'intime jusqu'au national, en passant par le social et le médical. Est-ce que vous avez le sentiment que les différents candidats à la présidence de la République prennent en compte cette question ou pas du tout? Je trouve que ça n'affleure pas encore actuellement dans la campagne.
1: Pour l'instant, je vous confirme que ça reste relativement limité. Je pense que c'est un sujet qui va croître dans le courant de cette élection et a fortiori dans les élections suivantes. On voit déjà par le système des retraites, mais on a un peu une situation où on voit les symptômes. Le déséquilibre des retraites, l'explosion des dépenses de santé également. Et on ne voit pas encore les causes, parce qu'on est dans une logique un petit peu court-termiste encore. Et d'ailleurs, à ce niveau-là, je pense que la démographie comme l'écologie sont deux symptômes d'un même mal, qui est de ne pas voir le futur, de ne pas se projeter à 20-30 ans et de rester vraiment dans la situation
0: actuelle. Je suis d'accord, on a toujours un wagon de retard.
1: On a toujours un wagon de retard, exactement. Oui. Et donc, aujourd'hui, c'est encore assez peu le cas. Et justement, précisément, le calendrier de mon livre vise aussi à soulever cette question et à la pousser dans le cadre de la campagne.
0: Alors, je voudrais vous poser deux questions sur... je ne vais pas parler de remède, mais de faits qui peuvent jouer un rôle positif par rapport à cette chute de la natalité que nous... Je pense d'abord à l'immigration. L'immigration peut jouer un rôle d'autant plus positif.
1: Alors, c'est un sujet complexe. En réalité, il est intéressant de noter déjà que la dénatalité est un phénomène mondial. Donc il y aura des pays où la population va émigrer. Et donc, la dénatalité sera encore plus prononcée dans ces pays-là.
0: Il y aura toujours des migrants.
1: Il y aura toujours des migrants. Mais en tout cas, ça peut en fait être plus un problème pour beaucoup de pays d'origine qu'une solution. Vous voyez, par exemple, la Colombie, qui a un taux de fécondité de 1 enfant par femme. Si, en plus, ils voient toute leur population émigrer vers l'Espagne ou les États-Unis, leur situation sera encore plus aggravée. Donc, au niveau mondial, on voit que ce n'est déjà pas une solution. Et par exemple, la Chine a une telle masse de population que trouver suffisamment de migrants pour pouvoir remonter la population
0: mais
1: chinoise...
0: Mais je pense à une autre solution pour les Chinois.
1: Oui, dites-moi.
0: Bon, les robots peuvent arriver et jouer quand même un certain rôle.
1: Ah oui, alors donc effectivement, mais peut-être juste pour terminer sur l'immigration,
0: puis ensuite
1: on parlera des robots. Donc le problème, c'est déjà, on a un problème global. Ensuite, la deuxième dimension, c'est que le nombre d'immigrés qui serait nécessaire pour équilibrer par exemple, le rapport entre cotisants et retraités est complètement insignifiant. Et puis les immigrés, ils vieillissent également. Après une génération, souvent, le nombre d'enfants des descendants d'immigrés converge avec la population globale. Donc vous voyez, ce n'est pas une solution magique. En plus, et ça c'est un autre facteur, aujourd'hui l'immigration telle qu'elle est aujourd'hui, elle a un effet socio-fiscal qui est globalement à l'équilibre ou légèrement négatif selon les recherches. C'est-à-dire que ce n'est pas quelque chose qui va... Parce qu'en fait, il faut se demander aussi quelles sont les personnes qui viennent et est-ce qu'elles contribuent plus ou elles bénéficient plus. Et aujourd'hui, c'est à peu près à l'équilibre, voire légèrement négatif. Donc, on va pas résoudre les problèmes de financement de la sécurité sociale. D'ailleurs, quelle que soit la position individuelle sur l'immigration, presque la position morale...
0: Non, mais je pensais au taux de natalité chez les immigrés.
1: Mais précisément, comme les pays d'origine, vous voyez, la Tunisie a un taux de fécondité plus faible que la France. Et l'Afrique est en train de chuter très rapidement. Donc en fait, on constate déjà que la convergence dès la deuxième génération est très forte avec la population majoritaire en France. Donc on n'est pas sur une solution idéale. Ça peut jouer à la marge, mais ça ne va pas changer fondamentalement la situation. Peut-être maintenant sur la question des robots que vous mettiez en avant. La question, c'est...
0: Le Japon est très en avance là-dessus.
1: Très en avance, mais son économie est aussi en stagnation. C'est-à-dire que ça n'a pas suffi. Naturellement, si on a un progrès technique massif, une hausse massive de la productivité, on peut lisser les chocs de la dénatalité, tout simplement parce qu'on sera capable de produire plus de richesses. Maintenant, par exemple, dans la compétition internationale, les pays qui ont une population plus jeune bénéficieront encore, sauf à partir de l'hypothèse que les robots et l'intelligence artificielle vont supprimer totalement le travail humain, qui est une hypothèse qui est quand même pas la, qui est pas tout à fait évidente. Et en dehors de cette hypothèse, on s'est rendu compte que jusqu'ici, le travail humain n'a jamais été aboli, il a été seulement déplacé par le progrès technique, et donc que la population et la distribution de la population par âge jouent un rôle tout aussi important aujourd'hui qu'il y a 50 ans, 100 ans, 200 ans. Vous voyez, donc l'idée que ce serait une solution magique est aussi quelque chose que je mets en doute dans ce livre.
0: Alors, je vois que vous tenez mordicus à votre troisième enfant. Donc, il nous reste peu de temps. Qu'est-ce que vous proposez ? Je voudrais quand même citer le Premier ministre Sébastien Lecornu, qui a annoncé la création d'un prêt à taux zéro dédié à la natalité dans la limite de 100 000 euros accessible dès le premier enfant. Vous, qu'est-ce que vous nous dites ?
1: Alors, en premier, c'est une bonne chose que le Premier ministre prenne ce sujet à bras-le-corps. Je ne pense pas, malheureusement, que cette mesure, même si elle est plutôt favorable, changera fondamentalement les choses, notamment parce que le problème du logement, du coût du logement, c'est un problème d'offre assez largement et pas seulement un problème de demande. C'est-à-dire que si on subventionne la demande, ça peut aider certaines familles, c'est très bien, mais ça va aussi avoir un effet inflationniste sur les prix.
0: Donc quelle on va est pas votre forcément. Proposition
1: Moi, je pense que, et c'est le deuxième point, c'est que la mesure, elle est dès le premier enfant. Bon, ça peut faire sens par rapport à la question du logement spécifiquement, mais en réalité, aujourd'hui, il est assez intéressant de noter que les difficultés matérielles sont déterminantes principalement pour le troisième enfant. Parce que c'est là où, en fait, on a déjà un couple stable et où on a déjà un désir d'enfant, parce qu'on a déjà eu deux enfants. Hein. Une famille a déjà eu deux enfants. Et donc, le choix entre le deuxième et le troisième enfant est déterminé largement par des considérations matérielles. On parlait de logement, mais on peut aussi parler, par exemple, d'avoir une voiture plus large, de se mettre à temps partiel, peut-être en partie. La garde d'enfants, ça commence à coûter très cher, tout ça. Et donc, c'est là où l'argent va jouer un rôle. Alors qu'au niveau du premier enfant, souvent, l'argent joue un rôle bien moins important. C'est-à-dire que si on a vraiment envie d'avoir un enfant, si on a un couple stable, et si on n'a pas de problème de fertilité, on va généralement avoir un enfant, si le désir existe. Et sinon, ça va coûter très très cher pour forcer, en tout cas pour inciter des gens qui ne veulent pas avoir d'enfants d'en avoir. C'est pas avec quelques milliers d'euros que ça va changer quelque chose.
0: Oscar Bocal, j'ai le sentiment en vous écoutant que la natalité touche à tellement de registres, en fait. C'est intime, c'est social, c'est économique. Donc c'est vraiment quelque chose qui devrait être perçu dans toute la société. Est-ce que ça ne signifie pas que en fait il faut une évolution de la société dans son regard vis-à-vis des enfants pour susciter ce désir?
1: Absolument. Alors la question, c'est qu'est-ce que l'État peut faire ? Il peut pas forcément tout transformer par lui-même. Mais je suis parfaitement d'accord avec vous. La natalité, la démographie est tellement importante et transversale. C'est pour ça que j'ai trouvé ce sujet passionnant et que j'ai écrit un livre dessus, tout simplement.
0: Bon, et vous dites à toute la société de se mettre au travail.
1: Écoutez, moi je suis pas là pour forcer les gens ou pour
0: non, mais
1: fixer,
0: de toute façon ils ne vous obéiront
1: mais
0: pas.
1: Mais je pense qu'il faut aider les gens qui veulent avoir des enfants à en avoir. C'est ça vraiment la philosophie. C'est pas du tout forcer ou dire aux gens, moi-même j'ai pas d'enfants, vous voyez, donc c'est pas uniquement pour moi, c'est aussi pour moi que je parle. Et il faut que l'État aide les.
0: Oscar Bocal, merci d'être venu à Fréquence Protestante. Je rappelle le titre de votre livre, La bombe de la dénatalité, aux éditions du Cerf.
1: Merci. Beaucoup. Au revoir.

0: 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Il est 13h.
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2: Bonjour à toutes et à tous. Bienvenue dans Rendez-vous avec Réforme sur Fréquence protestante. Comme chaque semaine, nous feuilletons le nouveau numéro de l'hebdomadaire Réforme avec son rédacteur en chef Stéphane Lutzorg. Une, des choix éditoriaux, des débats qui traversent les églises mais aussi la société. Pendant 15 minutes, nous allons revenir sur les principaux sujets de cette édition. Bonjour Stéphane.
3: Bonjour David, bonjour à toutes et à tous.
2: Une fois n'est pas coutume, nous n'allons pas commencer par la une, mais par le regard de Réforme sur la venue du pape à Paris, au milieu de la foule avec Léon, et puis aussi à Metz, avec l'appel de Metz, des responsables du culte français, avec ce billet de l'œil de Réforme sous la plume du journaliste Jean-Luc Mouton, un pape, ça compte même pour Réforme. Alice Papin, absolument. Votre journaliste, a passé du temps au milieu de la foule avec Léon.
3: Oui, elle était à la place de la Concorde à Paris avec quelques-unes des 800 000 personnes qui sont venues voir le pape assister à cette messe géante en plein air, etc. et qui a effectivement eu un succès assez phénoménal. Et il y avait des quarts entiers de paroisses qui venaient du nord, d'un peu de partout en France pour participer à cet événement. Et effectivement, 800 000 personnes, c'est quand même pas mal. Et 800 000 personnes et une messe en plein air sur la place de la Concorde, c'est assez inhabituel aussi, mais et on n'a pas entendu beaucoup de voix extrêmement remontées contre la présence d'une messe en plein air sur une place aussi symbolique que la place de la Concorde à Paris.
2: Il y a eu des remarques piquantes quand même, à droite, à gauche, un peu dans les médias également, la laïcité, le budget de l'État à disposition des catholiques.
3: Oui, le budget de l'État, cela dit, c'est a priori l'Église catholique, la conférence des évêques, l'Église catholique française qui paiera le voyage. Après, évidemment, les forces de l'ordre qui étaient mobilisées sur place, etc. Ça c'est comme pour n'importe quel événement public qui suppose qu'il faut assurer l'ordre public. Mais autrement, toutes les autres dépenses, c'est bien pour l'Église catholique. On a parlé de, ça n'a pas été contesté, d'ailleurs, de 27 millions d'euros qui seront.
2: Médias. Mais la réforme, c'est positif cette semaine.
3: C'est assez positif parce qu'effectivement, c'est déjà. Après,
2: il y a engouement aussi sous la plume d'Antoine Nuis, il y a sainteté sous la plume de Stéphane.
3: Oui, mais Antoine, on nuance un petit peu aussi. Antoine, il constate effectivement, Antoine Nuis, il constate l'engouement phénoménal qu'il y a eu pour ces quatre jours avec le pape, mais il dit aussi que en vieux protestant un peu austère, c'est vrai que c'est ces grands engouements de foule, il regarde ça avec intérêt, mais c'est pas forcément son.
2: En tout cas, on a vu beaucoup de costumes, truc. Beaucoup de prières.
3: Oui, tout à fait.
2: Ça fait réfléchir. Pour le vivre ensemble en France, finalement, les costumes religieux, les prières dans la rue, ça pose pas tant de problèmes que ça. Mais justement, au niveau des...
3: Les prières de rue, il fut un temps où elles en posaient des problèmes, les prières catholiques. Non, et moi, ce que j'ai trouvé amusant, effectivement, c'était aussi la fameuse phrase de Léon XIV qui disait « Vous êtes les saints de la France », qui est effectivement une phrase qu'il a prononcée comme ça et qui n'était pas écrite dans les discours préécrits qui sont toujours... prévu, parce qu'évidemment tout ça est écrit à l'avance. Là, il était devant l'enthousiasme des jeunes, il a dit « Vous êtes les saints de la France ». Et moi, j'avais trouvé ça amusant, parce que c'est une conception presque protestante de la sainteté.
2: À ce propos, nous avons vu passer la vice-présidente de la Fédération protestante de France, Valérie Poujol. Regard protestant était dans la cour de l'Élysée. Et c'était une des membres de l'Église protestante reçue pour parler de la place des femmes dans l'Église dans le Saint des Saints, mais je vois dans Réforme cette semaine à Metz, Isabelle Gerber, c'est la présidente de l'église protestante d'Alsace-Lorraine.
3: Oui, tout à fait. Oui.
2: Les femmes protestantes, finalement, étaient assez présentes, même si on a vu...
3: Oui, je pense qu'elles n'étaient pas très nombreuses non plus dans cet aréopage.
2: Mais... Qu'est-ce que vous avez retenu dans Réforme? Je vois l'appel de Metz, entre guillemets, des responsables de culte français. Que demandent-ils?
3: Oui, alors c'est la conférence des responsables de culte français. Il y a le protestant, il y a Christian Krieger, il y a le cardinal Avelin qui est le président de la conférence épiscopale, et puis il y a Chaim Corsia pour les juifs. C'était Kems et Dinafiz, le recteur de la mosquée de Paris.
2: On a pour, vu passer voilà.
3: Et puis le responsable de l'Union bouddhiste, et le représentant orthodoxe, évidemment. Et conférence des responsables de culte ont, à l'occasion du voyage du pape, ont proposé au pape ce qu'ils ont appelé l'appel de Metz, qui est un appel de tous les cultes représentés en France pour, c'est un appel à la paix et au dialogue interreligieux. Donc bon, c'est certes symbolique, je pense que ça ne va pas faire cesser toutes les guerres sur la planète, mais...
2: Ce qui est intéressant, c'est que ce sont eux les représentants des religions, oui, des doctrines religieuses, et leur accord pour un vivre ensemble totalement paisible, pour un Dieu qui n'est pas guerrier, qui a une volonté bonne et pacifique, oui, pour les humains. Donc finalement, on demande aux religions souvent de rendre compte de leur rôle dans la guerre, etc. Mais là, c'est tout le contraire. Et c'est symbolique, mais ce n'est pas hypocrite.
3: Non, je ne pense pas que ce soit au contraire. Je pense que c'est même tout à fait sincère, puisque après avoir dit avoir exprimé leur inquiétude devant le totalitarisme, les guerres, etc., ils ont conclu qu'ils prennent trois engagements: poursuivre avec assiduité un dialogue exigeant entre nous, entre les différentes religions et confessions, continuer à former nos jeunes générations à la connaissance mutuelle de nos traditions, et nous tenir ensemble, y compris dans l'adversité, pour œuvrer à la promotion de la justice et de la paix. Donc voilà, c'est symbolique, mais je pense que c'était un beau geste à avoir et à présenter au pape à l'occasion de sa venue.
2: La fraternité religieuse, c'est dans Réforme cette semaine, en une quasiment. On va revenir sur la une dans quelques minutes, mais nous voilà arrivés à une des pages d'actu assez marquantes. Ce sont les pages instantanées avec la rubrique qui fait réfléchir. Alors, vous avez observé aussi une autre marche, pas seulement...
3: Oui, il n'y avait pas que les catholiques ou les chrétiens qui marchaient pour le pape. Il y avait aussi des militants qui marchaient pour le climat. Alors, ils étaient quand même nettement moins nombreux, puisqu'il y avait, c'était des manifestations qui avaient lieu un peu dans toute la France, dans 260 communes de France, qui ont au total rassemblé à peu près 120 000 personnes, et c'était pour le climat, pour le vivant et pour la paix et pour la justice sociale, et c'était des gens qui effectivement essayaient de marquer le coup et de dire qu'après l'été de tous les records qu'on a connus cette année, avec les incendies, avec la sécheresse, avec les canicules, etc., ben, il fallait peut-être quand même se préoccuper de ça. Et ça tombait en même temps, c'était ce week-end, mais cette semaine devait être présentée la feuille de route ou l'adaptation de la mise en œuvre du troisième plan national d'adaptation au changement climatique. Et donc voilà, c'était pour dire qu'on n'oublie pas ça et qu'il faut peut-être préoccuper et accélérer un peu les choses pour effectivement s'adapter au changement climatique qui n'est plus très contestable.
2: On peut en découvrir un peu plus dans cette petite brève, mais quand même un peu allongée, qui fait réfléchir. C'est là qu'on apprend que les ministères de l'État agissent afin de mieux se préparer pour l'été prochain. C'est rassurant, Stéphane Lutzorg.
3: Il faut espérer, en tout cas.
2: et accélérer plus globalement notre action d'adaptation. Notez-vous dans ces pages instantanées, on a sur la colonne de gauche aussi des petites brèves. Une lettre à Trump sur la solidarité internationale. De quoi s'agit-il ?
3: Oui, ce sont un groupe de responsables chrétiens qui ont envoyé une lettre à la Maison Blanche pour dire à Donald Trump que on a supprimé USAID, vous savez, la fameuse agence d'aide internationale. Ça, Trump l'a supprimé, mais il reste encore, une fois que ça a été supprimé, il reste un budget à utiliser quand même, parce que ça ne se ferme pas
2: et
3: comme
2: que
3: ça.
2: Lui demande-t-il dans
3: et ils lui disent de ne pas, enfin, de profiter du temps qui reste avant qu'il ne soit trop tard pour utiliser quand même ces 1,35 milliard de dollars qui restent, et il faut les utiliser, l'utiliser pour des actions de solidarité internationale avant que ce soit trop tard, avant que ce soit définitivement clos. Et ce qui est intéressant, c'est de voir qu'il y a, parmi les signataires, il y avait un ancien conseiller de Donald Trump à la Maison Blanche, enfin un des conseillers religieux qui gravitent un peu autour de lui, et même eux étaient signataires de cette demande pour ne pas laisser complètement dépérir l'aide internationale des États-Unis.
2: C'est repéré par Stéphane Lutzorg dans la page qu'il dirige instantanée, en plus du reste du journal. Alors évidemment, on peut en apprendre plus sur les 180 ans de l'Alliance évangélique, un peu plus aussi sur la CIMAT qui lance un appel. Mais voilà, au milieu, il y a la citation, et à la place du chiffre qui parle, il y en a un qui n'est pas un chiffre politique, c'est 12 élus. Vous nous parlez du Sénat, c'est ça ?
3: Oui, puisque le week-end dernier avait lieu le renouvellement du Sénat, une moitié des sénateurs, et pour la première, enfin il y avait déjà des sénateurs Rassemblement National, mais ils sont neuf de plus, et ce qui leur permet donc de créer un groupe parlementaire qui sera même augmenté des sénateurs de l'UDI d'Éric Ciotti, et ça permettra effectivement à l'extrême droite d'avoir un groupe parlementaire au Sénat, ce qui est une première, on l'avait jamais vu. Et à noter aussi qu'il y a le premier sénateur de la France Insoumise a été élu.
2: Eh oui, c'est là qu'on apprend dans cette page. Le président a été réélu.
3: Oui, alors le Gérard Larcher a été effectivement réélu.
2: Gérard Larcher ?
3: Oui, absolument, puisque lui aussi était... Enfin, la présidence du Sénat est soumise à une nouvelle élection à chaque renouvellement, et donc... Voilà, Gérard Larcher réélu pour 3 ans à la tête du Sénat. C'est quand même le deuxième personnage de l'État, ce qui est quand même pas rien.
2: Je viens à la page de une avant que le temps imparti soit écoulé sur Fréquence Protestante. Vous partagez les bonnes feuilles de réforme dans Rendez-vous avec Réforme. Et c'est votre éditorial qui attire notre attention sur ce que vous avez appelé un poison lent. Alors vous voulez parler de l'étouffement, du fléau, des violences sexuelles, des abus dans l'Église, et vous proposez une réflexion sur l'éthique sexuelle qui pourrait peut-être être l'antidote au poison des violences sexuelles en Église. Vous mettez un point d'interrogation, vous citez un livre récent.
3: Oui, absolument, un livre tout à fait intéressant. Alors effectivement, le poison lent des abus sexuels, c'est qu'effectivement on en parle, et le pape Léon XIV en a parlé en recevant des victimes de Bétharam, de l'abbé Pierre, etc., etc. Il y a par ailleurs en ce moment même à l'Assemblée nationale l'examen de la fameuse loi intégrale qui entend combattre contre les violences sexuelles et sexistes. Donc c'est un sujet d'actualité, ça c'est certain, et nous sommes proposés de voir un petit peu où en était le protestantisme là-dessus. Alors c'est évidemment ça n'a pas grand-chose à voir avec le scandale qui a secoué l'Église catholique, mais on essaye de voir un petit peu avec nos confrères suisses du mensuel réformé comment le protestantisme a pris la question à bras-le-corps. On essaie de faire un peu un état des lieux de la prise de conscience de la question des abus sexuels dans les milieux protestants. Et voilà, alors il n'y a pas, vous serez déçus parce qu'il n'y a pas de révélation fracassante, on ne déterre pas d'affaires, mais on essaie de voir un petit peu ce dont il s'agit, et on s'aperçoit que le protestantisme étant un milieu assez restreint, enfin en tout cas numériquement restreint, c'est pas toujours simple de parler, de témoigner, c'est pas toujours simple non plus d'entendre, et voilà, et je pense que c'est l'un des problèmes. Et alors effectivement, je terminais sur l'éthique sexuelle qui est à rechercher, parce que Antoine Nuis, notre conseiller théologique, vient de sortir un livre tout à fait remarquable qui brasse un peu ce que dit la Bible de la sexualité d'une façon générale, il y en a à dire, et qui appelle aussi à une éthique. Alors il le dirait mieux que moi certainement, mais certainement beaucoup mieux que moi d'ailleurs, mais je pense qu'effectivement il y a à rechercher une éthique de la sexualité dans des rapports respectueux de chacun des partenaires, et ça me paraît effectivement une voie de une solution possible, et peut-être effectivement un antidote au poison qu'on peut voir.
2: C'est le dernier ouvrage d'Antoine Nuis, La Bible qu'on ne raconte pas aux enfants, chez Laboricides, que vous citez. Merci Stéphane Lutzorg d'avoir été avec nous. Merci à vous de nous avoir suivis sur Fréquence Protestante. On se retrouve la semaine prochaine pour un nouveau rendez-vous avec Réforme. Très bonne journée à toutes et à tous. Bon week-end, Stéphane.
3: Bonne semaine.
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0: Bonjour à tous et bienvenue dans Du vent dans les voiles. Du vent dans les voiles, c'est une émission qui parle de passion, de rêve et donne la parole à des femmes et des hommes porteurs d'un projet, d'une vision qu'ils ont choisi de mettre en œuvre. Aujourd'hui, nous allons naviguer, mais pas à bord d'un bateau, à bord d'un avion de brousse. À mes côtés, Emmanuel Baudouam, un pilote mécanicien franco-nigérian qui a mis sa passion pour l'aviation au service d'une ONG que nous allons découvrir dans cette émission. Bonjour Emmanuel Baudouam.
1: Bonjour.
0: C'est une chance de vous accueillir à Paris dans ce studio, donc à l'occasion d'un voyage que vous venez d'effectuer aux États-Unis, puisque vous vivez principalement donc en Afrique, on va le voir dans cette émission. Vous êtes né d'un père nigérian, d'une mère française au Nigeria, donc où vous avez grandi. Vous êtes parti ensuite vous former aux États-Unis au Moody Bible Institute et au Moody Aviation pour devenir pilote mécanicien. Et c'est là que vous avez rencontré votre épouse, Kaindo. Depuis 10 ans, vous êtes au service de la MAF, une ONG chrétienne internationale qui intervient par l'aviation dans les régions les plus reculées de la planète pour apporter aide, espérance et guérison aux populations qui en ont besoin. Alors la MAF, qu'est-ce que ça veut dire ?
1: MAF, c'est Mission Aviation Fellowship, donc c'est en anglais.
0: Voilà, donc oui. J'ai préféré vous laisser prononcer. Donc vous étiez encore récemment basé en République démocratique du Congo et vous vous apprêtez à rejoindre votre nouveau poste au Nigeria. Vous avez 4 enfants, dont 2 sont aux États-Unis pour leurs études. Alors avant d'aller plus loin, on va écouter une bande-son de la MAF, justement, qui est aussi la bande-annonce d'une série réalisée sur les pilotes de brousse.
2: Chaque jour, toutes les 6 minutes, l'ONG MAF effectue des vols dans les endroits les plus reculés du monde. Là où personne d'autre ne peut se rendre. Transportant des médecins, des équipes sanitaires, de la nourriture, des médicaments, des marchandises et des passagers. Chaque vol peut faire la différence entre la vie et la mort. Les pilotes défient la météo, des pistes d'atterrissage étroites et des conditions imprévisibles. Sur les bases, les familles connaissent les risques. Dans cette série, nous les suivrons pendant toute une année. De la jungle au désert, de la montagne à la savane, quand chaque seconde compte. Quand des vies sont en jeu. Découvrez les bush pilotes de la MAF.
3: Who wants to drive an Airbus around in Europe when you can fly a caravan in the jungle?

0: Emmanuel Bodouam, je vous ai vu sourire en écoutant en fait cette bande-son.
1: Oui, parce qu'à la fin, c'était notre ami David Jacobson qui parlait. C'est un très bon ami, il vient de prendre sa retraite d'ailleurs. Il était aussi au Congo, mais c'est drôle parce qu'il parlait, il disait...
0: Oui.
1: Qui veut être pilote d'un Airbus en Europe quand on peut être pilote d'un Cessna en Afrique.
0: Alors, qu'est-ce que vous en pensez justement
1: oui,
0: de cette
1: oui.
0: affirmation
1: Disons, quand j'étais petit, je voulais toujours être pilote de ligne. Et c'est vrai que quand j'ai découvert ce métier de pilote missionnaire, ça m'a totalement... C'était vraiment quelque chose que je voulais suivre et que je vis aujourd'hui. Et c'est vraiment magnifique.
0: Alors, on verra dans l'émission un peu la différence justement entre un vol de brousse, hein, je dirais, et puis un vol classique. Hein,
1: oui,
0: mais
1: oui.
0: Qu'est-ce qui vous a donné le goût de l'aviation ?
1: Quand j'étais enfant, on était dans une petite ville qui s'appelait Jos au Nigeria. Et l'aéroport était assez loin de la ville. Mais de temps en temps, j'ai eu l'opportunité d'aller avec mon père pour aller chercher des gens qui venaient pour des conférences, des choses comme ça. Et quand j'ai vu l'avion, c'était magnifique. J'ai dit, ça, c'est ce que je veux faire avec
0: Donc, c'est très jeune, finalement.
1: Oui, oui exactement. Oui, oui.
0: Et à quel moment, je dirais, vous avez compris que vous vouliez mettre aussi, enfin, justement, piloter, mais piloter aussi en étant au service des autres. Ça s'est fait... Vous étiez plus âgé, j'imagine.
1: Oui, oui, oui. C'était plus tard, quand j'étais au lycée. Et j'ai lu un livre qui parlait des 5 missionnaires qui étaient en Amérique du Sud, dont Nate Saint, qui était le pilote, et Jim Elliott. Ils sont bien connus. Il y avait des articles dans Times. Et en fait, il y avait un tribu indien. Et ils sont allés essayer d'évangéliser cette tribu. Il y avait une... mécompréhension. Et en fait, ils étaient tués tous les 5 missionnaires par cette tribu-là. Donc,
0: c'était dans quelles années enfin,
1: C'était dans les années 70. Mm-hmm. Ouais, donc, je ne me rappelle plus exactement quelle année. Et voilà. Donc, après ça, les épouses de ces missionnaires sont restées quand même. Et ils ont travaillé avec ce tribu indien qui a accepté Christ. Et c'était vraiment impressionnant pour moi en tant que jeune. Et puis, j'ai découvert justement que c'était possible d'utiliser l'aviation pour la mission.
0: Dans la bande-annonce, on parle des conditions météo mauvaises, on parle des pistes d'atterrissage donc, qui doivent être assez rudimentaires, des pannes. Il y a un pilote de brousse aussi que j'ai entendu qui expliquait qu'il faut être prêt à tout car beaucoup de choses sont hors de contrôle. Est-ce que, en tant que pilote de la MAP, vous avez déjà été confronté à une situation, je dirais, où votre sang-froid a été particulièrement mis à l'épreuve
1: ce qui est différent, c'est qu'on a beaucoup moins de ressources qu'on peut utiliser. Vous avez parlé de la météo. Donc, ici en Europe ou aux États-Unis, il y a beaucoup de ressources qu'on peut consulter avant un vol, même plusieurs jours avant le vol, jusqu'à quelques minutes avant le vol, pour bien connaître la météo. C'est pas toujours le cas en Afrique. Et puis, c'est aussi des conditions de météo qui sont un peu différentes avec les orages. Et donc, je me rappelle une fois, je suis allé déposer des gens un village qui s'appelait Monkoto. Et puis, c'était le retour à Kinshasa, le capital. Donc, on décolle et il y avait un orage parce que c'est vraiment les conditions tropiques. Et donc, il y avait un orage et je n'étais pas prêt à ça. Ça m'a pris un peu par surprise. Donc, j'ai dit, peut-être ce n'est pas très développé. On va essayer de tenter de voir un peu. On est entré dedans. Et puis, j'utilisais... dans ce petit avion, il n'y avait pas le radar de météo. C'était un petit, on appelle ça un storm scope. Donc, ça donnait quelques indications de là où il y a des éclairs, tout. Et puis on avance et d'un coup, je me trouve vraiment au milieu de l'orage. Donc, c'était pas très...
0: Vous étiez seul à ce moment-là dans l'avion.
1: Il y avait un passager qui était très drôle parce que finalement, j'ai réussi de sortir de l'orage. On est rentré à Monkoto, on se pose. Et puis, il me dit, quand est-ce qu'on va partir ? Parce que j'ai une réunion à Kinshasa. J'ai dit, c'est pas avec moi. Voilà, donc c'est vrai que...
0: Il n'était pas dégoûté.
1: Apparemment, lui, il était tranquille. exacte.
0: Donc, dans les missions qui vous sont confiées, en fait, hein, elles sont multiples, on a entendu aussi. Donc, il y a des transports de passagers, mais pas seulement. Aussi, vous transportez des marchandises, de la nourriture, des médicaments.
1: Oui.
0: Mais je dirais, par rapport aux personnes, justement, que vous transportez sur le terrain, donc, quels sont vraiment leurs besoins? Quand est-ce que vous intervenez?
1: Il y a plusieurs différents cas. On transporte beaucoup des équipes médicales, donc les médecins, les professionnels de la santé. Par exemple, on travaille en partenariat avec un hôpital chrétien dans la ville de Vanga, qui est à peu près 1h30, 1h15 avec le caravane de Kinshasa. Donc, ce sont des équipes médicales. Il y a aussi le mouvement de matériel, les équipements. Donc, on fait beaucoup de ce genre de travail parce qu'il y a beaucoup de besoins.
0: C'est le travail de tous les jours, je dirais.
1: Oui. Et à part ça, il y a aussi on aide beaucoup les églises. Donc, il y a des équipes qui vont pour faire l'évangélisation et aussi travailler avec la formation, la traduction de la Bible, et puis la formation des pasteurs et des enseignants d'école de dimanche, par exemple. Donc, on fait beaucoup de ce sort de travail aussi. Et à part ça, il y a aussi juste aider les communautés, les gens. Donc, souvent, quand on amène des équipes, au lieu de rentrer vides, on aide les communautés à amener les choses à leurs membres de famille qui sont sur Kinshasa.
0: Oui, parce que l'avion, on l'a entendu aussi, donc il y a des distances qui, par la route, prendraient des heures. Et là, donc, vous pouvez joindre deux points qui est en rien de temps.
1: Au Congo, il y a des endroits qui sont... on prendrait même deux semaines, parce que soit il n'y a pas de route, ou il faut traverser des rivières, des forêts. Et donc, je suis toujours étonné quand on me dit, ah oui, par route, ça prendrait tellement tant de temps. Et c'est toujours choquant parce qu'on a l'habitude de sauter dans l'avion et puis dans quelques minutes, on est là.
0: Oui, pour vous.
1: Oui, c'est ça. C'est ça.
0: Donc, c'est un service immense, en fait, pour les populations.
1: Oui,
0: je sais, dans certains pays, il y a aussi des évacuations médicales, pour des opérations, donc des vies aussi qui sont sauvées.
1: Oui. Et souvent, ce que nous faisons, nous amenons des gens des villages jusqu'à Kinshasa. Alors, pour les soins un peu plus réguliers ou programmés, ça nous arrive aussi d'amener les gens de Kinshasa jusqu'à Vanga. Donc, parfois, c'est étonnant parce que les gens pensent que tout le monde sort des villages. Mais en fait, l'hôpital de Vanga, c'est un hôpital de référence, hôpital de formation. Et c'est très bien connu. Donc, ça nous arrive d'amener des gens de Kinshasa aussi à Vanga.
0: Donc, il y a des hôpitaux qui sont aussi un peu isolés. Et donc,
1: oui, ça arrive.
0: Est-ce qu'il y a une mission, en fait, qui vous a particulièrement marqué?
1: Oui. Peut-être un an après notre arrivée au Congo, parce que souvent, on essaie de travailler de lundi à vendredi, parfois le samedi, et on laisse les dimanches. Il faut un temps de repos, parce que c'est un travail qui est particulièrement fatigant à cause des conditions et tout. Et donc, on essaie de laisser les week-ends, sauf s'il y a vraiment un besoin important. Et donc, ça nous arrive très rarement de faire un vol le dimanche. C'est seulement en cas d'urgence. Alors, c'était non seulement un dimanche, mais c'était l'anniversaire de ma fille.
0: Ah oui.
1: Et donc, ce n'était pas du tout prévu. Et puis, samedi soir, on m'appelle, c'est le directeur de notre programme qui m'appelle, qui dit il y a une dame qui a eu une crise d'hypertension et qu'il fallait absolument aller la chercher dimanche matin.
0: Donc, et là, on lâche tout alors.
1: Oui. Donc, difficile de dire à ma fille et à mon épouse que voilà, il y a un vol. Pourquoi ce jour-là? Mais c'était ça. Donc, c'était ma première fois de faire ce genre de vol. Donc, je sors tôt le matin, je prépare l'avion, j'y vais là-bas. Et puis, il y a l'ambulance qui a amené la dame et son épouse qui était distrait. Et on la met dans l'avion, on l'amène à Kinshasa. Et puis, je n'ai pas trop suivi, mais je sais que ça a pris beaucoup de temps pour les soins à Kinshasa et pour qu'elle puisse récupérer, de se rétablir.
0: Quel sentiment on a dans ces cas-là?
1: Je pense qu'avant d'y aller, il y a beaucoup disons, on va pas dire qu'on a peur parce que vous avez la formation, donc vous êtes professionnel, vous savez très bien, mais vous ne savez pas, il y avait un professionnel de santé qui était là avec l'oxygène, la bouteille d'oxygène et tout, qui s'occupait de la patiente et tout. Mais voilà, vous avez ce sentiment qu'il y a beaucoup qui pèsent sur vous et qu'en même temps, il y a beaucoup qui est hors de votre contrôle, tout ce qui est santé, ce n'est pas vous. Vous êtes là pour chercher la personne et les amener quelque part. Et donc, voilà.
0: Les meilleures conditions.
1: Exactement, exactement. Mmh. Donc, c'était, comme c'était la première fois pour moi, il y avait beaucoup de réflexions après.
0: Ouais, et ça s'est bien passé. Donc.
1: Oui, oui, à la fin, ça s'était bien passé. Et puis, on a célébré l'anniversaire de ma fille l'après-midi et le soir.
0: Je propose qu'on fasse une courte pause. Vous nous avez apporté un titre, c'est Christian Mokuna, Confiance, qu'on écoute.
1: Parfait.

0: Je suis avec Emmanuel Baudouam et nous parlons de sa passion pour l'aviation missionnaire dans Du vent dans les voiles. Ce chant parle de confiance, Emmanuel Baudouam. La confiance, c'est se fier en quelqu'un. Et
1: oui,
0: vous-même,
1: c'est la confiance en Dieu, en fait. Et c'était particulièrement marquant pour moi parce que c'est une chanson qui parle des difficultés qu'on a vu beaucoup de gens au Congo, parce que ça fait 10 ans qu'on est au Congo. Mon épouse est d'origine congolaise aussi. Mais d'habiter là-bas et de voir non seulement les gens qu'on travaille avec, mais les gens dans les rues, les collègues. C'est vrai que je pense ici en Europe et dans l'Occident, souvent on a cette idée qu'on peut arranger des choses. S'il y a un problème, on peut arranger quelque chose. Mais on voit souvent...
0: On peut trouver une solution.
1: Oui,
0: par
1: voilà.
0: Soi-même.
1: C'est ça, c'est ça. Mais en Afrique, souvent on voit que les gens doivent faire face à toutes sortes de problèmes. Et donc de vraiment savoir qu'on peut être là pour les accompagner. Mais en fin de compte, c'est en Dieu qu'il faut avoir la confiance pour faire face à tous ces problèmes.
0: Donc la foi est là bien présente dans votre service, je dirais.
1: Bien sûr.
0: Donc vous et votre épouse venez d'une lignée de croyants, j'ai envie de dire, hein, qui étaient engagés dans la mission, donc plusieurs générations de pasteurs, de missionnaires, aussi bien au Congo, au Nigeria.
1: C'est ça, oui.
0: Et je dirais aujourd'hui, comment votre propre famille vit votre engagement?
1: Oui, je pense que c'est vraiment un privilège. Les enfants, je pense qu'au tout début, notre premier n'était pas très chaud pour partir au Congo.
0: Il avait quel âge à l'époque?
1: Il avait 14 ans.
0: Ah.
1: Et c'est vrai qu'il n'avait pas trop envie d'y aller. Il trouvait que c'était notre projet à nous et il ne comprenait pas trop pourquoi on l'a amené là-bas. Mais au fur et à mesure... on est très fiers de nos enfants parce qu'ils ont vraiment aussi cette confiance en Dieu et ils nous ont fait confiance aussi. Et je pense que ça les enrichit aussi la vie de voir tout ce qu'on a vécu, tout ce qu'on fait là-bas et la façon dont on a choisi de vivre notre vie et de servir le Seigneur.
0: Et votre femme sert aussi, alors elle n'est pas pilote, mais...
1: Non, elle n'est pas pilote, elle est enseignante. Et enfin, en fait, elle a commencé une école chrétienne à Kinshasa. Donc les premiers 4 ans, elle a travaillé en tant qu'enseignante à l'école américaine là-bas. Et puis la deuxième partie de notre temps là-bas, elle a commencé cette école chrétienne pour vraiment travailler, faire le discipulat parmi les élèves.
0: Est-ce que c'est un avantage pour servir donc avec la MAF d'avoir grandi en Afrique? Parce que j'ai vu que beaucoup de pilotes en fait arrivent vraiment d'autres continents et ils débarquent avec leur famille, ils doivent s'adapter donc aux conditions, je dirais, de vie, à l'environnement, au climat. Donc est-ce que c'est vraiment un avantage?
1: Oui, je pense que certainement il y a des avantages. Alors ce que je vois, c'est que notre Dieu est magnifique dans le sens où il nous fait travailler en équipe. Donc, chacun dans l'équipe amène des bagages, on va dire, l'expérience, tout ce qu'on a. Mais en fin de compte, c'est le Saint-Esprit, c'est Dieu qui amène tous ces atouts ensemble pour son travail. Et donc, effectivement, le fait d'avoir grandi en Afrique, il y a des connaissances, il y a des façons de pouvoir... avoir des relations avec les gens et de parler avec les gens et d'être compris et de comprendre aussi. Donc, c'est certain qu'il y a des avantages. Oui.
0: Comment vous êtes accueillis par les populations que vous venez aider?
1: Oui, en général, c'est très bien. En général, c'est très bien. C'est vrai que j'étais étonné parfois de penser « Ah oui, tout le monde va vous accueillir avec les bras ouverts. Voilà, vous venez pour faire le bon travail, des bonnes œuvres et tout. » Et parfois, ce n'est pas le cas. Donc, il faut être prêt à tout aussi. Il y a des gens qui pensent que non, vous êtes là pour piller les richesses du pays et autre chose. Voilà, vous venez avec un avion, ça veut dire que vous avez
0: l'argent.
1: Oui, voilà, vous avez l'argent et ça veut dire que vous travaillez avec le CIA des États-Unis et tout. Il y a toutes sortes de choses qui sortent. Donc, mais en général, on est très bien accueillis et ça fait joie de voir les gens qui viennent de l'extérieur, qui s'intéressent à des populations isolées. Oui.
0: Alors prochainement, vous partez pour le Nigeria et c'est un, un nouveau poste et aussi c'est une nouvelle base, si j'ai bien compris.
1: C'est ça. C'est une nouvelle base pour la MAF. La toute première fois que la MAF a une base au Nigeria. Il y avait un pilote qui était une femme, d'ailleurs, au tout début de la MAF. Elle s'appelait Betty.

0: d'autres problèmes avec les terroristes. Donc, ce qui fait qu'ils ont demandé est-ce que ce serait possible qu'on vienne fournir ce service aérien pour les permettre de faire ce trajet en toute sécurité.
1: Donc, c'est un risque également que vous prenez de vous installer là-bas avec votre famille ?
0: Oui, effectivement. D'ailleurs, on vient tout juste d'être au Nigeria pendant 3 semaines, juste avant de commencer notre tournée. Et pendant qu'on était là, tout était plus ou moins calme. Et après, on a appris que le même trajet qu'on a pris, il y avait des enlèvements, des choses comme ça. Donc, on n'est jamais à l'abri, on va dire. Mais,
1: Qu'est-ce qui vous pousse à accepter alors cette mission ?
0: C'est une très bonne question. Je pense que quelque part, on doit accepter que dans la vie, on n'est jamais complètement en sécurité, hein, qu'on soit même ici en Europe. Peut-être je peux quitter le studio ici aujourd'hui. En rentrant, on peut bien avoir un accident de voiture, quelque chose. Donc, ce n'est pas pour prendre des risques pas nécessaires, mais en même temps, on a confiance en Dieu. Et on sait que s'il nous demande d'aller le servir pour que des gens dans des endroits comme ça puissent aussi écouter la bonne nouvelle et savoir que Dieu est là et qu'il les aime et qu'il y a de l'espoir dans la vie, je pense qu'en fin de compte, c'est plus important. C'est, parfois, on met la sécurité au-dessus de tout, mais parfois, il faut réfléchir à ce qu'il n'y a pas des choses plus importantes dans la vie.
1: C'est votre cœur aussi qui bat pour ce pays, très certainement.
0: Oui. Depuis que, si vous voulez, quand j'ai quitté le Nigeria pour aller faire ma formation en aéronautique aux États-Unis, j'étais très conscient du fait que ce n'était pas tout le monde qui avait ce privilège de partir. Et donc, je voulais vraiment avoir la chance de rentrer un jour et de partager tout ce que j'ai eu comme formation, comme éducation à l'extérieur pour pouvoir partager avec les autres. Et quelle meilleure forme que l'évangile.
1: Vous m'avez parlé aussi de ce rêve, en fait, avec votre épouse, justement, de former aussi des jeunes sur le continent africain pour qu'ils ou elles aussi puissent servir à leur tour. Est-ce que ce sera aussi l'objet de votre prochaine mission ?
0: Justement. Donc, la base de la MAF au Nigeria, un de nos projets, c'est de vraiment avoir un côté formation. Donc, former non seulement les pilotes, mais les professionnels de l'aviation, mais aussi de façon qu'on puisse vraiment... tout ça, c'est le discipula, en fait. Donc, notre cœur, c'est comment, en tant que chrétien, on peut mettre en œuvre notre foi dans le Seigneur, dans la vie quotidienne. Parce que c'est ça le problème. Entre dimanche et dimanche, qu'est-ce qu'il y a... Parce que trop souvent, on a vu que le dimanche, on est à l'église, on sait que voilà, c'est notre foi, voilà comment il faut vivre, mais lundi à vendredi, il faut se débrouiller dans le monde. Et ce n'est pas ça. Je pense qu'en tant que chrétien, notre souhait, notre désir, c'est toujours servir le Seigneur et de vivre notre foi dans toutes les conditions qu'on peut se trouver.
1: Dernière question, Emmanuel Baudouane. Si vous deviez expliquer à quelqu'un en une phrase pourquoi les vols de brousse sont essentiels, que lui diriez-vous ?
0: Oui, c'est pour montrer aux gens isolés que le Seigneur les aime aussi.
1: Merci, Emmanuel Baudouane, d'avoir été avec nous dans Du vent dans les voiles.
0: Merci beaucoup.
1: Je vous souhaite bon courage, hein, vous et votre épouse, donc, pour votre prochaine prise de poste au Nigeria.
0: Merci.
1: Je rappelle que vous êtes pilote de la MAF, une ONG chrétienne qui intervient par l'aviation dans des pays isolés. On peut vous suivre sur votre blog, donc mbaudouane.com.
0: C'est ça.
1: Pour plus d'infos sur la MAF, eh bien, on peut se rendre également sur le site donc www.maf-6france.org et également regarder cette série de 6 vidéos. Moi, je les ai trouvées vraiment intéressantes, réalisées sur le terrain par la MAF. Elles sont disponibles sur YouTube, The Bush Pilots. Donc, vous pouvez les trouver sur pilotedebrousse.fr. Encore merci et à bientôt.
0: Merci, à bientôt.
1: Au revoir.

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1: Chers amis auditeurs, bonjour et bienvenue dans ce clin d'œil. Et je vais vous transporter, j'espère que vous m'accompagnez en pensée, au Muséum d'histoire naturelle à côté du Jardin des Plantes à Paris. En effet, à l'occasion de ses 400 ans, le Muséum d'histoire naturelle vient d'ouvrir une étonnante exposition intitulée « Artistes au Muséum ». Installé à côté de, à proximité, c'est juste en dessous de la grande galerie de l'évolution, cette exposition va se tenir jusqu'au 7 mars de l'année 2027 et elle réunit plus de 300 œuvres et objets associés à plus de 140 artistes du XVIIe siècle à aujourd'hui. Peintures, dessins, sculptures, photographies, films, animaux naturalisés, instruments et en particulier les extraordinaires vélins, que possède le muséum. Ces œuvres racontent une histoire surprenante. Au muséum, l'art n'a jamais été seulement décoratif. Il a servi à observer, à décrire, à comparer et à transmettre le vivant et la nature. Et c'est l'occasion de découvrir une partie méconnue du patrimoine de ce musée, ses collections artistiques, et de comprendre que l'art et la science n'ont jamais été vraiment séparés. La raison première de cette exposition est la célébration de ses 400 ans. Le muséum est né du Jardin royal des plantes médicinales qui avait été créé en 1626 pour le roi. Mais l'objectif de l'exposition est de nous faire découvrir un aspect de son histoire qui reste dans l'ombre des collections scientifiques et des fameux squelettes ou des animaux naturalisés. Comment les artistes ont participé à la construction du savoir naturaliste? La commissaire générale Alice Lemaire, qui est directrice des bibliothèques et de la documentation du muséum, résume ainsi l'ambition de l'exposition. L'histoire naturelle ne peut pas exister sans l'apport de l'art et de tous les artistes qui ont contribué à élaborer le savoir naturaliste et qui sont toujours à l'œuvre aujourd'hui. Car avant la photographie, le dessin était l'outil de communication et de transmission, y compris entre les savants. Il pouvait être plus précis et plus séducteur que les mots. Comment montrer à un chercheur qui n'était pas présent lors d'une expédition l'anatomie d'un animal ou les détails d'une plante? Le dessin était un véritable instrument scientifique et il fallait un artiste capable de regarder, de sélectionner, de mesurer, de comprendre les formes et de les restituer avec une précision extrême. Mais le résultat dépasse cet aspect rigoureux, il ouvre à la beauté. Le premier émerveillement est celui des artistes devant les animaux. L'exposition commence par cette rencontre entre artistes et collections du muséum. Une scène spectaculaire accueille le visiteur. On connaît tous le tableau du douanier Rousseau où un lion plante ses crocs dans le cou d'une antilope au sein d'une jungle très verte avec des longs rameaux. Ce tableau a été peint en 1905. Eh bien, figurez-vous que le douanier Rousseau a trouvé son modèle dans une taxidermie réalisée 10 ans auparavant par Jules Terrier et Louis Quentin. Une lionne attaquant un oryx, et c'est cette œuvre, ces animaux empaillés qui ouvre l'exposition. Œuvre, oui, car on découvre que les taxidermistes choisissaient la position, les courbes des animaux et que leur pratique était un art véritable. Le douanier Rousseau a trouvé son inspiration au jardin des plantes et dans sa ménagerie. Une aquarelle naturaliste de Nicolas Huet est également présentée qui nous offre la même scène. D'un côté, donc, l'image scientifique cherche à décrire fidèlement un animal. De l'autre, le peintre transforme ce qu'il observe en une vision imaginaire. Entre les deux, la frontière n'est pas aussi nette qu'on pourrait le croire. Alors, dans Artistes au Muséum, vous pourrez voir des œuvres d'Eugène Delacroix, d'Antoine-Louis Barye, de Gustave Moreau ou de François Pompon. le muséum était pour ces artistes parisiens un extraordinaire lieu d'observation des animaux vivants, des spécimens naturalisés, des squelettes, des plantes exotiques, des collections anatomiques. Il permettait de voir à Paris ce que les artistes n'avaient pas forcément la possibilité d'observer dans la nature, et en particulier dans les pays lointains. Un des grands intérêts de cette exposition est la présentation d'un véritable trésor, les vélins du muséum. Le vélin est un parchemin très fin, fabriqué à partir de peau de veau, d'où son nom. Sa surface permet une peinture extrêmement précise, particulièrement adaptée aux plantes, aux plumes, aux insectes et aux petits détails anatomiques. Le Muséum d'histoire naturelle possède environ 7000 vélins. La collection a commencé au XVIIe siècle et elle s'enrichit jusqu'à nos jours. Une partie de cette collection, longtemps réservée aux spatialistes, est mise en scène dans Artistes au Muséum. 18 vélins originaux sont présentés qui changeront au cours de l'exposition et ils sont accompagnés de plus de 150 reproductions. Parmi les merveilles exposées, vous trouverez les planches de Pierre-Joseph Redouté, surnommé le Raphaël des fleurs. Il faut s'arrêter sur ces planches. L'expression « une rose de Redouté » est passée dans le langage commun. Et ces roses sont d'une beauté presque irréelle. Chaque pétale paraît posé sur le parchemin avec une précision d'orfèvre. Il faut s'arrêter aussi devant les œuvres de Madeleine Françoise Basse-Porte. Elle est peu connue du grand public et elle fut la seule femme à avoir occupé la prestigieuse fonction de peintre du roi. Ses représentations de plantes exotiques sont élégantes et extrêmement documentées et précises. Il y a aussi un vélin très célèbre, le vélin de 1636, une gouache de Frédéric Scalberge qui représente le jardin du roi pour la culture des plantes médicinales à Paris. Avec ses couleurs étonnamment fraîches, il servait en quelque sorte d'affiche publicitaire pour le jardin royal des plantes. C'est un objet précieux pour comprendre que le muséum n'a jamais seulement produit du savoir. Il a aussi dû se faire connaître, attirer le public et fabriquer son propre imaginaire. Ses œuvres ne sont pas seulement belles, elles constituent des documents scientifiques. Une plante y est isolée, observée, décrite avec une rigueur qui permet au naturaliste de l'identifier et de la comparer. La beauté devient un moyen de rendre la connaissance plus précise et plus mémorable. Et l'exposition nous conduit jusqu'au XXIe siècle. 3 nouveaux vélins ont été réalisés cette année à l'occasion des 400 ans du muséum. Création contemporaine qui servent aussi à tester les méthodes de conservation et à maintenir vivant un savoir-faire qui a tendance à disparaître. L'exposition nous entraîne aussi dans les techniques et les méthodes de la fabrication des images. Elle ne se contente pas de montrer des œuvres, elle explique comment on fabrique une image scientifique. C'est peut-être là son apport scientifique le plus original. Tous ces dessins, gravures, peintures, chambres claires, photographies, microscopie ou travail sur la couleur. Au fil du temps, les chercheurs et les artistes ont inventé ou perfectionné des techniques pour rendre le vivant visible. Le muséum rappelle que l'objectivité absolue d'une image scientifique est une illusion. Il faut toujours choisir un cadrage, une échelle, une couleur, un détail à mettre en évidence. Un exemple parlant est celui du chimiste Michel-Eugène Chevreul qui a fait des recherches sur les couleurs. Son cercle chromatique que vous pouvez voir et qui date de 1864 permet de comprendre comment ses travaux ont nourri les recherches picturales des néo-impressionnistes. Une manipulation montre comment une même couleur peut être perçue complètement différemment selon le fond sur lequel elle est placée. On découvre donc un muséum qui est aussi un laboratoire d'expérimentation visuelle. Troisième partie de l'expo, on change de registre. Les œuvres ne sont plus seulement des outils au service des scientifiques. Elles deviennent pleinement des œuvres d'art. Le sommet du parcours est sans conteste la grande procession de sculptures animalières de François Pompon. les ours, les panthères, les buffles, les hyènes, les girafes. On connaît l'art de François Pompon avec ces animaux aux formes épurées et magnifiées. Mais pour les obtenir, Pompon n'a pas travaillé sur la mémoire ou l'imagination. Il est venu directement voir les animaux de la ménagerie. On dit même qu'il utilisait un établi portatif qu'il portait autour du cou pour pouvoir dessiner au plus près des animaux. On fait bien sûr le rapprochement avec la célèbre caravane des animaux de la Grande Galerie de l'Évolution qui est située juste au-dessus de l'exposition. Le parcours fait également place à une autre forme d'évolution, celle de l'art, puisque l'on peut voir des œuvres de Salvador Dali, d'Alberto Giacometti, de Bernard Buffet, de Chris Marker, de Robert Doisneau ou de Enki Bilal. Et l'exposition montre comment la nature est devenue une source d'inspiration artistique autonome. Et aujourd'hui, c'est l'aspect contemporain de l'exposition. Les artistes ne viennent plus seulement au muséum pour apprendre à dessiner un animal. Ils travaillent avec les chercheurs sur les transformations du vivant et les menaces qui pèsent sur lui. Réchauffement climatique, pollution, disparition des espèces, biodiversité deviennent aussi des sujets artistiques. Comme le dit la commissaire Alice Lemaire, l'enjeu est de montrer à quel point cet établissement a toujours une place importante dans l'histoire de l'art, mais aussi de mettre en valeur les artistes qui collaborent aujourd'hui avec les scientifiques pour attirer l'attention sur la fragilité de l'environnement. Autrefois, l'artiste aidait le scientifique à voir le monde. Aujourd'hui, il entend aider le public à prendre conscience de ce que nous risquons de perdre. Alors, en pratique, Artiste au Muséum est présenté à la Grande Galerie de l'Évolution, 36 rue Geoffroy-Saint-Hilaire à Paris. Donc ça a ouvert le 23 septembre dernier, ça va se prolonger jusqu'au 7 mars. Les enfants seront ravis de venir et vous pourrez ensuite ou avant les amener visiter les monumentaux squelettes d'animaux dans la Galerie de l'Évolution. Le billet de l'exposition coûte 16 euros tarif plein et 13 euros tarif réduit. Forfait famille tribu pour 4 personnes, 52 euros, c'est gratuit pour les moins de 3 ans. On accède, bon, vous savez tous comment on va au jardin d'acclimatation ou rue Geoffroy-Saint-Hilaire, c'est le métro ligne 5, 7 et 10 ou le RERC ou encore la gare d'Austerlitz. Voilà, on croit entrer dans une exposition d'art consacrée à la nature et on découvre peu à peu que l'art a contribué à façonner notre savoir scientifique. Ce que le naturaliste observe, entre le naturaliste qui observe, le dessinateur qui choisit ce qu'il montre, le peintre qui imagine et l'artiste qui alerte sur la disparition du vivant, il existe depuis 4 siècles une conversation ininterrompue. Et voilà, merci, à très bientôt.

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2: 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Il est 14h.
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4: Bonjour à toutes et à tous, bienvenue pour votre 67e émission de Espérance Féminine, une émission qui met en lumière toutes ces femmes de l'ombre qui portent l'espoir, que ce soit via une invention, une association, un livre ou un parcours, voire même les trois à la fois, comme c'est le cas de Madame Wüstener Zuber, qui est avec nous aujourd'hui et qui nous vient de Suisse, praticienne de santé et en relation d'aide médiatrice, fondatrice du cabinet Suisse Équilibre, de l'association Mouvement Suisse pour la coparentalité, responsable et auteur du livre Protection de l'enfance, lettre ouverte à tous ses acteurs. Et si vous voulez voir mon invité, c'est aussi possible grâce à sa chaîne YouTube Mouvement CH pour la coparentalité responsable. Bonjour Isabelle, comment allez-vous ?
5: Bonjour Carole, je vais bien, merci.
4: Merci beaucoup Isabelle pour avoir accepté l'invitation pour Espérance Féminine. On va pouvoir revenir sur votre parcours très riche et diversifié en première partie d'émission. Mais avant, pour introduire notre sujet, je vais vous exposer quelques chiffres. Donc selon l'INSEE, en 2023, 14% des enfants de parents séparés vivent en résidence alternée contre 73% qui résident principalement chez un seul parent, le plus souvent leur mère. Cette forte disparité pose la question de l'égalité parentale, terme désignant le principe selon lequel les deux parents disposent des mêmes droits et des mêmes responsabilités dans l'éducation de l'enfant. L'égalité parentale ne signifie pas forcément un partage strictement identique du temps de garde, mais plutôt une reconnaissance égale du rôle des deux parents dans le développement de l'enfant. Et justement, pour comprendre notre sujet, Isabelle, pourriez-vous nous définir ce que c'est qu'une coparentalité responsable, pour reprendre le nom de votre association?
5: Volontiers. La coparentalité, c'est ce qui existe en général dans la plupart des situations à l'état naturel, je vais dire, c'est-à-dire qu'un enfant qui naît a de manière générale deux parents et de manière la plus fréquente un papa et une maman, ou alors deux mamans, ou alors deux papas. Mais en tout cas, deux adultes qui ont souhaité avoir un enfant, concevoir un enfant, mettre au monde un enfant. Donc la coparentalité, c'est l'état naturel des choses. Et puis, chaque parent participe à sa manière à l'éducation et à la prise en charge de l'enfant. Et nous, on a appelé notre association Coparentalité Responsable parce que, en particulier suite à un divorce ou à une séparation, parfois on instrumentalise l'enfant.
4: Et comment pourriez-vous définir justement le terme d'égalité parentale ? C'est vraiment d'avoir les mêmes droits, que ce soit du côté de deux mamans, de papa ou d'un papa et d'une maman.
5: Exactement. Il n'est pas question de temps. Bien sûr que le facteur temps entre aussi en jeu, mais il n'est pas question d'avoir 50% du temps avec chaque parent, par exemple, ni pendant que les parents s'en rassemblent après la séparation. Ouais. Mais c'est exactement ce que vous dites, d'avoir les mêmes droits.
4: Alors, on a exposé quelques chiffres au début de l'entretien. Selon vous, pourquoi la résidence principale de l'enfant est-elle encore majoritairement attribuée à un seul parent ? Est-ce qu'il y a une évolution des mentalités qui reste à faire encore aujourd'hui ?
5: Oui, je pense que c'est principalement l'évolution des mentalités
2: Ouais.
5: qui a du retard, même sur la loi, hein, sur la possibilité d'attribuer un hébergement partagé ou une
2: Ouais.
5: résidence alternée. Oui.
4: Et on est bien d'accord que la résidence alternée est donc la meilleure solution possible pour l'enfant.
5: Alors, c'est la meilleure solution possible, pour autant qu'il n'y ait pas une situation de violence de
4: Ah oui,
5: la
4: bien
5: part d'un
4: sûr.
5: des de parents. Oui, bien sûr. On a vu que les enfants deviennent plus adaptables, sont plus sociables, plus sociabilisés. Il n'en reste pas moins que c'est difficile de vivre dans deux résidences séparées pour un
4: Séparé.
5: enfant, en particulier à l'adolescence, parce qu'on a ses copains quelque part et voilà.
4: Oui, donc on a une attache vers une résidence en particulier, donc ça peut être un petit peu compliqué de ce point de vue-là, en tout cas.
5: Oui, mais c'est vrai que les études disent que d'un point de vue psychologique, c'est beaucoup mieux quand il y a une résidence alternée. Enfin, le
4: Ouais.
5: seul mode d'attribution de la garde aux parents qui permet un contact suivi avec chacun des parents.
4: Un
5: Et c'est
4: contact
5: ça qui est
4: suivi.
5: très important.
4: Ça qui est très important. Vous avez déclaré dans le cadre de la préparation de cet entretien que vous avez créé le mouvement suisse pour la coparentalité responsable suite à un événement tragique qui vous a particulièrement marqué. Pouvez-vous nous en dire plus?
5: Oui, j'avais un homme, un ami proche qui était mon confident et réciproquement. Et il y a une dizaine d'années, comme il me sépare de ses difficultés à garder un contact avec son enfant suite à la séparation parentale, ben, j'ai commencé à suivre ce qu'il faisait. Il voulait que je l'aide. Et ça s'est très mal passé puisque le fait qu'il soit séparé de son enfant une partie du temps et qu'il soit même coupé totalement des liens avec son enfant l'a amené à mettre fin à ses jours.
4: Et c'est donc cet événement qui vous a poussé à créer votre association.
5: Cet événement m'a poussée à écrire un livre qui s'appelle Protection de l'enfance, lettre ouverte à tous
4: Ouais.
5: ses acteurs. Et pour pouvoir mettre en œuvre ce que je préconise dans mon livre,
4: Ouais.
5: j'ai décidé de créer une association, oui.
4: En France, il y a une étude de l'INED qui indique qu'environ un enfant sur 10 de parents séparés ne voyait plus du tout leur père. L'égalité parentale peut-elle exister sans égalité économique entre les parents? C'est-à-dire, est-il vrai que dans le système judiciaire, que l'enfant restera avec le parent qui gagne le mieux sa vie?
5: Alors non, dans le système judiciaire, l'enfant ne reste pas du tout avec le parent qui gagne le mieux sa vie, puisque comme vous l'avez dit, la plupart des enfants, lorsqu'il y a un système d'hébergement ou une garde exclusive, restent avec leur mère, et que de manière générale, les femmes gagnent moins bien leur vie.
4: Donc c'est
5: Au-delà
4: une
5: de
4: idée
5: ça,
4: préconçue.
5: c'est une idée préconçue, et chaque cas individuel sont possibles,
4: Bien
5: mais
4: sûr.
5: au-delà de ça, bien sûr qu'une égalité économique favorise grandement tout un tas de choses,
4: Ouais.
5: parce que la vie est difficile si on gagne moins bien sa vie et qu'on a, par exemple, la garde des enfants, raison pour laquelle il existe dans nos deux pays une contribution d'entretien du
4: Oui.
5: parent le plus fortuné pour le parent moins
4: Le moins
5: fortuné,
4: fortuné,
5: et en fonction de
4: exactement.
5: la garde des enfants.
4: On va revenir sur votre histoire, Isabelle, si vous êtes d'accord. Vous êtes d'origine suisse, vous avez 64 ans. Vous avez grandi dans la ville valaisanne de Sierre, dans la plaine du Rhône, avec de nombreux séjours dans le Val d'Anniviers, d'où vient votre famille originaire. À l'âge de 17 ans, vous êtes partie étudier aux États-Unis pour une année. Vous êtes donc parfaitement bilingue. De retour en Valais à 18 ans, vous avez habité dans plusieurs cantons romands, notamment pour vos études, avant de revenir en Valais à l'âge de 30 ans, à nouveau dans la commune de Sierre, dans le village de Grange, où vous habitez actuellement avec votre époux. Et au niveau de votre parcours professionnel, il est extrêmement riche, notamment au niveau de vos études. Vous êtes diplômée d'enseignement certifié en guérison des attitudes et en programmation neuro-linguistique, en hypnose, en auto-hypnose, recueil de récits de vie en médiation, en psychologie, en naturopathie, en développement personnel. Et vous avez encore d'autres formations. Votre parcours mélange médiation, hypnose, récit de vie. Qu'est-ce qui relie toutes ces approches selon vous? Puisque vous avez vraiment un parcours très très riche.
5: Alors, ce qui relie toutes ces approches, c'est le facteur humain. Ce qui
4: C'est l'humain,
5: m'intéresse
4: ouais.
5: principalement, c'est l'humain et puis le fonctionnement de l'humain. Comment on fonctionne au niveau de notre cerveau, au niveau de nos émotions et comment fonctionnent nos relations?
4: Et est-ce qu'on apprend encore aujourd'hui à vraiment écouter l'autre? Est-ce que les gens s'écoutent aujourd'hui?
5: Alors, je ne sais pas si s'écoute plus aujourd'hui qu'hier, mais
4: Ouais.
5: bon, ça dépend du contexte. Mais pour pouvoir écouter l'autre, il faut avoir fait de la place en soi, régler un certain nombre de problèmes et être capable de mettre son attention sur l'autre.
4: Vous voulez dire que quand on est empathique, on arrive mieux à écouter l'autre, quelle que soit la situation?
5: pense que quand on est empathique, on a envie d'écouter l'autre, mais que ça ne suffit pas. Pour pouvoir écouter l'autre, on ne doit pas projeter ce qu'on a à l'intérieur de soi, ses propres qualités, ses propres faiblesses sur l'autre. On doit avoir justement cet espace en soi qui nous rend capable d'écouter l'histoire de l'autre, de l'accueillir.
4: Une générosité.
5: Oui, mais ça s'apprend surtout.
4: Ça s'apprend. Vous avez déclaré que votre histoire avec la maternité est complexe. Pouvez-vous nous expliquer pourquoi ?
5: Alors, mon histoire avec la maternité est complexe parce que depuis mon plus jeune âge, je désirais avoir des enfants, beaucoup d'enfants même. Et puis, j'ai eu des problèmes d'abord de fertilité, puis ensuite, j'ai été enceinte, et puis ça s'est à chaque fois mal passé, et notamment lorsque j'attendais des jumeaux, et que suite à une erreur médicale par rapport à des médicaments, j'ai perdu les enfants que j'attendais. Donc ensuite, mon mari et moi, on a fait une procédure d'adoption.
4: Oui.
5: En Suisse, on doit choisir un pays, on a choisi l'Éthiopie, et on s'apprêtait à partir chercher l'enfant orphelin qui nous était entre guillemets réservé, et l'Éthiopie a fermé ses portes à l'adoption internationale.
4: À ce moment-là.
5: Mais en revanche, j'étais maman de cœur de plusieurs enfants que j'ai partiellement élevés, et j'ai une grande famille élargie, donc depuis l'âge de 10 ans, je me suis beaucoup occupée d'enfants, de petits-enfants. Voilà.
4: Donc, vous avez la fibre maternelle.
5: Oui.
4: Et c'est cet événement qui a aussi influencé votre parcours, que ce soit professionnel ou personnel ?
5: Non, non, pas du tout. Ça a influencé mon parcours personnel à moi en le rendant difficile, parce que c'est difficile d'accepter des deuils d'enfants, c'est difficile d'accepter le fait de devoir renoncer à avoir un enfant biologique, je trouve. Mais non, ça n'a pas influencé mon parcours professionnel. Ce qui a influencé principalement mon parcours professionnel, en plus de mon goût pour l'humain et de comment on fonctionne, c'est mon goût pour la justice. Je supporte difficilement la justice.
4: Justement, pour parler de la justice, le système judiciaire, que ce soit donc suisse ou français, on va plutôt parler de la Suisse comme vous êtes suisse, est-il suffisamment moderne face aux nouvelles réalités familiales aujourd'hui ? Est-ce qu'il est suffisamment adapté, le système judiciaire ?
5: Alors, il s'adapte peu à peu. Il est bien adapté, je trouve, aux différentes formes de famille. On prend en compte, le mariage homosexuel est légal en Suisse depuis quelques années. Et je trouve qu'il est le système judiciaire en soi est bien adapté aux différentes formes de famille. Mmh. Il n'est pas du tout suffisamment adapté au traitement de violence parentale, et au traitement de l'inceste et au traitement de suspicion de violence et d'inceste. Parce que personne ne semble vouloir vraiment se former de manière spécifique là-dedans. Et je trouve que c'est gravissime.
4: D'ailleurs, en parlant de l'inceste, vous avez fait aussi un travail préparatoire sur ce sujet. Vous trouvez que là, ce n'est pas suffisamment avancé sur le système judiciaire ?
5: Non, c'est surtout pas adéquat du tout. En fait, nous, au mouvement suisse pour la coparentalité responsable, on conseille les parents qui se séparent, on les accompagne et on accompagne aussi les parents qui suspectent des violences sur leur enfant, notamment des violences sexuelles. Et aussi, on a établi une liste de symptômes, de symptômes comportementaux notamment, que présentent les enfants qui ont été victimes d'inceste. Et c'est pas assez connu, c'est pas assez pris en compte. Tant qu'on ne fera pas la différence entre des propos qu'on doit prendre en compte et des signes réels d'inceste ou des signes d'instrumentalisation de l'enfant, on ne saura pas comment trancher. Et ça semble intéresser pas grand monde.
4: Justement, quels sont les signes d'inceste, cette liste que vous venez d'évoquer à l'instant ?
5: C'est la liste plus ou moins générale d'un enfant qui a subi un traumatisme. Donc, il peut y avoir des difficultés de concentration à l'école. L'enfant peut devenir incontinent. Par exemple, une incontinence secondaire, c'est un signe vraiment assez important. Mais au niveau comportemental, un enfant avant la période de l'adolescence qui commet des actes sur les autres enfants, qui sont des actes d'adultes ou qui les miment. C'est un enfant, de manière générale, qui a soit été victime de violences sexuelles, soit auquel on a montré des vidéos, par exemple, ce qui est une violence sexuelle faite à l'enfant. Et le fait de se masturber abondamment, y compris en public, y compris à l'école, c'est un signe, parce que les enfants victimes d'abus sexuels, leur représentation du corps et tout un tas de choses qui ont été déréglées.
4: Ouais. Là, il y a quelque chose qui a retenu mon attention dans ce que vous venez de dire. Donc, le signe qui peuvent alerter les parents d'un enfant victime d'inceste, c'est le fait de reproduire des gestes.
5: Oui, les enfants, les petits-enfants jouent au docteur pour découvrir leur corps avec leurs petits camarades, mais par exemple de mimer des signes de pénétration en faisant des mouvements de va-et-vient, ça c'est pas quelque chose qu'un enfant fait naturellement, à ma connaissance, à notre connaissance.
4: Et là, vous parlez de quelle tranche d'âge à peu près ?
5: De toutes les tranches d'âge. Je ne sais pas, depuis l'âge de 4 ans.
4: Donc un enfant, on va dire, qui a 4 ans et qui mime des gestes comme ça, est un signe d'alerte pour les parents.
5: Oui, oui, tout à fait. Et un enfant qui essaye aussi de faire des attouchements, mais sexuels, directement sexuels, et certains attouchements sur un autre enfant. Et puis aussi, malheureusement, et c'est très choquant quand on le voit, et ça m'est arrivé de le voir, un enfant qui est victime d'inceste en particulier, va demander parfois aux parents non incestueux de faire comme papa ou de faire comme maman, selon qui commet l'inceste. Les principaux auteurs d'inceste sont les hommes, et puis que demandent... Ben, fais-moi comme papa ou fais-moi comme l'autre parent.
4: D'accord.
5: Des demandes explicites sexuelles. Et c'est chaud.
4: Alors là, on sort du sujet, mais je tiens vraiment à vous poser cette question parce que j'avais déjà fait une interview sur ce sujet-là, l'inceste précisément. Et j'ai découvert que quand on a été un enfant victime d'inceste et qu'on a des enfants plus tard, si on a été incesté pendant un certain nombre important d'années, il y a un risque de reproduire cet inceste sur ses propres enfants.
5: Il y a un risque de reproduire n'importe quel abus qu'on a subi sur ses propres enfants si on ne fait pas travail sur soi.
4: Si on ne suit pas une thérapie avec un psychologue.
5: Oui, ou de manière générale, oui. Et si on n'explore pas ce qui s'est passé, si on ne fait pas de psychothérapie, exactement. Mais surtout, ce que je trouve important de dire, parce que je ne connais pas les chiffres exacts, c'est que quand on était victime d'inceste, eh bien, on craint soi-même de reproduire sur ses enfants, pour autant qu'on est conscient de notre vie, de ce qu'on a vécu, de ce dont on a souffert.
4: Ouais.
5: Et le fait de craindre cela semble prévenir d'une certaine manière le passage à l'acte. Et à ce moment-là, de toute façon, il faut aller consulter.
4: Oui. Aller consulter pour les personnes qui ont été victimes de ce traumatisme. Pour revenir sur la coparentalité, il y a un débat aujourd'hui, en tout cas en France. La coparentalité, est-ce que cela oppose deux visions de la famille ? Est-ce qu'il y a une rupture aujourd'hui ?
5: Ça oppose une vision plus moderne qui est que les parents, les pères, veulent s'inclure de plus en plus dans la prise en charge et l'éducation des enfants, à une vision traditionnaliste où ce serait la femme qui aurait plus de compétences et qui serait mieux à même de s'occuper des enfants. Je tiens à dire qu'il y a quelque chose de tout à fait paradoxal.
4: Oui.
5: En fait, le mouvement féministe a essayé de nous libérer, nous femmes, de toutes les charges ménagères, les tâches ménagères et de la prise en charge des enfants qu'on ferait de manière autonome avec le père qui rapporterait de l'argent. Or, une partie des mouvements féministes aujourd'hui se battent pour qu'une fois qu'il y a eu séparation, ce soit la mère qui ait principalement la garde des enfants. Toutes sortes de reproches sont faits au père, dont des reproches légitimes.
4: C'est très intéressant. Ce que vous venez de dire, c'est vraiment intéressant, parce que c'est vrai qu'on ne parle pas souvent de ce point de vue-là précisément. Donc vous êtes en train de dire que finalement, les mouvements féministes retirent cette égalité parentale, d'une certaine manière.
5: Oui, je le dis avec force parce que je me bats contre ça. Bien sûr que je trouve qu'il faut prendre en charge les violences. Bien sûr que je trouve qu'un parent violent et un conjoint violent, parce que les enfants ce sont les victimes de la violence conjugale également, ne devraient pas avoir la garde de l'enfant. Mais la violence n'est pas toujours que du côté des hommes qui seraient les auteurs.
4: Ouais.
5: 30% des auteurs de violences sont les femmes, et ça c'est si on parle de violences physiques.
4: Oui.
5: Il y a toutes les violences psychologiques. Oui, je trouve très étonnant, je l'avais soulevé dans mon livre, que Au jour d'aujourd'hui, ben non, alors on aurait des compétences particulières qui feraient de nous des meilleurs parents. Alors, à part au moment où on allait, quand l'enfant est tout petit, ce qui est quelque chose d'irremplaçable, non, nous ne sommes pas irremplaçables. C'est faux.
4: Justement, en parlant de votre livre, j'allais justement vous en parler. Comment les auditeurs et les auditrices de Espérance Féminine qui sont intéressés pour le lire, peuvent-ils le retrouver?
5: Malheureusement, il a été édité seulement en Suisse et c'est extrêmement cher de l'envoyer par poste. Donc, ils peuvent me contacter directement ou vous trouvez mes coordonnées, je pense, assez facilement sur le net. Autrement, je peux vous les donner, vous pouvez les donner aux auditeurs.
4: Si vous pouvez le dire directement à l'antenne pour les auditeurs qui sont intéressés.
5: Vous pouvez m'écrire à equilibre@netplus.ch, netplus.ch. Et au début, c'est équilibre. Ça, c'est mon adresse email professionnelle et privée. J'en ai qu'une. Et là, vous pouvez me le commander et je vous l'enverrai très volontiers, mais en PDF. À moins que vous ne désiriez payer un prix d'envoi qui équivaut à peu près à 40 €.
4: Merci beaucoup pour les auditeurs. Alors, je vais parler de votre association que vous avez créée. Donc, déjà, question générale, quel est le rôle de votre association?
5: Le rôle de notre association est de sensibiliser le grand public et le monde politique au fait que la coparentalité est quelque chose d'important et en particulier la coparentalité responsable ou positive qui implique de ne pas instrumentaliser les enfants lors d'un divorce. L'autre chose qu'on fait, c'est de conseiller les parents qui se séparent ou qui se divorcent parce que, en tout cas chez nous, c'est très compliqué. Dans toutes les instances qui existent, les gens ne font pas bien la différence de ce qui est judiciaire, de ce qui est plutôt de l'aide psychojudiciaire ou sociale. Et puis aussi, justement, on accompagne les parents qui signalent un abus de l'enfant.
4: En quoi les enfants sont-ils justement instrumentalisés dans le cadre d'un divorce? Si vous pouviez donner un exemple concret d'instrumentalisation de l'enfant.
5: Alors, lors d'un divorce, je trouve que c'est important de signaler que lorsque les parents se séparent, il y a toujours une espèce de conflit de loyauté qui est normal de la part de l'enfant. Les parents qui se séparent sont en litige de manière générale. Donc, ils ne sont pas en très bons termes. Et puis, l'enfant sait cela, voit cela, ressent cela. Il va, par exemple, je ne sais pas si je peux donner un exemple particulier parce que ça va être peut-être caricatural, mais... mettons qu'un des parents a un nouveau compagnon ou une nouvelle compagne, et puis le parent qui se retrouve divorcé sans l'avoir souhaité et en plus seul alors qu'avant il était en couple, ben, l'enfant va le savoir, le sentir, en tout cas si le parent ne travaille pas sur lui pour gérer ça, gérer toute sa souffrance, sa douleur, et va prendre pour défendre ce parent-là. Et le parent peut alors, à ce moment-là, tout à fait instrumentaliser l'enfant en racontant ce qui s'est passé de manière biaisée. Puis, moi, je trouve important de soulever ce que peu de personnes soulèvent, parce que parfois, il y a un écartement d'un des parents suite à un divorce, mais parfois, c'est vraiment fait de manière inconsciente par un parent. Le fait de montrer à son enfant combien on souffre, ça fait que l'enfant ne peut que décider que l'autre parent est vraiment une mauvaise personne puisqu'elle nous fait souffrir de cette manière-là. Et on a le devoir de se prendre en charge pour ressortir de cette période difficile le mieux possible.
4: Alors en France, justement, on peut demander à l'enfant s'il préfère rester avec papa ou maman, ou alors avec maman et papa et papa. Est-ce que vous trouvez ça normal qu'on puisse poser une question aussi importante à un enfant?
5: Je ne sais pas comment elle est posée en France, mais elle est également posée en Suisse, mais pas vraiment, pas spécialement pour sous cette forme-là, contrairement à ce que le grand public pense. En fait, en Suisse, mais ça n'est pas fait dans beaucoup de cas, depuis quelques années, le juge doit entendre l'enfant au moment du divorce. Et le médiateur peut entendre l'enfant à la place du juge et puis écrire un rapport. Mais ce qu'on demande à l'enfant, c'est comment ça se passe pour toi depuis la séparation de tes parents. Est-ce que c'est bien pour toi? Combien de temps tu restes avec ton père? Combien de temps tu restes avec ta mère?
4: Enquête.
5: Etc. Et il n'est jamais question de poser la question de manière directe, tu préfères habiter avec qui? Parce que ça fait peser un poids énorme sur les épaules de l'enfant. Et je ne trouve pas que c'est une question adéquate.
4: Alors, je l'ai posé de cette manière-là, mais ce n'est pas aussi direct. On demande quand même à l'enfant de prendre position, ce qui peut être une charge émotionnelle assez grande pour l'enfant.
5: Que le but n'est pas qu'il prenne position, mais qu'il dise comment ça se passe pour lui. Et c'est très important parce qu'au moment où on lui demande comment ça se passe pour lui, c'est là que peut-être peuvent émerger des choses qui seraient de l'ordre de la violence, qui n'auraient pas été décelées auparavant. Et ça, c'est aussi quelque chose pour lequel nous, au mouvement pour la coparentalité responsable, et moi en particulier, on se bat. C'est d'avoir des personnes, du personnel formé pour déceler la violence, les signes de violence, la violence qui n'est pas seulement faite par des coups, mais la violence psychologique, la violence économique aussi.
4: La violence économique, est-ce que, du coup, vous pensez qu'une justice peut-elle réellement mesurer aujourd'hui ce qui est le mieux pour un enfant? Est-ce qu'il ne faudrait pas créer un autre organisme qui puisse mener peut-être une enquête plus longue ou que...
5: Chez nous, il y a des organismes dans chaque canton qui mènent les enquêtes si besoin, qui sont des organismes de protection de l'enfant, composés principalement d'assistants sociaux, mais malheureusement, ces personnes-là ne sont de loin pas toutes formées à l'écoute de la parole de l'enfant et ne sont pas du tout toutes formées non plus au suivi des violences et à déceler la violence. Donc, c'est juste reporter le problème plus loin et je pense que tout se passera mieux quand on reconnaîtra que la violence existe et que les fausses accusations de violence existent aussi et qu'il faut absolument être formé pour parvenir à établir les choses de manière plus ou moins juste, enfin le plus juste possible.
4: En tout cas pour les parents qui nous écoutent et qui ont besoin de documentation ou de conseils, ils peuvent aller directement sur votre site internet de votre association ou prendre directement contact avec vous.
5: Oui, exactement. Ce que je voulais dire avant, c'est que j'ai oublié, c'est que vraiment parfois il y a une instrumentalisation mais qui n'est pas volontaire. Mais en fait, je viens d'oublier à nouveau ce que je voulais dire, donc peut-être qu'il ne faut pas que je le dise aujourd'hui. Je voulais dire quelque chose de plus fin que ça, mais ça ne me revient pas, hélas.
4: Hélas, c'est vrai qu'il est déjà venu le temps de nous quitter, mais on pourra se revoir à l'occasion d'une autre émission. Merci beaucoup Isabelle pour le temps que vous avez accordé pour la 67e émission de Espérance Féminine. Que peut-on vous souhaiter pour la suite ?
5: Alors, merci beaucoup à vous, Carole. On peut me souhaiter pour la suite que je sois et qu'on soit enfin entendu dans notre recherche de personnel formé de façon pointue pour le bien de l'enfant et pour l'écoute de l'enfant.
4: C'est ce que l'on souhaite aussi. Merci beaucoup aux auditeurs qui nous ont écoutés. Isabelle, à bientôt.
5: À bientôt, Carole, et je vous souhaite une belle journée
4: à
5: Paris.
4: Merci également. Bonne suite des programmes sur Fréquence Protestante.

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0: et bienvenue dans ce rendez-vous BD. Aujourd'hui, on va parler de médecine légiste et de bande dessinée.
1: Bonjour messieurs.
2: Bonjour madame.
1: J'ai deux auteurs aujourd'hui. L'un que l'on connaît déjà dans cette émission, c'est Pierre Allary, vous êtes auteur de bande dessinée. Je vous ai déjà reçu, notamment récemment pour votre adaptation d'Autant en emporte le vent, mais vous avez travaillé sur plein de livres, beaucoup avec des scénaristes, des adaptations de romans, ou aussi avant dans l'animation. Enfin bref, vous avez un parcours dans ce monde-là, donc on suit un petit peu ce que vous faites. En revanche, votre co-auteur, Philippe Boxeau, vous êtes médecin légiste. Et,
3: oui.
1: Et vous avez donc déjà raconté vos histoires dans des romans. En revanche, c'est la première fois que vous faites une incursion dans le monde de la bande dessinée.
3: Oui. Et c'est...
1: Tout est vrai. Non, mais cela dit, évidemment,
3: ouais, c'est juste...
1: vous êtes lecteur de BD. Moi, c'est
3: ah oui,
1: ça
3: oui.
1: Qui
3: attends, chez moi, j'en ai 3000. Donc oui, ça va. Les BD, j'aime bien. Et tous les soirs, avant de dormir, j'en lis une. Et là, je me refais toute la collection des Chic Bill. Bon, ok, c'est de la BD pour enfants. Mais moi, j'aime bien. J'ai lu certaines des siennes, pas toutes. Mais Autant n'importe le vent, bien entendu.
1: Silas Corey, vous connaissez?
3: Non.
1: Ah, il faut lire.
3: Attends un peu, ça me dit quelque chose, ça. Ça me dit
1: quelque chose. C'est de Pierre Allary.
3: Oui, mais je me demande si justement je ne l'ai pas lu. Ça me dit un truc, mais je ne sais plus quoi. Enfin bref, j'en ai lu vraiment beaucoup. Mais c'est toujours avant de s'endormir, tu vois. Pendant la journée, je n'ai pas le temps.
1: C'est ça, vous avez un peu
3: de
1: travail.
3: Et là, retrouver héros de BD, c'était un peu, pour moi, qui aime la BD, c'est vraiment quelque chose dont j'avais envie. Je suis super, super content. Puis Pierre l'a super bien fait. D'abord, il m'a retiré facilement 20 ans. Ensuite, il m'a retiré mon bide. Ça, c'est important aussi. Et il m'a fait plus sérieux que je ne suis, en fait. Mais sinon, c'est tout à fait moi. Pas de problème.
1: Alors, on va revenir évidemment sur votre parcours, puisque c'est vous, effectivement, vous venez de le dire, le héros de cette bande dessinée. On va revenir sur votre parcours à tous les deux. Et aussi, parler dans le détail de cet album Post-Mortem. C'est le titre donc, de l'album qui vient de paraître aux éditions Kenes. Kenes, qui est là justement l'éditeur chez lequel vous publiez aussi vos romans,
3: oui, alors,
1: enfin, vos livres.
3: Lui et moi, on a quelque chose en commun, c'est que quand Dimitri m'a proposé de rédiger mon bouquin.
1: Dimitri Kenes, qui est le fondateur.
3: Ouais, c'est ça. J'ai dit non. Bon, non, je suis à 4. Et lui, quand on lui a proposé de faire la BD, il a dit non aussi. Finalement, il l'a faite. Donc, Dimitri a quand même
1: donc,
3: un pouvoir de
1: persuasion. Donc, tous les deux, vous êtes des garçons qui n'ont aucune parole,
3: mal.
1: C'est ça que j'entends?
3: Non, nous sommes des hommes de réflexion. Nous sommes capables de remettre en question nos décisions primaires.
1: Pierre, alors, et vous, alors, effectivement, vous avez dit non et pourtant vous avez dit oui. Qu'est-ce qui a fait que vous avez changé d'avis?
4: Non, c'est comme je dis souvent, à la base, moi je suis pas un lecteur de ce genre de livres, c'est-à-dire les livres de vulgarisation scientifique. Donc je suis ni lecteur, ni je vois pas trop comment les faire en fait, parce que c'est quand même assez particulier par rapport à un récit de fiction habituel. Donc il fallait que je trouve une porte d'entrée, il fallait que j'ai quelque chose à y dire, à y mettre de moi-même, sinon ça m'intéresse pas de faire un livre simplement sur le succès de l'auteur avec qui je vais travailler. Ça c'est mon sens du commerce aigu qui parle, et du coup voilà, donc comme pour Autant n'importe le vent, comme pour tous les autres romans, si j'ai rien de personnel à y injecter, ça ne m'intéresse pas. Et là de fait je me suis dit comment le monde de Philippe m'intéresse évidemment, donc comment y rentrer et comment y mettre du mien. Ben, je me suis dit faire comme finalement les copains qui font ça aussi, les Mathieu Sapin, Christophe Blain et tout ça, c'est-à-dire de me dessiner, de me mettre en scène et d'aller moi dans son univers, physiquement dans son univers.
1: Alors oui et non, parce qu'effectivement, vous, autant vous avez représenté Philippe Boxeau avec des traits peut-être arrangés, mais en tout cas on le reconnaît, vous je ne vous reconnais pas. Vous êtes un petit personnage rouge,
4: c'est gentil.
1: Espèce de mascotte qui vient effectivement accompagner, qui pose des questions naïves, mais physiquement c'est pas ça.
4: Ah, c'est gentil, parce qu'il y a des gens qui m'ont reconnu, ils m'ont dit c'est pas grâce au t-shirt. Non, c'est un dessin que je fais, je me dessine comme ça moi depuis une trentaine d'années pour les copains, pour les anniversaires, pour mes enfants. Voilà, c'est mon petit Pierre Allary, c'est ma caricature. Donc après que je suis pas un dessinateur de caricatures, à part mon gros nez, je sais pas faire vraiment d'autres caricatures. Mais de fait, c'était une façon non seulement de me dessiner, mais en plus de me dessiner d'une façon extérieure au monde de Philippe. Là, on avait vraiment une incursion vraiment d'un personnage qui n'avait rien à voir dans ce milieu, donc graphiquement, vu que je voulais quand même exploiter le médium bande dessinée. Donc c'était vraiment idéal pour moi en fait d'amener ce petit personnage qui est complètement à l'extérieur du monde dans lequel Philippe évolue.
1: Alors on va y revenir toutefois, cette question, Philippe Boxeau, j'ai envie de vous la poser tout de suite, parce que vous êtes médecin légiste, et moi déjà cet intitulé-là, il me pose question, c'est-à-dire que médecin, vous avez fait médecine,
3: ouais.
1: Et légiste, c'est-à-dire que vous avez fait du droit aussi?
3: Oui, j'en ai fait, mais ça c'est un peu par hasard, parce qu'à l'époque, la spécialisation, quand j'ai fait la médecine légale, c'est en 1991, la spécialisation n'existait pas, elle est apparue en 2002. Donc à l'époque, ce qu'on nous faisait faire, en tout cas à l'université de Liège, c'était d'abord la médecine, bien entendu.
1: Classique.
3: Il n'y a pas de médecin sans médecine. Et puis ensuite, on nous faisait faire la criminologie. où effectivement il y avait tous les cours de droit pénal, de droit judiciaire qu'il nous fallait pour rentrer dans le contexte médico-légal qui est le nôtre. Donc oui, j'ai fait du droit et aujourd'hui mes étudiants, enfin mes assistants en font encore. Mais médecin légiste, pourquoi ? Parce que nous sommes une interface en fait entre la médecine et la justice. Quand un magistrat se pose une question médicale, c'est un médecin légiste qui la pose. Mmh. Quand on se pose une question par rapport à un corps, c'est un médecin légiste qu'on la pose. Donc on est vraiment cette interface, d'où le mot médecin légiste.
1: Enfin, d'accord, mais vous travaillez à la fois pour la police et pour la justice.
3: Non, je travaille uniquement pour la justice et la police aussi travaille pour la justice. Ce qui veut dire que je ne peux travailler que sur réquisition d'un magistrat.
1: D'accord. Okay.
3: Qui peut m'être transmise par un policier avec lequel je peux collaborer dans le cadre des résolutions d'une enquête. Mais c'est le magistrat qui est vraiment... Le titulaire, c'est lui qui décide de ce qui sera fait ou pas.
1: D'accord, ok. Non, voilà, j'ai même bien entendu vous poser la question tout de suite, parce qu'effectivement, ouais. J'en ai pas rencontré souvent, mais c'est même la toute première fois que j'en vois un d'aussi près, donc autant poser des questions tout de suite. Et vous, Pierre Alary, c'est un domaine que vous connaissiez un peu, même par curiosité, ne serait-ce que regarder des séries télé, enfin, qu'est-ce que vous en connaissiez avant de faire le livre ?
4: Oui, c'est ça, moi, c'est un domaine qui me... comme beaucoup de gens, hein, qui m'interpelle, qui m'excite, entre guillemets, parce que voilà, il aborde des sujets au-delà de la médecine, l'anatomie, le corps humain, la mort, donc ça va quand même, c'est assez vaste, et comme je dis souvent, je suis de la génération X-Files, donc moi j'ai découvert la médecine légale avec Dana Scully, et après il y a eu tout plein de romans, il y a eu les Caisses Carpeta, voilà, il y a eu Lieberman avec Necropolis, et beaucoup d'autres choses, donc c'est vraiment un milieu qui m'a toujours intéressé, ouais. J'étais très curieux. Donc là, évidemment, y rentrer par la grande porte avec quelqu'un comme Philippe, oui, c'était, il fallait vraiment que je trouve une façon d'y aller, quoi.
1: Vous, Philippe Bouxot, j'ai lu que vous aviez à un moment, en tout cas, envisagé d'être prêtre.
3: Ouais.
1: Donc, c'est pas arrivé tout de suite, finalement, la médecine légale.
3: Ah non, c'est arrivé par hasard. En fait, dans ma vie, il y a plein de hasards. Je veux être prêtre, donc je rencontre par hasard mon évêque, l'évêque de Liège, Mgr Van Zuylen, à Lourdes. Où je suis comme brancardier, j'ai l'occasion de causer avec lui, de lui raconter un peu ma vie et ce que je voulais en faire. Il m'a recommandé d'aller faire ce qu'on appelait à l'époque des candidatures, c'est-à-dire les premières années de l'université, dans ce que je voulais. Du coup, je me suis retrouvé devant la pièce d'inscription, là, on écrivait encore au BIC à l'époque. Hein.
1: Ouais.
3: On n'avait pas encore d'ordinateur. Je suis un dinosaure, qu'on le sache. Et donc, en 83, j'hésitais entre le droit et la médecine. Ça faisait une heure que j'hésitais. Et celui qui inscrivait pour le droit est arrivé en même temps que celle qui inscrivait pour la médecine. Au moment où je me suis dit, prochain qui vient, j'y vais. Et poliment, le mec qui inscrivait pour le droit laissait passer la fille qui inscrivait pour la médecine. J'ai fait la médecine. Alors en médecine, je me suis bien marré. Je me suis vite rendu compte que je n'étais pas fait pour la prêtrise. Et l'évêque m'a confirmé qu'effectivement... Je n'avais pas vraiment la foi, sans doute, mais plutôt une intellectualisation de la foi qui ne convenait pas dans le cadre d'une prêtrise. Mmh. Ça n'aurait pas été. Donc, très clair, l'évêque, très bien, chapeau. Je continue la médecine parce que j'aime bien. J'arrive au bout de mes études et là, je fais de la recherche en anatomie, en dissection. Ça m'intéressait.

0: Pour le coup, Pierre Alary, moi je suis comme vous, je suis la candide, hein, je découvre absolument tout. Et contrairement justement au livre où vous racontez, vous parlez de votre métier, là il a fallu montrer. Donc c'est pas évident, puisque du coup Pierre, vous vous êtes représenté avec Philippe Boxeau dans la salle d'autopsie, vous êtes avec lui et il faut dessiner le corps. Vous vous êtes posé la question de savoir comment je vais raconter, comment je vais montrer les choses?
1: Oui. En fait, l'idée c'est que moi j'ai il y a mon dessin qui sera la limite de ce que je pourrais montrer et de comment je pourrais le montrer. Ensuite, je voulais surtout éviter il fallait vraiment que je montre, c'est-à-dire à un moment donné, je fais une allégorie, mais je montre le corps avec un effet mécanique. Je sors un moteur d'un corps en expliquant qu'on sort tout ce qu'il y a dans la cage thoracique. Et je me suis dit, ça, je ne peux pas le faire sur tout un album. Mmh. Ça va être frustrant, c'est pas marrant. Il faut y aller, faut vraiment dessiner des organes. Par contre, je ne suis pas obligé de tout dessiner. Donc, je vais rester autour de ce dont on parle. Donc, une cage thoracique, je n'ai pas besoin de faire les petits bouts de viande attachés à une cage thoracique. On fait une cage thoracique, on fait un squelette. Je place 2-3 organes de référence à l'intérieur pour que les gens comme moi, qui n'y connaissent rien, puissent se repérer. Mais voilà, et après, comme j'ai un dessin un petit peu rondouillard, un peu semi-réaliste, voilà, j'amène des couleurs un petit peu légères. Tout est en crème, c'est des mauves, des roses, donc rien de très rébarbatif. Et à partir de là, je me dis que ça peut passer. Après, je suis obligé, quand je fais un scalpel qui découpe de la peau, oui, je vais le dessiner.
0: Parce que vraiment, c'est très précis. Et on apprend des choses à toutes les pages. C'est-à-dire que je prends une page, par exemple, il est indiqué, mais j'imagine que c'est Philippe qui vous donne toutes les informations, hein, que dans chaque, quand il y a une autopsie, vous n'êtes pas seul, en fait, dans l'autopsie, dans la salle. Il faut qu'il y ait un enquêteur, un photographe. Enfin, tout est hyper calibré, enfin, calé, en fait.
2: Oui. La salle d'autopsie, c'est... Bon, les magistrats ne viennent plus. Avant, ils venaient. C'est dommage, ils perdent des éléments, mais ça je l'ai toujours regretté, mais je comprends par rapport au boulot qu'ils ont qu'ils ne soient plus là. Mais il y a un enquêteur qui est là, bien entendu, un OPJ. Il y a un photographe pour prendre photo de tous les éléments du corps, parce qu'il ne s'agit pas que de faire l'autopsie, il faut aussi montrer ce que l'on va découvrir pour que éventuellement, plus tard, quelqu'un, un médecin choisi par la défense, puisse critiquer mon travail. En disant, mais Boxeau, il raconte n'importe quoi. Moi, je pense que il faut que ce soit possible, que la contradiction puisse être rencontrée à un moment donné. Donc, tous ces éléments-là sont particulièrement importants. Et puis, on autopsie toujours à deux et jamais tout seul.
0: Bah, c'est pas un assistant, c'est deux médecins légistes.
2: Alors, c'est souvent un de mes assistants quand c'est moi qui autopsie. Mais je suis plus le prof. Je suis un médecin légiste et lui aussi. Et on est au même niveau. Il n'y a plus de... Il n'y a pas de relation hiérarchique lors de l'autopsie. La seule relation qui est, c'est une relation de confraternité où on travaille ensemble, collégialité, on travaille ensemble sur un cadavre pour découvrir la cause de son décès. Et le rapport d'autopsie sera discuté à nous deux, voire d'ailleurs toute l'équipe, pour décider de ce que l'on va y mettre et être bien sûr qu'on ne se plante pas dans la cause de décès. On joue quand même avec la vie des gens, la mine de rien.
0: Bien sûr, la vie est morte, il est mort. Enfin.
2: Lui, il est mort. Ouais. Mais il y en a encore un qui est vivant, qui n'est pas encore condamné, qui est accusé du fait d'avoir commis les faits. Bon, on doit amener une certitude au tribunal. C'est pour ça que l'on fait une autopsie complète du corps, pour être certain qu'il n'y a pas d'autre cause de décès possible que, par exemple, la balle qui lui a traversé le crâne.
0: Et vous gardez des photos de toutes vos autopsies?
2: Alors, il y a des photos de toutes les autopsies, on les a, ouais. Je ne dis pas qu'elles sont encore dans les dossiers, elles sont souvent dans une grosse boîte qui est dans mon bureau et dans laquelle je collationne plutôt, c'est pas vraiment une collection. Toutes les photos, on ne va pas les jeter. Hein. On peut les détruire par le feu une fois que l'affaire est finie. Mais vous devez savoir que le dossier que je traite, c'est un dossier médical puisqu'il est fait par un médecin. Et donc, un dossier médical, selon les principes du Conseil national de l'Ordre des médecins, ne peut pas être détruit en deçà d'un délai de 30 ans. Donc, je dois les conserver 30 ans.
0: Mais vous gardez une photo de quoi? Du cadavre de toutes ouvert
2: les photos,
0: pour regarder?
2: Toutes les photos qui ont été faites par le
0: Ah oui, c'est pas seulement une photo, c'est toutes les photos de chaque cas.
2: Oui. Alors, dès qu'on trouve une lésion, poum, la photo est prise. Il faut que l'on puisse, en cour d'assises ou ailleurs, montrer cette photo pour que le juge ou les jurés puissent prendre une décision.
0: Non, mais c'est très précis. Alors, on apprend plein de choses, on va y revenir évidemment, mais on va aussi écouter de la musique dans cette émission. Et c'est vous, Philippe Boxeau, qui avez choisi la musique qu'on va entendre dans un instant.
2: J'ai plein de musiques que j'aime bien.
0: Ah.
2: J'adore les musiques de films faites par Hans Zimmer. C'est ça que j'ai écouté pendant que j'ai écrit mon troisième bouquin, je crois. J'écoutais que ces musiques-là. Mais il y a une musique qui a vraiment, pendant ma jeunesse, qui a été très présente.

0: précédente, c'était Albedo 039 de Vangelis. Alors c'est une musique un peu électronique, électronique vraiment, et Albedo c'est le coefficient de réflexion de la lumière solaire par une planète. Et en l'occurrence c'est la Lune, Albedo 039, c'est le coefficient de réflexion de la lumière solaire par la Lune, et c'est une très belle musique.
1: Oh, c'est bien la première fois que j'ai un scientifique comme ça dans cette émission. Merci, on l'écoute.
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1: Vangelis dans cette émission grâce à Philippe Boxeau dont c'était le choix et Pierre Allary puisqu'ils signent ensemble post-mortem aux éditions Kenes. Et puis dans cette émission je ne demande pas seulement de la musique mais aussi un choix littéraire. Ça m'intéresse aussi de savoir ce que nos auteurs lisent lorsqu'ils ne sont pas forcément en train de travailler sur un album de bande dessinée. Et c'est vous Pierre Allary du coup qui avez fait ce choix. Je vous écoute. Quelle est votre préconisation?
2: Je vais faire un petit historique peut-être un peu long. Non, alors donc moi je lis beaucoup romans et autres, mais je voulais parler d'un livre de cinéma. Et parce que depuis très longtemps, moi je suis un gros collectionneur de films, de Blu-ray, c'est un peu ma matrice, le cinéma, et notamment de films de genre. Donc le genre, le bis et les films de niche, qui ont souvent été appelés des sous-genres, parce que finalement on n'y avait pas vraiment accès, pour cause personne s'y intéressait. Et depuis pas mal d'années, peut-être grâce à Tarantino, qui a ramené un peu ce sous-genre que lui adore, et qui lui sert aussi de référence sur dedans de la scène, on a la chance d'avoir plein d'éditeurs qui ressortent énormément de western italien, de Polizoteschi, de tout ça. Et moi, je me régale parce que voilà, c'est un cinéma que j'adore. Donc, j'achète beaucoup de livres autour de ça parce qu'évidemment...
1: C'est pas les DVD, c'est des livres sur les films.
2: J'achète les films, les Blu-ray, mais j'achète aussi des livres qui en parlent parce qu'il y a énormément de livres qui suivent, faits par plein de petits éditeurs, notamment en France maintenant, puisque c'est aussi un marché avant anglais, allemand et autres. Donc, c'est Pulse, c'est Rififi, c'est voilà. Des noms un peu bizarres, mais c'est des livres de niche, hein, ça reste, mais des livres très bien faits. Et notamment un qui a été fait sur, alors on est moins dans la série B, mais c'est un auteur qui s'appelle Melvin Zed, qui est un grand passionné de cinéma australien et indien. Et il a écrit pour l'instant deux livres magnifiques qui ont été pour moi des grosses claques et parmi les plus beaux livres de cinéma que j'ai lus sur Mad Max, curieusement. Mmh. Mais alors c'est des pavés énormes, chaque livre. Il a écrit pour l'instant un livre sur le Mad Max 1, un livre sur le Mad Max 2, qui sont des pavés de plus de 400 pages.
1: Ça raconte quoi, des secrets de tournage et des photos?
2: C'est non seulement des secrets de tournage, des interviews, des analyses, des réflexions sur l'héritage de ce film qui ont été quand même marquants. Et socialement aussi très marquant pour l'Australie et pour le monde entier. Enfin voilà, c'est archi complet. C'est pas que des photos comme c'est souvent le cas. Et c'est hyper intéressant, hyper instructif. Et franchement, ça a été deux grosses surprises. Et on attend le troisième, puisqu'il va a priori faire un livre sur la trilogie. Aura chaque film aura son livre.
1: Bon, bah écoutez,
2: j'ai essayé de faire vite parce qu'il y avait beaucoup à dire.
1: Merci sur ce conseil littéraire, donc cher Pierre Allary. On va revenir donc à votre bande dessinée, puisqu'évidemment, alors au cœur de votre sujet, il y a des enquêtes. À chaque fois, évidemment, c'est des crimes, c'est des suicides. Enfin, en général, ce sont des morts inexpliquées. Et vous, Philippe Boxeau, votre rôle, c'est de trouver le pourquoi, le comment surtout.
3: Notre rôle à tous les médecins légistes, c'est d'arriver à déterminer de quoi la personne est morte. Mmh. Alors, le comment, oui, bien sûr, puisque quand c'est pareil avec arme à feu, on sait aussi comment. Mais... Ouais, c'est ça. Faire parler le corps une dernière fois pour qu'il nous dise ce qui lui est arrivé. C'est notre rôle.
1: Et un peu de la même façon que je posais tout à l'heure la question de savoir à Pierre Allary comment il avait imaginé de le raconter en bande dessinée, vous vous êtes posé la question de se dire mais est-ce que vraiment on peut faire ça en BD? Parce que encore une fois, vous faites des conférences, vous racontez vos histoires et effectivement les gens vous suivent et ça intéresse. Mais quand on a la parole, c'est une chose. D'avoir la visuelle, c'est autre chose. Vous avez vos photos.
3: Moi, je fais confiance.
1: C'est vrai.
3: Je suis pas impressionné de la BD. C'est pas moi qui dessine. Je suis incapable de dessiner. Un jour, j'ai essayé de dessiner un cœur à la demande d'une dame qui voulait une dédicace. Je crois que tout le monde s'est foutu de ma gueule parce que je ne sais pas dessiner. Donc, je me suis dit, ça, c'est son problème à lui. Et je suis sûr qu'il va trouver le moyen. Il a trouvé un excellent moyen. Il est très, très objectif quand il fait le dessin.
1: C'est ça. Même dans, vous, dans votre travail, c'est-à-dire que je veux dire, c'est hyper sérieux. C'est quand même, voilà, là, ça, la bande dessinée, c'est une sorte de divertissement.
3: C'est, ah, c'est un divertissement, mais quand il dessine, et donc quand vous avez ces pages-là, qui en fait ne sont pas des bandes dessinées, hein, quand vous regardez les pages où je travaille,
1: on a sorti les cases,
3: blanche,
1: oui, tout à fait.
3: On est sorti du cadre. Alors que quand on raconte une histoire, alors oui, effectivement, à ce moment-là, la bande dessinée réapparaît, mais il le fait d'une façon qui est extrêmement précise et qui est extrêmement objective. C'est comme ça que ça se passe.
1: Alors j'allais y venir, parce qu'effectivement, ce livre est parsemé donc, d'une enquête en particulier que vous suivez tous les deux, où vous avez assisté, cher Pierre, donc à l'autopsie précise d'un cas. Et puis, vous racontez entre deux plein de petites anecdotes, enfin des histoires qui vous ont marqué, que vous aviez envie de partager. Et là, c'est hyper intéressant parce que c'est pas seulement le factuel, mais aussi beaucoup d'émotionnel. Parce que quand vous rentrez chez la personne, vous allez regarder, il y a un exemple, voilà, et ça veut dire qu'il aime telle musique, ça veut dire qu'il fait ceci, qu'il fait cela. Et vous, le fait de vous construire un portrait moral, finalement, de cette personne, semble vous aider.
3: Alors,
1: aussi
3: ça,
1: à...
3: Ça, j'évite de le faire.
1: Ah oui. Pourtant, ouais. Vous en parlez, vous dites, il a un tatouage de Renaud, c'est qu'il écoute telle musique.
3: On le voit, mais... J'évite de le faire de façon générale parce que je préfère être totalement neutre par rapport à la personne que j'examine. C'est pas toujours facile. Dans ce bouquin, il y a l'histoire des deux petites dames, des deux petites vieilles, comme on dit. Parce qu'elles n'étaient pas toutes jeunes, quoi. Que l'on a trouvées mortes, c'était un 31 décembre, ça je m'en laisse toujours, au bas d'un escalier de leur maison,
1: ouais.
3: Les deux sœurs. Elles vivaient coupées du monde. Il y en a une qui est allongée sur le dos, il y a l'autre qui est en chien de fusil couché à côté d'elle. Et quand j'arrive, on les découvre comme ça. Alors pour tout le monde, puisqu'il y a deux morts, on part sur un meurtre et on a raison de réagir comme ça. Dans la mesure où il y a deux morts, on peut effectivement le penser. On m'appelle et là, je suis avec un enquêteur qui vit toujours. Ça fait un moment que c'est plus vu, mais il vit toujours. Et il n'aime pas les cadavres, donc il me laisse bien les cadavres et il fait le tour de la maison. Maison un peu délabrée, pas entretenue. Une ampoule de 80 watts, 60 watts par pièce, pas plus. Enfin, elles vivaient chichement, ces dames. Et puis on trouve des coffres forts. Dans les coffres forts, il y a des lingots d'or. Ça, c'est pas une blague, hein. On a vraiment découvert ça. Et moi, je découvre que l'une des deux est morte de mort naturelle et que l'autre s'est couchée à côté en attendant la mort venir. Écoutez, c'est émouvant, mais à crever cette histoire, à crever. Il n'y a vraiment pas de quoi rire. Mais ça fait partie de la vie du médecin légiste, des enquêteurs, de découvrir des situations aussi dramatiques que celle-là dans notre société humaine, avec pourtant des gens qui s'occupaient d'elle, hein. On leur amenait à manger, c'est-à-dire qu'elles ne sortaient même pas de chez elles pour aller chercher à bouffer, quoi. On leur pendait des pains, on leur mettait de la viande, on leur mettait des trucs à bouffer pour qu'elles aient de quoi manger parce qu'on savait qu'elles ne sortaient pas.
1: Bah c'est aussi comme ça d'ailleurs qu'on a su qu'il y avait un problème, c'est qu'elles ne ramassaient plus les paniers.
3: Voilà, exactement.
1: Mais cela dit, alors c'est pour ça que je reviens à l'émotion, c'est que par exemple, vous ne parlez pas seulement des morts justement, mais aussi de ceux qui restent. Et par exemple, oui. Il est important pour vous de bien recoudre le corps, de bien montrer ensuite après l'autopsie qu'il soit présentable.
3: On ne faisait pas ça avant.
1: Parce que vous pensez justement à ceux qui vont le voir, ceux qui restent.
3: Exactement,
1: justement.
3: Mais c'est une question d'époque ça. Les temps ont changé. Avant, après une autopsie, la famille ne revoyait pas le corps parce que le cercueil était scellé comme une pièce à conviction. Et on ne peut pas briser un scellé, c'est un problème juridique. On ne peut pas le faire. Donc, à l'époque, c'était comme ça. Et puis, la loi est passée. J'étais jeune prof quand la loi est passée. J'avais été invité, d'ailleurs, au Parlement pour montrer quelles étaient les évolutions putréfactives du corps. Ils ont eu le malheur de m'inviter, les pauvres, juste après avoir bouffé. Ça ne s'est pas exactement bien passé pour tout le monde. Mais l'idée, c'était quoi? C'était que la famille puisse rendre un dernier hommage. Cette idée est géniale. Parce que pour se rendre compte, vraiment, notre cerveau a besoin, pour se rendre compte vraiment de quelqu'un est mort, on a besoin de le voir mort. Et il y a beaucoup de gens qui continuent à avoir des problèmes par rapport à un décès parce qu'ils n'ont pas vu mort. Maintenant, il ne faut pas remplacer une image d'un mort classique, je dirais, par celle d'un putréfié avec toutes les mouches qui grouillent dans tous les coins. C'est une image qu'on ne va pas oublier et en plus, on ne va pas le reconnaître. Mais enfin, il y a quand même quelque chose d'important, c'est l'impact de la vision. On y tenait beaucoup, on recoue les corps, maintenant, on le fait systématiquement et avec l'évolution de la pensée, l'évolution des temps, moi, j'imagine même plus qu'on ne puisse pas le faire, quoi.
1: Non, mais ce livre est passionnant parce qu'évidemment, il y a une somme d'anecdotes et surtout d'informations tout court voilà, que moi, j'ai appris à chaque page, mais aussi parsemé de pas mal de petits mots d'humour, notamment grâce à justement ce petit personnage que vous avez imaginé, Pierre Alary, qui va permettre un peu, parfois en jouant justement le naïf, et ben de compenser les situations qui sont quand même assez graves, il faut bien le dire, ce que vous nous racontez, les questions de la mort. Et puis aussi parfois philosophique. Moi, il y a des pages qui m'ont beaucoup intéressée, enfin qui m'ont en tout cas interpellée, notamment autour de la musique, puisque vous portiez ce jour-là un t-shirt de Metallica avec une tête de mort, et tout d'un coup, Philippe Boxeau vous engage à philosopher sur le sens du crâne dans la musique, et qu'est-ce que ça veut dire. Et ça, j'ai trouvé ça génial, parce que c'était totalement inattendu.
2: Oui, ça c'est bien, en plus, parce que ça a été une une révision de dernière minute de Philippe. Parce que moi, à la base, je continue de le charrier sur Metallica, évidemment, mais par rapport aux ventes et à tout ça. Et pff, voilà, je l'avais déjà charrié un peu là-dessus. On s'est dit, c'est un peu lourdeau de revenir encore sur le côté eux, ils vendent, donc ça devrait te plaire. À la base, c'était ça, ils vendent beaucoup, ça devrait te plaire. Bon, c'était un peu lourdeau. Et Philippe est revenu avec cette idée, finalement, d'analyser mon t-shirt. Et c'était plutôt vachement intéressant, parce qu'en plus, ça m'amenait à rajouter ce petit gag aussi final de changer de t-shirt et de terminer avec un t-shirt avec une fleur. Ce qui était plutôt assez joli et ce qui rentrait bien dans le fil de notre discussion. Mais ouais, moi, ça c'était voilà, c'est le genre d'échange qu'on a eu et qui était.
1: Mais c'est pas mal de parler justement que la mort reste un tabou, que la mort. Enfin, voyez, vous ouvrez du coup avec une petite anecdote une réflexion plus globale.
2: Voilà, et on restait en plus, c'est ça, sur quelque chose d'intéressant et une espèce d'explication comme ça aussi autour du symbole du crâne, du symbole de la mort.
1: Est-ce que votre métier, Philippe Boxo, vous a fait justement réfléchir autrement à la mort? Est-ce que
3: depuis oui, bien sûr, c'est ça. Évidemment. Ah oui, on sort pas totalement indemne de genre de trucs, de genre de métier, puisqu'on voit la mort à peu près tous les jours, tous les jours quasiment. On a à Liège facilement un cadavre tous les jours, donc oui.
1: Et donc. C'est pas forcément vous qu'on appelle à chaque fois.
3: Non, mais voilà, on le sait quoi. Mm. Hein. Et puis on a nos réunions, on en parle. Je vois les photos. Donc on est bien au courant que la mort existe et on peut pas la nier. Dans notre société, on a tendance à la cacher. Je le dis régulièrement, mais allez, on meurt à l'hôpital maintenant. Et quand on meurt à la maison ou à l'hôpital, on se retrouve dans un funérarium où on va venir voir, il y aura des visites de 17 à 19. On ne vit pas en permanence avec le mort dans notre maison, comme on le faisait avant. Je vois encore ma grand-mère, je vois encore les gens de ma famille dans ces conditions-là, avec le cercueil ouvert pour que les gens puissent voir le mort. Donc on nous a volé la mort et on a fait un tabou. Ici, le tabou, on te le fout en l'air. Dans mes bouquins, déjà, il est bien saccagé. Mais là, on achève de le saccager. Dans mes conférences, c'est encore pire. Donc, c'est vraiment se rendre compte que la vie est quelque chose de précieux. Parce que la mort, personne ne va y échapper. Tout le monde va y passer. On ne sait pas comment, ni quand. C'est sans doute ce qui fait d'ailleurs que la vie est supportable, c'est de ne pas savoir quand, essentiellement. Et donc, un médecin légiste, il y a une chose dont il est certain, c'est qu'il faut profiter de la vie tant qu'elle est là, parce que la mort nous attend de toute façon au tournant.
1: Un médecin légiste et philosophe. Ça a été comme ça, toute la conversation, toutes vos relations
2: chiant, hein.
1: Non, j'ai pas. En tout cas, merci beaucoup à tous les deux et félicitations pour cette bande dessinée que je recommande parce qu'encore une fois, c'est pas demain la veille que j'irai dans une salle d'autopsie. Donc grâce à cette BD, on sait un peu plus le off.
3: Bah, merci beaucoup. Une salle d'autopsie, c'est de mourir un jour et d'être autopsié à votre tour, mais je ne vous le souhaite pas.
2: Pas de mort violente surtout.
1: Merci beaucoup.
2: Merci.
1: Les auteurs Pierre Alary et le docteur Philippe Boxo signent donc Post-Mortem, c'est publié aux éditions Canès, une bande dessinée de 112 pages qui se vend à 22€, disponible dans toutes les bonnes librairies que je vous recommande, évidemment. Merci à Arnaud pour la réalisation, on se retrouve la semaine prochaine. Bonne semaine, salut.

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Chers auditeurs, chères auditrices, vous êtes désormais bien sur Fréquence Protestante. 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Et qui dit Fréquence Protestante dit mot du jour, programme de l'après-midi et parole du jour. Alors avant de retrouver le journal d'Arthur Martori, voici le mot du jour, c'est bibliopège. Alors qu'est-ce que ça veut dire? C'est le nom d'une personne qui pratique la reliure des livres, autrement dit un relieur d'art. Le mot vient du grec biblion, qui veut dire livre, et pecnumi, fixé, assemblé. On parle de bibliopégie pour désigner l'art de la reliure. Je vous préviens, le terme est rare et un peu précieux. On le croit surtout chez les bibliophiles, mais il est dans la thématique du magazine de ce midi sur la littérature. Et on continue avec le programme de l'après-midi sur notre antenne. Après notre magazine, à 13h, c'est Point d'orgue de Marc Porteau, suivi à 13h15 d'un impromptu de Thomas Pérou. Il reçoit Adrien Goetz pour son livre Les Trois Hortenses aux éditions Grasset. Et enfin, à 14h, c'est Liberté chérie, l'émission de James Woody. Il a pour invité le pianiste Alexandre Tarot. Et on finit ce programme avec la parole du jour, choisie aujourd'hui dans le psaume 97, verset 11. La lumière se lève pour le juste et la joie pour l'homme au cœur droit. La lumière se lève pour le juste et la joie pour l'homme au cœur droit. Psaume 97, verset 11.

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1: Il est midi 2, je suis Raphaël Varnery, je suis accompagné ce midi de Richard Cazotte-Saint-François, Gauthier Laroche, Arthur Martori et Thomas Perroux pour les sujets et reportages, Arnaud à la technique, Rémi Véran à la vidéo et Valérie Thorin dans le public. Bonjour à vous tous.
2: Bonjour.
3: Bonjour.
1: Au programme de la prochaine heure, ce sera un sujet de littérature. Nous recevons Calypso Faure et Éric Perard, organisateurs de la 5e édition du Festival protestant du livre. Mais avant d'accueillir nos invités, on écoute d'abord le journal de Arthur Martori. Bonjour Arthur.
4: Bonjour à tous.
1: Et Arthur, on commence ce flash avec le budget qui est présenté ce matin au Parlement.
4: Le gouvernement entend ramener le déficit à 5% du PIB en 2027. Il se concentre sur un alourdissement de la fiscalité des particuliers, avec 58 milliards d'économies, dont 43 via des mesures nouvelles. Parmi les mesures annoncées, le gel des allocations familiales, une taxe sur les produits sucrés, la fin des rentes de soutien aux énergies renouvelables et une baisse du nombre de fonctionnaires.
1: On continue à parler politique. Bruno Retailleau voudrait ce matin faire interdire LFI.
4: Il accuse sur BFM TV LFI d'être un parti fasciné par la violence qui appelle à la sédition et même qui essaye d'organiser l'insurrection. Bruno Retailleau s'est félicité que Patrick Faure, le préfet de police de Paris, ait saisi la justice contre Bali Bagayoko pour des faits présumés de provocation à commettre un délit. Cela fait suite à la visite de l'édile au sein du blocage des lycéens de Paul Éluard et son soutien à ces derniers.
1: Le philosophe Bernard-Henri Lévy critique Jordan Bardella sur France Inter ce matin.
4: Il estime que l'antisémitisme ne s'abolit pas en un seul jour en réunion de bureaux politiques. Il ne remet pas en cause la possibilité du repenti. Cependant, il estime que cela nécessite un travail sur soi qui est plus long qu'un voyage à Tel Aviv.
1: La grande distribution déclenche les hostilités autour du lait.
4: Afin de poser les négociations entre les enseignes de distribution et l'industrie agroalimentaire, la Fédération du commerce et de la distribution a exigé plus de transparence en faveur des éleveurs. Elle demande que la contractualisation entre producteurs et industriels intervienne avant toute négociation avec la distribution. Selon eux, c'est la capacité à produire en France demain qui est menacée.
1: Et on finit Arthur avec une actualité sportive. Cristiano Ronaldo risque de lourdes sanctions après avoir déserté le rassemblement de l'équipe du Portugal.
4: L'attaquant de 41 ans a fait ses valises sans autorisation, vexé d'être resté sur le banc face au Pays de Galles. Son sélectionneur a pourtant tenté de le retenir in extremis en se précipitant à l'aéroport. Le quintuple Ballon d'Or s'expose désormais à une amende et à une suspension de 1 à 6 mois. Une crise ouverte qui assombrit encore plus son avenir avec la sélection portugaise. Et c'est l'heure de la chronique parlementaire présentée par Gauthier Laroche. Bonjour Gauthier.
5: Bonjour Arthur, bonjour Raphaël, bonjour à tous.
4: Ce matin, les députés ont dû nommer le bureau de l'Assemblée nationale. Gauthier, vous étiez au Palais Bourbon. Comment cela s'est-il passé ?
5: Alors, ce matin, le bureau de l'Assemblée nationale s'est constitué de manière expéditive. Au vu des divergences politiques de la Chambre basse, on s'attendait à ce qu'il y ait une élection avec des tractations en coulisses, des négociations et peut-être même un coup politique, comme en 2024, on se rappelle, lorsque le RN n'avait reçu aucun siège important au bureau. Mais non, rien de cela. Les présidents de groupe se sont retrouvés en amont. Ils sont parvenus d'ailleurs à trouver un accord concernant la répartition des rôles. À 9h01, la présidente de l'Assemblée, Yaël Braun-Pivet, prend la parole. Elle annonce les membres du bureau. 9h05, fin de séance. Les deux vice-présidents RN et les deux vice-présidents LFI ont été reconduits sans protestation, ni des uns ni des autres.
4: Mais alors, comment peut-on expliquer ce consensus ?
5: L'argument qui circule pour justifier ce statu quo consiste à dire « il faut éviter de rouvrir une bataille politique », dans laquelle il y aurait forcément eu des perdants. Les députés ont préféré choisir la stabilité en attendant la probable dissolution post-présidentielle. Pour ce qui est des travaux parlementaires, retour dans l'hémicycle à 15h. Les députés débuteront l'examen de la proposition de loi sur les violences sexistes et sexuelles. Mais je vous donne rendez-vous dans les clés du civique à 12h36. Je vous expliquerai plus en détail la manière dont fonctionne ce bureau.
4: C'est la fin de ce journal. Place à l'édito.
1: Merci beaucoup Arthur. Merci Gauthier.
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1: Et c'est parti donc pour l'édito qui est aujourd'hui fait par Thomas Perroux. Bonjour Thomas.
3: Bonjour Raphaël.
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1: C'est l'affaire qui défraie la chronique littéraire, le premier roman de Thélyson Aurélien, retiré de la sélection Goncourt après des accusations de plagiat et d'utilisation de l'intelligence artificielle.
2: Alors oui, Raphaël, et ces révélations, me semblent symptomatiques d'un bouleversement à l'œuvre dans le monde littéraire. Alors rappelons d'abord les faits. Le 21 septembre, après avoir reçu le prix du roman Fnac pour C'était ça ou mourir, Thélyson Aurélien est accusé d'avoir massivement utilisé l'intelligence artificielle. Quelques jours plus tard, apparaissent également des accusations de plagiat. L'auteur dément, son éditeur le soutient, mais le 25 septembre, l'Académie Goncourt retire le roman de sa sélection. Si les plagiats sont avérés, l'utilisation de l'IA, malgré de fortes présomptions, reste indémontrable. Ou plutôt, les preuves s'agissant de détecteurs d'IA comme Pangram, l'outil utilisé dans cette affaire, fournissent des indices sérieux, mais ne peuvent pas être définitives. Le jury Goncourt, qui s'est laissé berner une première fois, fait preuve donc d'un zèle un peu fiévreux dans sa réaction. Tout cela n'est pas très sérieux. Pour éviter de glisser dans une ère du soupçon, dont les effets d'ailleurs se font déjà sentir, les éditions de l'Observatoire ont apporté une réponse. Le livre garantit 100% humain. Elles viennent ainsi de publier Conte Sono de Gaspard Koenig sous le label Livre Sanctuaire 100% humain.
1: Mais alors Thomas, peut-on vraiment garantir qu'un livre est 100% humain ?
2: À mes yeux, difficilement. Les éditions de l'Observatoire ont été malines et ont bien senti l'opportunité commerciale, mais derrière ce coup de force marketing se cachent de vraies difficultés techniques. Et puis surtout, cette réponse balaye sous le tapis le véritable problème, car les détecteurs d'IA ne disposent pas d'une certitude absolue. Et puis surtout, où placer la frontière ? Un auteur peut utiliser l'intelligence artificielle pour se documenter, pour vérifier une information, corriger une phrase, travailler un plan. Et d'ailleurs, les auteurs le font déjà. Souvenez-vous de la polémique au printemps de la prix Nobel de littérature 2018, Olga Tokarczuk, qui disait l'utiliser à des fins documentaires. Alors à partir de quand cesse-t-on d'être pleinement un auteur ? Moi, je me méfie de cette idée de sanctuaire. La littérature n'a jamais vécu en dehors de son époque. Elle s'est toujours nourrie des techniques, des influences, des lectures, des conversations et du travail des éditeurs.
1: Alors quel est selon vous le fond du problème ?
2: Cette crise, selon moi, elle ébranle surtout un vieux mythe, celui de l'écrivain seul, inspiré, face à sa page blanche. Roland Barthes, vous le connaissez, le sémiologue, avait déjà proclamé la mort de l'auteur à la fin des années 60. Et l'IA semble aujourd'hui le mettre à mort une seconde fois, comme l'avait d'ailleurs annoncé en 2023 le chercheur Alexandre Jeffen.
1: Mais qui dit mort de l'auteur ne dit pas forcément mort de la littérature, Thomas.
2: Vous avez raison. Dans cette histoire, moi je vois un gagnant, c'est le lecteur. Moi je plaide pour plus de transparence dans l'utilisation de l'intelligence artificielle en littérature, mais j'ai déjà eu l'occasion d'appeler de mes voeux aussi un nouveau pacte entre l'éditeur, l'auteur et le lecteur. Plus de transparence, mais aussi une liberté pour les lecteurs de décider. Une bonne partie d'entre eux, d'ailleurs, semble avoir déjà testé les livres coécrits avec l'intelligence artificielle, si j'en crois la reprise des ventes de C'était ça ou mourir.
1: Merci beaucoup Thomas pour cet édito. Je rappelle à nos auditeurs que l'on peut vous retrouver tous les quatrièmes samedis du mois à midi sur Fréquence Protestante pour votre émission Anachronique. Et on continue donc avec un sujet tout aussi littéraire mais moins polémique, c'est l'invité de ce midi.
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0: Je suis en PLS.
1: Aujourd'hui, dans l'interview de ce midi, j'ai le plaisir de recevoir deux acteurs du livre protestant. Calypso Faure, vous présidez le Festival protestant du livre, rendez-vous annuel à l'Institut protestant de théologie à Paris, où se retrouvent auteurs, éditeurs, libraires et lecteurs autour de dédicaces, de prix littéraires et d'une table ronde. À vos côtés, Éric Perrard, vous êtes éditeur et dirigez les éditions Ampelos, fondées en 2006. Cette maison d'édition d'origine protestante se définit comme éditeur de combat et pour cause, vous éditez de nombreux livres sur la résistance au nazisme, à la violence, aux oppressions, sur la mémoire des justes et des femmes résistantes, un catalogue d'une vingtaine de nouveautés par an, de la réforme à la résistance, en passant par la laïcité. Bonjour Calypso Faure,
2: bonjour
1: Éric Perrard.
2: Bonjour Raphaël.
1: Alors on va commencer, pourquoi déjà cet événement, un peu sur la jeunesse, pourquoi cet événement, et on va peut-être s'adresser à Calypso Faure, pourquoi cet événement il a été créé en 2022 ?
3: Alors, la fondatrice était ma maman, ma mère Anne Faure, qui était déjà une grande lectrice, on peut déjà le dire. Voilà, une passion qu'elle a transmise aussi à ses enfants. Et l'idée du festival est venue grâce à un auteur, on peut le dire, un auteur oublié, Sylvain Vergara, qui avait écrit un livre parce qu'il avait été... il a passé du temps dans un camp de concentration en Allemagne et il avait écrit un récit sur ce passage assez émouvant et il n'avait jamais trouvé d'éditeur. Et le texte était quand même magnifique et ce texte a été remis dans les mains d'Éric qui l'a publié et une vraie prise de conscience sur la pensée protestante, sur les écrivains protestants qui sont peut-être pas connus ou pas mis en valeur et donc une volonté de créer un événement assez ouvert pour justement pousser les auteurs, les autrices protestants, les œuvres littéraires du protestantisme ou toute personne qui s'intéresse au protestantisme.
1: Alors justement, je vais m'adresser à Éric Perrard, vous étiez donc à l'initiative aussi de ce projet. Qu'est-ce que c'est justement, quel est l'intérêt d'un festival protestant ? Pourquoi un festival protestant ?
2: L'idée, c'est quand même clairement de faire rayonner les auteurs et les idées protestantes, qu'ils soient théologiques, qu'elles soient philosophiques, qu'elles soient éventuellement sociologiques ou politiques. C'est un petit peu communautariste dans l'approche au départ. On pourrait dire pourquoi ça ? Mais en fait, on se rend compte que si on ne le fait pas, personne ne le fera. Et qu'il n'y aura pas de porte-parole d'une pensée protestante large et inclusive, donc pas du tout communautariste finalement. On se rend compte que, d'ailleurs, il n'y a pas que des protestants, hein, Calypso.
3: Tout à fait.
1: Et on va reparler justement de ceux qui seront présents. Mais alors, qu'est-ce que c'est être protestant ? Parce que là, il faut quand même un peu définir pour être un festival protestant. Qu'est-ce qui rentre dedans ? Qu'est-ce qui ne rentre pas dedans dans ce festival, peut-être Éric ?
2: Alors, je vais peut-être laisser Calypso. Ah. Moi, j'ai une réponse, mais je vais laisser Calypso répondre en premier. On n'a peut-être pas la même...
3: Bon, après, je pense que c'est des gens qui ont une partie de leur famille ou qui sont eux-mêmes protestants, qui ont cette pensée protestante qui est proche d'eux, mais pas que, puisqu'on l'a, tu l'as très justement dit, l'idée c'est d'être assez inclusive, ouvert, que les protestants sont peut-être pas aussi connus, qu'ils ont plein de choses à apporter, et l'idée c'est d'inclure aussi ces auteurs qui sont peut-être pas protestants, mais qui ont écrit sur le protestantisme, qui ont écrit par exemple des biographies, donc avoir un point de vue qui est différent d'un protestant qui écrit sur un autre protestant, mais quelqu'un d'une autre religion ou non, et puis des gens qui sont juste proches du protestantisme par leur famille aussi. Donc c'est plutôt très inclusif et c'est vraiment une pensée assez, assez ouverte et c'est ce qui fait un peu la spécificité des protestants aujourd'hui.
1: Alors Éric Perrard, est-ce que vous avez la même réponse que Calypso ?
2: Ah, non, je pense que c'est assez similaire en fait. On a tous des amis qui ne descendent pas de Huguenots. Okay. Et qui, lorsqu'on leur parle un petit peu de la réforme, de ce que ça fait, des actions que ça impulse chez les gens qui la pratiquent au quotidien ou de temps en temps, se disent bah, « Tiens, oui, ça me parle, ça me ressemble ». Donc en fait, j'ai envie de dire, c'est un petit peu comme, vous savez, nos frères juifs qui disent « Il n'y a pas besoin de croire en Dieu pour être juif ». À partir du moment où on se reconnaît comme protestant, bah, je pense qu'on peut dire qu'on est protestant, c'est qu'on adhère.
1: Et donc, c'est plutôt facile pour trouver des auteurs exposés ou c'est un vrai défi ça pour choisir ?
3: Alors, on a quand même beaucoup de chance parce qu'on a beaucoup d'aide de la part d'éditeurs partenaires depuis plusieurs années. Donc, évidemment, Éric Perrard, mais on a aussi Biblio, Livetemps, Labor et Fides qui font remonter des auteurs qu'ils ont du coup accompagnés ou qu'ils accompagnent depuis pas mal d'années. On a deux librairies partenaires aussi, Librairie Calvin et Satici, qui en fonction aussi des œuvres qu'ils mettent à la vente refont monter des noms. Et puis, on commence à avoir pas mal d'engouement. Donc, on a aussi de la recommandation, des auteurs qui se recommandent entre eux, des demandes aussi qui sortent du site. Des gens qui disent « Ah, j'en ai entendu parler ». Et c'est ça qui est assez beau, c'est que chaque année, on a, même si on a un vivier d'auteurs qu'on connaît et qui ont l'habitude de publier et qu'on est ravis de retrouver chaque année, c'est vraiment de la nouveauté. De la nouveauté sur de l'histoire, sur de la théologie, des romans, une partie aussi sur tout ce qui est pour enfants aussi. Et c'est ça qui fait vraiment la spécificité de ce festival.
1: Et peut-être Éric Perrin, vous étiez donc à l'initiative au tout début. Est-ce que c'est quelque chose qui avait été compris par les auteurs protestants? En tout cas, est-ce qu'ils ont accepté au début l'idée? Est-ce qu'ils ont trouvé que c'était très intéressant? Ou ça a été compliqué, même peut-être vous aussi avec le témoignage de votre mère, mais est-ce que ça a été compliqué aussi de les convaincre? Est-ce que c'est quelque chose qui était intéressant pour eux?
2: Alors, en fait, au départ, donc, c'était l'idée de d'Anne Faure, hein, qui s'est dit, bah, tiens, pour faire rayonner cette culture protestante, toujours cette même idée, lançons un festival, on verra ce que ça donne. Je crois que la difficulté a plus été dans l'organisation que dans le fait de trouver des auteurs. On a trouvé très très vite une liste d'auteurs, à la fois avec des collègues éditeurs ou des librairies. Donc de ce côté-là, il n'y a pas eu de problème. Les auteurs ont été d'ailleurs enthousiastes. Là, on s'est dit, c'est une bonne idée. Et la difficulté a plutôt été dans l'organisation, l'organisation matérielle, la taille. Enfin, je pense que jusqu'à maintenant, le problème qu'on a, c'est pas trouver des auteurs, c'est trouver des places pour mettre les auteurs.
3: Exactement.
1: Parce que là, vous attendez combien d'auteurs pour cette édition, par exemple?
3: On a une soixantaine d'auteurs qui sont présents parmi nous.
1: Et donc de tout type. Et peut-être, je me demandais aussi, Calypso Fort, qu'est-ce qui va être la nouveauté pour cette cinquième édition? Est-ce qu'on reste sur la même chose depuis les cinq, même si c'est pas forcément problématique, mais ou est-ce qu'il y a des nouveautés par rapport aux autres années?
3: Alors, on a toujours des nouveautés. À commencer cette année par deux tables rondes au lieu d'une seule, pour un peu rythmer la journée. La première, plutôt philosophique, sur le thème de penser le temps aujourd'hui, avec François Hartog, qui est philosophe et historien, et Antoine Louis, théologien et pasteur. Et puis la traditionnelle table ronde en fin de journée, plutôt géopolitique, et un sujet d'actualité, avec Jean-Fred Berger, qui est général de division, et Guy-Olivier Faure, spécialiste des relations et négociations internationales. Une animation faite par Frédéric.
1: On connaît bien, qui est de la maison. Frédéric Cazatu, effectivement, journaliste chez nous, qui a une émission chez nous. Peut-être par rapport à ça, je vois que c'est des thèmes qui sont d'actualité. Et là, je vais peut-être me tourner vers vous, Éric. Ampelos, vous vous présentez comme une édition un éditeur de combat. Est-ce que c'est encore plus important aujourd'hui, avec l'approche d'élection présidentielle? Comment on se place par rapport à cette notion de combat sur ce genre de festival, en tant qu'éditeur?
2: Alors, merci pour cette question piège. Donc aujourd'hui, notre mission, alors on est une petite maison d'édition, toute petite, assez active et qui n'a pas de but lucratif. Donc on est complètement libre, on fait ce qu'on veut. On fait ce qu'on veut en fonction de nos auteurs, en fonction des sujets qui nous sont proposés et tout. Mais avec une idée, hein, comme vous le savez, le terme « résistance », qui était le titre du premier journal de la résistance, a été trouvé par une protestante dromoise, il faut le signaler. Il n'y a pas que les Huguenots Cévenols. Hein. Et donc, on essaie de rester dans cette ligne-là. Donc, tous les sujets qui peuvent porter à discussion, à conflit, à débat, toutes les oppressions, on essaie de les illustrer avec les auteurs qui en parlent. Donc, vous allez trouver des auteurs protestants qui parlent de sujets non protestants. Ou des auteurs non protestants qui parlent de sujets protestants. Ou des auteurs qui ne parlent pas du tout de sujets protestants. On ne peut pas parler d'histoire protestante, et notamment dans la Deuxième Guerre mondiale, sans parler des justes, et donc sans parler des juifs.
1: J'allais demander, Éric Perrin, pour une deuxième question piège. Est-ce que vous avez l'impression qu'une maison d'édition protestante, par essence, elle doit être engagée? Elle doit être justement portée par un message politique dans le sens large du terme?
2: Je ne sais pas si le message qui est porté par Ampelos est politique, en fait. C'est effectivement un message de combat. Est-ce que si on n'avait pas republié un témoignage sur le génocide arménien, quelqu'un l'aurait fait? Aujourd'hui, je ne suis pas sûr. Donc on l'a fait, il fallait le faire et on va continuer. Et on va faire des choses sur les Tziganes, comme on en fait sur les Huguenots, comme on en a fait sur Marie Durand, mais il n'y a pas que. Et être protestant, pour moi, c'est ça. C'est être du côté des opprimés.
1: Ok, de la minorité. Et peut-être, Calypso Fort, vous êtes donc à l'initiative aussi de cette cinquième édition. Est-ce que vous avez pensé à ça, à ce côté-là, d'être engagé, de porter un message, ou c'est pas le but forcément? Et le but, c'est vraiment de ne pas mettre une tension politique autour de ce genre d'événement?
3: Je pense qu'on est toujours un petit peu... on a toujours un rôle à jouer. Après, l'idée principale, en tout cas, de ce festival créé par ma mère, c'était au contraire d'être très ouvert et de montrer que les protestants, le protestantisme, on est très ouvert, on est hélas pas très nombreux, mais on a notre mot à dire, on a une voix, et donc c'est plutôt porter la voix de tous ces auteurs, et évidemment de ces éditeurs qui sont là. C'est créer un événement assez atypique, puisque vous venez, vous parlez directement avec les auteurs, ce qui n'est pas le cas dans tous les salons. Souvent, on vous fait une petite dédicace et vous repartez. Là, on veut pousser l'échange avec les auteurs, avec les éditeurs, avec notre équipe qui organise aussi l'événement. On a Jean-Luc Gadreau aussi qui aura sa sa propre tente dehors à l'IPT, donc c'est l'occasion de redécouvrir aussi l'IPT, mais de créer aussi du contenu, d'interviewer des gens et de créer vraiment, voilà, je ne vais pas dire le buzz parce qu'on espère l'avoir, mais on verra sur le jour J, on l'espère, mais voilà, créer de l'attraction et créer des échanges. Aujourd'hui, on est dans une société où les réseaux sociaux prennent beaucoup d'importance, les gens lisent moins ou lisent sur les tablettes, le lien social se casse. Cet événement, une rentrée littéraire comme ça, c'est vraiment pousser à reconnecter, recréer du lien social, échanger l'actualité, la politique, la religion. En tout cas, ça ne peut être que bénéfique sur voilà, un message plutôt d'espérance et de lien entre nous.
1: Et alors, est-ce que c'est aussi la preuve d'une vitalité des auteurs protestants, vous avez l'impression ?
3: Oui, on peut le dire, on peut le dire. Ce qu'on aime bien, c'est qu'ils ont tous leurs spécificités, et c'est ça qui est assez beau, entre ceux qui sont jamais venus et qui découvrent, ceux qui sont traditionnels, enfin en tout cas connaisseurs du festival, et puis dans la multitude des œuvres proposées, et ça c'est quand même très beau. Et puis l'idée, c'est évidemment d'inviter tout protestant à venir en tant que public, mais pas que. Et chaque année, on a des gens qui ne connaissaient pas forcément le festival et qui viennent parce que voilà, on arrive aussi à avoir des noms assez sympas. On a Nicole Lambert qui vient cette année. Dessinatrice des triplés, donc on retourne un petit peu en enfance, Nicole Lambert qui a épousé un protestant et donc on est ravis d'avoir, et du coup qui va créer aussi de l'attraction pour venir la voir elle, mais découvrir à la fois le lieu et tous les auteurs et les éditeurs présents.
1: Donc effectivement, avec l'idée d'avoir un panel large et plein de profils, des dessinateurs, des journalistes, des historiens, des philosophes, qu'est-ce que ça dit aussi, là c'est peut-être, je vais me tourner vers vous Éric Perrard, qui est dans le monde de l'édition au moins depuis 2006 avec Ampelos, j'imagine avant déjà, mais les questions c'est quoi le défi aujourd'hui pour une maison d'édition chrétienne protestante ?
2: Il y a déjà le défi classique des maisons indépendantes, des petites maisons qui sont squeezées par les deux gros mastodontes qui existent. Ça, c'est compliqué. Les libraires souffrent de plus en plus. Donc là, on a tous le même problème, protestants ou pas, chrétiens ou pas. On a tous le même problème, c'est que la lecture est en train de diminuer.
1: Les lectures diminuent ou c'est les formes du livre papier qui diminuent et qui rend le truc compliqué ? Ou alors l'achat des plateformes ?
2: C'est difficile de mesurer les plateformes électroniques. On peut le mesurer à l'échelle micro. Moi, je fais des e-books comme je fais des livres papier. Les livres papier marchent mieux quand même sur les mêmes sujets. Les livres papier marchent mieux que les e-books qui sont pourtant beaucoup moins chers. Ceci dit, ça va monter, il n'y a pas de problème. Petit à petit, plus lentement qu'aux États-Unis. Aux États-Unis, c'est moins de 20%, donc ce n'est pas énorme l'e-book. Donc il y a encore du papier, mais il y a quand même moins de papier, il y a moins d'achats. Là, les chiffres qu'on va voir sur 2026 sont quelque part entre moins 5 et moins 20% selon le sujet. Donc ça fait quand même beaucoup.
1: Et vous arrivez à convaincre des librairies qui sont non chrétiennes de venir acheter ce genre de livre quand on est un peu homologué, en tout cas d'origine protestante ?
2: Alors, on a quand même un sujet, c'est qu'aujourd'hui, il y a marqué « religion, pasteur, rabbin, chrétien » sur le titre, vous ne vendrez pas en librairie. Quoi.
1: Ok, c'est intéressant. À part en librairie trop compliqué. Religieuse.
2: À part en religieux, ouais. Et encore, les librairies religieuses sont souvent, en général, on ne va pas dire sectaires, mais limitées sur leur domaine. Et donc, il faut bien tomber pile poil sur une des 367 sectes protestantes pour être sûr qu'on va bien tomber. Non, mais c'est, par contre, c'est les lecteurs. C'est les lecteurs qui peuvent commander en librairie. En général, aujourd'hui, c'est ce qui se passe, sauf lorsqu'on est sur des ouvrages historiques, ou là, des ouvrages historiques qui sont géolocalisés, que ce soit sur les Cévennes, bien sûr, mais la Drôme, l'Ardèche, la Normandie. Là, par contre, les librairies vont prendre parce que c'est du local.
1: Mmh. Ah. Et c'est un lectorat qui a beaucoup évolué, ou pas, depuis 2006 au moins, enfin depuis les années 2000 ? Il y a une grosse évolution, les gens, ils ont des attentes différentes, ou en fait, pas tant que ça ?
2: On s'aperçoit que les gens viennent d'abord sur de l'historique régional, et puis après, élargissent sur des sujets beaucoup plus généralistes. En tout cas, pour ce qu'on fait, nous.
1: Pour ceux d'Ampelos, donc qui justement a plusieurs sujets, je redis, résistance au nazisme, à la violence, aux oppressions, sur la mémoire des justes, ou encore des femmes résistantes. Je me tourne vers vous, Calypso Faure. On a beaucoup parlé de votre maman, donc Anne Faure, qui malheureusement nous a quittés il y a un an maintenant, l'année dernière, c'est ça ?
3: En début d'année.
1: Comment vous voyez cet héritage par rapport à votre mère ? Comment vous avez porté la chose ? Est-ce que vous êtes purement dans quelque chose de vous dire « je prends la suite » ? Où il y a une chose, quand même, on n'arrive jamais à s'échapper de mettre un peu sa touche.
3: Je pense qu'elle a porté ce festival pendant 4 ans, malgré, entre guillemets, la maladie. Elle a d'ailleurs reçu la Légion d'honneur grâce ou pour ça, ce qui était quand même une très belle marque. L'idée, c'est de continuer ce qu'elle a fait, parce que c'était une idée, et puis elle avait sa patte qui était quand même propre à elle. Donc c'est vraiment en sa mémoire que je le fais aussi. Elle voulait que ce festival qu'elle a créé, toute pièce, continue aussi. Je suis dans le comité, mais mon frère aussi, Edwin, y est. Donc c'est un plaisir aussi de se retrouver en famille avec le reste de notre comité. Et puis l'idée, c'est de garder la même trame et de le faire évoluer, parce que moi, je pense qu'il faut être à l'écoute aussi de ce que les éditeurs ont à nous dire, les auteurs, évidemment le public. Donc c'est de le faire évoluer en fonction des différentes évolutions entre guillemets de la société et ce que le public veut. Mais en tout cas, je trouve ça assez impressionnant d'avoir créé de toutes pièces, il faut quand même le dire, toute seule, ce festival. Et elle a été très contente de l'engouement et du soutien qu'elle a reçu, on peut le dire, par la communauté protestante. Donc je trouve que c'est assez, assez incroyable. Et puis voilà, c'est vraiment remettre la littérature en main du public. Et ça ne peut que continuer et que forger nos liens.
0: Et en parlant de public, vous attendez combien de personnes, vous savez à peu près, pour ce week-end ?
3: Alors, on grossit chaque année, donc ça, on est plutôt content. On part sur 300 personnes cette année.
0: L'IPT va finir par être trop petit, en fait.
3: Voilà, exactement. Après, c'est un lieu vraiment magnifique. Donc
0: l'Institut protestant de théologie, pardon.
3: Tout à fait. Boulevard Arago, qui sont super, qui nous accompagnent depuis le début. Et c'est vraiment grâce à eux, et on leur remercie de mettre à disposition leurs locaux. Mais voilà, et puis on attendra de plus en plus de monde. Et puis, si les gens ont le public a aussi des noms à nous fournir ou des nouveaux auteurs, on est toujours à la recherche, en tout cas, pour faire grossir cette liste qui est quand même assez importante, il faut le dire, d'auteurs et d'éditeurs protestants. On ne les connaît pas tous, mais on a hâte de les découvrir et je pense qu'ils sont plus nombreux qu'on ne le pense.
0: Et c'est le moyen, justement, effectivement, il y a un grand panel de personnes. Peut-être une dernière question, il faut savoir, enfin, en tout cas, un dernier thème, c'est qu'il y a quand même la remise des prix littéraires aux lauréats. C'est quelque chose qui est choisi, j'imagine, par le comité du Festival protestant. Comment c'est choisi ? Comment il a été ? Est-ce qu'il y a différents prix ? Comment ça se passe ?
3: Alors, on a 4 prix. On a prix théologie, prix de l'histoire, prix spécial du jury et puis le prix du festival. L'idée, c'est, on discute tout au long de l'année en fonction de ce qu'on a lu, aussi des remontées de ce que les libraires nous disent, et même les éditeurs. Je pense que c'est quelque chose qu'on aura vocation à restructurer, pourquoi pas créer un vrai comité, faire appel un petit peu à des gens en dehors du comité. Et puis voilà, c'est de pouvoir permettre à 4 auteurs d'être mis encore plus en lumière. Et on a d'ailleurs le lendemain un déjeuner avec eux pour échanger plus étroitement avec eux sur leur ce qu'ils ont écrit et puis un peu la vision qu'ils ont, eux, du livre et de ce festival.
0: Ils sont déjà au courant, les auteurs, ou pas encore que...
3: Les auteurs sont déjà au courant. Ils viennent, je confirme.
0: Donc, parmi les auteurs présents, il y a ceux qui recevront le prix, effectivement, et donc ils sont vraiment nombreux. Donc il y a des acteurs aussi, par exemple, parmi les noms, il y a Lionel Astier, qui est assez connu aussi dans le monde hors protestant. Il y a des noms très connus du protestantisme, comme Laurent Gagnebin aussi, Valérie Duval-Pujol, Alain Duhamel, voilà. Donc plein de noms qui sont présents. J'imagine aussi un engouement de la part des éditeurs qui continue. Est-ce que vous arrivez aussi à augmenter le nombre d'éditeurs qui sont présents ou pas forcément ?
2: Le nombre d'éditeurs qui publient dans le domaine est relativement limité. Puis de toute façon, dès le début, ils avaient tous été contactés. Hein. Les grands éditeurs ont un certain nombre d'auteurs protestants et petit à petit, ils viennent. Je crois que nous, ce qui nous intéresse dans ce festival, c'est, et Calypso l'a bien dit, mais je vais le résumer comme je crois qu'Anne le pensait. Il y avait 3 mots qui étaient forts pour elle. C'était protestantisme, jeunesse et féminisme. Et donc, le fait que ce soit Calypso qui reprenne ça, c'est merveilleux.
0: Et effectivement, peut-être une dernière question, Calypso, vous, présidente du Festival Protestant Livre, c'est quoi votre souhait alors pour cette 5e édition ?
3: Je voudrais un engouement, comme on a eu la dernière. J'aimerais rendre ma mère fière pour cette nouvelle édition qui, mine de rien et sans elle, effraie un vide, lui montrer que ça continue, que ce festival va continuer d'année en année, et évidemment un environnement de convivialité, d'échange, que vous veniez acheter un livre ou non, la question n'est pas là, c'est surtout de venir, de découvrir l'IPT, les auteurs, les éditeurs, et d'échanger, parce que je pense que c'est le nerf de la guerre pour ce festival.
0: Eh bien, merci beaucoup, Calypso Faure et Éric Perrard. Je rappelle, le Festival protestant du livre a lieu ce samedi de 14h à 18h30 à l'Institut théologique de Paris, le fameux IPT, 83 boulevard Arago à Paris. Merci beaucoup à vous deux.
3: Merci Raphaël.
0: Et bon après-midi. Et on écoute tout de suite Going to Babel One de The Strokes.

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1: Il est midi 34 et tout de suite c'est Arthur Martori pour le reportage de la semaine pour la chronique du Ça se passe.
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2: Quand on se balade dans les travées de la fabrique de la diplomatie, on fait des réserves d'optimisme et d'espoir, parce qu'on rencontre des jeunes venus de tous horizons, avec des parcours académiques très variés, qui ont envie de prendre leur part, de s'engager, parce qu'ils voient bien que quelque chose ne tourne pas rond, et qu'ils se sentent investis de la mission de faire changer les choses.
3: Ainsi sont les mots du ministre des Affaires étrangères pour parler de la fabrique de la diplomatie, ces 4 et 5 septembre. Une jeunesse donc au centre de la diplomatie en ce mois de rentrée, mais qui fait face à une rapide évolution des métiers de la diplomatie. Évolution de l'ordre international, augmentation de la fréquence des crises, réduction des ONG et réforme du corps diplomatique en 2023. La jeunesse fait face à de nombreux obstacles dans son entrée au ministère des Affaires étrangères. Pour comprendre ces mutations, je me suis rendu à cet événement pour tendre le micro aux jeunes motivés et aux professionnels expérimentés.
1: Merci beaucoup Arthur. Alors c'est justement, restez bien branchés sur Fréquence Protestante, c'est ce dimanche, midi 45 sur le 100.7, donc pour un reportage sur la diplomatie et les jeunes en 2026. Et on enchaîne tout de suite avec un nouvel épisode des Clés du Civique avec Gauthier Laroche.
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1: Et c'est l'heure de la rentrée au Palais Bourbon. Les députés ont donc une mission assez stratégique. Ils doivent choisir qui composera le bureau de l'Assemblée nationale. Alors Gauthier, à quoi sert déjà cette instance?
4: C'est tout simplement la plus haute autorité collégiale de l'Assemblée. En clair, c'est elle qui dirige les services et qui organise les débats. Le bureau a d'ailleurs aussi un vrai pouvoir de sanction disciplinaire. Remontons en 2025 pour donner un exemple. C'était lui qui avait décidé de l'évincement temporaire des députés Christine Engrand et Andy Carbat.
1: Alors justement, on voit que le bureau peut prendre des décisions très politiques. Donc de qui est composé ce bureau?
4: Alors, ils sont 22 membres en tout. Au sommet, vous avez le président. C'est le seul qui n'est pas réélu chaque année. En l'occurrence, en ce moment, on a une présidente. C'est Yaël Braun-Pivet qui a été réélue après les élections législatives de 2024 et qui restera donc en fonction jusqu'à la fin de la législature. Parmi les 21 autres membres, élus donc chaque année, il y a 6 vice-présidents. C'est eux qui président les séances quand le président ne le fait pas. C'est tout de même une charge de travail assez imposante, puisqu'ils gardent aussi leur responsabilité classique de député. Dans la tradition, le poste de premier vice-président revient à un groupe d'opposition. En ce moment, c'est la France Insoumise qui l'occupe. On trouve aussi 3 questeurs qui sont chargés des questions administratives, de gestion matérielle et financière. Aucune en fait nouvelle dépense ne passe un peu sans leur avis. Et pour compléter l'équipe, il y a 12 secrétaires. Ils s'occupent notamment de surveiller les opérations de vote.
1: Mais avec une assemblée divisée en plusieurs blocs, comment est-ce qu'ils se répartissent les 22 fauteuils?
4: La règle principale, le bureau doit refléter la configuration politique et de l'hémicycle et respecter la parité homme-femme. Alors pour y arriver, il y a 2 méthodes. La méthode douce, d'abord, l'accord à l'amiable. C'est exactement ce qui a été fait ce matin. Donc les présidents de groupe se sont réunis et ont échangé pour se partager les postes. Pour cela, du coup, il y a un système de points qui est mis en place. Plus le groupe a de députés, plus ils ont de points. Et par exemple, la présidence en vaut 4, un poste de questeur en vaut 2,5 et un secrétaire en vaut qu'un seul, sachant que ce sont les plus gros groupes qui choisissent en priorité.
1: Et s'ils n'arrivent pas à s'entendre sur cette répartition, Gauthier?
4: Alors, on passe à la méthode forte. Plusieurs scrutins successifs sont organisés directement dans l'hémicycle. Pour être élu, il faut la majorité absolue de premier tour, et s'il en faut un troisième, une majorité relative suffit. Petit détail toutefois, en cas d'égalité parfaite entre 2 candidats, c'est le plus âgé qui le remporte.
1: Merci beaucoup Gauthier Laroche pour ces clés du civique, et à très vite.
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1: Il est midi 38, le magazine touche bientôt à sa fin, mais avant de se quitter, c'est comme toujours l'interview culturelle de Richard Casazza-François. Ce midi, il reçoit Silène Andrène, directrice

0: qui a permis en tout cas de mettre en valeur un travail de mémoire. Je vous laisse un peu plus en parler.
1: L'expo s'appelle Natural History, qui est dans le concept d'éducation anglaise, natural history, c'est le genre de science qui ne peut pas être mise en question parce que c'est scientifique, c'est des choses qui ont été prouvées, la biologie, la chimie, etc., etc. Tandis qu'en fait ici, natural history, c'est une histoire dont on connaît très peu et on connaît que des bribes. En fait, toute l'exposition et tout le projet est caractérisé par cette fragmentation. Qu'il y a des petites bribes, tout est comme une espèce de collage. Et tout comme tout le travail de Santiago Mostyn, ce projet est né dans l'intersection d'une mémoire très personnelle, voire je dirais viscérale, parce que c'est quelque chose qui s'est passé quand il était mais vraiment un tout jeune enfant, et comment ça interagit avec un événement politique, social, plus large et plus global, en l'occurrence une révolution et une intervention de l'armée américaine. Voilà.
0: Quand on entre directement dans votre galerie, on aperçoit des portraits qui sont sur une toile avec des écritures. Qu'est-ce que ça représente déjà de directement être arrivé, et on voit, c'est la première chose qu'on voit quand on rentre.
1: Oui, c'est comme un très grand rideau, voilà, qui a été fabriqué entièrement par Santiago lui-même, donc c'est lui qui a teint ce tissu, ce coton, et c'est lui qui a fait des silkscreen prints, je ne sais pas trop comment dire ça, là-dessus. Et les personnages qu'on peut voir, c'est un homme et une femme, et cet homme, c'est Maurice Bishop, qui était le premier ministre et le leader de cette révolution, the Jewel Movement, pardon, et c'est ce qu'on appelait le Black Utopia. Voilà. Et il fait partie de ces 6 personnes de ce gouvernement qui ont été fusillées au moment de l'intervention américaine et dont les corps n'ont jamais été retrouvés.
0: Peut-être on peut dire dans quel endroit, je ne sais plus si on l'a dit. Dans quel lieu ça se trouve?
1: Ah, ok, non, peut-être pas. Comme je connais le projet un peu par cœur, c'est sur l'île de Grenada, ou La Grenade en français, qui est une petite île dans le Caraïbe anglophone. Voilà.
0: Ouais. Et donc ce tissu, ce rideau a aussi une référence à sa mère, c'est ça?
1: Une référence personnelle dans le sens où sa mère était, ou est toujours, j'imagine, une artiste qui travaillait le textile. Et donc, Santiago, il a grandi avec ce genre de travail, qu'on teint les tissus, qu'on fasse des empreintes là-dessus, qu'on crée avec cela. Donc voilà, c'est en quelque sorte un hommage à sa mère au niveau de la technique, parce que ses mémoires qu'il a, lui, de tous ces événements, c'était quand il était tout jeune, donc évidemment c'était très lié à sa famille proche, enfin son père et sa mère. Ouais.
0: Peut-être qu'on peut continuer donc à déambuler, à avancer un peu dans ce grand espace quand même. Peut-être les. Donc il y a deux tableaux, deux photographies.
1: Et c'est pas vraiment des photos. Enfin, c'est à la base des photos, mais en fait, si vous regardez de plus près, là encore, on a ce caractère de fragments et de collages. Il y a toutes sortes de documents et des images qui sont rassemblés sur chacun de ces panneaux. D'abord, les panneaux sont un peu particuliers. C'est sur un matériau qui s'appelle clayboard. Donc, en fait, ici, il y a de l'argile derrière, ce qui donne cette surface un peu mat, mais aussi une surface, on voit que c'est un peu doux. Et ce sont des screen prints qui ont été après traités avec une UV print. Et ce qui fait que c'est très très durable. Je pense qu'à la limite, on pourrait le mettre à l'extérieur. Et ici, vous pouvez voir que c'est un collage qui a été fait avant le print. Et sur certains autres, il y a un print et ensuite il y a des collages par-dessus, des coupures de presse, etc. Et là, vous pouvez voir, par exemple, des notes qui ont été faites dans des cahiers qui étaient la propriété de membres exécutifs de ce gouvernement, avec des références à des personnes. Là, ces 4 personnes-là étaient visiblement en house arrest. On est le 13 octobre.

0: 1983. Là, à l'envers, on a une image d'une maison coloniale. Ici, on a une coupure de presse, sans doute des années, fin des années 70. On ne voit pas tout à fait là, parce qu'il y a une sculpture qui a été collée par-dessus. Enfin, donc, toutes ces images-là sont des prints, et sur certains, il les a aussi manipulées après, en ajoutant ou en peignant par-dessus. Et ce sont des images, tous sont des images archivales. Et on les comprend que partiellement, en fait.
1: Justement, ce qui est intéressant, c'est cet aspect archive. L'artiste s'est vraiment imprégné de ces archives en cherchant un peu partout.
0: Oui, il a cherché, mais vraiment partout, et dans une histoire personnelle. Mais oui, parce qu'il a passé une année à Harvard University en tant que Radcliffe Research Fellow. Et là, il a passé toute une année universitaire à faire des recherches de très haut niveau sur tout ce mouvement et sur cette révolution et surtout sur la démise de ce gouvernement révolutionnaire, très progressiste, égalitaire, etc. On appelait ça le Black Utopia. Et c'était justement, il est né à San Francisco et ses parents n'ont pas voulu rester là. Ils se sont installés à Grenada pour suivre justement cette Black Revolution and Black Utopia.
1: On a vu l'aspect donc de l'archive, aussi celui donc de sa mère qui est très empreint, en tout cas ici. Mais il y a un autre aspect, c'est celui de son père. Donc là, on voit, quand on avance un peu, des radios, des...
0: Non, c'est des séries de 8 haut-parleurs.
2: Suède, non ?
0: Oui, ils sont tous de design suédois ou... Il y a peut-être un... Je pense que là, c'est possible que c'est danois. Mais tout ça, c'est suédois et ça date de l'époque, c'est-à-dire des années 70. Et donc, son père était musicien percussionniste. Donc, c'est un peu un hommage à cette espèce de background sonore avec laquelle il a grandi. Mais c'est presque surtout une référence à l'importance et de la musique et de la radio. Parce que à ce moment-là, dans ce pays, et moi je sais par mon propre expérience que c'était le cas aussi dans les années 70, dans plein de pays en Afrique subsaharienne, la musique était très politisée. Et que la radio était vraiment le moyen de communication par excellence. Et souvent le seul. Et puis bon, on n'avait pas besoin d'avoir de l'excité, on avait un petit transistor. Et enfin, c'était vraiment le moyen, et pour le gouvernement, mais aussi pour des rebelles ou différents groupes, de communiquer avec un public très large.
1: Il y avait un aspect de...
0: Un public qui, des fois, pouvait peut-être pas lire. Ouais.
1: Est-ce qu'il y avait un aspect de radio libre aussi qui était présente, qui a voulu être mis en valeur ici ?
0: Je ne suis pas sûre. Hein. Parce que bon, même si c'était un gouvernement utopique, progressiste, etc., etc., c'est pas sûr à quel degré c'était libre. Enfin, dans le sens où nous l'entendons maintenant. Enfin, moi, ayant grandi en Suède, pour moi, la soi-disant radio libre, c'est une radio commerciale. Et l'esthétique de ces enceintes, parce qu'il y en a plusieurs qui sont quand même très beaux et plutôt très cool.
1: Toutes différentes en plus.
0: Ah oui, ils sont tous différents. Enfin, là, il y a une paire. Ouais. Mais il a choisis suédois pour deux raisons. Une raison étant le fait que lui, il vit depuis une dizaine d'années lui-même en Suède maintenant. Mais aussi que la Scandinavie, et je pense vraiment surtout la Suède, était pendant les années 70-80, mais vraiment un des pays du monde occidental qui soutenait le plus ce genre de mouvement, qui était le gouvernement Grenada. Par exemple, la Suède a aussi été, mais bien plusieurs années avant le reste du monde, un pays qui a soutenu le mouvement anti-apartheid en Afrique du Sud. Après 92, tout le monde a adoré Mandela, mais en fait, non, ce n'était pas du tout le cas dans les années 70, par exemple. Mais en Suède, oui. Ouais. Après, c'est facile de soutenir des choses qui se passent au l'autre bout du monde quand on est chez soi avec son superbe enceinte en tech.
1: Et quels sont les messages, les musiques qui sont diffusée ici.
0: Oui, alors là, cette installation sonore qui dure à peu près 35 minutes, et puis après il y a une pause d'une 4-5 minutes, c'est encore ce côté très fragmentaire, merci, parce que ce sont des extraits de la radio sur place à l'époque, ce sont des extraits de discours politiques, il y a aussi des sons qui viennent des archives militaires, on entend des coups de feu, etc. C'est vraiment toute une sorte, c'est encore très fragmenté, donc c'est pas linéaire, et c'est pour ça aussi il y a 8 haut-parleurs différents, donc il y a différents sons et différentes aussi volumes. Oui, voilà.
1: Peut-être qu'il y a, je crois, un dernier projet qui est vidéo.
0: Il y a en fait deux.
1: Eh bien, allons-y.
0: Là, il y a une toute petite pièce, la pièce la plus modeste de l'expo, mais qui est quand même très intéressante. Et je pense qu'il y a sans doute des gens qui le ratent un peu. C'est cet...
1: document déclassifié.
0: Oui, donc c'est une pile de papiers, c'est ça le mot que je cherchais, qui sont tous des documents auxquels il a pu avoir accès quand il était donc à Harvard en train de faire ces recherches-là. Et donc ça a été unclassified. Ça veut dire que ce sont des documents qui étaient à un moment donné classés, top secret, mais qui maintenant ne le sont plus parce qu'il y a un certain nombre d'années qui sont passées. Et là, en l'occurrence, c'est vraiment, soi-disant, le récit de l'intervention américaine. Mais c'est incompréhensible. C'est vraiment que des bribes encore, et vous voyez bien, tout est comme ça aussi en majuscule, ça fait un peu...
1: C'est sûrement un des outils les plus importants de cette exposition, alors.
0: Oui.
1: Pour comprendre en tout cas tout ce qui se déroule ici,
0: oui.
1: et ce qui s'est déroulé là-bas,
0: oui.
1: D'une manière un peu utopique.
0: Si on lit tout ça, on ne comprend pas très bien. Parce que ici, comme la plupart du temps en fait, il n'y a pas un récit dans l'histoire, ni dans l'histoire avec un grand H, ou H majuscule, et ni dans une histoire personnelle. Il y a toujours plusieurs versions et plusieurs vérités. Voilà.
1: Allons vers le dernier projet.
0: Et pour ça, ce film, donc, il y a eu 6 personnes qui étaient leadership de ce gouvernement qui ont été exécutées par l'armée américaine. Leurs corps n'ont jamais été retrouvés. C'est un classique CIA. Mais il y avait une personne qui faisait partie du leadership qui était vraiment le binôme de Maurice Bishop, qui s'appelle Bernard Shorg. Et lui, il n'a pas été exécuté. Par contre, il a été, par une cour américaine, condamné à 26 ans de prison, soi-disant pour son implication dans les faits. Mais ce n'est pas du tout clair quelle était cette implication, ni vraiment quels étaient ses faits. Et lui, évidemment, il clame son innocence. Mais apparemment, en Grenade aujourd'hui, il y a toujours des gens qui pensent que c'est lui le traître. Eux incluent les parents de Santiago. Et il les a fait, ces 26 ans en prison. Il a été emprisonné ainsi que sa compagne. Et maintenant, c'est un homme libre, mais il ne vit plus à Grenada. Il vit à Jamaïque. Et là, Santiago, il a réussi à le contacter. Et il est allé le voir en Jamaïque. Et il lui a demandé s'il pouvait faire ce portrait, parce que c'est pas une interview, mais c'est vraiment, on le suit sur une journée de sa vie, et on peut voir qu'il vit comme un vieux retraité dans un appartement qui est plus petit que cette salle, où il arrange ses papiers, il lit, il travaille, enfin c'est un ancien économiste. Tous les matins il prend son bain là, enfin il nage dans la mer, et dans l'après-midi, il fait une sieste. Enfin, on le suit. Et il y a certaines séquences là aussi qui sont un peu... très peu documentaires, qui sont un peu plus du rêve. Et on ne sait pas est-ce que c'est réel, ou est-ce que c'est dans son imagination, ou est-ce que c'est dans l'imagination de Santiago. Et puis, avec toutes ces images qui sont filmés, documentaires, si vous voulez. Il y a aussi encore là des collages de toutes sortes d'images qu'il a retrouvées dans des archives, des images still, des images fixes, mais aussi des petites séquences filmées. On voit la piste d'atterrissage qui a servi, plein de choses comme ça.
1: Eh bien, je laisse en tout cas tous nos auditeurs pour déjà se renseigner sur cette période qui est un peu trouble et qui est mal connue, en tout cas en France. Et on vous invite donc à tous venir dans cette très belle galerie qui est au 56, j'étais presque, rue Chapon.
0: Oui, dans le 3e. Et l'expo dure jusqu'au 10 octobre.
1: Merci beaucoup.
0: Merci à toi, à vous, pardon.
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3: Merci beaucoup à Richard Cazat-Saint-François et Silène Andrène, donc directrice de la galerie exposition de Santiago Mostyn à la galerie Andrène Shipchenko. J'espère ne pas me tromper sur les noms. Il est 12h55. Pour finir ce magazine avec l'équipe, nous vous partageons désormais tous les jeudis les coups de cœur de la semaine sur notre antenne. Lundi à 13h, Fabrice Blanc recevait dans Aujourd'hui c'est data l'auteur Christophe Payet pour parler de bataille culturelle à l'ère de l'intelligence artificielle. Ensuite mardi, Thomas Perroux, que vous avez entendu dans l'édito, a reçu dans son émission Anachronique l'écrivain Pierre Adrian, auteur de Le Pays des étés, paru chez Gallimard. Et enfin, la dernière émission à vous conseiller, c'est mercredi, donc hier, dans Comment dire, Pascal Monge recevait le directeur de la bibliothèque historique de la ville de Paris, Fabien Plazanet, l'occasion d'en apprendre plus sur cette institution publique au service de la culture. Voici pour nos coups de cœur. Donc j'ai dit aujourd'hui c'est data de lundi de Fabrice Blanc, mardi Anachronique, et enfin mercredi, c'était Comment dire de Pascal Monge. Voilà pour nos coups de cœur subjectifs de la première moitié de la semaine, des émissions à retrouver sur les plateformes d'écoute et sur fréquenceprotestante.com.
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3: Chers auditeurs, chères auditrices, La Grâce Matinale et son magazine, c'est fini pour aujourd'hui. On se donne rendez-vous donc jeudi prochain à 11h sur le DAB+ et à midi sur la FM. Pour une nouvelle émission, nous recevrons Paola Eisenberg, directrice de la Fondation Renault. Chère équipe de Fréquence Protestante, merci pour votre travail et votre temps. Il est presque 13h et on va se quitter en musique sur The News de Jay Street. Chers auditeurs et auditrices, merci de votre écoute. Je vais le redire parce que je l'ai mal dit, The News de Jade Street. Voilà, chers auditeurs, parce que mon anglais est un peu rouillé. Merci de votre écoute, merci de votre fidélité. On se dit à très vite, la semaine prochaine, donc à 11h. Restez bien avec nous tout de suite, c'est Point d'Orgue, animé par le cher Marc Porteau. Bon après-midi sur Fréquence Protestante.

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2: Bonjour à toutes et tous et bienvenue dans Visible, invisible, égaux, l'émission qui invite à regarder autrement le handicap. Parce que derrière une situation de handicap visible ou invisible, il y a d'abord une personne, un parcours, des compétences, des talents et des ambitions. Aujourd'hui, nous allons parler travail et handicap. En France, la situation progresse, mais les écarts restent importants. 41% des personnes reconnues handicapées sont en emploi, contre 69% dans l'ensemble de la population, et leur taux de chômage reste sensiblement supérieur. Derrière ces chiffres se cachent des difficultés d'orientation, d'accès au premier emploi, des préjugés au recrutement, mais aussi des obstacles pour évoluer, devenir manager ou accéder à des postes à responsabilité. Pourtant, les dispositifs existent. Des entreprises évoluent et de plus en plus de parcours montrent que le handicap ne devrait jamais déterminer le niveau d'ambition d'une personne. Pour en parler, nous recevons aujourd'hui Yanis Bacha, directeur de la communication de la GFIP, diplômé de Sciences Po Paris et de l'ESCP. Il a commencé sa carrière comme journaliste, notamment chez Canal+, avant de rejoindre le cabinet de Sophie Cluzel, alors secrétaire d'État chargée des personnes handicapées, puis de travailler dans l'univers du sport. Lui-même, en situation de handicap moteur, il porte aujourd'hui un regard à la fois professionnel et personnel sur l'inclusion, l'accessibilité, la représentation et l'égalité des chances. Bonjour Yanis Bacha.
3: Bonjour.
2: Alors lorsqu'on est en situation de handicap en France en 2026, quels sont encore les principaux plafonds de verre qu'il faut faire tomber ?
3: L'autocensure, je pense que c'est le... Merci beaucoup de votre invitation déjà, pardonnez-moi.
2: Je pense avec
3: que
2: plaisir.
3: Le premier accueil, c'est l'autocensure. Avant tout, c'est de se demander si on peut le faire. On était presque à une époque où aujourd'hui on devrait demander la permission de faire. Or, évidemment, pour faire, il faut le mériter, évidemment. C'est notre pays, c'est la culture de la méritocratie, c'est très bien comme ça. Mais y arriver, c'est un luxe. Encore faut-il avoir le droit de participer, est-ce qu'autour de la table. Je pense qu'aujourd'hui, le plus dur, c'est déjà d'être dans la queue, d'avoir un ticket pour essayer de passer dans la queue. Et une fois qu'on aura eu ça, je pense qu'on aura fait une bonne partie du chemin. Et aujourd'hui, c'est aller de plus en plus.
2: Oui, pardon, mais ce que je veux dire, vous parlez d'autocensure, je comprends bien. Donc, il y a une espèce de retenue de la part des personnes en situation de handicap. Est-ce qu'elle ne vient pas du regard et de la sensation, peut-être, j'en sais rien, galvaudée, que la société et les entreprises pourraient avoir à l'égard des personnes en situation de handicap? Et donc, du coup, on a une censure des deux côtés.
3: Bien sûr, et c'est pour ça que la culture du changement de regard, elle est très importante. On a pensé, le temps de quelques semaines pendant les Jeux Olympiques et Paralympiques, que justement ce regard sur le handicap allait changer. Je pense qu'on a besoin de rôle modèle avant tout, avant même d'avoir des événements d'ampleur comme les JOP. On a besoin de rôle modèle, on a besoin de personnalités qui montrent que c'est possible. Il y en a, je pense à Michael Jérémia, je pense à Théo Curin, mais encore une fois, c'est des athlètes, c'est des sportifs. Ce qu'on attend aussi demain, c'est d'avoir des journalistes, des scientifiques, des chefs d'entreprise charismatiques, de grandes entreprises, qui montrent aussi que finalement la personne handicapée, elle n'est pas uniquement cantonnée à un rôle de super-héros qu'on voit dans les médias parce qu'elle fait des prouesses techniques ou sportives, mais aussi ça peut être le kidam finalement.
2: C'est ça, c'est la personne qu'on va croiser tous les jours en bas de chez soi. On entend souvent que la situation de l'emploi des personnes handicapées s'améliore. Est-ce que c'est réellement ce que vous observez à la GFIP? Et vous nous décrirez ce qu'est la GFIP?
3: Objectivement, oui. Effectivement, il y a des progrès. On ne peut pas dire le contraire. Il y a des progrès, davantage de personnes handicapées travaillent, les recrutements et les maintiens dans l'emploi progressent. Après, il faut regarder les deux côtés du tableau. 41% des personnes sont aujourd'hui en emploi, quand on compte 69% dans l'ensemble de la population. Donc oui, nous avançons, on avance vite, mais nous ne sommes pas encore arrivés au bout.
2: On n'y est pas
3: Voilà.
2: encore, quoi,
3: Après,
2: en fait. Ouais.
3: pourquoi 41% et pas 69%? Ben, il n'y a pas de cause unique, parce qu'il y a d'abord le niveau de qualification, l'âge. Les demandeurs d'emploi handicapés sont plus âgés aussi, parce que beaucoup de gens en situation de handicap, une grande majorité, le sont en cours de carrière et non pas nativement, comme c'est mon cas. Voilà, il y a aussi l'accessibilité, les discriminations, les ruptures de parcours, et encore une fois, l'autocensure et la méconnaissance aussi, surtout, des solutions par les employeurs. Et voilà, je pense qu'il faut arrêter de chercher une cause dans la personne seule, parce que l'environnement produit aussi du handicap. Voilà. Vraiment, l'environnement, on ne s'en rend pas compte, mais c'est la situation de handicap, elle naît principalement de l'interaction entre une personne et son environnement. Voilà, donc un même handicap peut être très contraignant et quasiment neutralisé dans une autre, avec un aménagement, avec un outil, avec des gens adaptés, ou simplement une autre manière de bosser. Vous voyez, moi, je suis en fauteuil roulant électrique, j'ai du potentiel, je pense, du talent, en tout cas, si je suis là aujourd'hui, mais j'en voulais inventer, évidemment, mais si
2: Ah
3: vous
2: ben non, vous
3: mettez
2: êtes
3: un
2: un bel
3: escalier,
2: exemple, justement.
3: si vous mettez un escalier monumental devant mon lieu de travail, je ne pourrais pas y accéder. Donc, je pourrais pas donner la plénitude de mes capacités. En revanche, si vous mettez un ascenseur et des toilettes adaptées, bah, je pourrais bosser et donc faire, entre guillemets, être utile à l'entreprise.
2: Depuis près de 40 ans, les entreprises d'au moins 20 salariés sont soumises à une obligation d'emploi de travailleurs handicapés. Cette obligation de 6% a-t-elle été véritablement changer les comportements?
3: Oui, ah ouais, quand même, oui, bien sûr. Oui, parce que après, si vous avez des 6%, je dis que la DFIP est un peu la police des 6%, mais il faut essayer d'aller voir plus loin que ça. Il faut essayer d'aller plus loin que ça parce que l'obligation, il faut se mettre dans le contexte, elle était nécessaire à l'époque où elle a été faite, parce qu'elle obligeait l'entreprise à regarder le sujet. Voilà. Il fallait regarder le sujet du handicap. Chose qu'on ne voulait pas voir dans les années 90, puis quand même début 2000.
2: C'est quoi? C'est parce que la société, je me permets de vous interrompre, est-ce que c'est parce que la société avait des œillères, qu'elle ne voulait pas voir ce que c'était, il fallait enfin lui mettre le sujet face à elle, sous les yeux, pour qu'elle comprenne?
3: Hey, le handicap, c'est quelque chose de tabou. Ça l'est encore un peu d'ailleurs dans beaucoup de thématiques. On a de la compassion pour la personne handicap, on la respecte, on lui donne une place, mais elle n'est pas encore. Enfin, il y a encore cette logique de. Bah, t'es sympa, mais t'es pas totalement avec nous, quoi.
2: C'est quoi de la légitimité?
3: Ouais, de la légitimité, et puis même de la méconnaissance. La méconnaissance implique forcément de la méfiance, implique forcément de la défiance, de la méfiance. Voilà. Donc, ça peut être compliqué. Et donc, les 6% ont changé quelque chose. Mais le quota n'est pas une politique handicap à elle seule. Vous voyez ce que je veux dire? Voilà, en 2024, les bénéficiaires de la DFIP représentent 92% des effectifs qui seraient nécessaires pour satisfaire totalement l'obligation.
2: Alors, pour qu'on comprenne bien, est-ce que vous pouvez nous expliquer, parce qu'on a parlé un petit peu de la GFIP à l'instant, qu'est-ce que ça veut dire et c'est l'acronyme de quoi la GFIP finalement et quelle est sa fonction?
3: La DFIP, oui. Association pour la gestion du fonds pour l'insertion des personnes handicapées. Voilà, donc en fait, principalement, pour vous la faire courte, on a quatre missions compensées d'abord. C'est apporter des aides et des prestations, des solutions qui permettent de compenser les conséquences du handicap dans le travail ou dans la formation, parce que on agit aussi beaucoup avec les organismes de formation, faut pas le négliger. En gros, ça va de la chaise ergonomique à un poids de conduite pour un conducteur poids lourd qui est paraplégique. Voilà, ça va très très loin les de la DFIP. On fait des choses incroyables. Ça veut dire accompagner et conseiller, donc aider les entreprises à mieux recruter, à maintenir, à structurer une politique handicap, donc à aider les personnes dans leur parcours. C'est important aussi de d'aider finalement la personne, mais d'aider également l'entreprise à mieux recruter, à mieux lui faire comprendre que la DFIP est aussi à ses côtés pour justement enlever ses œillères sur la personne handicapée. On anime également le réseau des référents handicap. Comme vous le savez, dans toute boîte de plus de 20 salariés, un référent handicap est obligatoire. Donc voilà, c'est les référents handicap-là qui sont un peu les intermédiaires entre les chefs d'entreprise et les salariés, et le salarié en situation de handicap. qui anime tout ça. Et donc, voilà, donc on outille les référents handicap en jeu de société, de sensibilisation, en outils techniques, en outils en data aussi, important la data.
2: Bien
3: et donc,
2: sûr.
3: voilà, animer un peu cet écosystème dans tous les territoires, en France métropolitaine et en Outre-mer. Et enfin, faire progresser la société, contribuer aux politiques publiques. Donc là, c'est le financement et le pilotage des acteurs comme Cap Emploi qui est en lien aujourd'hui avec les personnes en situation de handicap directement. Parce que nous, on est un peu loin, parce que les Cap Emploi sont ceux qui agissent au quotidien pour les personnes, ceux qui sont en lien avec les gens. Voilà, donc c'est produire la connaissance et soutenir l'innovation et la recherche.
2: Alors, au-delà des chiffres, hein, merci pour cette explication, notamment de ce qu'est la GFIP, parce que c'est très important, c'est un organisme nécessaire dans notre société aujourd'hui, justement, pour faire tomber ces plateaux de verre, ces plafonds de verre. Qu'est-ce qui vous semble avoir le plus changé dans les regards des employeurs sur le handicap au cours des 6, 10 dernières années?
3: Bah, je vous dis, c'est avant tout, c'est avant tout pour moi le comment? C'est le fait de passer de autrefois, quand on parlait d'une personne handicapée dans l'emploi, on est passé progressivement de combien ça va me coûter à comment est-ce qu'on fait. Et ça, déjà, c'est considérable. Parce qu'aujourd'hui, beaucoup d'entreprises ne sont pas hostiles au handicap, elles sont souvent démunies. Donc, souvent, ouais, le patron
2: C'est important ça, oui.
3: a pas envie de s'emmerder avec une personne handicapée dans son travail. Parce qu'il aura un gros fauteuil, parce qu'il aura une canne, parce que il aura besoin d'un ordinateur avec un écran grossissant. Non. Aujourd'hui, beaucoup de patrons nous disent, comment est-ce qu'on fait? Moi, j'ai envie de m'ouvrir à la diversité. J'en ai marre de payer les 6%. J'aimerais bien essayer d'être utile. Parce que oui, notre société fait que finalement on est en quête de sens, on est en quête de responsabilité, d'éthique aussi. Et donc, le handicap passe par là. Et donc, voilà. Et ça montre aussi et surtout que, notre rôle à la GFIP est d'aider ces entreprises-là à mieux recruter aussi.
2: Alors avant d'écouter Grand Corps Malade dans un instant, j'ai juste une question pour vous. On a parlé de handicap visible et handicap invisible. Dans le cas des handicaps visibles, bon bah là on voit bien hein, l'adaptabilité que l'entreprise va devoir avoir. Mais pour les handicaps invisibles, alors ceux-là, comment est-ce qu'on fait? Est-ce que la personne en situation de handicap invisible va devoir se déclarer comme ayant un handicap? Ou pas, ou est-ce qu'elle ne veut pas non plus peut-être se déclarer au moment de la réponse à une offre d'emploi, dire qu'elle est en situation de handicap? Comment est-ce qu'on arrive à, comme ça, identifier les personnes en situation de handicap invisible? Mettons ça comme ça.
3: Bah, c'est toujours pareil. C'est une décision personnelle de déclarer son handicap ou non. C'est une décision personnelle parce que la RQTH, donc la reconnaissance de qualité de travail handicapé, c'est un mot un peu barbare qu'on aimerait bien changer d'ailleurs. La RQTH, c'est un peu une sorte de tampon, pas très beau. La RQTH n'oblige pas un salarié à informer son employeur. Mais en parler peut permettre de mobiliser des aménagements et des droits. Donc la question qu'on va se poser, la vraie question, c'est est-ce qu'on a vraiment créé un environnement dans lequel la personne se sent suffisamment en confiance pour en parler? Et
2: D'accord,
3: encore
2: donc
3: plus
2: c'est
3: quand on
2: charge
3: sait
2: à l'employeur de dire, en gros, soyez pas gêné, quoi.
3: soyez pas gêné, faites votre coming out. C'est un mot un peu tabou, mais ouais, faites votre coming out en fait.
2: J'aime
3: Faites
2: bien
3: votre
2: ce
3: coming out
2: parallèle parce qu'on l'utilise dans d'autres circonstances, mais faire ce coming out est aussi une chose qui est essentielle et importante pour changer le regard de la société. Je suis d'accord avec vous. Oui.
3: Mais on a un exemple, on est à la radio, on a un exemple formidable. C'est Nicolas Demorand. Nicolas Demorand, bah, parfois, il venait pas. Il avait beau animer la matinale la plus écoutée de France pendant des années qu'il est à Salamé. Parfois, il venait pas. Parfois, il venait pas, et puis quand il venait, en fait, on se rendait pas compte à la radio, on l'entend pas, mais il était dans un état de mal-être terrible, en fait. Mais, bah, un jour, il a levé le tabou, il s'est absenté de l'antenne pendant plusieurs mois, puis il a dit, bah voilà, en fait, moi, il a fait un bouquin, d'ailleurs, formidable, que je vous recommande, où il a exprimé qu'en fait, il avait, tout simplement, il était schizophrène. Voilà, il était schizophrène, bah, ça a mis un tabou, en fait. On a vu qu'il y a plein de podcasts qui sont sortis. Ça a levé le tabou de la santé mentale. Ça a permis aux gens de dire, bah ouais, moi aussi, en fait. Moi aussi, voilà, je suis bipolaire. Moi aussi, c'est une schizophrénie d'ailleurs. Pardon, Nicolas Demorand est bipolaire. Ils n'ont pas, je viens de m'en rappeler. Ils n'ont pas schizophrène. Mais du coup, voilà, Nicolas Demorand, il a choisi de briser le tabou à l'antenne en disant, bah voilà, je suis un malade mental.
2: Voilà. Eh ben, écoutez,
3: Il voulait lutter contre la honte et les stéréotypes qui peut entourer parfois la maladie psychique, parce que une maladie psychique, quelle qu'elle soit, elle peut être maîtrisée, elle peut être compensée aussi par des médicaments, par des compensations techniques. Et donc, charge à nous aussi de se dire qu'on peut le faire, qu'il y a un message d'espoir, qu'on peut être stable et qu'on peut avoir un métier public, qu'on peut avoir un métier à responsabilité, tout en vivant avec un trouble psychique.
2: Eh bien très bien, on se retrouve dans quelques minutes, on met une pause avec Grand Corps Malade, sixième sens.

0: La nuit est belle, l'air est chaud et les étoiles nous matent. Pendant qu'on kiffe et qu'on apprécie nos plus belles vacances. La vie est calme, il fait beau, il est 2h du mat. On est quelques sourires à partager notre insouciance. C'est ce moment-là hors du temps que la réalité a choisi. Pour montrer qu'elle décide et que si elle veut, elle nous malmène. Elle a injecté dans nos joies comme une anesthésie. 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Alors j'ai découvert de l'intérieur un monde parallèle. Un monde où les gens te regardent avec gêne ou avec compassion. Un monde où être autonome devient un objectif irréel. Un monde qui existait sans que j'y fasse vraiment attention. Ce monde-là vit à son propre rythme et n'a pas les mêmes préoccupations. Les soucis ont une autre échelle et un moment banal peut être une très bonne occupation. Ce monde respire le même air mais pas tout le temps avec la même facilité. Il porte un nom qui fait peur ou qui dérange. Les handicapés. On met du temps à accepter ce mot, c'est lui qui finit par s'imposer. La langue française a choisi ce terme, moi j'ai rien d'autre à proposer. Rappelle-toi juste que c'est pas une insulte, on avance tous sur le même chemin. Et tout le monde crie bien fort qu'un handicapé est d'abord un être humain. Alors pourquoi tant d'embarras face à un mec en fauteuil roulant ou face à une aveugle, vas-y tu peux leur parler normalement. C'est pas contagieux pourtant avant de refaire mes premiers pas. Certains savent comme moi qu'il y a des regards qu'on n'oublie pas. C'est peut-être un monde fait de décence, de silence, de résistance. Un équilibre fragile, un oiseau dans l'orage. Une frontière étroite entre souffrance et espérance. Ouvre un peu les yeux, c'est surtout un monde de courage. Quand la faiblesse physique devient une force mentale, quand c'est le plus vulnérable qui sait où, quand, pourquoi et comment, quand l'envie de sourire redevient un instinct vital, quand on comprend que l'énergie ne se lie pas seulement dans le mouvement. Parfois, la vie nous teste et met à l'épreuve notre capacité d'adaptation. Les 5 sens des handicapés sont touchés, mais c'est un 6e qui les délivre. Bien au-delà de la volonté, plus fort que tout, sans restriction, ce 6e sens qui apparaît, c'est simplement l'envie de vivre.
1: Voilà, vous êtes toujours à l'écoute de Visible, Invisible, Ego, et nous sommes en compagnie de Yanis Bacha, qui est le directeur de la communication de l'AGFIP. Alors, avant d'arriver dans l'entreprise, encore faut-il pouvoir se former, choisir son orientation et surtout s'autoriser à avoir les mêmes ambitions que les autres. Et les inégalités commencent parfois bien avant le premier entretien d'embauche. Alors, Yanis Bacha, vous avez fait Sciences Po, le SCP, vous avez travaillé dans les médias, dans un cabinet ministériel, dans le sport, puis à l'AGFIP. À quel moment avez-vous compris que votre handicap ne devait pas déterminer votre ambition professionnelle ?
2: J'avais un rendez-vous, c'était au collège, troisième, de, ouais, fin de troisième, début de seconde avant le brevet. J'ai rencontré, comme beaucoup d'élèves à cette époque-là, à cette période de la vie scolaire, un conseiller d'orientation psychologue, un COP, qui m'a demandé ce que je voulais faire plus tard. Et à l'époque, je voulais être journaliste sportif à Canal+. C'était très précis comme métier, je savais exactement ce que je voulais faire depuis l'âge de 5 ans. Parce que je suis un immense passionné de sport, en particulier de football. Et le COP me regarde, hein, c'est pas possible en fait. Il n'y a pas si longtemps. Hein. On devait être en 2000 de collège, ouais, enfin le brevet, oui, c'était 2008-2009. Et la personne me dit non, mais c'est pas possible, monsieur, vous ne pourrez pas. Enfin, tu ne pourras pas parce que il faut être pragmatique, il y a une énorme concurrence, tu as une fatigabilité. Tu ne pourras pas, on ne peut pas. Et en fait, j'ai eu la chance d'avoir une maman, une famille, en particulier une maman, qui m'a encouragé à aller là-dedans. Qui m'a dit, mais en fait, si tu veux l'être, vas-y, tente. C'est pas grave, t'as le droit de tenter. T'as le droit de te rater, mais t'as l'obligation de tenter. C'était ça ce qu'on m'a dit. Tu as l'obligation de tenter. Après, on est sur une radio confessionnelle. Je peux dire aussi que ma croyance en Dieu, alors je suis confession musulmane, mais on a tous les mêmes dieux, et voilà, si je me permets de faire c'est comme une garde religion entre guillemets, mais ma croyance en Dieu m'a énormément aidé, parce que je sentais cette force divine aussi à chaque fois en moi, et puis voilà, j'ai lu la Bible aussi beaucoup, en plus du Coran. Et justement, quand on nous dit que le Seigneur est avec nous, et ce message de paix, et finalement de s'en remettre à lui,
1: Et
2: de
1: vous
2: s'en
1: avez
2: remettre à
1: cru
2: lui.
1: en vous aussi, surtout, non?
2: Bien sûr que j'y crois en moi,
1: Mais oui.
2: mais je pense qu'à un moment donné, on a une destinée, on a aussi sa croyance, sa croyance en Dieu, et à la fin, on peut tenter toutes les choses qu'on veut. On peut tenter tout ce qu'on veut, hein, dans la vie. Dans n'importe quel projet, on peut tout tenter. On peut mettre tous les moyens de son côté. Si c'est son destin, si c'est ton destin, tu peux y arriver. Et puis si le bon Dieu te l'a pas destiné, bah tu l'as pas. Et puis c'est tout. Et voilà. Donc pour ma part, j'ai tenté de tout donner pour y arriver. Et puis bah grâce à Dieu, grâce
1: Et
2: au
1: donc, toutes les
2: Tout-Puissant.
1: portes peuvent être ouvertes voilà, et il faut y aller, il faut croire en soi. Une étude récente de l'AGEFIPH montre que pour les jeunes en situation de handicap, la durée médiane d'accès au premier emploi est de 14 mois contre seulement un mois pour l'ensemble des jeunes. Où se crée un tel écart?
2: Vous avez raison, c'est probablement le chiffre qui m'a le plus marqué dans notre étude avec le CEREC, mais il faut le relier au reste. 26% sortent sans diplôme contre 10% de la génération 2015-2021, il me semble, non? C'est ça? Il faut dévier effectif, mais c'est ça, et en fait, 3 ans après, seuls 42% sont en emploi. C'est un peu un effet domino, et en fait, on se rend compte que les difficultés de scolarité produisent des difficultés d'orientation qui produisent ensuite des difficultés d'insertion. C'est pour ça que je vous disais tout à l'heure, quand on me disait à l'époque qu'on me prédestinait à, c'est pas tellement une anecdote, mais on me prédestinait plutôt à faire un BEP secrétariat ou comptabilité, bah, je sais pas, peut-être que j'aurais pu devenir un excellent comptable ou un grand assistant personnel ou secrétaire, mais ça n'aura pas été mon choix. Et quand on nous force à faire quelque chose qu'on ne souhaite pas, forcément on n'y met pas la même envie, on n'y met pas le même entrain. Et donc, on n'a plus de chance de se rater. Donc, voilà qu'on a, on a le droit de tenter. On a l'obligation de tenter. Voilà, moi, je milite pour l'obligation de tenter.
1: Bien sûr, il faudrait d'autant plus faciliter la vie et les accès. Les chiffres montrent donc des progrès, mais derrière les dispositifs et les obligations légales reste une obligation beaucoup plus profonde. Quand cessera-t-on de considérer l'emploi d'une personne handicapée comme une politique d'inclusion pour le considérer simplement comme le recrutement d'un talent?
2: Alors oui, à condition de ne pas confondre égalité et indifférence. Voilà, je veux que le handicap, en fait, cesse de masquer la compétence et qu'on arrive à faire rimer handicap et compétence. Mais parfois, pour permettre à deux candidats d'avoir réellement les mêmes chances, il faut compenser la situation de handicap. C'est là où nous, on est là aussi, la GFIP, mais voilà, traiter tout le monde pareil n'est pas toujours traiter tout le monde également. Vous voyez un peu mon idée?
1: Oui, très bien. Alors,
2: Merci.
1: moi, j'aurais quand même aussi une question un petit peu claire. Si vous aviez devant vous un dirigeant qui vous disait, je veux faire mieux pour le handicap, mais je ne sais pas par où commencer, quelles seraient les trois premières choses que vous lui conseilleriez?
2: Parlez avec vos salariés. Parlez avec vos salariés et commencez par regarder vos besoins de compétences. Ça inclut donc créer un climat où ils peuvent signaler une difficulté. Et surtout, dernier conseil, ne restez pas seul, parce qu'il y a Cap Emploi, il y a France Travail, il y a la GFIP, qui sont précisément là avec vous pour vous aider à trouver des solutions. Voilà, donc, comme dit tout à l'heure, les entreprises ne sont pas malveillantes, elles sont parfois seulement démunies. Et notre boulot à nous, Service public de l'emploi, donc France Travail, Cap Emploi, la GFIP et tant d'autres, notre boulot, c'est de faire en sorte qu'elles ne le soient plus.
1: Et je voudrais terminer, parce que bien évidemment le temps passe vite, comme d'habitude, je voudrais terminer avec les jeunes, un adolescent en situation de handicap qui nous écoute et qui hésite à poursuivre ses ambitions parce qu'il pense que certaines portes lui sont fermées. Qu'avez-vous envie de lui dire?
2: Je vais lui dire que je vais pas lui promettre que toutes les portes seront ouvertes, parce que ce serait faux. Ce serait faux et notre étude l'a montré. C'est
1: Encore
2: que,
1: aujourd'hui.
2: ouais, on réparera pas à 25 ans, en fait. On réparera pas à 25 ans, ni au recrutement. Et que toutes les inégalités, finalement, elles sont accumulées depuis l'école. Mais aujourd'hui, bah, on enseigne mieux. L'enseignement, l'école inclusive a permis de faire monter beaucoup plus d'élèves en situation de handicap vers les études supérieures et donc vers des meilleurs parcours professionnels. Voilà, vous voyez, moi, entre la période où j'étais à l'école, j'ai quitté l'école il y a 10 ans, et aujourd'hui, il y a eu une accélération extraordinaire. Mais voilà, ce que je voulais dire, c'est que certaines portes sont beaucoup plus difficiles à ouvrir que pour d'autres. Mais, dernière chose, ne laisse jamais quelqu'un décider à ta place de la porte à laquelle tu as le droit de frapper. Parce que ton handicap peut obliger à trouver un autre chemin, mais il ne doit pas décider de ta destination. Voilà. Et je termine, par cette phrase de Bernard Tapie, paix à son âme, qui disait, ne cherche pas à réussir dans la vie, mais cherche à réussir ta vie.
1: Bah écoutez, Yanis Bacha, merci beaucoup pour ce mot de la fin. En tout état de cause, on a pu avancer, un petit peu comprendre un petit peu mieux, en fait, les plafonds de verre que les personnes en situation de handicap peuvent rencontrer. Dans Visible, Invisible, Ego, les chiffres montrent que l'emploi des personnes en situation de handicap progresse, mais ils montrent aussi que trouver un emploi, construire une carrière et pouvoir choisir librement son métier reste plus difficile lorsqu'on vit avec un handicap. Faire tomber les plafonds de verre, c'est donc peut-être passer d'une logique où l'on cherche à faire une place aux personnes handicapées à une société où chacun peut simplement prendre toute sa place avec ses compétences, ses talents et ses ambitions. Yanis Bacha, merci beaucoup.
2: Merci beaucoup, Fabrice.

0: 1911. Quelque part sous Auchel, dans un boyau de 50 cm de large, un homme de 35 ans travaille seul. Il s'appelle Augustin le Sage. Il n'a jamais tenu un pinceau de sa vie et pourtant, dans le noir, une voix lui parle. Elle lui annonce qu'un jour, il sera peintre. Il n'en dit rien à personne, mais la voix revient plusieurs fois dans les mêmes conditions d'isolement et de silence. Quelques mois plus tard, un camarade de fosse lui parle de spiritisme. Et tout à coup, ses voix prennent un sens. Deux ans plus tard, en 1912 ou 1913, le Sage peint sa première toile. Un carré de 3 mètres de côté, 9 mètres de carré, travaillé en miniaturiste, sans esquisse, sans plan d'ensemble, par accumulation, comme on suit une veine de charbon. 150 ans après sa naissance, le bassin minier lui consacre sa deuxième biennale des arts visuels, les mondes invisibles d'Augustin le Sage à aujourd'hui. Trois lieux, trois expositions et un même fil. Pas un musée qui regarde en arrière, non, un passage qu'on rouvre. Trois personnes vont nous faire traverser ce passage. Une médiatrice culturelle dans une chapelle désacralisée où l'on interroge la preuve et le spectacle. Une directrice de site patrimonial dans d'anciennes maisons de mineurs. Une coordinatrice de centre d'art dans les sous-sols d'une ancienne banque. Trois lieux, trois profondeurs et à chaque fois la même question. D'où vient une voix qu'on ne s'autorise pas à croire aux siennes ? Quelques repères avant de descendre plus loin. Augustin le Sage naît le 9 août 1876 à Saint-Pierre-lès-Auchel, dans une famille de mineurs, de père en fils. Il prend le même chemin qu'eux dès la fin de l'école primaire. Son seul contact avec l'art, une visite au Palais des Beaux-Arts de Lille pendant son service militaire. Rien ne le prédestinait au pinceau, c'est bien tout l'intérêt de son histoire. Après la voix de 1911, après l'initiation au spiritisme par ses camarades mineurs, les esprits, dont sa petite sœur Marie, morte à 3 ans, lui dictent jusqu'au nom des couleurs et des pinceaux à aller chercher chez un marchand de Lillier. En 1912, il fonde à Béthune avec son ami Ambroise Lecomte un institut psychologique. 2 ans plus tard, ils sont poursuivis en correctionnel par le syndicat des médecins et acquitté. La guerre interrompt tout ça. À son retour du front, sur le conseil des esprits, le Sage cesse ses activités de guérisseur pour se consacrer tout entier à la peinture. Il n'est pas seul dans ce cas. C'est toute une époque qui, en France comme ailleurs, cherche à mettre à l'épreuve ses voies venues d'on ne sait où. Et cette époque a laissé des images. Un jour, tu seras peintre. La formule est devenue une sorte de titre, repris jusqu'à dans l'exposition parcourue qui cette année jalonne Auchel, Burbure et Ferfeil, les trois communes où le Sage a vécu et où il repose. Mais cette voix entendue seule, dans le noir, n'est pas un cas isolé. C'est même au tournant du siècle un phénomène de masse que la chapelle Saint-Prix à Béthune prend justement comme point de départ. Dans une ancienne chapelle désacralisée, transformée en espace culturel, Philippe Baudouin a installé son exposition « Les forces inconnues ». Le titre vient de l'astronome Camille Flammarion, qui appelait ainsi les phénomènes que la science du XIXe siècle ne savait pas encore nommer. Baudouin n'est pas un historien de formation, mais philosophe et réalisateur radio, auteur de 2 livres sur la culture matérielle du spiritisme, apparition et surnaturel, et ainsi que le livre sorti pour cette exposition « Voir l'au-delà, histoire illustrée du spiritisme ». C'est Aloïs, médiatrice culturelle pour la ville de Béthune, qui nous fait traverser cette exposition salle après salle.
1: Dans ce qui est censé être une expérience de médium pour faire bouger une table, mais ce tour-là notamment a été repris un moment pas mal par les prestidigitateurs. Et l'idée c'est de dire, regardez si nous on peut le faire sans appeler des esprits, c'est que jusque-là c'était de la fraude. Qui est un peu ce jeu-là qui existe aussi.
0: Un jeu, oui, mais un jeu qui se joue très sérieusement, car dans cette exposition, presque tous les objets présentés, photographies, moulages de main, assiettes phosphorescentes en verre d'ouraline, mallettes de radiesthésiste, ont au moment de leur fabrication la même prétention.
1: Et à savoir que tous les objets qui sont dans l'exposition, sauf un dont je parlerai après, prétendent au moment où ils sont présentés être authentiques. Même s'il y en a certains où il a été montré que c'est des fraudes, au moment où ils sont faits, ils ont tous la prétention à l'authenticité, en tout cas, et à vraiment avoir eu lien avec des fantômes, etc. Faire appel à des esprits, ou être des vraies photos d'expériences, etc., etc.
0: Cette prétention à l'authenticité s'effondre dans les années 1930. Des enquêtes de journalistes multiplient les démonstrations de fraude. Puis, après-guerre, un autre facteur s'ajoute, plus sombre.
1: Aussi, la fin de la Seconde Guerre mondiale, avec la tombée du régime nazi et le fait que le régime nazi avait quand même un assez grand intérêt pour l'occultisme, il y a eu une volonté de prendre un pas de côté, de s'en détacher et du coup, ça n'a pas aidé tous les médiums en fonction à l'époque.
0: Voilà pour la chute. Mais au moment où Le Sage peint, en 1912-1913, rien de tout cela n'est encore joué. C'est au contraire une période où science et occultisme se croisent dans les mêmes laboratoires. En 1927, le docteur Eugène Hostie, à l'Institut Métaphysique International, invite à Paris avocats, militaires, médecins, biologistes, artistes, peintres et deux peintres médiums parmi eux, Augustin Lesage et Marianne Grouwski. Deux ans plus tôt, un couple de savants avait déjà tenté l'expérience inverse. Après la mort de Pierre Curie et Marie Curie elle-même, qui avait cherché via une médium à entrer en communication avec son défunt mari. Cette archive photographique, on la retrouve d'ailleurs dans l'exposition. Elle date des années 1920. Ce qui frappe dans cette investigation scientifique du surnaturel, c'est le rôle central que joue une technique toute neuve, la photographie. Pour la première fois, on peut fixer la lumière et cette possibilité à elle seule rouvre la question de ce qu'on peut attraper d'invisible.
1: Il y a quelque chose de très spirituel dans la lumière, même scientifiquement, et du coup, la première fois, l'attraper comme une matière et la poser, ça pose certaines questions par rapport à la possibilité d'accéder justement à ces choses un peu très spirituelles ou très élevées.
0: Dans ce climat, une figure résiste à toutes les tentatives démasquées, la médium Marthe Béraud, soumise aux protocoles les plus rudes, robe cousue par d'autres, voilage sur le visage, parfois même prise de laxatifs avant séance pour être certain qu'elle ne dissimule rien.
1: Et Marthe Béraud, c'est une médium qui a jamais été prise en flagrant délit de fraude, alors qu'elle a été la plus testée, ou une des plus testées, en tout cas elle a accepté des tests, je vais en parler, qui sont vraiment rudes, et elle a été notamment observée par Houdini par exemple.
0: Preuve, fraude, protocole, c'est le climat exact dans lequel Le Sage, quelques années plus tard, sera lui aussi

0: terrestre au plan d'un fantôme, si vous préférez.
1: Mais est-ce que vous croyez aux fantômes?
0: Moi, personnellement, j'y crois.
1: Vous croyez aux fantômes?
0: Personnellement, j'y crois.
1: Je crois dans... Qu'est-ce que c'est pour vous, un
0: le fantôme? Le fantôme, c'est une extériorisation de l'être humain, d'abord. Autrement dit, c'est ça peut venir uniquement de l'être humain qui s'extériorise.
1: Vivant ou mort?
0: Vivant. Maintenant, par la suite, qu'on l'étende aux morts, ça, c'est une autre affaire que je ne suis pas appelé à discuter.
1: Mais les maisons hantées, c'était quoi? Des fantômes, d'êtres vivants ou morts?
0: Les maisons hantées, ce sont des extériorisations de sujets épicentres de manifestations qui sont provoqués par un autre inconnu qu'il appartient de définir.
1: Et comment vous le définissez, cet autre inconnu?
0: Moi, personnellement, je ne peux pas le définir. Si je prends des procès-verbaux, je reconnais que cet autre inconnu est intelligent.
2: La frontière entre enquête et croyance n'a au fond jamais cessé de se déplacer. Reste une question simple et lancinante. Quand la preuve s'effondre, que reste-t-il? Il reste un geste, celui du peintre. Et c'est ce geste qui nous fait quitter Béthune pour descendre vers Bruay-la-Buissière. La cité des électriciens est la plus ancienne cité minière conservée du Pas-de-Calais. Rénovée, elle abrite aujourd'hui, entre autres, l'exposition « Foyer artistique », un titre qui joue sur les deux sens du mot, le foyer domestique et le foyer de création. C'est la directrice, Laura Ménet, qui nous guide et qui commence par démonter une idée reçue.
3: En fait, on a toujours l'impression que voilà, ces mineurs, comme Augustin Lestage, l'été de père en fils, n'avaient pas peut-être de pratique artistique. Et en fait, c'est pas vrai parce que les compagnies des mines s'occupaient de tout ce qui était loisirs. Donc, il y avait les loisirs sportifs, mais il y avait également les loisirs artistiques. Donc les compagnies des mines apprenaient le dessin, la peinture, la sculpture aussi, pour trouver un bien-être dans la création artistique.
2: Autrement dit, le sage n'est pas un accident isolé tombé du ciel minier. Il est le produit visible d'un terreau plus large, celui d'une politique patronale du loisir, mais aussi d'une école qui, au tout début du XXe siècle, enseigne le dessin technique aux enfants des corons. La France en retard sur l'Angleterre et son mouvement Art and Crafts veut alors former la main de ses futurs ouvriers. Laura Ménet le montre devant un dessin en frise conservé dans l'exposition.
3: Et voilà, on suppose qu'Augustin Lesage lui-même a pris ce dessin et on peut faire des comparaisons, des suppositions sur ses compositions de peinture en frise comme il l'a pu apprendre durant sa scolarité.
2: Ce même terreau produit d'autres figures, moins connues, que l'exposition remet précisément à leur échelle d'origine. Les corons, et non les simèzes blanches d'un grand musée.
3: De voir ces œuvres art brut, et ces œuvres qu'on a l'habitude de voir sur des simèzes blanches éclatants dans des grands musées, de les voir dans des petits intérieurs, qui étaient punaisés à même le mur, et je trouve qu'il y a un côté émouvant de se dire que ces œuvres, elles sont remises presque en contexte. C'est ce qu'on a voulu montrer en fait à la Cité des électriciens, c'est cette remise en contexte de la création.
2: Parmi ces figures, Victor Simon, cafetier dans son état, qui entend lui aussi des voix. Non pas au fond d'une galerie, mais au premier étage de son propre café. Laura Ménet le présente devant sa photographie d'archives.
3: Il le décrit très bien. Au premier étage de son café, il a entendu, comme Augustin Lesage, des voix lui disant de peindre. Et donc il a peint durant toute sa vie. Et on trouvait émouvant de mettre cette photo d'archive où on voit la galerie, parce qu'avec sa femme, jusqu'au bout, il transportait ses tableaux à même la galerie de sa voiture. C'est assez rigolo, assez loufoque.
2: Il y a aussi Fleury-Joseph Crépin, plombier zingueur et musicien, qui rencontre le sage en 1930 et peint, dit-il, pour hâter la fin de la Première Guerre mondiale. Puis en 1939 pour empêcher la seconde, sans y parvenir. Il y a Jacques Trubic, retiré de l'école pour une fragilité psychique et qui à sa mère et sa sœur apprennent les travaux d'aiguille et qui compose sur la table de la salle à manger d'immenses tapisseries pliées chaque soir pour laisser place au repas. Il y a Stéphane Novak, guérisseur d'origine polonaise, qui peint sous la direction, dit-il, de Léonard de Vinci en personne. Ce que ces parcours ont en commun, non pas seulement le motif des voix, c'est une

0: même impossibilité sociale à se dire artiste.
1: Il y a un côté ésotérique, étant donné que ces artistes, tous, ont entendu des voix, soit au fond de la mine, soit au premier étage de leur café. Alors, est-ce que c'est conscient, inconscient? Parce que c'était des personnes d'origine modeste, avec une vie de labeur, et qu'ils ne s'autorisaient pas à se dire ben, « je suis artiste et je le revendique comme tel ». Mais il y a un côté effectivement mystique autour de toutes ces créations.
0: Pour prolonger cette atmosphère de coron, voici un extrait du fonds Mémoire de Mine, mis en ligne par l'Institut National de l'Audiovisuel.
2: Quand j'ai descendu la première fois à la mine, de toute façon j'ai mis 3 jours pour retrouver mon équipe. Parce que quand on descend tous ensemble, on est à 40-50 dans cette cage, mais on est tous noirs déjà au départ. Parce que quand on se voit avant le départ, on reconnaît les gens, mais quand ils s'habillent, vous savez, dans la salle des pendus, quand ils enlèvent la salle des pendus, c'est là où c'est une grande chaînette ou avec une cadenas où ils mettent leurs habits. Et donc quand ils descendent des habits qui s'habillent, ils sont déjà tout noirs parce que ces habits ne sont pas lavés tous les jours. Et bien avec le casque, avec la lampe, on ne les reconnaît plus. Alors j'ai mis 3 jours pour vraiment retrouver mon équipe, quoi. Mais dans ces galeries, on a l'impression d'être enterré vivant, quoi.
0: On pourrait ajouter à cette liste une chanson devenue hymne malgré elle. Les corons, écrite par Pierre Bachelet en 1982, qui raconte cette vie de labeur transmise de père en fils. Impossible d'en citer les paroles ici, mais on peut en évoquer la mélodie reprise depuis 40 ans dans toutes les fêtes de bassin minier et qui dit, en creux, la même fierté que celle qui anime aujourd'hui la cité des électriciens. L'INA conserve d'ailleurs une archive où l'on voit Pierre Bachelet lui-même rencontrer d'anciens mineurs.
3: Toute ma jeunesse s'est passée dans les corons. Et je me souviens, quand on livrait le charbon, on voit tous ces tas de charbon alignés aux portes, parce qu'on livrait tout le coron en même temps. Hein? Et dans votre chanson, c'est un petit peu ça, quoi. Ouais, les corons, le charbon, c'est vrai. Hein? C'est
4: bien. Là, ce matin, en parlant avec des gens, j'étais étonné, car en parlant de leur maison, ils disaient pas ma maison, ils disaient le coron.
3: Ah oui? Il était temps de faire de votre chanson quand même, parce que les corons, petit à petit, vont
5: disparaître.
4: Ils vont commencer à disparaître.
0: Cette continuité, la cité des électriciens la met en scène jusque dans son architecture. Chaque année, dans l'une de ses salles, un artiste contemporain est invité à recouvrir la fresque peinte l'année précédente, sans jamais l'effacer tout à fait.
1: Tous les ans, dans cette pièce, dans cette salle, on demande à un artiste de recouvrir la fresque précédente. Donc, voilà, c'est des artistes dont on aime le travail. Et on demande de recouvrir et aussi de garder les traces du passé. Donc c'était une volonté de l'architecte de garder ces fenêtres et qui donnent sur les différents papiers peints, les mille feuilles de papier peint.
0: Cette année, c'est Hugo Capron qui a repris la palette chromatique d'Augustin Lesage pour peindre par-dessus les strates laissées par ses prédécesseurs. Et sur les fenêtres du logement témoin, un travail de généalogie a permis de retrouver le nom d'un ou d'une habitante réelle de la maison. Belge, puis polonaise, selon les vagues d'immigration qui ont peuplé la cité. Un siècle de vie anonyme remise une à une en lumière. Pour Laura Méné, cette dimension patrimoniale n'a jamais vocation à figer le passé, comme elle le confirme quand on lui demande la mission de cette cité des électriciens.
1: Mais nous, ce qu'on veut, c'est de mettre en dialogue, en tous les cas, des côtés du patrimoine à de la création contemporaine, jamais dans le sens du travail, le travail du mineur, mais dans le sens plutôt de la vie quotidienne des femmes, des hommes et des enfants qui ont habité cette cité minière pendant plus de 100 ans.
0: Un fond de charbon, donc plutôt qu'un décor de charbon, et sur ce fond continue de pousser, aujourd'hui encore, des vocations que l'on n'attendait pas. C'est précisément cette continuité entre hier et aujourd'hui qui structure la 3e étape de la Biennale et la dernière, non plus dans les corons, mais au cœur de Béthune, dans les sous-sols d'une ancienne banque de France. Son exposition, Déplier les mondes, est le point d'orgue de la Biennale. le lieu où le sage cesse d'être une figure du passé pour devenir un partenaire de dialogue pour des artistes vivants venus du monde entier. Sous le commissariat de Valentine Umansky, curatrice à la Tate Moderne, et de Tadao Cohen du Centre Pompidou, l'exposition organise une véritable descente architecturale. C'est Émilie, chargée de la programmation et coordination de la banque, qui nous accompagne dans l'entrée.
5: Donc, on quitte la terre ferme, et c'est la dernière fois qu'on voit les rayons du soleil, et on le sent physiquement. Aussi parce que dans le couloir, on va s'avancer dans l'obscurité et on va découvrir des œuvres qui appellent au passage et qui sont et qui font passage aussi vers une sorte de descente et vers ce que les commissaires vont appeler les mines.
0: Au rez-de-chaussée, dans l'ancien hall de la banque, la mine devient un sujet politique à part entière, celui de l'extraction et de tout ce qu'elle prélève, la matière, mais aussi les corps.

0: Donc là, on arrive sur le rez-de-chaussée de la banque où on est sur une multitude d'œuvres qui convoquent la mine, mais surtout de manière politique, l'excavation, l'exploitation minière, mais l'exploitation des matières et des êtres humains aussi, en fait, de la ressource.
1: L'artiste péruvienne Daniela Ortiz y installe des marionnettes au centre de l'ancien comptoir de marbre pour raconter l'histoire de Muki, mineur noir exploité au fond d'une mine d'or lointaine.
0: Et lui, il va être guidé au fond de la mine par des voix de révolutionnaires noirs aussi qui vont lui dire « faut que t'arrêtes en fait, Muki, faut que tu sortes de là en fait, tu vois, il faut que tu te libères ». Et donc, cette idée aussi que sous la surface, il y a une colère qui gronde aussi.
1: Des voix encore qui guident depuis l'intérieur de la terre, un siècle après celle qui parlait à Le Sage, mais tournée cette fois vers la révolte plutôt que vers la révélation. Plus loin, la matière elle-même devient une signature commune à plusieurs œuvres, le charbon.
0: On parle tout à l'heure de Muki qui cherche l'or et les minerais, etc. Là, ils sont juste derrière lui, c'est ça. Et c'est aussi le même charbon que Rebecca Tollens, quand elle utilise du fusain. Elle utilise la matière, en fait, pour faire son œuvre, tu vois, pour créer l'œuvre. Et là, elle est juste là, la matière. Elle est super, elle est grisâtre. Elle brille, en fait, aussi, parfois. Et Kounelis, bah voilà, il nous fait peindre un carré blanc autour parce que c'est aussi la limite entre nous et cette matière. Et il y a un parallèle qui est super avec une photo argentique de Sebastião Salgado où c'est le Golden Mine, le titre, c'est les mines d'or. Et donc, elle est sublime, cette photo, parce qu'elle est prise de... Elle a l'air d'être un détail. On a l'air de mal voir ce qui s'y passe, mais c'est une familièrement une fourmilière d'êtres humains qui est en train de monter ou descendre des échelles en bois qui n'ont pas l'air de pouvoir supporter les centaines de millions de personnes qui y travaillent. Et donc, dans la roche et dans la terre, se creusent sous le poids de leurs pas. Ben voilà les endroits où ils doivent creuser pour descendre, etc.
1: Même matière encore chez l'artiste zimbabwéen Félix Chumba, qui ne se contente pas d'utiliser du fusain. Il le fabrique lui-même, à partir d'arbres ayant poussé sur des terres de guerre.
0: On dirait que c'est des portraits de mineurs, ou pas. En tout cas, c'est réalisé au fusain. Et la particularité, c'est qu'en fait, il a fabriqué lui-même le fusain, avec des arbres qui ont été au cœur de guerres ou de crimes, de violences, en fait. Donc, il y a une double signification, rien que dans la matière qu'il utilise et la souffrance que la matière, en fait, a imprégnée en son cœur, parce qu'elle ne l'a pas vraiment vue, mais elle a cristallisé en... la violence. Et donc il réalise, voilà, en boucle des portraits de face, de profil. Et ces personnes, on dirait presque qu'elles crient, ou on pourrait croire que c'est même elles ont des masques à gaz un peu.
1: Dans la salle des coffres, une composition sonore originale accompagne l'œuvre de l'artiste arménien Andreïus Aroutisian. On pourrait multiplier les échos. Pamela Fatismo Sustrum, Sebastião Salgado et sa mine d'or brésilienne saisie en argentique, ou encore la vidéaste chinoise Yuyang Wang, qui recompose à partir d'images trouvées sur Internet un montage hypnotique sur l'exploitation de la terre. Le fil est partout le même. Sous la surface, quelque chose gronde. Et quelqu'un, quelque part, choisit de l'écouter plutôt que de l'ignorer.
0: J'irais dans la perception. je trouve que les commissaires, Valentin Umansky et Tadeo Cohen, ont réussi à nous faire ressentir l'invisible dans... au-delà de ce qu'on voit pas. Il y a cette idée du corps et de la mise au noir où cette descente physique et sensorielle, elle nous fait capter qu'il y a des choses qui se passent en fait. Et que cette déambulation, elle nous guide vers l'invisible.
1: Déambulation, le mot. Employé ici presque en passant, résume à lui seul tout ce que la Biennale tente de faire vivre à ses visiteurs. Pas une leçon d'histoire de l'art, une marche dans le noir, à l'écoute de ceux qui ne se voient pas encore. Trois lieux, trois profondeurs, un seul passage. À la chapelle Saint-Prix avec Aloïs, on interroge la preuve et le spectacle. À la Cité des électriciens avec Laura, on redonne aux gens du territoire le droit de s'être toujours dit, sans le savoir ou sans l'autoriser, artiste. Et à la banque avec Émilie, on fait descendre ce même geste jusqu'à la scène internationale où d'autres artistes sur d'autres continents écoutent d'autres voix venues d'en dessous. Ce qui frappe, en refermant ce parcours, c'est qu'aucune des trois expositions ne cherche à trancher la question de la croyance. Ni la vérité du spiritisme, ni l'authenticité des voix. La question qui reste ouverte est ailleurs. Qui, aujourd'hui, s'autorise encore à créer ? Laura Menet, la dernière à qui l'on pose la question, répond ainsi.
2: Moi, je pense que pour quelqu'un qui a envie de créer, peu importe son origine, maintenant, il y a les nouvelles technologies qui sont n'importe quel jeune ou adulte a un téléphone et il peut télécharger une appli et puis créer un morceau. Alors, il peut le créer ou même demander à l'intelligence artificielle de le créer. Ça, c'est encore un autre débat. Alors oui, effectivement, beaucoup de choses ont changé. Mais je pense que n'importe qui, s'il le souhaite, a cette fibre artistique et l'envie, peut réaliser des pièces, quelles qu'elles soient.
1: En 1911, il fallait une voix surgie du silence d'une galerie pour qu'un mineur s'autorise à peindre, un peu comme Hilma af Klint en Suède. En 2026, il suffit parfois d'une application. Le passage s'est élargi, il ne s'est pas refermé. Reste intacte la même question qu'au premier jour, d'où viennent exactement ce qui nous pousse à créer. Et faut-il vraiment le savoir pour s'y risquer ? C'était Le Monde des Invisibles, un long format qui retrace la deuxième biennale de Béthune dédiée à Augustin Lesage.
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0: Bonsoir à tous. Victor Baltard avait imaginé un temple rond. Peut-être pour des questions d'acoustique, justement. Vous avez un très bel édifice octogonal. C'était plus facile techniquement à réaliser. Bienvenue à chacune et à chacun d'entre vous. Ici, au Temple du Saint-Esprit, c'est comme ça que les protestants réformés désignent les lieux de culte. Une église, si vous voulez. D'ailleurs, revenez de jour, mettez-vous sur le trottoir d'en face, regardez la façade et on distingue nettement Église du Saint-Esprit. Je suis le pasteur Viblé, Simon Viblé en poste ici. Je vous souhaite une cordiale et chaleureuse bienvenue pour cette deuxième rencontre d'automne de ce nouveau cycle. Et sans plus attendre, je donne la parole à Martine Julian qui préside l'association Esprit Culture qui organise, coordonne cette soirée. Nous sommes heureux d'être ensemble, ça devient presque rare d'avoir un moment où on n'est pas dérangé, où on s'entend, où on peut intervenir. Bonne soirée.
1: Bonsoir Général, nous sommes particulièrement honorés de vous accueillir ce soir. Voilà 7 ans que notre association Esprit Culture organise un cycle de rencontres d'automne, mais c'est la première fois que nous avons un militaire, un général qui plus est, qui a occupé de hautes fonctions, qui a exercé, pardon, de hautes fonctions dans l'armée française, les plus hautes, je crois. Votre parole est rare. Aussi, je vous remercie très chaleureusement d'avoir accepté notre invitation et d'être dans ce temple ce soir avec nous. Avant de céder la parole à Jean-Arnold de Clermont, qui va conduire l'entretien, je voulais juste donner quelques informations sur le déroulement de la soirée. L'entretien dure 60 minutes et puis pendant 30 minutes, c'est vous le public qui avez la parole. À la fin de la soirée, nous nous retrouvons autour d'un buffet de manière conviviale et chaleureuse. Vous trouverez une corbeille de libre participation aux frais sur le buffet et je ne doute pas de votre générosité à tous. Belle soirée.
2: Alors, merci Général, oui. Vous étiez dans notre collimateur depuis un certain temps. Mais vous aviez des fonctions qui vous prenaient tellement que même de libérer une soirée n'était guère possible pour vous. Je dis tout de suite, pour nos amis qui auront la possibilité de prendre la parole tout à l'heure, comme pour moi, nous n'avons absolument pas l'intention de vous poser des questions auxquelles de toute façon vous ne répondriez pas par un minimum de déontologie professionnelle. Nous ne vous interrogerons rien sur les secrets de la défense nationale, sur les armes qui vont apparaître un jour ou qui n'apparaissent pas, sur rien de tout cela. Parce que ce qui nous intéresse ici, c'est votre parcours impressionnant. Alors, bien évidemment, ma première interrogation, ma première question sur votre parcours personnel concerne votre vocation militaire. D'où vient-elle ? Vous êtes né à Delle, on peut dire en 1964, c'est très jeune hein, pour vous encore, donc ça va, c'est, voilà. Territoire de Beffort, pour ceux qui ne savent pas où se trouve Delle, hein, c'est un village du territoire de Beffort qui aujourd'hui fait 6800 habitants d'après les statistiques, qui, à votre naissance, en faisait encore 8 ou 9 000. Voilà. Et votre père est enseignant en lycée professionnel. Alors, est-ce que vous étiez un enfant turbulent et vos parents se sont dit « Oh là là, celui-là, on ne peut pas en faire un ecclésiastique, donc on va en faire un militaire » Ou étiez-vous conscient d'être né à l'extrême frontière de la France et qu'il fallait, quand vous seriez adulte, être prêt à défendre cette frontière? Ou est-ce que vous aviez un grand-oncle, un grand-père militaire, etc. D'où vient une vocation militaire?
3: Tout d'abord, bonsoir à tous. Merci de votre invitation. exercice nouveau pour moi. Ça, c'est probablement plus facile.
4: Vous m'entendez mieux, là ?
3: Non, je pense que c'est mieux comme ça. C'est oui. Comme ça que ça marche. Ça serait plus facile pour moi à répondre aux questions que vous ne voulez pas me poser. C'est ça que je fais d'habitude. Donc, parler de moi, ça, c'est pas véritablement...
2: Je sais que... Alors, donc, mais parler néanmoins... de vous comme si vous parliez de quelqu'un d'autre. Ouais, vous voyez, ça simplifie les choses.
3: C'est pas si facile que ça. Donc, tout d'abord, merci beaucoup pour votre invitation et je vais essayer de répondre au mieux aux questions que vous allez me poser. Sur le sujet de la vocation unitaire, je rectifie, non pas que ce soit faux ce que vous avez dit. Mon père était effectivement professeur dans l'enseignement technique, mais il avait été auparavant artisan, comme ce papa, artisan... dans la sanitaire plomberie, et ensuite il est devenu professeur effectivement dans un lycée technique, et il était aussi réserviste, ce qui n'était pas quelque chose d'extraordinaire à l'époque, puisqu'en fait il avait fait son service militaire comme tout le monde, et ensuite il était resté dans la réserve. Alors, tout le monde était un peu dans la réserve, mais il était assez actif dans la réserve, et donc je pense qu'une partie de la vocation, c'est bon, vous m'entendez?
2: Il va falloir forcer
3: à... Alors je vais forcer la voix. Une partie de la vocation vient forcément de là, parce que mon papa était très engagé dans la réserve et que je l'ai vu sur des périodes de réserve. J'ai même eu l'occasion finalement d'aller avec lui dans des périodes de réserve. Donc c'est quelque chose, c'est pas un milieu qui m'était inconnu, même si en fait c'est pas quelque chose qui fait qu'on connaît véritablement l'armée avant d'y arriver. C'est quelque chose qu'on voit de l'extérieur, et même après, d'ailleurs, quand on est en école, c'est quelque chose qui est encore assez artificiel par rapport à ce qu'on rejoindra. Mais je pense que c'est vrai dans tous les métiers. Pendant sa formation, on se prépare à faire son métier, mais on ne connaît pas véritablement le métier qu'on va faire. Et du côté de ma maman, qui est suisse, parce que vous l'avez dit, c'est à la frontière suisse, donc ma maman était suisse, et son papa était militaire dans l'armée suisse, mais ce qui est aussi une armée de milices, mais lui était militaire d'active. Je ne suis pas sûr que ce soit totalement ça qui m'ait fait choisir l'armée française, parce que l'armée suisse est quand même une armée qui est particulière, et en fait je suis bien français quand même. Mais je pense que c'est plutôt le caractère engagé de mon papa dans la réserve qui m'a plutôt reconduit, je ne sais pas, mais en tout cas conforté dans l'idée que c'est le métier que je voulais faire. Turbulent, non, j'étais très très sage, donc je ne pense pas que ce soit ça.
2: Non, mais je... Vous entrez très jeune en école militaire.
3: Effectivement, je rentre dans un lycée militaire en seconde, donc c'est en 1980, donc ça fait 16 ans. Un lycée militaire qui n'existe plus, donc, comme lycée militaire, c'est un lycée militaire qui était au Mans, pas le Prytanée, mais le lycée militaire du Mans, où je fais seconde, première, terminale. En fait, vous voyez bien que Belfort-le-Mans, c'était quand même pas juste la porte à côté. Donc en fait, je rentrais que pour les vacances, parce que je pense qu'il fallait déjà 2 heures, rien qu'entre, à cette époque-là, entre Le Mans à Paris. Après, il fallait traverser Paris, il fallait prendre le train à Gare de l'Est, et ensuite remonter jusqu'à Belfort. Il n'y avait pas de TGV. Et donc ça me va très très bien. Je suis content, c'est ce que je veux faire. Et je vais probablement le dire plusieurs fois, mais c'est une grande chance de ce que la France et en fait ce que les armées offrent aux jeunes. Objectivement... oui, si j'avais continué à Dell, je serais allé au lycée à Belfort. Et en fait, je ne sais pas comment j'aurais fait classe préparatoire. Mais on était 4 enfants et je doute que mes parents aient pu payer une classe préparatoire. Probablement pas à Belfort. Donc en fait, ça, c'est vraiment ce qu'offrent les armées et la France quand on veut faire.
2: Et ça existe encore.
3: Et ça existe encore. C'est quelque chose qui est un outil remarquable. Et oui, je pense que c'est ce que j'ai fait. En fait, dans un lycée militaire, en fait, on a une seule chose à faire, c'est travailler. Et c'est la seule préoccupation. Donc c'est vraiment quelque chose qui donne il y a un esprit de camaraderie qui est fait. En fait, à l'époque, c'est des sous-officiers qui encadrent les classes. Et il y avait à l'époque des éducateurs qui étaient des appelés du contingent qui nous faisaient faire l'étude le soir et qui nous entraînaient. Donc effectivement, je vous assure que c'est... et je pense que ça, c'est manifestement, c'est méconnu. Il existe encore des lycées militaires en France. Qui sont à Autun, qui sont à Aix-en-Provence, qui sont au Prytanée, à Saint-Cyr-l'École, à Brest et également à Grenoble pour l'armée de l'air. Alors il y a un effectif qui est relativement réduit parce que c'est des lycées qui doivent faire un millier d'élèves. Mais en fait, c'est véritablement quelque chose qui permet l'escalier social.
2: Et c'est votre choix personnel d'y aller ?
3: Oui, c'est mon choix personnel. En fait, je pense, oui. J'imagine que si les parents se disent qu'ils envoient des gens en seconde contre leur gré, de toute façon, ça ne marche pas.
2: Oui, oui, bien sûr.
3: Donc c'est quelque chose qui était assumé. Et donc j'ai fait 3 ans au lycée militaire du Mans, où j'ai passé, je pense qu'il y en a qui s'en souviennent, il existait encore à l'époque des bacs E, qui était quelque chose qui destinait à faire plutôt. Et après, il y avait ça devait s'appeler Subtech et Spetech pour faire les arts et métiers. En fait, ce n'est pas exactement ce que je voulais faire. Donc, après la terminale et mon bac, je suis allé à Aix-en-Provence. En plus, le Mans fermé, donc c'était assez cohérent. Je suis allé à Aix-en-Provence, qui est un autre lycée militaire, où là, j'étais en maths sup, maths spé, pour passer les concours des grandes écoles militaires.
2: Bon. Et ensuite, Saint-Cyr ?
3: De fait, après, j'ai passé le concours maths sup, maths spé, j'ai passé le concours de Saint-Cyr, effectivement, que j'ai eu. Là aussi, il fallait travailler, mais on était quand même plutôt dans de bonnes conditions. Même si vous imaginez bien que les tentations sont plus nombreuses à Aix qu'au Mans. Mais j'ai résisté aux tentations et on était vraiment très très bien. Très très bien avec des camarades que j'ai encore aujourd'hui de cette époque-là. Et donc effectivement, après j'ai passé le concours de Saint-Cyr et donc je suis rentré à Saint-Cyr en 85.
2: Alors vous faites une carrière impressionnante. Pour nos amis, si vous voulez tout savoir, probablement avec des erreurs, hein, vous allez sur ce fameux Wikipédia et vous avez tout. Ce qui est impressionnant, c'est quand on voit le passage par les différents grades. Lieutenant, capitaine, commandant, lieutenant-colonel, colonel. À peu près tous les 4 ans, ça change. Colonel, 9 ans. J'ai vu, hein, c'est peut-être faux, hein, mais grosso modo. Et puis ensuite, comment dire, ça s'accélère. C'est 3 ans, 1 an, 2 ans. Alors, comment est-ce que vous résumeriez cette carrière ? Parce que il est dit que vous avez été dans des lieux d'opération en Afghanistan, au Tchad, en Côte d'Ivoire. J'en oublie bien évidemment. Donc, on voit bien. On voit aussi que vous avez trois orientations, trois pistes principales. La Légion étrangère. Comment ça s'appelle ? Je m'excuse, hein, parce que là, vraiment, je suis complètement nul. Hein. L'état-major avec le centre de planification des opérations. Et puis une troisième direction sur la communication et le renseignement. Et vous alternez cela. Comment est-ce que vous expliquez cette carrière ? Est-ce que c'est quelle la part des choix, de votre choix personnel, ou des choix imposés, du calcul, je vais employer un très gros mot, du piston ? Enfin, comment est-ce que vous résumez cette carrière ? C'est là que vous n'aimez pas parler de vous, mais que nous, on est heureux de savoir comment un militaire monte en grade, non pas monte en grade, parce que c'est normal quand on fait son métier correctement, donc ne nous dites pas que vous avez fait votre métier correctement, on va le croire. Comment ça se passe ?
3: Alors, comment ça se passe ? Je pense que, en fait, j'ai vu qu'il y a quand même pas mal de militaires dans l'Assemblée, dont certains que je connais bien.
2: Oui, va leur servir, finalement.
3: Non, en fait, ils savent ce que je vais dire, ils le savent, en fait, parce que c'est pas quelque chose qui est caché, c'est pas quelque chose qui est masqué. Oui. J'ai l'habitude de... En fait, la première chose à comprendre dans la gestion des ressources militaires, c'est qu'en fait, l'alimentation des ressources militaires se fait toujours par le bas. En fait, on recrute des militaires de rang, des sous-officiers, des officiers... avec une grande porosité entre ces milieux, la moitié des sous-officiers deviennent officiers et plus de la moitié des militaires d'an deviennent sous-officiers. Et ensuite, il y en a encore une partie qui devient officier. Donc ce n'est pas quelque chose qui est cloisonné, ça c'est la première chose. Et vous comprenez bien que quand tout s'alimente par le bas, assez logiquement, en fait, on n'achète pas de sous-officiers supérieurs dans le marché civil. Quand on n'a pas d'adjudant, parce que les gens n'ont pas grandi depuis sergent, sergent-chef, adjudant, adjudant-chef, en fait, c'est des gens qui vous manquent. Et la même chose, vous n'achetez pas de colonel sur le marché, contrairement à une boîte civile qui, quand elle a besoin de recruteurs, elle va prendre un chasseur de tête et elle va dire « mais il me faudrait des responsables ». En fait, les armées, il y a ce qu'elles ont introduit au départ et ce qu'elles arrivent à former et à garder jusqu'en haut. Donc en fait, c'est ça la caractéristique de la gestion des ressources humaines militaires. Ça, c'est la première caractéristique. Et en fait, ça se traduit assez facilement par le fait qu'en fait, en permanence, on est toujours en train de se préparer à prendre la place de son chef, pas parce qu'on est is no good, mais parce que le système est fait comme ça, et qu'en plus, votre chef vous prépare à prendre sa place. Et donc c'est quelque chose qui est à la fois très riche et qui est très scandé. Après, quand vous loupez les affaires, en fait, au bout, il vous manque quelque chose. Et les gens qui font des ressources humaines, il y en a un, j'ai vu un colonel ici qui est vraiment sur cette partie-là, ça veut dire que ça, c'est le défi de la ressource humaine. Or, c'est une grande richesse parce qu'en fait, quand vous êtes général, vous avez quand même été d'abord lieutenant. Et il y a même des gens, quand ils sont généraux, ils ont d'abord été sous-officiers et pour certains, militaires du rang. Donc, c'est quand même quelque chose qui fait qu'on a quand même une connaissance assez précise du métier qu'on a exercé. Et ce qui est important, c'est de ne pas l'oublier. Alors après on demande autre chose, mais en fait ne pas oublier par où on est passé et en fait ce que ça veut dire être lieutenant. Si j'ouvre une petite parenthèse, ça veut aussi dire, je vois des fois une forme d'incompréhension face aux décideurs politiques ou aux gens qui sortent de l'ENA. En fait des gens qui sortent de ces grandes écoles-là dans le civil se retrouvent immédiatement à des postes de direction. Des directions qui correspondent en gros à des postes de lieutenant-colonel ou colonel dans les armées et pas à des postes de lieutenant. Et qu'il y a quand même une vraie formation initiale qui est où, en fait, on n'a pas recruté des gens à Saint-Cyr ou à l'école navale ou à l'école de l'air pour qu'ils soient lieutenants. Évidemment, il va falloir qu'ils soient lieutenants, ils vont apprendre quelque chose en étant lieutenant. Mais en fait, on a recruté ces gens-là pour qu'ils soient colonels et certains généraux. Et il faut que ces gens-là acceptent, en étant lieutenant, probablement d'utiliser pas la totalité de leur intelligence. En tout cas, ce n'est pas véritablement leur potentiel. Pour autant, c'est par là qu'ils vont devoir passer. Et donc, ce système-là est assez... sain et organisé. Et donc, en fait, quand vous dites les grades, en fait, c'est assez normal de dérouler les grades. Et il y a un certain nombre de grades qui sont... ça, je pense que c'est important aussi à comprendre. Les gens n'ont pas tous exactement la même progression, ce qui ne voudrait pas dire grand-chose, parce qu'il y en a qui sont meilleurs et d'autres moins bons, ou en tout cas, ils sont notés et classés. Pour autant, tout le monde se déplace quand même dans un nuage de points qui est assez cohérent. Et qu'il n'y a pas des gens qui sautent 5 ans. Ça se voit quelquefois, et c'est quelque chose qui ne fonctionne pas dans les armées, parce que ce n'est pas organisé comme ça. Mais dans l'administration, il y a des gens qui sont repérés dans un cabinet et qui, en fait, vont, ou même dans une entreprise, qui vont sauter 5-6 échelons. En fait, dans les armées, ça ne fonctionne pas comme ça. C'est au moins, on se déplace dans un nuage de points, et dans une promotion où il y en a un qui va avoir 3 ans d'avance et l'autre 2 ans de retard. Mais en fait, c'est globalement le maximum. Alors après, il y a quand même des stop and go. Entre guillemets, il y a l'école de guerre, enfin vous sortez d'école, et pour les officiers après il y a l'école de guerre, et en fait celui qui a l'école de guerre va continuer sur une trajectoire, celui qui n'a pas réussi l'école de guerre, ce qui est quand même au bout de l'école de guerre, ça doit être au bout de 15 ans si je réfléchis, oui en gros 15 ans de service, et donc et ben, en fait après ces gens-là vont forcément avoir ensuite une trajectoire moins rapide, voire qui va stagner au niveau de lieutenant-colonel ou colonel pour certains.
2: C'est vous qui choisissez la Légion étrangère ?
3: Alors, après le choix des armes, vous avez dit, il y a 3 dominantes. Effectivement, en ce qui concerne les régiments, quand j'ai servi en unité, j'avais choisi la Légion étrangère, j'avais choisi l'infanterie en sortant de Saint-Cyr. Et ensuite, quand on est à l'école d'infanterie, qui était à l'époque à Montpellier, j'ai choisi la Légion étrangère. Et donc après, j'ai servi à la Légion étrangère, d'abord à Calvi. La première partie de carrière est d'abord, où là j'ai fait 7 ans de suite à Calvi. Et ensuite, après, on fait une séquence état-major et ensuite on revient normalement 2 fois en régiment, comme chef du bureau opération, qui est un peu l'adjoint du chef de corps, et on revient comme chef de corps, qui est en fait celui qui commande un régiment ou celui qui commande une base aérienne ou celui qui commande un bâtiment, qui est le chef, qui est le dernier chef de proximité. Qui commande environ un chef de corps, il commande 1000 hommes en moyenne, entre 800 et 1200 suivant les régiments, et un capitaine il commande 150 hommes, et un chef de section il commande 30 hommes. Et donc c'est comme ça que s'organise la carrière. Après les affectations, il y a des directions des ressources humaines dans toutes les armées, et en fait la direction des ressources humaines, je vous l'ai dit, en fait son vrai sujet c'est de faire en sorte que les gens qui sont rentrés dans l'armée, en fait elles construisent des gens pour qu'il en reste au bout pour occuper les postes tout au long de la carrière. Et ça, elle joue avec les affectations en régiment, c'est quelque chose qui est très normé. Je vous ai dit, tout le monde fait 7 ou 8 ans ou 6 ou 7 ans en régiment. Ensuite, les gens reviennent en régiment pour être chef du bureau opération instruction quand ils sont commandant ou lieutenant-colonel et reviennent une dernière fois pour être colonel et chef de corps. Mais entre les deux, en fait, c'est là que se construisent les parcours où, bien évidemment, il y a le sujet de commander un régiment, mais mais qui est un peu la logique, et je le dis, ça c'est quand même le tronc commun. Après, il y a différentes spécialités, il faut occuper toutes les spécialités dans les armées, et ces spécialités, elles sont vastes. C'est le soutien, c'est les ressources humaines. Il y a des gens qui sont spécialistes dans les ressources humaines, il y a des gens qui vont aller dans le cyber, il y a des gens qui vont aller dans le renseignement, il y a des gens qui vont aller dans la communication. Et en fait, les directions des ressources humaines en fait, construisent des parcours pour que elle dispose des ressources nécessaires pour occuper, dans la pyramide de fonctionnement des armées et en particulier au sein des états-majors, des différents états-majors, elle forme des gens pour les opérations. Et donc, c'est comme ça que les carrières se construisent, mais en fait, c'est surtout les qualifications des uns et des autres se construisent. C'est quelque chose qui est quand même assez déterminant, même si ce n'est pas quelque chose qui est inégalitaire. Les gens, y a des entretiens où les gens disent ce qu'ils ont envie de faire. Et après, c'est assez logique. En fait, les armées décident, sinon ça ne marcherait pas. Mais voilà comment ça se trouve. Après, il y a les postes. Évidemment, il y a des postes d'observation. Enfin, ce n'est pas des postes d'observation, mais il y a des postes très particuliers qui finalement permettent d'acquérir une expérience particulière. Mais ça, c'est un peu la DRHAT pour l'armée de terre, mais les RH d'armée qui positionnent les gens en fonction d'eux.
2: Comment vous vivez les affectations en Afghanistan, au Tchad, en Côte d'Ivoire ?
3: Alors en fait, ça, c'est pas véritablement des affectations, parce que c'est plutôt des déploiements qui durent 4 mois. Donc oui. En fait, ça, on part en opération avec son régiment ou au sein d'un état-major. Et ça, c'est juste le métier. En fait, notre métier n'est pas de faire la guerre, mais de se préparer à faire la guerre. Mais après, la guerre ou les opérations, en fait, c'est assez logique d'aller en opération. Mmh. Et c'est pas sur volontariat, c'est les unités qui sont désignées et les gens qui partent en opération. Donc ça, c'est quand même un peu les rendez-vous à pas louper, entre guillemets, parce que il y a ce à quoi on s'est préparé, il y a ce qu'on est capable de faire, il y a les soldats qu'on a formés, qu'on a préparés, et qu'on se retrouve en situation et qu'il faut gérer. Donc c'est plutôt des bons moments, ça pourrait être mal interprété. Mais en fait, c'est comme si un pompier disait, en fait, moi, ce que je ne veux pas, aller éteindre de feu. Ben, en fait, il ne faut pas faire pompier. Donc un militaire ne peut pas dire, finalement, je n'ai pas envie d'aller en opération. Donc c'est assez logique d'aller en opération. Qui ne sont jamais des choses simples et où ça se passe pas toujours très bien, entre guillemets, parce qu'en fait, en face de nous, il y a des gens qui ne sont pas totalement d'accord avec ce qu'on veut faire, mais c'est le métier qu'on a choisi. Ce qui est un peu différent, c'est quand on a des affectations, qui sont, alors ça, ces opérations-là, elles durent entre 4 et 6 mois. Après, il y a des opérations, enfin, ou des postes un peu particuliers. En Côte d'Ivoire, j'avais fait 14 mois. Mais pour autant qui était sur l'équivalent, en fait, les autres faisaient 4 mois. Et après, il y a des affectations qui sont des affectations de 2 ans, où par exemple, je suis allé en Guyane. Je suis allé en Guyane avec ma famille pendant 2 ans, où j'étais dans un état-major en Guyane, où en fait, au lieu de servir, je servais en France, en fait, en Guyane. Mmh, oui. Et je suis allé 2 ans à Djibouti, puisque j'ai commandé mon régiment à Djibouti. Et j'étais aussi en famille à ce moment-là. Et ça, déjà, à Djibouti, j'étais chef de corps, donc c'est forcément très intéressant. Après, c'est différent d'être chef de corps en métropole qu'à Djibouti. Mais pour autant, les principes sont les mêmes. Il faut quand même commander son unité, préparer ses gens, gérer les familles, parce qu'en fait, il y a des familles qui sont aussi à Djibouti. Et en Guyane, c'est quelque chose qui revient aussi, quelque chose d'identique. Mais pour autant, c'est à la fois pour soi une vraie bonne expérience, mais c'est aussi une vraie bonne expérience pour la famille.
2: En 2015, vous êtes à l'Élysée comme conseiller militaire du coordonnateur national du renseignement, disent mes notes, je ne sais pas si tout ça c'est vrai, mais grosso modo, ça ne doit pas être trop faux. Et quand je lis la suite, vous rencontrez à l'Élysée le secrétaire général de l'Élysée, Emmanuel Macron, Pierre Schill, qui était en poste d'état-major particulier du président Hollande, si je comprends bien. J'ai le sentiment, en lisant toujours mes notes, qu'ils vont accompagner votre carrière par la suite. Est-ce que le mot « accompagner » est juste
3: Non, en fait, non.
2: Non.
3: Effectivement. Non, mais je vous dis la vérité, je suis entre 2013 et 2015... à l'Élysée comme effectivement à la Coordination nationale du renseignement. Et le président Macron est là aussi, non pas secrétaire général, mais il doit être chef de cabinet du président Hollande, que j'ai croisé. Mais en fait, il n'y avait pas de réelle raison de travailler ensemble. Et a fait effectivement Pierre Schill, lui, était à l'étage en dessous, non pas chez le coordonnateur du renseignement, mais chez le chef d'état-major particulier. Et donc, on travaillait ensemble. Donc, lui, oui, mais en fait, ça, c'est entre militaires. Mais le président Macron, oui, je l'ai croisé là, mais on n'a pas travaillé ensemble. Pas là, en tout cas. Parce qu'après, ouais. Oui, tant mieux. Mais
2: alors, ensuite, ce serait inquiétant que vous n'ayez pas travaillé avec lui. Je file, parce que ce ne sont pas les questions principales que j'allais vous poser. Vous êtes à la retraite de S. J'ai été forcé d'aller chercher dans un dictionnaire ce que ça voulait dire. J'en ai compris que vous étiez à la retraite, mais pas à la retraite. Corvéable à merci, pour des missions que je ne sais qui vous donne, mais qui sont importantes pour les armées. Délégué national de l'Ordre de la Libération. Il n'y a plus de compagnons de la Libération. Le dernier est mort en 2021. J'ai vu qu'il y avait 5 villes qui étaient compagnons de la Libération. Vous avez votre musée. Votre assistante me disait hier que vous rentriez de mission. Je ne pense pas que vous ayez été chercher une nouvelle pièce pour le musée. Comment est-ce que vous vivez cette dernière partie de votre carrière, du moins ?
3: Alors, effectivement, 2S pour les généraux, 2e section, ça veut dire à la retraite, globalement, même si on estime que les généraux, on doit pouvoir les rappeler si besoin. Donc, en fait, on dit 2e section. Mais oui. Dans les faits, j'ai quitté l'armée et j'ai plus de responsabilité normale dans les armées. Et donc, effectivement, je suis délégué national de l'Ordre de la Libération. On pourra faire un point éventuellement sur l'Ordre de la Libération, sauf si tout le monde sait ce qu'est l'Ordre de la Libération.
2: Oui, faites-le, donc, parce que quand même...
3: Je fais un point, ça serait un peu dommage.
2: Vos collègues de l'Ordre de la Libération vous reprocheraient de ne pas avoir fait quelque chose,
3: exactement.
2: De ne pas avoir dit quelque chose.
3: L'Ordre de la Libération, je vais essayer de faire ça en 5 minutes. L'Ordre de la Libération s'est créé par le général de Gaulle le 16 novembre 1940, et la période n'est quand même pas anodine. Soit vous lisez un livre d'histoire, soit vous avez vu le film sur le général de Gaulle, et en fait, même aujourd'hui, on comprend qu'en 1940, en fait, la situation n'est pas très très bonne. Et même pas bonne du tout, et que la totalité de l'Europe est occupée par l'Allemagne, la Russie est alliée à l'Allemagne, les États-Unis ne sont pas vraiment rentrés dans la guerre, et la France a une position encore plus singulière, parce que c'est vrai que tous les pays occupés d'Europe ont généralement leur gouvernement en exil qui est à Londres. La Belgique, les Pays-Bas, la Norvège, la Pologne, le Danemark, en fait pas exactement en France. En France, le gouvernement légitime, il est à Vichy et il a signé l'armistice avec l'Allemagne. Et donc, la vision du général de Gaulle, c'est de dire, en fait, attention, la France, la vraie France, elle est ici et c'est moi qui la représente. Voilà. Et donc, son combat est de faire accepter ça et de légitimer la France libre. Il y a une loi organique qui décrit la France libre et, assez logiquement, il a besoin d'une décoration parce que la Légion d'honneur est... décerné par Vichy, donc il a besoin en tant qu'État, il a besoin, c'est logique d'avoir comme État une décoration à décerner aux gens qui le rejoignent, parce qu'il faut récompenser, et en fait il y a très très peu de gens qui le rejoignent, il faut, le film le montre, je ne sais pas si vous êtes allé voir le film, mais enfin vous le savez, mais je crois qu'à Londres il y a 7000 Français, en juin 40 sur 40 millions de Français, donc ça ne fait pas beaucoup, et donc l'Ordre de la Libération il est créé à ce moment-là, en plus il y a vraiment un besoin, et à la fin de la guerre, vous l'avez dit, il y a 1038 compagnons de la Libération, qui sont vus remettre cette récompense. Il y a 5 villes qui ont été faites compagnons de la Libération. Il y a 18 unités militaires. Et ces 1038 compagnons de la Libération, si on essaye de voir qui c'est, déjà, ça ne fait pas beaucoup, 1038. Et pourquoi 1038 ? Si on essaie de voir qui c'est, il n'y a pas de portrait robot du compagnon de la Libération. Il n'y a pas de portrait robot parce qu'en fait, leur première caractéristique, c'est la diversité. Une diversité déjà militaire-civile, c'est pas un ordre militaire, c'est un ordre combattant, mais donc il y a des... Ensuite, c'est une grande diversité sociale. Il y a des préfets, c'est Jean Moulin, il y a des paysans, des religieux, protestants ou catholiques, il y a des ouvriers, il y a des artistes, il y a tout, en fait. Une diversité géographique aussi, parce qu'en fait, tous les départements français, sauf un, comporte un ou plusieurs compagnons de la libération, il y a des étrangers, et il y a aussi une grande diversité politique. Une grande diversité politique, ce qui est assez précieux, du communiste au royaliste, en passant par l'anarchiste, par le républicain. Et en fait, la diversité des compagnons de la libération est la marque de fabrique. Deux chiffres intéressants sur cette diversité. Il y a 50% de bacheliers. 50% de bacheliers, à l'époque, il y avait 7 à 8% de bacheliers en France. Donc ça veut quand même dire que probablement quand on est éduqué, on a probablement une capacité à avoir un peu de recul et à prendre des meilleures décisions que quand on n'est pas éduqué. C'est assez rassurant. Et j'ai regardé, il y avait entre 9 et 10% de protestants, alors que rapporté à la population française, c'était 2%.
2: Bravo.
3: C'est satisfaisant aussi. Le deuxième chiffre, la deuxième caractéristique, en fait, ça tient en un chiffre. Les gens qui sont décorés de l'ordre de la Libération entre 1940 et 1946, en fait, il y en a 78% qui rejoignent le combat du général de Gaulle en 1940. Et si on prend ceux qui rejoignent le général de Gaulle en 40 et en 41, c'est 92%. Donc, en fait, les compagnons de la Libération, c'est des gens qui se sont probablement dit « Ok, tout est perdu, mais en fait, j'accepte pas ça. Et je prends tous les risques. » Peut-être que je reviendrai jamais, je vais perdre, mais en fait, je n'accepte pas ça. Et c'est ça le message fort aussi. C'est des gens qui ont pris tous les risques alors que tout était perdu et qui rejoignent le général de Gaulle. Et le général de Gaulle, c'est ces gens-là qui récompensent derrière avec l'ordre de la libération. De fait, c'est pour ça qu'il crée une deuxième décoration en 1943, qui est la médaille de la résistance française. Il ne créera que deux décorations pendant son séjour à Londres, pendant la guerre. Parce qu'en fait, il y a quand même des gens qui continuent à arriver et à soutenir son combat. Évidemment, il n'y en a pas que 1038 ou que ceux qui sont arrivés en 40 et 41, Dieu merci. Mais pour autant, ils considèrent vraiment qu'il faut qu'ils mettent à part ceux qui sont venus tout de suite quand tout était perdu. Et donc, la médaille de la résistance française, c'est 65 000 personnes. Donc, c'est plus, mais ce n'est pas encore beaucoup sur 40 millions de personnes et 300, 400 ou 500 000 résistants globalement à la fin de la guerre. Et c'est le point particulier avec cette décoration est encore aujourd'hui remise à titre posthume pour des dossiers qui sont exhumés où des gens sont morts pendant la guerre, essentiellement dans la résistance, ou probablement que leur cas était pas maltraité, mais en tout cas oublié, mais ce qui n'est pas totalement surprenant puisque c'est beaucoup sur des sujets résistants. Quand le chef de réseau disparaissait, en fait, à la libération, finalement, on ne savait pas qui était dans le réseau, si c'était bien cloisonné. Donc, il y a des dossiers qui ressortent. Il y a une commission nationale. Et en gros, il y a une douzaine de dossiers par an qui sont présentés et qui sont présentés au président de la République. Il y a un décret qui sort. Et ces gens-là, on remet à titre posthume à leurs descendants la médaille de la résistance française. Donc, l'ordre de la libération, c'est ça au départ.
2: Alors, c'est vraiment la question d'un observateur extérieur. Parler, comme vous le faites, de l'ordre de la libération, ça vaut la peine d'avoir un général très compétent comme vous, avec toute votre expérience, pour en parler. Surtout si vous dites partout qu'il y a 10% de protestants.
3: Mais, j'ai dit 8 à 9%.
2: 8 à 9%, oui. J'augmente un peu, là. Oui. Bon. Mais comment voyez-vous votre rôle à la retraite, mais toujours passionné par ce qui vous a conduit toute votre existence une fois que vous n'êtes plus en activité?
3: Alors, en fait, effectivement, pourquoi j'ai demandé à occuper ce poste-là, je pense parce qu'en fait, derrière les compagnons de la Libération, l'histoire des compagnons de la Libération et la mémoire des compagnons de la Libération, ce que fait très bien le musée. On a un beau musée qui est un musée de reliques, entre guillemets, qui montre en fait des parcours de vie des 1038 compagnons de la Libération, pas tous, parce qu'en fait, il y a des gens pour qui on n'a pas grand-chose, et de toute façon, on ne peut pas tous les mettre. Mais la mémoire des compagnons de la Libération, en soi, mérite d'être entretenue, véritablement. Insuffisamment connue, j'y reviendrai peut-être sur les compagnons de la Libération. Hubert Germain est quelqu'un qui est décisif, parce que c'est lui le dernier compagnon de la Libération, et on a de la chance que ça soit lui le dernier, parce que c'est lui qui a la vision de dire, mais en fait, les valeurs des compagnons de la Libération, c'est pas seulement pour garder notre mémoire dans le musée, mais en fait, ces valeurs-là, elles doivent servir à la France, et en particulier à la jeunesse française. Et il dit, il faut qu'il y ait des braises rougeoyantes sur lesquelles on peut souffler. Et je pense qu'effectivement, le sujet aujourd'hui, c'est de faire en sorte que ces valeurs des compagnons, cette valeur de diversité, cette valeur d'engagement désintéressé, en fait, elle peut apporter quelque chose à la cohésion nationale. Et je pense que d'ailleurs, le sujet de la diversité, et de la diversité politique en particulier, alors qu'on est dans un monde où on cherche à plutôt établir des lignes de fracture, et dès qu'il y a quelque chose qui est posé sur une table, on cherche à le placer du côté droit, du côté gauche, en bas, en dessous. En fait, les valeurs des compagnons de la Libération, c'est quelque chose qui permet de, enfin, qui est difficile à contrer. Parce qu'en fait, c'est pas quelque chose qui se range dans un coin de l'échiquier politique, à droite, à gauche et tout. Et vous avez vu que le parrain, en tout cas le nom de parrain du service national qui a été donné par le président de la République est Henri Ferté, qui est un compagnon de la Libération. Et qui est en soi un beau personnage. Et c'est difficile de le cataloguer en disant « Oui, mais on a choisi un nom de militaire, de civil. Déjà, c'est un civil, c'est un jeune. Et de toute façon, dans les compagnons de la Libération, en fait, il y a toutes les catégories. » Et donc, c'est ça qui m'habite, entre guillemets. C'est cette volonté de dire « Ok, comment les valeurs des compagnons de la Libération, on arrive à les utiliser vers la jeunesse française et pour la cohésion nationale ?» Et ce n'est pas quelque chose qui m'est étranger, parce que la cohésion nationale, comme chef d'état-major des armées, c'est déjà quelque chose que je défendais. Je défendais d'autres axes d'efforts. En fait, aujourd'hui, ces axes d'efforts, ce n'est plus moi qui dois les traiter. En revanche, je pense que les compagnons de la Libération, il y a une vraie contribution possible à la cohésion nationale, qui est quelque chose qui est essentiel, la cohésion nationale. Et c'est probablement la première chose sur laquelle on doit travailler aujourd'hui.
2: Et vous êtes invité dans les lycées, dans les universités.
3: Alors, en fait, vous avez raison. En fait, maintenant, comment faire pour que ces valeurs-là, en fait, elles soient utiles à la cohésion nationale et d'abord à la jeunesse? En fait, on a l'année dernière, on avait 180 000 visiteurs et cette année, on aura 300 000 visiteurs au musée. Ce qui est bien, mais en fait, c'est quand même une toute petite partie. Et de toute façon, je pense qu'on a atteint les limites un peu physiques. Il y a quelques fois, quand si on finit à 300 000, j'ai vu des jours où on était à la limite de l'inconfort du visiteur. On accueille 220 ou 230 groupes scolaires par an, qui est très bien. Mais en fait, c'est une classe d'âge, c'est 800 000. Donc vous voyez que c'est rien du tout. Et d'ailleurs, forcément, c'est assez géographique. C'est un tiers de région parisienne, enfin un tiers de Paris, un tiers de région parisienne et un tiers du reste de la France. Donc en fait, il n'y a pas d'autre solution qu'en fait d'exporter. Et exporter, c'est pas moi qui vais passer dans tous les lycées. Donc il faut évidemment travailler avec l'éducation nationale. Si je peux juste rajouter un point, en fait, le frein principal aujourd'hui à cette stratégie de rayonnement par inspiration, en fait, c'est la méconnaissance qu'ont les Français des compagnons de la Libération. Je cherche à m'expliquer pourquoi finalement cette chevalerie est si peu connue. Vous sortez dans la rue, vous posez la question. Il n'y a pas une personne sur 100 qui va vous dire qui connaît le mot compagnon de la Libération. Je pense que, comme je vous l'ai dit, le général de Gaulle, il ferme l'ordre de la Libération en 1946, en fait, parce qu'il quitte le pouvoir. Et que là, il forcle l'ordre parce qu'il ne veut pas que d'autres personnes décernent l'ordre de la Libération. Et en fait, il revient au pouvoir en 1958. D'ailleurs, quand je vous ai dit 1038, à la fin de la guerre, c'est 1036. Parce qu'en fait, c'est quand il revient au pouvoir qu'il fait un premier décret, 18 juin 1958, pour décerner la Croix de la Libération à Churchill. Et deux ans plus tard, en 1960, il fait une visite d'État à Londres et à titre posthume, il donne l'ordre de la Libération au roi d'Angleterre. Donc c'est comme ça que ça fait 1038. Mais c'est fini. Oui. Voilà. Et donc, je pense que le général de Gaulle qui est écarté du pouvoir, c'est la traversée du désert. En fait, c'est aussi un peu la traversée du désert pour les compagnons de la Libération. Et que finalement, eux ont vécu entre eux, ont survécu, grande cohésion. Mais en fait, ce n'est pas quelque chose qui s'est inscrit dans l'imaginaire. Et donc, aujourd'hui, mon vrai sujet, c'est comment j'arrive à avoir un espèce de choc de visibilité pour que finalement le mot compagnon de la Libération soit connu. En fait, c'est seulement ça, à défaut que les gens, mais que le mot soit connu. Or, aujourd'hui, il n'est pas. Je pense que sur Henri Ferté, je ne suis pas sûr que vous ayez, je ne sais pas si vous avez entendu le nom d'Henri Ferté comme parrain du service national, qui a été dit par le président de la République comme compagnon de la Libération. Mais en fait, si le mot compagnon de la Libération

0: Malgré tout, on n'est pas dans un bureau, on a beaucoup de missions extérieures, voilà. Comment est-ce que votre... Alors j'allais dire... Comment votre famille a-t-elle vécu? Alors, vous allez parler à sa place, comme ça vous ne mouillez pas. Comment votre famille a-t-elle vécu cet engagement militaire qui était le vôtre?
1: Alors, déjà, on n'est quand même pas que sur le terrain, on est aussi dans des bureaux. C'est des parcours assez équilibrés, ça c'est la première chose. La deuxième chose, je dois beaucoup à mon épouse qui s'est beaucoup occupée des enfants. Parce que je n'ai pas toujours été là et qu'elle a réussi elle-même à faire sa carrière. Donc on a beaucoup de chance et que manifestement, je n'ai pas dégoûté mes enfants de la carrière militaire puisque sur les trois, il y en a deux qui sont militaires.
0: Ah oui.
1: Sans que je les ai forcés, évidemment, mais heureusement. Mais voilà, donc, je ne sais pas ce que ça veut dire. Mais voilà, oui, je suis bien conscient de ne pas toujours avoir été là.
0: Oui, mais malgré tout, d'avoir fait partager ça dans votre famille...
1: Oui, en tout cas, je me dis qu'ils ont compris pourquoi je n'étais pas là, probablement.
0: Le Figaro, dans un article de 2022, dit « deux familles protestantes ». C'est repris ici ou là, circule même l'affirmation que vous êtes le premier chef d'état-major protestant, ce qui est faux.
1: Ce qui est faux.
0: Parce que le général d'armée aérienne François Morin vous a précédé en 71-75 et il était protestant, donc vous n'êtes pas seul, c'est déjà quelque chose. Il n'empêche que cela est parfois souligné, hein. On dit deux familles protestantes. Avez-vous dans votre carrière senti le poids de cette catégorisation protestante ?
1: Effectivement, c'est assez surprenant que ça ait été souligné. Parce que, on ne dit pas qu'un autre général est catholique. D'ailleurs, non. On ne dirait pas non plus qu'il est musulman. Et en fait, là, les gens, quelqu'un en tout cas, a souligné que j'étais protestant, ce qui ne me dérange pas outre mesure, mais ce qui est un peu surprenant. Après, le protestantisme dans les armées, et donc il y a des gens qui savent, j'ai vu qu'il y a des anciens pasteurs protestants militaires qui sont dans l'Assemblée. En fait, les armées sont quand même, non pas un repère de catholiques, mais c'est une institution un peu comme la France qui est d'abord une institution catholique. Ça ne veut pas dire que les militaires n'y ont pas leur place, mais en fait, comme dans probablement encore plus les protestants que pour les musulmans ou les gens de confession israélite, en fait, c'est quelque chose qui est accepté à condition qu'on n'en fasse pas trop état. Ce qui ne me choque pas complètement. Ça me semble assez logique. En fait, on a sa confession et on le vit comme on souhaite. Or, on n'a pas à s'en cacher non plus, mais il n'y a pas de prosélytisme à dire. J'ai pour autant rencontré au moins une fois un officier qui m'a dit, en fait, pour moi, c'est vraiment très difficile de vivre comme protestant dans les armées. Je pense que c'est probablement quelque chose qui s'est un peu durci, parce que la société s'est durcie, et que je ne sais pas si c'est les barrières, mais en tout cas les tensions entre les religions sont un peu... Les catholiques se sont un peu durcis sur la manière dont ils abordent, et en particulier dans les armées. Je suis quand même arrivé, en tout cas, à la Légion étrangère, ce qui est probablement plus vrai encore que dans les autres corps d'armée militaire. En fait, la Légion étrangère, par définition, elle est quand même très, très, très ouverte en termes de religion, de race et tout. Et donc, la différence ne se fait jamais. Et j'ai vu des aumôniers catholiques qui étaient quand même des aumôniers de tout le monde, véritablement. Je trouve qu'aujourd'hui, ça, c'est des choses où c'est un peu moins vrai. Aussi parce que probablement chaque religion a dit je veux aussi autant d'aumôniers et que sur un théâtre d'opération aujourd'hui on considère qu'il faut un aumônier catholique, un aumônier protestant, un aumônier musulman, un aumônier de culture israélite. Et je pense que ça s'est traduit par finalement chacun s'est un peu recentré sur son cœur de métier. J'ai objectivement vu des aumôniers catholiques qui étaient les aumôniers de tout le monde. Et parce qu'il n'y avait pas d'aumônier protestant, il n'y avait pas de pasteur, il n'y avait rien du tout. Je pense que ça s'est un peu durci. En fait, ça s'est un peu durci par la conséquence de parce qu'on a voulu être un peu plus égalitaire, ce qui est intéressant quand même à constater. Maintenant, moi, ça n'a jamais été difficile de vivre ma religion, même si on est quand même dans un système. Enfin, la messe de Noël à la Légion étrangère, c'est une messe catholique.

0: mais une messe catholique où tout le monde est présent. Et il n'y a pas de différence.
1: Bon, on invitera les aumôniers protestants dans l'assistance
0: à se
1: manifester tout à l'heure s'ils le souhaitent. Il me reste deux questions. La première, là, vraiment, vous pouvez botter en touche.
0: Alors, je précise que mon papa était protestant et ma maman était catholique et que je suis marié à une catholique. Donc là aussi, on a poursuivi. Donc ça marche.
1: Première question, comment avez-vous vécu l'inévitable rapport au monde politique ? Vous les avez vaguement évoqués tout à l'heure. Le rapport de vous, militaire, avec le monde politique. Alors, bien sûr, je ne vous parle pas de la relation avec Emmanuel Macron, etc., c'est pas ça. Mais...
0: Non, mais en fait, la relation du militaire avec le monde politique qui arrive pas tout de suite. Le lieutenant, il n'est pas en relation avec le monde politique, non. Le capitaine non plus, le chef de corps, assez exceptionnellement, avec le maire dans la ville dans laquelle il est. Bon, c'est quand même, après, quand on est en état-major, au centre de planification ou de conduite des opérations, quand on sert à l'Élysée, on est avec le monde politique. En fait, il n'y a rien de surprenant de travailler avec le monde politique. Le monde politique n'est pas le monde militaire, donc les codes ne sont pas exactement les mêmes. Je pense qu'il faut... les principes qu'on applique sont les mêmes. Quand on commande ses hommes, on dit la vérité. Quand on parle à un homme politique, il faut lui dire la vérité. Je pense qu'il faut se méfier dans ce qu'on dit. Il faut que les gens aient du sens politique. Évidemment qu'il faut avoir du sens politique. Mais le sens politique, c'est pas pour deviner ce que le politique veut entendre et lui dire. C'est pour savoir ce qu'on a à lui dire et comprendre comment il fonctionne pour lui expliquer de la manière dont il va comprendre. C'est ça, avoir du sens politique et comprendre le niveau politique. Et je pense que le politique, il n'est peut-être pas toujours content, mais j'en suis pas sûr, mais en tout cas, ce qu'il attend, s'il fait bien son travail, c'est qu'on lui dise la vérité et qu'on lui propose des solutions. Parce que si c'est juste pour lui dire non, mais ça, un chef militaire, il n'attend pas de son subordonné qu'il lui dise « je ne suis pas capable de faire ». En fait, un chef politique, c'est un peu la même chose. Donc, je pense que le monde politique est quelque chose qui s'apprend par la force des choses, parce que je dis bien, c'est pas le lieutenant, capitaine et colonel qu'on a vraiment la compréhension fine du monde politique. Où je pense que j'ai commencé à bien comprendre le monde politique, c'est à la communication. En fait, le monde politique est communication. Et donc là, c'est là qu'on comprend exactement ce que le politique entend et voit, la manière dont il voit les choses. Et ça, c'est quelque chose qui m'a été très utile.
1: On va revenir à ma question sous un autre angle. Plus que n'importe lequel d'entre nous, vous avez réfléchi à ce que signifie la guerre, la paix, la notion de guerre juste qui remonte, j'ai lu, qui remonte à Cicéron, Saint-Augustin, mais qui est quand même formalisée par Saint-Thomas avec... les causes justes, l'autorité légitime, l'intention droite, les derniers recours, la proportionnalité, la légitime défense, etc., etc. Et puis cette notion plus moderne de la paix juste, très, très développée en Allemagne, par exemple. Dans les églises en Allemagne, on développe beaucoup la notion de paix juste qui s'attaque aux racines même de la violence et qui espère que la question de la guerre ne se posera plus. Ce qui est peut-être un peu optimiste, je vois. On vous prête la formule de gagner la guerre avant la guerre. Là encore, mes sources, vous savez, c'est les journaux, donc vous avez peut-être dit cela et peut-être pas dit cela. Dans un contexte international, depuis 40 ans, où vous êtes retrouvé sur des lieux de tension extrême, en Irak, en ex-Yougoslavie, au Tchad, en Côte d'Ivoire, en Afghanistan, et dans vos fonctions avec l'Ukraine. Enfin, bref. Vous ne pouvez pas, comme chacun de nous, ne pas avoir réfléchi à la guerre au Moyen-Orient, à Gaza, au Liban, en Iran. Vous auriez par ailleurs, selon les médias, démocratisé le concept de guerre hybride. Là, je parle un français que je ne connais pas. Hein, je ne sais même pas ce que c'est. Voilà. Votre successeur, dans un discours à l'Association des maires de France, a insisté sur la force d'âme qu'il juge nécessaire pour dissuader terroristes et chefs d'État belliqueux.
2: Pouvez-vous nous dire quelle est aujourd'hui votre réflexion face à notre monde en risque de confrontation majeure, ou même en cours de confrontation majeure, parce que je ne pense pas que ce qui se passe en Iran soit une confrontation mineure, ou ce qui se passe en Ukraine soit une confrontation mineure. Et en plus, avec un ordre international, un droit international, mis en question par les plus grands chefs d'État de notre monde aujourd'hui, par bien des questions. Comment est-ce que, alors, c'est vraiment vous, personnellement, vous réfléchissez à tout cela et vous apportez votre contribution à la réflexion de notre pays sur ce sujet?
0: Oui, ce qui était mon travail.
1: On pourrait passer des heures. Hein,
0: c'est quand même un peu le travail du chef d'état-major des armées, de définir la stratégie, de comprendre quelles sont les intentions politiques et de définir la stratégie pour remplir, pour appuyer ces intentions, contribuer à la réalisation de cette intention. Avec un monde, vous l'avez dit, qui est quand même en profond bouleversement. Et si je prends 3 minutes pour vous décrire comment je pense que le monde peut être analysé, ou en tout cas quels sont les marquants forts de la période, en fait ça vous dit un peu de comment on doit se positionner. Vous l'avez dit, le premier marqueur, c'est quand même en fait la dynamique de la violence, de l'emploi de la force. Aujourd'hui, en fait, l'outil principal des relations internationales, c'est l'emploi de la force. On n'est pas là pour discuter ou pour faire des résolutions à l'ONU. En fait, quand on dispose de la force, si on veut obtenir quelque chose, on emploie la force de manière assez effrayante. Et on ne peut pas ne pas constater l'augmentation du niveau de violence. Là, vous voyez, dans le détroit d'Ormuz, on tire des missiles anti-navires sur des bâtiments civils. En fait, ça fait une ligne dans l'AFP. Mais il y a 5 ans, en fait, on ne tirait pas de missiles anti-navires sur les bâtiments civils. Ça n'existait pas. Et s'il y en avait eu un, ça aurait été quelque chose d'assez extraordinaire. On bombarde les populations civiles comme on ne l'a jamais fait. Et ça, c'est à Gaza, mais c'est aussi au Soudan, c'est un peu partout. Donc, il faut constater cette augmentation du niveau de violence, mais en fait, il ne faut pas considérer que c'est normal. Donc, il y a quelque chose qui ne va pas. Je pense que le deuxième marqueur, c'est, vous l'avez dit aussi, c'est la volonté de mettre en place un ordre alternatif. Et que tout ce qui était droit international qui s'était un peu imposé, nos valeurs qu'on pensait universelles, et qui là aussi on le pensait devait s'appliquer, en tout cas pouvait s'appliquer à tout le monde, en fait aujourd'hui il y a un vrai mouvement de refus et la volonté de mettre un ordre alternatif en place et de finalement délégitimer toutes les organisations internationales qui visaient quand même un peu à atténuer les crises ou à les résoudre. C'est fini. Bon, c'est quand même la Russie, mais c'est surtout Poutine qui est le chef de file de ce mouvement de désoccidentalisation et de mise en place d'un ordre alternatif. Et il a quand même réussi à attirer un certain nombre de pays autour de lui qui n'est pas si homogène que ça. Mmh. Mais en tout cas, tous ces pays, ce qui les relie, c'est de dire, en fait, ce que l'Occident a mis en place, c'est ce dont on ne veut plus parce que ça leur profite à eux et pas à nous, si je résume. Deuxième marqueur. Troisième marqueur, c'est la puissance de l'information. L'information sous toutes ses formes, bien évidemment, l'information pour le renseignement, mais surtout, ça c'est depuis longtemps et en tout cas on le comprend, surtout dans dans le champ des perceptions. Et la guerre informationnelle aujourd'hui est en fait la première guerre et qui se livre déjà, qui se livre avant la guerre et en fait probablement qui est toujours ce qui guide même les actions physiques. Et que cette guerre des perceptions, cette guerre dans le champ informationnel, elle vise d'abord à fragiliser la cohésion nationale des pays comme le nôtre. Et que c'est ça que c'est quelque chose qui est extrêmement dangereux. Le dernier marqueur, il y en a d'autres, mais en tout cas que je pense qu'il faut qu'on articule avec tout ça, et vous allez dire d'un ordre un peu différent, mais pour autant, c'est les conséquences du changement climatique. Et ça, c'est quelque chose qui est aussi extrêmement un vrai catalyseur de chaos, qui touche, en fait, on disait assez souvent qu'il touche de nos partenaires stratégiques, mais en fait, qui nous touche nous aussi, et pas seulement outre-mer, mais qui nous touche aussi sur le territoire national métropolitain. Et qui est quelque chose qui est très très fort. Et si on reboucle avec ce que j'ai dit avant, le mouvement de désoccidentalisation, c'est aussi parce qu'on dit à ces pays-là, mais en fait, si aujourd'hui il y a les impacts du changement climatique, c'est parce que les pays occidentaux ont profité du développement et c'est vous qui payez les conséquences aujourd'hui. Donc vous voyez que bien tout ceci est lié. Donc Je pense que ça, c'est vraiment les quatre grands marqueurs qui font qu'on est quand même dans un monde aujourd'hui avec un bouleversement profond. Et vous comprenez bien que, si on peut le résumer en un mot, qui correspond à pourquoi il faut gagner la guerre avant la guerre, c'est qu'en fait, malheur aux faibles. En fait, les faibles dans ce monde-là n'existent plus. Et vous êtes condamné à subir. Donc, soit vous êtes capable de montrer votre détermination et vous êtes fort, et vous pourrez continuer à peser, pas forcément pour utiliser la force, mais au moins pour vous prémunir. Mais les faibles sont condamnés à subir, parce que dans le monde d'aujourd'hui, ça ne marche pas. Et donc, c'est ça qu'on doit bien comprendre. Et ce qui rejoint ce que dit le général Mandon quand il dit devant les maires de France, vous comprenez bien que si vous n'êtes pas capable de dire, mais en fait, je suis prêt à me défendre, mais en fait, rendez-vous tout de suite.
2: C'est là que je reviens aux politiques. Ce que vous êtes en train de nous dire, c'est qu'il ne suffit pas de dire, je parle dans un langage que je comprends. Sur le plan militaire, on disait toujours, il y a la dissuasion nucléaire, c'est le moyen de dire que il ne faut pas qu'on nous chatouille.
0: Ce qui est vrai. On a la chance d'être un pays doté.
2: Mais vous êtes en train de dire autre chose. Vous êtes en train de dire c'est une population tout entière qui doit être prête à savoir manifester qu'elle n'acceptera pas un totalitarisme qui viendrait...
0: Je suis prêt à défendre ce à quoi je crois. Et ce qui nous ramène quand même un peu à l'époque des Compagnons de la Libération.
2: Oui.
0: En fait, évidemment que c'était probablement assez séduisant, un discours qui disait, bon, finalement, on ne va pas continuer à se battre parce qu'on va encore avoir des morts. Et les Allemands ne sont pas si méchants que ça. Ils ne vont occuper que la moitié de la France. C'est pas si grave que ça. Peut-être qu'on peut s'arrêter là. Ben non. Non, on ne doit pas s'arrêter là. Et il y a ceux qui ont rejoint le général de Gaulle et qui ont permis que finalement, à la fin de la guerre, la France soit dans le camp des vainqueurs et à la table des vainqueurs. Et donc, vous ne ferez pas 100% d'une population cohésion nationale prêt à se battre. Mais en fait, si personne n'est prêt à se battre, je vous dis, on perdra la guerre sans la livrer. Et en fait, ça ne servira à rien que nos ennemis nous fassent la guerre. En fait, ils nous imposeront leur volonté. Et donc, il ne s'agit pas de vouloir la guerre. Mais en fait, si vous commencez par dire que vous ne voulez pas faire la guerre et que vous n'êtes pas prêt à mourir, ben en fait, tout est dit. Dissuasion nucléaire ou pas.
2: C'est pas simplement montrer ses muscles, c'est quand même en avoir.
0: Absolument. Ben, en fait, si on les montre, c'est qu'on les a normalement.
2: Oui, enfin bon.
0: En tout cas, la gonflette ne suffit pas, si c'est ça que vous voulez dire.
2: Oui, moi je ne sais pas ce que c'est que la gonflette. Ne me posez pas la question. Voilà, mesdames, messieurs, on va arrêter là notre entretien l'un avec l'autre.

0: Bonjour et bienvenue dans cette session magazine. On va aller un peu vite aujourd'hui, le journal a un peu duré quand même, hein. C'est une remarque que je leur fais là. Pour retrouver d'abord mon premier invité, Franz Olivier, à l'occasion d'un livre que j'ai lu au printemps dernier, édition au singulier, un livre à la fois intéressant, instructif et en même temps qui pose des questions et qui, au départ, Franz Olivier devait intervenir dans cette émission pour parler de la situation économique et éditoriale française. Alors je vous avoue que l'affaire de l'IA Apocalypse pourrait changer les choses, mais on l'abordera assez succinctement. Franz Olivier, bonjour.
1: Bonjour.
0: Merci d'être avec nous dans ce magazine sur Fréquence Protestante. Alors, vous êtes historien, vous êtes cofondateur des éditions Anacharsis.
1: Oui, absolument.
0: Éditeur de sciences sociales.
1: Entre autres.
0: Ah, d'accord. Vous publiez quoi d'autre ?
1: Des romans. On a toute une collection qui s'appelle Fiction, dans laquelle on publie des romans.
0: D'accord, j'étais persuadé que vous étiez uniquement dans la non-fiction. Et vous donc, vous avez publié au printemps dernier, édition au singulier, chez Anamosa. Pourquoi ce singulier d'ailleurs ?
1: Bon, je pense que c'est une notion générique que je voulais aborder. Effectivement, l'édition, on peut considérer que c'est un monde pluriel et on aurait pu rajouter un S. Vous avez raison de le suggérer. Néanmoins, moi, ce que j'ai voulu faire, c'est plutôt quelque chose d'assez générique sur l'identification des tendances lourdes qui sont dans ce qu'on appelle le monde de l'édition aujourd'hui. Et c'est pour ça que j'ai laissé le terme au singulier pour en faire une sorte de paradigme à discuter.
0: Alors, on va aborder donc le fond de votre ouvrage. C'est un livre qui se lit assez rapidement, hein. Je crois que c'est une collection qui tourne autour d'un mot, c'est peut-être aussi pour ça que le titre est aussi simple. Vous abordez à la fois, je trouve, la question de la question éditoriale, hein. Pourquoi on fait des livres aujourd'hui, qu'est-ce qui domine. Et en même temps, quelque chose qui est finalement peu abordé, on pourrait d'ailleurs même le regretter au moment de l'affaire Nora, hein, lorsqu'il a été poussé à l'extérieur par Bolloré de chez Grasset, la question du plaisir d'éditer. Et moi, c'est une des premières choses que j'ai retenues de votre livre qui était en creux. Est-ce que vous, je crois que votre maison, vous l'avez confondée en 2000 ?
1: Oui, c'est ça.
0: Est-ce que vous ressentez toujours du plaisir à publier des livres dans le contexte économique et social ?
1: Oui, énormément. Non, c'est véritablement une passion qui ne s'éteint pas, alors qui est atteinte par une certaine usure, probablement. Ça fait maintenant presque 30 ans que j'exerce ce métier. Mais non, l'envie, le plaisir et la joie que je peux avoir à faire exister des livres, elle est tout à fait intacte. Et presque, je dirais qu'elle est plus nécessaire que jamais dans le contexte dans lequel on évolue actuellement, que ce soit au niveau économique, politique, social et ainsi de suite. Je pense qu'il est tout à fait impératif de continuer à aimer faire des livres, à aimer les faire partager. Parce que je crois qu'il y a dans le geste éditorial, tel que moi je le conçois, bien entendu, c'est-à-dire, et je ne suis pas le seul à le concevoir comme ça, mais il y a quelque chose de puissamment émancipateur dans le geste éditorial. Je pense que éditer rend libre.
0: Éditer rend libre, oui. On pourrait vous répondre, éditer sans les éditeurs, est-ce que ça rend toujours libre ?
1: Alors, oui, enfin...
0: Je fais référence là au livre de...
1: De Schifrin, oui.
0: Ouais, voilà, de Schifrin.
1: Oui, qui était, sans éditeur.
0: Oui, voilà, édition sans éditeur, publiée en France chez À la Fabrique dans les années 2000.
1: À la Fabrique, oui. Oui, non, alors quand il faut comprendre, hein, quand Chiffrin parle de l'édition sans éditeur, il parle en fait d'une mécanique économique et mercantiliste qui se met en route et qui peut, dans la mesure où elle ne fait que fabriquer des produits conformes, qui peut en quelque sorte se passer des éditeurs, c'est-à-dire de l'intelligence éditoriale. Ce qu'on pourrait opposer à l'intelligence artificielle, si vous voulez, on en parlera peut-être, je ne sais pas. Mais en tout cas, c'est surtout ça que dont voulait parler Chiffrine, c'est-à-dire l'édition sans éditeur, c'est une édition mercantiliste. Il me semble que la posture et le métier d'éditeur, enfin en tout cas l'activité d'éditeur, est loin d'être purement mercantiliste et que c'est dans ce sens-là que ça rend libre. C'est-à-dire que, à mon sens, publier des ouvrages aujourd'hui, c'est tenter des explorations vers des terres inconnues ou des terres méconnues. Et cette position d'explorateur, de sollicitation de la curiosité du public, elle est nécessaire pour accompagner des ouvrages entre la forme manuscrite qu'on peut recevoir et la forme mise en livre que nous mettons en vente. Donc il y a tout un processus qui se met en route et qui est effectivement coordonné par un éditeur entre des acteurs qui sont très différents, qui peuvent être des graphistes, des correcteurs, des maquettistes, des imprimeurs, des journalistes, et ainsi de suite.
0: Des distributeurs, des diffuseurs, mais d'eux, on parlera un peu
1: Les
0: plus tard.
1: distributeurs et les diffuseurs.
0: Justement, François-Olivier, dans l'édition, hein, le livre que vous avez écrit, hein, vous évoquez un des écueils qui est assez fascinant et en même temps saisissant quand on est auteur, c'est celui de la surproduction. On sort là de la rentrée littéraire. Il y a même une seconde rentrée littéraire qui a été inventée, celle de janvier. On pourrait même arriver à une troisième rentrée littéraire en juillet, hein, comme vous avez au cinéma les blockbusters de l'été. Comment, quand on est éditeur, pouvoir sortir un livre sur lequel on a travaillé des mois? Voire des années. Travailler, ça veut dire travailler le texte, travailler les idées, échanger donc avec l'auteur, l'autrice, travailler avec toute la chaîne du livre. Quand cet ouvrage arrive dans une production, allez, on va dire qu'il y avait, je crois, 55 à 60 000 livres à la rentrée.
1: Non, c'est annuellement. C'est-à-dire, il y a environ,
0: oui,
1: en
0: pardon,
1: moyenne, il y a...
0: c'est 500 et quelques. Oula, j'étais
1: Oui.
0: ailleurs. Vous avez raison de me corriger. Mais un livre dans une production, je veux dire, énorme, sachant que les libraires commandent souvent les mêmes ouvrages parce qu'ils sont tenus. D'ailleurs, on parlera des libraires. Comment faire, finalement, pour donner vie un ouvrage sur lequel vous avez travaillé et qui se retrouve dans cette masse.
1: C'est toute la difficulté de ce métier que d'arriver, effectivement, quand on publie un ouvrage, il faut imaginer que c'est un parmi 50 000, qui est le chiffre de la production annuelle moyenne. Alors, y arriver, c'est extrêmement compliqué parce qu'il faut comprendre que l'édition, c'est une industrie et c'est aussi un marché. Donc, de ce point de vue-là, on est dans un système de commercialisation avec les mécanismes de concurrence qui se rencontrent dans d'autres secteurs, mais qui ici sont, disons, accaparés par des grosses machines productivistes qui inondent le marché, précisément, hein, j'emploie les termes à dessein, qui inondent le marché de telle sorte qu'elles monopolisent la visibilité qui est la condition de l'existence d'un ouvrage. Par conséquent, ce qu'il va falloir essayer d'obtenir lorsqu'on fait exister un livre, c'est cette visibilité. Alors, comment l'obtenir? Bon, mais il y a énormément de recettes là-dessus que je ne vais pas forcément détailler. Il y a, de toute façon, quand on est des gros groupes de médias qui sont propriétaires d'un certain nombre de journaux, de radios, de télévisions, etc., il y a une force de frappe publicitaire qui est absolument colossale, par exemple. Ce n'est bien évidemment pas mon cas, puisque Je travaille dans une maison d'édition où nous sommes deux salariés qui existent depuis presque 30 ans et on fait une quinzaine d'ouvrages par an. Donc,
0: Pardon, pardon François-Olivier, je précise quand même à nos éditeurs, nos auditrices, l'ouvrage édition que vous avez écrit n'est pas une sorte de compte-rendu de votre expérience d'éditeur. Hein. C'est
1: Ah non,
0: un
1: non, non,
0: ouvrage
1: j'essaie de
0: bien plus
1: penser
0: large.
1: l'édition,
0: Mais c'est
1: j'essaie de
0: toujours bien
1: penser
0: de
1: l'édition.
0: partir de sa propre expérience aussi.
1: C'est
0: Allez-y,
1: exactement ça.
0: allez-y.
1: Je situe mon propos depuis mon expérience, mais je pense à l'édition dans son ensemble.
0: Oui, allez-y, je vous écoute,
1: C'est ça
0: pardon.
1: qui importe. Donc, pour répondre un petit peu à votre question, savoir comment gagner de la visibilité, il existe un certain nombre de leviers qui sont d'ordre médiatique qu'on peut actionner lorsque on en a les moyens. Nous, on sollicite les journaux, on sollicite les médias. Mais je pense qu'un livre, en réalité, il est pensé et il est nécessaire, son existence est nécessaire et jugée nécessaire par un éditeur et que cette existence, elle est prévue, à mon sens, un livre qui compte et qui vaut la peine d'être publié, c'est un livre qui a potentiel, qui peut exister pendant 25 ans. C'est-à-dire que pendant au moins 25 ans, une génération. Il va rencontrer un public de façon lente et progressive. Et c'est sur ce phénomène que moi je compte, c'est-à-dire sur le fait, mais c'est très, très évasif, sur le fait de faire ce qu'on appellerait un bon livre, c'est-à-dire un livre qui est conçu pour durer et qui n'est pas conçu pour tourner sur les librairies, les tables des librairies et faire de l'argent rapidement, mais qui est prévu pour diffuser ses idées, les propager sur une très longue durée. Ce qui permet en fait d'imaginer un système un peu décroissant dans l'édition par rapport à ce qui se fait aujourd'hui, parce qu'on sait aujourd'hui qu'il y a une surproduction objective, c'est-à-dire que la quantité qui est produite annuellement n'est pas absorbable par le nombre de libraires qui existent aujourd'hui en France.
0: Si ce
1: Donc il y
0: n'est,
1: a.
0: pardon, si ce n'est que, en fait, pour, je vous coupe, mais il y a quand
1: Non, je
0: même
1: vous en
0: deux
1: prie.
0: écueils à ça. D'abord, les librairies ont de moins en moins de fonds. Il faut de la
1: Oui.
0: place, hein, pour continuer à faire vivre les parutions rien que de l'année. Hein, on est en septembre, là, fin septembre. Des offices, hein, c'est le terme, hein, de parution de janvier et ensuite de mars. Et les offices à venir. Donc il y a moins de fonds. Et par ailleurs, il y a cette machine du pilon. Hein, vous dites dans votre ouvrage que la durée d'existence d'un ouvrage avant le retour, c'est 2 mois,
1: Deux
0: trois
1: mois.
0: mois, 2 mois,
1: Deux mois.
0: 2 mois. Si
1: Deux
0: je
1: mois.
0: mets ça en rapport aux 25 ans de l'existence d'un ouvrage, il y a une sorte de gouffre assez, encore une fois, assez fascinant, quoi.
1: Oui, mais je pense que c'est toute la, c'est ce qui fait la dimension précieuse du livre, hein, c'est que cet objet est capable de durer pendant 25 ou 50 ans, enfin, et même plus longtemps, selon la fabrication, selon comment on le fait. Et puis son propos dure, lui, encore plus longtemps. Enfin, il n'y a qu'à penser à Homère ou à Don Quichotte de Cervantes pour voir qu'il y a des livres qui durent extrêmement longtemps. Et puis, il y en a d'autres qui durent alors très rapidement et qui sont conçus pour ça. Donc, c'est un monde qui est extrêmement volatile, extrêmement diversifié. Qui présente un certain nombre, en effet, de tendances lourdes qui sont ce mécanisme de surproduction qu'on tente d'absorber par la solution des retours, c'est-à-dire la possibilité pour les libraires de renvoyer des ouvrages qui n'ont pas été vendus dans des durées qui, précisément, sur table, sont de 2 mois en moyenne. Ensuite vient se poser la question de ce qu'on appelle les livres de fond, c'est-à-dire les livres que les libraires sont censés pouvoir garder dans leur rayonnage, de façon à les mettre à disposition pendant longtemps à destination des lecteurs. Précisément, je parlais de l'Odyssée tout à l'heure, mais on peut parler du Don Quichotte aussi. Ce sont des textes que tout libraire, et avec d'autres, devrait avoir en permanence dans ses rayonnages. Et c'est ça qui me semble devoir être visé par les éditeurs aujourd'hui, c'est bon, pas le cas. Il suffit de se rendre compte tout simplement, la rentrée littéraire de cette année, c'est 460 et quelques nouveaux ouvrages en littérature. Ça signifie que sur ces 460, on va entendre parler dans les médias de 15 à 20 de ces titres-là, et que à Noël, il n'en restera que 15 à 20 dans les librairies. Les autres auront été retournés et à partir de janvier, ils n'existeront plus du tout.
0: Tout
1: Alors,
0: ça,
1: on
0: en
1: est
0: fait,
1: devant
0: pour moi, ça
1: une
0: pose une.
1: obsolescence
0: Ouais.
1: extrêmement rapide, pardon.
0: Ouais. Mais François-Olivier, pour moi, ça pose une vraie question, j'allais dire philosophique, parce que tout le travail de fond qui était fait, encore une fois, par un auteur, une autrice, tout le temps que ça a pris, le temps que ça a pris aux éditeurs, aux éditrices, le temps que ça a pris de le travailler, de le présenter, tout ça, finalement, explose en plein vol. À cause de la surproduction du fait que le livre ne soit devenu et aujourd'hui davantage un produit capitaliste, c'est-à-dire c'est une marchandise comme un autre, et le libraire, après tout, ça reste un commerçant dans l'industrie culturelle, mais ça reste un commerçant.
1: Oui, alors vous avez absolument raison. En même temps, je pense qu'il ne faut pas jouer sur. Alors, et moi, le premier, c'est un
0: Peut-être que je suis
1: reproche que je
0: naïf, hein, j'en
1: peux.
0: sais rien.
1: Non, mais c'est un reproche que je peux m'adresser aussi, c'est-à-dire de jouer un petit peu le cynisme en disant, en exposant les choses seulement de cette façon-là. Je pense qu'il y a quand même une dimension dans le monde du livre profondément humaine. Et que j'en suis un exemple, mais c'est quand je le parlais tout à l'heure du fait que j'ai toujours envie et j'ai toujours beaucoup de plaisir à publier. Il y a énormément de gens qui travaillent dans le monde du livre qui ne sont pas les sujets du seul mercantilisme, mais qui ont des aspirations qui peuvent être poétiques, qui peuvent être littéraires, qui peuvent être éventuellement même commerciales, mais raccordées à des contenus. Qui sont des gens qui défendent le livre. Et je pense que on ne peut pas concevoir le livre comme une seule et simple mécanique économique et industrielle dont je parlais tout à l'heure, sans lui rajouter cette dimension volontariste de ceux qui y participent d'une façon ou d'une autre. Alors chacun à sa mesure, les écrivains, les écrivaines, les auteurs de bande dessinée, les photographes, les illustrateurs. Produisent des œuvres qui sont transformées en livres par des éditeurs qui coordonnent toute la chaîne du livre. Et toutes ces personnes qui sont impliquées dans la réalisation des ouvrages de fond dont je parlais tout à l'heure, qui sont faits pour durer, décident, quoi qu'il en coûte souvent, et il en coûte très cher, de défendre ces livres, quoi qu'il en soit par ailleurs. Et je pense
0: François-Olivier,
1: que là, il y a
0: oui,
1: quelque chose
0: pardon.
1: qui relève d'une
0: Ouais.
1: volonté collective de tout un tas de gens qui travaillent dans le livre et qui veulent faire exister des livres en dehors des seuls circuits ultra commerciaux dont vous venez de parler.
0: Justement, on va faire une pause dans cet entretien, avant d'ailleurs de retrouver la chronique littéraire de Xavier Capodanno. C'est voilà, en souvenir de la grande Catherine Ringer. Décédée il y a quelques jours, et qui, elle, avait fait une chanson assez éditorialisante, je trouve, hein, en 1993, avec Fred Chichin d'Herita Mitsuko. Venue visite du pape ou pas visite du pape en 2026, il y a toujours de la haine.

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1: Justement, un combattant de la haine, l'ami Xavier Capodanno. Xavier, bonjour.
2: Bonjour, Xavier. Comment allez-vous?
1: Bah mieux que Catherine Ringer, en tout cas. Je blague.
2: C'est vrai. Envisager sous cet angle.
1: Mieux que le pape.
2: Mais je ne sais pas si je vais vous remonter le moral avec
1: allez-y,
2: le bouquin que j'ai choisi aujourd'hui. Et je ne sais pas si je vais vous remonter le moral, mais c'est un bouquin absolument extraordinaire. Je crois que c'est peut-être le meilleur livre que depuis près de 10 ans, je n'ai pas lu sur les mobilités urbaines. Il s'agit du livre de Julien Demade qui s'appelle « Motoriser la ville, une histoire mondiale des déplacements, 19e, 20e siècle ». Alors ne vous fiez pas au titre, c'est vrai, de ces travaux universitaires qui peuvent paraître un peu abscons. C'est un livre absolument incroyable et contre-intuitif et qui raconte déjà une évidence que l'histoire des déplacements, comme d'autres formes d'histoire, c'est toujours les vainqueurs qui la raconte. Et c'est un ouvrage qui fait un très grand pas de côté à travers par rapport aux travaux classiques des déplacements urbains. Alors d'abord, son approche, la méthode est redoutable. Il crée deux catégories, la mobilité dite active, c'est-à-dire on marche ou on fait du vélo sans assistance, face à la mobilité dite passive, c'est-à-dire la mobilité motorisée. Et ce livre est très riche parce que, je vais le résumer en 3 points, était incroyablement contre-intuitif. D'abord, il montre que la victoire de la motorisation au sein de la ville n'était pas du tout évidente, et même dans l'ère industrielle, effectivement, le piéton, le vélo partageaient largement l'espace public et étaient même majoritaires dans les déplacements. Et tout d'un coup, un retournement a eu lieu et qui s'est accéléré de façon très spectaculaire. Et c'est devenu quasiment hégémonique jusqu'à être même terriblement dangereux pour les piétons, parce que pour l'anecdote, le maire de Baltimore dans les années 20 a même fait un monument aux morts pour les enfants qui étaient morts sur la route et dans la rue à cause des voitures. Et il va montrer qu'au final, toute la ville va être adaptée par rapport à cette puissance et cette déferlante et qui va proposer des choses totalement contre-intuitives. Par exemple, les pistes cyclables qui sont, entre guillemets, le modèle de la vertu, et on a raison d'un certain point de vue, en fait, elles sont faites et pensées pour faire mieux circuler la voiture, protéger le vélo et séparer le vélo de la voie publique, et a été fait surtout pour développer la situation de la mobilité. Et un exemple fait pendant l'Allemagne nazie est incroyablement criant. Autre point qui est incroyablement éclairant, et c'est sur celui-là que je vais m'arrêter et conclure, c'est-à-dire que ce qui fait vraiment la force de bouquin, c'est qu'il montre que la motorisation appelle la motorisation. Et il va rajouter une analyse qui peut paraître très importante, c'est-à-dire regarder la valeur d'usage et la valeur marchande. Et il montre que se déplacer à pied, tout simplement, n'est qu'une valeur d'usage qui n'est pas encore marchandisée, alors que se déplacer dans un mode motorisé est le fruit d'un processus global, complexe, économique, qui est là pour la valeur marchande. Et à partir de cet angle-là, il va dérouler, et c'est absolument imparable. Il vous montre qu'effectivement, la motorisation appelle la motorisation, et quoi qu'on fasse pour l'organisation de la ville, tant qu'on laisse le déplacement régner par l'ordre du marché, on n'y arrivera pas. Et que le capitalisme a une puissance incroyable, c'est de montrer que même ses propres contraintes, embouteillages et tout ce qui va dans les complexes de trafic, va permettre de alimenter encore son système de chaos. Et il conclut d'ailleurs de cette façon-là, le capitalisme va peut-être s'annihiler lui-même faute de choses à ravager. C'est un bouquin incroyable, absolument bluffant, dérangeant et très intelligent. Donc je redonne son titre, « Motoriser la ville, une histoire mondiale des déplacements urbains fin 19e, 20e siècle ». C'est de Julien Demade, grand historien, et c'est au PUF.
1: Xavier Capodanno, merci, et je vous informe qu'on se retrouve mercredi prochain. Voilà, suite
2: à bientôt.
1: Donc
2: merci à vous.
1: De rien. Suite donc de notre entretien avec Franz Olivier, auteur de Édition, un ouvrage paru aux éditions Anna Mosa. Franz Olivier, j'aimerais qu'on aborde la non-fiction, parce que on a beaucoup évoqué à travers les questions de surproduction et de l'inéditorial la question de la fiction, mais il s'est passé quelque chose d'assez grave sur le plan éditorial au printemps dernier. Les non-initiés ne le savent pas, peut-être pas. Le distributeur Macassar est en liquidation judiciaire. Corrigez-moi si je me trompe.
3: Non, c'est ça. Distributeur
1: d'un très grand nombre de petits éditeurs de non-fiction, souvent catalogués à gauche. Il y avait des éditeurs aussi de revues, éditeurs qui n'ont pas retrouvé de distributeur. Et par ailleurs, un certain nombre d'éditeurs se retrouvent aussi dans la situation d'avoir perdu de l'argent. Parce que le distributeur est en incapacité, évidemment, de régler leur dû. Est-ce que vous avez une idée, finalement, certains libraires me disaient c'est un massacre ce qui s'est passé, hors champ médiatique. Est-ce que vous avez une idée, finalement, à travers, en résonance avec votre livre, des effets, finalement, de la situation économique sur ce type de production éditoriale ?
3: Oui, c'est une très, très bonne, très, très bonne question. C'est-à-dire qu'il est assez difficile pour moi, en tout cas, moi, je n'ai pas de diagnostic spécifique et précis qui puisse se prétendre être exact sur la raison de l'effondrement de Macassar. Mais il est vrai que c'était un distributeur, un diffuseur-distributeur qui abritait des centaines de tout petits éditeurs qui publiaient un à deux livres par an parfois, qui en publiaient davantage d'autres fois, qui étaient parfois des éditeurs assez installés, je pense, aux éditions sociales ou à la réplique, des choses comme ça, qui étaient en effet des éditeurs beaucoup ancrés à gauche, et qui étaient donc un ensemble très nombreux de petits éditeurs. Alors, la question qui peut se poser dans ce naufrage, parce que beaucoup aujourd'hui sont obligés de mettre la clé sous la porte, d'arrêter leur production pendant un certain temps, d'autres ont trouvé refuge chez Pollen notamment, d'autres aux Belles Lettres, dans d'autres petites structures de diffusion capables de les accueillir. Mais ce qu'il y a sans doute qui joue là-dedans, mais c'est un peu difficile de pouvoir être absolument catégorique sur ce terrain-là, c'est ce dont je parlais précédemment, c'est-à-dire la question de la concurrence. C'est-à-dire qu'au fond, les petits éditeurs, en fait, la concurrence se joue dans l'édition sur, je l'ai dit tout à l'heure, la question de la visibilité. Or, il n'y a rien là-dedans qui soit violent au sens d'une confrontation frontale entre concurrents. Il s'agit pour les grosses structures d'imposer de la place à occuper sur les tables des librairies. C'est là que tout se joue. Or, cette place à occuper, lorsqu'on la perd et qu'on fait deux livres par an, par exemple, c'est-à-dire qu'on perd la totalité de sa production du point de vue de la visibilité sur les tables. Donc, si on multiplie cette invasion des grosses structures, mais je pèse mes mots, je pense qu'en plus on est dans un registre aujourd'hui qui n'a jamais été aussi brutalement concurrentiel, si donc on considère cette mécanique de la confiscation de la visibilité dans les librairies par les grosses structures, cette place qui n'est plus disponible pour les structures diffusées par Macassar, on conduit progressivement et pour une part au naufrage qu'on connaît aujourd'hui. Encore une fois, ce n'est pas rigoureusement mécanique. Je veux dire par là qu'il y a un bon nombre de libraires qui ont continué de soutenir des éditeurs diffusés par Macassar. Mais petit à petit, à la marge, l'invisibilisation de cette petite production souvent très engagé et puis occasionnel éventuellement, cette invisibilisation a conduit feuille à feuille, j'allais dire, pas à pas, vers le naufrage qu'on connaît.
1: Est-ce que, sans doute,
3: pas la seule raison, cela dit, mais ça n'est possiblement une qui peut menacer d'autres structures.
1: Oui, à cela, on peut aussi compléter avec les... je crois que c'est un redressement judiciaire dans lequel Gibert Jeune est placé à Paris. Gibert, qui est une librairie importante chez un nombre d'éditeurs de sciences sociales, parce que c'est pas faire injure que de dire que certains libraires à Paris ou dans les grandes villes françaises non pas le fond de Gibert. Hein. Et est-ce que tout ça, finalement, ne va pas, n'a pas déjà impacté la ligne éditoriale ? J'entends bien que la question de la visibilité hein, médiatique imprime sur la destinée d'un livre, la capacité des libraires aussi à se donner une marge de manœuvre et ne pas se laisser envahir par l'injonction du livre à la mode ou l'injonction de Galli-Grasseuil, hein, vous savez, Gallimard, Grasset et Le Seuil. Est-ce que dans tout ça, ce n'est pas la question du propos éditorial tenu, défendu, qui ne sera pas finalement impacté. C'est-à-dire qu'il y a un certain nombre d'ouvrages, il y a un certain nombre qu'on ne pourra peut-être plus publier. Je pense à des ouvrages de critique sociale, entre autres.
3: Alors, je pense en effet, en fait, ce que
1: on dit Bolloré, mais bon, Bolloré, évidemment, il est en guerre culturelle, mais c'est insuffisant pour expliquer les choses, en tout cas de mon point de vue.
3: Oui, bien sûr. C'est-à-dire que ce que vous soulevez là comme question, encore une fois, qui est extrêmement pertinent, c'est que on est devant, en fait, cette situation de monopole des grosses entreprises, plus la situation, discours disons, d'un certain discours dominant, conduit à ce que j'appelle le conformisme. C'est-à-dire qu'on va essayer, dans une situation extrêmement étouffante, dans un contexte extrêmement étouffant, extrêmement où il est compliqué de réussir à respirer, eh bien, on va, pour essayer de vendre, on va essayer de répondre à ce qu'on imagine être la demande du public. Or, le livre, à mon sens, c'est ce que je dis dans le petit bouquin que j'ai publié dans cette maison d'édition
1: Anamosa.
3: Remarquable et qui s'appelle Anamosa. Précisément un ouvrage est un prototype, c'est-à-dire chaque livre parle de ce que lui seul parle, de ce dont lui seul parle, pardon. Et donc l'idée ici, c'est que ce que vous décrivez là, en réalité, c'est le conformisme, c'est-à-dire une sorte de tendance vers ce qu'on a appelé à une époque une sorte de pensée unique, de pensée conventionnelle. C'est-à-dire qu'en effet, vous avez raison, la contradiction qui est portée par les éditeurs, les petits éditeurs de critique sociale, a de moins en moins de chances de visibilité. Alors, et même ces éditeurs-là, à certains moments, pour s'en sortir, vont se dire qu'ils vont essayer de répondre aux attentes du moment. Et donc, c'est comme ça qu'on va se retrouver avec aujourd'hui, par exemple, un nombre incalculable d'ouvrages sur la question du féminisme, par exemple, et qui est mis à toutes les sauces. Alors,
1: ça devient un travail de niche.
3: Alors, c'est
1: au plan capitaliste,
3: oui, c'est-à-dire que oui, c'est-à-dire que là, la niche au sens de c'est ce que je préfère appeler un segment commercial. C'est-à-dire que là, il ne s'agit plus faire un travail pour défendre le droit des femmes, et Dieu sait s'il y a besoin qu'il soit défendu, mais il s'agit de s'inscrire dans une demande aujourd'hui qui est de la lecture de militantisme féministe. Voilà. Donc et en réalité, on transforme un objet de pensée en segment commercial. Alors, comme on est toujours dans l'édition entre deux, c'est-à-dire on est entre un travail de création de pensée et en même temps dans une propagation commerciale. Donc là, la question, elle se joue toujours sur l'équilibre qu'on décide de donner à l'un plutôt qu'à l'autre, disons. Hein, c'est-à-dire qu'on va, je ne sais pas, quand on voit des maisons d'édition qui sont très installées, qui sont connues pour ne pas être forcément des fers de lance dans la pensée novatrice, se mettre à faire des ouvrages de coloration d'un militantisme féministe, par exemple, on sait très bien que là, ce sont des produits qui sont créés, mais sur des segments comme ça. L'idée des éditeurs mercantilistes, c'est de créer des lecteurs, de créer de la clientèle. Et donc, on va essayer, en occupant la place, en répondant du moins d'un point de vue de l'allure, à des attentes supposées, on va essayer comme ça de créer ce qu'on appelle le public captif.
1: Alors, ce public captif, finalement, est-ce qu'il a besoin d'auteurs ? Est-ce qu'il a besoin d'autrices ? Est-ce qu'il a besoin des gens qui mettent de leur intimité, qui mettent finalement de leur chair dans leur production ? Ou est-ce qu'on ne va pas déléguer ça ? Allez, à une intelligence artificielle. Il faut bien y arriver. Après tout, avant l'intelligence artificielle, il y avait des instruments hein, pour corriger son orthographe, pour corriger sa grammaire. Il y avait des instruments, il y avait même du plagiat, hein, le plagiat vieille histoire. Qu'est-ce que l'intelligence artificielle ? C'est un peu trop tôt hein, de mon point de vue, mais bon, pour évoquer l'affaire de cet ouvrage récent, la sortie des prix. Mais qu'est-ce que l'intelligence artificielle, finalement, a révélé à travers cette histoire ? Est-ce que ce n'est pas, finalement, cette idée que, après tout, le livre, ça devient un objet, vous avez dit, uniforme, un objet standard ? Et quoi de mieux qu'une machine pour fabriquer ce standard ?
3: Oui, ben, c'est un peu ce que... Alors, je pense qu'il est encore très difficile d'avoir du recul vis-à-vis de l'intelligence artificielle. C'est une nouvelle technologie qui surgit, qui est absolument submersive, qui nous envahit à tous les étages, avec une rapidité, une soudaineté proprement ahurissante. Donc, il est un peu difficile d'avoir un pas de recul là-dessus, disons. Par contre, ce qu'on peut poser, c'est déjà un certain nombre de questions. Alors, et puis de constats. Alors, pour commencer par les constats, il y en a un qui est très simple et qui est malheureusement inévitable, c'est la question des traducteurs, la question de la traduction. Quoi qu'on en dise, le nombre d'ouvrages qui vont être traduits par des intelligences artificielles puis révisés par des traducteurs, ça va augmenter considérablement parce qu'aujourd'hui, les traductions coûtent très cher. Là, à moindre coût, on va pouvoir traduire énormément d'ouvrages. Et je pense que dans les années à venir, il va y avoir un tsunami de traductions qui vont paraître. Ça, c'est un constat, c'est malheureux. Et il faut, de fait, repenser, je pense, le statut des traducteurs au sein de la chaîne du livre. En qualité d'auteur, il faut le requalifier probablement, etc. Je ne vais pas m'étendre là-dessus. Mais ce que pose ensuite l'intelligence artificielle comme problème de fond, c'est la question du droit d'auteur. C'est la question de la propriété intellectuelle des œuvres. L'intelligence artificielle générative se sert des œuvres de tout le monde sans rien payer à nulle part. Or, aujourd'hui, la question assez évidente, c'est cette question-là de... Si l'intelligence artificielle est quelque chose de négatif, c'est bien parce qu'elle pioche partout quelque chose qui ne lui appartient pas pour en produire une nouvelle. Or, cette nouvelle n'est en fait qu'un agglomérat des productions des autres. Alors, et l'intelligence artificielle ne paye rien à personne. Alors, ce que ça met en perspective aussi, c'est la question de comment doit être rémunéré et conçu le droit d'auteur. Est-ce que c'est une propriété, au fond, qui est commercialisable, ce sur quoi tient toute l'édition ? Un contrat d'édition, dans son article premier, stipule qu'un auteur cède à un éditeur le droit d'exploiter son œuvre. Et donc, c'est là que se situe le problème de l'intelligence artificielle massivement. Que quelqu'un se serve d'une intelligence artificielle pour écrire des textes, je ne vois pas comment on pourra l'empêcher d'une façon ou d'une autre. Et que le résultat de ces textes soit bon ou mauvais, ça appartient à la critique de le dire. Chacun se fait critique aujourd'hui, on le sait, comme chacun était spécialiste du Covid il y a quelques années, chacun est maintenant spécialiste de littérature sur les réseaux sociaux, ça sert à ça. Bon. Mais en réalité, je pense que le problème massif qu'il faut penser, c'est... la question du droit, et puis la question ensuite du coût social que va avoir l'intelligence artificielle dans la chaîne du livre. En effet, on parle des correcteurs. Moi, je travaille dans ma maison d'édition avec des gens qui corrigent, qui sont des interlocuteurs avec qui je peux travailler les textes aussi, avec les auteurs, etc. Donc on est dans des échanges, dans de la réciprocité. Ici, on sera dans de la mécanique. Bon, voilà, mais je pense que c'est encore un peu tôt pour arriver...

0: de robotisation et du moindre coût, c'est toute l'économie capitaliste qui arrive à ses fins, et FIM, hein, c'est-à-dire que ça rapporte, ça, on exploite sans que ça nous coûte. Oula, cette émission devient trop gauchiste, à mon sens. Bon, vous avez
1: en même temps, il existe tout de même des bonnes volontés qui restent profondément humaines et qui permettent aussi de continuer à faire des livres en dehors de ces considérations mercantilistes
0: et
1: mécaniques.
0: Oui, tout à fait. Vous avez raison de finir là-dessus, parce que sinon, ça serait faire monstre de cynisme. Et ce magazine n'est pas fait pour être cynique. Voilà, François-Olivier, donc je renvoie nos auditeurs et nos auditrices à votre livre, édition au singulier, paru chez Anamosa.
1: Merci.
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0: Voilà l'heure de Gilles Charmant. Gilles Charmant, bonjour.
3: Bonjour.

trop cool. 33 histoires de 33 tours. Mon adolescence du rock avant le World Wide Web. Aujourd'hui, David Bowie, Lodger. Trop cool. Quand l'album Lodger de David Bowie sort le 27 avril 1979, c'est le deuxième choc pétrolier. La croissance s'effondre et le chômage augmente. L'URSS envahit l'Afghanistan. Lors d'un match de baseball à Chicago, des milliers d'albums disco sont immolés à la mi-temps lors de la Disco Demolition Night. Chez moi, en Suisse, est créé le comité pour le boycott des courts-ménages et obligatoires pour jeunes filles. Ce mouvement est médiatisé comme grève des casseroles. Moi, à Genève, je venais d'avoir 15 ans. Aujourd'hui, un gamin de 15 ans, c'est un peu comme un vieux loup de mer qui a déjà fait 10 fois le Cap Horn. À 15 ans, on a déjà conçu le tout dernier système d'exploitation de Mac et on a réalisé le remake de Laurence d'Arabie avec l'IA. Moi, en 1979, je jouais encore aux petites autos majorettes tout en séparant avec mes incisives la couche de fourrage chocolat du biscuit de mes chocobéennes. Ouais, je sais pas pourquoi, j'aimais bien manger le biscuit sablé seul, quoi, sans le fourrage. Le 10 mai 1979, la nouvelle se répand au bahut. Le nouveau 33 tours de David Bowie intitulé « Lodger » est sorti. Du coup, j'enfourche mon vélo Peugeot à 10 vitesses et je fonce l'acheter chez le disquaire. J'écoute 1000 fois « Lodger » en lisant les paroles et je comprends que dalle au texte. C'est pas grave, c'est cool, c'est trop cool. À la maison, on venait enfin d'avoir la télé. En épluchant les programmes dans le journal, je vois que le mardi 12 juin, dans l'émission « Rock et belles oreilles », ils vont passer le nouveau clip de David Bowie. Je me mets dans la tête de faire partager à mon père ma passion pour le Thin White Duke. Je suis certain qu'il comprendra, car c'est un artiste dans l'âme. J'admirais beaucoup mon père, il était avocat, un boulot qu'il détestait. Il avait rêvé d'être un grand couturier comme Christian Dior. Parfois à table, quand il était un peu pompette, il nous faisait bien rigoler après le fromage. Il animait les bras du tire-bouchon à levier tout en imitant Général de Gaulle en roulant les airs, avec sa glotte. « Français, je vous ai compris !» Le 12 juin, au petit déjeuner, je dis à mon père avec ma voix en train de muer « Papa, ce soir, il y a une émission que j'aimerais beaucoup qu'on regarde ensemble avec David Bowie. C'est un artiste, un chanteur extra. Ça passe un peu tard, à 9h30. Allez, papa, s'il te plaît. » Il accepte. Le soir, on s'installe devant le poste. Moi sur le fauteuil crapaud et mon père sur le rocking chair. On doit se taper plein de clips en attendant Bowie, Donna Summer, Rod Stewart, Patrick Hernandez. Et puis le présentateur annonce « Alors, ouvrez grand vos oreilles et écarquillez vos petites mirettes. En exclusivité, on va vous passer un clip du nouvel album de David Bowie, Lodger. C'est parti !» Le clip de « Boys Keep Swinging » démarre. « Boys keep swinging, boys always work it out !» Tout est assez normal au début. Bowie est habillé en complet veston avec une cravate assez sobre. Mais il a quand même pas mal d'eyeliner et une volumineuse mise en plis. À 40 secondes, ça bascule dans le provocant. On voit Bowie démultiplié en trois personnages féminins, maquillés comme des camions volés. Une femme âgée, blonde, à franges, avec une canne, une brune à choucroute et une rousse à bouclettes. Le maquillage de travesti est superbe, on se croirait chez Michou. La brune à choucroute s'avance seule. Elle fait quelques pas de danse suggestifs. Et puis d'un coup, elle arrache sa perruque d'un geste théâtral. Elle la balance derrière elle, puis il, elle, passe le revers de son poignet sur sa bouche, laissant une

0: grande traînée de rouge à lèvres en travers de sa joue. La rousse à bouclette fait de même, et puis la vieille dame à canne se contente de fusiller la caméra du regard avec un air hyper méchant. Générique de fin de Rock et Belles Oreilles. Mon père ne bouge pas. Il y a la pub pour les déodorants pour toilette, pour la pâte à tartiner, pour les chips au paprika. Mon père se lève et va éteindre la télé. Il se rassied dans son fauteuil, se bascule encore un peu. Un silence. Puis il dit « Mouais, il est bizarre ton type. Moi je sais pas trop quoi dire, je suis très lâche, je ne défends pas mon idole avec beaucoup d'entrain. Oui, il est spécial, mais la musique est super, non ?»« Écoute Gilles, si tu as quelque chose à me dire, sache que je suis prêt à t'écouter. » Il a dit ça d'une voix très douce, je me souviens. Je n'ai compris qu'après qu'il avait été choqué par le clip de Bowie. Il était un produit des Trente Glorieuses, d'un certain conformisme, cette irrépressible tendance à vouloir se fondre dans la normalité. Le silence qui a suivi était le silence le plus éloquent de ma jeunesse. Dans ce silence, il y avait la douceur d'un père hyper straight qui est prêt à entendre que son fils préfère les garçons. Moi, j'étais totalement unaware de tout ça. Il me tardait juste de retourner bouffer des chocobéennes en faisant vroom vroom avec mes majorettes. Très peu de temps après, j'ai filé mes petites autos au fils de la concierge et j'ai découvert les clips de Kate Bush, Blondie, Madonna et les Coco Girls de Stéphane Collaro. Trop cool, trop cool.
1: Bon, bah c'est sur ce trop cool qu'on va se séparer. On va écouter quand même un petit peu David Bowie. Sur ce, à bientôt.

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1: La mémoire du botox. La toxine botulique ou botulinique est une toxine sécrétée par Clostridium botulinum, la bactérie responsable du botulisme, qui est une toxi-infection alimentaire généralement contractée lors de la consommation de conserves avariées et responsable de paralysie musculaire. Il s'agit d'une protéine dont les propriétés neurotoxiques en font le plus puissant poison connu. Tout le monde semble avoir oublié l'histoire du botox cultivé comme une arme biologique dans les années 30 par une unité japonaise de guerre biologique pour en étudier l'effet sur des ennemis. Officiellement, cette unité se consacrait à la prévention des épidémies et la purification de l'eau, mais elle effectuait en réalité des expérimentations sur des êtres humains, essentiellement des prisonniers, dont des femmes et des enfants, en majorité coréens, chinois et russes, comme des vivisections sans anesthésie ou des recherches sur diverses maladies comme la peste, le typhus et le choléra, en vue de les utiliser comme armes bactériologiques. Ces pratiques seront remises en vogue par les nazis dans les camps d'extermination. Pendant la Seconde Guerre mondiale, les Américains ne sont pas restés inactifs. Ils ont produit de la toxine botulique, des milliers de bombes à anthrax et à toxine botulique, dénommées respectivement agent N et agent X. Dans le but d'anéantir l'Allemagne en larguant des centaines de milliers de ces bombes sur 6 villes sélectionnées. Aix-la-Chapelle, Wilhelmshaven, Stuttgart, Francfort, Hambourg et Berlin. Ce projet de génocide a été annulé après le succès du débarquement en Normandie. Plus d'un million de doses d'antitoxines avaient été mises à la disposition des troupes. Le botox est aujourd'hui largement utilisé pour des raisons dites cosmétiques, qui ne consistent à rien d'autre qu'à injecter des petites doses de mort dans les muscles pour les détendre, tout comme l'acide hyaluronique injecté dans les rides pour les combler ou dans les articulations pour les lubrifier. Le botox, censé permettre de stocker l'apparence de la vie, c'est en réalité un peu « stocke la mort ».

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1: Le lien est la mémoire de l'ange. Nous vivons et nous reconstruisons sans cesse, sur nos ruines, sur nos décombres. Notre histoire n'est qu'un tissu de cicatrices, nos bâtiments neufs portent la mémoire des pierres de ceux que nous avons détruits. Notre histoire transmet la mémoire de l'ombre et de la lumière, de la fange et du ciel qui la composent. Ici apparaît l'ange de l'histoire tel que le découvrit Walter Benjamin lorsqu'il découvrit au printemps 1921 l'Angelus Novus, peint par Paul Klee en 1920 dans une exposition de la galerie Hans Goltz à Munich et qu'il acheta pour 1000 marks, l'équivalent de 14 dollars. Cet ange aux ailes déployées et emporté à son corps défendant par une tempête vers un avenir catastrophique représente le destin de l'humanité. Walter Benjamin en parle ainsi dans la 9e thèse de son essai sur le concept d'histoire. Il existe un tableau de Klee qui s'intitule Angelus Novus. Il représente un ange qui semble avoir dessein de s'éloigner de ce à quoi son regard semble rivé. Ses yeux sont écarquillés, sa bouche ouverte, ses ailes déployées. Tel est l'aspect que doit avoir nécessairement l'ange de l'histoire. Il a le visage tourné vers le passé, où paraît devant nous une suite d'événements. Il ne voit qu'une seule et unique catastrophe qui ne cesse d'amonceler ruine sur ruine et les jette à ses pieds. Il voudrait bien s'attarder, réveiller les morts, rassembler les vaincus. Mais du paradis souffle une tempête qui s'est prise dans ses ailes, si forte que l'ange ne peut plus les refermer. Cette tempête le pousse incessamment vers l'avenir auquel il tourne le dos, cependant que jusqu'au ciel, devant lui, s'accumulent les ruines. Cette tempête est ce que nous appelons le progrès. L'ange de l'histoire est un trait d'union permanent entre le paradis et l'apocalypse, entre la cohérence et le chaos, entre l'humanisme et la barbarie. Plus de 62 millions d'années avant l'apparition de l'homme sur Terre, des météorites et les dégâts sismiques et climatiques causés par leur chute avaient exterminé les dinosaures il y a 65 millions d'années. Nous sommes le fruit de la destruction et du chaos. L'Angelus Novus agit comme un ramasseur historique de temps. Il symbolise le refus d'oublier les souffrances des générations opprimées et vaincues. Faisant mémoire du passé, il ne se laisse pas happer par un progrès qui fait fi du passé, mais il agit de telle sorte que les sacrifices et la mort de ceux qui l'ont précédé ne soient pas vains, ne soient pas perdus pour l'histoire, ouvrant ainsi la porte de l'espérance, de leur délivrance en même temps que la nôtre. Selon Walter Benjamin, il n'est aucun document de culture qui ne soit aussi document de barbarie. La vraie tâche de l'historien, c'est de brosser l'histoire à contre-poil. L'ange nouveau de Klee préférerait libérer les hommes en les dépouillant plutôt que de les rendre heureux en leur donnant. Nous vivons dans un paysage ordinaire putréfié. En 1990, le peintre et sculpteur Anselm Kiefer a présenté à Jérusalem une sculpture monumentale intitulée « Pavot et mémoire, l'ange de l'histoire ». Il s'agit d'un avion de plomb aux ailes chargées de livres remplis de fleurs séchées. Cette œuvre rend hommage à la fois à Paul Celan et à Walter Benjamin. Écrit peu après la libération du camp d'Auschwitz par l'armée rouge, les premiers poèmes du recueil « Pavot et mémoire » de Paul Celan s'élèvent contre l'oubli. Dans ses écrits, Walter Benjamin présente Staline comme un traître, Hitler comme l'antéchrist, les sociaux-démocrates intoxiqués par différentes idéologies telles que la glorification du travail, la domination de la nature et du progrès, et les communistes prêts à succomber aux mêmes égarements. Il faut relire aujourd'hui les écrits de Stefan Zweig, de Walter Benjamin, contempler les œuvres de Paul Klee et d'Anselm Kiefer, et ne pas oublier de méditer les errances de certains intellectuels qui auront cautionné en leur temps Hitler, Staline, Mao, et qui cautionnent aujourd'hui Poutine, tout comme ses frères et sœurs extrémistes, qu'ils soient américains, français, autrichiens, polonais, hongrois, italiens, danois, grecs, scandinaves ou brésiliens, avec leur fantasme de priorité nationale. Rejet des migrants, restriction de l'indépendance des juges et des médias, conception de la citoyenneté basée sur l'origine ethnique ou religieuse, culte de la nationalité, tels sont les joyeux ingrédients de ceux qui réécrivent l'histoire et qui justifient les exactions des uns en invoquant celles des autres.

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0: auditeurs, nous revoici sur Regard vers l'Est pour prolonger nos intérêts et nos questions, cette fois-ci sur l'histoire russe et non pas sur l'histoire ukrainienne, mais dans le cas présent, c'est un peu mêlé. Alors, pour nous éclairer sur la forme de l'orthodoxie en Russie au XVIIIe siècle, un grand savant a bien voulu nous aider, mais venir vers nous. Merci, cher Pierre Gonod, d'avoir accepté cet entretien et d'être venu au studio.
1: Voilà.
0: Ce qui est très louable. Alors, vous êtes un ancien élève de l'école des Chartes, vous êtes donc archiviste paléographe. Vous enseignez l'histoire de la Russie à Sorbonne Université. Je suis habituée à dire Paris 4, évidemment, ce qui ne se fait plus. Et est aussi directeur d'études cumulant à l'EPHE, section philologique et historique. Vous avez une bibliographie qui m'a sidérée. Alors, elle est magnifique. Donc, j'extrais un petit nombre de titres, parce que sinon l'émission y passerait. Et nous ne serions pas contents. Alors, la maison de la Sainte Trinité, un grand monastère russe du Moyen-Âge tardif, c'est le monastère de la Trinité Saint-Serge.
1: C'est ça.
0: Bien. Donc au XVIe siècle, entre le XIVe et le XVIe, paru chez Klinczyk en 93. À l'aube de la Russie moscovite, Serge de Radonège et André Groubloff, légendes et images, Ivan le Terrible ou le métier de tyran, d'accord, Taillandier, 2014. Histoire de la Russie des Tsars, d'Ivan le Terrible à Nicolas II. Taillandier également. Novgorod, ça doit être très très bien, je ne l'ai pas vu encore. Histoire et archéologie d'une république russe médiévale. Et enfin, la guerre russe ou le prix de l'Empire, d'Ivan le Terrible à Poutine. Toujours Taillandier, ministère des armées. Et ça, c'est paru en 23.
1: C'est 23, oui.
0: En 23. Bon, alors, on peut trouver pas mal de vos ouvrages dans des bibliothèques communales. Et en particulier, je recommande à nos auditeurs votre gros article dans le tome 9 de l'histoire du christianisme, paru chez Desclée de Brouwer, où vous avez écrit un bon chapitre sur l'Église russe entre 1620 et 1750, selon les limites propres au volume, n'est-ce pas ? C'est le découpage de toute la collection. Sous le titre « L'Église russe, asservissement, permanence et dissidence ». Bien. Alors, à votre lecture, j'ai été assez stupéfaite de lire que vous commenciez par dire cette que vous commenciez par parler du, je vous cite, lien indissoluble entre le pays russe, le souverain autocrate et l'Église autocéphale. Hein. Et d'autre part, toujours que l'identité russe indissociable de la foi orthodoxe, n'est-ce pas ? Comment ces liens, ces identités se sont-elles imposées à vous, à vos lectures, à vos recherches et vos méditations ?
1: Alors d'abord, ce sont les sources quand même qui nous les imposent.
0: Mais...
1: Et donc, on a des chroniques, la plus ancienne qu'on appelle « Récit des temps passés », qui couvre à la fois ce qui est actuellement l'Ukraine, la Biélorussie, la Russie, et qui nous montre bien que l'épisode central pour cette première histoire, c'est le baptême de Vladimir, le prince de Kiev, qui, du coup, convertit ses sujets...
0: À peu près l'an 1000, quoi.
1: Vers 988, exactement,
0: voilà.
1: Mais bon, on ne chipotera pas. Et qui, donc, convertit ses sujets, puisqu'il leur dit « Demain matin, je veux voir tout le monde dans le Dniepr, sinon vous serez considérés comme mes ennemis. » Et ils répondent, alors évidemment, c'est un peu légendaire, « Si c'était pas bon pour nous, le prince ne l'aurait pas ordonné. » Donc, tout le monde devient orthodoxe. Et on voit bien que même s'il y a des survivances du paganisme, et ça, la christianisation en profondeur, ça sera...
0: C'est plus long, oui.
1: C'est plus long. Malgré tout, il n'y a pas de retour en arrière. Dans certains autres pays slaves ou non slaves, il y avait eu des réactions païennes. Là, non. Et petit à petit, se bâtit vraiment cette orthodoxie, alors qui au départ dépend de Constantinople, du patriarcat de Constantinople, mais s'en émancipe au XVe siècle. Et là, c'est un deuxième tournant. C'est le moment où les Russes deviennent autocéphales. Pourquoi ? Parce que les Grecs, qui avaient peur d'être anéantis par l'Empire ottoman, d'être conquis, ont accepté momentanément l'union avec les catholiques à Florence, au Concile de Florence. Les Russes y étaient, mais avec à leur tête un Grec. Donc évidemment, le Grec a penché du côté de l'Union. Mais quand il est revenu à Moscou, là, il a été totalement désavoué. Et donc, la Russie, à ce moment-là, est le dernier pays orthodoxe, en fait, puisqu'elle a maintenu le refus de l'Union, contrairement aux Grecs.
0: C'est la troisième Rome, donc.
1: Et c'est là que commence à s'élaborer cette théorie. Alors, elle sera formulée par un moine vers 1540, un peu plus tard, mais évidemment, elle est là en train de mûrir. Et puis, comme l'Empire grec tombe, eh bien, on dit, ben voilà, ils ont été punis, parce qu'ils avaient trahi l'orthodoxie. Et donc, effectivement, sous Ivan le Terrible, dans ces années, exactement en 1547, le jeune grand prince de Moscou, qui n'était que grand prince, comme ses prédécesseurs, se fait couronner tsar, c'est-à-dire empereur. Un peu plus tard, celui qui était le chef de son église, qui était un simple métropolite, sera élevé au rang de patriarche, 1589. Donc là, on a un tsar, un patriarche. C'est ça, l'orthodoxie. Comme à Byzance, un empereur, un basileus et un patriarche. Alors ça va durer jusqu'à Pierre le Grand. Pierre le Grand va tout bouleverser.
0: Oui, mais ça n'explique pas le lien organique, si je puis dire, parce que je suis frappée, moi, en travaillant, à quel point, d'une certaine façon, les Russes ethnicisent la langue et, et l'orthodoxie. Vous comprenez ce que je veux dire?
1: Oui, oui.
0: C'est très profond, je veux dire. C'est ancré dans les personnes et les groupes, mais les personnes.
1: Alors, il y a une langue qui a été faite, pas pour les Russes, mais pour les Slaves, par Cyril et Méthode. Donc, ce n'est pas en grec qu'ils célèbrent, c'est pas en latin. C'est donc en slavon une langue qui est quand même à consonance slave. Alors, elle est calquée pour la syntaxe, pour les mots difficiles, pour les concepts sur le grec. Mais c'est quand même leur langue liturgique à eux. Et effectivement, déjà, c'est une forme d'appropriation. Et ça crée une communauté linguistique avec les Serbes, avec les Bulgares. On peut circuler dans cet espace, écrire des nouvelles œuvres. Alors, il y a des traductions du grec, il y a un corpus. Mais le reste, après, s'enrichit localement. Des vitsains, des sermons, de la polémique aussi. Donc là, il y a un héritage qui est le leur. Et puis, ils vont dire après, au fond, on est plus orthodoxe que les Grecs.
0: Et pour quelle raison?
1: Alors, parce que les Grecs sont tombés, donc ils ont été punis. C'est forcément qu'ils avaient trahi quelque part. Et d'autre part, quand il va y avoir des crises de réforme dans la Russie, en particulier à l'époque du patriarche Nikon, donc vers les années 1650.
0: Nous avons parlé du Raskol ici même avec Vladimir Berelovitch.
1: Tout à fait. Donc, à ce moment-là, l'argument de Nikon, c'est de dire, voilà, sur certains points de vocabulaire, de syntaxe, mais aussi de rite, on ne fait pas exactement comme les Grecs. On devrait. Donc, il faut en tout abolir les formes particulières russes. Et les vieux croyants, ceux qui vont refuser, résister jusqu'à la mort, disent non, parce que nous sommes plus orthodoxes que les Grecs, meilleurs orthodoxes que les Grecs. Il n'est pas question de renoncer à ce qui est notre foi, en disant ben, nos saints russes à nous, ils se signaient comme ça, ils priaient comme ça, c'est eux qui ont raison.
0: Eh oui. Alors, donc, dans ce chapitre que j'ai trouvé tout à fait bien clair et très riche. Je crois que j'ai pris 20 pages de notes, figurez-vous. Eh bien, voilà, vous intitulez un de vos sous-chapitres « Les rapports Église-État, de la symphonie à un État policier parfaitement organisé ». Pouvez-vous nous dire les étapes de cette institution ?
1: Donc la symphonie, c'est le moment où il y a un tsar, un patriarche, chacun à sa sphère, ils collaborent, et évidemment le tsar est celui qui protège l'orthodoxie, donc il a un rôle même qui s'implique dans les affaires religieuses, mais c'est pas lui qui quand même décrète sur le dogme, sur le rite, et ainsi de suite. Et c'est parfait, on va dire, au tout début de la dynastie des Romanov, lorsque le premier tsar, Michel, et assez jeune, et en fait, celui qui est le patriarche, c'est son propre père, Philarète, qui donc, évidemment, incarne à la fois l'homme d'Église et l'homme d'État.
0: Bien sûr, oui.
1: Voilà. Alors, ça va se gâter, justement, avec Nikon, parce que Nikon, pour certains, c'est un peu le pape qui voudrait l'emporter sur l'empereur, celui qui impose une vision où l'Église dominerait. Et même si ces réformes sont maintenues, malgré tout, lui sera déposé pour abus de pouvoir. Et après, donc, on commence déjà à mettre les patriarches un petit peu sous surveillance, à les contrôler, jusqu'au moment où Pierre le Grand arrive au pouvoir et quand il mûrit, au début il est encore assez jeune, hein, évidemment il se trouve gêné par le patriarche qui s'oppose à certains de ses innovations comme le rasage de la barbe, c'est très important la barbe hein, chez les orthodoxes, les vrais, comme le fait de rouler en carrosse, de s'habiller à l'allemande, etc., et d'avoir des relations beaucoup plus ouvertes avec l'Occident. Donc quand le patriarche Adrien, qui avait été nommé alors que Pierre était très jeune, meurt en 1700, eh bien Pierre le Grand fait durer l'intérim. D'abord,
0: il ne remet pas un nouveau patriarche. Voilà. Donc il y a un vide.
1: Il y a un vide, une vacance. Alors le prétexte, c'est qu'il y a la guerre, ce qui est vrai, avec la Suède. Mais c'est une façon de geler la situation, de geler aussi les biens d'église, et parce qu'on en a besoin toujours pour cette guerre. Et puis au bout de 20 ans, là, Pierre le Grand dévoile son jeu, c'est-à-dire qu'avec l'aide d'un évêque ukrainien qu'il a fait venir, Théophane Prokopovitch, qui est beaucoup plus souple que les Russes, il réforme cette église russe en la transformant en un Saint-Synode. Donc il n'y a plus de patriarche.
0: Alors revenons sur ce que c'est qu'un synode.
1: Alors, le Saint-Synode, il existait déjà dans le patriarcat de Constantinople, il existe toujours, c'est-à-dire qu'autour du patriarche, il y a une assemblée de prélats, de dignitaires, qui décident avec lui, qu'ils consultent. Il n'y a pas toujours des conciles, mais il y a le synode, un gouvernement synodal.
0: Alors, c'est combien de personnes à Byzance ?
1: Alors, ça varie, hein, ça peut être une vingtaine, ça peut être plus, selon aussi les moments où l'Empire est en pleine expansion ou au contraire se resserre. Mais c'est un gouvernement collectif.
0: Et puis. Et chacun a une fonction en plus, ministérielle ou.
1: Alors il y a des fonctions, et puis il y a aussi le fait qu'il faut une consultation, que le patriarche n'est pas comme le pape, un monarque, même s'il a une autorité évidemment importante. Alors dans l'Église russe, on avait aussi ce Saint-Synode, mais il était, disons, assez discret. Et Pierre le Grand choisit de couper la tête, donc plus de patriarche, et le Saint-Synode, ça sera une assemblée d'évêques, ce qui paraît normal, mais à sa tête, il place un Oberprokuror. Alors là, on voit qu'il y a une terminologie qui est empruntée à des administrations autres, qui est un laïc, et qui est chargé de faire tourner, je dis ça de façon triviale, le Saint-Synode, de façon à ce qu'il administre l'Église, mais aussi à surveiller les finances et tout ce qui est intéressant pour l'État, parce que Pierre le Grand a instauré des règles. Il y a un règlement, avec le beau mot de « reglement », qui est évidemment emprunté lui aussi. Et donc, entre autres choses, par exemple, on interdit aux hommes de devenir moines avant 30 ans. Pourquoi ? Bah, parce qu'on préfère qu'ils deviennent soldats. Donc, il y a tout un pragmatisme et un encadrement de l'Église qui n'avait rien à voir avec ce qui se passait avant.
0: Et oui, bien sûr. Alors, j'aimerais qu'on revienne juste sur la réforme de la barbe.
1: Oui.
0: Parce que vous avez dit au passage, c'est très important la barbe chez les orthodoxes. Est-ce que vous pourriez expliquer votre incise ?
1: Oui. Alors, si on lit évidemment l'Ancien Testament, si on lit certaines citations des pères de l'Église, évidemment, la barbe est un attribut de l'homme mûr, qu'on ne doit pas toucher. Et dans les cultures grecques et slaves, et bien entendu juives, etc., on respecte cet appendice. Il n'y a que chez les Latins qu'on a pris l'habitude avec les Romains.
0: Les Romains, bien sûr, d'être glabres.
1: Voilà. Alors,
0: le soldat romain est glabre.
1: C'est obligé, mais chez les évêques, il peut y avoir des évêques barbus, mais il y a quand même une dominante, on va dire, de rasage.
0: Et puis, Adrien, l'empereur, était barbu.
1: Oui, oui, tout à fait. Et donc, Pierre le Grand, lui, il veut adopter ses modes occidentales. Il a une petite moustache, mais pas plus. Et il veut, pour bien montrer la rupture des usages, que ces grands boyards, les grands dignitaires, y compris les plus âgés, qui évidemment tiennent beaucoup à leur belle barbe, se rasent. Et donc, il va démonstrativement leur couper la barbe en 1705. Il accomplit ça, c'est une espèce de démonstration de force. Et il passe un édit qui rend obligatoire le rasage pour les gens de sa cour, mais même pour les gens au départ qui entraient en ville, parce qu'il fallait que les villes soient civilisées. Alors après, finalement, il va remplacer ses obligations pour les paysans par une taxe. Si vous voulez aller en ville vendre vos produits, ou vous vous rasez, ou vous payez la taxe. Mais par contre, évidemment, il y a une rupture, c'est-à-dire qu'en fait, le clergé lui reste barbu, c'est sa prérogative, et les paysans. Et donc, on date symboliquement de ces années, la 1705, la rupture. Pierre le Grand crée une élite occidentalisée qui marche au pas, qui s'habille à l'allemande, comme on dit, et qui va assimiler beaucoup de choses de l'Occident, y compris des langues étrangères, des voyages à l'étranger, tout ça. Et la majorité du peuple, les paysans, bien entendu, et le clergé, qui eux restent barbus, qui parlent une autre langue et qui vivent autrement. Alors c'est un peu statique, c'est-à-dire qu'au fil du temps, pendant les deux siècles qui nous séparent de 1917, la société est hybride et petit à petit, il y a des catégories inférieures qui elles aussi s'occidentalisent. Mais il y a quand même ce divorce entre les deux strates.
0: Et oui, bien sûr, oui. Et donc là, c'est... Il a laissé le vide sans patriarche. Ça dure pendant 20 ans.
1: Oui.
0: Et après, il forme le Saint-Synode.
1: Voilà.
0: Et je crois avoir lu chez vous que c'était 10 personnes.
1: Voilà, c'est une dizaine de personnes, des dignitaires de l'Église et le procureur général qui, lui, est un homme de confiance et qui cloisonne, qui surveille tout ça.
0: D'accord. Et alors, le procureur général, il est nommé par le tsar.
1: Ah, absolument.
0: Et alors, ça dure, cette affaire ?
1: Ça dure jusqu'à la Révolution, même si le clergé est mécontent, au fond, d'être sous tutelle, un peu humilié, que dès 1905, il y a une révolution, comme vous le savez, en Russie, mais il y a une petite révolution aussi dans le clergé, où certains des séminaristes, des gens de l'Académie de théologie protestent et disent « il faudrait nous libérer ». On est encore sous cette tutelle. Et on leur promet, oui, on va faire un concile, on va en parler, mais en fait, ce concile n'aura lieu qu'en 1917, après la révolution, la première, celle de mars. Et évidemment, il sera congédié par les bolcheviks, mais en 18, donc il aura pu siéger. Et en fait, c'était l'assemblée la plus représentative de la Russie, puisque dans ce concile étaient non seulement des membres du clergé, mais aussi des laïcs. C'est un peu le Vatican II de l'Église orthodoxe russe.
0: Alors, quelle était la grosse pomme de discorde, pour finir, entre l'État, enfin, représenté par le souverain Pierre le Grand, et l'Église ?
1: Alors, il y avait la question de l'obéissance. C'est-à-dire que Pierre le Grand entend que ce soit lui la tête unique. Il ne veut pas de contradictions, non seulement sur les questions de mœurs, de coutumes, de costumes, malgré tout, qui ont leur importance, mais aussi d'objection de conscience à ses décisions. Donc, lui, et puis Catherine II après lui, vont mettre vraiment le clergé sous contrôle. Il doit faire les cérémonies et c'est tout, pas s'occuper d'autre chose. Et Catherine II va confisquer les biens du clergé. Donc,
0: mais Pierre le Grand ne commence pas l'affaire de la confiscation ?
1: Alors, ce qu'il fait, c'est qu'il siphonne, je dirais. Officiellement, c'est toujours... Ah, ça appartient toujours à l'Église, mais les revenus sont largement prélevés pour les biens, les besoins de la guerre. Mais Catherine II, elle sécularise carrément.
0: Alors, mais en pratique, ça donne quoi ?
1: Alors, ça veut dire qu'en pratique, les monastères n'ont plus de serfs. Jusqu'à présent, il y avait des serfs d'Église, exactement comme il y avait des serfs de nobles. Là, c'est fini. Et la plupart des terres, donc désormais, l'Église est beaucoup moins riche qu'avant. Elle était avant propriétaire foncière. Certains des grands monastères, comme la Trinité dont je me suis occupé, étaient très riches. Donc ça fait des revenus à l'État, ça permet de distribuer des terres aussi à des favoris, comme Potemkin ou autres. Et ça rend encore plus l'Église dépendante, puisque Catherine II désormais dit que c'est l'État qui pourvoira aux besoins de l'Église. Alors, en fait, on aura une grosse opposition entre un haut clergé relativement bien traité, relativement aisé, et un bas clergé très, très pauvre et qui a du mal à survivre.
0: Donc, l'Église n'a plus de serf à ce moment-là.
1: Non.
0: Le servage, institutionnellement, il date de quand ?
1: Alors, à la fin du XVIe, il commence, mais c'est informel. Et puis, en 1649, il y a un code de loi qui dit « Désormais, tous les paysans qui sont sur les terres d'un seigneur, quel qu'il soit à l'époque, il y a toutes sortes de seigneurs, n'ont plus le droit de quitter cette terre. Et donc, ils sont attachés à la glèbe.
0: Alors qu'avant, ils pouvaient à la Saint-Michel...
1: À la Saint-Georges.
0: À la Saint-Georges, pardon.
1: À la fin de l'année.
0: À la fin de l'année, oui.
1: Donc, le 26 novembre, là, normalement, toutes les récoltes sont faites. Si le paysan n'était pas endetté, parce qu'il y avait toujours cette possibilité, il pouvait changer de maître, changer de lieu.
0: Et à partir...
1: À partir de là, c'est plus possible. Alors, par contre, il est possible de s'enfuir. Et la Russie est un pays de fugitifs, de gens qui vont vers les marges, en Sibérie, vers le Don, vers ces zones où il y a des Cosaques.
0: Vers les Cosaques, surtout.
1: Voilà,
0: oui.
1: On se fait Cosaques et puis on est tranquille.
0: Oui. Alors, donc, l'Église perd son indépendance financière. Elle perd son indépendance, elle perd d'une certaine façon son autocéphalie, parce qu'il n'y a plus vraiment de tête.
1: Non, oui, oui, oui.
0: C'est un choix structurel d'avoir...
1: Ah, tout à fait. Alors, on dit que c'est le choix à l'imitation des pays protestants, où il y avait donc des saints synodes, où il y avait une église épiscopale, si vous voulez. Et Pierre le Grand connaissait bien le modèle suédois, puisque la Suède était son ennemi favori. Il est allé aussi voyager en Hollande, dans divers pays. Donc, il a examiné un peu comment tout ça fonctionne.
0: Oui, il n'avait pas d'animosité envers les protestants,
1: non.
0: Alors qu'il y a une animosité fondamentale des orthodoxes russes contre Rome.
1: Oui, il y a une grande méfiance. Alors, par
0: grande
1: moment,
0: méfiance, oui.
1: On peut s'allier avec des catholiques, ça peut arriver, mais ponctuellement.
0: Voilà. Alors... Comment le bon peuple a-t-il compris la disparition du patriarche, qui est quand même une incarnation ? Et pour une église, l'incarnation, ça, pour une foi, c'est majeur quand même. Enfin, dans le protestantisme, il n'y a pas d'incarnation, mais je veux dire, comment le peuple l'a pris ?
1: Alors, le peuple, bon, c'est toujours un peu la grande inconnue, comme le dit Pouchkine, oui. Le peuple se tait, mais il y a, surtout pour eux, je crois que c'est le niveau local qui compte. Alors, il y a le prêtre de paroisse, qui n'est pas forcément très aimé, il est un peu méprisé, c'est pas un statut enviable. Mais, il y a le moine. Le moine, le staretz, ça c'est important.
0: C'est le staretz, ouais.
1: Oui. Et là, on va le consulter, on l'écoute, on le vénère, on vénère ses reliques. Donc
0: faut lire Dostoïevski, je veux dire.
1: Voilà, c'est un attachement très fort à certains sanctuaires. Il y a des pèlerins, la Russie est un pays de pèlerins, et de gens qui marchent, qui vont d'un sanctuaire à l'autre.
0: Bon, alors, il y a eu donc une hiérarchie, le haut de la hiérarchie qui est intégré,
1: oui.
0: Avec... Le monde aristocratique, il en sort plus ou moins, je pense.
1: Plus ou moins. Il n'y a pas tant de grandes familles qui donnent leurs enfants à l'église.
0: Comme chez nous.
1: Moins que chez nous, c'est sûr. Un peu plus au 19e, où il y a un certain retour vers la religion des élites. Mais il y a ce clergé formé donc, dans des académies théologiques qu'on a créées et qui représente une certaine élite, c'est sûr.
0: Oui. Alors, et le peuple, lui, ne connaît que son tsaretz ou bien son pope. Quoi.
1: Voilà, c'est ça.
0: Bon, alors, toujours
1: et
0: la même...
1: Alors, il y a les dissidents, les vieux croyants.
0: Les vieux croyants.
1: On peut parler
0: aussi. Nous n'avons pas le temps aujourd'hui, oui. Mais je vous requerrai peut-être. Alors, est-ce que la soumission de l'Église, elle est quand même incroyablement forte ?
1: Oui.
0: Est-ce qu'elle dure ? Jusqu'à nos jours.
1: Ben, elle dure jusqu'en 17, où on a l'impression tout d'un coup d'une grande libération. Alors d'un côté, il y a ce concile qui est très audacieux, qui envisage toutes les choses, y compris même de célébrer en russe et plus en slavon, mais qui finalement ça ne penchera pas vers cette solution, qui envisage l'élection des prêtres, tout simplement, par le village, et qui montre un dynamisme très fort. Alors, quand les bolcheviks prennent le pouvoir, là, il y a un porte-à-faux, parce que Lénine pensait réellement que cette religion était liée tellement au pouvoir qu'elle allait s'écrouler en même temps que lui. Et face à lui, il va trouver un patriarche, puisque l'une des rares décisions du concile, qui vraiment entrera en vigueur, c'est de restaurer le patriarcat. Et ce patriarche Tikhon gêne considérablement les bolcheviks. Donc, il va y avoir une véritable guerre contre l'Église orthodoxe, contre les autres religions aussi, mais en particulier contre l'Église orthodoxe. Persécution, arrestation, fusillade. Alors, Tikhon est épargné et signe une sorte d'acte de repentance que certains lui ont reproché en 23, mais qui, aux yeux de beaucoup, assure aussi la survie de cette Église. Qui va rester dans une situation extrêmement précaire et persécutée jusqu'en 43. Puis 43, c'est la Seconde Guerre mondiale. Et là, d'un coup, Staline...
0: L'invasion de la Russie.
1: Oui, par les Allemands.
0: En 41, bien sûr.
1: Et les Allemands laissent les églises ouvertes, enfin, rouvrir en territoire occupé. Donc là, Staline saisit l'allusion, d'autant plus que lui avait été séminariste. Et il réunit en 43 au Kremlin les évêques survivants. Et il leur dit, on va élire un nouveau patriarche, on va rouvrir des séminaires, on va relancer l'église orthodoxe, sous contrôle, bien entendu. Mais c'est la Renaissance, alors une Renaissance qu'on appelle le Concordat stalinien, avec un peu d'ironie. C'est-à-dire que cette Église renaît sous contrôle et existe avec, sous Staline, une situation pas mauvaise, sous Khrouchtchev, des persécutions à nouveau.
0: Ah oui, Khrouchtchev était très, très antique, ouais. Religieux.
1: Voilà, d'autant plus qu'on va aller dans le cosmos pour prouver que Dieu n'existe pas.
0: Oui, oui.
1: C'est la grande idée. On demande à Gagarine, « As-tu vu Dieu dans le ciel ?» Ben non, donc voilà, ça y est, la chose est démontrée. Et donc, il y a des alternances d'ouverture-fermeture jusqu'à Gorbatchev. Et Gorbatchev reconnaît officiellement le besoin d'une force spirituelle. En plus du communisme, puisqu'il n'y a pas renoncé, lui, pour le moment. Et donc, en 1988, on célèbre officiellement, en URSS, en particulier à Kiev, le millénaire du christianisme orthodoxe russe. Alors, c'est un signe, évidemment, et cette église renaissante, il y a à ce moment-là pas mal d'activités. Et puis, sous Yeltsin, là, après la fin de l'URSS, là, on revoit à nouveau l'union de l'église et de l'État qui se dessine.
0: Et oui, parce que quand même, le patriarche Kirill, maintenant...
1: Le patriarche Kirill, il est produit de son époque, il n'est pas tout jeune. Hein. Il a fait toutes ses classes sous le régime...
0: Il a quel âge ?
1: Soviétique, 84 ans, quelque chose comme ça.
0: Ah oui, d'accord.
1: Oui, oui, c'est... Et effectivement, comme on le dit, tous ces hauts dignitaires étaient quand même très, très, très infiltrés par les autorités, le KGB, pour ne pas le nommer.
0: Bien sûr, oui.
1: Donc, c'est quelqu'un qui a l'habitude de ses relations avec les autorités et en plus, évidemment, qui se sent très valorisé par la façon dont la présidence actuelle, Poutine et les autres, affichent leur orthodoxie, montrent leur piété et utilisent des arguments religieux, y compris pour la guerre en Ukraine.
0: Oui, donc, parce qu'il est très militant de la guerre en Ukraine,
1: tout à fait.
0: Quand même.
1: Ça, c'est le gros problème. C'est-à-dire que sous l'Union soviétique, l'Église orthodoxe du patriarcat de Moscou s'étendait jusqu'aux limites de l'URSS.
0: Oui.
1: Et donc, l'Ukraine en faisait partie. Si on enlève tous les diocèses ukrainiens au patriarcat de Moscou, il est quand même beaucoup plus...
0: Oui, mais il ne voit pas de difficulté avec le message chrétien.
1: Non, et au contraire, il l'inverse, c'est-à-dire qu'il dit que ce sont les Ukrainiens qui persécutent l'Église en Ukraine, y compris quand ils ont leur propre Église orthodoxe. Et on le voit bien, par exemple, le monastère des Grottes, qui est l'un des plus anciens à Kiev, est disputé, en fait, c'est-à-dire est-ce qu'il appartient au patriarcat de Moscou, ce qui était le temps assez longtemps, ou maintenant à l'Église orthodoxe ukrainienne. C'est un enjeu. Et bien évidemment, le patriarche Kirill dit, voilà, on nous l'a enlevé, c'est un crime, c'est une persécution. Donc l'argument religieux n'est pas utilisé pour la paix, pour dire faisons la paix, on ne va pas se battre entre orthodoxes, mais pour la guerre.
0: Et comment réagissent les Russes ?
1: C'est toujours l'énorme question.
0: Ah oui, c'est d'habitude, oui, mais ça n'empêche, on la pose quand même.
1: On la pose. Et donc, effectivement, les Russes font des funérailles, beaucoup de funérailles. C'est ça ce qu'on va dire. Et beaucoup de morts des deux côtés. C'est ça l'aspect le plus tragique actuellement.
0: Eh bien, nous finirons sur cette note triste, alors que c'est passionnant tout ça quand même. Merci beaucoup, cher Pierre Gonod. J'espère que vous accepterez de revenir.

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1: Bonjour à tous et bienvenue dans ce rendez-vous BD. Aujourd'hui, on va parler de médecine légiste et de bande dessinée.
2: Bonjour messieurs.
3: Bonjour madame.
2: J'ai
3: bonjour.
2: Deux auteurs aujourd'hui, l'un que l'on connaît déjà dans cette émission, c'est Pierre Allary, vous êtes auteur de bande dessinée, je vous ai déjà reçu, notamment récemment pour votre adaptation d'Autant en emporte le vent, mais vous avez travaillé sur plein de livres, beaucoup avec des scénaristes, des adaptations de romans, ou aussi avant dans l'animation, enfin bref, vous avez un parcours dans ce monde-là, donc on suit un petit peu ce que vous faites. En revanche, votre co-auteur Philippe Boxeau, vous êtes médecin légiste, et vous avez donc déjà raconté vos histoires dans des romans. En revanche, c'est la première fois que vous faites une incursion dans le monde de la bande dessinée.
3: Oui.
2: Et c'était... Tout est vrai. Non, mais cela dit, évidemment,
3: ouais, c'est juste...
2: Vous êtes lecteur de BD, moi, c'est d'abord
3: ça
2: qui m'intéresse.
3: Ah oui, attends, chez moi, j'en ai 3000. Donc oui, ça va.
2: D'accord.
3: Les BD, j'aime bien. Et tous les soirs, avant de dormir, j'en lis une. Et là, je me refais toute la collection des Chic Bill. Bon, ok, c'est de la BD pour enfants. Mais moi, j'aime bien. J'ai lu certaines des siennes, pas toutes. Mais Autant n'importe le vent, bien entendu.
2: Silas Corret, vous connaissez?
3: Non.
2: Ah, il faut lire.
3: Attends un peu, ça me dit quelque chose, ça. Ça me dit quelque chose.
2: C'est de Pierre Allary.
3: Oui, mais je me demande si justement je ne l'ai pas lu. Ah. Ça me dit un truc, mais je ne sais plus quoi. Enfin bref, j'en ai lu vraiment beaucoup. Mais c'est toujours avant de s'endormir, tu vois. Pendant la journée, j'ai pas le temps.
2: C'est ça, vous avez un peu
3: et
2: un
3: là,
2: vrai travail.
3: Et là, trouver héros de BD, c'était un peu, pour moi, qui aime la BD, c'est vraiment quelque chose dont j'avais envie. Je suis super, super content. Puis Pierre l'a super bien fait. D'abord, il m'a retiré facilement 20 ans. Ensuite, il m'a retiré mon bide. Ça, c'est important aussi. Et il m'a fait plus sérieux que je ne suis, en fait. Mais sinon, c'est tout à fait moi. Pas de problème.
2: Alors, on va revenir évidemment sur votre parcours, puisque c'est vous, effectivement, vous venez de le dire, le héros de cette bande dessinée. On va revenir sur votre parcours à tous les deux. Et aussi, parler dans le détail de cet album Post-Mortem. C'est le titre donc, de l'album qui vient de paraître aux éditions Kenes. Kenes, qui est là justement l'éditeur chez lequel vous publiez aussi vos romans.
3: Oui, alors.
2: Pas vos livres.
3: Lui et moi, on a quelque chose en commun. C'est que quand Dimitri m'a proposé de rédiger mon bouquin.
2: Dimitri Kenes, qui est le fondateur.
3: Ouais, c'est ça. J'ai dit non. Bon, non, je suis à 4. Et lui, quand on lui a proposé de faire la BD, il a dit non aussi. Finalement, il l'a faite. Donc, Dimitri a quand même
2: un pouvoir
3: de persuasion.
2: Donc, tous les deux, vous êtes des garçons qui n'ont aucune parole. C'est ça que j'entends.
3: Non, nous sommes des hommes de réflexion. Nous sommes capables de remettre en question nos décisions primaires.
2: Pierre, alors, et vous, alors, effectivement, vous avez dit non et pourtant, vous avez dit oui. Qu'est-ce qui a fait que vous avez changé d'avis?
4: Oui. Non, c'est comme je dis souvent, à la base, moi je suis pas un lecteur de ce genre de livres, c'est-à-dire les livres de vulgarisation scientifique. Donc je suis ni lecteur, ni je vois pas trop comment les faire en fait, parce que c'est quand même assez particulier par rapport à un récit de fiction habituelle. Donc il fallait que je trouve une porte d'entrée, il fallait que j'ai quelque chose à y dire, à y mettre de moi-même, sinon ça m'intéresse pas de faire un livre simplement sur le succès de l'auteur avec qui je vais travailler. Ça c'est mon sens du commerce aigu qui parle, et du coup voilà, donc comme pour Autant n'importe le vent, comme pour tous les autres romans, si j'ai rien de personnel à y injecter, ça ne m'intéresse pas. Et là de fait je me suis dit comment le monde de Philippe m'intéresse évidemment, donc comment y rentrer et comment y mettre du mien. Je me suis dit faire comme finalement les copains qui font ça aussi, les Mathieu Sapin, Christophe Blain et tout ça, c'est-à-dire de me dessiner, de me mettre en scène et d'aller moi dans son univers, physiquement dans son univers.
2: Alors oui et non, parce qu'effectivement, vous, autant vous avez représenté Philippe Boxeau que des traits peut-être arrangés, mais en tout cas on le reconnaît, vous je vous reconnais pas. Vous êtes un petit personnage rouge,
4: c'est gentil.
2: Espèce de mascotte qui vient effectivement accompagner, qui pose les questions naïves, mais physiquement c'est pas ça.
4: Ah, c'est gentil, parce qu'il y a des gens qui m'ont reconnu, ils m'ont dit c'est pas grâce au t-shirt. Non, c'est un dessin que je fais, je me dessine comme ça moi depuis une trentaine d'années pour les copains, pour les anniversaires, pour mes enfants. Voilà, c'est mon petit Pierre Allary, c'est ma caricature. Donc après, que je ne suis pas un dessinateur de caricatures, à part mon gros nez, je ne sais pas faire vraiment d'autres caricatures. Mais de fait, c'était une façon non seulement de me dessiner, mais en plus de me dessiner d'une façon extérieure au monde de Philippe. Là, on avait vraiment une incursion vraiment d'un personnage qui n'avait rien à voir dans ce milieu, donc graphiquement, vu que je voulais quand même exploiter le médium bande dessinée. Donc c'était vraiment idéal pour moi en fait, d'amener ce petit personnage qui est complètement à l'extérieur du monde dans lequel Philippe évolue.
2: Alors, on va y revenir toutefois à cette question, Philippe Boxeau, j'ai envie de vous la poser tout de suite, parce que vous êtes médecin légiste. Mmh. Et moi, déjà, cet intitulé-là, il me pose question. C'est-à-dire que médecin, vous avez fait médecine.
3: Ouais.
2: Et légiste, c'est-à-dire que vous avez fait du droit aussi.
3: Oui, j'en ai fait, mais ça, c'est un peu par hasard. Parce qu'à l'époque, la spécialisation, quand j'ai fait la médecine légale, c'est en 1991, la spécialisation n'existait pas, elle est apparue en 2002. Donc, à l'époque, ce qu'on nous faisait faire, en tout cas à l'Université de Liège, c'était d'abord la médecine, bien entendu.
2: Classique.
3: Il n'y a pas de médecin sans médecine. Et puis ensuite, on nous faisait faire la criminologie, où effectivement il y avait tous les cours de droit pénal, de droit judiciaire qu'il nous fallait pour rentrer dans le contexte médico-légal qui est le nôtre. Donc oui, j'ai fait du droit et aujourd'hui mes assistants en font encore. Mais médecin légiste, pourquoi ? Parce que nous sommes une interface en fait entre la médecine et la justice. Quand un magistrat se pose une question médicale, c'est un médecin légiste qui la pose. Mmh. Quand on se pose une question par rapport à un corps, c'est un médecin légiste qu'on la pose. Donc on est vraiment cette interface, d'où le mot médecin légiste.
2: Enfin, d'accord, mais c'est-à-dire vous travaillez à la fois pour la police et pour la justice ?
3: Non, je travaille uniquement pour la justice et la police aussi travaille pour la justice. Ce qui veut dire que je ne peux travailler que sur réquisition d'un magistrat.
2: D'accord, ok.
3: Qui peut m'être transmise par un policier avec lequel je peux collaborer dans le cadre des résolutions d'une enquête. Mais c'est le magistrat qui est vraiment... Le titulaire, c'est lui qui décide de ce qui sera fait ou pas.
2: D'accord, ok. Non, enfin, j'aimerais bien entendre vous poser la question tout de suite, parce qu'effectivement, j'en ai pas rencontré souvent, mais c'est même la toute première fois que j'en vois un d'aussi près, donc autant poser des questions tout de suite. Et vous, Pierre Alary, c'est un domaine que vous connaissiez un peu, même par curiosité, ne serait-ce que regarder des séries télé, enfin, qu'est-ce que vous en connaissiez avant de faire le livre ?
4: Oui, c'est ça, moi, c'est un domaine qui me... comme beaucoup de gens, hein, qui m'interpellent, qui m'excitent, entre guillemets, parce que voilà, il aborde des sujets au-delà de la médecine, l'anatomie, le corps humain, la mort, donc ça va quand même, c'est assez vaste, et comme je dis souvent, je suis de la génération X-Files, donc moi j'ai découvert la médecine légale avec Dana Scully, et après il y a eu tout plein de romans, il y a eu les Caisses Carpeta, voilà, il y a eu Lieberman avec Necropolis, et beaucoup d'autres choses, donc c'est vraiment un milieu qui m'a toujours intéressé, ouais. J'étais très curieux. Donc là, évidemment, y rentrer par la grande porte avec quelqu'un comme Philippe, oui, il fallait vraiment que je trouve une façon d'y aller, quoi.
2: Vous, Philippe Bouxot, j'ai lu que vous aviez à un moment, en tout cas, envisagé d'être prêtre.
3: Ouais.
2: Donc, c'est pas arrivé tout de suite, finalement, la médecine légale.
3: Ah non, c'est arrivé par hasard. En fait, dans ma vie, il y a plein de hasards. Je veux être prêtre, donc je rencontre par hasard mon évêque, l'évêque de Liège, Mgr Van Zuylen, à Lourdes. Où je suis comme brancardier, j'ai l'occasion de causer avec lui, de lui raconter un peu ma vie et ce que je voulais en faire. Il m'a recommandé d'aller faire ce qu'on appelait à l'époque des candidatures, c'est-à-dire les premières années de l'université, dans ce que je voulais. Du coup, je me suis retrouvé devant la pièce d'inscription, là, on écrivait encore au BIC à l'époque, hein.
2: Ouais.
3: On n'avait pas encore d'ordinateur. Je suis un dinosaure, qu'on le sache. Et donc, en 83, j'hésitais entre le droit et la médecine. Ça faisait une heure que j'hésitais. Et celui qui inscrivait pour le droit est arrivé en même temps que celle qui inscrivait pour la médecine. Au moment où je me suis dit, prochain qui vient, j'y vais. Et poliment, le mec qui inscrivait pour le droit laissait passer la fille qui inscrivait pour la médecine. J'ai fait la médecine. Alors en médecine, je me suis bien marré. Je me suis vite rendu compte que je n'étais pas fait pour la prêtrise. Et l'évêque m'a confirmé qu'effectivement... J'avais pas vraiment la foi, sans doute, mais plutôt une intellectualisation de la foi qui ne convenait pas dans le cadre d'une prêtrise. Mmh. Ça n'aurait pas été. Donc, très clair, l'évêque, très bien, chapeau. Je continue la médecine parce que j'aime bien. J'arrive au bout de mes études et là, je fais de la recherche en anatomie en dissection. Ça m'intéressait. Pour un prof, il me fallait un appareil de radio. L'appareil de radio était en médecine légale. Et un jour, en allant radiographier mes morceaux de cadavres, je suis passé par la salle d'autopsie, ils étaient en train d'autopsier encore.
2: Ça ne vous a pas écœuré ?
3: Ah non, pas du tout. Je restais complètement scotché, ça m'a beaucoup plu. Ils m'ont filé une paire de gants, je travaillais avec eux, et à partir de là, ben, c'était lancé. Il a juste fallu que je fasse le deuil de la médecine générale dont j'avais envie, parce que j'avais envie de soigner les gens. Et là, il a fallu que je fasse ce deuil-là, qui n'a pas été trop compliqué. Parce que je me suis vite rendu compte que les malades chroniques et moi, ce n'était pas l'amour fou. Voilà.
2: Parce qu'évidemment, alors on va rentrer dans le vif du sujet, parce que là, pour le coup, Pierre Alary, moi, je suis comme vous, je suis la candide, hein, je découvre absolument tout. Et contrairement justement au livre où vous racontez, où vous parlez de votre métier, là, il a fallu montrer. Donc, ce n'est pas évident, puisque du coup, Pierre, vous vous êtes représenté avec Philippe Bouxot dans la salle d'autopsie. Vous êtes avec lui et il faut dessiner le corps. Vous vous êtes posé la question de savoir comment je vais raconter, comment je vais montrer les choses ?
4: Oui. En fait, l'idée, c'est que moi, il y a mon dessin qui sera la limite de ce que je pourrais montrer et de comment je pourrais montrer. Ensuite, je voulais surtout éviter, il fallait vraiment que je montre. C'est-à-dire, à un moment donné, je fais une petite, j'allais dire une allégorie, pas une allégorie, mais je montre le corps avec un effet mécanique. Je sors un moteur d'un corps en expliquant qu'on sort tout ce qu'il y a dans la cage thoracique. Et je me suis dit, ça, je ne peux pas le faire sur tout un album. Mmh. Ça va être frustrant, c'est pas marrant. Voilà. Il faut y aller, il faut vraiment dessiner des organes. Par contre, je ne suis pas obligé de tout dessiner. Donc, je vais rester autour de ce dont on parle. Donc une cage thoracique, j'ai pas besoin de faire les petits bouts de viande attachés à une cage thoracique. On fait une cage thoracique, on fait un squelette. Je place 2-3 organes de référence à l'intérieur pour que les gens comme moi, qui n'y connaissent rien, puissent se repérer. Mais voilà, et après, comme j'ai un dessin un petit peu rondouillard, un peu semi-réaliste, voilà, j'amène des couleurs un petit peu légères. Tout est en crème, c'est des mauves, des roses, donc rien de très rébarbatif. Et à partir de là, je me dis que ça peut passer. Après, je suis obligé, quand je fais un scalpel qui découpe de la peau, oui, je vais le dessiner.
2: Oui, parce que vraiment, c'est très précis. Et on apprend des choses à toutes les pages. C'est-à-dire que je prends une page, par exemple, il est indiqué, mais j'imagine que c'est Philippe qui vous donne toutes les informations, hein, que dans chaque, quand il y a une autopsie, vous n'êtes pas seul, en fait, dans l'autopsie.

0: puisse critiquer mon travail en disant « mais Boxo, il raconte n'importe quoi, moi je pense que ». Il faut que ce soit possible, que la contradiction puisse être rencontrée à un moment donné. Donc tous ces éléments-là sont particulièrement importants. Et puis on autopsie toujours à deux et jamais tout seul.
1: Bah, c'est d'abord, pas un assistant, c'est deux médecins légistes.
0: Alors, c'est souvent un de mes assistants quand c'est moi qui autopsie, mais je ne suis plus le prof. Je suis un médecin légiste et lui aussi. Et on est au même niveau. Il n'y a pas de relation hiérarchique lors de l'autopsie. La seule relation qui est, c'est une relation de confraternité où on travaille ensemble, collégialité, on travaille ensemble sur un cadavre pour découvrir la cause de son décès. Et le rapport d'autopsie sera discuté à nous deux, voire d'ailleurs toute l'équipe, pour décider de ce que l'on va y mettre et être bien sûr qu'on ne se plante pas dans la cause de décès. On joue quand même avec la vie des gens, mine de rien.
1: Bien sûr, la vie, il est mort, il va leur avenir. Enfin.
0: Lui, il est mort. Ouais. Mais il y en a encore un qui est vivant, qui n'est pas encore condamné, qui est accusé du fait d'avoir commis les faits. Bon, ben, on doit amener une certitude au tribunal. C'est pour ça que l'on fait une autopsie complète du corps, pour être certain qu'il n'y a pas d'autre cause de décès possible que, par exemple, la balle qui lui a traversé le crâne.
1: Et vous, vous gardez des photos de toutes vos autopsies?
0: Alors, il y a des photos de toutes les autopsies, on les a, ouais. Je ne dis pas qu'elles sont encore dans les dossiers, elles sont souvent dans une grosse boîte qui est dans mon bureau et dans laquelle je collationne plutôt, c'est pas vraiment une collection. Toutes les photos, on ne va pas les jeter. Hein. On peut les détruire par le feu une fois que l'affaire est finie. Mais vous devez savoir que le dossier que je traite, c'est un dossier médical puisqu'il est fait par un médecin. Et donc, un dossier médical, selon les principes du Conseil national de l'ordre des médecins, ne peut pas être détruit en deçà d'un délai de 30 ans. Donc, je dois les conserver 30 ans.
1: Mais vous gardez une photo de quoi? Du cadavre de toutes ouvert
0: les photos,
1: pour regarder?
0: Toutes les photos qui ont été faites par le
1: Ah oui, c'est pas seulement une photo, c'est
0: ah, non,
1: toutes
0: non,
1: les
0: non,
1: photos
0: c'est
1: de chaque cas.
0: Tout est, ouais, oui, oui. Alors, dès qu'on trouve une lésion, poum, la photo est prise. Il faut que l'on puisse, en cour d'assises ou ailleurs, montrer cette photo pour que le juge ou les jurés puissent prendre une décision.
1: Non, mais c'est très précis. Alors, on apprend plein de choses, on va y revenir évidemment, mais on va aussi écouter de la musique dans cette émission. Et c'est vous, Philippe Boxo, qui avez choisi la musique qu'on va entendre dans un instant.
0: J'ai plein de musiques que j'aime bien.
1: Ah.
0: J'adore les musiques de films faites par Hans Zimmer. Hans Zimmer. C'est ça que j'ai écouté pendant que j'ai écrit mon troisième bouquin, je crois. J'écoutais que ces musiques-là. Mais il y a une musique qui a vraiment, pendant ma jeunesse, qui a été très présente, c'était Albedo 039 de Vangelis. Alors c'est une musique un peu électronique vraiment, et Albedo c'est le coefficient de réflexion de la lumière solaire par une planète, et en l'occurrence c'est la Lune. Albedo 039, c'est le coefficient de réflexion de la lumière solaire par la Lune, et c'est une très belle musique.
1: Oh, c'est bien la première fois que j'ai un scientifique comme ça dans cette émission. Merci, on l'écoute.
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1: Vangelis dans cette émission grâce à Philippe Boxeau dont c'était le choix et Pierre Allary puisqu'ils signent ensemble post-mortem aux éditions Kenes. Et puis dans cette émission je ne demande pas seulement de la musique mais aussi un choix littéraire. Ça m'intéresse aussi de savoir ce que nos auteurs lisent lorsqu'ils ne sont pas forcément en train de travailler sur un album de bande dessinée. Et c'est vous Pierre Allary du coup qui avez fait ce choix. Je vous écoute. Quelle est votre préconisation?
2: Je fais un petit historique peut-être un peu long. Je lis beaucoup romans et autres. Mais je voulais parler d'un livre de cinéma. Parce que depuis très longtemps, moi je suis un gros collectionneur de films, de Blu-ray, c'est un peu ma matrice, le cinéma, et notamment de films de genre, donc le genre, le bis et les films de niche, qui ont souvent été appelés des sous-genres, parce que finalement on n'y avait pas vraiment accès, pour cause personne s'y intéressait, et depuis pas mal d'années, peut-être grâce à Tarantino, qui a ramené un peu ce sous-genre que lui adore, et qui lui sert aussi de référence sur le dedans de la scène, on a la chance d'avoir plein d'éditeurs qui ressortent énormément de western italiens, de Polizzoteschi, de tout ça. Et moi, je me régale parce que c'est un cinéma que j'adore. Donc, j'achète beaucoup de livres autour de ça parce qu'évidemment...
1: C'est pas les DVD, c'est des livres sur les films.
2: J'achète les films, les Blu-ray, mais j'achète aussi des livres qui en parlent parce qu'il y a énormément de films, de livres qui suivent, faits par plein de petits éditeurs, notamment en France maintenant, puisque c'est aussi un marché avant anglais, allemand et autres. Donc, c'est Pulse, c'est Rififi, c'est des noms un peu bizarres, mais c'est des livres de niche, hein, ça reste, mais des livres très bien faits. Et notamment un qui a été fait sur... Alors, on est moins dans la série B, mais c'est un auteur qui s'appelle Melvin Zedd, qui est un grand passionné de cinéma australien et indien. Et il a écrit, pour l'instant, deux livres magnifiques qui ont été pour moi des grosses claques et parmi les plus beaux livres de cinéma que j'ai lus, sur Mad Max, curieusement. Mmh. Mais alors, c'est des pavés énormes. Chaque livre, il a écrit pour l'instant un livre sur le Mad Max 1, un livre sur le Mad Max 2, qui sont des pavés de plus de 400 pages.
1: Ça raconte quoi? Des secrets de tournage et des photos?
2: C'est non seulement des secrets de tournage, des interviews, des analyses, des réflexions sur l'héritage de ce film, qui ont été quand même marquants, et socialement aussi très marquants, pour l'Australie et pour le monde entier. C'est archi complet. C'est pas que des photos comme c'est souvent le cas et c'est hyper intéressant, hyper instructif et franchement ça a été deux grosses surprises et on attend le troisième puisqu'il va a priori faire un livre sur la trilogie aura chaque film aura son livre. J'ai essayé de faire vite parce qu'il y avait beaucoup à dire.
1: Merci sur ce conseil littéraire, donc cher Pierre Allary. On va revenir donc à votre bande dessinée, puisqu'évidemment, alors au cœur de votre sujet, il y a des enquêtes. À chaque fois, évidemment, c'est des crimes, c'est des suicides. Enfin, en général, ce sont des morts inexpliquées. Et vous, Philippe Boxeau, votre rôle, c'est de trouver le pourquoi, le comment surtout.
3: Notre rôle à tous les médecins légistes, c'est d'arriver à déterminer de quoi la personne est morte. Mmh. Alors, le comment, oui, bien sûr, puisque quand c'est pareil avec arme à feu, on sait aussi comment. Mais... Ouais, c'est ça. Faire parler le corps une dernière fois pour qu'il nous dise ce qui lui est arrivé. Notre rôle.
1: Et un peu de la même façon que je posais tout à l'heure la question de savoir à Pierre Allary comment il avait imaginé de le raconter en bande dessinée, vous vous êtes posé la question de se dire mais est-ce que vraiment on peut faire ça en BD? Parce qu'encore une fois, vous faites des conférences, vous racontez vos histoires et effectivement les gens vous suivent et ça intéresse. Mais quand on a la parole, c'est une chose, d'avoir la visuelle, c'est autre chose. Vous avez vos photos.
3: Moi, je fais confiance.
1: C'est vrai.
3: Je suis pas impressionné de la BD, c'est pas moi qui dessine. Je suis incapable de dessiner. Un jour, j'ai essayé de dessiner un cœur à la demande d'une dame qui voulait une dédicace. Je crois que tout le monde s'est foutu de ma gueule parce que je ne sais pas dessiner. Donc, je me suis dit, ça, c'est son problème à lui. Et je suis sûr qu'il va trouver le moyen. Il a trouvé un excellent moyen. Il est très, très objectif quand il fait le dessin.
1: C'est ça, même dans votre travail, c'est hyper sérieux, c'est quand même, la bande dessinée c'est une sorte de divertissement.
3: Divertissement, mais quand il dessine, et donc quand vous avez ces pages-là, qui en fait ne sont pas des bandes dessinées, quand vous regardez les pages où je travaille, on est sorti du cadre. Alors que quand on raconte une histoire, alors oui, effectivement, à ce moment-là, la bande dessinée réapparaît, mais il le fait d'une façon qui est extrêmement précise et qui est extrêmement... objectif, c'est comme ça que ça se passe.
1: Alors j'allais y venir parce qu'effectivement, ce livre est parsemé donc d'une enquête en particulier que vous suivez tous les deux, où vous avez assisté, cher Pierre, donc à l'autopsie précise d'un cas. Et puis, vous racontez entre deux plein de petites anecdotes, enfin des histoires qui vous ont marqué, que vous aviez envie de partager. Et là, c'est hyper intéressant parce que c'est pas seulement le factuel, mais aussi beaucoup d'émotionnel. Parce que quand vous rentrez chez la personne, vous allez regarder, il y a un exemple, voilà, et ça veut dire qu'il aime telle musique, ça veut dire qu'il fait ceci, qu'il fait cela. Et vous, le fait de vous construire un portrait moral finalement de cette personne semble vous aider.
3: Alors,
1: aussi
3: ça,
1: à...
3: Ça j'évite de le faire.
1: Ah oui. Pourtant, ouais. Vous en parlez, vous dites, il a un tatouage de Renault, c'est qu'il écoute telle musique.
3: On le voit. Mais j'évite de le faire de façon générale parce que je préfère être totalement neutre par rapport à la personne que j'examine. Ce n'est pas toujours facile. Dans ce bouquin, il y a l'histoire des deux petites dames, des deux petites vieilles, comme on dit. Parce qu'elles n'étaient pas toutes jeunes, quoi. Que l'on a trouvées mortes, c'était un 31 décembre, ça je m'en souviens toujours, au bas d'un escalier de leur maison,
1: ouais.
3: Les deux sœurs. Elles vivaient coupées du monde. Il y en a une qui est allongée sur le dos, il y a l'autre qui est en chien de fusil couché à côté d'elle. Et quand j'arrive, on les découvre comme ça. Alors pour tout le monde, puisqu'il y a deux morts, on part sur un meurtre et on a raison de réagir comme ça. Dans la mesure où il y a deux morts, on peut effectivement le penser. On m'appelle et là, je suis avec un enquêteur qui vit toujours. Ça fait un moment que c'est plus vu, mais il vit toujours. Et il n'aime pas les cadavres, donc il me laisse bien les cadavres et il fait le tour de la maison. Maison un peu délabrée, pas entretenue. Une ampoule de 80 watts, 60 watts par pièce, pas plus. Enfin, elles vivaient chichement, ces dames. Et puis, on trouve des coffres-forts. Dans les coffres-forts, il y a des lingots d'or. Ça, c'est pas une blague. Hein. On a vraiment découvert ça. Et moi, je découvre que l'une des deux est morte de mort naturelle et que l'autre s'est couchée à côté en attendant la mort venir. Écoutez, c'est émouvant, mais à crever, cette histoire. À crever. Il n'y a vraiment pas de quoi rire. Mais ça fait partie de la vie du médecin légiste, des enquêteurs, de découvrir des situations aussi dramatiques que celle-là dans notre société humaine, avec pourtant des gens qui s'occupaient d'elle. Hein. On leur amenait à manger, c'est-à-dire qu'elles ne sortaient même pas de chez elles pour aller chercher à bouffer. Quoi. On leur pendait des pains, on leur mettait de la viande, on leur mettait des trucs à bouffer pour qu'elles aient de quoi manger parce qu'on savait qu'elles ne sortaient pas.
1: Bah, c'est aussi comme ça d'ailleurs qu'on a su qu'il y avait un problème, c'est qu'elles ne ramassaient plus les paniers.
3: Voilà, exactement.
1: Mais cela dit, alors c'est pour ça que je reviens à l'émotion, c'est que par exemple, vous ne parlez pas seulement des morts justement, mais aussi de ceux qui restent. Et par exemple, oui. Il est important pour vous de bien recoudre le corps, de bien montrer ensuite après l'autopsie qu'il soit présentable.
3: On ne faisait pas ça avant.
1: Parce que vous pensez justement à ceux qui vont le voir, ceux qui restent.
3: Exactement,
1: justement.
3: Mais c'est une question d'époque ça. Les temps ont changé. Avant, après une autopsie, la famille ne revoyait pas le corps parce que le cercueil était scellé comme une pièce à conviction. Et on ne peut pas briser un scellé, c'est un problème juridique. On ne peut pas le faire. Donc, à l'époque, c'était comme ça. Et puis, la loi est passée. J'étais jeune prof quand la loi est passée. J'avais été invité, d'ailleurs, au Parlement pour montrer quelles étaient les évolutions putréfactives du corps. Ils ont eu le malheur de m'inviter, les pauvres, juste après avoir bouffé. Ça ne s'est pas exactement bien passé pour tout le monde. Mais l'idée, c'était quoi? C'était que la famille puisse rendre un dernier hommage. Cette idée est géniale. Parce que pour se rendre compte, vraiment, notre cerveau a besoin, pour se rendre compte vraiment de quelqu'un est mort, on a besoin de le voir mort. Et il y a beaucoup de gens qui continuent à avoir des problèmes par rapport à un décès parce qu'ils n'ont pas vu mort. Maintenant, il ne faut pas remplacer une image d'un mort classique, je dirais, par celle d'un putréfié avec toutes les mouches qui grouillent dans tous les coins. C'est une image qu'on ne va pas oublier et en plus, on ne va pas le reconnaître. Mais enfin, il y a quand même quelque chose d'important, c'est l'impact de la vision. On y tenait beaucoup, on recoue les corps, maintenant, on le fait systématiquement et avec l'évolution de la pensée, l'évolution des temps, moi, j'imagine même plus qu'on ne puisse pas le faire, quoi.
1: Non, mais ce livre est passionnant parce qu'évidemment, il y a une somme d'anecdotes et surtout d'informations tout court voilà, que moi, j'ai appris à chaque page, mais aussi parsemé de pas mal de petits mots d'humour, notamment grâce à justement ce petit personnage que vous avez imaginé, Pierre Alary, qui va permettre un peu, parfois en jouant justement le naïf, et ben de compenser les situations qui sont quand même assez graves, il faut bien le dire, ce que vous nous racontez, les questions de la mort. Et puis aussi, parfois philosophique, moi, il y a des pages qui m'ont beaucoup intéressée, enfin qui m'ont en tout cas interpellée, notamment autour de la musique, puisque vous portiez ce jour-là un t-shirt de Metallica avec une tête de mort, et tout d'un coup, Philippe Boxo vous engage à philosopher sur le sens du crâne dans la musique, et qu'est-ce que ça veut dire. Et ça, j'ai trouvé ça génial, parce que c'était totalement inattendu.
2: Oui, ça c'est bien, en plus, parce que ça a été une révision de dernière minute de Philippe, parce que moi, à la base, je continue de le charrier sur Metallica, évidemment, mais par rapport aux ventes et à tout ça, et voilà, je l'avais déjà charrié un peu là-dessus. C'est un peu lourdeau de revenir encore sur le côté eux ils vendent donc ça devrait te plaire. À la base c'était ça, ils vendent beaucoup, ça devrait te plaire. Bon, c'était un peu lourdeau et Philippe est revenu avec cette idée finalement d'analyser mon t-shirt et c'était plutôt vachement intéressant parce qu'en plus ça m'amenait à rajouter ce petit gag aussi final de changer de t-shirt et de terminer avec un t-shirt avec une fleur, ce qui était plutôt assez joli et ce qui rentrait bien dans le fil de notre discussion. Mais moi, ça c'était voilà, c'est le genre d'échange qu'on a eu et qui était.
1: Mais c'est pas mal de parler justement que la mort reste un tabou, que la mort. Enfin, voyez, vous ouvrez du coup avec une petite anecdote, une réflexion plus globale.
2: Voilà, et on restait en plus, c'est ça, sur quelque chose d'intéressant et une espèce d'explication comme ça aussi autour du symbole du crâne, du symbole de la mort.
1: Est-ce que votre métier, Philippe Boxot, vous a fait justement réfléchir autrement à la mort ?
3: Est-ce que depuis bien sûr, c'est ça. Évidemment. Ah oui, on ne sort pas totalement. Adem de genre de trucs, de genre de métier, puisqu'on voit la mort à peu près tous les jours, tous les jours quasiment. On a à Liège facilement un cadavre tous les jours, donc oui.
1: Et donc, c'est pas forcément vous qu'on appelle à chaque fois.
3: Non, non, mais voilà, on le sait quoi. Mm. Et puis on a nos réunions, on en parle, je vois les photos. Donc, on est bien au courant que la mort existe. Et on peut pas la nier. Dans notre société, on a tendance à la cacher. Je le dis régulièrement, mais allez, on meurt à l'hôpital maintenant. Et quand on meurt à la maison ou à l'hôpital, on se retrouve dans un funérarium où on va venir voir, il y aura des visites de 17 à 19. On ne vit pas en permanence avec le mort dans notre maison, comme on le faisait avant. Je vois encore ma grand-mère, je vois encore les gens de ma famille dans ces conditions-là, avec le cercueil ouvert pour que les gens puissent voir le mort. Donc on nous a volé la mort et on en a fait un tabou. Ici, le tabou, on te le fout en l'air. Dans mes bouquins, déjà, il est bien saccagé, mais là, on achève de le saccager. Dans mes conférences, c'est encore pire. Donc, c'est vraiment se rendre compte que la vie est quelque chose de précieux, parce que la mort, personne ne va y échapper. Tout le monde va y passer. On ne sait pas comment, ni quand. C'est sans doute ce qui fait d'ailleurs que la vie est supportable, c'est de ne pas savoir quand, essentiellement. Et donc, un médecin légiste, il y a une chose dont il est certain, c'est qu'il faut profiter de la vie tant qu'elle est là, parce que la mort nous attend de toute façon au tournant.
1: Un médecin légiste et philosophe. Ça a été comme ça toute la conversation et toutes vos relations ? Non, j'ai pas. En tout cas, merci beaucoup à tous les deux et félicitations pour cette bande dessinée que je recommande parce qu'encore une fois, c'est pas demain la veille que j'irai dans une salle d'autopsie. Donc grâce à cette BD, on sait un peu plus le off.
3: Merci beaucoup. Une salle d'autopsie, c'est de mourir un jour et d'être autopsie à votre tour, mais je ne vous le souhaite pas.
2: Pas trop violente surtout.
1: Merci beaucoup.
2: Merci.
1: Les auteurs Pierre Alary et le docteur Philippe Boxot signent donc Post-Mortem. C'est publié aux éditions Canès. Une bande dessinée de 112 pages qui se vend à 22 € disponible dans toutes les bonnes librairies que je vous recommande, évidemment. Merci à Arnaud pour la réalisation. On se retrouve la semaine prochaine. Bonne semaine. Salut.

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0: Bonjour, chères auditrices et chers auditeurs. Nous vous souhaitons des projets pleins d'espoir et dans la confiance. Merci Arnaud à la réalisation technique, Rémi à la coordination et Valérie que j'aperçois. J'ai le plaisir de recevoir Fabien Plazanet, qui dirige la Bibliothèque historique de la ville de Paris depuis 2023. Bonjour Fabien.
1: Bonjour Pascal et merci de votre invitation.
0: Fabien, vous avez fait l'école des chartes à la fin des années 80, formation d'historien, médiéviste, archiviste, paléographe. Qu'est-ce qui vous a amené à l'école des chartes? Ah, et merci de nous définir la paléographie.
1: Alors, la paléographie est la connaissance des anciennes écritures, c'est-à-dire la faculté d'arriver à lire des écritures du Moyen-Âge au XVIIIe siècle à peu près, puisque ce sont les écritures les plus difficiles à lire. Quant à ma vocation, elle s'est décidée quand j'avais 15-16 ans. J'aimais beaucoup l'histoire dès mon plus tendre âge. Ma grand-mère m'avait offert des volumes de l'histoire de France racontée à tous, une vieille histoire de France des années 1920. Et je voulais d'abord être professeur d'histoire, mais mes parents, qui étaient enseignants, m'ont plutôt conseillé de chercher d'autres voies. Et c'est comme ça que j'ai découvert à l'adolescence les métiers de la conservation et que j'ai préparé plus tard l'école des chartes.
0: Votre thèse de fin d'études portait sur les sceaux gascons au Moyen-Âge, n'est-ce pas? Vous pouvez nous le préciser?
1: Oui, effectivement, j'ai choisi une thèse un peu originale, un peu en dehors des sentiers battus, autour d'une discipline qui s'appelle la sigillographie, qui est donc l'étude des sceaux, qui sont les éléments qui servaient à authentifier les documents publics comme privés au Moyen-Âge et à l'époque moderne. Alors, la sigillographie est un peu connue par Tintin, puisque dans l'un de ses albums, Tintin en Cils d'Avis, le professeur Alambic, qui est l'un des héros de l'ouvrage, a pour passion la sigillographie.
0: 3 ans, vous m'avez dit la dernière fois, pour préparer cette thèse. 3 années.
1: À peu près, c'est ça. On choisissait notre sujet en première année et on devait rendre la thèse et la soutenir devant un jury au cours de la 4e et dernière année d'études.
0: Alors, vous avez été conservateur au ministère de la Culture et de la Communication, à la Bibliothèque nationale de France, où vous avez notamment dirigé le département philosophie, histoire et sciences de l'homme. Vous êtes donc maintenant directeur de la Bibliothèque historique. Quelle est l'origine des deux noms Angoulême-Lamoignon, attribués à l'hôtel particulier parisien, dans le 4e arrondissement, où se trouve la Bibliothèque historique?
1: La Bibliothèque historique de la ville de Paris a été fondée au 19e siècle, après l'incendie de l'hôtel de ville en 1871. Et elle est installée dans l'hôtel d'Angoulême-Lamoignon depuis 1969. Le nom d'hôtel d'Angoulême, d'hôtel Lamoignon, renvoie au premier propriétaire de l'hôtel, puisque cet hôtel particulier, qui est un des plus anciens du Marais, a été construit au XVIe siècle par Diane de France, qui était la fille légitimée, la première fille, du roi Henri II.
0: Donc, la branche des Valois.
1: Voilà, c'est la branche des Valois Angoulême.
0: Angoulême.
1: Du nom de François Ier, qui était comte d'Angoulême. C'est une branche cadette de la maison de Valois qui est arrivée sur le trône de France au début du XVIe siècle. Et donc, voilà, Diane d'Angoulême qui a achevé la construction de l'hôtel et qui l'a habité pendant une trentaine d'années jusqu'à sa mort en 1619, en a été la première principale propriétaire.
0: Il y a une toute petite chose que je voulais vous parler. Il y a une petite chapelle qui est dans l'enceinte. Vous pouvez nous dire quoi cette petite chapelle?
1: Alors, ce n'est pas vraiment une chapelle, c'est en fait un pavillon commémoratif qui a été créé à l'installation de la bibliothèque en 1969, dans lequel sont exposées les deux statues funéraires de Diane d'Angoulême et de son neveu Charles de Valois, qui a occupé l'hôtel à sa suite. Et c'était des statues qui étaient dans les chapelles de l'église des Minimes, où ils ont été enterrés. C'est une église aujourd'hui disparue, qui se trouvait à côté de la place des Vosges, au couvent des Minimes.
0: Et dernièrement, la salle de lecture a été restaurée.
1: Oui, la salle a été restaurée il y a quelques années. Il y a une dizaine d'années à peu près, la restauration a notamment permis de mettre en valeur le magnifique plafond du XVIIe siècle, qui est en partie intact. Je dis en partie seulement parce qu'il a bénéficié d'une restauration, mais une partie a malheureusement été perdue. Et donc, nous avons la chance d'être d'accueillir nos lecteurs dans ce très bel ensemble, même si l'hôtel vieillit, puisque c'est un hôtel du XVIe siècle qui, évidemment, nécessite un entretien très régulier et très exigeant.
0: Vous accueillez combien de lecteurs dans la salle ?
1: On accueille à peu près 25 à 30 000 lecteurs par an dans la salle de lecture, qui a une petite centaine de places. Et le public total que nous accueillons est bien plus important, puisque sur une année complète, on doit approcher les 200 000 visiteurs et lecteurs.
0: Alors
1: je n'ai pas répondu.
0: Oui, j'allais vous le redemander.
1: Voilà, je vous ai donné l'explication pour Hôtel d'Angoulême.
0: L'Angoulême, La Moignon.
1: L'hôtel est aussi connu, voire davantage connu par son nom d'hôtel de La Moignon, puisqu'à partir de la moitié, de la mi-XVIIe siècle, c'est une grande famille de magistrats parisiens, les Lamoignon, qui ont été d'abord locataires puis propriétaires de l'hôtel et qui l'ont occupé pendant environ un siècle. Le premier d'entre eux, Guillaume Ier de Lamoignon, était premier président du Parlement de Paris. C'est un grand magistrat très érudit qui a accueilli un salon littéraire fameux à son époque, puisqu'il recevait, c'était le lundi, il recevait des personnalités aussi connues que Madame de Sévigné, qui était voisine de l'hôtel, que Boileau, que Bossuet, Bourdaloue, plus tard Racine, donc vraiment les plus grands auteurs de l'époque qui sont encore très, très connus aujourd'hui. Et puis le dernier de cette lignée, son arrière-petit-fils, est également un personnage assez connu puisqu'il s'agit de Lamoignon de Malesherbes, le ministre de Louis XVI et l'avocat au procès du roi. Qui est né dans cet hôtel au début des années 1720.
0: Quels sont les outils numériques dont dispose la bibliothèque, notamment pour l'approche éducative des collèges et des lycées ? Car je sais que votre souhait est de mélanger des ateliers ludiques et participatifs à des ateliers plus formels.
1: Nous avons plusieurs outils qui permettent au public de découvrir nos collections et à nous de proposer une médiation à distance. Le principal outil, c'est tout simplement le catalogue de la bibliothèque qui nous permet d'écrire une très grande partie de nos collections, pas la totalité, mais une grande partie. Donc pour faire bref, nos collections, ce sont 20 000 manuscrits autour de l'histoire de Paris ou manuscrits littéraires, plus de 400 000 imprimés, des collections iconographiques importantes, plusieurs centaines de milliers d'estampes, d'affiches, de cartes postales, 15 000 plans et cartes de Paris du XVIe siècle à nos jours, des collections théâtrales, plus d'un demi-million de documents, programmes, photographies, livrets, correspondances autour du théâtre privé, mais aussi un peu du théâtre public parisien depuis le 19e siècle jusqu'à nos jours. Nous avons également une collection assez originale que nous appelons collection d'éphémères, qui rassemble une documentation parisienne autour de la vie quotidienne à Paris. Donc dans ces collections, on va trouver des tracts, des affiches, des catalogues commerciaux, des publicités. Donc tout un ensemble de petits documents qui n'avaient pas vocation à être conservés très longtemps, mais qu'on a conservés et qui permettent de documenter la vie quotidienne à Paris au XIXe siècle et puis au XXe siècle. C'est une collection qui est moins importante aujourd'hui parce que beaucoup de ces documents n'existent plus désormais sous leur forme imprimée. Le numérique est arrivé et voilà, on trouve les informations sur des sites internet. Mais jusque dans les années 60-70, nous avons une collection riche qui permet de connaître certains aspects de la vie à Paris, de la vie des commerces par exemple.
0: Alors, vous allez éclairer nos auditeurs concernant ce lieu magique qu'est la bibliothèque historique. car il y a des départements, il y a des départements pour conserver ces archives. Et comment ça se passe pour d'abord, par exemple, je suis lecteur, j'arrive sur place, je demande une archive qui date du 11e ou 12e siècle, par exemple, ou un catalogue. Comment ça se passe? Comment ça se passe-t-il?
1: Alors, si vous nous demandez des documents si anciens, on vous répondra que nous n'en avons pas. Parce que la collection de la bibliothèque est essentiellement une collection constituée depuis le 16e siècle, 17e siècle.
0: Et ces documents sont conservés donc?
1: Les documents sont conservés dans nos magasins.
0: Qui se trouvent
1: partout dans la bibliothèque. Donc le bâtiment comprend un bâtiment ancien, donc l'hôtel particulier, qui a été agrandi.
0: L'hôtel particulier d'Angoulême-Lamoignon. Voilà, c'est celui-là.
1: Voilà, et cet hôtel a été agrandi dans les années 60 d'une partie moderne, qui a notamment apporté un grand volume de magasins. Donc là, ce sont des bâtiments qui sont sur sept. C'est un bâtiment qui est sur sept niveaux, avec notamment de grands sous-sols. Et dans ces sous-sols, nous avons une grande partie de nos collections qui sont rassemblées par format, par type de document. On a aussi quelques collections qui sont dans d'autres endroits, sous les combles de la bibliothèque. Mais le gros des collections sont situées dans cette partie moderne. Et nous continuons, ça représente aujourd'hui environ 17 km linéaires si on mettait les documents les uns à la suite des autres, c'est-à-dire à peu près la distance du bois de Boulogne au bois de Vincennes, si vous voulez, pour rester dans une atmosphère parisienne qui est le centre principal de la bibliothèque.
0: J'ai bien entendu un million de documents.
1: Alors, plus de documents, parce que je n'ai pas parlé d'une collection très importante en nombre, qui est notre collection de photographies. Mmh. Et alors là, on explose un peu tous les chiffres, puisque je vous disais qu'on avait plusieurs centaines de milliers d'estampes, d'affiches, d'imprimés. Mais nous avons plus de 15 millions de photographies, pour moitié des négatifs et pour moitié des tirages, des épreuves. Donc ça représente en nombre de documents la majeure partie de nos fonds. Alors ce ne sont pas les documents les plus volumineux, une photographie ça prend assez peu de place, mais en nombre de documents c'est ce qui vient de loin en première place.
0: Nous sommes en pleine actualité car actuellement vous avez l'exposition photo, c'était Paris en 1970, qui remporte un énorme succès, bravo d'ailleurs, et qui se termine quand?
1: L'exposition se termine le 15 octobre, elle a commencé le 1er juin. C'est une exposition que nous avons réalisée avec l'idée de présenter au public ce fonds qui était arrivé à la bibliothèque en 1970, donc il y a quand même un certain temps. C'est un magnifique fonds de plus de 90 000 photos qui ont toutes été prises lors d'un concours de photographes amateurs organisé par la ville de Paris et la FNAC au printemps 1970. Et il était demandé à tous ses concurrents, tous ses photographes amateurs, de se partager les quartiers de Paris et chacun d'en photographier un bout. Et donc plus de 2000 photographes se sont inscrits à ce concours et ont livré leurs épreuves, soit des épreuves en noir et blanc, soit des diapositives en couleur. Et aujourd'hui, ça représente une magnifique documentation de la physionomie de Paris il y a 55 ans. On peut voyager dans tous les quartiers, du 1er au 20e arrondissement, découvrir les transformations de la capitale, l'arrivée du périphérique, les nouveaux immeubles qui se construisent, les vieux quartiers qui sont rasés, les halles qui disparaissent, des quartiers entiers qui disparaissent dans le 13e, dans le 15e, dans le 20e. Et vraiment, c'est une époque de modernité, ce sont les années Pompidou, où Paris se transforme de manière profonde. Et cette collection permet de vraiment documenter de manière précise ces transformations. Donc on a eu la chance d'avoir beaucoup de visiteurs et notamment beaucoup de gens qui ont connu Paris à cette époque, qui étaient enfants ou adolescents et qui ont à travers les quelques centaines de photos qu'on exposait, retrouvé un peu de l'atmosphère, de l'ambiance de ce Paris. C'est une atmosphère à la fois assez proche et aussi très lointaine.
0: Oui, vous aviez fait installer dans la cour des grandes photos aussi, qui attirait d'ailleurs toutes les familles, parce que je voyais même des enfants prenant en photo leurs parents ou leurs grands-parents.
1: Oui, on avait proposé une vingtaine d'images très grand format, des photos qui nous paraissaient les plus spectaculaires, les plus remarquables. C'était un peu l'introduction à l'exposition. Et ensuite, on déroule un certain nombre de parcours thématiques. Et on propose aussi, à travers plusieurs dispositifs numériques, un accès à l'ensemble du fond, la partie numérisée du fond, donc aux 30 000 photos couleurs qui ont été numérisées ces dernières années.
0: Il y a des diapos, c'est ça, hein,
1: il y a des diapos aussi qui sont proposées, oui. qu'on peut visionner à travers un appareil d'époque qu'on a récupéré et qui nous permet de restituer un peu l'ambiance des soirées diapos qu'on faisait dans les années 70 où on se réunissait entre amis pour regarder ces photographies de voyages, de vacances. Donc voilà, c'était l'une des expériences qu'on propose encore jusqu'au 15 octobre. Et l'exposition a très bien marché puisqu'on a dépassé les 30 000 visiteurs au cours du mois de septembre. Je pense qu'on arrivera à faire un très beau chiffre. On a eu beaucoup de témoignages très, très positifs et très chaleureux.
0: Et après le 15 octobre, vous aviez quoi vous envisagez quoi comme exposition ?
1: Nous changerons complètement de style et d'époque puisqu'on va proposer une exposition autour d'un compositeur aujourd'hui un peu méconnu qui est Gustave Charpentier, dont on conserve à la bibliothèque une abondante correspondance et documentation qui nous est notamment arrivée par un don de son neveu, l'architecte Claude Charpentier, dans les années 1990. Alors Charpentier est aujourd'hui un des compositeurs peu connus, mais son chef-d'œuvre, l'opéra Louise, qui avait été créé en 1900, a été un immense succès d'opéra durant toute la première moitié du XXe siècle, puisque cet opéra a été joué plus de 1000 fois de 1900 à la mort du compositeur dans les années 50. Voilà, donc on va revenir autour de cette création aujourd'hui méconnue et puis autour de la vie assez riche et assez longue de Gustave Charpentier, puisqu'il est né sous le Second Empire et qu'il est mort au début des années 50. Il est mort quasiment centenaire.
0: Alors là, il faudra une écoute particulière. Il va falloir des cabines sonorisées ou quelque chose de bas pour écouter les extraits musicaux. Comment ça va se passer ?
1: Oui, alors on va surtout proposer de la correspondance, des manuscrits, des documents illustrés. Mais c'est vrai que si on peut proposer également une ambiance sonore, on essaiera de le faire.
0: En général, pour toutes les expositions, tous les fonds proviennent de chez vous.
1: Dans l'immense majorité des cas, oui, nous travaillons à partir de nos collections.
0: Quelles sont les éditions rares que vous avez à la bibliothèque historique ?
1: On a la chance d'avoir une collection imprimée variée, puisqu'elle commence au XVe siècle. On a notamment un très beau fonds d'incunables, donc de ces imprimés du XVe siècle, avec des éditions rares de Jean Dupré, de Pierre Le Rouge, de Guy Marchand, de Tilman Kerver, qui sont un peu les grands imprimeurs de la fin du XVe siècle. Donc ça, c'est vraiment un point fort de nos collections. On a aussi des éditions beaucoup plus modernes. Dans les pièces les plus prestigieuses qu'on conserve, il est difficile de ne pas citer les carnets de Gustave Flaubert. Donc là, on est plutôt dans le domaine des manuscrits. Mais on a la chance de posséder une grande partie des carnets de Gustave Flaubert qui documentent toute la trajectoire de l'écrivain, de ses lectures préparatoires à Salambeau dans les années 1840, aux derniers travaux qu'il a fait pour la préparation de Bouvard et Pécuchet à la fin de sa vie. Et puis on a aussi autre chef-d'œuvre, le manuscrit final de l'éducation sentimentale, qui est vraiment une très très belle pièce.
0: Donc, à ce propos, d'ailleurs, je m'en voudrais de ne pas citer l'exposition que vous aviez faite sur George Sand dernièrement, qui a eu aussi beaucoup de succès.
1: Oui, c'est une exposition qu'on a proposée en début d'année, puisque nos expositions, en fait, on essaie de les organiser en conjuguant un lien à l'actualité, donc aux commémorations, aux anniversaires, et puis aussi de proposer au public une certaine diversité de sujets, de types de documents exposés. Donc on essaie de faire alterner des expositions de photographie, des expositions de manuscrits, des expositions de documents de théâtre. Et c'est vrai que cette année, on commémore le 150e anniversaire de la mort de George Sand. Nous avons la chance de posséder un très beau fonds George Sand qui a été donné à la bibliothèque dans les années 50 par Aurore Sand, la petite fille de l'écrivain. Donc c'était l'occasion rêvée de proposer une exposition autour de George Sand. On a choisi de la faire autour de George Sand et du théâtre. Et c'est une exposition qui a bien fonctionné, qui nous a permis de redécouvrir un aspect de l'œuvre de l'écrivain moins connu sans doute que ses romans.
0: Il y a eu de très belles conférences hein, d'ailleurs. Je peux vous citer également, on ne citerait pas toutes les conférences que vous organisez, mais elles sont formidables. Hein.
1: Mais oui, on a eu en effet plusieurs conférences par des spécialistes de George Sand qui ont un peu fait revivre son époque, son œuvre.
0: Comme pour la photo aussi dernièrement.
1: Littéraire. Oui. On essaie à chaque fois, en complément de nos expositions, de proposer des conférences qui permettent d'approfondir le sujet et de découvrir des aspects qu'on n'a pas forcément la possibilité de traiter de manière complète dans nos expositions, puisque nos espaces sont relativement réduits et on est souvent obligé de faire des choix un peu difficiles. Et donc les expositions permettent de se rattraper et de proposer des aspects sur lesquels on est passé un peu plus vite.
0: Et elles sont très suivies. J'ai participé, c'était très très suivi. Quelles sont les dernières acquisitions de la bibliothèque, Fabien ?
1: Alors je dirais d'abord que nous avons, pour moi c'est très important de continuer à enrichir les collections de la bibliothèque et de construire la mémoire de demain et de proposer les expositions de demain en collectant des documents récents qui illustrent la vie parisienne, la vie artistique, la vie des spectacles, puisque ce sont les points forts de nos collections. Donc les collègues font un travail vraiment important pour arriver à collecter des documents récents. Et ces dernières années, on rassemble beaucoup de documents autour de la vie parisienne des années 60 au début du 21e siècle. Donc vraiment les 50 dernières années avec des dons qui nous sont faits soit par les auteurs eux-mêmes, qui sont très âgés, soit par leurs héritiers. Et en 2025, je pourrais citer plusieurs fonds importants arrivés dans nos collections. Alors, je citerai un ensemble assez original, qui est le fonds de l'Inspection Générale des Carrières, qui est un service de l'administration parisienne créé au XVIIIe siècle, qui documente le sous-sol parisien. Et donc, l'inspection des carrières nous a donné plus de 360 plans du sous-sol parisien réalisés de 1948 à 2025, qui viennent compléter d'autres fonds plus anciens que nous avions de ce service. On a aussi récupéré l'année dernière un très beau fonds, qui est le fonds Agostino Pace. Agostino Pace a été un grand décorateur de théâtre, un grand scénographe, un costumier de théâtre et de cinéma. Il a travaillé avec Jean-Louis Barrault, avec Georges Lavelli. Et il est malheureusement décédé l'année dernière. Et sa famille nous a fait don de plusieurs centaines de documents, maquettes, dessins de costumes, éléments de décor, qui documente toute son activité de la fin des années 50 à 2017.
0: Oui, vous avez beaucoup d'acquisitions pour les collections théâtrales.
1: Hein. Beaucoup. C'est beaucoup. Un domaine où on continue de s'enrichir de manière très importante. Et puis un autre fonds, où on a un autre type de document où on a des enrichissements importants, c'est la photographie. Et là, en 2025, on a reçu notamment le fonds du photographe Horace. C'est un grand photographe de jazz qui a né en 1941 et décédé il y a 5 ans, qui a documenté toute la scène musicale parisienne, notamment le jazz, des années 60 aux années 2010. Et sa famille nous a donné l'ensemble de son fonds. Donc ce sont plus de 200 000 négatifs, plus de 8 000 diapositives, des milliers d'épreuves et des archives qui sont arrivées dans nos collections et qui représentent un formidable ensemble. Et on espère bien, dans les années prochaines, arriver à proposer une exposition autour de ce fonds très, très riche et très émouvant.
0: Quel a été votre premier émoi littéraire ?
1: Mon premier émoi littéraire, je vous répondrai assez facilement. C'est un ouvrage que m'avait acheté ma maman quand j'étais tout petit, qui s'appelait « Le voyage d'Ulysse ». Donc c'était une version illustrée qui était publiée chez Hatier au début des années 70. Et le petit enfant que j'étais était captivé par les quelques illustrations en couleur qui me faisaient vraiment rêver. Et puis cette histoire incroyable. Donc c'est comme ça que j'ai découvert l'Odyssée. Donc ça demeure pour moi un souvenir très fort et très vivace encore aujourd'hui.
0: Alors vous avez choisi de nous lire un extrait de l'Odyssée d'Homère, l'extrait du chant 17. Et comme générique musical de fin, vous nous proposez la toccata du tombeau de Couperin, sixième et dernière pièce composée par Maurice Ravel, interprétée par Samson François. On va d'abord vous écouter, si j'ose dire, dans l'extrait d'Homère. Merci beaucoup, Fabien Plazanet, pour cet entretien. Je vous laisse la parole.
1: Un chien affalé là dressa la tête et les oreilles. C'était Argos, le chien d'Ulysse, qu'il avait nourri sans en pouvoir jouir, étant parti trop tôt pour la Saint-Ilion. Les princes d'abord l'avaient pris pour chasser les chèvres sauvages, les lièvres et les daims. Mais maintenant, il gisait là, sans soin, le maître absent, sur du fumier de bœuf et de mulet qu'on entassait devant la porte, afin que les valets d'Ulysse eussent toujours de quoi fumer les grands domaines. C'est là qu'Argos était couché, couvert de tiques. Or, sitôt qu'il flaira l'approche de son maître, il agita la queue et replia ses deux oreilles. Mais il ne put s'en approcher. Ulysse, à cette vue, se détourna, essuyant une larme qu'il cacha au porcher, en se hâtant de lui parler. « Que c'est étrange, mais ce chien sur le fumier. C'est une belle bête, et je voudrais savoir s'il fut aussi rapide à la course que beau, ou s'il fut simplement l'un de ces chiens de table, que leur maître ne soigne que pour s'en orner. » Alors, Porcher Eumée, tu lui dis en réponse, « Hélas, c'est là le chien d'un homme mort à l'étranger. » Ah, s'il était encore pour l'allure et les exploits, ce qu'il fut quand Ulysse le laissa pour gagner Troie, sa force et sa vitesse auraient au fait de t'étonner. Jamais les bêtes qu'il traquait dans la forêt profonde ne lui ont échappé. Il avait la science des pistes. Maintenant, le malheur le tient. Son maître est mort à l'étranger. Les femmes le négligent, insouciantes. Les serviteurs, dès qu'ils n'ont plus le maître qui commande, ne veulent plus travailler comme il faut. Et Zeus, l'assourdissant, prend la moitié de sa valeur à l'homme, dès le jour où on le livre à l'esclavage. Là-dessus, il gagna les demeures spacieuses et fut droit à la salle se mêler aux prétendants. Mais la mort noire s'était emparée d'Argos, aussitôt qu'il avait revu son maître, après 20 ans.

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0: Fréquence protestante donne la parole aux associations. Aujourd'hui, comme le quatrième jeudi de chaque mois, vous avez rendez-vous avec le mouvement international de la réconciliation. Au micro, Nathalie Zanon. Et comme il faut toujours connaître son adversaire, et ben on va essayer de mieux connaître la Deuxième Guerre mondiale avec l'aide d'un historien à l'Université Paris 1 Panthéon-Sorbonne, Alexandre Millet. Bonjour.
1: Bonjour, merci pour votre invitation.
0: À l'aide du coffret d'histoire sonore du XXe siècle paru aux éditions Frémaux. Alors on va peut-être se mettre dans l'ambiance musicale de l'époque.

0: devoir couper Danielle Darrieux, pourtant elle chante très très bien. Nous sommes en 1942 et en 1942 il y a des choses moins jolies qui se passent. Je vous propose d'écouter Pierre Laval.
1: Nous avons eu tort en 1939 de faire la guerre. Nous avons eu tort en 1918 au lendemain de la victoire de ne pas organiser une paix d'entente avec l'Allemagne. Aujourd'hui, nous devons essayer de le faire. Nous devons épuiser tous les moyens pour trouver la base d'une réconciliation définitive. Je ne me résous pas, pour ma part, à voir tous les 25 ou 30 ans la jeunesse de nos pays fauchée sur les champs de bataille. Pour qui et pourquoi? Qu'avons-nous fait de notre victoire de 1918? Ma présence au gouvernement a une signification qui n'échappe à personne, ni en France, ni à l'étranger. J'ai la volonté de rétablir avec l'Allemagne et avec l'Italie des relations normales et confiantes. Je souhaite la victoire de l'Allemagne, parce que sans elle, le bolchevisme demain s'installerait partout. Ainsi donc, comme je vous le disais le 20 avril dernier, nous voici placés devant cette alternative, ou bien nous intégrer notre honneur et nos intérêts vitaux étant respectés dans une Europe nouvelle et pacifiée, ou bien nous résigner à voir disparaître notre civilisation. Je veux être toujours vrai. Je ne peux rien faire pour vous sans vous. Nul ne saurait sauver une nation inerte ou rétive. Seule l'adhésion du pays peut faire d'une politique sensée une politique féconde. Je sais l'effort que certains d'entre vous doivent faire pour admettre cette politique. L'éducation que nous avons généralement reçue dans le passé ne nous préparait guère à cette entente indispensable. J'ai toujours trop aimé mon pays pour me soucier d'être populaire. J'ai à remplir mon rôle de chef. Quand je vous dis que cette politique est la seule qui puisse assurer le salut de la France et garantir son développement dans la paix future, vous devez me croire et me suivre.
0: C'était le 22 juin 1942 et on a ce célèbre « Je souhaite la victoire de l'Allemagne » qui n'est pas passé.
2: Exactement. Alors, déjà, cette allocution s'inscrit dans un contexte un peu particulier où on voit une évolution d'un renforcement de la collaboration à la fois idéologique, politique et puis militaire qui va suivre du côté du régime de Vichy, où Pétain, en fait, est mis en retrait, qui est en difficulté avec, dans ses négociations avec les Allemands. Il essaye d'amoindrir le poids de la défaite, et en particulier essaye d'avoir le retour des prisonniers de guerre. Et puis, finalement, ces négociations se passent mal, et les Allemands, finalement, au début de l'année 1942, disent à Pétain, « Bon, vous avez deux choix, de toute façon, c'est soit on pollinise un peu la France, c'est-à-dire on met un Gauleiter à sa place, ou alors vous mettez quelqu'un favorable au régime de Vichy, à une collaboration totale avec l'Allemagne, et c'est Pierre Laval qui va devenir de plus en plus puissant, va s'accaparer tous les pouvoirs, enfin en tout cas Pétain va lui donner tous les pouvoirs. Et il va pouvoir ensuite mettre en place un certain nombre de mesures dans ce qu'il dit dans son allocution. Il va mettre en place en particulier la relève, c'est-à-dire trois travailleurs envoyés en Allemagne pour le retour d'un prisonnier. Donc ça sera totalement un échec. Mais plus globalement, ce discours, il va avoir un impact très important sur la population française concernant la collaboration, et Vichy va vraiment avoir ce saut de la collaboration et cet alignement total avec l'Allemagne, et le gouvernement de Vichy va en pâtir énormément, alors qu'il est en train d'affirmer ou de construire sa légitimité qui est très, très compliquée à mettre en place depuis 40.
0: Mais ce qui est remarquable, c'est que Pierre Laval me semble sincère, c'est-à-dire que c'est pas ni un opportuniste ni quelqu'un d'ambitieux qui profite de... C'est quelqu'un qui croit vraiment, quand il dit qu'il souhaite la victoire de l'Allemagne, il le croit vraiment. Il pense vraiment que pour la France, il a vraiment une telle peur du bolchevisme que...
2: Exact. Alors oui, et puis dans le contexte militaire de l'époque, l'Allemagne est encore dominante en Europe à ce moment-là.
0: Il est sûr de la défaite de la France. Oui, c'est ça.
2: Oui.
0: Il ne croit pas du tout à la victoire de la France.
2: Mais les événements on prouve un peu aussi son idée, de toute façon, parce que il faut vraiment attendre le début fin 42, début 43 pour voir les premières défaites importantes et significatives sur le front de l'Est, en particulier avec Stalingrad, février 43. Donc voilà, pour l'instant, voilà. Et puis surtout, c'est une directive des Allemands. Donc voilà, lui, il applique, il est l'homme de main des Allemands à ce moment-là.
0: Alors quelques mois plus tard, c'est le débarquement en Afrique du Nord. Nous allons écouter le général de Gaulle.
3: Les alliés de la France ont entrepris d'associer l'Afrique du Nord française à la guerre de libération. Ils commencent à y débarquer des forces énormes. Il s'agit de faire en sorte que notre Algérie, notre Maroc, notre Tunisie constituent la base de départ pour la libération de la France. Nos alliés américains sont à la tête de cette entreprise. Le moment est très bien choisi. En effet, après une victoire écrasante, nos alliés britanniques, secondés par les troupes françaises, viennent de chasser d'Égypte, allemands et italiens, et pénètrent en Cyrénaïque. D'autre part, nos alliés russes ont définitivement brisé, sur la Volga et dans le Caucase, la suprême offensive de l'ennemi. Enfin, le peuple français, rassemblé dans la résistance, n'attend que l'occasion pour se lever tout entier. La France combattante, qui déjà a remis dans la guerre sacrée une partie de l'Empire, a toujours espéré et a toujours voulu que tout le reste en fasse autant. Tout le reste, c'est-à-dire surtout cette Afrique du Nord française, où tant de gloires furent acquises, où tant de forces sont préparées. Chefs français, soldats, marins, aviateurs, fonctionnaires, colons français d'Afrique du Nord, levez-vous, aidez nos alliés, joignez-vous à eux sans réserve. La France qui combat, vous en a dû. Ne vous souciez pas des noms ni des formules. Une seule chose compte, le salut de la patrie. Tous ceux qui ont le courage de se remettre debout, malgré l'ennemi et la trahison, sont d'avance approuvés, accueillis, acclamés par tous les Français combattants. Méprisez les cris des traîtres qui voudraient vous persuader que nos alliés veulent prendre pour eux notre empire. Allons, voici le grand moment. Voici l'heure du bon sens et du courage. Partout, l'ennemi chancelle et fléchit. Français de l'Afrique du Nord, si par vous, nous rentrons en ligne d'un bout à l'autre de la Méditerranée, voilà la guerre gagnée, grâce à la France.
0: Alors, vous avez un commentaire sur ce discours du général de Gaulle ?
2: La première chose que peut-être que j'aimerais dire, c'est que, en fait, alors certes, il y a le débarquement des troupes anglaises et américaines. Ça signifie l'occupation totale de la France par l'Allemagne nazie à partir du 11 novembre. Deuxièmement, c'est là
0: vous voulez dire ça va provoquer l'occupation en réponse
2: en 42 oui.
0: D'accord.
2: Oui, la zone dite libre sous administrée par le régime de Vichy va être occupée par les troupes allemandes pour éviter un débarquement dans le sud de la France et ça c'est une réaction à l'invasion de l'Afrique du Nord. Concernant De Gaulle et sa prise de... Alors, ça s'inscrit dans un contexte qui est important et on peut peut-être remonter alors, assez rapidement, mais en 1940, De Gaulle essaie de construire sa légitimité.

0: De Gaulle va être confronté à un concurrent qui est le général Giraud, qui s'est, les mois précédents, évadé de captivité en Allemagne. Et les Américains, qui, en particulier Roosevelt, le président américain, qui voit en De Gaulle une figure dangereuse et qui pense qu'il ne peut pas incarner la France de demain, la France et la résistance française d'une manière générale, et donc place le général Giraud en concurrent et pour essayer d'évincer De Gaulle, avec aussi l'aide, le concours de Churchill qui s'aligne sur les positions des Américains.
1: Et pour quelle raison on le trouve dangereux, De Gaulle?
0: Eh bien, tout d'abord, c'est une figure, peut-être la manière dont il s'exprime, la manière dont il incarne la résistance, la lutte à outrance. Les Américains, dans la perspective d'une reconquête des territoires en Europe contre l'Allemagne, eh bien, souhaitent finalement éviter d'occuper ces territoires par leur propre administration, par des moyens militaires qui, en fait, ralentiraient la progression et donc essayent de... et c'est l'une des raisons, mais essayent finalement d'obtenir de l'aide des anciens vichistes de l'époque, ou par exemple en Afrique du Nord, Darlan, eh bien, qui se trouve sur place à ce moment-là, qui est l'une des figures du régime de Vichy, eh bien, bascule du côté des Alliés au moment de l'invasion de l'Afrique du Nord. Et les Américains y voient quelqu'un de légitime sur le plan militaire, sur le plan politique. Et donc, essaye de l'installer également. Alors, Darlan sera assassiné en fin décembre, le 24 décembre 1942, par la résistance. Et donc, après, eh bien, il se tourne vers Giraud, qui incarne une autorité militaire aussi respectée, mais qui va s'avérer être un piètre politicien. Et De Gaulle va pouvoir, au fur et à mesure, dans les semaines, dans les mois qui vont suivre, s'imposer véritablement. C'est assez mal vu, par exemple, lorsque le général Giraud, eh bien, pour essayer d'administrer les territoires qui sont d'Afrique du Nord, qui sont peu à peu reconquis, eh bien, demander l'aide d'anciens vichistes, des personnes qui ont attaqué la résistance, qui ont combattu la résistance sur le sol français. Donc ça, politiquement, c'est la fin pour.
1: D'accord, je comprends mieux. Donc en fait, les Américains sont assez pragmatiques et ils veulent que ça se passe assez facilement, et quitte à utiliser des forces anciennement vichistes. Et ils pensent qu'avec le général de Gaulle, il est tellement carré
0: qu'il y aura des problèmes.
1: Il y aura des problèmes.
0: Alors, peut-être une nuance. On parlait de pragmatisme. Eisenhower, qui devient chef des forces françaises. Enfin, alors c'est plutôt en 44, mais je veux dire Eisenhower, qui va diriger les opérations en Afrique du Nord, et ainsi que les autres généraux sur place, eh bien, ils vont constater au fur et à mesure que De Gaulle incarne véritablement la résistance et que les résistants, eh bien, le soutiennent véritablement, que ce soit dans les maquis ou autres. Et donc ça, on parle de 42, mais en 42, 43 et 44, cette perception d'Eisenhower, qui ne connaît pas De Gaulle au début, eh bien, il va prendre conscience du poids de la résistance et de l'affiliation avec le général De Gaulle. Roosevelt, qui est élu aux États-Unis, a une vision très différente de ce qu'est la guerre, déjà, de ce qu'est la guerre en Europe, de ce qu'est la résistance française, de ce qu'est De Gaulle, de ce qu'il incarne. Et eh bien, Eisenhower, en particulier, va tenter, avec d'autres généraux allemands, eh bien, d'amoindrir la manière...
1: D'autres généraux américains.
0: Oui, d'autres généraux américains. Parce qu'il y a du pragmatisme sur le terrain. On voit qu'ils ont besoin de De Gaulle et des résistants, et ça pour le débarquement 44. Voilà. Roosevelt, lui, va toujours avoir une position très ferme du point de vue humain, du point de vue politique. Il pense qu'il est dangereux et il a peur de concourir à l'installation d'une dictature en France.
1: Alors nous passons ensuite en 1943 avec le départ des Waffen-SS français de la guerre de l'Est.
2: Je suis en ce moment sur le quai de la gare de l'Est, ce quai qui a vraiment maintenant son histoire, que ce soit pour les prisonniers libérés ou pour les travailleurs. Eh bien, ce soir, c'est tout autre chose. Sur le quai, beaucoup d'uniformes kaki mêlés aux chemises bleues des partis nationaux et aux

0: L'uniforme fait le grade des légionnaires de l'Est. Un très important contingent de la Légion des volontaires français contre le bolchevisme part pour le front de l'Est et, coïncidence émouvante, dans ce même train part un contingent de Waffen-SS français. C'est ainsi un double symbole de la participation de la France au combat européen. Nous sommes sur le quai, parmi la foule, devant les wagons couverts d'inscriptions, je vois « Vive la France, vive l'Europe, mort aux Juifs, vive la LVF, vive les SS ». Tous sont penchés aux fenêtres, des jeunes filles distribuent des bouquets de fleurs. Eh bien, je vais essayer de m'approcher des wagons où sont les légionnaires et d'en interroger quelques-uns. Eh bien, j'ai devant moi le lieutenant qui commande le contingent de la Légion des volontaires français contre le bolchevisme qui part ce soir de la gare de l'Est. Eh bien, mon lieutenant, quelles sont vos dernières impressions, vos impressions ultimes, on pourrait dire, sur le quai de la gare?
1: Je n'ai pas d'impression, j'attends depuis trop longtemps, comme tous mes élèves, nous attendions depuis
0: trop longtemps. Vous étiez à l'école de cadre de Montargis?
1: Oui, j'étais le directeur des cours de l'école de cadre.
0: Et vous à combien ce soir?
1: Nous partons à 40.
0: Qu'est-ce que vous pensez de vos garçons?
1: Ils sont très bien, ils sont magnifiques, il y a qu'à voir d'ailleurs.
0: Ah oui, c'est le
1: bon. Ils sont connus un peu partout, nous sommes allés à Vichy, à Paris, on nous a vus un peu partout.
0: Vous faisiez partie du défilé magnifique de la Légion
1: du 2e Oui, nous étions la dernière compagnie.
0: Ah oui, effectivement.
1: Oui, c'est la compagnie qui avait le Fanion.
0: Oui.
1: Fanion que nous emportons d'ailleurs, qui nous a été remis à Nancy par l'association des amis de la Légion de Vaud.
0: Et vous partez d'un côté de moi, un légionnaire qui est non seulement un combattant de 39-40, en effet, je vois à sa boutonnière la croix de guerre de 39-40 avec une palme et une étoile, mais je vois aussi sa médaille coloniale, c'est-à-dire vous avez combattu
2: pour le vent,
0: en Syrie.
2: En Syrie.
0: Vous avez combattu en Syrie, donc contre les
2: Gaullistes.
0: Et contre les Gaullistes, vous partez pour le front de l'Est.
2: Oui, avec plaisir.
0: Après ça, vous aurez vu absolument
2: toute la
0: clique
2: contre
0: laquelle vous combattez. Inutile de dire que vous êtes gonflé à fond.
2: 300 atmosphères.
0: Et vous êtes élève de Montargis.
2: Élève aspirant.
0: Vous allez donc former là-bas les cadres de la Légion.
3: Alors, dans ce train, il y a donc des volontaires pour lutter contre le bolchevisme, des volontaires français, et puis il y a aussi des Waffen-SS français. Qu'est-ce que les Waffen-SS français?
4: Alors, à partir de... Alors là, on rentre... comme pour faire le lien avec le discours de Pierre Laval le 22 juin 1942, j'avais expliqué brièvement qu'il y avait un volet politique, économique, et là, on est dans le volet militaire. Alors, il y a... on va dire que ça fait partie d'un renforcement de l'alignement militaire idéologique d'une partie de la France, et en particulier donc promu par Pierre Laval et le régime de Vichy, qui permet l'envoi de volontaires sur le front de l'Est dans un contexte où voilà, l'Allemagne nazie a déclaré la guerre à l'URSS le 22 juin 1941, et consécutivement, eh bien, les anticommunistes, l'extrême droite française, des vichistes, eh bien, organisent la Légion finalement, à constituer une troupe d'environ 9000 hommes pour partir sur le front de l'Est. Alors, c'est militairement insignifiant, mais par contre, symboliquement, c'est très important pour le régime de Vichy, qui est aussi à la fois embêté par ça, parce que l'opinion publique française à l'époque est contre l'alignement total avec l'Allemagne nazie. Et donc voilà. Après, mais même au sein des territoires occupés allemands, j'ai par exemple fait une thèse sur des prisonniers de guerre français qui ont été internés dans un camp de représailles au Stalag 325 en Galicie ukrainienne, qui, ce sont des multirécidivistes de l'évasion, pardon, qui ont été envoyés dans des camps de discipline. Eh bien, ces personnes, dans leur convoi pour aller dans ces camps de discipline, ont été confrontées à ces légionnaires, donc vous voyez, de France, qui se sont retrouvés dans les gares à l'Est, parce que les légionnaires en particulier ont combattu à l'Est, en Galice ukrainienne, en Biélorussie. C'était une force sous-équipée, mal entraînée. D'ailleurs, les pertes sont évaluées à 70% parmi l'historiographie récente. Alors, donc beaucoup sont morts finalement, sans compter beaucoup de désertions. Ensuite, la Waffen-SS, c'est pas différent dans la mesure où ça vient ensuite. Si vous voulez, il y a d'abord le contingent de la LVF, et puis ensuite, donc ça, on est entre 41 et 42. Et à partir de 43, eh bien, est décidée la constitution, un renforcement des effectifs des Waffen-SS allemands. Alors, les Waffen-SS, à l'origine, c'est une troupe allemande de protection d'Hitler. Et puis, pendant la guerre, en 1940, eh bien, le régime nazi en fait véritablement des divisions militaires pour aider sur le front. Alors, ce sont à l'origine des gens qui sont, voilà, avec des, qui sont choisis avec des critères raciaux. Et puis, au fur et à mesure de la guerre, en 42, en 43, où la situation est difficile sur le front, eh bien, Hitler, les SS, eh bien, ouvrent, élargissent, amoindrissent les critères de sélection pour pouvoir, eh bien, renforcer le nombre de membres du contingent des Waffen-SS. Et, eh bien, dans tous les territoires occupés, eh bien, il y aura des volontaires qui vont se présenter. Alors, de la même manière, la participation des Français dans l'armée allemande, elle est estimée à peu près à 30 000 personnes. Donc, on va dire, grosso modo, 8 000 à 9 000 dans la Légion, dans la LVF. Et puis ensuite, 8 à 9 000 également dans la Waffen-SS. Là aussi, il y aura beaucoup de pertes. Les 30 000, c'est quand même proportionnellement assez restreint par rapport, par exemple, à la Belgique, aux Pays-Bas, où on est à 18 000, 20 000 volontaires, donc proportionnellement concernant la population.
3: Vous comptez, oui, les gens de l'Est aussi, les Français de l'Est, qui ont été un peu obligés d'être dans l'armée allemande, ou...
4: Non, je parle vraiment des volontaires. Les Alsaciens, non, il faut... Alors, il faut distinguer là, je parle vraiment... des membres des Waffen-SS, parce que c'est compliqué, parce que dans les Waffen-SS, il y en a qui vont dire les motivations sont assez importantes.
3: Et en comparaison au niveau armé du côté de la résistance, il y a combien de gens qui sont là, vous dites 30 000 à peu près, qui ont choisi le camp allemand, et combien de personnes ont pris les armes dans la résistance?
4: Alors c'est compliqué, parce que déjà il faudrait avoir une définition de la résistance.
3: Juste pour me rendre compte si c'est du même ordre ou si c'est plus important ou moins important.
4: Je pourrais pas vous dire précisément, parce que encore une fois, alors à la fois c'est une question mémorielle importante, mais à la fois c'est compliqué de savoir. Il y a des gens qui ont pu aider des personnes, ne serait-ce que pour relever des informations sur le terrain ou autre. Il y en a qui ont combattu dans l'armée secrète. On en reparlera peut-être tout à l'heure. Voilà, c'est assez compliqué proportionnellement, mais ce que je peux dire, c'est que c'est la Waffen-SS en termes numériques, proportionnellement, c'est faible. C'est plutôt symbolique au niveau au niveau idéologique. Et voilà. Et...
3: Alors, nous allons écouter maintenant l'appel de Maurice Schumann en 1944.
5: Au aube du 3 février, l'agression terroriste contre les maquis de Haute-Savoie est déclenchée. 15 février, les maquis de Savoie. Sans se faire aucune illusion sur les dangers qui les menacent encore, sont en droit de se dire que jusqu'à présent, c'est à eux, c'est à la France qu'est resté l'avantage. Que de souffrance, que de bravoure et aussi que de souplesse tactique, leur faut-il jour et nuit endurer ou déployer pour opposer une résistance victorieuse au seul, au vrai terrorisme, celui de la trahison? Toujours est-il que 12 jours après avoir claironné leur déclaration de guerre à l'élite française au combat sur son sol natal, l'anti-France en est réduite à rejeter sa fureur et son dépit sur les journaux suisses, dont le témoignage impartial et chaleureux est celui de la conscience et de l'histoire. L'instant où l'ennemi faiblit, c'est l'instant à saisir. Non certes pour faire son jeu par des gestes téméraires, mais au contraire.
3: Alors... Cet appel de Maurice Schumann.
4: Alors, Maurice Schumann, c'est un journaliste de formation à l'époque. Il s'est engagé auprès de la France libre dès le début, dès le 21 juin 1940. Et il devient la voix sur la BBC, sur Radio Londres, de la France libre dans un premier temps. Puis ensuite, la France combattante, au moment où elle va participer véritablement à la reconquête des territoires en Europe. Et ce qui est intéressant ici, c'est que, on est dans un contexte déjà, on est en 1943, on parle du maquis d'Aiglières. Alors, en Haute-Savoie en particulier, j'ai mentionné tout à l'heure le service du travail obligatoire, imposé aussi par l'Allemagne, mais avec le concours de Vichy. L'objectif, c'était d'envoyer des dizaines de milliers de travailleurs en Allemagne et beaucoup de Français à l'époque, en particulier des jeunes, eh bien, se sont cachés pour éviter d'être envoyés en Allemagne pour travailler, et beaucoup ont regagné le maquis. En Haute-Savoie, il y a à peu près une quarantaine de maquis qui se mettent en place, on est à environ 3000 hommes, et dans le massif des Glières, eh bien, c'est un plateau qui est favorable pour les largages de parachutes, de matériel, de vivres, voilà, pour juste, par les Britanniques en particulier. Et donc l'objectif, c'est de sécuriser le plateau des Glières pour pouvoir être ravitaillé, pour pouvoir ravitailler l'ensemble du maquis et de l'armée secrète sur place. Et c'est pourquoi des troupes sont envoyées à peu près, donc c'est évolutif, mais sur la période de février à mars 43, on est à peu près à 450 hommes. Ce sont principalement des anciens chasseurs alpins, mais il y a aussi des anciens des républicains espagnols. Il y a aussi des francs-tireurs et partisans. Et dans un contexte où, eh bien, les maquis, en particulier dans la région, occasionnent des troubles selon le régime de Vichy, et donc va essayer justement d'éradiquer tout ça. Et donc là, on est dans un contexte un peu de guerre dans les maquis. Et Maurice Schumann est en joute verbale avec Philippe Herriot, qui est le secrétaire à l'information et qui est la voix, lui, de Vichy et de Radio Paris. Et donc, vous avez d'un côté deux France qui s'opposent, à la fois la France combattante. Là, l'idée, vraiment, c'est à la fois aider les résistants dans le maquis. Mais pour Schumann, eh bien, c'est la place de la France qui est importante, de montrer que les résistants combattent et qu'on a besoin d'eux. Et de l'autre côté, il y a Philippe Herriot qui, lui, au contraire, veut montrer que ce sont que des terroristes, des communistes qu'il faut éradiquer.
3: Merci beaucoup, Alexandre Millet. Donc, c'est la terminée de notre émission aujourd'hui du Mouvement international de la réconciliation.

0: Chers amis auditeurs, bonjour et bienvenue dans ce magazine Écho que nous faisons à peu près tous les trimestres avec Philippe Arondel. Bonjour Philippe.
1: Bonjour.
0: Et où nous parlons, où nous faisons le point sur la situation économique et sociale et même au-delà de la France. Alors, dans 7 mois, nul ne l'ignore, ont lieu les présidentielles.
1: Oui.
0: Et on ne va parler que de cela à partir de maintenant. On a l'impression que les candidats, fort nombreux, passent plus de temps à s'affirmer les uns contre les autres ou à flatter leurs électorats potentiels qu'à travailler sur un diagnostic commun, une vision réaliste et un calendrier d'action indispensable. Et puis, bien sûr, il y a l'actualité immédiate, le sujet dont on entend parler tous les jours, c'est celui des prix du pétrole à la pompe. On réclame des décisions immédiates sur le prix de l'essence, du diesel ou du gazole. Mais sur la dette, la réforme des retraites qui a été écartée, sur la réindustrialisation, sur la démographie, peu de grands débats. On agite le pouvoir d'achat, en particulier, comme je viens de le dire, avec les prix du carburant, mais aussi les prix alimentaires, mais sans réfléchir à la dépense majeure des ménages, qui est le logement. Le budget 2027, qui doit faire des économies, est bousculé par les crises internationales. D'ailleurs, il faut à la fois renforcer les dépenses de la défense nationale, il faut baisser les taxes. Ce budget n'est pas encore voté. Et je dois vous avouer, on en parlera, Philippe, que je ne sais plus du tout où on en est.
1: On devrait l'apprendre jeudi, hein, mais j'en suis pas sûr.
0: Voilà. C'est de tout cela dont nous allons parler. Nous allons parler de la nécessité de poser un diagnostic. Mais qui fait un diagnostic? Qui propose d'en parler ensemble? Et peut-on s'entendre sur un diagnostic commun? Et une fois le diagnostic fait, il faut se mettre d'accord sur les causes de la situation.
1: Oui.
0: S'il ne s'agit pas forcément de chercher des responsables, mais de savoir quels sont les mécanismes proprement français qui ont conduit à cette situation. Mais nous dit-on, nous sommes un pays fracturé. Ce ne sont pas seulement les extrêmes qui le montrent chaque jour avec leurs anathèmes, mais c'est aussi ce que nous disent les analystes et les politologues. Enfin, on ne peut pas passer sous silence le séjour du pape. Oui, lors de son voyage apostolique en France, le pape Léon XIV a abordé des thèmes sociaux et économiques en insistant sur la solidarité, la dignité humaine face à l'économie numérique et à l'intelligence artificielle. Sa visite à la maison Bakita dans le 18e arrondissement de Paris était dédiée à l'accueil des migrants et des personnes en situation de précarité et à la nécessité de l'entraide. Et puis, l'écho étonnant qu'a rencontré le pape en France en dit beaucoup peut-être sur notre pays. Je vous demanderai ce que vous en pensez, Philippe.
1: Ouais.
0: Mais on va commencer par la question de l'ordre géopolitique mondial, parce que la France est un pays qui s'inscrit dans un univers et une planète mondialisée. Et cela détermine en grande partie notre conjoncture nationale. Mmh. Nous avons 2 conflits très différents. Celui de l'Ukraine, qui dure depuis 2022, et celle du détroit d'Ormuz, entre l'Iran et les États-Unis, mais qui s'étend maintenant bien au-delà. Comment la question de l'ordre géopolitique mondial pèse aujourd'hui sur la France?
1: Alors, c'est surtout le conflit avec l'Iran, le détroit d'Ormuz. Il y a effectivement un problème de circulation des marchandises. Ça, c'est évident. Enfin bon, on ne va pas s'arrêter longtemps là-dessus. Moi, j'ai une question, d'ailleurs, entre parenthèses, sur le détroit d'Ormuz, qui peut être un peu bizarre. C'est que je pense que nous sommes avec le droit international devrait exister. Non, je crois. Je comprends pas pourquoi l'ONU n'intervient pas pour qu'on puisse faire circuler les bateaux. Il y a eu d'autres cas qui se sont passés sur la planète depuis qu'elle existe, où notamment l'ONU, alors après la guerre, bien entendu, est intervenue pour dire là, le droit international sera respecté. À Ormuz, le droit international n'est pas respecté puisque d'une certaine façon, c'est une prise directe par l'Iran, une tentative de réponse de Trump, mais le droit international ne marche pas. Ça, c'est un truc déjà qui me laisse un peu rêveur, qui me pose un problème. D'ailleurs, vous avez parlé du pape. Le pape a beaucoup insisté sur le multilatéralisme. Donc, évidemment, on peut mettre l'ONU dedans. C'est-à-dire que bon, on pourrait réintroduire.
0: Il a été à l'UNESCO, ce qui était.
1: Voilà. Oui. On pourrait réintroduire le droit international, notamment sur l'Ukraine aussi, qui est une agression manifeste. Et il y a eu, dans plusieurs agressions manifestes, des conseils de sécurité de l'ONU qui ont pu se réunir. Là, évidemment, c'est impossible à se réunir, puisque dans le conseil de sécurité, il y a, j'allais dire l'Union soviétique, il y a la Russie, et que la Russie, non, va dire non. Donc, si vous voulez, on se pose, voilà, ça, c'est le premier problème. Le second, qui est complètement, faut pas tomber dans l'erreur, qui consiste à dire que tout vient de l'ordre géopolitique international. Parce que quand même, nous, on a des responsabilités. La France, notamment l'Europe, surtout l'Europe, on parlera tout à l'heure de l'Europe, on a des responsabilités dans cette crise sur un certain nombre de situations qu'on a mis en place ou qu'on a voulu remettre en cause. Et on faudra en parler. On peut le dire. Par exemple, sur l'essence et sur le gaz, il y a évidemment le conflit ukrainien, puisqu'on veut sortir d'une dépendance qui était tout à fait extraordinaire au gaz et au pétrole ukrainien, n'est-ce pas ? Et qui a été, faut dire aussi, l'Allemagne a eu des torts. Moi, j'ai rien contre l'Allemagne. Mais elle a eu des torts. Elle était contente d'avoir des énergies qui n'étaient pas très très chères. Et elle s'est retrouvée toute seule aujourd'hui. Et donc, voilà un problème. Et donc, nous avons été aussi, cassés par ce ressort. Il faut en sortir, on commence à en sortir, entre parenthèses, quand on regarde aujourd'hui l'énergie qui vient ou qui transite par la Russie, elle n'est pas tout à fait énorme par rapport à il y a une dizaine d'années. Voilà.
0: Donc, je résume votre propos, Philippe. Le diagnostic, c'est que le contexte mondial, on est obligé de le dire, et c'est le cas pour tout le monde, oui. C'est qu'il n'y a quasiment plus d'ordre international.
1: Ah oui, ça c'est sûr.
0: Donc, c'est la France est dans cette situation, mais il y a des spécificités françaises va peut-être s'attarder sur la situation particulière de la France sur de nombreux points. J'ai été voir sur le site du gouvernement quelle est la situation des finances publiques, parce qu'en général, on commence toujours par les finances publiques.
1: Oui.
0: Et ce que dit le site, j'ouvre la parole, les guillemets.
1: Oui.
0: Une situation dégradée, un redressement nécessaire, avec un déficit de 5,1 du PIB et une dette. Alors, j'ai regardé hier et ce matin, on annonçait que ça avait grandi. Une dette de 115,7% du PIB, oui. Elle est passée à 119% oui. du PIB. La France se distingue par sa position budgétaire dégradée au oui. sein de l'Union oui. européenne.
1: Alors, il faut savoir quand même que l'histoire des finances publiques, et notamment de la dette, puisque vous évoquez, vous n'avez pas dit le mot dette, mais il est là, c'est un vieux problème en France. Hein, je veux dire, la Révolution française est due à un problème de dette. Vous savez, s'il n'y avait pas eu la dette extraordinaire qu'il y avait, on n'arrivait plus à payer, on aurait eu sans doute la réunion des États généraux, mais pas qui s'est transformé plus ou moins, comment dirais-je, en prise de pouvoir démocratique. Donc la Révolution française est arrivée parce que il y avait un problème de finances publiques. Voilà.
0: Oui. La démocratie après la Révolution, il a fallu 48 ans pour qu'elle arrive.
1: Ah oui, non, je parle du début, hein.
0: Oui.
1: 89. Oui, je ne parle pas de 93 notamment après.
0: Oui.
1: Mais 89, c'est quand même l'Assemblée nationale qui se crée. Le peuple qui décide et qui dit c'est nous qui avons le pouvoir, même si à l'époque ceux qui avaient le pouvoir dans l'Assemblée étaient une minorité de privilégiés, il faut quand même bien le dire, c'était un suffrage censitaire qui existait, enfin bon bref, je vais pas rentrer dans ces détails, mais la dette a toujours été à l'origine de plusieurs conflits, et donc là, elle est aussi à l'origine. Alors, on va pas remonter, on va pas faire l'histoire de la dette. La dette, il y a eu des problèmes très importants. J'entends souvent à la télévision, à la radio, à d'autres radios, dire c'est la faute du quoi qu'il en coûte. Alors, vous savez, le quoi qu'il en coûte après le Covid ou pendant le Covid.
0: Mais quand on
1: regarde la réalité du quoi qu'il en coûte, je vais redresser peut-être à mon avis une erreur. Le quoi qu'il en coûte était nécessaire. On peut discuter.
0: Un gouvernement... Mais d'ailleurs, beaucoup de pays l'ont fait. Hein.
1: Exactement. Et puis, deuxièmement, nous avons fait comme les Allemands, c'est-à-dire qu'au lieu de mettre des gens au chômage, ils sont restés dans leur entreprise. Le contrat de travail n'a pas été supprimé. Et quand l'économie a recommencé, c'est reparti très vite. Et souvenez-vous qu'il y a eu 2 ans après le Covid où c'était une croissance inespéré. Donc, en fait, ce qui nous a rattrapé après, c'est le structurel. Voilà, ça,
0: non, c'est... Mais c'est aussi, et là, il faut regarder un peu comment agissent les politiques. Oui. En France, depuis 30 ans, certains disent que c'est depuis, c'est moi que ça, c'est depuis 2007, mais c'était le cas aussi sous Chirac en 95, oui. Donc 30 ans. Tous les politiques, qu'ils soient de gauche ou de droite, dès qu'ils sont face à un problème, ils ouvrent les robinets.
1: Ça, c'est vrai, oui.
0: On calme, ah ben, oups, l'État est là, ça va mal, je vous ouvre un peu d'argent. Une subvention par-ci, une subvention par-là.
1: Oui, je suis d'accord. Mais là, regardez, en ce moment, ce matin, on parle... Alors, cette situation complètement folle, je le dis sous ma responsabilité, on parle que de manifestations lycéennes. Mais il n'y en a pas de manifestations lycéennes. Il y a quelques lycées qui sont en grève.
0: On dit beaucoup, les gens qui ont été voir de près disent que c'est complètement
1: manipulé. Mais bien sûr que oui. Je regardais la télévision ce matin, là, pas très loin d'ici, pendant mon déjeuner, et on voyait 3 lycéens qui étaient là, qui étaient contents de ne rien foutre. Faut bien dire.
0: Moi, je n'ai pas compris contre quoi ils manifestaient.
1: Ah ben, il y en a un qui disait hier à la télévision le manque de moyens.
0: Ah oui.
1: Mais le manque de moyens, ça a une connotation politique très claire. Vous voyez ce que je veux dire? Le manque de moyens, on dit, oh ben, ça va pas, il n'y a pas de moyens. Bon, voilà. Et vous dites, et après, il y a la tentation d'essayer de l'arrosage ciblé pour régler les problèmes. Voilà. Bon, ça, c'est, on connaît ça. Donc, on peut pas résoudre les problèmes comme ça, vous avez tout à fait raison. Et la dette, le problème de la dette, il nous poursuit depuis quand même Giscard d'Estaing. Hein, je crois que le dernier budget français qui a été équilibré, c'est 74. Ça, tout le monde le sait. On va voir, on peut aller voir les chiffres. Donc là, depuis, nous avons eu un certain nombre de problèmes. Alors après, je pense aussi, alors je vais le dire tout de suite, en disant que regardez ce qui se passe sur les entreprises. Quand Giscard arrive au pouvoir, je parle de Giscard, c'est un peu étonnant, mais Giscard arrive au pouvoir, dans le fond, nous avons 50% est payé par les entreprises, directement.
0: 50%
1: sur les bénéfices, est payé par les entreprises. Vous imaginez, dire une entreprise, ça aujourd'hui, ça ne peut pas exister. Giscard a été celui qui a fini un certain nombre de sortir certains produits qui étaient directement soutenus par l'État. C'était des choses qui venaient de la libération. Par exemple, les boulangers. Les boulangers ont pu faire leur prix de baguette libre à partir de Giscard. Avant, il n'y avait pas. Donc, si vous voulez, on a eu un changement fondamental à cette époque-là, qui a peut-être posé des problèmes, j'en sais rien, je ne prends pas à refaire le gouvernement de Giscard, mais qui a été, à mon avis, fondamental. Mais on se souvient qu'à l'époque, j'étais sidéré de voir ce qui se passait. Giscard a été quand même le prophète d'un changement de l'économie très, très important.
0: Oui, mais il n'a pas fait de second mandat et il y a eu le programme commun et les nationalisations.
1: C'est très intéressant.
0: J'avais été frappé à cette époque-là. Le ministre de l'économie et de l'industrie de Giscard était Alain Madelin, que l'on présentait comme un grand libéral. Ouais. Et je me souviendrai toujours, parce que ça m'avait frappé, d'une grande interview d'Alain Madelin quand il était ministre, en couverture du Figaro magazine, où on le voyait tenant un Concorde dans les bras devant une centrale nucléaire, à côté unique d'autoroute, uniquement des industries faites par l'État.
1: Oui, vous avez raison, parce que le giscardisme, au début, était, comme Pompidou avait été, était dans la logique d'un État relativement puissant. Mais même De Gaulle, regardez, mais bon, même De Gaulle, excusez-moi, quand il revient, il remet pas De Gaulle en 58 en cause de nationalisation. Pas du tout. Vous voyez, il est complètement dans la logique de ce qui s'est passé à la Libération, parce que tout s'est passé à la Libération, le pire comme le meilleur. Tout s'est passé à la Libération. Il y a eu une Union nationale pendant quelques années, à la suite du Conseil national de la Résistance, et de son programme, qui est quand même constitutionnel. Lisez la Constitution, enfin, je le dis à ceux qui nous écoutent, lisez le préambule de la Constitution de 46, lisez ce qu'on y dit. Ça a été inscrit dans l'ordre juridique constitutionnel français, d'ailleurs, 46, c'est intégré avec les droits de l'homme, etc. Et qu'est-ce qu'il y écrit? Il écrit en toutes lettres que, par exemple, quand une industrie est monopolistique, elle doit être nationalisée. Voilà, après... on peut discuter là-dessus, mais donc la France vient d'une époque qui n'est pas encore sans doute terminée, parce que quand on regarde le rôle de l'État, il est plus important qu'on croit.
0: Oui, et pourtant, on le croit déjà très grand. Oui. Philippe, quand même, même si vous nous expliquez que la France a survécu à diverses périodes de dettes, elle a dû faire des efforts. Et aujourd'hui, la plupart des économistes, pas tous, préconisent un effort. Et il a été chiffré, il y a eu un rapport d'économistes il y a 3 mois, qui chiffrait cet effort de l'ordre de 125 milliards d'euros faire. Alors, je ne sais pas si c'est chaque année ou aboutir à ça d'ici 10 ans.
1: Oui.
0: On s'aperçoit là, Sébastien Lecornu, qui est assez discret, qui pour l'instant dure, on dirait le dur métier de durer actuellement.
1: Oui. Il parle de 54 milliards, lui.
0: Il parle de 54
1: milliards. Il a dit qu'il allait faire 54 milliards dans le budget qui arrive, qui est d'ailleurs une somme déjà.
0: Et tout le monde se base sur savoir à qui refiler le bébé, sur qui ça va porter.
1: Mon problème, si vous voulez, autour de ce budget, puisqu'on est en train de partir sur le budget, mon problème, c'est quand même ce qui se passe dans ce pays. Ce pays, alors ça, je vais dire une chose qui va peut-être choquer tout le monde, ce pays aime bien de temps en temps, à la place de la lutte des classes, ou à la lutte des places, c'est la lutte des générations.
0: Oui.
1: Et ça fait maintenant, depuis un an, qu'on oppose Nicolas, qui a 30 ans, 35 ans, qui travaille, etc., son père, machin. Bon. On a cette opposition entre les jeunes d'aujourd'hui et alors, nouveau vocabulaire qui est arrivé dans les mœurs, les boomers, qui sont responsables de tout. Les boomers sont responsables de tout. Et ça me...
0: Philippe, vous regardez trop les réseaux sociaux.
1: Non.
0: Parce que
1: Non, je regarde pas les réseaux sociaux. Je vois que on aime bien dans les médias employer ce terme de boomer, ce qui d'ailleurs n'est pas très compris par tout le monde. Mon Dieu, je ne sais pas si tout le monde comprend ce que c'est, mais c'est cette opposition entre les vieux et les jeunes, et bien sûr les jeunes pauvres et les vieux qui seraient riches, tout ça est à mon avis complètement faux.
0: Oui, et puis c'est oublier plein de choses. La génération plus âgée, dont je fais partie, c'est celle, il faut se rendre compte aussi, de cette génération, ils n'étaient pas à 80% au bac. Moi, quand j'ai passé le bac, on était à 40%, même pas d'une génération qui avait le bac. Il fallait bosser. Moi, j'ai commencé à travailler en étant étudiante à l'âge de 20 ans.
1: Je suis d'accord avec vous. Alors, en plus, les boomers, c'est entre 45 et 60. En gros, la génération, on peut discuter à peu près à quelques années. Et c'est en gros les gens nés entre 45 et 60. C'est pas tout à fait la même chose, d'ailleurs, entre parenthèses, d'être nés 15 ans après la guerre. Mais c'est des gens qui n'ont pas eu toute... Alors, je dis ça en passant. Toute la chance qu'on croit. Il y avait une croissance. Il n'y avait pas de chômage. Pratiquement pas. Mais beaucoup de gens sont arrivés sur le marché du travail. J'en sais quelque chose. Dans les années 70. Or, 73, c'est le choc pétrolier. Et le chômage repart en 73. Même si Barr va arriver après, repart parce que il y a un choc pétrolier qui est d'une violence inouïe. Faut se souvenir du choc pétrolier. Alors, aujourd'hui, on ne se souvient pas ce que c'était que ce qu'on appelait les pétrodollars. Voilà. Comment on allait utiliser les pétrodollars qui nous tombaient sur la tête. Et ça a été un moment qui a été difficile pour une génération qui commençait à travailler. Non, mais ça, c'est un problème.
0: Oui, mais je reviens à une phrase que vous avez prononcée tout à l'heure, et c'est lié à cette question du financement et des économies à faire. Oui. C'est, il faut des moyens. On veut plus de moyens, vous disiez. Et tout le monde réclame ça, l'hôpital.
1: Oui.
0: Moi, il y a une chose dont je suis persuadée, je ne suis pas une spécialiste de l'éducation nationale, mais le niveau de l'éducation nationale à l'heure actuelle, je ne pense pas que ce soit une question de moyens. Je pense que c'est une question de normes auxquelles on a renoncé, puisqu'on sait que la population des enfants et adolescents enseignés a diminué.
1: Oui.
0: Donc, on a pu augmenter le nombre. C'est la manière dont a été conçue la pédagogie. On s'est trompé.
1: Alors, moi, je vais aller mettre les pieds dans le plat directement. Moi, j'appelle ça les pédagogismes. Les pédagogismes, alors dans l'école, enfin, c'est hallucinant. Et alors, bon, on pourrait dater même. J'ai reçu un livre récemment qui parlait de l'éducation nationale juste avant 68. Il y a eu en effet juste avant 68, peut-être deux ans avant, un colloque, je ne sais plus où, très important, et les ministres de l'époque étaient là, et faut voir ce qu'ils disaient. Il faut voir ce qu'ils disaient. 68, c'était une blague après ce qui s'est passé. Deuxièmement, j'ai invité une fois ici une femme qui disait adieu à l'éducation nationale et qui racontait les normes qui étaient imposées aux profs dans les salles de classe. Il y en avait une qu'elle avait racontée. C'était l'ancienne, femme qui était la tête du nouvel observateur. C'est pour vous dire, elle n'avait pas des idées au départ de droite. Hein, c'est moins qu'on puisse dire. Elle racontait qu'il était dit, certains profs, on leur demandait de gérer le tableau et la marche qui amène au tableau dans les anciennes classes. Il fallait pas, avoir l'air de supplanter les élèves. Elle racontait ça, fallait pas être en haut. C'est quand même hallucinant. C'était avant 68, c'était pas du tout des 68 ans, vous voyez ce que je veux dire? Donc, il y a eu, je raconte cette histoire parce que ça m'est frappé, ça m'est resté dans ma mémoire, et je pense que on souffre de ça. On souffre de ça. Le pédagogisme, alors il y en a plein. Hein. Il y a la façon d'enseigner, bien sûr. Le rapport élève-professeur. Il y a tout un tas de choses.
0: Les débats incessants sur l'orthographe. La réforme de l'orthographe, j'ai toujours trouvé ça idiot. Parce que oui. S'il y a un nouvel orthographe, il y aura toujours autant de fautes. Parce que les gens continueront à faire les fautes inverses.
1: Oui,
0: ceux qui écriront bien seront considérés comme faisant des fautes.
1: Oui, puis alors aujourd'hui, vous avez... Alors, je ne veux pas avoir l'air réactionnaire, je ne suis pas réactionnaire. Mais aujourd'hui, vous avez ce qu'on appelle l'inclusion dans la grammaire. Alors là, c'est devenu un truc. Personne, même les livres écrits en langue inclusive, ne sont pas lisibles. Hein, bon, je veux dire, voilà. Donc c'est un vrai problème. Moi, je suis d'accord avec vous. L'éducation nationale ne souffre pas de manque de moyens. Il y a sans doute des problèmes. En plus qu'aujourd'hui, les classes vont s'ouvrir et qu'il y a beaucoup moins d'élèves. Regardez le nombre de profs qu'on supprime sur Paris, et donc il n'y a aucune...
0: On va dire un mot de la démographie.
1: Encore autre chose.
0: Je reviens sur la dette, puisqu'on a commencé par cet aspect des finances publiques, et on sait maintenant que rien que le remboursement de la dette augmente chaque année de plusieurs milliards.
1: Eh bien, il est aujourd'hui, là, d'après les chiffres, il y a eu une analyse qui a été faite autour de 70 milliards, et il serait l'année prochaine 91 milliards.
0: Ce qui est le premier budget de la France.
1: Ben oui,
0: mais il y a quelque chose qu'on ne dit jamais, parce qu'un certain nombre de politiques ont préconisé, et on les entend, la dette, il n'y a qu'à la balayer, c'est oublier qui sont les détenteurs de la dette. Oui, qui dit dette, il y a des créanciers et il y a des débiteurs. Pour les créanciers, il y a des pays étrangers.
1: Oui.
0: Alors ça, on peut dire, on s'en fiche, mais il y a beaucoup de Français.
1: Oui, enfin... La dette était quand même soutenue par, détenue par des étrangers. Mais
0: Et puis on a vu ce qui s'était passé en Grèce.
1: Oui.
0: Quand ils ont...
1: Alors la Grèce, c'est un mensonge. Hein. La Grèce, il faudra écrire un jour cette histoire. La Grèce, c'est un mensonge. Un mensonge...
0: mais elle avait une dette.
1: Oui,
0: dette n'était pas un mensonge.
1: Non, mais c'était un mensonge dans les comptes de la banque qui
0: s'occupait. Ah oui, pour obtenir des crédits.
1: Voilà, c'est ça. Donc il y avait la Grèce, c'était une situation absolument épouvantable. Et d'ailleurs, ça a créé pour elle, ça a duré très très longtemps. Les retraites ont été divisées quasiment par deux. Enfin bon, ça a été épouvantable. Là, ce qu'il faut dire, je vais dire une chose qui est un peu paraître étonnante, c'est que la dernière analyse qui a été faite par une agence de notation n'a pas été si mauvaise pour la France. Parce qu'il y a une chose. On est encore capable de payer une partie de notre dette. Vous voyez ce que je veux dire? Et donc les gens peuvent dire... Le seul problème aujourd'hui, ce n'est pas le paiement de la dette. Le seul problème, c'est son coût.
0: Oui.
1: 4-5 de taux d'intérêt. Oui. Vous voyez ce que je veux dire? C'est son coût. Alors ça, c'est vraiment un vrai problème qui se pose à nous. C'est ça qu'il faut... La deuxième chose que je voudrais dire, qui va vous étonner, c'est le problème de l'épargne.
0: Oui, alors, je voulais justement, à propos de l'épargne, parce qu'on se dit, la France est un des pays qui épargne le plus.
1: Le plus, oui.
0: Puisque vous faisiez allusion aux boomers tout à l'heure, je dirais que c'est sociologiquement, ce sont les plus âgés qui ont le plus d'épargne, tout simplement parce qu'ils ont eu plus de temps pour accumuler cette épargne. Et ce ne sont pas tous des gens très riches, ce sont des gens le choix entre épargne et consommation.
1: Oui, mais qu'est-ce qu'on fait de cette épargne?
0: C'est la question. Alors, elle est en grande partie dans l'immobilier, le sait en France.
1: Je suis bien d'accord. Mais on pourrait imaginer, alors, je dis...
0: Des fonds de pension.
1: Alors, Je sais pas.
0: Puisque
1: je
0: là, ça relierait avec la gravissime question des retraites qu'on repousse au calende grec.
1: Non, mais on pourrait aussi... alors, on n'est pas sous Giscard, on n'est pas avec l'empereur Giscard. Il faut être un peu sérieux. L'empereur Giscard, avait la, comment dirais-je, la possibilité de payer les gens qui empruntaient. Enfin, vous voyez ce que je veux dire?
0: Oui.
1: Là, aujourd'hui, comment on pourrait mobiliser l'épargne? C'est un vrai sujet pour moi. Hein. Il faudra un jour faire une émission là-dessus. Mobiliser l'épargne dans certains secteurs stratégiques. Et peut-être, c'est Anguiano qui avait dit ça, il l'avait commencé d'ailleurs à la fin du quinquennat de Sarkozy, créer une espèce de fonds souverain.
0: Oui.
1: Anguiano avait lancé l'idée de fonds souverain qui a existé un tout petit peu à la fin de Sarkozy. Ils ont fait 2 ou 3 opérations.
0: Alors pour expliquer aux auditeurs
1: un fonds d'État appuyé là, par exemple sur les retraites pour faire un certain nombre
0: d'opérations. Appuyé sur l'épargne.
1: Oui,
0: les retraites.
1: Non, mais appuyé sur l'épargne pour faire un certain nombre d'opérations. Voilà.
0: Oui, oui.
1: Et alors, est-ce qu'on peut le faire, est-ce qu'on ne peut pas le faire? Moi, je suis pas, bon, voilà, je gère pas l'épargne française, mais à mon avis, il y a là une source qui existe, une potentialité qui existe, et sans doute qu'un certain nombre de retraités accepteraient de jouer le jeu. Voilà.
0: Oui, en même temps, on a vu les différentes réunions qu'il y a eu en France depuis quelques années sur les start-up dans les technologies. Ouais. Le résultat n'est pas si brillant que ça.
1: Non, le start-up il n'est pas brillant parce que de toute façon tout le monde s'est lancé là-dedans, il y a une espèce de concurrence. Et là vous savez, le start-up c'est comme le reste, c'est comme les entreprises. Hein, quand on dit on a créé beaucoup d'entreprises par exemple ce printemps, vous savez toujours que 50% des entreprises, même moins, subsistent. Hein. C'est difficile. Il y a un taux de mortalité des entreprises créées qui est très, très énorme. Et donc, autour des startups aussi. Donc, c'est pas une bonne chose. Aujourd'hui, on s'excite beaucoup sur l'IA, l'intelligence artificielle. Bon, c'est vrai que ça demande quand même des grosses entreprises. Mais c'est vrai qu'il va y avoir, je pense qu'aujourd'hui, s'il freine, alors je dis ma pensée, si on freine en disant, attention, c'est dangereux, l'IA, c'est pas parce que les gens qui le font ont peur, c'est parce qu'ils ont tous peur de se casser la gueule en même temps, passez-moi l'expression. Ils ont peur d'un effondrement. Et ce sont les patrons de l'IA qui jettent aujourd'hui l'opprobre, une ombre sur l'IA, qui va le discuter, alors qu'à un moment donné...
0: Oui, parce que la critique est venue de l'intérieur des sociétés.
1: La critique est venue d'Elon Musk, qui n'est pas du type dans la rue, vous voyez ce que je veux dire?
0: Oui.
1: C'est important.
0: Alors, il faut qu'on dise, et on va passer après à l'emploi, un mot, vous l'avez évoqué, et vous dites que le problème des retraites est quand même un problème angoissant.
1: Oui.
0: Alors, à l'heure actuelle, on n'a pas repoussé l'âge de la retraite, on a décidé, pour éviter au gouvernement d'être censuré, de reporter ça, je ne sais pas
1: Bah, normalement, aujourd'hui, la retraite de 2024 n'existe plus, puisqu'elle a été liquidée pour que le précédent budget soit voté, pour avoir les socialistes.
0: La réforme de 2024.
1: Oui, voilà. Bien sûr. Moi, à mon avis, alors
0: donc
1: aujourd'hui...
0: on est comme il y a 10 ans, quoi.
1: Mais c'est-à-dire que ça n'existe pas souvent en France, mais elle a été votée par l'Assemblée, cette retraite. Je suis un peu étonné. Et d'un seul coup, lors d'un budget, c'était l'année dernière, les socialistes ont dit, oh bon, on ne le votera pas si vous voulez. Et on a liquidé la retraite de 2024. Alors ceci, je vais vous donner un autre détail qui va vous étonner. Je ne sais plus quel est l'organisme qui a fait ça. Il a fait une analyse sur les retraites. Et alors là, c'est quand même délirant. Il dit que si on veut, alors, faire les retraites, enfin l'équilibre des retraites, il faudra travailler au moins 3 ou 4 ans de plus. Et il a calculé...
0: Par rapport à la norme d'aujourd'hui.
1: Oui, et puis il a calculé entre les jeunes qui commencent, celui qui commence à travailler à 18 ans, et celui qui travaille après quand il a fait des études. Et pour ceux qui ont fait des études, on arrive à l'âge de 70 ans.
0: Oui.
1: Or, 70 ans, c'est l'âge auquel on essaye de passer dans certains grands pays. L'Allemagne, par exemple...
0: Ils sont à 67, je crois.
1: Oui, c'est ça. Et après, c'est 70 ans.
0: Je pense qu'aux Pays-Bas, ils sont à cet âge-là.
1: Pas très, oui, voilà.
0: Pas très loin.
1: Mais ça bouge. Et donc, la Suède, sans doute.
0: Alors,
1: aussi...
0: Très souvent, on calculait, d'ailleurs, en disant quelle durée de vie reste aux gens, après, pour pouvoir profiter
1: ce qui se passe en Suède. Hein. C'est la retraite par points. En Suède, on oublie toujours comment ça se passe. En effet, ils ont réussi leur retraite. Il y a des années... on s'aperçoit que l'espérance de vie augmente. Donc la retraite change. On s'aperçoit que l'âge de fin de vie baisse. On se fixe sur les normes nationales. Et la retraite En fait, ce que vaut le point, ça change en fonction de ces normes nationales. C'est quand même très particulier. Je ne sais pas si les Français seraient très d'accord pour leur dire, une année, tiens, regardez, ça a augmenté. Ben, on vous baisse les retraites. Vous voyez ce que je veux dire?
0: Et puis,
1: ça, je ne sais pas s'ils seraient d'accord avec ce modèle.
0: Il y a un chiffre qu'on a du mal à trouver. Et je ne suis pas sûre qu'il soit bien calculé. Il faudra poser la question à l'INSEE. C'est les gens qui cumulent emploi et retraite. Soit des gens qui sont à la retraite parce qu'ils ont l'âge. Moi, je connais plein de gens de plus de 70 ans qui ont créé leur micro-entreprise. Oui, et qui travaillent comme conseil, rédacteur ou même jardinier, absolument. Ou alors des gens qui n'ont pas encore, qui ont liquidé une retraite dans laquelle ils avaient été, ils avaient travaillé un certain temps, que ce soit dans la fonction publique ou dans et qui continuent à travailler parce qu'ils ont 50 ou 60 ans.
1: Oui. Alors c'est compliqué parce que il y a un grand débat dans les journaux aujourd'hui. Qui va payer? Dans les retraités. Ça ne va pas être les 2 millions de retraités pauvres. Ça va, à mon avis, pas être ceux qui sont à la moyenne. La moyenne des retraites aujourd'hui en France, je voyais l'autre fois, 1370 euros.
0: Combien 1370
1: euros. C'est quand même pas... Ça ne me paraît pas riche. Là, aujourd'hui, ils annoncent que ça commencerait à partir de 2000. Moi, j'avoue qu'il va falloir qu'on discute autour de ces normes, parce qu'elles sont problématiques, c'est moins qu'on puisse dire.
0: Oui, puis est-ce que c'est les retraites des salariés ou l'ensemble des retraites, y compris ceux qui n'ont pas été salariés? Il y a tout à l'heure actuelle.
1: Ah bah ça, je suis
0: d'accord. Moi, par exemple, pendant des années, et ils sont maintenant âgés, les petits commerçants, pour leur retraite, ils investissaient dans des petits appartements qu'ils louaient. Je ne veux pas parler aussi des épargnes. Moi, je connais à l'heure actuelle beaucoup de gens qui, pour leur retraite, vivent sur leurs économies.
1: Oui, tout à fait d'accord.
0: Donc, cette question, il faudra la remettre au centre du village.
1: Absolument, comme vous dites.
0: On va faire une petite pause musicale, Philippe, et puis on dira un mot de l'emploi. Et j'ai choisi une chanson de Jean-Jacques Goldman, qui a plus de 30 ans, où il valorise des métiers en disant ils changeaient la vie. Ce sont des métiers un peu humbles, mais qui contribuent à changer la vie.

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1: Et je suis en compagnie de Philippe Arondel, qui est économiste, il ne faut pas l'oublier, et nous parlons de la situation de la France à 7 mois des élections, parce que c'est quand même le verdict qui va tomber. Dans 7 mois, on en dira peut-être un mot à la fin. Cette chanson évoque l'emploi et les métiers humbles. Oui. L'emploi en ce moment, ça en est où ?
2: Alors, depuis quelques mois, il y a une légère poussée du chômage. Alors, je dois dire que la France a un chômage relativement important par rapport aux autres pays européens.
1: Et des jeunes, dit-on.
2: Alors, il y a deux cas. Oui. Moi, que je mets de côté. Alors, il y a les jeunes, effectivement. Je ne comprends pas pourquoi on n'arrive pas à offrir aux jeunes des emplois, ou alors les jeunes n'en veulent pas, je ne sais pas. Il y a un problème de la jeunesse, de sa mobilisation. Et puis, il y a un deuxième secteur dont on ne parle jamais, et je dois dire, je trouve ça assez hallucinant, c'est ceux qui arrivent à 60 ans et plus. Et là, en France, par rapport aux pays européens, quand on regarde les statistiques, on s'aperçoit qu'on a beaucoup de gens qui arrivent à des âges... C'est pas vieux, quoi. 60 ans aujourd'hui, c'est pas vieux. Et qui n'arrivent pas à trouver un emploi.
1: Est-ce que il n'y a pas une responsabilité qui était le système lui-même? Il y a eu la possibilité de mettre les gens en pré-retraite. Et c'était là encore, sur argent public, une manière pour les entreprises de dégager du personnel. Et qu'est-ce qu'elles ont fait? Puisque c'était des pré-retraites, elles ont dégagé les vieux.
2: Oui, alors il y a aussi autre chose. Alors, ce que vous dites là, il y a un nom, mais je me souviens plus. Mais ce que vous dites, c'est encore plus important, parce que moi, je me souviens d'il y a 30 ans, quand les entreprises licenciaient soi-disant les vieux, il y avait un avantage pour les vieux. Ils partaient avec du pognon, passez-moi l'expression. Oui. Ils partaient, ils étaient dégagés, licenciés, mais ils partaient avec souvent un argent fou. Ils partaient 4, 5, 6, 7 ans avant la retraite, on les payait. On a mis un système, je ne sais plus comment ça s'appelle, où, dans le fond, on a un peu interdit ce système pour qu'ils retrouvent du travail. Je ne pense pas qu'ils en ont retrouvé forcément. Vous voyez ce que je veux dire? Et là, on a une masse de gens compétents, qui ont des idées, qui ont travaillé, qui savent travailler, et qui sont non exploités, c'est le moins qu'on... non exploités, enfin, pas au sens exploitation, bien sûr, mais qui ne sont pas utilisés, voilà, tout simplement. Et ça, je trouve ça d'une très grande tristesse. Et en plus, ça pose d'énormes problèmes financiers à un certain nombre de gens. Là, je suis en train de penser, je le dis, tiens, je suis à la radio, je pense à une voisine qui s'appelle Sylvie, et qui cherche, elle a 60 ans à peu près, un peu moins, elle cherche du travail. C'est une femme très compétente qui a fait des boulots avant. Et en fait, en réalité, elle n'arrive pas à trouver de travail là où nous habitons, où il y a quand même du travail. Mais c'est pas le travail qu'elle attend. Elle ne veut pas 12 heures aujourd'hui, 13 heures l'autre semaine, pas la deuxième semaine, non, parce qu'à ce moment-là, il y aura 12 heures. Enfin bon, cette espèce de travail fragmenté, mutilé, qui est d'ailleurs un problème pour tout le monde, faut bien dire la vérité, qui est un problème pour tout le monde. Et donc ça, je crois qu'il faut... Alors bon, derrière, il y a la réforme du droit du travail, c'est moins qu'on puisse dire, la façon dont on gère l'entreprise. Et je termine là-dessus, un tout petit mot sur les entreprises, parce que je m'en suis occupé à une certaine époque. C'est aux entreprises aussi de faire de la formation, quand il faut le faire, de décider, quand il y a, un peu comme il y avait le plan avant, dans 3 ans, on aura besoin de tel métier, on fait une formation pour avoir ces gens, etc. Il faut préparer l'avenir. Ça paraît con. Il faut anticiper. Vous voyez ce que je veux dire?
1: Alors, je vais rebondir sur ce mot, préparer l'avenir. Nos hommes politiques devraient vous écouter, Philippe. Anticiper. Et c'est ce que l'Europe devrait faire pour l'ensemble des pays européens. Oui. Et c'est d'une certaine manière ce que le pape a dit dans sa dernière journée à Metz, qui était consacrée à l'Europe. Pourquoi l'Europe demeure-t-elle importante? L'Europe qui est atteinte dans tous les pays par la crise démographique, est atteinte par les déficits à des niveaux différents, mais même l'Allemagne s'est mise à augmenter son déficit. Oui. L'Europe qui se préoccupe d'immigration, mais qui va en avoir besoin d'un certain nombre de personnes. Oui. L'Europe, elle est un peu transparente aujourd'hui.
2: L'Europe, on parlait d'anticiper, c'est pas qu'elle n'a pas anticipé. Je pense que l'Europe a vécu, je veux dire ça aussi, c'est pareil, quelque chose qui choque tout le monde, mais l'Europe a vécu sur ce qu'on appelle les dividendes de la paix. Et les dividendes de la paix, c'est ce qui s'est passé quand le communisme s'est effondré et que il y a eu un court moment, un très court moment, où même Poutine lui-même était pour l'ordre français, enfin l'ordre français européen, américain, italien. Il y a un court moment, il y a eu une espèce de lutte de miel, très courte, ça n'a pas duré longtemps. Et après, Poutine est retourné à ses délires slaves, ses délires post-communistes, parce que je pense qu'aujourd'hui, alors là aussi, il faudra un jour en parler, je pense qu'aujourd'hui en Russie, il y a une espèce de retour à un certain communisme. Les statues de Staline fleurissent. Oh. Ah oui, oui, oui. On fait même des statues pour le chef du KGB qui était à Moscou, qui s'appelle Dzerzhinsky, voilà. Et donc voilà, il y a une espèce de délire en Russie, délire, je mets des guillemets, de délire du peuple russe qui continue à imaginer que c'était que Staline, c'était bien, ce qui est évidemment ridicule, évidemment.
1: Une question peut-être un peu simpliste, mais moi je suis pas du tout une spécialiste de la Russie et de Poutine, mais est-ce que c'est par conviction idéologique profonde qu'elle soit, ce mélange de la Grande Russie et de l'Empire stalinien, ou est-ce que c'est pas pur opportunisme politique au jour le jour pour rester au pouvoir?
2: Alors moi, je crois qu'il y a un délire idéologique. Alors, vous avez noté deux choses. L'impérialisme russe classique, traditionnel, slave. Et puis, je regrette, les Poutine est un homme du KGB. Et autour de lui, il a des gens. Et troisièmement, alors ça, faudrait... Beaucoup de temps, je connais bien ça. Il a toute une série d'intellectuels autour de lui, d'intellectuels qui sont des intellectuels bizarres. Il y en a un que je cite, c'est Alexandre Douguine, dont la fille a été tuée dans un attentat. On pensait que c'était lui, non, c'était sa fille. Sa fille a sauté dans une voiture. Et Douguine est un intellectuel qui d'ailleurs est aimé par certains intellectuels français. C'est assez bizarre. C'est comme ça. Il y a une droite pro-russe en France. Ça m'intéresse beaucoup. Il y a une droite pro-russe qui aime bien Douguine. Et donc, Douguine était plutôt une espèce d'eurasiste, comment dire, eurasiste. Il imagine une certaine Russie particulière qui irait vers l'Asie. Enfin bon, il y a des choses autour de Poutine. Alors, je ne sais pas ce que Poutine fait de tout ça. Il y a peut-être un opportunisme poutinien. Mais je pense qu'il poursuit le rêve. En tout cas, pour l'Ukraine, je vais vous dire. L'Ukraine, c'est existentiel. Pour une raison qui est très simple, c'est que l'Ukraine, c'est la Russie. C'est un peuple slave. Vous voyez ce que je veux dire?
1: Oui, on pourrait dire l'inverse. D'ailleurs, à l'origine,
2: Russe
1: de Kiev, c'était.
2: Oui, oui.
1: Si vous voulez. Qui venait
2: non,
1: de...
2: non, mais on pourrait dire. Oui, non, si on remonte très loin, on pourrait dire ça. Mais aujourd'hui, c'est considéré. Et je voudrais dire en profiter pour dire quelque chose d'important. C'est que la lutte contre l'Ukraine, avec la violence qu'elle a aujourd'hui, qui est une violence quand même, il faut bien le dire, terrifiante, a existé aussi sous Staline quand il y a eu Holodomor, le massacre des paysans ukrainiens. Des millions de paysans sont morts de faim. Et il y a un très beau film qui a été consacré

0: perçu que l'Europe était le grand continent du monde qui, démographiquement, s'affaiblit, économiquement, s'affaiblit avec la montée. On n'a pas pu, pendant depuis 50 ans, dire il faut que les pays du tiers-monde émergent et tout. Ben, ça y est, l'Inde, la Chine, ils ont émergé.
1: Oui.
0: Les États-Unis demeurent la grande puissance. L'Europe, est-ce qu'elle réfléchit à ce que doit être son rôle et comment ne pas être là une victime de prédateurs?
1: Ben, je pense que non. Je viens de le dire. Je pense que non. On a vécu sur la dividende de la pêche, j'y reviens. Et deuxièmement, il y a en Europe un manque terrible. D'ailleurs, dans la... ce qui se passe aujourd'hui aussi avec la France, c'est pareil. Est-ce que vous entendez des politiques parler de politique démographique? Est-ce qu'un politique français, aujourd'hui, nous parle de démographie? Non. Non.
0: Alors, je dirais une chose pour les excuser, c'est que l'analyse de tout ce qu'on a pu faire d'un point de vue démographique, toutes les mesures, ça ne marche jamais. On ne sait pas pourquoi.
1: C'est vraiment vrai.
0: Provoqué par l'air du temps et des trucs. On ne peut pas décider de politique démographique en disant aux gens, allez, faites des enfants.
1: Non, avec on veut donner de l'argent. Non, je ne dis pas ça. Ça, je suis d'accord avec vous que l'histoire démographique, c'est extrêmement compliqué. Donc, il ne faut pas faire ça. Mais en tout cas, il faut s'y mettre, discuter, se mettre autour d'une table et dire, voilà, qu'est-ce que nous voulons pour la démographie européenne dans les années qui viennent.
0: Et quelles conséquences ça a sur les retraites, sur l'immigration,
1: bien entendu.
0: Sur les métiers qualifiés,
1: voilà,
0: etc.
1: Voilà, je suis d'accord. On est d'accord, on termine cette émission complètement d'accord, mais il faut que l'Europe s'y mette, se réveille. Enfin, qu'il n'y a pas un chef européen, si un petit peu Meloni en Italie, mais ce n'est pas grand-chose, se réveille un peu sur la question démographique.
0: Alors oui, mais l'Italie était sacrément atteinte. Hein. Moi, j'ai lu des statistiques qui montrent même la France qui baisse. Normalement, la France, et pour prendre le cas de l'Allemagne, et l'Allemagne devrait, d'ici 30 ans, avoir le même nombre d'habitants.
1: Oui. Mais enfin, pour la France, c'est grave aussi, parce que...
0: Parce qu'elle se targuait jusqu'à présent de résister.
1: On était au-dessus de deux enfants par femme. Quoi. On avait le renouvellement. Là, on n'est plus autour de 1-1, vous imaginez, c'est-à-dire rien.
0: Alors certains, on pourrait transformer ça d'une manière optimiste, ceux qui ont peur que l'IA prenne des emplois, on se dit très bien, ces jeunes manquants, ces naissances manquantes, ça sera l'intelligence artificielle. Mais l'intelligence artificielle ne peut pas faire tous les métiers.
1: Non.
0: Moi, je suis en train de la tester dans des domaines documentaires et tout, c'est extrêmement efficace, il faut surveiller. Mais l'aide, justement, l'aide aux personnes, tout ce qui est dans les hôpitaux et tout, même si on peut être opéré par des...
1: Oui, on peut être opéré en effet par l'intelligence artificielle. J'ai connu quelqu'un qui faisait ça pour les prostates que j'avais invité. Il paraît que ça marche très bien, donc c'est pas un problème. Mais non, c'est pas le débat. Le débat, c'est effectivement... Alors moi, je vais vous dire, je vais donner un conseil à ceux qui nous écoutent. C'est dans le livre d'Olivier Babot et de Laurent Alexandre qui est sorti il y a à peu près un an. Il faut être plus intelligent que la machine. Il faut être libre. Il faut créer. C'est-à-dire, il faut qu'on fasse en faculté ce qu'on aurait dû toujours faire. C'est-à-dire, non pas apprendre bêtement les choses, mais essayer d'inventer les choses, d'être créatif, tout en étant évidemment dans la logique de la tradition. Soyez créatif et avancez.
0: Sur ces belles paroles, Philippe, j'en reviens en trois phrases. Nous sommes à 7 mois des élections. La démocratie est-elle menacée?
1: Bon, non, je crois que si elle le veut, non. Si elle veut... Non, mais elle peut être menacée, bien sûr. Mais je pense que si elle est consciente d'elle-même, elle peut se redresser. Moi, je ne suis pas véritablement inquiet. Je pose des questions. J'ai peur. Je ne sais pas comment y répondre, comme vous, sans doute, comme tous ceux qui nous écoutent. Mais je ne suis pas quand même apocalyptique. Non, je ne crois pas. Je ne vois pas que demain matin, un soleil se lève et la démocratie est finie. J'y crois pas.
0: Non, mais on se dit que peut-être l'ensemble des candidats devraient prendre la mesure de l'enjeu.
1: Ah oui, ça sans doute. Ça, je suis d'accord. Certains, en tout cas.
0: Certains, oui.
1: Ça serait bien.
0: Philippe Arondel, merci beaucoup.
1: Merci.
0: Et à
1: bientôt.
0: Très bientôt.
1: Oui.
0: Au revoir.

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1: Le chinois du boulevard Arago. Je le croise tous les matins en arrivant et presque tous les soirs. Il a fini par me reconnaître, je m'en suis rendu compte. Même si je ne capte pas son regard, ses yeux bridés, enfoncés dans des rides d'expression qui traduisent une longue vie ailleurs, brillent d'un je ne sais quoi qui m'indique que je ne lui suis pas tout à fait inconnue. Pourtant, il a l'air sans cesse perdu dans ses pensées. Mais je suis convaincue que pas un aller ou une venue sur le boulevard n'échappe à sa sagacité. Cet automne, je le voyais souvent lire au soleil. Les journaux gratuits sont son quotidien, mais il feuillette parfois des magazines ou des revues. Je l'ai vu plonger dans la lecture d'un guide touristique sur la Vendée. Aujourd'hui, j'ai surpris un livre assez épais derrière son journal et je me suis demandé s'il ne s'agissait pas d'un dictionnaire. Il est peut-être vraiment chinois. Quand il a fait très froid, il a ressemblé à un cosmonaute. De toute évidence, il portait deux, peut-être trois pantalons l'un sur l'autre. En tout cas, il avait au moins deux manteaux et certainement plusieurs pulls. Ses seuls biens tiennent bien serrés sur une sorte de poussette à quatre roues sur laquelle il veille jalousement. Tous ces jours-ci, il a fait très beau. Alors il marche, de long en large et pendant des heures, 5 mètres avant son banc et 5 mètres après. Avec application, méthode et rigueur, il marche. De loin, sa silhouette évoque irrésistiblement C-3PO, le robot courtois et cultivé de Star Wars. Ou même TikTok, l'homme de fer blanc du magicien d'Oz. Comme ce dernier, le chinois du boulevard Arago semble totalement dénué de sentiments, si ce n'est de sensations. Je lui prête des intentions, un cheminement, des réflexions, mais j'ignore tout de lui. Je le salue lorsque je passe près de lui. Jamais il ne me répond. Je n'ose pas lui offrir mon journal, de peur de le vexer. Il a en général toute une cour de pigeons autour de lui qui attrape au vol les reliefs de ses repas. Quand le thermomètre descend, les oiseaux désertent et il est seul, emmitouflé dans ses écharpes et ses bonnets de laine. Une chose me rassure, il ne dort pas sur le boulevard. En général, le bus du SAMU social doit le récupérer ou alors y trouve un abri moins exposé au vent d'hiver ou à la pluie de l'automne. Lorsque je sors après 21h, il n'est jamais là. À moins qu'il ne soit à quelques encablures à la distribution de soupe de l'armée du salut. Si je passe vers 22h, je les vois, les naufragés de la rue, qui s'en retournent vers un hypothétique abri, hirsutes et désolés, traînant leurs bagages d'un air fatigué. Le chinois du boulevard Arago est peut-être à leur suite. Et puis un jour, je l'ai perdu de vue. Fini, parti, envolé. Je me suis inquiétée, j'ai changé de trottoir au cas où lui aussi aurait déménagé. Rien, personne. Je me suis sentie un peu triste. Et puis le temps a passé, 1 mois, 3 mois, 1 année. Et hier, je l'ai revu, plus bas, sur le boulevard et justement sur le trottoir d'en face. J'étais vraiment contente, alors je suis allée vers lui. Je lui ai dit bonjour et je lui ai serré la main. Il m'a rien dit, l'air un peu surpris. Mais j'ai vu dans ses yeux que, lui aussi, il me reconnaissait.

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1: Être franco-allemand, ça signifie de se confronter aux deux, tout en se laissant être ouvert, en laissant le mélange se faire en nous. Moi, je suis franco-allemande. Je trouve ma manière d'exprimer cette double culture en moi.
2: C'est par rapport aussi déjà aux deux langues. Le contact culturel passe aussi beaucoup par la langue.
3: C'est une chance d'avoir la nationalité de deux pays assez puissant économiquement, historiquement et culturellement. Le fait de pouvoir se faire comprendre dans plusieurs pays, c'est une chance que j'ai que beaucoup d'autres personnes n'ont malheureusement pas.
4: Être franco-allemand, c'est une signification surtout individuelle, ça dépend vraiment d'une personne à l'autre.
5: Être franco-allemand, c'est être au cœur de l'Europe.
1: Mon père est français, il est très français, et ma mère, elle est née à Berlin, mais elle est américaine. Irlandaise. La raison pourquoi elle est née à Berlin, c'est parce qu'elle avait une famille qui était un peu nomade. Donc je dirais que c'est elle, mon parent allemand. Bonjour, donc je m'appelle Agnès Raymond. J'ai 20 ans maintenant. Du coup, je suis née en France, à Lyon. Puis on a déménagé d'abord en Belgique et ensuite à Cologne, puis à Düsseldorf. Quand on a déménagé, j'avais appris le français un tout petit peu quand j'étais née, mais j'avais 3 ans quand on est arrivé en Allemagne. Donc quand j'ai appris l'allemand, j'ai perdu mon français. Vers mes 8 ans, on a décidé de me mettre dans une école française pour que je puisse reprendre contact avec mes origines françaises. Et maintenant, je me retrouve dans une double licence où je fais de la philosophie en français à la Sorbonne, mais je fais aussi des études germanistiques en allemand.
6: Et vous vous présentez plutôt comme française, allemande, franco-allemande, ou est-ce que ça dépend un peu des situations?
1: J'ai toujours des difficultés avec ça. Surtout parce que j'ai toujours été entre les deux. Quand j'étais en Allemagne, j'ai été dans une école française. Seulement 5 ans de ma vie où je me suis vraiment sentie allemande, c'est entre mes 3 et 8 ans, parce que je connaissais aucune autre langue. Et quand on allait chez mes grands-parents qui sont français, je pouvais même pas leur parler. Mais aujourd'hui, c'est vrai que j'ai toujours l'impression qu'on me demande d'où je viens. Je dois expliquer. Je peux pas juste dire je suis française, je suis allemande. On commence à me prendre pour une parisienne à Paris, parce que ça fait 2 ans que je suis là. Mais dès qu'on me parle plus de 10 minutes, on sent qu'il y a un petit décalage. On peut penser que c'est énervant, mais pour moi, en fait, je pense que c'est quand même une fierté de se dire bah, en fait, c'est pas noir et blanc chez moi. Il n'y a pas une réponse.
7: Même si Agnès voit sa double nationalité surtout comme une richesse, elle rencontre parfois aussi des difficultés.
1: Étant scolarisée dans un lycée français toute ma vie, en Allemagne, je pensais que j'étais française, donc tout au long, je pensais que je dois retourner dans mon pays. Et tout va bien se passer. J'arrive en France et je sens, en fait, c'est une différence de voir les choses qui est très subtile. J'ai vraiment eu du mal, surtout dans des points de conflit, j'ai l'impression, entre Allemands. C'est pas bizarre de se dire ce qu'on pense comme c'est. On est très transparent, je pense, entre Allemands. Apparemment, pour les Français, c'est un peu compliqué. Faut un peu tourner autour du pot. Ça m'a pris longtemps de comprendre que c'est parce que je suis de double nationalité. C'est vraiment mon meilleur ami qui a dû me dire « Mais Agnès, tu te rends pas compte, tu vis dans un nouveau pays et... » Et c'est différent, point final.
7: À Paris, Agnès a trouvé une communauté de jeunes qui sont aussi fascinés qu'elle par les liens entre les deux pays.
1: Moi, j'ai participé à l'association Théâtre Allemand Votre cette année. Et on a construit une pièce de théâtre en allemand avec des Français qui apprennent l'allemand. Et on a fait une tournée à la fin de Würzburg Halle à Berlin. C'était trop beau de voir eux qui sont tellement contents de se retrouver en Allemagne parce qu'ils aiment beaucoup l'Allemagne. On commençait à parler allemand-français ensemble. On commençait à faire des blagues entre l'allemand et le français. Nos références, ce sont des mélanges de français et d'allemand. Par exemple, avec mon meilleur ami, on dit « im Begriff » parce qu'en français, on dit « en esprit ». Et personne ne comprend sauf nous.
7: Elle découvre au fil du temps ce qui lui apporte sa culture franco-allemande.
1: Avant, quand je ne comprenais pas que j'étais franco-allemande et que c'est ça qui faisait un peu cette spécificité, je disais que j'étais européenne parce que je parlais en plus anglais. Dans le lycée français dans lequel je me retrouvais, on était tous de nationalités très différentes. On était de partout. Mais je me suis rendu compte en arrivant en France que cette dimension anglaise ou européenne, je ne l'avais pas forcément parce que culturellement, dans mon vécu, j'étais franco-allemande. Il y a toujours cette influence de ma double nationalité quelque part. Même si officiellement je suis seulement française, on l'entend toujours et j'aime bien. Je vais toujours avoir cette double dimension. Et chez moi, elle n'est pas séparée. Chez moi, elle est Zamgeschmetz en allemand. Mais j'ai pas le mot français.
5: Avoir une biculturalité est une vraie richesse. Ce sont des personnes ressources pour aller dans les deux pays, dans les deux directions, pour être des vrais vecteurs de compréhension mutuelle.
8: Je m'appelle Pascale Trimbach, je suis diplomate française de carrière et je suis depuis quelques semaines secrétaire générale de l'Office franco-allemand pour la jeunesse. L'Office franco-allemand pour la jeunesse, c'est le bébé du traité de l'Élysée.
5: Le traité de l'Élysée a été signé le 22 janvier 1963 par le général de Gaulle et Konrad Adenauer. C'est le traité qui scelle l'amitié entre nos deux pays. Depuis d'ailleurs, ce jour, le 22 janvier, est la journée franco-allemande. Chaque année, nous permettons à près de 200 000 jeunes français et allemands de se rencontrer, d'apprendre la langue, mais aussi la culture de l'autre, de façon à voir combien nous sommes proches et en même temps très différents.
7: Ces différences, elles sont visibles avant tout dans les traditions des deux pays. Agnès a remarqué cela dans son enfance quand elle a visité ses proches allemands et français.
1: Si je ne me trompe pas, en Allemagne, ils célèbrent Noël le 24, le soir. Ils font un gros dîner avec toute la famille et des cadeaux juste après. Alors qu'en France, c'est le dîner le soir du 24 aussi. Mais les cadeaux, il faut attendre, il faut aller dormir. Il faut attendre que tout le monde s'est réveillé. Moi, j'ai toujours réveillé très tôt. On faisait comme ça chez mes grands-parents français. Une fois que mes parents se sont séparés, on a décidé de faire notre propre tradition et de mélanger les deux.
7: Jacob a grandi en France. Comme son père est français et sa mère est allemande, sa famille a quand même conservé des traditions allemandes. Parmi elles, la fameuse fête des lanternes qu'on célèbre le 11 novembre chaque année.
4: Je me rappelle quand même quand on était plus petit, on fêtait le St. Martin's Fest, fête de Saint-Martin. C'est une des traditions allemandes qui m'a le plus marqué, je pense. Déjà parce que j'étais petit, mais en plus parce que ça rassemblait pas mal de familles allemandes. Et je pense aussi soutenir dans le sport l'Allemagne. Moi, ça m'a fait du mal contre le Paraguay.
7: Sa sœur Judith, elle, a été beaucoup plus imprégnée par la culture allemande dans son enfance que dans son adolescence.
2: Pour moi, l'Allemagne est aussi associée un peu à la nostalgie parce que quand j'étais petit, on regardait pas vraiment la télé française, on regardait surtout Kika. Du coup, pour moi, en fait, mon enfance est très marquée par un peu plus la culture. Genre, enfance allemande, ça m'a pas mal marquée. Je regardais pas Gulli, par exemple, ou Canal J. Des fois, ça crée un petit décalage.
7: Comme Judith n'a jamais vécu en Allemagne, elle s'est rendue compte assez tard qu'elle avait cette double culture en elle.
2: Comme au départ, j'ai fait ma scolarité primaire et secondaire avec des enfants qui étaient aussi franco-allemands, le fait qu'on soit français et allemand en même temps, c'était la position, disons, normale. Et c'est juste quand je suis arrivée en prépa que d'un coup, les gens m'identifiaient beaucoup plus comme allemande qu'avant. L'Allemagne, c'était un peu plus quelque chose que j'avais, genre, à côté du français. Personne s'était jamais focalisé sur le fait que je sois allemande. C'était un peu un choc culturel un peu bizarre. Moi, je n'avais pas changé, mais les autres autour de moi avaient changé. Et du coup, ça avait changé un peu le rapport culturel.
7: Tandis que Judith et Jacob ont appris l'allemand en parlant à leur famille et en suivant des cours en allemand, d'autres n'ont pas le privilège de grandir de manière bilingue, selon Pascal Trimbach.
5: Dans mon expérience consulaire, 30% des Français qui vivaient en Allemagne, qui étaient franco-allemands, ne parlaient pas français. Mais ils étaient très attachés à leur carte d'identité et voulaient voter pour les élections. Donc on peut ne pas maîtriser la langue, mais avoir un sentiment profond pour un de ces deux pays d'origine et vouloir garder ses racines. La nationalité, c'est quelque chose qui touche au plus intime d'une personne, au plus profond.
7: Des échanges scolaires, des institutions comme l'OFAGE contribuent à des rencontres constantes entre les deux pays. Cela crée aussi des liens entre des jeunes qui n'ont pas forcément un accès à cette autre culture.
5: Il y a entre la France et l'Allemagne 2300 jumelages de communes. Et ces jumelages, au départ, sont toujours un peu institutionnels, formels. Et ce qui est beau, c'est de les voir évoluer. J'ai été maire adjoint à Saint-Mandé, à côté de Paris, et nous avons un jumelage avec Eschwege, en Hessen. Effectivement, ce jumelage a plus de 30 ans. Au bout de 30 ans, des familles se connaissent. Donc c'est ça la vraie amitié, quand elle dépasse le formel et qu'elle rentre dans les familles. Le franco-allemand, ce n'est pas uniquement une question de linguiste, de philosophe, de musicien ou d'écrivain. C'est aussi, très concrètement, pouvoir utiliser la connaissance de la langue, mais aussi une appétence pour travailler dans l'autre pays. Parce que c'est important de connaître la culture, mais cela peut aussi avoir un intérêt tout à fait économique, personnel, professionnel, pour les jeunes générations.
7: Et par ces échanges franco-allemands, les différences deviennent de moins en moins visibles selon Anisha. Cette franco-allemande a vécu en Allemagne et en France.
3: Je pense qu'il y a de plus en plus de ressemblances entre les jeunes, qu'ils soient français ou allemands, majoritairement par le lien que leur proposent les réseaux sociaux, les trends et toutes les choses qui les réunissent d'une certaine façon.
7: Il y a quand même encore des parties de l'Allemagne que les Français ne connaissent pas très bien et vice-versa, selon Jacob et Anisha.
4: Je pense qu'ils connaissent peut-être un petit peu mieux l'Allemagne de l'Ouest que l'Allemagne de l'Est. Ou peut-être qu'ils connaissent encore que des clichés en tête pour l'Allemagne de l'Est. Ce qui est vrai aussi, c'est qu'il y a des fortes inégalités entre Est et Ouest. Que l'Est, ça soit gris, que ça soit encore les mêmes bâtiments que quand on pense à l'Union soviétique, qui soit encore isolé peut-être face au monde.
3: On m'a beaucoup dit que, par exemple, que la langue allemande était agressive, ou alors que les Français étaient considérés comme aigris.
5: Les Français ont des a priori sur les Allemands qui seraient en Birkenstock et en train de manger des saucisses en permanence. Ce sont des petits clichés, des malentendus. Non, je crois que nous avons largement dépassé cela. Mais il faut y travailler parce que rien n'est jamais acquis.
7: Un des plus grands défis actuels pour le franco-allemand, c'est donc de toucher des jeunes qui ne connaissent pas encore vraiment leur pays voisin.
5: Le franco-allemand, souvent, à tort, est considéré comme réservé à une élite. Les meilleurs de classe apprennent l'allemand et en Allemagne également, le français a l'image d'une langue d'élite. Cela ne veut pas dire qu'il ne faut pas exiger l'excellence, mais cela veut dire qu'il faut aller chercher d'autres publics. Récemment, un proviseur de lycée professionnel m'expliquait que ses élèves en formation professionnelle rencontraient leurs homologues allemands, ni les Français ne parlaient allemand, ni les Allemands ne parlaient français. Mais ces élèves avaient tous appris l'espagnol. Et donc c'est à travers l'espagnol qu'il y a eu cette acculturation réciproque. Mais il faut aussi toucher d'autres territoires, parce que la coopération entre la France et l'Allemagne est évidente quand on est en Alsace, en Baden-Württemberg, Rheinland-Pfalz. Il faut maintenant aller vers des régions moins favorisées par le franco-allemand, et je pense en particulier aux Länder de l'Est, pour lesquels nous avons encore peu de moyens financiers qui sont consacrés vers eux. En France, la Nouvelle-Aquitaine peut être encore davantage développée. Elle a un partenariat avec Hessen, il faut le renforcer, pour que le franco-allemand ne soit pas uniquement une question de coopération transfrontalière, mais puisse irriguer nos deux pays.
7: Mais après 30 années de paix, avec des jeunes qui n'ont jamais connu la guerre entre les deux pays, est-ce qu'ils se sentent encore irrités de la réconciliation franco-allemande ?
5: Ils ne voient pas de la même façon que leurs grands-parents, arrière-grands-parents. Mais néanmoins, ils sont très attentifs aux questions mémorielles, notamment. Il y a 2 semaines, je suis allée à Verdun avec un jeune ambassadeur de l'OFAGE. Nous avons déposé une gerbe à l'endroit même où en 300 jours, il y a eu 300 000 morts. Cette question de l'héritage, oui, mais elle s'inscrit désormais davantage vers quel futur ? À quoi sert cette réconciliation allemande ? À quoi sert cette amitié franco-allemande ? Si ce n'est créer des citoyens européens éclairés pour une Europe de la paix. C'est à la fois l'héritage et la construction de l'avenir.
7: C'est aussi l'avis de Jacob.
4: Et c'est quand même une relation qui est unique, je trouve, dans le monde. Et qu'il y a peu de pays qui se sont fait autant la guerre pour, à la fin, autant se réconcilier.
5: Cette relation a évolué, mais elle repose toujours sur ce principe de réconciliation et cette connaissance réciproque. Autrefois, elle était vue comme une fin en soi, se comprendre l'un l'autre. Maintenant, elle est davantage l'amitié franco-allemande au service d'une Europe unie. Le principe même de l'Europe, c'est unie dans la diversité. On sent bien qu'on attend beaucoup du franco-allemand. Un franco-allemand qui doit évoluer pour n'être pas uniquement basé sur nos deux pays, mais savoir inclure quand c'est nécessaire les autres États, mais sans jamais oublier, nous sommes un modèle.
7: L'amitié franco-allemande reste donc un projet constant en France, en Allemagne et à l'échelle européenne. Pascal Trimbach résume en quelques mots sa dynamique.
5: Je reprendrai un publiciste journaliste allemand des années 1930 qui disait « Un Français, il faut l'aimer pour le comprendre. Un Allemand, il faut le comprendre pour l'aimer. »
7: C'était l'amitié franco-allemande, une identité zusammengeschmelzt, un reportage de Viola Hanft pour Fréquence Protestante.

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2: Grand-mère mourut avant l'été. À la fin, elle ne parlait plus. Des femmes s'occupaient d'elle, nuit et jour, qui avaient fini par la connaître mieux que nous. Elles furent ses dernières colocataires et venaient d'autres pays du monde. La veille de sa mort, alors que nous nous succédions à son chevet, j'aperçus l'une d'entre elles égarée dans la salle à manger. Elle était assise sur une chaise, en peine, attendant que le temps passe. « Votre grand-mère est en train de nous quitter tout doucement », nous avait-on écrit, et j'arrivais trop tard pour revoir une dernière fois ses yeux. Ils étaient clos. Navrée dans sa demi-mort, elle respirait fort, comme les vieilles personnes quand elles dorment. J'aurais bien voulu qu'il s'agisse des ronflements qui scandent une nuit paisible et qu'elle se réveille le lendemain matin. Mais grand-mère n'en pouvait plus. Sa vie fut longue. On la laissa partir. Pierre Adrian, bonjour.
3: Bonjour.
2: Vous êtes l'un des écrivains les plus appréciés de votre génération. Vous avez remporté de nombreux prix depuis La Piste Pasolini parue en 2015. Et vous avez publié des livres qui vous ont conduit de l'Italie de Pasolini à celle de Cesare Pavese, sur les routes de Kerouac, dans les tribunes de football, mais aussi vers une géographie plus intime en Bretagne. En 2022, Que reviennent ceux qui sont loin, vous racontiez le retour d'un jeune homme dans sa maison familiale en Bretagne après plusieurs années d'absence. Il y retrouvait les étés de son enfance, une grand-mère, des cousins, des habitudes et des paysages familiers. Mais il découvrait aussi qu'on ne revient jamais tout à fait dans le monde qu'on a quitté. Avec Le Pays des Étés, votre dernier livre, vous revenez dans cette maison, mais quelque chose a irrémédiablement changé. Vous l'avez entendu, amis auditrices, amis auditeurs, la grand-mère est morte et, on le découvrira bientôt, la maison doit être vendue. Après le temps du retour vient celui du deuil et de la séparation. Alors ces deux livres me semblent ainsi se répondre presque terme à terme. Retrouver puis perdre, revenir puis repartir, habiter de nouveau puis apprendre à quitter. Et tous deux posent peut-être une même question. Que reste-t-il d'un lieu, d'une famille, d'une enfance lorsque ce qui les rendait tangibles a disparu? C'est ce dialogue entre les deux livres que j'aimerais explorer avec vous avant de parler strictement du pays des étés, de la famille, de la nostalgie et de tout ce que vous pouvez ou ne pouvez pas faire en littérature. Et puis vous qui mobilisez régulièrement le thème de la mort et du deuil, je vous inviterai également à méditer cet aphorisme de Georges Perrault, je sais que vous l'aimez, c'est de « En papier collé, la lecture, résurrection de Lazare, soulever la dalle des mots ». Mais avant cela, ma première question comme toujours, la première question donc, Pierre Adrian, pourquoi ce titre « Le pays des étés » ?
3: Merci pour ce très beau résumé sur mon travail. Le pays des étés... Parce que bon déjà un titre est toujours difficile à trouver. Je sais que certains auteurs l'ont même avant d'écrire. Moi c'est toujours un peu une épreuve de conclure un livre par en lui donnant un titre qui restera, qui dépassera notre travail intime avec un texte, avec un manuscrit. Le pays des étés parce que je voulais jouer un peu sur la saison de l'été comme un pays intime, l'été comme une saison, un lieu où on se retrouve. Et le pays, parce que d'ailleurs j'ouvre ce livre avec l'épigraphe de Cesare Pavese, donc italien, romancier italien que j'aime énormément, poète. Il faut un pays, ne serait-ce que pour pouvoir en partir. Et après, pour peut-être finir la citation, je l'ai pas en tête.
2: Un pays, ça veut dire ne pas être seul et savoir que chez les gens, dans les arbres, dans la terre, il y a quelque chose de vous qui, même quand on n'est pas là, vous attend patiemment.
3: Exactement. Et le pays des étés, c'est ça, c'est ce pays qui m'attend depuis toujours, depuis ma naissance. Voilà, dans le Nord Finistère, hein, mais ça peut être un peu partout. Et c'est le lieu de mon bonheur, de mon enfance. Et chaque été, il y a quelque chose, voilà, de c'est marrant, l'été c'est une saison qui passe d'ailleurs trop vite, et le pays il y a le sentiment contraire de quelque chose d'immuable qui demeure, et donc c'est un peu le mélange de ces deux sensations là qui est un peu le mélange de nos vies, quoi. Le besoin de la vie, ça, le temps passe, et en même temps tous les matins voilà on recommence à vivre, et on a quelques petites certitudes, des visages, des endroits, et le pays des étés, ça allie ces deux contradictions, le passage, le temps qui passe, et quelque chose qui nous dépasse, qui nous attendait et qui sera là quand on partira.
2: Le pays des étés, il a cette singularité d'être construit en trois parties qui, elles aussi, ont des titres. Mmh. Est-ce que ces titres de parties, Dernier été, je crois que le premier, c'est le cimetière de l'Ouest, quelque chose comme ça, cimetière de l'Ouest, pardon. Est-ce que c'est des titres candidats que vous avez exploités pour faire des parties, sachant que je prends par exemple Que reviennent ceux qui sont loin, il y a des chapitres, mais il n'y a pas de parties. Donc est-ce que c'est vous vrai. Faites du recyclage en un sens?
3: Non, ben, c'est vrai que le cimetière de l'Ouest, j'aurais bien aimé appeler ce livre aussi Cimetière de l'Ouest parce qu'il y avait un symbole. En effet, ma grand-mère a été enterrée dans un cimetière de banlieue qui s'appelle
2: Cimetière. C'est un beau titre, Cimetière de l'Ouest.
3: Cimetière de l'Ouest. Et puis ça avait un sens, voilà, l'Ouest, la Bretagne, en même temps cimetière. J'aime la fréquenter les cimetières. C'est des endroits, voilà, qui paradoxalement que je trouve très, très paisible. Et donc, il y avait quelque chose dans ce livre un peu aussi de l'ordre du cimetière, c'est-à-dire de la stèle qu'on pose pour des personnages, enfin des personnes qui ont été importantes dans notre vie, qu'on vient auprès de quelles on vient se recueillir. Oui, mais par contre, voilà, l'éditeur vous dira que mettre cimetière dans un titre, c'est pas
2: vendeur.
3: C'est pas vraiment vendeur. Ouais. Donc, j'ai voilà, exactement, j'ai un peu recyclé. Je lui dis tiens, je vais mettre des parties. Il y a une poésie des titres aussi, je pense.
2: Enfin, c'est, ça, vous prêchez un convaincu.
3: C'est important, donc. Donc, oui, c'est un peu, voilà, j'ai finalement mis des titres aux parties, et vous avez bien deviné, il y avait un peu des idées aussi de titres, pas définitifs, mais qu'on recycle un peu dans le livre.
2: Est-ce que vous travaillez, vous dites que le titre arrive en conclusion, est-ce que vous travaillez avec un titre en tête et est-ce que ce titre est une boussole pour votre écriture ou vraiment vous écrivez, mettons, projet 2, projet 3, projet 4 comme titre de projet et tac, vous tapez votre manuscrit?
3: Non, il y a quand même un... Bah, pour parler très concrètement, on écrit quand même sur des...
2: On veut des secrets d'écriture, Pierre-Adrien, il faut
3: non,
2: nous donner
3: mais
2: des
3: c'est
2: tips.
3: Non, hein. Ouais, c'est pas vraiment de l'ordre du secret, hein, mais on travaille quand même sur des ordinateurs, on travaille avec Word principalement. Et généralement, quand je travaille mon manuscrit, en fait, l'enregistrement de mon texte, c'est simplement la première phrase.
2: Ah.
3: Donc en fait, pendant la plupart du temps de mon travail d'écriture, le texte en fait, porte le nom de la première phrase.
2: Et vous commencez par le début, en écrivant? Vous écrivez à la suite?
3: J'écris de manière très très chronologique. C'est très rare que j'écrive un chapitre avant un autre.
2: Vous avez une première phrase d'ailleurs qui est forte, je la relis, vous l'avez entendu dans l'introduction, « Grand-mère mourut avant l'été », c'est presque camusien ça, c'est fait exprès j'imagine.
3: C'est inconscient, mais évidemment, moi je suis un grand lecteur de Camus, et grand ami, camarade de son écriture, de sa... Enfin, je suis un peu camusien aussi, c'est-à-dire je crois beaucoup au... à la philosophie de Camus aussi, à son consentement énorme pour le monde, pour la vie, et en même temps à son sentiment de révolte, savoir aussi dire non. Mais bien sûr, il y a une phrase assez... Mais c'est, je pense, les phrases comme ça, les premières phrases de livre, c'est des choses qui nous viennent un peu tout de suite comme ça.
2: Et... La première phrase est donnée, comme disait Valérie, et vous partez de cette phrase. Est-ce que c'est vraiment le point de départ, et ensuite vous déroulez?
3: Bah, c'est une sorte de... Oui, c'est une petite musique. Enfin, c'est comme... on compose, donc je pars de cette phrase, il y a un rythme qui vient tout de suite, et j'attends toujours la première phrase avant d'écrire et elle me vient à force de travailler dessus, enfin à force de justement elle me vient à force d'y penser. Ça m'est déjà arrivé d'avoir un titre, je crois même que ce titre est arrivé sur mon vélo parce que je fais pas mal de sport et le sport m'aide un peu à écrire et je pense que c'est ça a dû devenir sur monter venir sur le vélo là. et puis ça reste et je dis en fait c'est l'évidence, c'est ça, c'est, je dois commencer comme ça quoi.
2: Que reviennent ceux qui y sont loin, c'est une autre philosophie du titre et je peux pas m'empêcher de citer un passage de Que reviennent ceux qui sont loin. Il y a cette phrase qui m'amuse, le titre était une phrase alambiquée dont il était trop facile de se moquer. Est-ce que vous pensez à Que reviennent ceux qui sont loin quand vous entendez une phrase alambiquée? Est-ce que c'est une autocritique?
3: Non, parce que Que reviennent ceux qui sont loin, c'est... Alors là, pour le coup, j'ai eu encore plus de mal à trouver un titre pour ce livre. Et en fait, au bout d'un moment, encore une fois, je suis toujours fidèle, pour le coup, à vous parler des titres. Est-ce qu'on a les titres en tête quand on écrit? Par contre, moi, la plupart du temps, j'ai une phrase, la phrase d'un écrivain, une citation qui va me guider pendant toute l'écriture. C'est-à-dire souvent, les phrases que je mets en épigraphe de mes livres, en fait, je les ai depuis le début. Et cette phrase de Pavese, donc, pour que la gloire soit agréable, il faudrait que les vieux rajeunissent, que les morts ressuscitent, que reviennent ceux qui sont loin. Ça, je l'avais vraiment depuis le début. Elle m'a guidé dans l'écriture. Et en fait, au bout d'un moment, ça a été une évidence. On cherchait un titre avec mon éditrice. C'était pas évident. On avait des titres un peu sur l'été, sur la mer, sur enfin voilà des trucs un peu lambda quoi, genre film France 2. Et en fait, on a trouvé. J'ai en fait dit mais que reviennent ceux qui sont loin. C'est exactement ça. En fait, une sorte d'incantation. Ça dit ce que ça veut dire. Alors avec le risque, voilà, des titres un peu longs, voilà, qui pourraient faire pareil, un peu film d'auteur. mais en fin de compte, c'était une évidence et il a sa place comme ça, quoi.
2: Oh, je vous taquine. Je vais lire simplement le premier paragraphe de Que reviennent ceux qui sont loin. Ça va nous mettre un peu dans l'ambiance. Je ne revends pas à la grande maison par hasard. On ne retourne jamais quelque part par hasard. Secrète, sans doute, j'avais mes raisons après tant d'années de revoir la grande maison au mois d'août. Il y avait le temps qui passait et la certitude désormais que rien n'était éternel. Un jour viendrait où ce paysage, tel que je l'avais laissé enfant, n'existerait plus. Il appartiendrait à d'autres. Il serait abattu et reconstruit. D'autres familles s'y retrouveraient en été et les enfants d'autres noms joueraient sous les arbres. Grand-mère allait bientôt mourir, grand-père était déjà mort, les oncles et les tantes, les cousins vieillissaient. Est-ce que vous annoncez déjà, dès la première phrase, dès le premier paragraphe de « Que reviennent ceux qui sont loin », le pays des étés ?
3: Peut-être, oui, sans m'en rendre compte, j'annonçais le sentiment de la... Que reviennent ceux qui sont loin, c'est un livre sur le retour, mais aussi sur la mort. Et le pays des étés, c'est un livre sur le deuil, sur l'absence. Donc, c'est deux livres qui sont très liés et qu'en fait, qui sont un seul et même livre, mais vraiment littéralement. C'est-à-dire, en fait, j'ai continué à écrire Que reviennent ceux qui sont loin et c'est devenu le pays des étés. C'est-à-dire, c'est pas comme si deux ans après, je me suis dit, tiens, je vais reprendre ce thème-là et je vais retravailler dessus. En fait, j'ai continué à écrire et puis après, il se passe des événements dans nos vies. Les livres sont pas des objets sur lesquels on travaille totalement déconnectés de notre vie intime, en fait. Ils agissent sur, enfin, ce qu'on vit dans le quotidien, nos amours, nos liens familiaux, notre regard par rapport au monde qui change, influe sur notre écriture. Donc nécessairement, ça se retrouve ensuite dans les pages. Et un livre, les intentions qu'on a quand on commence un livre, elles peuvent changer au gré de l'écriture, quoi, du temps en fait, du temps qui passe.
2: Pourquoi fallait-il y revenir au pays des étés ? Qu'est-ce que ce livre apporte que le premier ne pouvait pas raconter ? Ou plutôt, si je reformule, est-ce que vous avez le sentiment d'inachèvement dans Que reviennent ceux qui sont loin et le besoin de finir un livre que vous auriez pu faire peut-être deux fois plus long ?
3: Non, je pense qu'il y a des, comme je viens de lire à l'instant, je pense qu'il y a des aussi des choses dans la, enfin, par exemple la manière dont on vit la perte d'un être cher. Le deuil, c'est un chemin qui dure très, enfin c'est voilà, c'est un parcours qui dure très longtemps. Donc en fait, peut-être que quand on écrit, qu'on lit justement sa vie à son écriture, et ben il y a des choses qu'on n'est pas encore capable de dire, tout simplement de verbaliser. Donc il faut du temps en fait. Il faut un livre, ça prend du temps en fait, et donc je crois que peut-être que voilà, j'étais pas encore prêt à dire tout ça tout de suite. Il a fallu du temps, il a fallu d'autres livres, puisqu'entre temps j'ai publié deux autres livres sur des écrivains un peu différents, mais je pense que j'ai enfin réussi à mettre des mots sur des sentiments, sur des impressions, et c'est comme ça qu'est né ce livre. Je pense malheureusement qu'il y a dans le pays des étés quelque chose d'un peu plus sombre, d'un peu plus pessimiste sur le monde tel que le monde qui vient. Alors que mes motivations dans l'écriture de Que reviennent ceux qui sont loin sont différentes. C'est un livre de retrouvailles. C'est un livre sur le qu'est-ce que le sentiment d'appartenance, se sentir chez soi. C'est un livre sur la famille aussi. Le pays des étés, c'est aussi comment un monde un monde qui nous semble fixe. Peut aussi s'effriter, peut aussi nous échapper peu à peu, quoi.
2: Ces deux romans, ils sont aussi construits sur une symétrie frappante. Que reviennent ceux qui sont loin se termine par un deuil qui va continuer à hanter d'ailleurs le pays des étés, alors que précisément le pays des étés s'ouvre sur le décès de la grand-mère. Est-ce que cette symétrie-là, c'est une construction littéraire qui vous permet de démarrer le roman ? Est-ce que vous le conscientisez, ou est-ce que ça se trouve là un peu par hasard, par le hasard de l'intime, par le hasard de la vie que vous décrivez ?
3: Un peu des deux. Non, c'est un peu des deux. C'est vrai que... C'est-à-dire que reviennent ceux qui sont loin se termine par la mort d'un enfant, donc qui est la chose la plus injuste et révoltante du monde. Et le pays des étés commence avec la mort d'une grand-mère, qui est une suite logique de sa vie, qui est une mort presque, pour reprendre justement un titre d'Albert Camus, une mort heureuse. Elle est entourée des siens, elle meurt chez elle, elle a bien vécu, elle a été entourée d'amour. Donc en fait, il y a quelque chose qu'on approuve, auquel on consent. Donc oui, il y a quelque chose qui est... Il y a une sorte de fil qui se retient, mais c'est le fil de nos vies, hein, où on peu à peu, des visages qui nous sont chers, qui ont peuplé nos vies, se disparaissent.
2: Vous écrivez dans Que reviennent ceux qui sont loin un joli dialogue. Je vais vous le lire. « Et puis vieillir, c'est regarder les autres mourir et finir seul. » L'autre répond « Mourir, mourir. » Et naître aussi. Pense à combien de petits-enfants grand-mère a vu naître. et de répondre encore « Ce n'est pas pareil. Malgré le monde, la famille, comme tu dis, je crois qu'on vieillit toujours seul. Oui, on finit seul, ça j'en suis sûr. » Est-ce que ces phrases, elles résument votre propre philosophie de la mort? Quelle est votre attitude par rapport à ça? Est-ce que pour vous, c'est en écrivant, en vieillissant, d'une certaine manière?
3: Oui.
2: Ah, c'est pas comprendre. Facile les questions d'anachronique.
3: C'est pas facile, je dirais que... oui, je crois malgré une vie qu'on peut avoir familiale, une vie de travail, etc. Je pense qu'on est on est seul et on s'en rend compte justement quand la vie nous retire des gens qu'on aime. Le deuil, c'est une expérience qu'on vit à plusieurs, mais qu'on vit fondamentalement seul. Et je pense que toutes les grandes expériences dans la vie, même le fait de devenir père, mère, même le fait de vieillir, etc., sont quand même d'abord des grandes expériences solitaires. Et heureusement, on est des êtres de sociabilité. On est entouré, on parle. Mais pour moi, la vie, ça demeure quand même. Voilà, c'est comme un très bon dîner avec des amis, et puis on rentre chez soi seul et on repense à ce dîner. C'était très agréable, mais on rentre chez soi, on a ce moment un peu de solitude et qui est important, qui nous permet d'être. Enfin, je pense que dans les grands moments de notre vie, au fond, on est seul. Mais c'est pas quelque chose de triste. Hein, c'est je pense qu'il y a, il y a plusieurs solitudes. Hein. Peut-être que j'ai ce discours-là aussi parce que je suis pas au fond vraiment seul. Je sais pas ce que c'est qu'au fond la vraie solitude. Mais je crois que justement dans un monde, on essaye de plus en plus de combler le vide, le silence. On essaye de lutter contre l'ennui parce qu'on est entouré en permanence, voilà, de bruit, d'écran, faut accepter en fait parfois d'être un peu seul, de s'ennuyer. Et d'oublier le grand divertissement permanent, quoi.
2: C'est un peu des banalités. Est-ce que vous écrivez, pour vous divertir, justement, réussir le processus du deuil? C'est une thérapeutique?
3: J'écris, oui, sans doute, inconsciemment aussi. J'écris pour réparer, j'écris pour me consoler, c'est sûr. Ça m'aide, mais là pour le coup je pense que beaucoup de gens écrivent, même qui ne publient pas, hein, parce que ça les aide à vivre et ça les aide à supporter la vie aussi, à supporter des choses. Donc je pense que c'est une des raisons. Je n'écrirais pas si j'avais pas cette confrontation là, enfin si j'avais pas ce dilemme là en fait. Si j'écrivais simplement pour raconter des histoires et pour ça aurait assez peu d'intérêt. Moi j'ai besoin quand même que ce soit c'est l'écriture et la vie, enfin c'est les deux sont intimement liés, quoi.
2: Saint John Perse disait que déjà la poésie était un mode de vie intégral, donc l'écriture fait partie de la vie comme vous le dites, et il disait aussi que le poète écrivait pour mieux vivre. Ça rejoint encore une fois, et vous allez voir, je trouve que très étonnamment peut-être, mais il y a beaucoup d'accointances entre votre manière d'écrire et des thèmes qu'on retrouve dans ce grand poète français, Saint John Perse, mais ça, j'y viendrai plus tard. Peut-être une question sur ces deux textes, on l'a dit, qui se ressemblent, qui répondent, qui s'appellent. Comment est-ce que vous réécrivez un lieu, des personnages que vous avez déjà écrits? Est-ce que vous pensez dans votre esprit que c'est un diptyque? Est-ce que vous avez peur des redites? Est-ce que vous avez peur de faire deux fois le même livre? Est-ce que ça vous a traversé l'esprit?
3: Ça nous traverse forcément l'esprit quand on commence à être publié, être critiqué. On pense forcément à la réception d'un livre. Mais très honnêtement, heureusement, quand on est dans l'écriture d'un livre, l'écriture du livre devient le centre de notre petit monde. Donc en fait, on oublie le reste. Enfin, j'écris vraiment parce que ça vient d'une manière assez naturelle et je suis pas là à fabriquer des personnages en me disant peut-être qu'on va se dire que c'est il y a trop de d'accointances, etc. Non, il y a quelque chose d'assez naturel. Alors oui, je trouvais ça bien que des personnages. Je voulais que les deux livres se livrent totalement à part. C'est-à-dire si on peut tout à fait lire Le Pays des Étés sans avoir lu Que reviennent ceux qui sont loin, c'est vraiment des livres différents. Et en même temps, je trouvais ça bien qu'il y ait une forme de suite aussi. Enfin, en fait, qu'on retrouve certains personnages dans leur vie, à une autre étape de leur vie, qu'il y en ait qui grandissent, que et tous ces personnages aussi grandissent avec cette idée de donc cette maison qu'on s'apprête à vendre, avec ces deuils qu'ils viennent de vivre, ils en parlent. C'est donc évidemment, vous l'avez deviné, c'est quand même des choses qui, enfin, je m'inspire beaucoup de ce qui m'entoure, de personnages d'êtres qui me sont chers. Donc tout ça se mélange un petit peu aussi avec il y a des discussions de plage qui sont des discussions que j'ai vraiment entendues. Donc après je brode un peu, mais certains dialogues c'est souvent des choses. Vous savez, c'est pas comme vous vous promenez dans la rue, vous entendez deux amis qui parlent, et ça, c'est quelques secondes, hein, vous entendez cette discussion, puis elle vous reste en tête, et puis presque vous la concluez tout seul, quoi.
2: Est-ce qu'il y a un ordre de lecture quand même, ou en tout cas, est-ce que vous en conseillez un? Par exemple, moi, j'ai, par hasard, mais j'ai lu Le Pays des étés avant que reviennent ceux qui sont loin, et vous avez raison, on peut les lire séparément, mais vous, si vous deviez conseiller au lecteur, qu'est-ce que vous lui diriez? Évidemment, il faut lire les deux, ça, c'est vrai.
3: Bah, si vous voulez lire une histoire, peut-être les lire dans l'ordre. Si vous voulez lire un écrivain, peut-être les lire justement dans le sens inverse, commencer par le dernier. Je pense qu'un écrivain, si on veut le découvrir, faut commencer toujours par son dernier livre et remonter un peu et tisser la toile. Je pense que c'est vraiment voilà. On est toujours plus attaché à son dernier livre. C'est-à-dire moi, je...
2: On préfère toujours le dernier. C'est un peu comme les enfants.
3: Bah, heureusement, sinon, ça y est, c'est la décadence, c'est terminé. Mais oui, on préfère j'ai un attachement particulier pour ce dernier livre parce qu'il raconte beaucoup plus la personne, l'homme que je suis aujourd'hui.
2: Dans Le Pays des étés, vous recourez aussi, c'est une nouveauté, un peu plus volontiers à la fiction. Je vous lisais, je crois, dans un entretien, je ne sais plus où, il vous expliquait que la vente de la maison et tout ce qui arrive par la suite était purement romanesque, contrairement à Que reviennent ceux qui sont loin, qui était peut-être plus nettement autobiographique. Est-ce que ça a changé votre manière de travailler? Et surtout, est-ce que vous êtes en train d'imprimer, de mettre en place une espèce de réorientation de votre manière d'écrire vers la fiction, justement?
3: Oui, peut-être. Je pense que c'est une analyse assez intéressante. Il y a vraiment un basculement dans la fiction dans Le Pays des étés. Bien que voilà, ce soit une fiction fortement aussi inspirée de choses vues, vécues. Mais je pense que oui, là, je suis dans mon travail, dans une phase un peu plus de... le travail du roman et de l'observation du monde qui m'entoure, alors qu'avant j'étais peut-être un peu plus dans l'introspection, on va dire. Voilà. Donc là, c'est un peu un détachement du moi pour aller vers des dynamiques, des termes, des mouvements qui sont ceux du monde, qui sont ceux de l'économie sociale. Je pense qu'il y a aussi beaucoup d'analyse sociale. Mais c'est assez, c'est pas qu'on a besoin de lecteurs, de journalistes qui étudient un peu, qui nous critiquent, qui ont un regard sur notre travail, parce que c'est pas des choses qu'on conscientise forcément, en fait.
2: Vous avez une très jolie expression dans Que reviennent ceux qui sont loin, pardon. C'est au début du roman. Un matin, en croisant les enfants qui s'amusaient sous les pommiers, j'eus envie, moi aussi, d'aller voir la mare au Tétard. Le récit de Jean m'avait fait réfléchir. Je remarquais qu'en grandissant, certains lieux disparaissaient de ma géographie intime. Et c'est bien de ça qu'il s'agit, d'une géographie intime, dont la maison est un peu le centre, la grande maison. Et puis vous évoluez. Dans Le Pays des étés, la question du surtourisme est beaucoup plus importante. La question du partage de la mer entre les hors-bords, les scooters de mer, les voiliers. Mais aussi les questions de la pollution des terres, la pollution des mers. Vous évoluez d'un regard de géographe à celui d'un sociologue. Est-ce que, je fais une longue question, mais dans Le Cœur reviennent ceux qui sont loin, je crois que presque le seul auteur que vous citez, c'est Annie Ernaux. Je ne suis pas sûr que vous en citiez dans Le Pays des étés, mais est-ce que c'est un hommage? Est-ce que cette direction nouvelle que vous prenez, elle se fait dans cette tradition littéraire-là?
3: Bon, déjà, c'est pas nécessairement moi qui évolue, c'est le monde autour de moi aussi. Je pense que ces questions de surtourisme, de pollution, bah, c'est des questions qui vraiment nous atteignent ces derniers temps. Et d'ailleurs, le Pays des étés est sorti en août, alors qu'on se réveillait à peine de ces très grands incendies, de ces vagues de chaleur. Donc, il y avait vraiment une correspondance avec ce qui se passe dans le livre, puisque voilà, je parle évidemment de plages fermées par à cause de la pollution, qui sont des sujets qui... Je parle aussi d'incendies dans ce livre d'ailleurs. Donc il y avait vraiment une correspondance, et c'est pas simplement mon évolution à moi, c'est le monde qui va comme ça. Donc c'est une intuition aussi du monde qui vient. Après, bon, non, Annie Ernaux, c'est, oui, je passe un livre sur la commode d'une jeune femme. Bah, non, parce que c'est vrai que, voilà, il y a ce personnage d'une jeune femme, libre, qui lit Annie Ernaux, et c'est, voilà, pareil, ça s'est inspiré de choses qu'on a vues, de gens qu'on a fréquentés. Bah oui, moi, j'aime assez Annie Ernaux, enfin, son écriture au couteau, sur la vie, sur m'intéresse, alors que j'ai vraiment un style qui est pas vraiment semblable au sien,
2: mais non, vous êtes assez différent d'elle.
3: Ouais, voilà, mais
2: pour mon plus grand bonheur, je dois dire.
3: Mais j'ai à un moment de ma vie pas mal lu Annie Ernaux, mais c'est un petit clin d'œil que pas forcément un hommage, non, pas nécessairement.
2: Vous neutralisez souvent le singulier de l'anecdote, notamment, j'ai l'impression, pour tirer l'expérience individuelle vers l'universel. Et en même temps, vous revendiquez tout à fait, dans Que reviennent ceux qui sont loin, toujours cet anonymat fin, en disant, vous dites, cet anonymat fin voulait aussi dire qu'on nous fiche la paix, c'est un de vos personnages, c'est le narrateur qui pense. Est-ce que anonymiser vos personnages, c'est encore plus fort, je crois, dans Le Pays des Étés, les oncles, les cousins, toutes ces personnes qui gravitent autour du narrateur mais qui ne sont jamais nommées, sauf quelques personnages, est-ce que c'est un moyen aussi de mettre à distance vos proches, de les protéger de votre travail d'écriture ? Est-ce que c'est une demande qu'on vous a faite quand vous parlez ? Parce que quand vous parlez de vos proches, ils peuvent avoir des réactions différentes vis-à-vis de votre écriture. J'ai envie de savoir, moi, est-ce qu'ils vous lisent ? Est-ce qu'ils vous apprécient ? Est-ce qu'ils vous ont demandé « Écoute, Pierre, t'es gentil, mais moi, je veux pas apparaître dans ton livre ?»
3: Bon, déjà, je pense que toute personne qui est écrite est confrontée à ce dilemme-là. On n'écrit pas déraciné de ce qu'on vit, des gens qu'on fréquente. Je pense que même les plus grands romanciers qu'on apprécie, les romanciers russes, les Flaubert, Balzac et tout, s'inspiraient de gens qui les entouraient, voilà. Je n'écris pas forcément pour les miens, donc de toute façon, je me dis, voilà, le lecteur, il sait rien de tout ça, donc pour lui, peu importe, en fait. Après, non, je pense que cet anonymat. Après, oui, on en parle. J'en parle avec mes proches, évidemment. Il y en a qui se reconnaissent avec un peu de malice. J'écris des choses assez belles sur la famille, sur ma famille quand même. Je parle quand même d'une famille qui s'aime, donc il y a pas le risque de conflits familiaux liés à ça. J'espère en tout cas. Même si voilà, on m'a aussi fait des reproches, mais bon, c'est pourquoi pas en fait. Je peux tout à fait comprendre qu'on se sente un peu intimidé parce qu'on se retrouve dans un personnage publié dans un livre. Après, cette manière d'écrire, elle a un peu cette troisième personne, ce « on » ou le « nous ». Il y a aussi, comme on parle vraiment d'une famille nombreuse, on parle ce sentiment un peu de l'été, où on est en famille, en tribu, en nombre et tout. Il y a vraiment ce sentiment du « nous », quoi, où on se dilue un peu dans cette famille. C'est assez aussi un peu volontaire, quoi. J'ai volontairement une espèce d'anonymat de ces personnages parce qu'en fait au fond peu importe, c'est pas vraiment la question qui ils sont, puisque en fait ils sont là, et parfois, et c'est d'ailleurs parfois peut-être un défaut de la famille, c'est ce que je raconte aussi dans Le Pays des Étés, c'est que peut-être qu'en fait à un moment étant trop proche des nôtres, des siens, en fait, on s'intéresse pas assez au fond à qui ils sont, quoi. Et je crois qu'en grandissant, on se rend compte un peu de ça, on se rend compte que c'est une cousine qu'on a toujours vue là, comme ça, etc. Mais en fait, elle a mille choses à nous apprendre sur la vie, qu'en fait, elle a décidé de faire sa vie à l'étranger, qu'elle a tout à fait un autre discours que celui qui a toujours été celui dans la famille. Et il y a des remises en question, il y a des découvertes, enfin, voilà, des moments où, en fait, on se retrouve à connaître vraiment les gens qui nous entourent. Et en fait, on se dit, mais en fait, je les connaissais pas tant que ça.
2: Sur la plage, on se découvrait encore les uns les autres, prenant conscience qu'on ne se connaissait pas vraiment. On se côtoyait depuis 20 ans. On se voyait, on s'appréciait, on rigolait, mais on ignorait à peu près tout de certains proches, qu'on rattachait seulement à une fratrie, à des études, un métier, une ville. C'était le défaut des grandes familles où l'on survit en tribu, qui taniait l'individu.

0: Alors vous l'avez compris, Pierre-Adrien, Notre maison, c'est le titre de cette chanson de Madness. Est-ce que c'est pas ça le personnage principal de votre livre, Le Pays des Étés, cette maison ?
1: Bah si, c'est évidemment un personnage parce que alors qui est lié à la grand-mère, on se rend compte aussi que les lieux ont un sens par rapport à ceux qui l'incarnent en fait. Et c'est vrai que la maison des grands-parents, bah en leur absence, elle est plus vraiment la même, elle respire plus de la même manière. Et donc il y a au cœur de ces deux livres, Que reviennent ceux qui sont loin et Le Pays des Étés encore plus, ce personnage de la maison. La maison du Pays des Étés, donc c'est la maison auquel on s'apprête à dire au revoir. On se sépare de cette maison, donc il y a toutes ces scènes un peu de déménagement, mais qui sont des scènes heureuses en famille où on organise un vide-grenier, où les objets d'une maison, les objets qu'on a toujours connus dans cet endroit-là, le fauteuil du grand-père, la petite bibliothèque de livres de poche complètement gonflée par l'humidité, pleine de taches de rousseur, les rondes serviettes, la petite commode et tout ça en fait va peupler d'autres endroits, et en fait toutes vont nous accompagner toute notre vie. On hérite de petites choses comme ça qui nous rappelleront à ce lieu qu'on a aimé et à ceux qu'on y a aimé. Et en fait, c'est un peu la question de ce livre en fait, c'est comment en fait continuer, comment apprendre à se séparer des lieux qu'on a toujours connus, qu'on aime, et comment continuer à les habiter en fait malgré ça. Alors dans Le Pays des Étés, la maison est vendue, en fait on se rend compte qu'elle est transformée en il y a des grands travaux, en meublé de tourisme, que des anonymes en fait viennent la peupler, et plus que le sentiment de détachement, là, il y a un sentiment de dépossession et qui est un sentiment douloureux. Mais je pense que c'est des sentiments qui nous viennent, enfin, à tous à un moment donné de notre vie, pas forcément sur des maisons, mais sur des villes, des endroits qu'on voit changer, des grands travaux, enfin, vraiment, le monde va tellement vite que parfois on a besoin de ces petites certitudes matérielles, de lieux qui ne changent pas, qui ne bougent pas. On m'a raconté, je tourne un peu dans les librairies autour de ces livres. Une dame m'a raconté récemment sa grand-mère, donc qui vivait dans une maison où il y avait un marronnier pluricentenaire, un arbre magnifique mais énorme. Et les gens ont racheté, elle a vendu sa maison, les gens ont racheté cette maison même pour cet arbre. Et l'arbre est tombé en fait. L'arbre est tombé quand cette vieille dame, je ne sais plus si elle s'est vraiment déménagée ou elle est morte, mais l'arbre est tombé en fait, comme si en fait, bah même cet arbre enraciné depuis toujours n'avait pas supporté le départ de cette dame qui était là depuis des décennies, des décennies. Donc en fait voilà, il y a vraiment une espèce de symbole du temps en fait. C'est un livre sur le temps.
0: Le retour à la maison, c'est aussi un dispositif littéraire. On pense à Mauvigné récemment, La Maison Vide. Vous ne connaissez peut-être pas Anaïd Demir, qui a fait un premier roman il y a quelques années chez Plon, qui s'appelait Maison Mère, où elle racontait elle aussi son retour dans la maison familiale. Alors là, c'était pas en Bretagne, c'était dans la banlieue parisienne, et où l'exploration de chacune des pièces était l'occasion de travailler le souvenir. Est-ce que vous avez conscience, et est-ce que vous vous inscrivez sciemment dans un topos littéraire ?
1: J'en ai conscience, j'irais moins sur la maison que sur la famille. Je pense que maintenant, depuis quelques livres, je commence à un peu m'inscrire dans une lignée d'écrivains qui ont travaillé la question familiale.

0: Alors malheureusement, c'est souvent en mal quand on parle de la famille, mais je pense qu'il y a plus cette tradition-là. La maison, je l'argirais plus au lieu. Je crois que dans tous mes livres, en fait, on part de lieux concrets, de lieux, de paysages, d'atmosphère. J'ai en effet une écriture assez entre guillemets impressionniste. Ça veut dire c'est des voilà, je décris des atmosphères, des lieux, des couleurs, des y a un petit côté voilà, la plage à marée basse, un côté un peu Edward Hopper ou une petite toile impressionniste comme ça, qu'on devine un peu tout ça. Je pense que c'est, il y a peut-être cette filiation là.
1: Pourquoi est-ce que vous avez décidé de créer cette fiction de la maison vendue, et puis ensuite, on va pas divulguer la fin du livre, mais il lui arrive de sacrées choses à cette maison. Est-ce que c'est un moyen pour vous de lever une sorte d'hypothèque littéraire, de tourner la page du Pays des Étés pour vous projeter dans d'autres mondes, dans d'autres projets romanesques?
0: Je pense que c'est aussi une épreuve de maturité, qui est de dire à un moment dans la vie, on est prêt à se séparer. On a appris à se séparer d'être proches qui sont morts. Et on apprend aussi, on va apprendre aussi à se séparer de lieux qu'on a toujours connus, qui nous sont chers. Donc, je pense qu'il y a un peu de ça, peut-être puisque oui, on est dans le roman, peut-être en précédant ces événements-là, en ayant l'intuition. Et puis je pense que c'est peut-être aussi la maison, c'est une métaphore d'autre chose. C'est peut-être cette maison qui ressemblerait à une sorte de petit paradis, un petit lieu du bonheur certain. Et bah, il faut aussi être prêt en fait un jour à en être arraché en fait.
1: Saint John Perse, sans doute le plus grand poète français, se disait homme d'Atlantique. Et pourtant, il vécut à la fin de sa vie sur la presqu'île de Gien. Vous parlez de la Bretagne, vous vivez à Rome. Comment est-ce que vous expliquez ce paradoxe du Méditerranéen sur l'Atlantique ou du Celte en Méditerranée?
0: Très, très intéressant ce déchirement, évidemment. Mais je suis déchiré, je pense, comme beaucoup de Français, entre le granit, la rue de la rudesse du granit, son austérité et une certaine et un certain besoin de soleil, de Méditerranée. Rome, après, c'est particulier. Rome, c'est mon goût aussi du passé, des ruines. Là, c'est très Camus, c'est très René Char, c'est aussi un goût pour le soleil, un goût aussi pour les choses simples, pour les bonheurs simples, je crois aussi. Mais je suis complètement déchiré entre cette Bretagne des marées, du vent et cette Méditerranée du consentement, du bleu, du bonheur, de la sensualité, on va dire. Mais c'est ça qui est intéressant.
1: C'est le bon mot, sensualité, parce que j'ai envie de vous faire parler d'enfance et j'aimerais vous faire écouter un poète que j'aime beaucoup, vous avez deviné lequel, parce que je pense que vous êtes relié à lui par des thématiques communes. Écoutez un extrait d'Éloge.
2: Alors on te baignait dans l'eau de feuilles vertes, et l'eau encore était du soleil vert. Et les servantes de ta mère, grandes filles luisantes, remuaient leurs jambes chaudes près de toi, qui tremblaient. Je parle d'une haute condition, alors, entre les robes, au règne de tournante clarté, palme, et la douceur d'une vieillesse déracine. Et les servantes de ma mère, grandes filles luisantes, et nos paupières fabuleuses, ô clarté, ô faveur, appelant toute chose, je récitais qu'elle était grande, appelant toute bête, qu'elle était belle et bonne. Ô mes plus grandes fleurs voraces, parmi la feuille rouge, à dévorer tous mes plus beaux insectes verts. Les bouquets au jardin sentaient le cimetière de famille, et une très petite sœur était morte. J'avais eu, qui sent bon, son cercueil d'acajou entre les glaces de trois chambres. Et il ne fallait pas tuer l'oiseau mouche d'un caillou. On appelle, j'irai. Je parle dans l'estime. Sinon l'enfance, Qu'y avait-il alors qu'il n'y a plus? Et aussitôt mes yeux tâchaient à peindre un monde balancé entre les eaux brillantes. Connaissaient le malice des fûts, la une sous les feuilles, et les guilles et les vergues, les hauts bancs de lianes, où, trop longues, les fleurs s'achevaient en des cris de perruche.
1: C'est un extrait de « Pour fêter une enfance » de Saint John Perse. J'ai l'impression que vous vous retrouvez un peu dans ce thème, non?
0: C'est sublime, c'est absolument magnifique. Bah oui, complètement. Oui, c'est cette évocation en effet sensuelle de l'enfance, mais oui, un peu du paradis, du petit paradis perdu, quoi. Il y en a d'autres. Hein. Moi, j'aime beaucoup aussi le poème de Verlaine, « Ayant poussé la porte étroite qui chancelle ». Enfin voilà. Où il retrouve une maison après plusieurs années. Enfin, il y a cette poésie du lieu retrouvé, en fait, mais du lieu retrouvé aussi cerné par les herbes folles, la pierre qui craque, les ruines. Enfin, il y a ce goût de voilà, essayer de retrouver quelque chose, enfin, cette espèce d'impossibilité de toute façon à renouer avec le monde d'avant. Mais il y a un poète que j'aime énormément aussi, qui me faisait penser à ça, là, qui est Francis Jammes. Et pareil, c'est exactement la même chose, Francis Jammes. C'est une espèce de sensualité. Enfin, en fait, c'est un chant du monde. C'est un chant du monde. À un moment, Francis Jammes, il a cette phrase que je trouve très très belle en parlant de Dieu. Il dit, mais peu importe s'il existe ou non, car l'église du village était douce et grise. Et en fait, je crois qu'il y a un peu de ça. Peu importe aussi si nous, enfin, peu importe si on va vraiment retrouver l'enfance parce que l'enfance, elle ne reviendra plus, mais il y a ce réconfort des odeurs, ce réconfort des lieux qu'on a toujours connus, toujours fréquentés. La vie est faite de ces réminiscences, en fait. La vie est quotidien est ponctuée de petits retours à l'enfance. Et c'est fabuleux.
1: C'est amusant que vous citiez Francis Jammes parce que c'est lui qui fait entrer en littérature Saint John Perse. Il se rencontre quand Perse habite à Pau, qu'il est encore enfant, et leur rencontre avec Claudel également fait émerger et foisonner toute la poésie de Saint John Perse, qui n'ira évidemment, il n'était pas très sympa envers ses aînés, toute influence, mais enfin elle est criante. On arrive à la fin de cette émission, Pierre Adrian. Alors moi j'ai une petite question, une toute dernière question que j'ai envie de vous poser avant mon coup de cœur. Quel livre il faut lire à la plage quand on va lire? Parce que vous dites que il y a beaucoup de scènes de lecture à la plage et vos personnages disent mais à la plage il faut pas lire ou alors il faut lire des romans de plage. Donc est-ce qu'il faut emmener vos livres à la plage ou est-ce qu'il faut les réserver pour un autre usage?
0: Non, mes livres on peut les lire là, c'est le bon moment, je trouve. L'automne est un livre qui va bien à mon écriture, une écriture de septembre, une écriture de d'après l'été, du souvenir de l'été. Non, pas vraiment, justement. Non, à la plage on peut lire. En fait, il faudrait pas vraiment tout à fait lire à la plage. On lit des magazines. Alors, je vais dire des choses très, voilà, très différentes. Lui, on peut lire des magazines, on peut lire de la poésie. Parce que la poésie, c'est justement, c'est du fragment oudé. Alors, non, cet été, j'ai fait une expérience de lire à la plage, pour le coup, les journaux d'écrivains. Je lisais le journal de Georges Seferis, un écrivain grec. Et en fait, c'est pas mal parce que c'est des petits fragments. On lit ça, on passe à autre chose, on discute avec un cousin, on va faire un bain de mer, on replonge dedans. Mais en fait, un roman avec tout ce que ça a d'engageant, c'est devenu. Mais bon, il vaut toujours mieux lire un livre à la plage que râler son téléphone.
1: Merci Pierre Adrian. On vous a reçu pour Le Pays des étés aux éditions Gallimard. C'est votre tout dernier livre. On vous le recommande, amis auditrices, amis auditeurs. Et pour conclure, le coup de cœur d'Anachronique. Mon coup de cœur cette semaine, c'est La fille de la colline, le premier roman de Sévin Saïn aux éditions Philippe Ray. Cybèle a grandi sur la colline Pomme, près d'Ankara, avec une histoire qui semblait déjà écrite pour elle. Très jeune, elle décide qu'elle n'en voudra pas. Des années plus tard, pourtant, on la retrouve à Paris, au chevet de son fils de 2 ans, plongé dans le coma. Dans cette attente, toute sa vie remonte. L'enfance turque, le poids de la famille, l'exil, puis les nuits parisiennes, la musique électronique, les drogues, les amours. Ce que j'ai aimé, moi, dans ce roman de Sévin Saïn, c'est qu'elle ne juge jamais son personnage. Cybèle est contradictoire, elle est excessive, parfois agaçante, elle est toujours vivante. Et surtout, le roman évite le récit trop facile de la rédemption par la maternité. Ça aurait pu être un échec, et c'est une réussite. La fille de la colline raconte quelque chose de plus subtil. On peut vouloir rompre avec ceux dont on vient, sans jamais tout à fait s'en débarrasser. Et devenir soi, c'est peut-être moins effacer ses vices précédentes qu'apprendre à vivre avec toutes celles que l'on a été. C'est un roman complexe, mais c'est un joli livre, plein de maîtrise pour un premier roman. C'est « La fille de la colline » de Savine Sahin, chez Philippe Ray. Amis auditrices, amis auditeurs, c'est la fin d'Anachronique. J'étais en compagnie de Pierre Adrian, qui est venu nous présenter Le Pays des Étés, son dernier roman. Pierre Adrian, merci d'avoir accepté mon invitation.
0: Merci pour votre invitation.
1: Et on se retrouve dans le prochain numéro d'Anachronique. Au revoir.

Bonjour à tous et à toutes. Nous revoici ensemble pour notre première émission de la rentrée « Plaisir d'écrire ». La fois dernière, nous avions commencé à réfléchir sur le thème de la création en l'abordant sous le prisme de la révélation. Nous avions constaté que la révélation était un concept paradoxal, voire apocalyptique, cachant pour mieux révéler, obscurcissant pour mieux mettre en lumière. En d'autres termes, un concept hybride où les contraires s'affrontent tout en se complétant pour offrir au monde une apparition soudaine et unique. Aujourd'hui, nous allons continuer d'explorer l'univers de cette création en découvrant ensemble un des éléments moteurs qui l'anime. Voici pour vous quelques indices sur ce nouveau thème. Inspire, expire. Ce mouvement de respiration est à lui seul une possible définition. Certains le définissent, ou plutôt la définissent, comme une fureur, une possession. D'autres comme un enthousiasme, une grâce. Elle est partout et nous préserve de l'orgueil grâce au sentiment d'humilité qu'elle réveille en nous lorsque nous la convoquons et qu'elle nous répond. C'est une rencontre verticalisante, extatique et dynamique, où le monde du bas rencontre celui du haut et inversement. Inspire, expire. Je vais vous parler sans plus attendre de l'inspiration.

Faites-vous apporter de quoi écrire. Après vous être établi en un lieu aussi favorable que possible, à la concentration de votre esprit sur lui-même. Placez-vous dans l'état le plus passif ou réceptif que vous pourrez. Faites abstraction de votre génie, de vos talents et de ceux de tous les autres. Écrivez vite, sans sujet préconçu. Assez vite pour ne pas retenir et ne pas être tenté de vous relire. La première phrase viendra toute seule. Tant il est vrai qu'à chaque seconde, il est une phrase étrangère à notre pensée consciente qui ne demande qu'à s'extérioriser. Continuez autant qu'il vous plaira. Fiez-vous au caractère inépuisable du murmure. Voici un extrait du jeu magique auquel se livraient les artistes surréalistes, celui de tenter d'ouvrir les portes de l'inconnu en abandonnant toute velléité d'ego afin de prêter attention au subtil murmure comme il le définissait. C'est-à-dire cette petite voix qui, si vous l'entendez à votre tour, pourrait vous souffler à l'oreille les secrets de l'invisible. Murmure, voix, souffle. Cela tombe bien car tout le vocabulaire du mot « inspiration » est aérien. Inspiration vient du latin « inspirare », qui veut dire « souffle », au sens physiologique comme au sens spirituel. « In » signifie « dans », « en dedans », et « spirare », « souffler », « respirer ». Son rôle est d'insuffler, de faire entrer le souffle vital en quelqu'un, mais aussi d'initier une idée, un mouvement créateur, voire un mouvement divin ou surnaturel. L'inspiration est une force invisible à la recherche d'un corps. On l'attend, on l'espère, on la cherche, on l'invoque. On l'imagine comme une divinité intermédiaire, un guide qui ne peut se manifester sans investir une vie, sans s'incarner pour délivrer sa révolution. Elle possède, elle contrôle la parole, la main qui écrit, l'esprit qui la rencontre et propulse l'âme au-delà du connu vers d'autres contrées où dorment les connaissances. Nombre d'écrivains, de philosophes et de poètes lui rendirent hommage pour qu'elle les accompagne dans l'obscurité. Les mots qui vont surgir savent de nous ce que nous ignorons, écrivait René Char. Tandis que Dante nous confiait comment son esprit devenu trop grand et sorti de lui-même ne savait plus ce qu'il faisait. L'inspiration, c'est le trou noir, la nuit, la tabula rasa, l'oubli, le mythique poète à la cécité mystique appelé la Aide. Il faut se taire pour entendre l'autre. Il faut s'oublier, abandonner son nom et ses facultés pour laisser entrer l'inconnu, sombrer dans cette bouche d'ombre si familière à Victor Hugo qui dicte les vérités du monde. L'abîme est un prêtre et l'ombre est un poète. Tout est une voix et tout est un parfum. Tout dit dans l'infini quelque chose à quelqu'un. Tout parle. Écoute bien, tout est plein d'âme. De la nuit surgit l'idée, le verbe et la révélation. Robert Desnos se laissait aller au sommeil pour écrire sa poésie. Les surréalistes attendaient que la feuille blanche se remplisse d'une écriture automatique, ou alors s'occupaient à recoller les fragments exquis d'un cadavre de phrases. Earl Dolin se tenait sous les orages, la tête découverte, afin de saisir le feu de Dieu pour l'offrir au peuple sous la forme d'un chant poétique. « Partout, écrit-il, il nous revient sous les orages de Dieu, ô poète, de nous tenir la tête découverte, de saisir l'éclair du Père, lui-même, de notre main, et d'offrir au peuple le don céleste ou sous le voile du chant. » Nuit, chant, possession, l'inspiration nous saisit à l'instant où nous lâchons prise. Elle est soulèvement de l'âme, de l'esprit, transe au cœur des nuits mystiques. C'est le sceau de l'âme. L'extase de Plotin et de saint Augustin. On ne peut s'empêcher de penser à cet instant à la prêtresse de Delphes, appelée Pythie dans la Grèce antique, qui recevait du dieu Apollon des oracles et des prophéties hallucinatoires que les prêtres tentaient de retraduire sous forme de vers poétiques et énigmatiques. Cette jeune femme vierge choisie pour accueillir la parole divine incarnait à elle seule la définition de l'inspiration dans ce qu'elle avait de plus surnaturel. Elle personnifiait cette influence extérieure qui guidait les humains, une force spirituelle qui sera réfléchie sous de multiples angles par les philosophes tels que Socrate, Platon, Pythagore, Parménide, Zénon. Pour Platon, par exemple, il n'y avait pas de génie sans divinité.
L'humain était incapable de créer par lui-même. Il était forcément inspiré par un élan autre qui lui dictait quoi écrire. Dans le texte de Phèdre et le discours de Ion, il décrit très bien cette influence venue d'ailleurs, cette emprise des dieux et des muses qui s'emparent des âmes tendres et vierges pour les plonger dans une folie prophétique. Ce don que tu as de bien parler d'Homère, s'adressant à Ion, n'est pas, je le disais tout à l'heure, un art, mais une vertu divine, qui te meut, semblable à celle de la pierre qu'Euripide appelle pierre de Magnésie, mais que la plupart appellent pierre d'Héraclée. Et en effet, cette pierre non seulement attire les anneaux de fer, mais encore elle leur communique sa vertu, de sorte qu'ils peuvent faire ce que fait la pierre, attirer d'autres anneaux. Si bien que parfois on voit pendre, attachés les uns aux autres, une longue suite d'anneaux de fer. Et tous tirent leur pouvoir de cette pierre. C'est ainsi que la muse inspire elle-même les poètes. Et ceci transmettant l'inspiration à d'autres, il se forme une chaîne d'inspirés. Ce n'est pas en effet par art, mais par inspiration et suggestion divine que tous les grands poètes épiques composent tous ces beaux poèmes. Tant que le poète n'a pas reçu ce don divin, tout homme est incapable de faire des vers et de rendre des oracles. Les poètes ne sont que les interprètes des dieux. Platon nous livre ici une leçon d'humilité. Il ne nous appartient donc pas d'être doué, il ne nous appartient que d'écouter et d'apprendre de cet autre. « Je est un autre », écrira beaucoup plus tard Rimbaud, dans un échange épistolaire, venant souligner l'altérité et la dimension inconsciente qui anime le poète dans l'acte d'écrire et la production de ses œuvres. Au siècle de Platon, on ne parlait pas encore d'inconscient, mais de mania, d'enthousiasme, de fureur poétique, de daimon. On était possédé positivement. La furor poetica, ou frénésie divine, était une extase qui transportait le poète et l'artiste hors de lui-même, lui permettant d'avoir accès aux pensées des dieux et des déesses. C'était une inspiration qui précédait la conscience et n'avait rien à voir avec les facilités humaines. On l'appelait aussi mania, ou folie divine, folie prophétique, obtenue souvent lors de rituels en l'honneur du dieu Dionysos. L'enthousiasme signifiait, quant à lui, avoir un dieu en soi, mais aussi un daimon, dont le rôle était d'agir sur les destinées en bien ou en mal et de jouer les intercesseurs entre l'humain et la divinité. La notion de génie ou genius, de son côté, tient une place particulière car il ne s'agit pas d'une force inspiratrice, mais plutôt d'une protection qui vient accompagner durant toute sa vie un individu. Il faudra attendre la Renaissance pour que le génie devienne inspiration et talent inné propre au créateur. En attendant, on convoquait non seulement les dieux, mais aussi les muses pour accomplir des miracles. Les 9 muses de l'art, dont Calliope, Erato, Clio. Homère les sollicitait pour obtenir le don d'inspiration pour son Odyssée d'Ulysse. « C'est l'homme aux 1000 tours, muse, qu'il faut me dire. Viens, ô fille de Zeus, nous dire, à nous aussi, quelqu'un de ses exploits. » De même, on chantait des hymnes à Orphée et répandait des parfums et des encens pour obtenir les faveurs de l'invisible. L'âme, par ses prières parfumées, pouvait se purifier et s'élever pour accéder à un ordre universel. C'est Orphée lui-même qui aurait écrit ces hymnes mystérieux, dédiés chacun à une divinité bien précise. Ce rituel deviendra une forme de courant mystique et ésotérique appelé orphisme au 7e siècle avant Jésus-Christ. L'inspiration est encore plus absolue lorsqu'elle touche à la religion et la spiritualité. Elle devient non plus une possession, un daimon, mais un ange gardien, une grâce céleste qui éclaire notre âme et lui permet d'accéder à des connaissances sacrées et d'écrire les paroles de Dieu. Révélation chez les prophètes, elle est dans le christianisme un don du Saint-Esprit. On parle désormais d'inspiration de Dieu, ou théopneustos, qui signifie « soufflé par Dieu, respiré par Dieu ». Dans le Nouveau Testament, saint Paul nous apprendra comment toute écriture est inspirée de Dieu et utile pour enseigner, pour convaincre, pour redresser, pour éduquer dans la justice, afin que l'homme de Dieu soit adapté et préparé à toute œuvre bonne. Cette inspiration divine est aussi présente dans le judaïsme. Elle est appelée le souffle saint, celui qui se manifeste au travers de l'étude menée sur les textes sacrés.
Ce vent divin, appelé Ruah HaKodesh, vient par son mouvement remettre en question les certitudes et pousser les rabbins à chercher et chercher encore afin de révéler de nouvelles connaissances. Cela s'appelle le Hidouche, qui signifie le renouvellement de la Torah par l'étude pour qu'elle continue de grandir et de s'adapter au fil des générations. En islam, l'inspiration se présente lorsque la personne vide de son cœur toute passion humaine. La dimension extatique ou sortie de soi reste un dénominateur commun à toutes les cultures. Dans le bouddhisme tibétain, l'inspiration spirituelle est une illumination spontanée qui éclaire l'esprit et révèle la lumière. On la nomme encouragement, bénédiction. Dans le taoïsme, c'est la capacité de faire le vide intérieur pour accueillir la voix du Tao. Un lâcher-prise que l'on retrouve aussi dans l'histoire des origines du monde au travers de la Kabbale hébraïque sous le nom de Tzimtzum, un événement divin qui raconte comment Dieu s'est retiré de lui-même pour laisser place à la création du monde. L'inspiration nous apparaît donc comme étant cette influence surnaturelle qui guide l'humanité sur d'autres chemins que celui de la terre. Dans un double mouvement, elle descend sur nous tandis que notre esprit part à sa rencontre. Mais certains esprits commence aussi à la percevoir comme venant de l'intérieur de nous-mêmes. C'est ce que nous allons découvrir après une courte pause musicale avec un extrait de Saint-Saëns, la muse et le poète.

C'était Saint-Saëns, la muse et le poète pour Fréquence Protestante et nous revoici ensemble pour notre émission Plaisir d'écrire sur le thème de l'inspiration. Comme nous l'abordions il y a quelques minutes, l'inspiration qui nous saisit et nous soulève dans un élan vertical semble glisser dans un second temps vers quelque chose de plus intime. Au fil des siècles, la compréhension et l'inspiration évoluent. Ainsi, la guidance venue du ciel et des divinités laisse place peu à peu au génie intérieur et à la guidance venue des rêves et de l'inconscient. L'inspiration onirique est sans doute la passerelle entre ces deux niveaux de lecture. On la retrouve dès l'Antiquité avec les oracles reçus pendant le sommeil. En Mésopotamie, par exemple, c'était les dieux qui créaient les rêves du dormeur. C'était une vision mystique. En Grèce, on s'endormait aussi dans des temples pour y recevoir une vision inspirée. C'étaient les rêves prémonitoires. Avec le Moyen-Âge, l'Église condamne peu à peu les rêves en jetant le discrédit sur leurs origines, même si l'idée de nuit mystique que traversent les inspirés de Dieu reste le chemin vers la révélation. Heureusement, à l'époque du romantisme, la nuit est remise à l'honneur avec cette idée que les rêves nocturnes et lucides qui l'accompagnent apportent une vérité créatrice. L'inspiration onirique devient ou redevient une création fantastique, mais aussi la reconnaissance d'un monde intérieur propre à l'individu, l'inconscient. Les surréalistes en seront les porte-parole. André Breton, Aragon, Éluard, Soupault, Robert Desnos, qui écrivait dans son sommeil et ne se rappelait jamais de rien à son réveil. L'inspiration devient cette mémoire lointaine qui remonte par soubresaut à la surface de notre esprit. André Breton racontait dans son manifeste du surréalisme qu'un soir, avant de s'endormir, il avait perçu, nettement articulé, au point qu'il lui était impossible d'y changer un mot, une assez bizarre phrase qui cognait à la vitre. Pour lui, l'inspiration naissait d'un automatisme psychique provoqué par des exercices précis. Il appelait cela « dictée de la pensée ». Et le rêve était l'un des moyens pour lui de révéler, de révolutionner la perception de notre monde. Le rêve ne peut-il être appliqué lui aussi à la révolution des questions fondamentales de la vie, écrit-il. J'aimerais vous lire à ce propos quelques extraits d'un texte de Gérard de Nerval, Aurélia, ou le rêve et la vie, qui nous parle justement de la force des rêves et de cette fragile frontière entre l'imaginaire et la réalité. Dans ce texte, le poète raconte comment il déambule entre deux mondes qui finissent par se confondre en un troisième univers où tout est possible. «

Le rêve est une seconde vie. Je n'ai pu percer sans frémir ces portes d'ivoire ou de cornes qui nous séparent du monde invisible. Les premiers instants du sommeil sont l'image de la mort. Un engourdissement nébuleux saisit notre pensée et nous ne pouvons déterminer l'instant précis où le moi, sous une autre forme, continue l'œuvre et l'existence. C'est un souterrain vague qui s'éclaire peu à peu et où se dégagent de l'ombre et de la nuit les pâles figures gravement immobiles qui habitent le séjour des limbes. Puis le tableau se forme. Une clarté nouvelle illumine et fait jouer ses apparitions bizarres. Le monde des esprits s'ouvre pour nous. Voici pour vous un second extrait aussi que je vais vous lire maintenant, celui où l'écrivain conscient de ce monde onirique qui s'ouvre à lui souhaite en percer les mystères. C'est ainsi que je m'encourageais à une audacieuse tentative. Je résolus de fixer le rêve et d'en connaître le secret. Pourquoi, me dis-je, ne point enfin forcer ces portes mystiques, armées de toute ma volonté et dominer mes sensations au lieu de les subir? N'est-il pas possible de dompter cette chimère attrayante et redoutable, d'imposer une règle à ces esprits des nuits qui se jouent de notre raison? Le sommeil occupe le tiers de notre vie. Il est la consolation des peines de nos journées ou la peine de leurs plaisirs. Mais je n'ai jamais éprouvé que le sommeil fût un repos. Après un engourdissement de quelques minutes, une vie nouvelle commence, affranchie des conditions du temps et de l'espace, et pareille sans doute à celle qui nous attend après la mort. Qui sait s'il n'existe pas un lien entre ces deux existences et s'il n'est pas possible à l'âme de le nouer dès à présent. La voix de la conscience qui guidait Platon, Socrate, devient ainsi la voix de l'inconscient, familière à Breton, à Gérard de Nerval, sur laquelle Freud va mettre des mots plus pragmatiques. Le psychanalyste explique en effet comment l'inspiration est en réalité le résultat d'une sublimation de désirs refoulés. Pour Freud, le rêve est la voie royale vers l'inconscient. Ce ne sont plus les dieux, mais les frustrations qui nous parlent. La pulsion est détournée vers une activité psychique rédemptrice. Le traumatisme est sublimé. Le ça est transcendé. L'inspiration devient une expérience mentale qui permet à l'angoisse de trouver un chemin d'expression pacifié. Les neurosciences d'aujourd'hui vont même jusqu'à expliquer l'inspiration par une remontée de dopamine dans le cerveau que l'on peut comparer à l'enthousiasme de l'eureka. L'inspiration se manifeste ainsi lorsque le cerveau est au repos et ne se concentre plus sur une tâche précise. À cet instant de lâcher prise, décidément le terme nous poursuit, une association inédite d'idées peuvent enfin se manifester et célébrer les capacités exceptionnelles de l'individu. Ce génie personnel, tant plébiscité à la Renaissance, apparaissant à force de travail, de réflexion, puis au siècle des Lumières, apparaissant à force d'émotions provoquées par la beauté de la nature et la souffrance. Pour conclure cette émission qui touche bientôt à sa fin, l'inspiration nous apparaît donc comme un mouvement, un élan vital, une impulsion. On la recherche, on la provoque, on la stimule et on la trouve. Elle est une source qui s'écoule autant dans nos esprits que dans nos âmes. Elle est notre rédemption, mais pas que. Elle peut aussi frayer avec le malheur si nous n'y prenons garde. Comme toute lumière, elle a sa part d'ombre et l'inspiration peut se transformer en une influence pratiquée par des personnes mal intentionnées, n'exerçant alors non plus une emprise, une bénéfique aérienne révélation, mais plutôt une pesanteur, une domination sur autrui. On peut y perdre son âme et son authenticité. Le daimon devient alors démon, la muse une simple ruse, le chant orphique un chant de sirène et l'extase une simple expression d'une folie hystérique. Pire, l'inspiration peut devenir une tentation qui, pour certains mystiques, les plongeait dans les affres de souffrance infernale. Mais qu'ai-je donc ? Qu'ai-je donc ? Je sens mon cœur grossir comme la mer quand elle se gonfle avant l'orage. Une mollesse infinie m'accable et l'air chaud me semble rouler le parfum d'une chevelure. Aucune femme n'est venue, cependant. Il se tourne vers le petit chemin entre les roches. Antoine grimpe sur une roche, à l'entrée du sentier. Il se penche en dardant ses yeux dans les ténèbres. Oui, là-bas tout au fond, une masse remue, comme des gens qui cherchent leur chemin. Elle est là, et il se trompe, appelant. « De ce côté, viens, viens !»
L'écho répète « Viens, viens !» Il laisse tomber ses bras stupéfaits. « Quelle honte ! Ah, pauvre Antoine !» Et tout de suite, il entend chuchoter « Pauvre Antoine !» Quelqu'un ? Répondez ! Le vent qui passe dans les intervalles des roches fait des modulations, et dans leur sonorité confuse, il distingue des voix, comme si l'air parlait. Elles sont basses et insinuantes, sifflantes. La première, « Veux-tu des femmes ?» La seconde, « De grands tas d'argent, plutôt. » La troisième, « Une épée qui reluit. » Et les autres, « Le peuple entier t'admire. Endors-toi. » C'était un extrait de la Tentation de Saint Antoine de Gustave Flaubert qui nous raconte comment le saint était assailli de voix qui venaient insinuer en lui le doute, l'ivresse des tentations de l'existence humaine afin de le perdre. Tout comme ce mystique, il nous appartient dans l'inspiration de trier le grain de l'ivraie, ou plutôt le bien de l'ivresse. Ce sont sur ces dernières paroles que nous nous quittons. J'espère que vous aurez passé un agréable moment inspirant et je vous dis au mardi 29 décembre à 13h15 pour une nouvelle émission Plaisir d'écrire. À bientôt !

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1: Chères auditrices, chers auditeurs de Fréquence protestante, bonjour, bonne rentrée. Nous allons aujourd'hui parler du professeur, mais du professeur comme héros de roman. Alors que les assassinats de Samuel Paty et de Dominique Bernard ont profondément marqué chacun d'entre nous, tout élevant à juste titre ces martyrs de la République au rang de héros de la nation, on ne peut que constater, hélas, qu'au quotidien, dans son quotidien, l'enseignant fait figure de laisser pour compte de notre société. Et parallèlement à cela, on peut également constater que la littérature s'empare de lui comme personnage de roman. Il y a donc aujourd'hui un courant, on pourrait dire, en littérature qui nous dit « il faut aimer les professeurs ». Est-ce révélateur de l'urgence sociétale qu'il y a à remettre le professeur au cœur de nos projets de vie ? Faut-il y voir un cri d'alarme ou de désespoir, un ultime sursaut de la part d'écrivains anciens professeurs eux-mêmes ? Et au sein de la fiction, quel possible recouvre un personnage de professeur ? Pour bien commencer l'année scolaire avec ces questions, avec ce débat, les romanciers Yannick Hennel et Thomas Reverdy nous font la joie d'être nos invités. Bonjour Yannick Hennel.
2: Bonjour.
1: Bonjour Thomas Reverdy.
3: Bonjour.
1: Alors vous êtes tous deux agrégés de lettres modernes et dans vos derniers romans, chacun, vous vous êtes inspiré de votre expérience d'enseignant. La solitude des professeurs est infinie. Donc le livre de Yannick Hennel publié pour cette rentrée littéraire 2026 chez Gallimard est un roman d'apprentissage, on peut dire, écrit à la première personne, dans lequel Yannick Hennel raconte ses débuts comme professeur de français en banlieue à peu près 30 ans de distance. Et dans Le Grand Secours, publié chez Flammarion en 2023, qui est au contraire un roman à multiples personnages, on pourrait dire un roman choral, avec plusieurs profils de professeurs et d'élèves, Thomas Reverdy raconte comment un incident dans le quotidien d'un lycée de banlieue va se transformer en émeute et en tragédie. Donc, je pense aujourd'hui que la fonction enseignante, qui est attaquée quand même de toutes parts, est donc à sa place en littérature. Et donc, j'ai une première question pour vous, Yannick Hennel. Comment définiriez-vous ce que la littérature, spécifiquement, peut apporter à une défense et illustration des professeurs, à ces sans-voix, pour prendre une expression de Michel Foucault, qui sont peut-être en train de devenir.
2: Je pense que ça peut nous faire entendre à quel point les professeurs ont une vie, ont une vie sensible, ont une vie amoureuse, ont une vie anxieuse aussi, une vie heureuse. C'est-à-dire à quel point, dans la concrétude, si je puis dire, des journées, une heure de cours, c'est très mystérieux, la porte se ferme, enfin, il n'y a que les élèves et les profs qui savent, et je crois que la société ne se rend pas bien compte de ce qui se passe pendant une heure de cours. Une heure de cours est précédée des moments où les profs préparent. Figurez-vous que les profs travaillent énormément, bien plus que ce que les gens croient. Préparent, il y a avant, il y a pendant, il y a après. Quand on sort d'une heure de cours, je ne sais pas ce qu'en pense Thomas, on se dit, est-ce que là c'était bien ? On ressasse, enfin, est-ce que c'était pas bien ? Ça n'en finit jamais. Et puis on enchaîne avec une autre heure de cours. Tout ça est complètement travaillé par une tension permanente que peut-être, moi j'aurais pu écrire après tout un traité sur l'état de la condition enseignante, mais donner du corps au professeur, dire à quel point c'est une vie passionnée, ces intensités-là, ces moments où on passe dans une journée d'un feu de gloire, où on est tellement heureux de ce qui s'est passé avec les élèves pendant un quart d'heure, puis après un désastre au fond, où on balbutie comme un idiot et les élèves sont ils font n'importe quoi. Ces montagnes russes là, je trouve que le roman, dans son caractère rocambolesque, moi j'aime le roman picaresque et je crois que vous écrivez ce genre de roman aussi, ça rend bien compte de la comédie, de la tragédie, vous disiez évidemment, mais aussi de la belle comédie qu'est la vie de quelqu'un qui est engagé comme un professeur, voilà.
1: Parce que vous pensez, Thomas Reverdy, que seule la littérature, par exemple, peut entrer dans les nuances, les complexités de psychologie et de situation que évoque Yannick.
3: Ah oui, oui, c'est une, enfin, c'est une évidence pour moi. C'est même une de ses fonctions, une de ses missions, si on veut être grandiloquent. Hein. La littérature, elle doit nous faire toucher du doigt en nous faisant imaginer de façon sensible à travers des phrases que nous représentons mentalement, comme des petites scènes, des petits tableaux qui nous restent en mémoire. Elle doit nous faire imaginer le réel. En fait, c'est ça qu'on fait. Enfin, je veux dire, c'est, la littérature, c'est le renversement du mythe de la caverne, quoi. C'est d'affirmer que les artistes qui brandissent des idoles au fond de la caverne, en fait, font œuvre de connaissance et nous aident.
1: Et sensible, oui, de connaissance sensible.
2: Mais j'aime bien que Thomas fasse ressurgir Platon, là, d'un coup, avec le mythe de la caverne, parce que je pensais à Socrate, au fond, le premier prof de fiction, parce que Socrate, c'est tout autant. Oui, c'était Socrate. Et c'est le doute, c'est ça, vous avez absolument raison. Le roman, en tant que lieu d'incertitude flamboyante, d'incertitude sensorielle, dit bien mieux nos vies qu'un traité univoque, évidemment.
1: Moi, j'ai constaté une chose, c'est qu'à l'époque où l'enseignant le statut de l'enseignant était à l'acmé du respect, de la considération sociale, c'est-à-dire à la fin du 19e sous la 3e République, j'ai regardé, en fait, il y a très très peu, voire pas, de romans qui ont le professeur comme personnage principal. Il y a les élèves, mais que ce soit chez Zola, chez Maupassant, chez Flaubert, il est absent, le professeur est une figure absente du roman. Et donc, je me demandais...
3: Si je puis me permettre, il y a parfois, puisque vous parliez à propos du roman d'Yannick, d'un roman d'apprentissage, il y a parfois, par exemple, chez Stendhal, des personnages qui commencent leur carrière en essayant d'être...
1: Julien Sorel est précepteur. Mais précepteur, c'est pas tout à fait pareil.
3: C'est pas professeur.
1: C'est pas professeur, ça n'a pas ce statut-là.
2: Et puis c'est le sang noir.
1: Mais en revanche, donc je me demandais si le fait que cette situation de faiblesse, aujourd'hui, du professeur par rapport à la société, n'autorisait pas, ne nous imposait pas maintenant de dévoiler sa psychologie comme personnage, soit nous y autoriser, soit nous y obliger même. Vous voyez ce que je veux dire ?
2: Oui.
1: Tant qu'il était respecté, on n'écrivait pas sur lui, et maintenant qu'il a les faiblesses du personnage, il devient un personnage de roman.
2: Bon, c'est une manière de voir les choses, pourquoi pas. Moi, c'est vrai qu'en tant que vieux personnage d'autorité verticale, ça ne m'intéressait pas, enfin... Mais je pense que cette époque est révolue. Enfin, un prof aujourd'hui, c'est pas du tout ça. C'est quelqu'un qui est dans une tentative de créer un dialogue, alors pour le coup, pas du tout vertical, mais horizontal. Je pense que, je sais pas si les professeurs sont en position de faiblesse et donc deviennent des personnages romanesques plus intéressants, mais en tous les cas, le dénigrement vis-à-vis de cette profession depuis quand même, qui s'accélère dans la société française depuis une trentaine d'années, fait que moi je me suis dit, tiens, me repencher sur mes années de prof en banlieue parisienne, en banlieue dite difficile, comme disent les journalistes, ça pouvait être intéressant. D'autant qu'il m'était arrivé des choses très rocambolesques, et que cette vieille idée de la faute dont on accable les professeurs, toute la société semble dire aux profs du secondaire, c'est pas assez bien ce que vous faites. Et donc on finit par incuber ça, de se dire, bah ouais, finalement, il faudrait que j'en fasse encore plus. Et j'ai articulé mon livre autour de ça, un vase brisé, une connerie que fait ce prof, qui devient comme quelque chose qu'il porte. Mais je ne sais pas comment dire, est-ce que c'est aujourd'hui que les profs deviennent plus intéressants comme personnages romanesques ? Je ne sais pas quoi dire. En tous les cas, c'est un personnage romanesque, pour peu qu'on aille au-delà de la caricature, qui est fascinant, parce que c'est une vie multiple, c'est une vie... pleine de féerie et d'angoisse. Enfin, je ne sais pas ce qu'en pense Thomas, mais...
3: Oui, et puis c'est au cœur... Enfin, moi, c'était un peu le projet dans Le Grand Secours. C'est au cœur de la société. C'est-à-dire, on peut se placer quelque part comme une petite souris dans une salle d'épreuve, dans un lycée de région parisienne, n'importe où, et observer se dérouler notre monde contemporain entier, puisque tout le monde y passe, quoi.
1: Tout à fait.
3: Et donc ça, c'est assez fascinant. C'est aussi la possibilité pour le roman de se servir de ce personnage comme d'une espèce de chambre d'écho, quoi.
1: Oui, parce que le professeur, pour moi, c'est comme une espèce de fantassin à l'avant-garde des évolutions de la France et qui les côtoie au sein du huis clos. Il est quand même, comme dirait Pascal, embarqué. C'est-à-dire qu'il est pas enfermé, mais en tout cas embarqué avec ses élèves. Et donc, il ne peut pas échapper à une interaction permanente avec l'évolution de la société. Et donc, effectivement, ça apporte beaucoup de richesse pour la littérature. Qu'est-ce que vous en pensez,
2: Yannick? Oui, c'est un personnage existentiel, on pourrait dire. Non seulement il est embarqué, comme dirait Pascal, j'aime bien que vous le citiez, mais il est exposé, en fait. C'est un des métiers où on est le plus exposé, où on est aux impacts psychologiques. Hein, je veux dire, il n'y a pas que de la violence, contrairement à ce qu'on dit dans les collèges et lycées de banlieue parisienne, a fortiori. Mais en revanche, comme on est sous le regard d'enfants toute la journée, il est absolument impossible d'y échapper et de vouloir y échapper pendant quelques secondes, ce serait un désastre. Donc on est tout entier dans l'existence elle-même, fourmillante, passionnante, parfois horriblement pesante. En tant que telle, je pense que précisément, les gens ne se rendent pas compte de ce que c'est que de porter. Oui, de l'intensité. Oui. Vous parliez du front. C'est vrai que quand j'étais prof, moi, je me disais, tu vois, je fais de la politique. La politique au sens le plus beau ou le plus noble du terme, sans étiquette. J'allais vraiment me consacrer chaque jour, pendant des heures, toute la semaine, à des jeunes gens, et on sculptait ensemble quelque chose, le langage, voilà. Ça prenait pas. On sait jamais quand on est prof si on échoue, si on réussit. C'est aussi une des données très étranges de ce métier, très belle finalement.
1: Oui, parce que dans votre roman, Thomas Reverdy, vous utilisez le discours à direct libre pour faire parler le personnage donc de Candice, qui est le professeur de théâtre qui travaille l'année où le récit a lieu sur le

0: métier qui, d'un point de vue physique et d'engagement personnel, est extrêmement exigeant, parce que vous avez 15 ou 18 ou 20 heures de direct par semaine. En fait, il n'y a aucun animateur qui fait ça. Enfin, je veux dire, voilà. Et puis, c'est pas des téléspectateurs, c'est 35 gamins qui sont là, quoi, dans la salle, avec vous, et qui ont envie de faire autre chose, a priori. Donc, c'est vraiment très, très engageant. C'est très exaltant parce qu'effectivement, la perspective, c'est quand même celle de la transmission, de l'émancipation, d'apprendre la beauté, la liberté, etc. Donc, vous vous dites que vous ne servez pas à rien. C'est une évidence, par ailleurs, que parmi tous ces jeunes gens, eh ben, il y en a qui sont promis à un destin, qui vont comprendre ce que vous dites, qui vont s'illuminer. Puis si c'est pas pendant votre cours, ce sera pendant celui de la professeure qui arrivera après vous, ou l'année prochaine, ou celle d'avant. Mais un jour, il va y avoir une étincelle qui va lui permettre justement cette émancipation, ce parcours, cette liberté. Bon, et ça se fait devant des classes, mais ça se réalise individu par individu. Et c'est extrêmement mystérieux, effectivement, ce qui se passe. C'est peut-être ça qui fait aujourd'hui du professeur un héros de fiction aussi. C'est qu'on s'interroge spécialement aujourd'hui sur la qualité de notre transmission. Je veux dire, de peur de l'IA en enquête PISA, en fait, on est au bord d'une civilisation qui se demande si elle a encore quelque chose à transmettre. Et le professeur, enfin je veux dire, on parle de l'enquête PISA, quels que soient les échecs relatifs au niveau national de telle ou telle réforme, les succès comme les échecs se font toujours malgré le professeur. Lui, il est seul avec sa classe et il fait toujours de son mieux, parce que sinon il est mort. Donc, voilà, c'est un beau métier qui rend meilleur, parce que ça vous force aussi à croire que vous pouvez rendre meilleur. Vous voyez ce que je veux dire ? Que vous allez œuvrer à ce que vos élèves soient des adultes encore plus lumineux que vous. Alors, c'est quelque chose qui vous rend vous-même meilleur, je crois.
1: Et vous, il y a chez vous, dans votre roman, Yannick Hennel, l'idée de l'éclair unique, justement, cette espèce d'épiphanie parfois, qu'on peut être sauvé par un poème, par un moment de grâce littéraire, justement, oui. Puisque et vous, évidemment, chez vous, c'est le poème de Goethe traduit par Nerval. Qu'est-ce que vous avez à nous dire là-dessus?
2: Énormément de choses. Je pense que l'école, c'est quand même aujourd'hui, ça va devenir un lieu subversif, finalement. L'école, c'est le dernier lieu dans la société où on se penche à 20, à 30 sur un texte pendant 55 minutes. Plus personne ne lit, enfin de moins en moins de gens lisent, de moins en moins de gens écrivent, et surtout collectivement, étudier des textes, c'est-à-dire comment le langage peut imprégner des esprits, des cœurs, c'est quand même de ça dont il s'agit à l'école. Et c'est vrai que, bah comme Thomas, quand j'étais prof, j'ai inventé des manières d'essayer de transmettre la flamme que je sentais en moi, parce que je la voyais, cette flamme, cette soif, cette faim chez des jeunes gens, même les plus chahuteurs, même les plus saboteurs, mais sauf que ils savaient pas de quoi ils ont soif. Ils savaient pas de quoi ils avaient faim. Mais moi non plus, parfois, je sais pas de quoi. C'est l'inconnu, la transmission. Alors, j'avais inventé, entre autres, ce truc de la récitation, puisque je voyais très bien qu'au Val-Fouré, là-bas, à Mantes-la-Jolie, ils pouvaient pas faire leurs devoirs le soir. C'était impossible à la maison. Donc, on faisait tout en classe. Et il y a cette scène, bon, j'en parle juste 30 secondes comme ça, où j'écrivais le poème, mais on a tous fait ça, en fait. J'écrivais le poème en entier sur le tableau. Et chaque élève le lisait une fois entièrement. Et puis à chaque fois, je m'amusais avec l'éponge là à enlever un mot, puis un deuxième, puis un troisième. Et ce qu'il y a d'extraordinaire, c'est qu'à 12 ans, 13 ans, 14 ans, ces enfants, ils ont une mémoire colossale. Enfin, et ce qu'il y avait de beau, c'est qu'au fur et à mesure de l'heure, il y avait de moins en moins de mots au tableau, et les élèves continuaient à lire. Et à la fin, je vous jure, c'est sans doute ça la transmission. Ils lisaient au tableau, en regardant le tableau, un poème qui était effacé.
1: C'est beau, comme...
2: C'était stupéfiant.
1: mais c'est vrai que le professeur est le plus exposé, bon, on a dit, à l'évolution de la société, mais aussi à l'évolution de la langue. Parce que finalement, le collège ou le lycée, enfin, quand je dis lycée, j'inclus le collège, c'est le lieu d'une tectonique du langage. C'est-à-dire qu'il y a toutes les langues qui se croisent, donc la langue du professeur, la langue des livres étudiés, et puis la langue des élèves qui arrivent avec leurs origines socioculturelles. Et donc, en cela, c'est très présent dans... Et cette problématique du langage est très présente, Thomas Reverdy, dans votre livre Le Grand

0: en secours, puisque la tragédie advient du fait d'un langage réduit à l'invective et appauvri au maximum. Qu'est-ce que vous pensez, sans tomber dans le « c'était mieux avant », de cette place du professeur par rapport à l'évolution de la langue, enfin c'est un peu un vaste sujet, des élèves, l'évolution de la langue des élèves, et comment, quelle est sa place pour le professeur ?
1: Oui, c'est un vaste sujet. Et en tout cas, je ne vais certainement pas prétendre que c'était mieux avant. Je pense que dans ce genre de matière, nous vivons sur un fantasme total. C'est-à-dire que les cartes postales envoyées en 1914 par les poilus depuis le front sont truffées, évidemment, de fautes d'orthographe. Je veux dire, c'est très clair. C'est pas vrai qu'avant on écrivait sans faire de fautes et que maintenant on ferait des fautes. C'est un mensonge total. C'est pas vrai qu'avant on avait un socle de culture classique commun. Moi j'ai retrouvé les bouquins de ma grand-mère parce que j'ai la chance d'avoir une maison de famille. Elle étudiait sur des petits bouquins de 64 pages qui s'appelaient des vademécum de culture générale et elle avait tout Corneille en résumé. Mais elle avait jamais lu Corneille, en fait. Jusqu'au certificat d'études. Et personne ne passait le bac. Enfin, je veux dire, soyons clairs, quoi. Grosso modo, nos élèves sont beaucoup plus smart qu'il y a 100 ans, en fait. Ils sont très agiles, ils se débrouillent avec les technologies. En fait, ils lisent beaucoup de choses. Et il y a encore des grands lecteurs dans les CDI, y compris des lycées de banlieue. Et ça irait peut-être mieux si on cherchait à faire des élèves des lecteurs et des lectrices, et non pas des espèces de lettrés qui auraient lu Corneille comme soi-disant leurs aînés le faisaient, ce qui n'est pas vrai. On ferait mieux de leur faire lire Yannick Enel ou Thomas Reverdy ou je ne sais pas qui ouais, est à la rentrée cette année. Là, voilà. Je veux dire, il y a une petite gêne peut-être de la part des professeurs qui se demandent s'ils sont à la fois légitimes à transmettre ce genre de choses et puis si, après tout, ce genre de choses est bien transmissible. Ben oui, on peut les rassurer. Je veux dire, s'il y avait des Balzac il y a 150 ans, il y en a encore aujourd'hui sans doute. Et en fait, si on prend dans les bouquins de la rentrée, les livres dont on parle, comme celui d'Yannick, on est sûr de ne pas trop se tromper. Et puis là, on fait des lecteurs, c'est-à-dire on fait des gens qui sont capables de discuter ensemble d'un livre d'aujourd'hui qui parle donc de nous. Et c'est ça, des lecteurs. Parce qu'on parlait de Socrate tout à l'heure. C'est quoi le passage à l'écriture, le moment Platon ? C'est finalement transformer un dialogue en un dialogue par le truchement d'une interface qui est l'écrit, mais qui reste un dialogue entre l'auteur et le lecteur. Mais qui est un dialogue tant qu'on en discute. Si on passe au chatbot, évidemment, là, on est dans un présent qui ne marche plus du point de vue de la transmission. Mais le pari de la littérature, c'était ça. C'était quand même d'être dans une transmission vivante, c'est-à-dire de parler des livres ensemble. Alors, on ferait mieux de dire aux professeurs, allez-y, faites-leur lire toute la rentrée littéraire. On ferait mieux d'avoir un bac où il s'agisse de présenter un cahier de lecture, de présenter ses enthousiasmes et de noter les gens plutôt sur ce qu'ils aiment faire que sur ce qu'ils ont détesté faire parce qu'on a essayé de leur bourrer le crâne avec.
0: C'est un vrai manifeste, merci.
2: Je suis entièrement d'accord, c'est magnifiquement dit.
0: Yannick Enel, vous, dans votre roman, donc c'est un récit, on va dire, avec une règle classique à la première personne, ouais. Mais ce qui m'a frappé, c'est que dans ce roman, vous avez aussi introduit par moments une voix détachée de son personnage, plus réelle, je dirais, qui surgit et qui dit des choses comme « il faut être fou pour être prof », je dirais même « pour être un bon prof ». Et ça m'a fait penser à votre roman Yann Karski, dans lequel il y avait de la pure fiction qui côtoyait, mais de façon détachée, le témoignage et une narration fondée sur l'archive. Et donc, je voudrais savoir, dans ce roman, est-ce que vous avez voulu jouer avec différents régimes de vérité ? Parce que finalement, il y a différentes voix dans votre livre. Et est-ce que vous avez voulu de nouveau jouer avec cette idée de la voix prêtée à un témoin par rapport à un personnage de fiction ?
2: Alors témoin, ça sera un bien grand mot en ce qui me concerne, là, par rapport à Yann Karski notamment. Mais ce que vous avez noté, c'est très simplement le temps, la temporalité, parce que c'est aussi ça rejoint votre première question. Le roman, c'est le lieu où des strates de temps peuvent s'épanouir, enfin se croiser. Il y a quelqu'un qui se penche sur ce qu'il a été il y a 30 ans. Il se demande, il a vécu quelque chose de mystérieux et il a arrêté cette chose qui s'appelle l'enseignement. Et à cause des violences actuelles exercées contre les professeurs, et notamment évidemment Samuel Paty en premier lieu, il va se demander ce qu'il avait vécu, qu'il avait tellement adoré, et qui pourtant lui était devenu physiquement plus possible. Et donc voilà, c'est ça, c'est quelqu'un aujourd'hui qui va replonger dans ces 30 années de manière un peu tectonique. Donc ça se passe sur 9 années, et il ne sait plus très bien qui il était. Il sait qu'il avait adoré ça, et il sait qu'il était aussi l'objet et le sujet d'une tension, d'une anxiété qui, à force, au bout d'une dizaine d'années, était devenue insupportable. Ce n'est pas les élèves, c'était plutôt l'institution, c'était plutôt ce dont Thomas parle et témoigne, c'est-à-dire la rigidité tout à fait inadéquate entre ce qui pourrait être passionnant aujourd'hui, ce qui est la vie même, enfin, et puis de vieux réflexes. Pour moi, carrément, ben moi j'ai une enfant aujourd'hui, je trouve ça aberrant de demander à des jeunes gens d'être 8 heures par jour, les fesses vissées sur une chaise, pardonnez-moi, ce système est tout à fait absurde. Il est impossible, ça n'a rien à voir avec la vie même, enfin, il est impossible d'avoir une possibilité de rencontre, que ce soit avec des textes ou des gens, des profs, quand on est assis 8 heures par jour, à emmagasiner quelque chose qui vient comme ça nous fracasser. Et cet ancien prof, c'est-à-dire moi-même, se penche là-dessus, donc il réfléchit évidemment sur ce système dont il se dit, mais ça pourrait être un rêve, et c'est quand même parfois un cauchemar.
0: Je comprends. Et vous, par rapport à cette idée de solitude, Thomas Reverdy, donc, qui est donc le titre même du roman de Yannick, est-ce que pour vous la solitude, elle est parce que l'enseignant est à la fois submergé, mais parfois au bon sens du terme, heureusement, dans huis clos avec les élèves, et en même temps doit avoir affaire à la société, à l'éducation nationale, appelons ça comme on veut, ou est-ce que vous la situeriez, cette solitude, si vous pensez qu'il y en a une? Parce qu'elle est paradoxale, étant donné qu'il n'est jamais seul, l'enseignant, d'une certaine façon.
1: Enfin, c'est vrai, mais il n'a pas de superviseur, il n'y a aucun contrôle. C'est à la fois d'une grande exigence, une heure de cours. En fait, vous ne pouvez pas vous absenter pour faire pipi. Enfin, je veux dire, il y a très peu de métiers où on ne peut plus faire ça. Hein, je veux dire, peut-être sur une chaîne d'usine, mais même un cosmonaute, il a une poche hein, pour faire pipi. Je veux dire que c'est très exigeant. Je parle de ce détail trivial et absurde parce qu'en fait, on s'imagine pas ça, mais c'est la réalité. Et si vous avez 3 heures qui se succèdent, ben vous prenez pas trop de verre d'eau alors que vous avez la bouche qui s'empâte parce que vous pouvez pas aller aux toilettes. C'est très exigeant et il faut être vivant, debout. Il faut essayer de les intéresser. Il faut se promener dans la classe. Enfin, je veux dire parce que sinon, voilà, ça
0: tout le monde s'endort.
1: Ouais, ou pire. Et donc c'est très exigeant, mais en même temps, personne ne vous contrôle. Les inspecteurs vous voient 2 fois dans votre carrière, hein, en 40 ans quand même, ça ne fait pas beaucoup. De toute façon, ils vous notent avec des petits smileys et ils vous disent que ça n'a aucune importance. Puisque, comme l'inspection de titularisation du personnage de Yannick, en fait, on a besoin de vous. Et de toute façon, ça, c'est la première inspection. Et la dernière, c'est en fait, si vous faisiez du mal depuis 30 ans, c'est trop tard pour vous arrêter. Donc, on est complètement lâché. Et quand on s'aperçoit que la clé tourne pas dans la serrure, que l'ordinateur s'allume pas, qu'il manque ci ou ça, qu'il n'y a pas assez de chaises dans la salle, on se débrouille. Et on va frapper à la salle d'un collègue et on lui demande s'il a une chaise. Enfin, je veux dire, en fait, on fait tout. Dans un lycée. Et quand on a la chance d'avoir une bonne équipe de direction, on est aidé, parce qu'on a des emplois du temps qui nous aident à souffler et à gérer le temps, etc. Et on a aussi une équipe qui nous soutient quand il y a des problèmes, etc., etc., les CPE, machin. Mais quand même, grosso modo, on est seul. Et Samuel Paty, on a vu que l'abandon de la hiérarchie, alors pas la hiérarchie dans le lycée, mais la hiérarchie en général,
0: oui,
1: est totale.
0: Et néanmoins, ça reste un métier de vocation, et c'est ça qui est assez extraordinaire, puisque c'est ce qui est très présent dans tous vos personnages de vos deux romans, ainsi, sont habités par cette vocation. Thomas Reverdy, merci. Yannick Haenel, merci de cet entretien, et à bientôt. Au revoir.
1: Merci à vous. Au revoir.

0: Bonjour à chacun, merci de votre confiance de nous retrouver sur Fréquence Protestante. Aujourd'hui, nous allons faire un portrait de quelqu'un qui paraît vivre parmi nous aujourd'hui, Olympe de Gouges. Olympe de Gouges, c'est, vous allez voir, elle est si proche qu'on a l'impression qu'elle est dans le studio avec nous. Et comme elle ne peut pas bien sûr être là, c'est Cécile Berly qui vient la remplacer. Bonjour Cécile Berly, merci d'être avec nous. Vous êtes professeure à Rennes en littérature.
1: Pas du tout. Je ne suis pas du tout professeure en littérature à Rennes.
0: Ah, pardonnez-moi, mais c'est ce qu'on m'a dit. Et vous êtes historienne et vous vous êtes intéressée aux femmes du XVIIIe siècle. Ça va de Marie-Antoinette jusqu'à Olympe de Gouges. C'est-à-dire, vous avez tout un éventail d'êtres humains et vous voulez nous les présenter. C'est vrai que En juillet de 24, vous nous racontez au début de votre livre qui est paru aux éditions Passées Composées qu'on a vu sortir de l'eau une femme sculpture comme une sculpture antique qui sortait tenant à la main, la brandissant, la déclaration des droits de la femme. Et au fond, c'était Olympe de Gouges. Alors, pourquoi vous êtes-vous passionnée pour cette femme qui et si proche de nous, mais quand même, ça fait une distance avec Marie-Antoinette.
1: Alors, ça fait une distance avec Marie-Antoinette, c'est tout à fait juste, mais cela dit, travaillant depuis bientôt 25 ans sur l'histoire des femmes au XVIIIe siècle, en fait, c'est assez impossible de contourner une Marie-Antoinette ou de contourner une Olympe de Gouges. Et puis, elles ont quand même pour point commun, je vais enfoncer un peu une porte ouverte, mais elles sont des femmes. Et en fait, quand on travaille sur l'histoire des femmes, d'ailleurs que ce soit au XVIIIe siècle ou à d'autres époques de notre histoire, on s'aperçoit que le fait d'appartenir au sexe féminin, quelle que soit sa condition sociale, quelle que soit la place que l'on peut occuper au sein de la société française au XVIIIe siècle, il y a un point commun qui fait que toutes ces femmes ont cette appartenance, le fait d'appartenir à la aux femmes, ça détermine un certain nombre de difficultés, le fait de ne pas avoir véritablement de place dans la société, et aussi, rappelons-le, on peut même naître privilégié et n'avoir absolument aucun droit. Merci. Et donc, il y a cette idée de travailler sur ces femmes du XVIIIe siècle, qui sont des figures évidemment essentielles, qui sont aussi devenues des figures iconiques au fil du temps et au cœur de notre société. Et effectivement, Olympe de Gouges, dont le nom ne cesse de circuler dans l'espace public, au sens où on connaît son nom, mais on ne sait pas qui est véritablement Olympe de Gouges. Et avec cet essai, j'espère lui accorder enfin toute sa place, la sienne.
0: Voilà, et c'est nous qui vous remercions parce que, en somme, on a l'impression d'avoir une contemporaine. Et je pense que parmi les pères femmes que vous avez étudiées, c'est peut-être la plus actuelle.
1: Exact, elle est avant-gardiste.
0: Ah, c'est ça, oui.
1: C'est une femme qui est d'une modernité absolument étonnante, inouïe. D'ailleurs, elle l'a payée et très chèrement. Oui. Puisque très clairement, elle va être condamnée à mort parce qu'elle a écrit. Et parce qu'elle a refusé, en fait, de n'avoir aucune place dans cette société. En premier lieu, parce qu'elle est née femme, et en second lieu, parce qu'elle était née bâtarde au milieu du XVIIIe siècle. Ça veut dire qu'elle n'était pas considérée comme une créature de Dieu. Donc, elle avait, dès le départ, ces deux contraintes pour se réaliser.
0: Voilà. Alors, on va la découvrir avec vous. Moi, je suis très, très reconnaissante d'avoir bien voulu... c'est tout récent qu'on ait pu s'entendre et se voir. Et je me permets juste de dire que aurait dû être là aujourd'hui Jean-Paul Desprat, qui est décédé la semaine dernière et qui était, c'était lui, consacré à Danton. Donc, vous voyez, on reste un peu dans la même époque, mais je voulais quand même lui rendre hommage et vous accueillir avec d'autant plus de joie. Alors, ce qui m'a fait plaisir, c'est de voir cette référence choisie au moment des Jeux Olympiques pour cette personnalité étonnante, enfin parmi toutes les femmes qui se présentaient comme représentantes de la société actuelle, elle était peut-être celle qui était le plus en avance. Alors, elle est née à Montauban. Vous avez eu du mal à découvrir comment elle était. C'était facile ou il y a des. Elle l'a raconté. D'abord, elle ne s'appelle pas Olep et en plus, elle ne s'appelle pas Gouge. Alors, quel est son vrai nom à l'époque ?
1: Alors, elle est née Marie Gouge au mois de mai 1748 à Montauban, c'est-à-dire au cœur de cette région occitane. C'est important de le préciser parce que ça veut dire que la langue, si je veux dire maternelle, sa langue de tous les jours, pendant longtemps, ce n'était pas forcément le français.
0: Oui.
1: C'est-à-dire que c'est une femme qui a dû faire l'apprentissage de deux langues différentes. Et ça veut dire aussi qu'elle appartenait à une culture qui était fort éloignée de celle de Paris, de la région parisienne. Et quand elle va quitter Montauban à la toute fin des années 1760, début des années 1770, elle n'y remettra jamais les pieds. Alors, on a un certain nombre d'archives qui est peu nombreuses sur l'enfant, l'adolescente et la toute jeune femme qu'elle a été à Montauban. Il faut quand même rendre hommage à l'historien Olivier Blanc qui a été le premier au tout début des années 1980 à lui consacrer une biographie. Lui a vraiment consacré une biographie, moi c'est plus un essai biographique. Et puis il faut aussi rendre hommage à Benoît de Groot, la féministe, qui en 1986 a fait un livre assez romancé sur Olympe de Gouges, mais qui a eu le mérite de proposer un éclairage totalement inédit parce qu'elle avait absolument tenu aussi à présenter un certain nombre d'extraits des œuvres d'Olympe de Gouges.
0: Oui, parce qu'elle est écrivain, enfin, elle a écrit, c'est ça, pour quelqu'un qui ne savait pas le français au départ, oui, c'est ça.
1: C'est ça, et qui a eu une formation, somme toute, assez, d'ailleurs elle le dit, et avec beaucoup d'humour, qu'elle a une formation, c'est une autodidacte, Olympe de Gouges. Mais ce qui est très important, c'est pour mon travail, que j'ai mené quasiment 7 années durant, parce que par ailleurs, je suis allée partout, un peu partout dans le monde avec Olympe de Gouges dans mes bagages pour porter sa voix et pour présenter sa trajectoire et pour présenter son œuvre. Et quelque part, mes premières sources, ce sont celles d'Olympe de Gouges elle-même, parce que ce qui est très important, c'est que de toutes les difficultés qu'elle a pu rencontrer sur sa route, elle a toujours cette énergie, cette volonté, non seulement de les contourner, mais même de les dépasser, pour ne pas dire de les sublimer. Et donc, sur la trajectoire de l'Olympe de Gouges, les archives, qu'elles soient à Montauban ou aux Archives nationales, moi j'avais beaucoup, beaucoup travaillé sur les archives du tribunal révolutionnaire, par exemple, la concernant elle, mais pas seulement. Il existe évidemment un certain nombre d'archives, mais je crois, et c'est vraiment au cœur de ma démarche de réhabilitation, et je pèse mes mots parce que c'est un mot qui est très connoté quand on est historienne, l'idée c'est vraiment d'appeler les gens, d'appeler nos concitoyens à avoir la curiosité de lire Olympe de Gouges. Parce que en fait, Olympe de Gouges, c'est quand même presque 150 textes, et ce sont des textes qui sont d'une modernité et d'une humanité qui c'est absolument déconcertant et c'est même bouleversant. C'est-à-dire qu'en la lisant, ça reste encore une véritable problématique quand on travaille sur des femmes de lettres, parce que quelle est l'identité profonde d'Olympe de Gouges ? C'est d'être femme de lettres et même historienne des Lumières, c'est-à-dire qu'elle s'inscrit dans cette queue de comète de l'histoire des philosophes des Lumières, dans le dernier quart en fait du XVIIIe siècle, vraiment dans les années précédant la Révolution et au cœur bien sûr de la Révolution. Et c'est ça l'objet de ce livre, c'est vraiment de donner tous les outils pour qu'on ait envie en fait de lire Olympe de Gouges et de lui accorder toute la place qu'elle mérite.
0: D'ailleurs, Cécile, le sous-titre de votre livre, ça s'appelle « L'autre Voltaire » avec un point d'interrogation. Or, Voltaire est le plus grand écrivain de la fin du 18e siècle, un des très très grands. Mm-hmm. Et vous montrez comme leur devise parallèle avec un décalage d'une génération, se ressemble et ont la même audace, je dirais, la même audace. Alors, elle a un père naturelle qui est d'une bonne vieille famille de la région de Toulouse, des Pompignan.
1: Voilà, exactement. Jean-Jacques Lefranc de Pompignan, c'est le fils de la famille locale, c'est-à-dire c'est l'aristocrate, il est tout riche, tout puissant. Et donc, effectivement, c'est son père naturel. Alors, elle a quand même eu des liens avec cet homme, hein, au moins un temps dans sa prime jeunesse. Et d'ailleurs, on retrouve quelque part dans son œuvre, dans ses textes, un certain nombre de facettes de cette relation qui a été probablement faite de tendresse, mais qui a été aussi particulièrement conflictuelle, puisque on peut dire que quasiment du jour au lendemain, parce que enfin il va se marier sur le tard avec une bigote, et donc là il va devenir une figure essentielle du parti dévot catholique dans le royaume de France, qui est quand même assez surprenant quand on connaît ses antécédents et son propre parcours de vie. Dans les premières années de sa jeune vie, cet homme, Lefranc de Pompignan, a été très clairement libertin, voire assez libertin. Et donc là, il se rachète en fait une conduite en prônant la dévotion, entre autres parce que celle qu'il va épouser est une femme très catholique et très riche. Et donc, pour plaire à son épouse, il a dû se parer de ce voile de dévotion et donc, de ce fait, renier quelque part ce qu'il avait pu vivre avec cet enfant, la petite Marie. Dans l'œuvre de l'Inde de Gouges, on trouve des traces de ces relations entre le père naturel et la fille.
0: Alors, sa mère était elle aussi de Montauban, mais d'une famille de drapiers. Et en fait, les deux jeunes gens se sont aimés, mais lui n'a jamais eu le courage, ou du moins sa famille n'a pas voulu du mariage. Et donc, elle-même, cette femme qui s'appelle Anne Olympe, va faire une vie difficile. Elle va elle-même être assez moderne dans son temps et son courage. Mais on pourra dire qu'à la fin de sa vie, c'est sa fille qui souviendra ses besoins jusqu'à sa mort, alors que l'ancien amant ne bougera pas d'un millimètre. C'est assez extraordinaire. Mais ce qui est extraordinaire, c'est de voir cette petite fille qui a ce goût hérité de son père, probablement de l'écriture et du drame, parce que son père écrit, il est même fort connu quand même, le père naturel.
1: Aujourd'hui, on l'a complètement oublié. Au début des années 1730, il monte à Paris et il va avoir de très beaux succès sur la scène de la Comédie française, à tel point qu'il va devenir le meilleur ennemi littéraire d'un certain Voltaire. Donc ça, c'est assez drôle, parce que Voltaire n'apprécie pas beaucoup la concurrence. Et donc, il va avoir une véritable gloire littéraire. Au XVIIIe, quand on veut s'imposer dans les lettres, on le fait par le drame, par l'écriture pour le théâtre. Et ça, c'est absolument bouleversant chez celle qui deviendra Olympe de Gouges. Elle l'écrit, elle ne peut prétendre à rien puisqu'elle est bâtarde. Par contre, elle peut prétendre, entre guillemets, d'un point de vue génétique, évidemment c'est pas dans son vocabulaire, au seul héritage de son père naturel, c'est-à-dire sa gloire littéraire. Et ça explique très clairement, ça a été incontestablement un moteur très puissant pour celle qui deviendra Olympe de Gouges, c'est-à-dire de s'imposer elle aussi dans la littérature, dans les lettres et en particulier dans le théâtre. Ça, il y a vraiment une idée de revendiquer, de s'approprier ce qu'elle considère comme un talent
0: familial, quoi.
1: Voilà, exactement, un talent familial ou naturel chez les Lefranc de Pompignan.
0: C'est assez touchant parce que malgré elle va vouloir quelque sorte le retrouver par le théâtre, celui-là. C'est comme ça qu'on peut voir. Mais ce qui me paraît foudroyant chez elle, c'est cette capacité. Elle va s'intéresser à la femme, c'est contemporaine, mais elle va s'intéresser à tous les hommes. Et elle va commencer par parler, et vous le racontez merveilleusement bien, des Africains, enfin des Noirs esclaves. Et elle va écrire un roman. Elle va
1: un drame, plus exactement. Un drame, voilà. Une pièce de théâtre. Alors, Elle est là dans une mouvance. Bon, par exemple, on retrouve ça hein, chez un Condorcet, chez un Brissot. Il y a très peu d'individus, bien évidemment. Je rappelle une banalité qui s'intéresse à la question des Noirs qui sont donc esclaves dans ce fameux commerce et dans cette fameuse économie coloniale et qui, par contre, Olympe de Gouges sera la première à en faire un drame, c'est-à-dire de vouloir le faire jouer sur la scène et en particulier de la scène de la Comédie-Française. Et ça va être pour elle une succession d'épreuves, de conflits extrêmement virulents, très très violents, entre une partie de la troupe de la Comédie-Française et elle-même. Pour une raison très simple, c'est que par cette pièce de théâtre, qui est d'ailleurs très intéressante à lire, il y a un vrai talent de dramaturge qui est indiscutable chez Olympe de Gouges, elle a reculé en fait toutes les limites qui lui était en fait imposé par son écriture en tant que femme, en tant que bâtarde, mais aussi pas en osant en fait traiter de cette question de l'économie coloniale. Pourquoi ? Parce que sa pièce, elle est donc anti-esclavagiste et elle est abolitionniste, c'est-à-dire qu'elle a pour objectif, et c'est en ça qu'elle se situe dans le sillage d'un Voltaire, pour elle, écrire, c'est agir. Pour elle, les mots, c'est avant tout autant d'outils, d'armes au service d'un combat, et le combat, c'est une idée. Et elle veut vraiment dénoncer ce qu'elle considère comme étant profondément inhumain, pour ne pas dire barbare, c'est-à-dire cet esclavage qui aboutit même à une économie, l'économie coloniale, et elle a pour objectif qu'un jour, cet esclavage soit aboli en France et même ailleurs. Alors, pour l'époque, c'est totalement transgressif. Elle en a parfaitement conscience et c'est bien la raison pour laquelle elle y va, si j'ose dire. Oui. C'est-à-dire qu'elle va vraiment faire de cette idée, de cette double idée d'être anti-esclavagiste et abolitionniste, elle va vraiment en faire une grande œuvre au service de ses idées. Elle est, encore une fois, dans cette logique d'écrire pour agir.
0: Mais elle
1: ne va avoir que des problèmes, parce que proposer à la Comédie-Française un tel drame, ça veut dire aussi que les comédiens se mettaient à dos leurs clients les plus riches, ceux qui louaient à l'année les loges les plus coûteuses. Donc c'était évidemment très... non seulement c'était transgressif, mais ça veut dire aussi qu'elle allait se mettre à dos les clients les plus riches de la Comédie-Française et même une partie de la cour, parce qu'il ne faut pas oublier que dans cette société française du XVIIIe siècle, les familles les plus riches ont toutes participé à l'économie coloniale.
0: Et elle le raconte, alors elle a des phrases, elle parle du commerce d'hommes en disant que c'est absolument abominable, elle explique, alors elle met en scène deux personnages qui sont le noir qui voit sa fiancée violée par le gouverneur et bien sûr pas par le chef et naturellement les autorités vont donner raison à l'homme blanc. Donc c'est d'injustice en injustice, elle raconte, elle détaille, elle a des mots extrêmement crus pour décrire tout cela. Je veux dire que c'est polémique, c'est d'une force très grande.
1: Et c'est extrêmement courageux. Alors, avec je me permets de modifier un tout petit point.
0: Je vous en prie.
1: C'est qu'à la fin du drame, contre toute attente, en fin de compte, Zamor, donc l'esclave noir, dont Mirza, la fiancée, a été violée par l'intendant blanc, est graciée par le gouverneur blanc. Et personne ne s'attendait évidemment à ce final, c'est-à-dire le fait que le noir, qui a osé en fait se rebeller contre le blanc, parce que, parce que son grand amour a été violé, il est gracié. Et ça évidemment, c'était une transgression, si je dirais une transgression de trop.
0: Mais il y a quand même quelque chose d'ailleurs d'étonnant, c'est que à un moment ou autre, il y a un naufrage et ils vont être pris par un capitaine nègre, comme elle dit, qui va faire le procès des autres, en disant que vous avez le nez long, moi je l'ai rond, je vous ai les cheveux crépus, et c'est quand même... Et on disait que c'est comme si elle décrivait des bêtes en parlant de l'homme blanc. Enfin, c'est ça qu'elle renverse complètement la.
1: Mais c'est ça, c'est ça. Et c'est vraiment aussi de ce point de vue qu'elle appartient totalement, entièrement au courant des philosophes des Lumières. C'est-à-dire qu'en fait, Olympe de Gouges confronte toutes et tous à ces contradictions. Et ce qui l'intéresse, c'est l'humanité et comment rendre cette humanité meilleure, plus intelligente, plus humaine. Et effectivement, alors, un de ses outils d'écriture, elle a aussi ça en commun évidemment avec un Voltaire, c'est l'ironie, c'est le mot qui mord, c'est le mot qui fait mouche, c'est-à-dire c'est ce qui dérange, c'est ce qui gratte, l'objectif étant pas seulement de faire rire ou sourire, l'objectif c'est de faire réfléchir.
0: Oui, mais elle a des méthodes de communication parce que formidable parce qu'elle fait des affiches en rouge ou jaune pour avertir des avis, des opinions. Enfin, elle est plus provocatrice que Voltaire qui lui est auréolé de toute sa gloire. Donc il n'a pas besoin d'avance, il est gagné. Tandis qu'elle, elle doit elle doit batailler et trouver des formules. Elle est une femme politique, hein, tout à fait. C'est ça.
1: Alors, elle est pour ce 18e siècle, en fait, effectivement, elle va s'approprier un certain nombre de méthodes de communication. L'expression est un peu anachronique, mais qu'importe, parce que ça en dit long sur sa propre modernité, ou par exemple, coller des affiches, ou plutôt faire coller des affiches, parce que Olympe de Gouges ne colle pas elle-même, bien évidemment. Des affiches dans l'espace public, dans les rues, dans les ruelles, au détour d'un pont, etc. C'est une pratique tout à fait courante au XVIIIe siècle. Mais effectivement, Olympe, quand elle va, par exemple, diffuser des brochures qui sont plus, effectivement, de nature, enfin, c'est pas qu'elles sont plus de nature, c'est qu'elles sont très clairement politiques, et plus on s'approche de la Révolution, et plus elles sont très clairement politiques, effectivement, elle ose, alors que c'est un interdit tacite parce qu'elle est femme, elle ose, en fait, faire diffuser ses textes, donc ses idées, dans l'espace public. Et ça, là-dessus, c'est assez incroyable parce qu'on s'aperçoit qu'elle, entre guillemets, si j'ose dire, elle n'a peur de rien. Et il faut bien comprendre que le domaine de la littérature, des lettres, du théâtre, le domaine de la philosophie ne sont pas du tout des territoires accueillants pour les femmes. Ce sont même des territoires qui sont tacitement interdits aux femmes. Et Olympe n'en a rien à faire. Et elle va même, non seulement elle fait imprimer ses textes, elle les fait diffuser, voire placarder, afficher dans les rues de Paris, mais elle va même signer la quasi-totalité des textes qu'elle a pu écrire et diffuser. Et encore en ce XVIIIe siècle, la signature, mais ça reste évidemment une problématique à part entière, et qui plus est quand on est une femme.
0: Oui, alors ça c'est le premier point. Elle a pris en femme ce qui était le plus loin d'elle physiquement, c'est-à-dire à l'autre bout de avec un océan entre elles, mais elle va tout de suite s'occuper de la femme et du mariage. Alors ça, elle va être absolument contre naturellement le mariage. Enfin, parce qu'elle dit « je ne suis pas croyante, j'ai rien à faire de ça ». Et le mariage n'est qu'un contrat entre deux personnes égales qui peuvent donc divorcer, se séparer. Ça a dû faire enfin, est-elle toute seule à ce moment-là à le dire ?
1: Alors, qu'une femme puisse nourrir de sa propre expérience, parce qu'elle va être mariée très jeune, ce qui est tout à fait ordinaire pour l'époque, à un homme dont on ne sait pas grand-chose, qui était probablement beaucoup plus âgé qu'elle et qui était aussi très, très probablement très violent. Voilà, ils n'ont aucun atome crochu. Et elle va se retrouver veuve très jeune. Et là, c'est une véritable révolution personnelle et c'est un jalon important qu'elle va poser pour les femmes en général. C'est-à-dire qu'elle va refuser de porter désormais le nom de veuve Aubry. Les seules femmes au XVIIIe siècle qui bénéficient d'une liberté relativement plus importante, ce sont celles qui sont veuves. Pourquoi ? Parce qu'elles sont, paraît-il, inconsolables. Et Olympe va, on retrouve ça d'ailleurs dans tous ses textes, enfin dans un grand nombre de ses textes, que ce soit pour son théâtre ou effectivement dans ses textes à l'approche de la Révolution et au cœur de la Révolution, c'est cette question du mariage, qu'elle considère très clairement comme étant un sacrifice, c'est le sacrifice, ce sont les femmes qui sont sacrifiées sur l'autel du mariage. Et elle va ni plus ni moins revendiquer, théoriser et appliquer dans sa propre vie ce que l'on appelle l'union libre. C'est-à-dire qu'elle va refuser toutes les propositions de mariage, y compris de celui qui a été sa grande histoire d'amour, c'est-à-dire Jacques Dietrich de Rosière, qui était un homme assez remarquable. Et elle lui impose de vivre en union libre.
0: Et même, d'ailleurs, quelquefois, séparés.
1: Exactement.
0: Chacun son domicile. Enfin, il lui fera une pension. Il a compris tout à fait. Enfin, elle a cette formule, le mariage est le tombeau de la confiance et de l'amour. Avec ça, oui. c'est net. Mais ce qui est étonnant, c'est que quand elle aura besoin d'argent, alors ça, c'est assez remarquable. La mort dans l'âme, lui, ruiné par, ne pourra plus assurer cette pension et elle va lui faire un procès. Oui. La mort dans l'âme, dit-elle, mais parce qu'elle a besoin d'écrire.
1: Bien sûr.
0: Et continuer son métier d'écrivain.
1: Exactement, exactement. Parce qu'elle elle n'a pas d'autre choix. Bon, après, d'ailleurs, à la fin, quand elle l'attaque en justice, parce qu'ils s'étaient engagés tous les deux devant notaire, hein. Donc c'était un contrat on ne peut plus officiel. Quand elle va devoir en fait l'assigner en justice au cœur de la Révolution, elle ne le fait pas la fleur aux dents. C'est vraiment une déchirure. Et d'ailleurs après ils vont tous les deux trouver un accord parce que il restait quand même un fond d'amour et même énormément de confiance.
0: Très touchant ce moment. On voit comment elle est déchirée elle-même et elle a une mission en fait de parler au monde, enfin en quelque sorte de dire. Et c'est ça. Je vous propose quelques instants une musique de Joseph Haendt, de la parisienne, qui est la symphonie numéro 87, qui date de 1786 au moment du livre où elle sort L'homme nouveau, justement. Oui. Et je remercie mon collègue Richard qui m'a trouvé juste pour la date ces morceaux, parce qu'il y a quelque chose de l'art de vivre. On sent qu'elle a envie de cet art de vivre qui sait se. Enfin, elle sait qu'elle ne l'a pas, elle est beaucoup plus moderne et beaucoup, mais elle est comme une nostalgie de cet art de vivre du XVIIIe siècle.

0: Nous sommes donc toujours avec Olympe de Gouges et surtout avec Cécile. Merci Berlie de nous introduire et nous faire comprendre combien c'est quelqu'un qui doit être proche de chacun d'entre nous. Et d'ailleurs, ce que j'aime, c'est qu'elle dit qu'elle ne peut pas s'entendre avec les gens méchants, qu'elle a besoin d'être trop sincère. Enfin, je trouve ça, elle se sent bien quand elle est dans la confiance. Et ça, elle a encore, elle croit quand même qu'on peut encore avoir ce type de rôle. Alors du coup, bien sûr, il y a quelque chose qu'elle ne supporte pas, c'est l'emprise de l'Église catholique de l'époque. Alors en ce moment, nous vivons des heures très spéciales avec la présence du pape en France, mais je veux dire, ça n'a rien à voir actuellement, la laïcité, avec ce que représentait la mainmise de l'Église à l'époque. Et elle va être cruelle, et elle explique que c'est les vœux, demander à une fille d'entrer dans le couvent, c'est enchaîner un enfant. Je trouve que ce mot enchaîner un être, c'est quelque chose de terrible. Et elle va y aller joyeusement. Hein.
1: Alors, elle fait, même si elle ne connaît pas le mot, évidemment, au XVIIIe siècle, mais elle va effectivement dans cette mouvance de quelques philosophes des Lumières. Olympe de Gouges, elle est déiste, comme la plupart des philosophes des Lumières, mais effectivement, ce qu'elle ne supporte plus, ce qu'elle ne tolère plus, c'est cette Église catholique qui phagocyte en fait les individus. Et elle, c'est ce qu'elle demande, hein, c'est-à-dire qu'il y ait une séparation très claire du politique et du religieux. Et effectivement, elle ne supporte pas non plus cette hypocrisie rendue possible par l'institution de l'Église catholique, qui consiste entre autres à enfermer les femmes dans les couvents parce qu'elles n'ont pas d'autre choix en fait économique. Et d'ailleurs, elle a de très beaux mots. Enfin, je pense en particulier à sa pièce de théâtre Le couvent où les vœux sont. Je trouve que c'est tout à fait incroyable, cette pièce. C'est pour ça que j'ai tenu.
0: Ah oui, ça, vous avez mis les dialogues avec le curé. C'est assez extraordinaire. Et j'ai retenu cette phrase. S'opposer aux lois éternelles, c'est rendre barbare le culte d'un dieu de paix. C'est-à-dire que ça, je trouve ça, elle montre qu'en fait les barbares, c'est eux, c'est ce clergé qui emprisonne chacun et puis demander des vœux éternels. Enfin, c'est toujours, on est dans l'instant avec une révolution, une France qui change considérablement. Donc, comment est-ce qu'on pourra garder quelque chose d'éternel? Et ce qui est assez drôle, c'est que on dit qu'elle est protégée par son athéisme, parce que je suis pas comme Jeanne d'Arc, je suis sûre de ne pas griller.
1: Ça, c'est... Oui. Ah, Olympe a toujours la formule qui fait rire. Mais c'est, vous savez, c'est l'ironie des gens désespérés. C'est-à-dire que quand elle se réfugie aussi derrière le bon mot, derrière le rire, parce que c'est aussi une façon pour elle de se protéger.
0: Oui, elle avait, parce que elle raconte aussi combien elle se sent seule. Elle a peu. Ben ça, c'est assez émouvant. Elle dit, les autres sont peut-être compliqués, pas francs. Ben, finalement, je suis très souvent seule. Et ça, elle l'accepte.
1: Alors, même si elle avait quand même, si j'ose dire, un petit cénacle autour d'elle, oui. Et en particulier d'hommes de lettres, qui l'ont très fortement encouragée dans sa vocation d'écriture, mais l'intellectuel, même si bien sûr le mot n'existe pas au XVIIIe siècle, mais l'intellectuel, qui plus est quand c'est une femme qui a des ambitions littéraires, qui a des ambitions philosophiques, j'entends, c'est-à-dire qui a vraiment l'ambition d'influencer le débat d'idées, d'influencer le cours des événements par l'idée, par les mots, c'est aussi évidemment des vocations où on est profondément seul et seul en première ligne. Et ça, elle en est parfaitement consciente.
0: Il y a quelque chose de très intéressant, c'est sa relation avec Condorcet. Et d'ailleurs, le livre est un livre d'hommage à Elisabeth Badinter qui avait écrit sur Condorcet. Parce que ils sont tous les deux pour la tolérance. Enfin, il y a un côté croire encore que l'homme peut être bon pour certains moments. Mais elle trouve que Condorcet a moins de courage qu'elle. Parce que.
1: Alors, c'est pas qu'elle le trouve elle, c'est que c'est les historiens et l'historienne en particulier. Parce que il y a une grande énigme derrière le lien supposé et probablement réel entre Condorcet et Olympe de Gouges. Ils sont presque des exacts contemporains.
0: Oui.
1: Olympe de Gouges est né en 1748, Condorcet est né en 1743. Ils fréquentent absolument les mêmes cercles. Par contre, par l'archive, on n'a jamais réussi à démontrer qu'ils avaient véritablement des liens. Mais par leurs idées et par leur réseau, parce que c'est déjà un mot que l'on emploie au XVIIIe siècle, forcément, ils se sont fréquentés, ils ont échangé. Et ça ne peut pas être autrement. Et d'ailleurs, sur certains points, par exemple sur la question de la place des femmes et des droits des femmes, Condorcet, quelque part, est encore bien plus féministe.
0: Oui.
1: Qu'Olympe de Gouges, parce que par exemple, il y a des textes, un texte fondamental dans l'histoire du féminisme, bien que le mot n'existe pas encore en leur temps, qui a été publié par Condorcet à l'été 1790 et qui articule toute sa démonstration sur la nécessité de rendre l'accès, de faciliter l'accès des femmes à l'éducation.
0: Ah oui.
1: Pour qu'elle soit de plein pied dans la cité, il faut qu'elle soit éduquée, c'est-à-dire pas forcément éduquée comme on pouvait entendre l'éducation des jeunes filles, mais au sens de la connaissance, de l'instruction. Ce ne sont pas forcément des idées sur lesquelles Olympe de Gouges s'arrête longtemps, parce qu'elle-même n'a pas forcément reçu une excellente éducation.
0: Et puis elle a une éducation d'autodidacte un peu différente.
1: Exactement, oui. Exactement. Mais même, d'ailleurs, elle le dit, hein, elle sait qu'elle n'a pas beaucoup de connaissances, elle en a probablement, comme la plupart de toutes ces femmes qui se sont distinguées au XVIIIe siècle, elles ont aussi souffert, parce qu'elles voient bien qu'il y a un hiatus entre leur capacité, leur intelligence, leurs envies, leurs aspirations, et puis, eh bien, le fait qu'on leur ait barré la route parce qu'elles étaient nées femmes. Je pense par exemple à Madame du Deffand qui est née très privilégiée. Elle a énormément souffert hein, d'avoir été interdite d'avoir la même instruction que les garçons.
0: En fait. Mais Cécile Berly, ce qui est étonnant, c'est que par exemple. Olympe ne veut pas la mort du roi, elle n'aime pas le sang, lui non plus, Condorcet n'aime pas voir couler le sang, mais elle va jusqu'à proposer à l'avocat du roi, de Louis XVI à Malherbe, d'aller l'aider. Je veux dire, elle n'a pas peur, elle va se. Cette
1: elle
0: fois-ci.
1: Est plus courageuse que Condorcet, ça c'est évident.
0: C'est absolument extraordinaire, je trouve que. Bon, alors, va arriver le moment où elle va s'opposer, bien sûr, à la terreur. Enfin, pour elle, c'est impossible d'expliquer. Et elle va aller jusqu'au bout pour essayer de rester en vie. Même quelquefois se cacher, mais elle est quand même arrêtée en juillet 93.
1: Oui. ces derniers mois sont d'ailleurs absolument terribles parce que elle va très très mal vivre le fait d'être enfermée, que ce soit évidemment parce qu'elle est privée de sa liberté, mais aussi en raison des conditions. C'est-à-dire, il faut dire les choses. Hein. Il y a eu très clairement la volonté de l'humilier jusqu'au bout. Quand, par exemple, on l'enferme au secret un temps dans l'une de ses prisons, c'est évidemment une humiliation qui était bien inutile. Voilà. Et il y a aussi cette idée qu'elle avait des problèmes de santé. Elle est enfermée. Elle commence sa vie, ses derniers mois, donc elle passe en prison. Elle entre en prison. Elle est blessée à l'un de ses genoux. Et elle l'a très mal vécu. C'est-à-dire qu'elle a des épisodes de fièvre très important, qui l'amène vraiment dans un état physique vraiment, vraiment éprouvant. Et elle a très, très mal vécu, en fait, cette humiliation entretenue de ne pas tout simplement lui permettre de se soigner. Et comme son procès, comme son exécution, de toute façon, ce sont des temps d'humiliation parce qu'on veut faire taire cette femme. L'idée, en l'arrêtant, en l'humiliant, en la jugeant et en la guillotinant, c'est très clairement de la faire taire. Et ça a malheureusement fonctionné, puisque c'est ainsi qu'elle a, d'une part, de son temps, elle a été vilipendée, moquée, stigmatisée, mais par le couperet de la guillotine, très clairement, Elle a été, elle est tombée dans les limbes de l'histoire dès sa mort au début du mois de novembre 1793 jusqu'à, en fin de compte, une date assez récente et qui plus est en France parce qu'en fait, les Français, encore aujourd'hui, ne se comportent pas forcément comme ils devraient le faire avec Olympe,
0: Oui,
1: c'est-à-dire
0: ça je...
1: prendre soin de sa mémoire, de son œuvre et même de la question de sa panthéonisation.
0: Et d'ailleurs, si vous voulez, au moment du procès, le président va avoir l'insolence de lui dire, vous avez qu'à vous défendre vous-même puisque vous parlez si bien.
1: Voilà,
0: C'est
1: c'est
0: vraiment...
1: question de l'esprit des femmes, qu'on n'accepte pas que les femmes puissent avoir de l'esprit, de la propos, de la répartie.
0: Oui.
1: Ce sont des choses que l'on peut encore, d'ailleurs, en tant que femme, subir dans la société.
0: Alors, elle est dite qu'elle est montée à l'échafaud avec le courage en pensant à la noblesse de son père, enfin, l'allure qu'ils avaient de ne pas avoir l'air de se faire tuer comme ça, enfin, une espèce de noblesse. Mais on est frappé de voir que la foule l'a huée. Enfin,
1: Oui.
0: c'était quand même assez terrible. Et elle va être oubliée. Alors, le plus terrible, c'est qu'elle a un fils qu'elle a peu connu, certainement, ou peut
1: Ah, si,
0: s'occuper.
1: si, elle s'en est énormément occupée.
0: Ah bon, elle s'en est
1: Et
0: occupée parce que...
1: c'est d'autant plus terrible.
0: Ah, c'est ça, alors, parce que
1: Ouais.
0: elle n'en, enfin, elle paraissait si occupée qu'on ne voit pas. Mais le fils va être d'une ingratitude absolument merveilleuse. Il va renier sa mère.
1: Oui.
0: Et
1: Alors, ce reniement est évidemment infiniment choquant, extrêmement violent. Après, alors, si on essaye de prendre un peu de hauteur,
0: oui.
1: on est dans un contexte qui est terrible, c'est-à-dire que c'est un régime, alors on l'appelle à tort la terreur, parce que la terreur n'a jamais été votée, mais
0: Oui.
1: au demeurant, les individus vivent dans la peur pendant tous ces mois, et en particulier à cet automne 1793. Et qu'il a très peur pour sa propre vie, pour celle de sa compagne et de ses enfants. Et puis, il n'y a pas que ça. C'est-à-dire qu'il faut aussi comprendre, et là-dessus, l'histoire littéraire est très précieuse, c'est que c'est toujours très difficile d'être le fils ou la fille
0: Oui, ça.
1: d'une femme de lettres. On le voit avec George Sand, on le voit avec Colette pour les plus connus. Ce sont toujours des rapports très, très conflictuels. Et c'était évidemment le cas parce que, alors, qui plus est au XVIIIe siècle, pour un homme, pour un jeune homme, avoir sa mère qui a des prétentions littéraires, qui s'impose par le théâtre, par des écrits politiques, etc., c'est une honte pour cet homme. C'est-à-dire d'avoir une mère qui sort des normes de la maternité et qui ose s'aventurer dans des territoires qui sont censés être exclusivement masculins, c'est-à-dire la littérature et la philosophie. Et ceci peut expliquer cela, même
0: Oui.
1: s'il a pas de façon forcément très adroite tenté de réhabiliter un peu plus tard sa mère, probablement aussi pour arranger ses propres affaires.
0: Et il finira à Cayenne sous Napoléon, occuper un poste mineur.
1: Exactement, oui, parce
0: Mais
1: que Napoléon n'aimait pas les fils ingrats.
0: oui. Mais alors, ce qui est étonnant, c'est quand elle dit aux femmes, femmes, réveillez-vous. Enfin, c'est un appel et vous devez aussi vous rendre compte que vous êtes aussi responsable de votre propre état. Vous ne vous laissez pas faire. Enfin, c'est un combat extraordinaire. Alors, vous espérez, je suppose, et avec vous, on l'espère de tout cœur, qu'elle va être panthéonisée, hein, quand même. C'est ça.
1: Ah, j'espère, j'espère,
0: Hein, oui.
1: j'espère.
0: Mais oui, c'est tout
1: C'est
0: cas.
1: un vaste sujet.
0: Hein, vous pensez quand même qu'il y a des bonnes chances, même si elle paraît tellement actuelle qu'on a l'impression que c'est une contemporaine qui est là.
1: Exactement, exactement. Alors, en fait, c'est depuis 1989 qu'il y a des demandes de panthéonisation qui ont toutes été soit, même on n'a pas daigné répondre. Ça a été par exemple le cas de François Mitterrand en 1989. Et alors là, bon, il y a quand même eu un petit coup médiatique d'un parti politique qui s'appelle le Rassemblement National. Et le député Jean-Philippe Tanguy a déposé une proposition à l'Assemblée nationale pour faire panthéoniser Olympe de Gouges. Alors, c'est la première fois qu'un parti politique fait ce type de démarche au sein de l'Assemblée nationale. Certains pourraient me dire, je devrais m'en réjouir. Ce n'est pas possible, tout simplement parce que les idées défendues par Olympe de Gouges sont profondément universalistes et que
0: Oui.
1: on ne peut pas à la fois défendre la panthéonisation de l'Inde de Gouges et quand on est à l'Assemblée nationale, voter contre des lois qui sont très clairement soit en faveur des droits des femmes, de leur égalité salariale avec les hommes ou de leur liberté fondamentale.

0: les hommes et les femmes. Et effectivement, cette question de la panthéonisation, c'est assez étonnant que personne, qu'on soit d'ailleurs de gauche ou de droite, mais du moins républicain, on ne s'empare pas de cette figure universelle, universaliste, qui nous porte toutes et tous.
1: Oui.
0: Parce que il y a vraiment cette idée hein, de défendre l'humanité dans sa globalité. Et c'est ça qui est important
1: Oui,
0: avec une Olympe de Gouges.
1: c'est-à-dire l'espoir que la société sera plus heureuse et vivra mieux.
0: Voilà, plus
1: C'est
0: juste, plus équitable.
1: plus et que ça sera plus possible pour tout le monde. C'est la
0: Exactement.
1: véritable égalité, voilà. En tout cas,
0: Voilà.
1: soyez remerciés. Je rappelle votre livre qui est paru au Passé Composé, l'édition maison d'édition Olympe de Gouges, l'autre Voltaire. Et bien sûr, si on vous aime comme avec tout ce que vous écrivez, il y a les textes de femmes de l'époque que vous donnez aussi, Madame du Deffand, Madame Vigier-Lebrun. Enfin, vous essayez de réhabiliter même Marie-Antoinette, ce que j'ai trouvé quand même extrêmement sympathique. Alors ça, c'est aux éditions du Cavalier Bleu.
0: Oui.
1: C'est lui dès que, au fond, vous lui dites à Marie-Antoinette, tu peux peut-être réparer quelque chose. Enfin, c'est
0: Mais vous
1: pas.
0: savez, la première qui lui a proposé, c'est n'est autre qu'Olympe de Gouges. Quand elle écrit sa déclaration des droits de la
1: Oui.
0: femme et de la citoyenne, elle l'a dédiée, elle la dédicace à Marie-Antoinette. Pas du tout parce qu'elle aime la reine, au contraire, c'est qu'elle lui propose hein, de s'emparer de la question de la place et des droits des femmes pour racheter ses fautes politiques de reine. C'est
1: Oui.
0: très judicieux.
1: Et d'essayer de trouver que peut-être elle est autre chose que l'image qu'elle donnait de l'époque. Oui, c'est
0: Exactement,
1: toujours pas.
0: exactement.
1: Alors, c'est assez réconfortant. Merci à vous, vraiment, Cécile Marley. Et j'espère beaucoup vous réaccueillir parce que comme vous conduisez toutes ces femmes, est-ce que vous en avez une en perspective actuellement?
0: Ah oui, mais je ne peux rien dire.
1: Ah, voilà. En tout cas, merci de tout cœur et merci à Felipe de nous avoir réussi à nous joindre parce que c'est une vraie performance de joindre la Bretagne. Merci beaucoup à
0: Merci
1: vous.
0: beaucoup.
1: Au
0: Au
1: revoir et
0: revoir.
1: à bientôt.
0: Au revoir.

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10: Bonjour à toutes et à tous et bienvenue dans Aujourd'hui c'est Data, l'émission qui décrypte la façon dont les données, le numérique et l'intelligence artificielle transforment nos entreprises, nos métiers, mais aussi de plus en plus nos sociétés et nos vies. Aujourd'hui, nous allons parler d'intelligence artificielle, mais en essayant d'échapper aux deux récits qui dominent souvent le débat. D'un côté, une IA qui réglerait tous nos problèmes. De l'autre, une technologie qui menacerait nos emplois, notre créativité, voire l'humanité. Entre fascination et peur, ne risque-t-on pas de passer à côté des questions les plus immédiates ? Qui fabrique ces technologies ? Avec quelles données ? Pour quel intérêt ? Avec quel impact sur nos emplois, notre environnement, notre culture et jusqu'à notre manière de penser ? C'est précisément ce que Christophe Payet, notre invité d'aujourd'hui, appelle dans son livre « Le Technopium », on y reviendra. Un imaginaire qui, selon lui, détourne notre regard du fonctionnement concret de ces technologies et des intérêts de ceux qui les développent. Christophe Payet est journaliste, auteur, producteur et éditeur, conseiller éditorial à Arte, co-créateur de l'émission Fantasia, fondateur du studio Sonic et ancien directeur du numérique de Radio Nova. Il publie au seuil Guérilla, mener la bataille culturelle de l'intelligence artificielle, son idée, puisque l'IA ne va pas disparaître, plutôt que de la subir, de la rejeter en bloc, il faudrait apprendre à la comprendre, la détourner et se la réapproprier. Une approche qui décrit comme une guérilla faite des contre-usages de mini-IA, d'open source, de modèles locaux et de nouveaux imaginaires. Dans le journal Le Monde, Christophe Payet résume « Il ne faut pas se cantonner à une position de rejet de l'IA qui nous condamne à l'impuissance ». Bonjour.
11: Bonjour.
10: Première question, pourquoi parler de guérilla contre quoi, contre qui ? Faut-il aujourd'hui résister ?
11: Effectivement, comme vous l'avez dit dans votre introduction, moi j'ai quand même le sentiment qu'on est coincé entre deux discours dominants qui nous condamnent vraiment à l'impuissance. C'est-à-dire que d'un côté, les acteurs dominants qui déploient l'IA aujourd'hui, ces outils tels qu'on les connaît tous, tels qu'ils nous sont un peu imposés hein, de façon comme ça hégémonique, et qui nous disent que globalement, ça va solutionner tous nos problèmes. Et de l'autre, une posture de rejet de plus en plus forte qu'on trouve et qu'on observe notamment aux États-Unis. Hein, la population américaine est de plus en plus anti-IA. Et pour rajouter à ça, les acteurs eux-mêmes qui développent l'IA renforcent d'une certaine manière un sentiment eux-mêmes de peur. On sort là d'une séquence médiatique où il y a eu 15 jours de ce qu'on a appelé l'apocalypse. Donc l'apocalypse, c'est cette peur que...
10: Alors il faut rappeler les faits quand même.
11: Voilà. Bah, en fait, il y a eu Jacob Cobson qui était un jeune chercheur d'Anthropic, donc qui est la société qui édite le LLM Claude, donc le principal concurrent de ChatGPT, qui a démissionné en disant c'est extrêmement dangereux ce que sont en train de faire ces entreprises, elles vont conduire à un risque existentiel pour l'humanité. Et derrière, Dario Amodei, le patron d'Anthropic, a surenchéri en disant oui, effectivement, il faut ralentir, etc. Et ce discours, en fait, ce qui est intéressant, c'est que ce discours de risque existentiel, parce que je nie pas qu'il y ait des risques réels, notamment des risques de sécurité, de cybersécurité, qui puissent être entraînés par notamment le développement de ce qu'on appelle les IA agentiques, c'est-à-dire des IA qui sont capables d'agir par elles-mêmes. Mais ce qui est intéressant, c'est d'observer que ce discours, il se concentre exclusivement sur l'idée d'un risque existentiel. Le risque existentiel, c'est l'idée que l'humanité elle-même pourrait disparaître à cause du développement de l'intelligence artificielle. En réalité, ce discours de risque existentiel, il fait appel à... Déjà, il paradoxalement... Il remplit très largement et il aide les intérêts économiques de ces acteurs-là, parce qu'il fait monter leur valeur boursière. Et ce, à quelques jours de l'introduction en bourse, par exemple, d'Anthropic. Donc, en fait, il contribue à la fascination qu'on a pour la puissance de ces machines. Mais surtout, il fait écho à tout un vieux discours comme ça, quasiment millénariste, que ces chercheurs de la Silicon Valley seraient en train de jouer justement avec la puissance créatrice et que ça pourrait entraîner comme tel un Frankenstein, une machine qui se retourne contre son créateur, etc. Bref, moi, face à ce discours-là, qui pour moi nous condamne totalement à l'impuissance, c'est-à-dire que, ok, une fois qu'on a dit ça... Qu'est-ce qu'on fait? On est un peu paralysé, en fait. C'est, l'IA est là. Comment on peut se réapproprier ces outils-là pour faire en sorte qu'ils puissent avoir un impact plutôt bénéfique pour l'humanité et pour regarder ces outils-là pour ce qu'ils sont. Vraiment pour ce qu'ils sont. C'est-à-dire, regardons concrètement, effectivement, comment ils sont construits, comment ils sont entraînés. Qui les possède, quels sont leurs intérêts et quels sont leurs effets concrets, plutôt que d'être dans un discours à moitié fantasmé d'une potentielle apocalypse qu'on essaie par ailleurs de chiffrer 10% de l'humanité. Enfin voilà, il y a une espèce
10: c'est
11: de
10: ça,
11: truc.
10: Le chiffre qu'on a entendu, c'est 10%.
11: Oui,
10: c'est...
11: 10%. Il y aurait 10% de risque d'une disparition de l'humanité dans les décennies qui viennent. Bon, ça. Ça répond.
10: Mais on y croit à ça ou pas? Ou
11: alors, est-ce que moi, c'est plutôt alarmiste? Moi, je pense que eux, ils y croient. C'est pas que du discours du marketing de la peur. Eux, ils y croient parce qu'en réalité, ils baignent dans un terreau idéologique qui est celui de la Silicon Valley aujourd'hui, où ils sont déjà dans une quête de ce qu'on appelle la singularité. Vous savez, la singularité, c'est ce moment où l'IA dépasserait l'intelligence humaine. Et donc deviendrait comme ça supérieur. Et en fait, ils sont dans la course à toujours plus de puissance pour atteindre cette singularité. Donc non seulement ils y croient, mais ils l'espèrent qu'un jour l'atteindre. Et par ailleurs, ils sont pris dans aussi une idéologie de qu'on appelle le long-termisme. C'est cette idée qu'il faut privilégier la survie de l'espèce humaine à très long terme, quitte à sacrifier aujourd'hui... la morale, quitte à sacrifier des humains
10: mais c'est
11: aujourd'hui.
10: C'est une vision très dystopique des choses, ouais, en fait, finalement.
11: Totalement, totalement. Et en fait, du coup, c'est pour ça qu'ils sont dans un calcul coût-avantage permanent, de dire, voilà, et on va calculer le risque d'extinction de l'humanité, et on, c'est, en fait, c'est une approche de la vie qui est celle, en fait, d'ingénieur qui essaie de tout calculer, de tout maximiser. Et donc, c'est pour ça que moi, j'appelle à la guérilla, c'est parce que je considère...
10: Alors, guérilla, je précise quand même pour les auditeurs, il y a un jeu de mots.
11: Il y a un petit jeu de mots. Avec le... IA à la fin.
10: Voilà, la fin, guérilla. C'est IA, voilà, intelligence artificielle.
11: Mais en fait, c'est pas qu'un jeu de mots, c'est que ces hommes les plus puissants de la planète aujourd'hui qui, donc, jouent comme ça... tantôt à nous fasciner, tantôt à nous faire peur, à nous dire que c'est fantastique, ça va nous sauver, à nous dire que ça va nous tuer. Et pendant ce temps, accumulent de la capitalisation et imposent à marche forcée et à grande vitesse leurs outils dans nos usages les plus quotidiens. Personne n'a choisi d'avoir un résumé IA dans Google, mais c'est comme ça. Maintenant, ça fait partie de tous nos outils du quotidien et ça va pénétrer de plus en plus notre vie. Ces hommes-là, donc, qui déploient comme ça une IA hégémonique, dominante, sans aucune concertation démocratique, moi je dis, il faut mener la guérilla, parce que la guérilla, c'est quoi? C'est le mode de combat dans les guerres asymétriques. Là, on est typiquement dans David contre Goliath. Là, vraiment, on peut pas faire plus asymétrique quand, si les citoyens doivent reprendre en main leur devenir technologique, si on doit reprendre en main, ces outils-là, c'est la guérilla, et donc, c'est s'infiltrer dans les brèches du système en disant, regardez, en fait, il y a d'autres outils alternatifs dont on peut s'emparer, on peut créer d'autres usages, d'autres imaginaires.
10: Très bien. Alors, justement, c'est très intéressant ce que vous dites, parce qu'à la fin de votre livre, vous avez quand même le manuel pratique de la guérilla, et vous donnez plein de conseils, en fait, finalement, pour ne pas rentrer dans ce côté hégémonique que nous imposent toutes les grandes sociétés d'intelligence artificielle. Mais au contraire, vous dites, allez noyer le poisson, allez envoyer des leurres à gauche, à droite pour qu'on puisse pas vous profiler, par exemple. Mm-hmm. Des choses comme ça, c'est très intéressant.
11: L'idée, effectivement, puisque, en fait, ce livre, c'est un peu, d'une certaine manière, un manuel de combat, donc il s'agit pas de rester dans la théorie, parce que tout ce
10: quand on parle de guérilla, il faut assumer derrière.
11: Il faut assumer. Tout ce que je dis depuis tout à l'heure, on pourrait avoir l'impression que c'est très théorique. Oui, ok, on va mener la guérilla contre les puissances de l'IA. Ok, super. Non. À la fin, effectivement, moi, j'ai voulu donner un manuel concret en disant, regardez, chacun, chacune, même avec nos compétences qui sont les nôtres, et donc il n'y a pas besoin d'être un grand codeur de la Silicon Valley pour commencer à s'emparer de ce combat-là. Eh ben, on peut effectivement reprendre en main notre devenir technologique, reprendre en main notamment en allant utiliser plutôt des outils, par exemple, open source, qui vont être des outils. Donc,
10: on va en venir parce qu'il faut expliquer ce que c'est aussi.
11: Voilà.
10: Hein,
11: mais donc en tout cas, avant d'expliquer un peu dans le détail ces outils-là, des outils disons alternatifs qui ont d'autres impacts sur nos usages, qui peut-être vont créer moins de dépendance, qui sont plus transparents, qui sont plus vertueux et moins voraces en termes énergétiques, par exemple, mais aussi dans la façon d'utiliser les IA. Comment les utiliser sans développer de dépendance, sans les anthropomorphiser, c'est-à-dire projeter nos biais humains sur le fonctionnement de ces machines qui, en réalité, ne font que simuler un langage humain.
10: Alors, dans votre manuel, moi, je donne deux exemples pour illustrer votre manuel pratique de la guérilla. Un, effacer régulièrement son historique. Ça semble bête comme tout, mais mine de rien, ça ne permet pas à l'IA, du coup, de venir s'accrocher à quelque chose que vous auriez déjà fait. Deuxième exemple, mutualiser, partager ses abonnements pour brouiller le profilage.
11: Ouais, parce qu'en fait, faut se dire que ces machines, alors elles sont nourries à partir d'une base de données sur lesquelles elles ont été entraînées, mais ensuite, elles se nourrissent de toutes nos données. Et vous allez voir que très bientôt,
10: Notamment celle de signaux faibles.
11: Voilà. Ouais. Et en fait, tout ce que vous leur dites sans avoir l'impression de rien leur donner, mais en fait, toutes ces conversations intimes, personnelles, toutes les questions que vous vous posez au quotidien, ça les nourrit. Et de la même manière qu'on a vu l'émergence de publicités ciblées sur les réseaux sociaux et nos données ont été monétisées et c'est la valeur de cette économie-là, ça va être encore pire avec l'intelligence artificielle et vous allez voir bientôt arriver la pub dans vos conversations de ChatGPT, mais une pub qui sera basée sur un profilage, mais le plus précis qui soit, parce que là, on rentre dans votre inconscient, on rentre
10: dans votre intimité.
11: Dans votre intimité la plus profonde. Et donc, effectivement, moi, je recommande cette pratique de mutualiser les comptes, ça permet de faire ce qu'on appelle de l'obfuscation. L'obfuscation, c'est déjà sur Internet l'idée de brouiller les pistes pour qu'on puisse pas vous profiler. Et effectivement, si votre compte ChatGPT, déjà, vous le partagez avec votre fils, votre petit-fils, votre mère, votre collègue, votre boucher, le profil, il a plus aucun sens.
10: Mon compte d'IA générative, je le dévoile là, c'est tout le monde l'utilise. Donc autant mes enfants que tout le monde.
11: Si on essaie de faire un profil type, ça n'a aucun sens. Parce qu'on ne sait pas si vous avez 15 ans, 50 ans, quels sont vos centres d'intérêt. Et voilà, et c'est déjà, en fait, ça peut paraître anodin, mais c'est déjà une façon de se réapproprier nos données et donc notre liberté, notre autonomie.
10: Christophe Payet, je rappelle, vous avez écrit Guérilla, donc mener la bataille culturelle de l'intelligence artificielle au seuil. Avant de mettre une pause musicale, j'aurais juste une question. Vous inventez dans votre livre l'expression de technopium du peuple.
11: Oui.
10: Qu'est-ce que vous voulez dire par là?
11: Alors, c'est un petit clin d'œil, évidemment, à l'opium du peuple, Karl Marx. Et en fait, c'est une façon de dire justement, c'est une façon de pointer le discours dont je parlais, qui est ce discours tantôt qui joue la fascination, tantôt qui joue la peur et la menace de l'apocalypse. Tout ça, c'est un voile de fumée qui nous empêche de regarder la réalité technologique qu'il y a derrière et surtout la réalité humaine, c'est-à-dire que ces machines, elles appartiennent à des hommes et c'est pas la guerre, c'est pas la machine contre l'humain, c'est une poignée d'humains, une oligarchie technocapitaliste contre le reste de l'humanité. Et donc voilà, ce technopium, ce jeu de mots, c'est-à-dire regardez comment
10: ils parlent en même temps.
11: Non, mais voilà, comment ils utilisent même des ressorts, encore une fois, qui relèvent du religieux. Ils sont vraiment dans un discours comme ça, millénariste, messianique, à nous dire tantôt ça va être la rédemption, tantôt ça va être l'apocalypse. Mais en fait, tout ça, ça vise un peu quand même à nous enfumer pour éviter de regarder la réalité matérielle et concrète, les rapports de pouvoir qu'il y a vis-à-vis de ces outils-là.
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1: Et en compagnie de Christophe Payet pour son ouvrage « Guérilla, mener la bataille culturelle de l'intelligence artificielle » paru au Seuil. Alors, mais derrière le récit de l'intelligence artificielle, il y a ceux qui la fabriquent. Et pour vous, c'est précisément là que se situe une grande partie du problème. Quelles entreprises disposent aujourd'hui des modèles, des infrastructures, des données, des moyens financiers nécessaires pour façonner notre environnement numérique? Alors, votre livre utilise, on en a un petit peu parlé tout à l'heure, le terme de particulièrement fort, hein, d'IA hégémonique. Qu'est-ce qu'une IA hégémonique? Parce que finalement, bon, on parle d'hégémonie, on imagine ChatGPT, Gemini, Copilot, mais plus précisément, l'IA hégémonique, qu'est-ce que c'est?
2: En fait, ce sont tous les outils aujourd'hui commerciaux, dominants, qui sont déployés, qui sont les plus puissants et dont on parle tout le temps. Tous ces modèles dont on parle tout le temps et dont on annonce à chaque fois une version toujours plus puissante et qui sont de plus en plus déployés, comme je disais. Et c'est là, déjà là où il y a une dimension hégémonique, c'est déployé dans notre écosystème, dans notre intimité, sans qu'on ait vraiment l'impression d'avoir le choix. Donc je prenais par exemple cet exemple du fait que maintenant quand on fait une recherche sur Google, on a un résumé IA qui fait qu'on va plus forcément aller cliquer sur un site d'information, on va juste lire le résumé par Google. Ça c'est une première chose. L'autre dimension, c'est qu'en réalité, ces outils qui sont présentés comme des outils simplement puissants mais neutres sont construits effectivement par des concepteurs qui, comme je le disais, en réalité ont un terreau idéologique et puis ne serait-ce que en fait un point de vue culturel particulier, c'est-à-dire qu'en réalité aujourd'hui, ils développent des outils qui sont déployés à travers le monde pour l'ensemble de l'humanité, mais qui sont conçus en Californie et qui du coup reflètent en réalité le point de vue de ces concepteurs sur le monde, forcément, puisqu'on parle d'outils à qui on va déléguer une partie de notre production culturelle, de notre façon de penser, de notre façon d'écrire, de nous exprimer. Et donc vous voyez bien qu'il y a une dimension quand même d'impérialisme, il y a une dimension d'impérialisme culturel, puisque finalement, qu'on soit...
1: Le colonialisme, on peut même dire.
2: Totalement. Moi, je pense qu'il y a dans cette IA telle qu'elle est déployée, une vraie logique coloniale. Déjà parce que cet impérialisme culturel, on va donc avoir les mêmes outils et donc proposer les mêmes points de vue sur le monde, qu'on soit au Chili, en Afrique du Sud, n'importe où... Et par ailleurs, oui, c'est une logique colonialiste, puisque c'est des outils qui cherchent, en réalité, non pas vraiment le bienfait de l'humanité, mais à être toujours plus puissants. Il y a vraiment, comme ça, une idée de conquête, de puissance, de guerre économique, par ailleurs, et reproduit des logiques qui sont celles du colonialisme, à savoir un extractivisme, une exploitation des droits d'auteur qui est spolié, une exploitation de travailleurs, même humains. Aujourd'hui, ce qu'on dit pas assez, c'est que derrière cette IA qui a l'air totalement abstraite et artificielle, en réalité, il y a des travailleurs du clic qui sont sous-payés dans les pays du sud global.
1: On en a parlé dans cette émission, justement, sur l'esclavagisme numérique.
2: Il y a un néo-esclavagisme. Donc, en fait, tout ça fait que c'est une technologie que j'ai pas de mal à appeler néocoloniale et hégémonique. Mais elle ne l'est pas par essence. L'IA ne l'est pas par essence. Elle l'est telle qu'elle est déployée aujourd'hui par ces acteurs-là.
1: Alors, c'est très intéressant ce que vous dites, parce que vous dites en effet, c'est en Californie. Vous abordez le sujet peut-être presque culturel américain qui peut peut-être déployer une certaine façon de penser. Mais pour autant, vous en parlez dans votre livre aussi, c'est l'offensive cyberféministe. Ouais. Je trouve ça très intéressant parce qu'en effet, la plupart des patrons aujourd'hui des sociétés d'IA sont des hommes.
2: Ce ne sont que des hommes.
1: Hein, si on regarde tout ça. Et également ceux qui la conçoivent. Donc, en aucune façon, on genre au féminin ou au neutre, pourquoi pas, toutes les réponses qui peuvent être faites. Et c'est systématiquement au masculin.
2: Mais ça, c'est un biais qui est extrêmement important, parce que le fait que cette IA donc, elle soit comme ça hégémonique et décidée par une petite poignée d'hommes, de milliardaires d'ailleurs, ça a un impact sur la façon dont pensent, entre guillemets, ces IA, sur la façon dont elles s'expriment. Et effectivement, un des problèmes majeurs, c'est qu'il y a énormément de biais sexistes, en fait, dans les résultats des LLM aujourd'hui, de la même manière qu'il y a des biais racistes. Et donc, effectivement, moi, j'appelle... comme ça, à une offensive cyberféministe, je l'appelle et je l'observe aussi en réalité chez un certain nombre de chercheuses, de hackeuses, d'artistes femmes qui s'emparent d'outils IA, notamment d'outils sur lesquels elles vont entraîner leur propre base de données, des bases de données qui sont dégenrées, ou voire des bases de données féministes, donc entraînées avec des textes et de la pensée qui, comme ça, qui porte un point de vue féministe sur le monde, et résultat, eh ben, leurs outils ne proposent pas du tout le même discours. Et c'est ça qui est fou, c'est, on se rend compte là à quel point une grosse partie du problème repose sur la nature des données d'entraînement. Si on entraîne une IA sur des textes qui portent en eux des biais sexistes, des biais racistes, les IA vont naturellement les reproduire. Et non seulement les reproduire, mais vont d'une certaine manière les prolonger et les naturaliser. Parce qu'on va avoir le sentiment que, d'une certaine manière, c'est une forme de vérité qui nous est dit par l'intelligence artificielle, par ce chatbot, alors qu'en réalité, elle porte en elle d'énormes biais qu'elle reproduit.
1: Et finalement, tout ce qu'on a cherché à déconstruire au biais des années sur une égalité femmes-hommes, elle commence à se reconstruire par ailleurs, par l'intelligence artificielle, c'est ce que vous dites.
2: Exactement, c'est reproduit et c'est renforcé. C'est renforcé encore plus par l'intelligence artificielle, parce que ça naturalise d'une certaine manière ces discours. Et donc, c'est hyper important de s'emparer d'outils pour déployer des bases de données alternatives qui vont être entraînées autrement et qui vont donc porter un autre point de vue sur le monde. Mais c'est la question féministe, c'est la question décoloniale, la question du racisme, mais c'est aussi cette question décoloniale, elle passe aussi tout simplement par le fait d'entraîner des bases de données locales qui vont correspondre à une communauté locale avec ses propres besoins et donc...
1: Avec ses propres codes.
2: Et voilà, exactement. C'est-à-dire que, encore une fois, sur cette question de l'impérialisme culturel, ChatGPT peut être le plus puissant du monde. En Afrique du Sud, il est imperméable et aveugle aux langues locales, parce qu'il a entraîné quasi exclusivement sur de l'anglais, aux cultures locales, aux questions religieuses locales, en fait, à toutes les questions qui font société dans un endroit à un instant donné. Et donc, un outil comme ça a beau être présenté comme le plus puissant du monde, il est inefficient et il ne sert à rien par exemple, encore une fois, pour reprendre l'exemple de l'Afrique du Sud, moi je parle souvent d'un exemple à l'inverse, d'un outil qui a été développé par une chercheuse sud-africaine, ça s'appelle IncubaLM, c'est un tout petit modèle, donc beaucoup moins puissant que ChatGPT, mais beaucoup plus pertinent socialement en Afrique du Sud, parce qu'il a entraîné sur des langues africaines, le Yoruba, le Xhosa, et avec des bases de données spécifiques qui comprennent les spécificités culturelles. Et il a été fait par des Sud-Africains, une Sud-Africaine en l'occurrence, une chercheuse sud-africaine. Résultat, c'est un outil qui permet de déployer des applications d'accès aux services publics dans plusieurs langues. C'est un outil qui permet de déployer des applications d'accès à des données de santé. Et ben ça... il me semble que c'est quelque chose qui est beaucoup plus bénéfique à l'humanité.
1: Alors, vous allez même plus loin en parlant de technofascisme. Mm-hmm. Alors, comment vous définissez précisément ce terme ? Parce que quels sont les critères qui vous permettent de l'appliquer à certaines évolutions de la tech ? Parce que c'est quand même quelque chose de très fort, mais néanmoins, on l'a vu. Alors, je ne sais pas si on met Cambridge Analytica dedans, mais ça peut en faire partie.
2: Bien sûr, en fait, alors, ce terme, ce n'est pas moi du tout qui l'ai inventé. Et je cite d'ailleurs tous les travaux qui... ces 5-6 dernières années se sont vraiment penchés sur ce qu'on appelle le technofascisme. En réalité, c'est cette idée qu'un certain nombre d'acteurs économiques venant de la tech se sont nourris d'une pensée néo-réactionnaire, véritablement avec des acteurs comme Peter Thiel, qui est le fondateur de PayPal et qui est devenu vraiment un idéologue de la Silicon Valley, ont développé un lien extrêmement fort déjà entre leur activité économique et le pouvoir politique actuel MAGA, Trumpiste aux États-Unis, et un certain nombre d'idéologues, donc comme Peter Thiel, et avec des fondements et qui pilotent à leurs objectifs aujourd'hui économiques, qui sont des fondements réellement idéologiques. C'est-à-dire qu'aujourd'hui, ce sont des gens qui, encore une fois, sont pris dans cette fascination pour la singularité, dans ce long-termisme dont je parlais, mais aussi dans une forme d'eugénisme. C'est-à-dire qu'aujourd'hui, ils déploient des outils d'intelligence artificielle qui ont pour but aussi, et il y a des comment des outils très concrets hein, qui ont été développés pour pouvoir faire de la sélection, par exemple, de cellules souches, pour pouvoir, encore une fois, dans le but de préserver l'humanité à très long terme, eh bien sélectionner des futurs embryons qui vont être les plus performants. Ce sont des gens qui utilisent en réalité et développent des solutions d'intelligence artificielle essentiellement dans le but de faire de la surveillance. Donc, par exemple, qui vendent leurs solutions à l'ICE, la police de l'immigration aux États-Unis.
1: Palantir notamment.
2: Voilà, Palantir notamment. Donc en fait, il y a comme ça une collusion entre des acteurs économiques qui déploient des technologies qui, sous couvert de neutralité, en réalité s'inscrivent vraiment dans un projet politique, idéologique, vraiment profondément néo-réactionnaire.
1: Christophe Payet, ma dernière question, parce que le temps passe très très vite, on aura encore plein de choses à se dire. Finalement, dans 10 ans, qu'est-ce qui vous fera dire « nous n'avons pas laissé l'IA nous être imposée, nous avons réussi à nous la réapproprier » ?
2: Ah, c'est une grande question. Ben, moi, je pense qu'on a vraiment, et notamment aujourd'hui, maintenant, en Europe, en France, on entend beaucoup de discours sur uniquement la souveraineté. Il faut des champions, il faut des champions français. Moi, si ces champions français, ils reproduisent les mêmes biais dans les outils. Non, mais voilà, c'est en gros, moi, ça m'est égal de rendre Arthur Mensch plus riche qu'il ne l'est, donc le patron de Mistral, qui est l'IA française. Non, la question, c'est est-ce qu'on va être capable, nous, aujourd'hui, de développer, de déployer des outils qui soient démocratiques, c'est-à-dire transparent, de savoir, donc dans 10 ans, moi je rêve qu'on ait des outils majeurs qui sont totalement transparents, donc on sait comment ils sont entraînés, il y a une gouvernance démocratique, c'est-à-dire qu'ils sont financés avec de l'argent public, des financements publics, de la recherche publique, et donc on peut démocratiquement décider de ce à quoi ils servent.
1: Merci beaucoup Christophe Payet, je rappelle votre ouvrage « Guérilla, mener la bataille culturelle de l'intelligence artificielle ». Merci d'avoir été nous aujourd'hui. Avec Guérilla, vous nous invitez à sortir d'une alternative un peu trop confortable, croire aveuglément à l'intelligence artificielle ou la rejeter totalement, car dans les deux cas, nous risquons finalement de laisser les autres décider à notre place. Comprendre la machine, questionner ses intérêts, protéger nos données et nos créations, expérimenter des modèles plus ouverts, locaux ou frugaux. La bataille autour de l'IA ne se joue-t-elle peut-être pas seulement dans les laboratoires de la Silicon Valley ? Elle se joue aussi dans les usages que nous choisissons d'en faire chaque jour. La vraie question n'est plus d'être finalement pas jusqu'où ira l'intelligence artificielle, mais plutôt jusqu'où sommes-nous prêts à reprendre la main sur elle. Merci.
2: Merci beaucoup.

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1: Chères auditrices, chers auditeurs de Fréquence protestante, bonjour, bonne rentrée. Nous allons aujourd'hui parler du professeur, mais du professeur comme héros de roman. Alors que les assassinats de Samuel Paty et de Dominique Bernard ont profondément marqué chacun d'entre nous, tout élevant à juste titre ces martyrs de la République au rang de héros de la nation, on ne peut que constater, hélas, qu'au quotidien, dans son quotidien, l'enseignant fait figure de laisser pour compte de notre société. Et parallèlement à cela, on peut également constater que la littérature s'empare de lui comme personnage de roman. Il y a donc aujourd'hui un courant, on pourrait dire, en littérature qui nous dit « il faut aimer les professeurs ». Est-ce révélateur de l'urgence sociétale qu'il y a à remettre le professeur au cœur de nos projets de vie? Faut-il y voir un cri d'alarme ou de désespoir, un ultime sursaut de la part d'écrivains anciens professeurs eux-mêmes? Et au sein de la fiction, quel possible recouvre un personnage de professeur? Pour bien commencer l'année scolaire avec ces questions, avec ce débat, les romanciers Yannick Hennel et Thomas Reverdy nous font la joie d'être nos invités. Bonjour Yannick Hennel.
2: Bonjour.
1: Bonjour Thomas Reverdy.
3: Bonjour.
1: Alors vous êtes tous deux agrégés de lettres modernes et dans vos derniers romans, chacun, vous vous êtes inspiré de votre expérience d'enseignant. La solitude des professeurs est infinie. Donc le livre de Yannick Hennel publié pour cette rentrée littéraire 2026 chez Gallimard est un roman d'apprentissage, on peut dire, écrit à la première personne, dans lequel Yannick Hennel raconte ses débuts comme professeur de français en banlieue à peu près 30 ans de distance. Et dans Le Grand Secours, publié chez Flammarion en 2023, qui est au contraire un roman à multiples personnages, on pourrait dire un roman choral, avec plusieurs profils de professeurs et d'élèves, Thomas Reverdy raconte comment un incident dans le quotidien d'un lycée de banlieue va se transformer en émeute et en tragédie. Donc, je pense aujourd'hui que la fonction enseignante, qui est attaquée quand même de toutes parts, est donc à sa place en littérature. Et donc, j'ai une première question pour vous, Yannick Hennel. Comment définiriez-vous ce que la littérature, spécifiquement, peut apporter à une défense et illustration des professeurs, à ces sans-voix, pour prendre une expression de Michel Foucault, qui sont peut-être en train de devenir?
2: Je pense que ça peut nous faire entendre à quel point les professeurs ont une vie, ont une vie sensible, ont une vie amoureuse, ont une vie anxieuse aussi, une vie heureuse. C'est-à-dire à quel point, dans la concrétude, si je puis dire, des journées, une heure de cours, c'est très mystérieux, la porte se ferme, enfin, il n'y a que les élèves et les profs qui savent, et je crois que la société ne se rend pas bien compte de ce qui se passe pendant une heure de cours. Une heure de cours est précédée des moments où les profs préparent. Figurez-vous que les profs travaillent énormément, bien plus que ce que les gens croient. Préparent, il y a avant, il y a pendant, il y a après. Quand on sort d'une heure de cours, je ne sais pas ce qu'en pense Thomas, on se dit, est-ce que là c'était bien? On ressasse, enfin, est-ce que c'était pas bien? Ça n'en finit jamais. Et puis on enchaîne avec une autre heure de cours. Tout ça est complètement travaillé par une tension permanente que peut-être, moi j'aurais pu écrire après tout un traité sur l'état de la condition enseignante, mais donner du corps au professeur, dire à quel point c'est une vie passionnée, ces intensités-là, ces moments où on passe dans une journée d'un feu de gloire, où on est tellement heureux de ce qui s'est passé avec les élèves pendant un quart d'heure, puis après un désastre au fond, où on balbutie comme un idiot et les élèves font n'importe quoi. Ces montagnes russes là, je trouve que le roman, dans son caractère rocambolesque, moi j'aime le roman picaresque et je crois que vous écrivez ce genre de roman aussi, ça rend bien compte de la comédie, de la tragédie, vous disiez évidemment, mais aussi de la belle comédie qu'est la vie de quelqu'un qui est engagé comme un professeur, voilà.
1: Parce que vous pensez, Thomas Reverdy, que seule la littérature, par exemple, peut entrer dans les nuances, les complexités de psychologie et de situation que évoque Yannick.
3: Ah oui, oui, c'est une évidence pour moi. C'est même une de ses fonctions, une de ses missions, si on veut être grandiloquent. Hein. La littérature, elle doit nous faire toucher du doigt en nous faisant imaginer de façon sensible à travers des phrases que nous représentons mentalement, comme des petites scènes, des petits tableaux qui nous restent en mémoire. Elle doit nous faire imaginer le réel. En fait, c'est ça qu'on fait. Enfin, je veux dire, c'est le renversement du mythe de la caverne, quoi. C'est d'affirmer que les artistes qui brandissent des idoles au fond de la caverne, en fait, font œuvre de connaissance et nous aident.
1: Et sensible, oui, de connaissance sensible.
2: Mais j'aime bien que Thomas fasse ressurgir Platon, là, d'un coup, avec le mythe de la caverne, parce que je pensais à Socrate, au fond, le premier prof de fiction, parce que Socrate, c'est tout autant. Oui, c'était Socrate. Et c'est le doute, c'est ça, vous avez absolument raison. Le roman, en tant que lieu d'incertitude flamboyante, d'incertitude sensorielle, dit bien mieux nos vies qu'un traité univoque, évidemment.
1: Moi, j'ai constaté une chose, c'est qu'à l'époque où le statut de l'enseignant était à l'acmé du respect, de la considération sociale, c'est-à-dire à la fin du 19e sous la 3e République, j'ai regardé, en fait, il y a très très peu, voire pas, de romans qui ont le professeur comme personnage principal. Il y a les élèves, mais que ce soit chez Zola, chez Maupassant, chez Flaubert, il est absent, le professeur est une figure absente du roman. Et donc, je me demandais...
3: Si je puis me permettre, il y a parfois, puisque vous parliez à propos du roman d'Yannick, d'un roman d'apprentissage, il y a parfois, par exemple, chez Stendhal, des personnages qui commencent leur carrière en essayant d'être...
1: Julien Sorel est précepteur. Mais précepteur, c'est pas tout à fait pareil.
3: C'est pas professeur.
1: C'est pas professeur, ça n'a pas ce statut-là.
2: Et puis c'est Louis Guillou, le sang noir.
1: Mais en revanche, donc je me demandais si le fait que cette situation de faiblesse aujourd'hui du professeur par rapport à la société n'autorisait pas, ne nous imposait pas maintenant de dévoiler sa psychologie comme personnage, soit nous y autoriser, soit nous y obliger même. Vous voyez ce que je veux dire ?
2: Oui.
1: Tant qu'il était respecté, on n'écrivait pas sur lui, et maintenant qu'il a les faiblesses du personnage, il devient un personnage de roman.
2: Bon, c'est une manière de voir les choses, pourquoi pas. Moi, c'est vrai qu'en tant que vieux personnage d'autorité verticale, ça ne m'intéressait pas, enfin... Mais je pense que cette époque est révolue. Enfin, un prof aujourd'hui, c'est pas du tout ça. C'est quelqu'un qui est dans une tentative de créer un dialogue, alors pour le coup, pas du tout vertical, mais horizontal. Je pense que, je sais pas si les professeurs sont en position de faiblesse et donc deviennent des personnages romanesques plus intéressants, mais en tous les cas, le dénigrement vis-à-vis de cette profession depuis quand même, qui s'accélère dans la société française depuis une trentaine d'années, fait que moi je me suis dit, tiens, me repencher sur mes années de prof en banlieue parisienne, en banlieue dite difficile, comme disent les journalistes, ça pouvait être intéressant. D'autant qu'il m'était arrivé des choses très rocambolesques, et que cette vieille idée de la faute dont on accable les professeurs, toute la société semble dire aux profs du secondaire, c'est pas assez bien ce que vous faites. Et donc on finit par incuber ça, de se dire, bah ouais, finalement, il faudrait que j'en fasse encore plus. Et j'ai articulé mon livre autour de ça, un vase brisé, une connerie que fait ce prof, qui devient comme quelque chose qu'il porte. Mais je ne sais pas comment dire, est-ce que c'est aujourd'hui que les profs deviennent plus intéressants comme personnages romanesques ? Je ne sais pas quoi dire. En tous les cas, c'est un personnage romanesque, pour peu qu'on aille au-delà de la caricature, qui est fascinant, parce que c'est une vie multiple, c'est une vie... pleine de féerie et d'angoisse. Enfin, je ne sais pas ce qu'en pense Thomas, mais...
3: Oui, et puis c'est au cœur... Enfin, moi, c'était un peu le projet dans Le Grand Secours. C'est au cœur de la société. C'est-à-dire, on peut se placer quelque part comme une petite souris dans une salle d'épreuve, dans un lycée de région parisienne, n'importe où, et observer se dérouler notre monde contemporain entier, puisque tout le monde y passe, quoi.
1: Tout à fait.
3: Et donc ça, c'est assez fascinant. C'est aussi la possibilité pour le roman de se servir de ce personnage comme d'une espèce de chambre d'écho, quoi.
1: Oui, parce que le professeur, pour moi, c'est comme une espèce de fantassin à l'avant-garde des évolutions de la France et qui les côtoie au sein du huis clos. Il est quand même, comme dirait Pascal, embarqué. C'est-à-dire qu'il est pas enfermé, mais en tout cas embarqué avec ses élèves. Et donc, il ne peut pas échapper à une interaction permanente avec l'évolution de la société. Et donc, effectivement, ça apporte beaucoup de richesse pour la littérature. Qu'est-ce que vous en pensez,
2: Yannick? Oui, c'est un personnage existentiel, on pourrait dire. Non seulement il est embarqué, comme dirait Pascal, j'aime bien que vous le citiez, mais il est exposé, en fait. C'est un des métiers où on est le plus exposé, où on est aux impacts psychologiques. Hein, je veux dire, il n'y a pas que de la violence, contrairement à ce qu'on dit dans les collèges et lycées de banlieue parisienne, a fortiori. Mais en revanche, comme on est sous le regard d'enfants toute la journée, il est absolument impossible d'y échapper et de vouloir y échapper pendant quelques secondes, ce serait un désastre. Donc on est tout entier dans l'existence elle-même, fourmillante, passionnante, parfois horriblement pesante. En tant que telle, je pense que précisément, les gens ne se rendent pas compte de ce que c'est que de porter. Oui, de l'intensité. Oui. Vous parliez du front. C'est vrai que quand j'étais prof, moi, je me disais, tu vois, je fais de la politique. La politique au sens le plus beau ou le plus noble du terme, sans étiquette. J'allais vraiment me consacrer chaque jour, pendant des heures, toute la semaine, à des jeunes gens, et on sculptait ensemble quelque chose, le langage, voilà. Ça prenait pas, on sait jamais quand on est prof, si on échoue, si on réussit. C'est aussi une des données très étranges de ce métier, très belle finalement.
1: Oui, parce que dans votre roman, Thomas Reverdy, vous utilisez le discours à direct libre pour faire parler le personnage donc de Candice, qui est le professeur de théâtre qui travaille l'année où le récit a lieu, sur le bourgeois gentilhomme avec ses élèves, et qui vous lui faites dire, de cette façon, que l'un d'entre eux, même un seul, rencontre la beauté qui sauve, et la journée est gagnée. Et donc, ça s'inscrit dans cette tradition peut-être romantique ou talmudique, comme quoi il suffit de sauver un seul individu pour sauver le monde entier. Mais en même temps, le professeur, il doit travailler pour tout le monde. Tout le monde doit avancer. Alors, comment vous articulez ça, le un qui est sauvé et il faut faire avancer tout le monde?
3: C'est l'incertitude dont parlait à l'instant, oui, Yannick, et qui est dans la solitude de son titre. Hein. C'est-à-dire que effectivement, vous travaillez pour tout le monde, et c'est un métier qui, d'un point de vue physique et d'engagement personnel, est extrêmement exigeant, parce que vous avez 15 ou 18 ou 20 heures de direct par semaine. En fait, il n'y a aucun animateur qui fait ça.
2: C'est vrai.
3: Enfin, je veux dire, voilà. Et puis c'est pas des téléspectateurs, c'est 35 gamins qui sont là, oui, quoi, dans, oui, la salle, avec vous, et qui ont envie de faire autre chose, a priori. C'est vraiment très, très engageant. C'est très exaltant parce qu'effectivement, la perspective, c'est quand même celle de la transmission, de l'émancipation, d'apprendre la beauté, la liberté, etc. Donc, vous vous dites que vous ne servez pas à rien.

0: sur la qualité de notre transmission, je veux dire, de peur de l'IA en enquête PISA. En fait, on est au bord d'une civilisation qui se demande si elle a encore quelque chose à transmettre. Et le professeur, enfin, je veux dire, quel que soit, on parle de l'enquête PISA, quels que soient les échecs relatifs au niveau national de telle ou telle réforme, les succès comme les échecs se font toujours malgré le professeur. Lui, il est seul avec sa classe et il fait toujours de son mieux, parce que sinon, il est mort. Donc, voilà, c'est un beau métier qui rend meilleur, parce que ça vous force aussi à croire que vous pouvez rendre meilleur. Vous voyez ce que je veux dire ? Que vous allez œuvrer à ce que vos élèves soient des adultes encore plus lumineux que vous. Alors, c'est quelque chose qui vous rend vous-même meilleur, je crois.
1: Et vous, il y a chez vous, dans votre roman, Yannick Enel, l'idée de l'éclair unique, justement, cette espèce d'épiphanie parfois, qu'on peut être sauvé par un poème, par un moment de grâce littéraire, justement, oui. Puisque. Et vous, évidemment, chez vous, c'est le poème de Goethe traduit par Nerval. Qu'est-ce que vous avez à nous dire là-dessus ?
2: Énormément de choses. Je pense que l'école, c'est quand même aujourd'hui, ça va devenir un lieu subversif, finalement. L'école, c'est le dernier lieu dans la société où on se penche à 20, à 30 sur un texte pendant 55 minutes. Plus personne ne lit, enfin, de moins en moins de gens lisent, de moins en moins de gens écrivent, et surtout collectivement, étudier des textes, c'est-à-dire comment le langage peut imprégner des esprits, des cœurs, c'est quand même de ça dont il s'agit à l'école. Et c'est vrai que, bah comme Thomas, quand j'étais prof, j'inventais des manières d'essayer de transmettre la flamme que je sentais en moi, parce que je la voyais, cette flamme, cette soif, cette faim chez des jeunes gens, même les plus chahuteurs, même les plus saboteurs, mais sauf que ils savaient pas de quoi ils ont soif. Ils savaient pas de quoi ils avaient faim. Mais moi non plus, parfois, je sais pas de quoi. C'est l'inconnu, la transmission. Alors, j'avais inventé, entre autres, ce truc de la récitation, puisque je voyais très bien qu'au Val-Fouret, là-bas, à Mantes-la-Jolie, ils pouvaient pas faire leurs devoirs le soir. C'était impossible à la maison. Donc, on faisait tout en classe. Et il y a cette scène, bon, j'en parle juste 30 secondes comme ça, où j'écrivais le poème, mais on a tous fait ça, en fait. J'écrivais le poème en entier sur le, sur le tableau. Et chaque élève le lisait une fois entièrement. Et puis à chaque fois, je m'amusais avec l'éponge là à enlever un mot, puis un deuxième, puis un troisième. Et ce qu'il y a d'extraordinaire, c'est qu'à 12 ans, 13 ans, 14 ans, ces enfants, ils ont une mémoire colossale. Enfin, et ce qu'il y avait de beau, c'est qu'au fur et à mesure de l'heure, il y avait de moins en moins de mots au tableau, et les élèves continuaient à lire. Et à la fin, je vous jure, c'est sans doute ça la transmission. Ils lisaient au tableau, en regardant le tableau, un poème qui était effacé.
1: C'est beau comme...
2: C'était stupéfiant.
1: mais c'est vrai que le professeur est le plus exposé, bon, on a dit, à l'évolution de la société, mais aussi à l'évolution de la langue. Parce que finalement, le collège ou le lycée, enfin quand je dis lycée, j'inclus le collège, c'est le lieu d'une tectonique du langage. C'est-à-dire qu'il y a toutes les langues qui se croisent, donc la langue du professeur, la langue des livres étudiés, et puis la langue des élèves qui arrivent avec leurs origines socioculturelles. Et donc, en cela, c'est très présent dans... Et cette problématique du langage est très présente, Thomas Reverdy, dans votre livre « Le Grand Secours », puisque la tragédie advient du fait d'un langage réduit à l'invective et appauvri au maximum. Qu'est-ce que vous pensez, sans tomber dans le « c'était mieux avant », cette place du professeur par rapport à l'évolution de la langue, enfin, c'est un peu un vaste sujet, des élèves, l'évolution de la langue des élèves, et quelle est sa place pour le professeur ?
0: Oui, c'est un vaste sujet. Et en tout cas, je ne vais certainement pas prétendre que c'était mieux avant. Je pense que dans ce genre de matière, nous vivons sur un fantasme total. C'est-à-dire que les cartes postales envoyées en 1914 par les poilus depuis le front sont truffées, évidemment, de fautes d'orthographe. Je veux dire, c'est très clair. C'est pas vrai qu'avant on écrivait sans faire de fautes et que maintenant on ferait des fautes. C'est un mensonge total. C'est pas vrai qu'avant on avait un socle de culture classique commun. Moi, j'ai retrouvé les bouquins de ma grand-mère parce que j'ai la chance d'avoir une maison de famille. Elle étudiait sur des petits bouquins de 64 pages qui s'appelaient des vademécums de culture générale, et elle avait tout Corneille en résumé, mais elle avait jamais lu Corneille, en D'accord. fait. Jusqu'au certificat d'études, et personne ne passait le bac. Enfin, je veux dire, soyons clairs, quoi. Grosso modo, nos élèves sont beaucoup plus smart qu'il y a 100 ans, en fait.

0: Ils sont très agiles, ils se débrouillent avec les technologies. En fait, ils lisent beaucoup de choses. Et il y a encore des grands lecteurs dans les CDI, y compris des lycées de banlieue. Et ça irait peut-être mieux si on cherchait à faire des élèves des lecteurs et des lectrices, et non pas des espèces de lettrés qui auraient lu Corneille comme soi-disant leurs aînés le faisaient, ce qui n'est pas vrai. On ferait mieux de leur faire lire Yannick Enel ou Thomas Reverdy ou je ne sais pas qui est à la rentrée cette année. Là, voilà. Je veux dire, il y a une petite gêne peut-être de la part des professeurs qui se demandent s'ils sont à la fois légitimes à transmettre ce genre de choses et puis si après tout, ce genre de choses est bien transmissible. Ben oui, on peut les rassurer. Hein. Je veux dire, s'il y avait des Balzac il y a 150 ans, il y en a encore aujourd'hui sans doute. Et en fait, si on prend dans les bouquins de la rentrée, les livres dont on parle, comme celui de Yannick, on est sûr de ne pas trop se tromper. Et puis là, on fait des lecteurs, c'est-à-dire on fait des gens qui sont capables de discuter ensemble d'un livre d'aujourd'hui qui parle donc de nous. Et c'est ça, des lecteurs. Parce qu'on parlait de Socrate tout à l'heure. Hein. C'est quoi le passage à l'écriture, le moment Platon ? C'est finalement transformer un dialogue en un dialogue par le truchement d'une interface qui est l'écrit, mais qui reste un dialogue entre l'auteur et le lecteur. Mais qui est un dialogue tant qu'on en discute. Si on passe au chatbot, évidemment, là, on est dans un présent qui ne marche plus du point de vue de la transmission. Mais le pari de la littérature, c'était ça. C'était quand même d'être dans une transmission vivante, c'est-à-dire de parler des livres ensemble. Alors on ferait mieux de dire aux professeurs, allez-y, faites-leur lire toute la rentrée littéraire. On ferait mieux d'avoir un bac où il s'agisse de présenter un cahier de lecture, de présenter ses enthousiasmes et de noter les gens plutôt sur ce qu'ils aiment faire que sur ce qu'ils ont détesté faire parce qu'on a essayé de leur bourrer le crâne avec.
1: C'est un vrai manifeste, merci.
2: Je suis entièrement d'accord, c'est magnifiquement dit.
1: Yannick Enel, vous, dans votre roman, donc c'est un récit, on va dire, avec classique à la première personne, oui. Mais ce qui m'a frappé, c'est que dans ce roman, vous avez aussi introduit par moments une voix détachée de son personnage, plus réelle, je dirais, qui surgit et qui dit des choses comme « il faut être fou pour être prof », je dirais même pour être un bon prof. Et ça m'a fait penser à votre roman Yann Karski, dans lequel il y avait de la pure fiction qui côtoyait, mais de façon détachée, le témoignage et une narration fondée sur l'archive. Et donc, je voudrais savoir, dans ce roman, est-ce que vous avez voulu jouer avec différents régimes de vérité ? Parce que finalement, il y a différentes voix dans votre livre. Et est-ce que vous avez voulu de nouveau jouer avec cette idée de la voix prêtée à un témoin par rapport à un personnage de fiction ?
2: Alors témoin, ça sera un bien grand mot en ce qui me concerne, là, par rapport à Yann Karski notamment. Mais ce que vous avez noté, c'est très simplement le temps, la temporalité, parce que c'est aussi ça rejoint votre première question. Le roman, c'est le lieu, où des strates de temps peuvent s'épanouir, enfin se croiser. Il y a quelqu'un qui se penche sur ce qu'il a été il y a 30 ans. Il se demande, il a vécu quelque chose de mystérieux et il a arrêté cette chose qui s'appelle l'enseignement. Et à cause des violences actuelles exercées contre les professeurs, et notamment évidemment Samuel Paty en premier lieu, il va se demander ce qu'il avait vécu, qu'il avait tellement adoré et qui pourtant lui était devenu physiquement plus possible. Donc voilà, c'est ça, c'est quelqu'un aujourd'hui qui va replonger dans ces 30 années de manière un peu tectonique. Donc ça se passe sur 9 années. Et il ne sait plus très bien qui il était. Il sait qu'il avait adoré ça. Et il sait qu'il était aussi l'objet et le sujet d'une tension, d'une anxiété qui, à force, au bout d'une dizaine d'années, était devenue insupportable. Ce n'est pas les élèves. C'était plutôt l'institution. C'était plutôt ce dont Thomas parle et témoigne. C'est-à-dire la rigidité tout à fait inadéquate entre ce qui pourrait être passionnant aujourd'hui, ce qui est la vie même, enfin, et puis de vieux réflexes. Pour moi, carrément, j'ai une enfant aujourd'hui, je trouve ça aberrant de demander à des jeunes gens d'être 8 heures par jour, les fesses vissées sur une chaise, pardonnez-moi, ce système est tout à fait absurde. Il est impossible, ça n'a rien à voir avec la vie même, enfin, il est impossible d'avoir une possibilité de rencontre, que ce soit avec des textes ou des gens, des profs, quand on est assis 8 heures par jour, à emmagasiner quelque chose qui vient comme ça nous fracasser. Et cet ancien prof, c'est-à-dire moi-même, se penche là-dessus. Donc il réfléchit évidemment sur ce système dont il se dit, mais ça pourrait être un rêve et c'est quand même parfois un cauchemar.
1: Je comprends. Et vous, par rapport à cette idée de solitude, Thomas Reverdy, donc, qui est donc le titre même du roman de Yannick, est-ce que pour vous, la solitude, elle est parce que l'enseignant est à la fois submergé, mais parfois au bon sens du terme, heureusement, dans le huis clos avec les élèves, et en même temps doit avoir affaire à la société, à l'éducation nationale, appelons ça comme on veut. Ou est-ce que vous la situeriez, cette solitude, si vous pensez qu'il y en a une ? Parce qu'elle est paradoxale, étant donné qu'il n'est jamais seul, l'enseignant, d'une certaine façon.
0: Enfin, c'est vrai, mais il n'a pas de superviseur, il n'y a aucun contrôle. C'est à la fois d'une grande exigence, une heure de cours. En fait, vous ne pouvez pas vous absenter pour faire pipi. Enfin, je veux dire, il y a très peu de métiers où on ne peut plus faire ça. Hein, je veux dire, peut-être sur une chaîne d'usine, mais même un cosmonaute, il a une poche hein, pour faire pipi. Je veux dire que c'est très exigeant. Je parle de ce détail trivial et absurde parce qu'en fait, on ne s'imagine pas ça, mais c'est la réalité. Et si vous avez 3 heures qui se succèdent, ben, vous ne prenez pas trop de verre d'eau alors que vous avez la bouche qui s'empâte parce que vous ne pouvez pas aller aux toilettes. C'est très exigeant et il faut être vivant, debout, il faut essayer de les intéresser, il faut se promener dans la classe. Enfin, je veux dire, parce que sinon, voilà.
1: Tout le monde s'endort.
0: Ouais, ou pire. Et donc c'est très exigeant, mais en même temps, personne ne vous contrôle. Les inspecteurs vous voient 2 fois dans votre carrière, hein, en 40 ans quand même, ça ne fait pas beaucoup. De toute façon, ils vous notent avec des petits smileys et ils vous disent que ça n'a aucune importance. Puisque, comme l'inspection de titularisation du personnage de Yannick, en fait, on a besoin de vous. Et de toute façon, ça, c'est la première inspection. Et la dernière, c'est en fait, si vous faisiez du mal depuis 30 ans, c'est trop tard pour vous arrêter. Donc, on est complètement lâché. Et quand on s'aperçoit que la clé ne tourne pas dans la serrure, que l'ordinateur ne s'allume pas, qu'il manque ci ou ça, qu'il n'y a pas assez de chaises dans la salle, on se débrouille. Et on va frapper à la salle d'un collègue et on lui demande s'il a une chaise. Enfin, je veux dire, en fait, on fait tout. Dans un lycée. Et quand on a la chance d'avoir une bonne équipe de direction, on est aidé, parce qu'on a des emplois du temps qui nous aident à souffler et à gérer le temps, etc. Et on a aussi une équipe qui nous soutient quand il y a des problèmes, etc., etc., les CPE, machin. Mais quand même, grosso modo, on est seul. Et Samuel Paty, on a vu que l'abandon de la hiérarchie, alors pas la hiérarchie dans le lycée, mais la hiérarchie en général,
1: oui,
0: est totale.
1: Et néanmoins, ça reste un métier de vocation, et c'est ça qui est assez extraordinaire, puisque c'est ce qui est très présent dans tous vos personnages de vos deux romans, ainsi, sont habités par cette vocation. Thomas Reverdy, merci. Yannick Hennel, merci de cet entretien, et à bientôt. Au revoir.
0: Merci à vous. Au revoir.

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1: Bonjour à tous. 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

Bonjour à tous. C'est avec beaucoup de plaisir que nous accueillons Roger Muraro, pianiste de grande notoriété, reconnu